0: plaintes, pas le droit d'être moche, pas le droit de papier vos impôts une fois, pas le droit d'avoir un PV une fois, pas le droit une fois d'être tombé dans la cocaïne, vous n'avez le droit à rien. Voilà. Donc effectivement, ça crée beaucoup de frustration et d'anxiété.
1: Et vous, vous êtes petit à petit un peu perdu. Votre vie dérive sentimentalement, professionnellement, personnellement. Arrivent les excès dont on a commencé à parler ensemble.
0: Absolument. C'est pour ça qu'il faut vraiment prévenir les gens là-dessus. C'est que c'est la phrase que je dis, c'est que les gens me disent parfois, parce que ça me touche beaucoup. Les gens commencent à venir me parler dans la rue. Qu'est-ce que ça me touche, ça? Je me dis que voilà. Et mais effectivement, quand c'était quoi? Je me suis perdu la question. C'était quoi, pardon?
1: Non, je disais arriver petit à petit les excès. Vous êtes vous-même perdu professionnellement, sentimentalement et personnellement.
0: Oui, c'est ça. Et je disais effectivement dans le livre, il y a une phrase que j'aime beaucoup. C'est quand on vous dit vous avez beaucoup de courage d'être sorti de ça. Non, le vrai courage, c'est de ne pas tomber dedans. Le vrai courage, c'est que c'est. Je pense que tout ce que la vie vous donne sans effort, elle vous le reprend un jour. Donc si à un moment dans votre vie vous souffrez, vous avez une dépression, pas de panique, hein, c'est un Français sur trois aura une dépression dans sa vie. Dans ces cas-là, il faut le courage d'aller voir un médecin, de parler avec lui, il faut le courage de faire du sport, de faire plein de choses, mais de ne pas faire ce que j'ai fait moi, c'est tout de suite vouloir la facilité comme toujours. C'est ce côté, l'immédiateté toujours. Et du coup je me suis dit, j'ai essayé la drogue et j'ai vu que l'anxiété partait en 3 secondes, alors que les psychiatres c'est long, c'est machin, c'est faire du sport quand ça va pas c'est compliqué. Et j'ai été tout de suite à la facilité. Mais encore une fois, je vous l'ai dit, tout ce qu'on fait sans effort, la vie vous le reprend un jour. Mais, ouais. Mais c'est vraiment ça. Et du coup, quand vous allez à la facilité, eh ben vous le payez un jour. Mais c'est vrai que j'étais pas informé sur la drogue. Je trouve que personne ne parle vraiment du quotidien. Et même les animateurs, quand ils en parlent dans des bouquins, il y en a certains qui ont dit qu'ils avaient déjà touché machin. Ils racontent qu'ils ont arrêté. Puis ils racontent pas les coulisses. Moi, je quand je dis que je fais bouquin pour les gens, c'est qu'effectivement, je veux vraiment que les gens voient ce que c'est la réalité. La réalité, le journal d'un drogué.
1: Vous ne vous reconnaissiez plus, addiction aux drogues, aux médicaments. On peut évoquer un petit peu à quoi ressemblait votre quotidien au moment de ces années sombres.
0: Horrible. C'est pour ça, tout à l'heure, vous me disiez, on va dans les addictions, quitte parfois à se mettre sa vie en danger. Bien sûr, je ne compte pas le nombre de fois où les pompiers sont venus chez moi, appelés par ma femme de ménage ou un ami. Et sur les 3 fois où ils sont venus, il y a vraiment une fois où, voilà, Samu était là et certains ont cru que, enfin, en tous les cas, on a fait venir ma famille et tout le monde. Moi, après coup, on m'a dit, tu te rends compte? Mais en fait, on se rend pas compte. Parce que, en vrai, j'avais pas des envies de suicide, mais la vie me plaisait pas assez pour avoir peur de la mort. Donc, me dire, t'as frôlé la mort, c'est pas très grave. À ce moment-là, on m'aurait dit, faut partir maintenant, j'y allais, hein. J'ai pas le courage de le faire, mais donc on s'en fiche de jouer avec tout ça. Maintenant, mon quotidien, pour vous répondre plus rapidement, bah c'est horrible, hein. Vous vous levez le matin, premier geste, GHB, cocaïne, bim. L'histoire que le corps se calme un peu, comme vous avez dormi, et puis après, bah, toute la journée à peu près, c'est ça. Toute la journée, vous enchaînez, j'enchaînais médicaments, GHB, cocaïne, toute la journée. Alors, il y a quand même des moments où j'étais en forme, donc je faisais des choses, je travaillais, j'envoyais des mails, tout ça. Sinon, je suis sur mon canapé, je joue au poker, voilà. Jusqu'à ce que la nuit arrive. Là, la nuit me rassurait, il y a moins d'anxiété. Et puis, je continuais comme ça jusqu'à 8h du matin. Jusqu'à ce que mon corps tombe, mais vraiment qu'il tombe. Je tiens mon téléphone, il tombe par terre.
1: Oui, des conséquences sur le corps, la santé, puis cet isolement, la drogue isole.
0: Oh, totalement. Parce que c'est très simple, vous êtes en dépression, donc vous voulez voir personne. Comme vous voulez voir personne, bah déjà, personne vous voit. Vous commencez à vous trouver moche, vous êtes dégueulasse. Quand quelqu'un vous voit, il vous dit t'as une mauvaise mine, donc vous vous protégez de tout ça. Donc voilà, vous savez que si vous n'êtes pas en forme, vous ne voulez pas qu'on vous voit. Comme vous ne voulez pas qu'on vous voit, personne ne vous voit. Et puis après, c'est le truc aussi de la cocaïne, c'est-à-dire que quand vous êtes en dépression, bah vous reprenez de la cocaïne, mais la cocaïne, c'est le produit qui vous met en dépression. Donc elle vous remet en dépression. Et voilà, c'est comment arrêter cette roue qui tourne et qui va tourner de plus en plus vite et c'est de plus en plus catastrophique. Et oui, il y a des conséquences physiques, vous me demandiez, effectivement. La drogue, oui, les conséquences physiques énormes sur la santé, bien sûr.
1: Dans ces moments sombres, à quoi vous arriviez à vous raccrocher jusqu'à arriver à sortir de ce tourbillon? Des personnes vous ont tendu la main, peut-être une foi en quelque chose, en quelqu'un? Nous sommes sur RCF Notre-Dame, la foi en Dieu?
0: Eh bien, très honnêtement, oui. C'est assez étonnant parce que je suis né dans une famille catholique. On était baptisés, première communion, tout ça. Mais du côté de mon père, on n'était pas pratiquants. Mais voilà. Et ce qui est même étonnant, c'est que mon père m'avait dit « tu choisiras ta religion ». Donc, je ne vais pas t'en imposer. Et c'est à l'âge de 10 ans que j'ai décidé de faire du catéchisme et j'ai été baptisé à 13 ans, en Corse. Et jusqu'à maintenant, ça n'avait pas forcément beaucoup d'importance pour moi, la religion. Comme souvent, je pense chez les jeunes, même si j'étais clerc de l'église Saint-François-Xavier. Mais je trouvais ça beau, mais je ne comprenais pas très bien. Et effectivement, assez bizarrement, mais bon, je crois beaucoup aux signes, beaucoup à la chance. Par exemple, j'ai toujours eu beaucoup de chance, comme si j'avais un ange gardien. Je me dis parfois, est-ce que c'est ma mère qui est morte et qui me surveille? J'en suis persuadé, c'est pas possible que j'ai autant de chance. C'est toujours quelqu'un qui me sort au dernier moment du fond du trou ou qui prend une bonne décision pour moi alors que je vais en prendre une mauvaise. C'est assez étonnant. Et effectivement, un jour, je suis passé devant une boutique et j'ai vu une croix en or. J'ai dit, tant pis, je vais me faire casser un peu ma carte bleue. Et je me suis acheté une jolie chaîne avec une croix. Et j'ai le sentiment, quand par hasard je l'enlève ou que je l'ai pas avec moi, je suis plus protégé. C'est bizarre parce qu'au moment où je la mets, je pars pour 3 ans de catastrophe. On pourrait dire, donc ça t'a servi à rien. Et en même temps, je me dis aussi, ces 3 années-là, c'est les 3 années les plus belles de ma vie. C'est celles qui m'ont fait passer de Gainsbourg à Gainsbourg. Exactement. Ouais. De l'ancien Mathieu, qui était franchement, je pense, pas une personne bien. Qui avait des jolies valeurs, mais voilà. Et à quelqu'un qui a compris la vie. Voilà, on m'a fait traverser un chemin, un pèlerinage, je ne sais pas. Mais c'est vrai qu'aujourd'hui, pour rien au monde, je revis ça. Mais pour rien au monde, je reviens 3 ans en arrière de celui que j'étais.
1: Et comment vous vous sentez aujourd'hui, Mathieu ?
0: Presque heureux. Je ne sais pas. Déjà, ne pas être malheureux, c'est déjà être heureux. Oui. Non, franchement, c'est là, ça y est. Je commence vraiment à avoir les effets. On dit que c'est un an pour être bien, c'est jusqu'à 2 ans pour être totalement sevré. Moi, je suis pas encore à un an, ça fera un an cet été. Mais là, je commence vraiment à avoir tous les effets. Et puis, là, franchement, en ce moment, je suis très très bien. Et puis, ce bouquin, c'est une très très belle aventure. Et j'espère vraiment surtout que voilà, qu'il va être utile. S'il peut sauver ne serait-ce qu'une personne, on a gagné.
1: Et vous aviez commencé à citer une phrase du livre, je l'avais noté.
0: Ah, c'est vrai ?
1: Je voudrais terminer en vous citant « Toute ma vie, j'ai choisi la facilité. Je ne suis jamais sorti de ma zone de confort qui me rapportait gloire, argent, garçon. Le jour où j'ai chuté, j'ai encore une fois choisi la facilité, la drogue. Plutôt que de me battre, de voir un psy, de trouver une activité qui me crée davantage d'estime de moi, les gens me disent « Bravo pour ce combat ». J'aimerais leur répondre que le véritable combat, ce n'est pas de vaincre la drogue, mais de ne pas y tomber. » Merci Mathieu Delormeau. Votre livre témoignage « Addiction, il suffit d'une fois » à découvrir dans quelques jours aux éditions Le Duc. Merci pour ce témoignage.
0: Merci Simon.
2: Dans un instant, place à la méditation avec la prière monastique.

de la première lettre de Pierre. Dieu s'oppose aux orgueilleux, mais il traite les humbles avec bienveillance. Mettez-vous donc humblement sous la main puissante de Dieu, afin qu'il vous élève au moment qu'il a fixé. Déchargez-vous sur lui de tous vos soucis, car il prend soin de vous.

Bénis-nous, Christ ressuscité. Tu nous invites à rebâtir avec toi un monde de communion, un monde de bienveillance.

Évangile de Jésus-Christ selon saint Jean. Quelque temps après, Jésus se montra de nouveau à ses disciples au bord du lac de Tibériade. Voici de quelle manière il se manifesta. Simon, Pierre, Thomas surnommé le jumeau, Nathanaël qui était de Cana en Galilée, les fils de Zébédée et deux autres disciples de Jésus étaient ensemble. Simon Pierre leur annonça, « Je vais à la pêche. » Ils leur dirent, « Nous aussi, nous allons avec toi. » Ils partirent et montèrent dans la barque. Mais cette nuit-là, ils ne prirent rien. Quand il commença à faire jour, Jésus se tenait là, sur le rivage. Pourtant, les disciples ne savaient pas que c'était Jésus. Il leur dit, « Mes amis, auriez-vous quelque chose à manger ?»« Non. » lui répondit-il. Il leur dit, « Jetez le filet du côté droit de la barque et vous en trouverez. » Ils jetaient donc le filet et ils n'arrivaient plus à le retirer de l'eau, tant il en était plein de poissons. Le disciple que Jésus aimait dit à Pierre, « C'est le Seigneur. » Quand Simon Pierre entendit ces mots, « C'est le Seigneur », il remit son vêtement de dessus, car il l'avait enlevé pour pêcher, et il se jeta à l'eau. Les autres disciples revinrent en barque en tirant le filet plein de poissons. Ils n'étaient pas très loin du bord, à 100 mètres environ. Lorsqu'ils furent descendus à terre, il vit là un feu avec du poisson posé dessus et du pain. Jésus leur dit, « Apportez quelques-uns des poissons que vous venez de prendre. » Simon Pierre monta dans la barque et tira à terre le filet plein de gros poissons, 153 en tout. Et quoi qu'il en a eu tant, le filet ne se déchirait pas. Jésus leur dit, « Venez manger. » Aucun des disciples n'osait lui demander, « Qui es-tu ? » Car il savait que c'était le Seigneur. Jésus s'approcha, prit le pain et le leur partagea. Il leur donna aussi du poisson. C'était la troisième fois que Jésus se montrait à ses disciples depuis qu'il était revenu d'entre les morts.

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1: Et aujourd'hui, c'est une lecture un peu particulière que nous allons faire de la Bible, puisque nous allons suivre les pas de saint Augustin. Comment appréciait-il l'écriture sainte ? C'est ce que nous propose de comprendre le père Alban Massy. À tout de suite.

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1: Saint Augustin a longtemps trouvé que la Bible ne faisait pas le poids face aux philosophes de son temps, qu'elle était faite d'absurdité. Et c'est sur le tard, après ses 30 ans, qu'il a vraiment découvert la Bible. Père Alban Massy, vous allez justement nous en parler. Bonjour.
2: Bonjour Madeleine.
1: Vous êtes théologien jésuite, vous participez à l'édition des œuvres complètes de Saint Augustin, c'est dans la bibliothèque augustinienne, et vous nous parlez aujourd'hui de Saint Augustin et de sa manière, de sa méthode presque, d'ouvrir les pages et de lire la Bible. Saint Augustin qui disait « Mon orgueil répudiait sa simplicité et mon regard ne pénétrait pas ses profondeurs », il parle de la Bible. Qu'est-ce qui a fait qu'il a changé et qu'il a fini par ouvrir la Bible avec un autre regard justement ?
2: Il le raconte dans son autobiographie, Les Confessions, où il exprime toute sa stupidité de croire que parce que la Bible était mal écrite, parce que c'était dans un style qui ne lui plaisait pas, ben forcément ce n'était pas pour lui. Et puis il a eu l'occasion de comprendre, grâce à la philosophie néoplatonicienne, que l'expression et la réalité, ce sont deux choses différentes. Que les mots signifient comme un signe une chose, mais qu'il faut passer du signe à la chose. Et il entend Saint Ambroise de Milan, qui lui a été conseillé par sa mère Monique, il entend Saint Ambroise, qui était très aimé de son peuple et qui faisait souvent des prédications, dire ceci au peuple de Milan. Et je me permets de lire cet extrait des Confessions de Saint Augustin. « J'entendais souvent avec joie Ambroise dire au peuple dans ses sermons comme s'il recommandait avec soin une règle. La lettre tue, mais l'esprit fait vivre. » Vous avez reconnu Saint Paul de Corinthiens 3:6. Là où la lettre paraît enseigner quelque chose de pervers, il découvrait, en soulevant le voile du mystère, une dimension spirituelle, sans rien dire de choquant. Mais j'ignorais toutefois si ce qu'il disait était vrai. Devant la peur du précipice, je refusais à mon cœur toute adhésion. Suspension de jugement qui est devenue ma mise à mort. Voilà, il entend un rhéteur, un prédicateur parler de la Bible, et puis lui n'ose pas faire ce chemin, il n'ose pas entrer dans l'interrogation « Que veut dire la Bible ? Qu'est-ce qu'il y a derrière ces mots ?» Je pense, si vous voulez, un petit exemple, Saint Ambroise commente le sycomore sur lequel Zachée est juché pour pouvoir apercevoir Jésus dans Saint Luc. Et sycomore, eh bien, Ambroise va dire, si, le sycomore, c'est un figuier qui donne de mauvais fruits. Ça représente le peuple juif. Et donc, Zachée a dû aller au-dessus du peuple juif pour pouvoir voir Jésus. Et donc, Zachée a accueilli Jésus comme les païens ont accueilli Jésus. Donc, interprétation assez antisémite, interprétation assez difficile. Et Augustin, lui, va aller au-delà, plus loin. Il va reconnaître, ah mais oui, d'accord, le sycomore. Oui. Et lui-même va aller plus loin. Et on a un sermon d'Augustin où il dit, le sycomore, eh bien, c'est un arbre. Et il faut grimper sur cet arbre. Et c'est un arbre qui fait la différence entre les Juifs et les païens, c'est-à-dire que c'est un arbre qui est la croix du Christ. Il faut que tu montes sur la croix pour accueillir Jésus. C'est-à-dire qu'il faut que tu reconnaisses que Jésus est mort pour toi, alors tu pourras accueillir Jésus comme Zachée a accueilli Jésus. Et donc, on voit là tout le phénomène de... Il entend une interprétation allégorique d'Ambroise qui n'est pas complètement satisfaisante et il va aller plus loin et lui va personnaliser cette interprétation en disant il enlève la question des mauvais juifs, mais il dit non, c'est c'est toi, tu grimpes, grimpe sur la croix. Grimpe sur la croix, ça veut dire recueille le fruit de la croix, c'est le sang et l'eau qui sort, qui coule du côté du Christ. Le sang et l'eau, allégoriquement, c'est l'eau, le baptême, le sang, l'Eucharistie. Reçois les sacrements de la vie de l'Église, tu es le corps du Christ.
1: La lettre tue, l'esprit vivifie, vous le citiez dans cet extrait de l'homélie de saint Ambroise, et effectivement, texte qu'on le retrouve chez saint Paul dans la lettre aux Corinthiens. Est-ce que c'est ici aussi, finalement, une bataille contre le fondamentalisme qui voudrait qu'on s'accroche à chacun des mots pour dire ce qui est définitif et figé, en fait? Et c'est contre tout cela que va aller saint Augustin.
2: Oui, alors... Pour Augustin, il n'y aurait pas une question de fondamentalisme. Mmh. Parce que pour lui, c'est extrêmement important de comprendre le texte. Ne serait-ce que parce qu'il se retrouve avec des exemplaires de la Bible qui n'ont pas les mêmes mots. Donc, il essaye de savoir mais quel est le bon mot.
1: Donc, il s'accroche au mot malgré tout.
2: Il faut être pas fondamentaliste, mais il faut regarder la lettre. Mmh. Et à partir de là, cette lettre, eh bien, on se souvient que l'auteur de tel livre de la Bible a été inspiré par Dieu. Et donc, ça veut dire qu'il y a une signification spirituelle qui nous parle de Dieu ou qui nous parle de l'amour du prochain. À partir de là, eh bien, il y a des passages qui sont clairs dans la Bible, et ces passages clairs, qui n'ont pas besoin d'une interprétation spirituelle, vont aider à comprendre les passages obscurs de la Bible.
1: Et comment est-ce qu'il va se former? Parce que arriver à lire la Bible avec ce regard spirituel, ça demande toute une vie. C'est une forme d'apprentissage qui se fait avec Dieu, on pourrait presque dire.
2: Je pense qu'il lisait d'abord l'Écriture en vue de la commenter. C'était son devoir d'évêque d'introduire les chrétiens à la vie de l'Écriture, de telle sorte que eux-mêmes, et ce n'est pas de saint Augustin, mais de saint Grégoire, ils deviennent des lettres vivantes. La vie des saints est une lecture vivante, est une lettre vivante. C'est saint Grégoire le Grand, mais c'est tout à fait augustinien, je crois. Dans le De Doctrina Christiana, il dit à un moment, je me suis posé la question s'il n'y avait pas des personnes qui vivaient de l'Esprit de Dieu sans avoir besoin de la parole de Dieu. Et puis j'ai cherché, j'en ai pas trouvé. C'est possible, mais il vaut mieux garder la Bible, ce moyen indispensable pour trouver Dieu.

0: Bah, d'abord parce que il a pu voir que la Bible qui parle de Jésus à chaque page, hein, c'est le Christ qui parle, il dit, c'est qui à chaque page je rencontre le Christ. Eh bien, ce Christ, il l'a accompagné pendant toute sa vie. À la fin de sa vie, Augustin, très malade, va faire mettre sur les murs de sa cellule le texte des psaumes de pénitence, des psaumes où l'homme se reconnaît pauvre, il se reconnaît pécheur, il fait pénitence, mais cette pénitence est aussi une louange à un Dieu qui fait miséricorde. Et c'est aussi dans ce sens que l'évolution de l'interprétation de l'Écriture chez saint Augustin est patente, c'est qu'il découvre de plus en plus un Dieu de miséricorde. Alors il l'a trouvé à 30 ans quand il s'est converti, quand il a été baptisé évidemment, mais ça a été dans toute sa vie. Et puis il a eu à polémiquer contre de nombreux ennemis et il a dû utiliser à chaque fois l'Écriture. Et donc là aussi, pour chaque contexte, une parole qui peut rendre ma grâce te suffit pour parler de Pélage qui refusait le baptême des petits-enfants. Et Augustin lui va dire: mais non, mais on a besoin de la grâce là, on n'est pas capable par nous-mêmes d'atteindre Dieu, il faut que ce soit Dieu lui-même qui vienne nous chercher. Bah, tout le discours sur la grâce contre les Juifs, bah, il va dire: vous savez, Jésus, dans l'évangile de Jean, le prologue de Jean dit, la loi et les prophètes ont été annoncés par Moïse, la loi est venue par Moïse, et la grâce et la vérité par Jésus-Christ. Et donc, la vérité, nous ne pouvons pas la trouver sans le Christ, et c'est le Nouveau Testament qui la donne. Et il faut la grâce à la fois pour comprendre et pour vivre selon l'esprit de la Bible.
1: Mais Père Alban Massy, est-ce qu'il n'y a pas une limite à cette interprétation? C'est-à-dire qu'au fond, à partir du moment où on dit que le sens du texte dépasse le mot, jusqu'où est-ce qu'on peut l'interpréter? Est-ce que saint Augustin lui-même a aperçu qu'il fallait peut-être une certaine culture, ou bien en tout cas une certaine connaissance du Christ pour arriver à être au plus juste? Je ne sais pas si on peut dire comme ça.
0: Alors, Augustin, la limite de l'interprétation spirituelle des Écritures, c'est précisément de pas toujours respecter le sens historique du texte. Et Augustin ne dispose pas de l'apport des sciences de son temps. Lui-même est très limité dans sa connaissance des mots étrangers. On a quelques exemples où il va demander à des rabbins juifs que signifie le mot raca, par exemple, hein, quand Jésus dit: si tu dis raca à ton frère, tu es condamné à GN. Que veut dire le mot GN? Que veut dire le mot raca? Mais il est limité dans tout cela. Mais pour lui, c'est finalement secondaire. Ce qui compte, c'est la charité. Est-ce que je lis un passage de l'Écriture, je lui fais ma petite lectio, est-ce que j'ai envie d'aimer davantage, ou est-ce que je passe à autre chose? Et si je n'arrive pas à l'amour, à ce moment-là, je n'ai pas compris. Est-ce que je peux me permettre de lire encore un extrait où il dit exactement cela? C'est dans le De Doctrina Christiana, ce manuel pour les prédicateurs, où il explique comment interpréter l'Écriture et ensuite comment l'exposer. Et c'est un traité aussi pour ceux qui sont appelés à prêcher. Quiconque donc s'imagine avoir compris les Écritures, ou du moins une partie quelconque d'entre elles, sans édifier par leur intelligence ce double amour de Dieu et du prochain, ne les a pas encore comprises. Mais quiconque, d'autre part, tire de son étude une idée utile à l'édification de la charité, sans rendre pourtant la pensée authentique de l'auteur dans le passage qu'il interprète, ne fait pas d'erreur pernicieuse, ni ne commet le moindre mensonge. Alors oui, on peut se tromper lorsqu'on lit l'Écriture, mais du moment qu'on édifie la charité, à ce moment-là, on a atteint le but de l'Écriture.

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1: Père Alban Massy, avec nous sur RCF Notre-Dame. Saint Augustin va creuser tout au long de sa vie la Bible, il va avancer, on peut dire, avec la Bible, il va grandir avec l'Écriture. Dans quelle mesure est-ce qu'on peut parler d'une pédagogie divine ?
2: La Bible, pour celui qui commence à la lire, peut être rebutante. Et elle oblige à beaucoup d'humilité. Augustin le dit très souvent, il faut accepter d'être un petit agneau qui a besoin de grandir, qui a besoin... Et au fond, la Bible agit avec nous comme une mère agit avec son enfant. Elle prend soin de nous, et puis à un moment, elle nous laisse vivre. Et au fond, vous parliez de pédagogie divine, parce que de même que le peuple juif, dans la Bible, est montré comme étant conduit par Dieu vers un culte de plus en plus spirituel et de moins en moins matériel, eh bien, le chrétien, lui aussi, est appelé à vivre grâce à la Bible de manière de plus en plus spirituelle, dans sa propre vie. Tout ce qui est arrivé au peuple juif, ça arrive à l'Église. C'est ça, finalement, son idée, que la Bible, c'est le résumé de toute l'histoire de l'humanité.
1: C'est une clé d'interprétation pour sa propre existence.
2: Oui, lisez les derniers livres des confessions. Il dit, ben voilà, il raconte sa vie, et puis dans les derniers livres des confessions, il se met à faire l'interprétation allégorique des jours de la Genèse, des deux premiers chapitres de la Genèse. Alors on se dit, mais pourquoi est-ce qu'il a ça? Mais au fond, c'est parce que ma vie, elle était présente dans cette œuvre de création, dans le travail de Dieu, de toute l'humanité, qui est raconté dans l'histoire de la Genèse. Et c'est pour ça que les confessions se terminent avec l'annonce du sabbat éternel, où eh bien, la création sera terminée, l'œuvre de la création sera terminée. La Bible nous aide à vivre au jour le jour ce travail de création de Dieu en nous.
1: C'est-à-dire qu'on apprend à se connaître avec Dieu en lisant la Bible.
2: Oui, je crois que c'est le sens de le sens moral de l'Écriture, c'est le sens anagogique, c'est tous les sens spirituels que connaissent les moines du Moyen Âge, que connaissent ceux qui méditent l'Écriture, où on se retrouve soi-même dedans, on retrouve tel mot qui résonne dans ma vie, telle scène, je peux entrer dans la scène de l'Écriture.
1: Là, c'est le jésuite qui parle.
2: Un petit peu, mais Augustin dit ça aux chrétiens qui l'écoutent, ce psaume, mais c'est toi qui le vis en ce moment, ce psaume. C'est toi qui cries, c'est toi qui pleures, c'est toi qui peux louer le Seigneur. La Bible, c'est le reflet du cœur humain. Et donc avec ses élans, mais aussi avec ses troubles, avec ses maladies et avec ses joies. C'est cela l'Écriture pour Augustin.
1: Et justement, quelle soif, vous diriez, la Bible peut-elle étancher, puisqu'on citait le pape Léon XIV lors de la précédente émission qui disait que la Bible, elle vient pour cette soif de sens aujourd'hui, mais quelle soif elle peut étancher pour celui qui la lit ?
2: Je crois personnellement que, et peut sans doute à la suite de saint Augustin, que notre histoire est une histoire sacrée. Notre histoire en général, il y a une histoire profane, mais il y a une histoire de Dieu avec l'humanité. Et donc, quand on est chrétien, la Bible est un lieu d'espérance. Quand on voit tout ce qui se passe dans la Bible, quand on même dans le Nouveau Testament, lorsqu'on lit les Actes des Apôtres, qui sont pas l'expression d'un long fleuve tranquille dans la vie des premiers chrétiens, eh bien, on se dit voilà, oui, certes, il faut passer par des épreuves pour atteindre le royaume de Dieu. C'est saint Paul qui le dit dans les Actes des Apôtres. Mais ces épreuves nous conduisent au royaume de Dieu. Et Augustin dira, vous savez, on a besoin de l'Écriture. Il en parle comme d'un sacrement, un mystère. C'est un sacrement nécessaire. Et il dit, et puis n'oubliez pas, au ciel, on n'aura plus la Bible. On n'aura plus besoin de la Bible. Parce que celui dont parle la Bible, ben on l'aura sous les yeux. C'est un sacrement nécessaire, mais transitoire, temporaire.
1: Il utilise le mot sacrement.
2: Oui. Alors, le mot sacrement, c'est un mot qui est piégé, parce que pour nous, on voit tout de suite les sept sacrements de la vie chrétienne. Mais pour le mot sacramentum, c'est d'abord un signe sacré, et la Bible n'est qu'un signe sacré, parce que c'est un ensemble de signes qui nous parle de Dieu, qui nous parle de l'homme pris sous l'aile de Dieu, qui nous parle du chemin vers Dieu et par le Christ.

0: Père Alban Massy, on est avec vous pour évoquer la vie de saint Augustin, mais surtout sa façon de lire la Bible, une Bible qu'il a d'abord rejetée parce qu'il la trouvait absurde, il avait du mal à entrer dedans, il ne comprenait pas où était le vrai, le faux, et il ne comprenait pas sur quel mot s'attarder, et sur quel autre, au contraire, il y a un sens plus lointain, et en tout cas essayer de découvrir l'invisible à travers ce visible. Comment est-ce que saint Augustin a parlé justement de sa démarche pour entrer dans la Bible, Père Alban Massy?
1: Alors, Augustin est embêté quand il commence à croire dans le Dieu des chrétiens, même s'il était catéchumène, il avait toujours eu une enfance avec Monique. Monique, sa mère qui était chrétienne, mais Jésus, lui, pour lui, c'était la figure d'un sage. C'était pas le Fils de Dieu, c'est quelqu'un qui nous montre un chemin, et il découvre Dieu qui sauve dans le Christ en acceptant que Dieu avait annoncé le Messie dans les Écritures juives, et ça se réalise dans le Nouveau Testament. Je me permets de citer les confessions de saint Augustin, où au moment où il reconnaît qu'il va se convertir. Et voilà ce qu'il écrit, il parle de lui. « J'ai toujours cru que tu existes et que tu te soucies de nous. Même si j'ignorais tout de ta substance, quelle voie nous conduit ou reconduit vers toi? Notre infirmité nous empêchant de découvrir la vérité par la seule raison, nous avons besoin de l'autorité des saintes lettres. » Les saintes lettres, c'est la Bible. « Je voulais bien croire que tu n'aurais attribué en aucune façon à l'Écriture une autorité aussi importante dans tous les pays si tu n'avais pas voulu qu'elle soit le moyen de croire en toi et de te chercher. » Et donc pour Augustin, lui, pas de problème. Tu sais, tu connais pas Dieu, n'hésite pas à prendre la Bible.
0: Donc on peut lire la Bible sans la foi pour lui.
1: Oui, mais on court le risque de se convertir. Mais en réalité, il le dit lui-même, hein, dans un des premiers entretiens qu'il a eu avec saint Ambroise de Milan. Ambroise lui dit, va donc lire le livre d'Isaïe. Et là, il dit, j'ai ouvert le livre d'Isaïe et je n'y ai rien compris.
0: Ça donne beaucoup d'espoir pour ceux qui se découragent parfois aussi à la lecture de la Bible. Il invite justement à aller un peu plus loin.
1: Oui, et voilà ce qu'il écrit sur l'autorité. Sur l'autorité, ça veut dire ce qui aide le lecteur. L'autorité, ça veut dire qu'il y a du poids pour avancer. Leur autorité des livres de la Bible m'est apparue d'autant plus vénérable, d'autant plus digne d'une confiance sacrée, qu'elles étaient lisibles par tous, tout en réservant la dignité de leur secret à une compréhension plus en profondeur. Chacun peut lire la Bible. Ça, c'est extraordinaire. Et alors, il continue. Proposant des mots ouverts, un style simple qui parle à tous, elles retiennent aussi l'attention des cœurs lourds. Elles accueillent tout le monde. Elles sont ouvertes à tous les peuples. Et par d'étroites brèches, un petit nombre passe jusqu'à toi. C'est assez formidable. Hein. Il reconnaît, oui, tout le monde peut lire la Bible. Seulement, attention, on ne peut lire la Bible avec profit que si on est dans l'humilité de celui qui passe par la porte étroite, qui accepte de se laisser interpeller par la Bible. Vous savez, le chrétien, il a toujours envie d'interroger la Bible. Et puis, il oublie que c'est la Bible qui l'interroge. Et ça, Augustin le dit à chaque mot, à chaque phrase dans ses commentaires. Laisse-toi interpeller par la Bible.
0: Est-ce que c'est une erreur de croire qu'on peut faire de l'Évangile une clé de lecture de sa propre vie? Parfois, on tire un peu les ficelles, ou on veut voir ce qu'on a envie de trouver dans les Écritures. C'est une lecture qu'aurait contredite saint Augustin, cette manière de faire? Ou au contraire, dans quel état d'esprit on arrive finalement? Dans quel état d'esprit saint Augustin souhaiterait qu'on arrive dans la Bible?
1: Il va parler de la Bible comme d'un miroir. Un miroir de nos propres vies, un miroir de ce que Dieu agit dans notre cœur, de la manière dont la grâce de Dieu peut agir dans notre cœur, on peut le trouver dans la Bible. Hein, il suffit de lire les Béatitudes, elles s'adressent à chacun de nous, et c'est Dieu qui agit dans le cœur de celui qui est pauvre, de celui qui a faim de justice, de celui qui a soif de vérité, et cela, tout homme peut le recevoir. Et ce bonheur, il est donné par le Christ. Une des phrases que préfère Augustin de la Bible, c'est le portrait de Jésus. « Je suis doux et humble de cœur ». Ça, c'est pour lui le sens même des Écritures, puisque les Écritures nous apprennent la charité. Et cette charité, dans la douceur et l'humilité du Christ qui va jusqu'à mourir pour nous.
0: Merci, Père Alban Massy, d'avoir été avec nous pour nous raconter qui est Augustin, Saint Augustin, et comment il entre dans la Bible. Vous êtes théologien jésuite et vous participez vous-même à l'édition des œuvres complètes de Saint Augustin dans la bibliothèque augustinienne. Merci à vous.
1: Merci à vous, Madeleine.

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1: Cela fait 25 ans que sœur Catherine vit en ermite dans une grotte des Alpes du Sud. 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Et elle nous accueillera dans un instant dans sa grotte.
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0: Sœur Catherine, merci tout d'abord d'avoir accepté de rompre votre solitude d'ermite pour m'accueillir ici dans cette grotte où depuis 25 ans vous avez choisi de vivre en présence de Dieu, dans la pauvreté, la solitude et la prière. Un lieu incroyable, au sommet d'une montagne dans les Alpes du Sud, avec une vue à couper le souffle. Il m'a fallu 1 heure et demie pour monter à pied jusqu'à votre ermitage, par un tout petit sentier dans la forêt. Vous êtes religieuse catholique, sœur Catherine, rattachée à cette longue tradition des ermites chrétiens apparus dès le 3e siècle en Égypte. Alors j'aimerais tout d'abord, sœur Catherine, que les auditeurs imaginent ce lieu dans lequel nous nous sommes installés pour réaliser cette interview. D'abord, la vue de cette grotte, c'est un des éléments qui vous a fait choisir de vous installer ici ?
1: En fait, je ne pensais pas qu'il était nécessaire de vivre dans un lieu aussi retiré pour être ermite. Parce que pour moi, être ermite, c'est une vie de prière continuelle, donc elle n'a pas besoin d'autant de solitude. Donc en fait, j'ai vraiment été conduite jusqu'à cet endroit. Je ne l'ai pas choisi, mais je l'ai accepté. C'est vraiment un appel. Moi, je me serais vraiment bien satisfaite de quelque chose de beaucoup moins retiré, de beaucoup moins difficile, parce que ça impose quand même une certaine rudesse de vie, et puis de conditions nettement plus confortables.
0: Mmh. Vous posez cette question dans votre livre à un moment, vous dites « Est-on plus ermite en vivant dans une grotte qu'en vivant tout simplement dans une maison à l'écart d'un village ?» Vous avez fait le choix pourtant de venir dans une grotte, nous sommes dans cette petite grotte dans laquelle vous avez choisi de vivre depuis 25 ans. Vous pouvez déjà nous décrire ces lieux où vous avez choisi de vous installer. Il y a trois parties, si je peux dire.
1: Oui, alors il y a donc cette montagne qui est presque verticale, pas très élevée, mais qui demande un certain temps à gravir. Donc, quand j'étais jeune, 1 heure et quart, je mettais avec ma charge sur le dos. Et puis maintenant, c'est plutôt 2 heures. Et puis quand on arrive au sommet de la crête, on trouve une petite chapelle très rustique. Et puis 50 mètres plus loin, sur la crête, il y a mon petit cabanon d'hiver, tout petit, moins de 3 mètres sur 3 mètres. Et puis, si l'on dépasse le cabanon, qu'on descend par la corniche dans la falaise,
0: C'est pas facile d'accéder, hein. Il faut bien se tenir. Vous m'avez dit attention où vous mettez vos pieds, ne tombez pas. C'est vraiment très très étroit.
1: Effectivement, hein, c'est un petit peu acrobatique, il faut faire attention. Et puis on accède à cette petite grotte qui est plus un grand creux de rocher suspendu dans une sorte de falaise. Enfin, c'est pas complètement un apic, hein. Il y a des petites terrasses. Et elle fait à peu près 5-6 mètres de long sur 2 mètres de profondeur.
0: Hein. Et on tient à peine debout quand même.
1: Voilà. Enfin, moi, oui. Mais moi, pas vous.
0: Non, non, non. Et alors, c'est vraiment... C'est la pierre qui est là à côté de nous. Il y a quelques phrases écrites sur la pierre.
1: Il y a une citation de l'Évangile. Et puis,
0: la vie éternelle, c'est de te connaître.
1: C'est de te connaître, toi, Père, et celui que tu as envoyé, Jésus-Christ, ton Fils. Et c'est vrai que cet endroit, mon Dieu, c'est loin d'être le paradis, mais on sent très fortement que c'est l'accès à la vie éternelle.
0: C'est votre paradis à vous. Alors, on trouverait ça très ascétique, hein, sincèrement. Oui. Il y a quoi ? C'est une planche, en fait, qui est votre lit, là.
1: C'est une planche, là. Effectivement.
0: Vous avez mis une couverture dessus. Vous avez une petite table qui sert d'autel, avec la Bible, 2 bougies... Et puis c'est tout, un crucifix là contre la pierre, une petite icône du Christ, et puis c'est tout.
1: Mais il est très grand et très beau, hein,
0: le crucifix en olivier, j'ai l'impression. Et puis surtout, cette vue absolument exceptionnelle avec un relief tellurique. On sent qu'il y a eu des mouvements telluriques ici, très forts.
1: C'est vraiment un relief tourmenté et sculpté, et c'est vrai que ça en fait la beauté. C'est vrai que c'est tout à fait magnifique et inspirant. Et ça aide énormément à tenir dans la durée, hein, cette vie de prière continuelle. Parce que, étant donné que donc, les conditions de vie sont très rudes, il n'y a pas d'électricité, il n'y a pas d'eau, il faut faire son bois tout au long de l'année pour traverser des hivers très longs. Tout ça, c'est très bien les premières années. On est un petit peu exalté par cette vie un peu héroïque. Mais au fil des années, c'est usant. Et c'est vrai que la beauté du paysage permet de se rappeler la beauté de Dieu et la beauté de son projet, sur soi-même et sur l'humanité.
0: Mais sœur Catherine, sincèrement, pourquoi avoir choisi un lieu aussi isolé? Vous auriez pu, je reviens à la petite phrase de votre livre, vivre pas très loin d'un village, dans une petite maison à l'écart. Là, vous avez vraiment choisi un endroit totalement isolé.
1: Mon choix, ça aurait plutôt été d'être beaucoup plus près des sacrements et près d'un village. Et puis, j'ai trouvé quelque chose de transitoire, mais ça n'a pas duré. Et surtout, un jour, j'ai vraiment ressenti très fortement l'appel à aller chercher ce lieu dont on m'avait parlé et qui était un des rares ermitages disponibles. Parce qu'en fait, c'est très difficile de trouver un ermitage libre.
0: Parce qu'il y a beaucoup d'ermites ou il n'y a pas beaucoup d'ermitages? Comment est-ce qu'il faut le comprendre?
1: Alors, en fait, il y a environ 300 ermites en France et chacun trouve une solution personnelle. La solution la plus évidente, c'est par exemple pour une sœur qui est déjà religieuse et puis qui va trouver près de son monastère. Bon, là, dans ce cas-là, il n'y a pas de problème. Mais pour une forme de vie diocésaine comme la mienne, il faut s'assumer entièrement. Donc il faut trouver son ermitage. Et moi, j'avoue que ce qui me guide dans ma vie de chrétienne, d'ermite, dans ma vie de prière, c'est en toute chose la recherche de la volonté de Dieu. Et donc, je savais très bien que si je choisissais moi-même, je risquais de me tromper. Donc, quand j'ai ressenti cet appel à aller voir cet endroit, je me souviens très bien que je suis montée, je l'ai trouvé, après avoir été vraiment guidée sur le chemin, parce que ce n'était pas facile du tout à trouver. Eh bien, j'ai dit, Seigneur, oh là là, je suis contente d'être montée jusque là-haut, mais vraiment, je te remercie beaucoup de ne pas m'appeler à vivre là. Alors, bon, c'est bien, tu m'as montré comment on pouvait être ermite très retiré, mais non merci, c'est vraiment pas pour moi. Non merci. Et puis en fait, à l'endroit où j'étais, j'ai rencontré beaucoup de problèmes, au point d'être obligée de partir. Et le seul endroit qui était disponible, c'était là. Donc je suis venue en me disant, ça va être transitoire. Le temps de trouver autre chose. Cette autre chose, je ne l'ai jamais trouvée.
0: Et c'est transitoire depuis 25 ans.
1: C'est transitoire depuis 25 ans. Et en fait, j'ai découvert dans l'oraison que c'était vraiment là que Dieu me demandait de me tenir, même si c'était très difficile. Parce que, si j'ose dire, il y a... c'est mon point de vue, hein. Mais il y a trois façons d'être ermite, à mon sens. Une qui est un petit peu la vie cachée à Nazareth. C'est-à-dire une vie un petit peu à l'écart, humble, modeste, faite de prières, d'études, de travaux. Il y a aussi une façon un petit peu ermite traditionnelle, inscrite dans un ordre, inscrite dans une tradition. Par exemple, Saint-Benoît ou le Carmel.
0: On est moine bénédictin pendant un certain nombre d'années et puis on sent un appel à la vie érémitique et on se retire comme
1: et
0: ermite.
1: On s'isole.
0: On est soutenu par sa communauté.
1: Voilà. Mmh. Et là, en fait, il y a... avec ce que m'a montré le Seigneur, une troisième façon de vivre, qui est vraiment de mettre le Christ à la première place, pour ne pas dire le tout, et à être très très proche de sa solitude dans sa passion et sur la croix. Parce que le sacrifice rédempteur du Christ à la messe, c'est tout de même ça qui nous sauve. Et il y a certaines personnes qui l'appellent à partager un petit peu cette intimité. Et à ma grande surprise, c'est ce projet-là qu'il avait sur moi, alors que moi, je voyais plutôt beaucoup plus bas.
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0: Sœur Catherine, vous avez prononcé à deux reprises depuis le début de notre rencontre ce mot d'appel. Vous avez eu un appel à venir ici. Vous commencez votre livre, les premiers mots du premier chapitre sont l'appel. Et vous écrivez ceci, ma vie commence vraiment avec ma rencontre avec Dieu, comme si tout prenait son sens dans cet événement mystérieux. Il m'est difficile de parler d'avant. Existe-t-il un avant-Dieu? Il y a eu pourtant dans votre vie un avant-Dieu, puisque vous n'étiez pas croyante, vous étiez agnostique,
1: oui.
0: Jusqu'à l'âge de 27 ans.
1: Oui.
0: Comment s'est passée cette rencontre, puisque vous parlez de rencontre, et que visiblement tout s'est fondé dans cette rencontre?
1: Alors, c'est effectivement un événement fondateur. J'ai eu une discussion avec une personne. Je travaillais beaucoup.
0: Qu'est-ce que vous faisiez ?
1: C'était de la gestion dans une petite entreprise et un collègue de travail qui était en fait ni plus ni moins que le patron. Mais enfin, on était dans une toute petite entreprise, donc il y avait des relations assez amicales et fraternelles, je dirais. Et il m'a dit qu'en fait, je faisais un peu fausse route parce que je cherchais mon bonheur dans le travail et que le bonheur dans le travail, c'était limité. Mais que par contre, le bonheur, vraiment celui qui nous comble et qui dure, il était en Dieu. Et
0: donc moi, lui, il était très croyant. Hein. Alors que vous n'aviez pas eu d'éducation religieuse dans votre enfance. Vos parents, vous n'avez pas éduqué religieusement.
1: Non, en effet. Mes parents s'étaient éloignés, donc on n'avait eu absolument aucune éducation religieuse. Et du fait, ça ne m'a pas vraiment parlé, ça m'a interrogée. Je me suis demandé pourquoi il me parlait de ça. Et en fait, on a eu une très longue discussion et il a réussi à me convaincre que, puisque je ne pouvais pas prouver que Dieu n'existait pas, j'étais quand même obligée d'admettre qu'il existait et que s'il existait, peut-être on pouvait converser et communiquer avec lui et que cette communication, c'était la prière et plus précisément l'oraison silencieuse et que si je la pratiquais une demi-heure par jour, eh bien peut-être que je serais sur le chemin de mon bonheur qui s'appelait Dieu. Donc il m'a donné une oraison monologique à répéter.
0: C'est-à-dire la prière du cœur, hein, c'est ça.
1: C'est-à-dire la prière du cœur, en effet. Et puis, très rapidement, ce qui m'a beaucoup étonnée, eh bien, il s'est passé quelque chose de très important, où effectivement, j'ai été, envahie par un torrent d'amour. J'ai vraiment cru instantanément à l'existence de Dieu, au fait qu'il était amour et qu'il m'aimait moi personnellement.
0: Attendez, vous, pas croyante du tout, quelqu'un vous dit, récite la prière du cœur, la prière de Jésus, voilà. Donc vous répétez, Seigneur Jésus, Fils du Dieu vivant, prends pitié de moi, pécheur.
1: Voilà.
0: Vous répétez ça pendant une demi-heure, tous les jours, alors que vous n'êtes pas croyante.
1: Oui.
0: Et là, vous êtes saisie par l'amour de Dieu. Qu'est-ce qui s'est
1: exactement
0: passé? Qu'est-ce qui s'est passé à ce moment-là? C'est possible d'expliquer?
1: D'expliquer, non. Mais de rendre compte de ce qui s'est passé, oui. D'expliquer, moi, j'ai pas d'explication. Mais très clairement, j'étais là, paisiblement, à répéter cette phrase. Et puis, sans penser à quelque chose de particulier. Et d'un seul coup, je me suis sentie, mais envahie par un torrent d'amour brûlant. Et instantanément, j'ai compris que Dieu existait, qu'il était amour, et qu'il m'aimait moi personnellement. Mais ce n'était pas tout. C'était aussi qu'il aimait pareillement toutes les personnes qu'il avait créées. Ce qui me donnait en raccourci une phrase très claire qui a été un axe de vie pour les années d'après, c'était « chacun est le plus aimé ». Vraiment, ça a été fondamental et ça m'a retourné.
0: Et pourquoi il vous le fait sentir à vous et qu'il y a des millions d'êtres sur la Terre qui ne le vivront jamais, pour ne pas dire des milliards?
1: Eh bien, parce que, ça c'est ma réponse aujourd'hui, il y a une telle variété, une telle diversité dans l'humanité, que moi l'image qui me vient à l'esprit, c'est comme on est chacun une facette du diamant qui est Dieu. Et du coup, il y a des colorations différentes. Ben, moi, il a choisi de me rencontrer comme ça. Il y en a d'autres, ce sera dans le travail. Il y en a d'autres, ce sera dans la mission. Il y en a d'autres, ce sera... Enfin, mais c'est inouï la variété des personnes et des situations. Et bon, ça fait surtout pas de moi une élite. Hein. Mmh. Surtout pas. Ça, c'est vraiment le danger. D'où le chacun est le plus aimé. Même si c'est pas la même façon de se rencontrer. Par contre... assez clairement, alors au début je ne le voyais pas arriver du tout, donc je disais bon bah très bien, ça va changer ma vie, l'amour divin, source d'amour pour tous les autres hommes, vient d'entrer dans ma vie, bien, mais c'était tout, et en fait ça m'a quand même donné beaucoup de goût à la prière, forcément.
0: Donc vous avez eu envie de prier encore plus, pourquoi? Pour revivre ce que vous aviez vécu, cette nuit de feu, comme dit Pascal, parce qu'un peu, ce que vous avez vécu, c'est une nuit de feu à la Pascal, c'est...
1: Alors, ça n'a pas
0: conversion.
1: Été une nuit, puisque ça n'a pas duré une demi-heure, à mon avis, mais enfin, ça a été déterminant. C'est le genre, effectivement, de moment décisif dans une vie qui vous fait changer complètement.
0: Et vous n'avez jamais douté, vous n'avez jamais dit, c'est une grande illusion psychologique.
1: Non,
0: c'est de la sérotonine qui m'est venue rapidement
1: non,
0: dans le cerveau.
1: Non, on sait faire la différence, Dieu merci. Non. Alors là, justement, ça fait partie de ces grandes différences entre le psychologique et le spirituel. Mmh. On ne peut pas confondre. Et si vraiment c'est spirituel, ça vous dure toute la vie et ne vous pouvez pas en douter un seul instant. Pas un seul instant. Mais effectivement, ça a été le marchepied vers une vie de prière. Alors, je n'ai pas cherché à reproduire l'expérience, parce que pour moi, c'était très clair qu'il y avait un début, une fin, et puis plus rien n'était après. C'est pas possible de revenir à ça.
0: Sincèrement, Sœur Catherine, quand on a vécu ce que vous venez de nous décrire, c'est-à-dire une vague d'amour brûlante qui vous transforme pour la vie, on n'a pas envie de revivre cette expérience ou cette rencontre.
1: Non,
0: c'est pas ce que vous recherchez dans votre ermitage.
1: Ah non, du tout. Non, en fait, ça m'a fait comprendre du coup qui était Jésus-Christ, quel était son amour pour les hommes, jusqu'où il était allé. Par contre, il est certain que ça m'a complètement dilaté le cœur, que ça m'a mis vraiment en route pour connaître les évangiles, vivre des sacrements, très important. Ça m'a donné aussi une très grande faim de l'Eucharistie. Et puis, j'ai prié de plus en plus, mais en lui faisant confiance sur tous les aspects de mon quotidien et sur les grands choix de ma vie, ce qui fait que je ne cherchais pas à reproduire ce moment, mais à être un peu sur la lancée, si je puis dire, et à du coup mettre tout ce qui était de ma vie en accord avec ce que le Christ demandait. Et de loin en loin, par contre, je pouvais me replonger dans le souvenir de cet amour. Ce n'était pas aussi goûteux comme ce moment précis. Mais enfin, c'était vraiment sur cette lancée. Je peux pas dire autrement. Et du coup, je me suis mise effectivement à prier silencieusement, à pratiquer l'oraison carmélitaine pour être plus précise, parce que la formule disparaissait spontanément.

0: Alors, sœur Catherine, je rappelle, nous sommes ici dans votre ermitage. J'ai ce plaisir de vous interviewer sur votre parcours. Vous auriez très bien pu vivre cette rencontre fulgurante et puis rester en ville, travailler, vous marier, avoir des enfants ou devenir religieuse dans un monastère. Pourquoi est-ce que vous avez fait le choix de devenir ermite ? C'est venu très vite ou ça a pris du temps ?
1: Alors, suite à cette expérience du torrent brûlant d'amour, effectivement, j'ai passé beaucoup plus de temps à prier. La prière est devenue de plus en plus importante dans ma vie. C'était plus seulement 2 heures d'oraison quotidienne, mais je sentais bien que ça tendait vers l'oraison continuelle, donc y compris dans ma journée, dans le travail. Au bout d'environ 2 ans, je me suis dit, mais la prière est devenue tout ce que je veux, tout ce que j'aime, mais je crois bien que j'ai envie d'y consacrer ma vie. Donc, tout naturellement, parce que je suis justement d'un naturel plutôt sociable, moi j'ai pensé au monastère. J'ai pensé notamment au Carmel, parce qu'entre-temps je m'étais beaucoup renseignée, et j'ai trouvé vraiment beaucoup de nourriture dans Sainte Thérèse d'Avila et dans Saint Jean de la Croix. Vraiment, ça me répondait à toutes mes interrogations, et j'essayais de cheminer et de pratiquer l'oraison de cette manière-là. Donc, tout naturellement, j'ai voulu commencer à m'intéresser à aller au Carmel. Et ce qui s'est passé, c'est que dans l'oraison, là, j'ai eu une deuxième surprise, donc environ 2 ans après, où vraiment j'étais en train de penser à cela, au Carmel, comment m'y prendre pour aller postuler. Mmh. Et d'un seul coup, ma réflexion s'est arrêtée net. Il y a eu comme une évidence paisible et j'ai entendu cette phrase très distincte : je te demande de me suivre dans la solitude d'un ermitage. Donc là, on est très loin du torrent d'amour brûlant. C'était vraiment une phrase particulièrement nette.
0: Que vous avez entendue ?
1: Que j'ai entendue, mais à l'intérieur de moi.
0: Parce que quelle différence on fait entre une pensée, un désir et la volonté de Dieu ? Parce que vous n'êtes pas la première à me dire ça. Moi, j'ai suivi la volonté de Dieu. Comment on fait la différence ?
1: Alors là, c'est le travail d'une vie. Pour faire la distinction entre toutes ces choses. Et en plus, c'est différent selon chacun. Mmh. Donc, il n'y a pas de recette ni de méthode. Tout de même, il y a des signes et des critères. C'est d'une évidence telle. Il y a aussi le signe d'une paix très profonde et d'une paix qui vous structure intérieurement. On le sait bien, psychologiquement, dès qu'on a des personnes, on peut sentir des petits tiraillements, des choses. Bon, on apprend vraiment, si on pratique la prière sérieusement et droitement, dans ce silence profond, on apprend à distinguer ce qui est de l'ordre justement de la psychologie et du spirituel. Donc, quand un phénomène aussi marquant se produit, je vous assure qu'on ne peut pas confondre. On ne peut pas confondre.
0: Donc d'ailleurs, même la paix, c'est ça le critère de discernement entre la volonté de Dieu et mes pensées, mes désirs.
1: Non. C'est pas un critère absolu. Par exemple, si vous êtes dans une très grande épreuve, vous êtes tenté de réagir pas très craignonnement, vous n'êtes pas du tout dans la paix. Ne croyez pas qu'il vous sera donné dans un signe de paix de savoir ce qu'il faut faire. Ce sera au contraire en ayant beaucoup médité, par exemple, tous les conseils du Christ, tels qu'ils sont donnés dans les évangiles. Mais dans ce genre de phénomène intérieur et un petit peu mystique, on va dire, la paix peut être effectivement un critère, mais il n'est pas absolu. Il y a des contrefaçons de la paix, qui sont le quiétisme, le bien-être, enfin que sais-je, vous voyez ce que je veux dire. La recherche du confort, ça je ne fais pas, c'est trop dur. Et on croit que c'est la paix, mais ce n'est pas la paix. Donc, c'est une paix un peu lumineuse, mais elle peut être obscure aussi. Vous allez me dire merci pour ma réponse.
0: Merci.
1: Et surtout, elle établit dans l'unité intérieure, elle structure intérieurement. On sent que c'est intérieur tout en étant transcendant. Vous voyez, c'est un petit peu compliqué. Mmh. Et en plus, il y a une espèce d'évidence, de certitude, mais alors certaine. Le reste du monde vous dirait que c'est faux, que vous n'arriveriez pas à le croire.
0: Vous êtes accompagné par quelqu'un ?
1: Bien sûr. Au début de mon chemin, à ses tout débuts, j'étais effectivement accompagné. Tout ça se passait à Paris. Oui, j'ai été accompagnée par un père, par des sœurs. Puis, quand je suis arrivée dans cet ermitage très particulier, oui, j'ai été accompagnée et même très bien accompagnée par un père chartreux.
0: Ça, c'est important,
1: oui,
0: d'être accompagné. On n'est pas ermite tout seul, finalement, complètement seul.
1: Alors, on n'est pas ermite seul. Il y a Saint-Pierre d'Amiens qui dit même qu'il existe une sorte de délégation permanente de la communauté envers un de ses membres qui est l'ermite. Effectivement, j'ai beaucoup réfléchi à ce problème de distance, parce que la vie religieuse, par exemple, elle est définie par la profession des vœux, mais aussi par la vie commune. Donc le solitaire, il s'exclut quelque part. Mmh. Mais en fait, par exemple, Saint-Pierre d'Amiens dit que l'ermite est une sorte de micro-église à lui tout seul, parce qu'il vit sous la conduite de l'Esprit-Saint.
0: Alors attendez, expliquez-moi, parce qu'il y a quelque chose que je ne comprends pas. Oui. Dans la tradition chrétienne, il est dit « tu aimeras Dieu de tout ton cœur et toute ta force, et tu aimeras ton prochain comme toi-même ».
1: Absolument.
0: Et que c'est la même chose, les deux.
1: Là, c'est la même chose. Non, c'est aussi important que le premier, le second commandement.
0: Donc, que les deux sont excessivement importants, liés. Oui. Vous avez fait le choix, en tant qu'ermite, d'aimer Dieu de tout votre cœur, de lui donner tout.
1: Oui.
0: Mais vous vous êtes coupé du monde. Vous êtes coupé des autres. Comment comprendre cela ?
1: Vaste question.
0: J'aime bien voir vos yeux qui brillent quand je vous pose ce type de questions.
1: La première réponse, c'est que, effectivement, il y a eu une rencontre fulgurante avec Dieu, tout pour moi, c'est certain. Après, je me suis renseignée, et j'adhère de tout mon cœur et de toute mon intelligence à un Dieu créateur, créateur de l'homme par amour. Donc, si je veux aimer mon prochain en vérité, selon l'amour divin, eh bien, il n'y a rien à faire. Il faut que je passe d'abord par l'amour de Dieu.
0: Oui, mais vous allez y passer toute votre vie. Et vous n'allez pas vous coltiner vos frères ou vos sœurs terrestres qui ne sont pas parfaits. Parce que ce qui est dur dans une communauté religieuse, moi j'ai reçu beaucoup de témoignages de sœurs, ce qui est dur souvent, c'est de supporter les sœurs avec lesquelles elles vivent. Oui. Dans un couple, moi je suis marié, il faut que je supporte ma femme, mes enfants, mes beaux-parents et toute la famille. C'est parfois très agréable et parfois plus compliqué. Vous êtes toute seule.
1: Alors, le deuxième aspect, c'est effectivement la prière continuelle. Parce que, honnêtement, le paraître, la relation de surface, ça ne suffit pas. Il y a le choix, effectivement, d'aimer les autres. Enfin, de toute façon, c'est un appel, c'est une vocation. Moi, le Seigneur ne m'a donné que ce choix-là. Je crois sincèrement que si j'avais dit « Ah ben non, merci, je préfère aller me marier », il ne m'aurait pas soutenue. À mon avis, ça serait passé très mal. Parce que la grâce, c'est à l'ermitage qu'elle m'attendait. Et
0: quand vous dites la grâce, c'est quoi la grâce?
1: L'appel très précis. Il me soutient dans cette vocation et dans cet ermitage, mais je crois qu'il m'aurait vraiment laissé à moi-même si j'avais choisi de me marier.
0: Mais alors, on est libre ou on n'est pas libre?
1: Bien sûr qu'on est libre. J'en parle justement aussi dans mon livre « La récit d'une ermite de montagne ». J'ai eu le témoignage d'une femme qui m'a dit un jour, justement, j'étais encore à Paris à mon travail, elle rentre dans mon bureau et elle me dit « Si un jour Dieu vous appelle, dites oui ». J'étais assise, heureusement, parce que je serais tombée de ma chaise. Enfin, je veux dire, je lui avais rien demandé, elle vient me dire ça. Ah ! Et elle m'a raconté qu'elle avait reçu l'appel à entrer dans un monastère, et elle a dit non. Elle a dit, mais moi, je veux me marier, avoir des enfants, être quelqu'un dans la société d'aujourd'hui. Eh ben non, j'entrerai pas au monastère. Et en fait, elle m'a dit, mais j'ai eu tout ce que je voulais. Tout. Mais j'ai jamais été complètement heureuse. Pas comblée, quoi. Heureuse, mais pas à ce point-là. Et c'est vrai qu'elle avait quand même un air un petit peu aigri. Alors, je ne suis surtout pas en train de vous dire que la vie consacrée est plus importante que la vie de famille. C'est pas ça. On aurait pu aussi renverser l'histoire et dire « Je te demande de te marier avec telle personne. Ah ben non, je veux rentrer au monastère. » Et puis, la personne dit « Au monastère, j'ai jamais été heureuse. » Ça, je tiens vraiment à le dire. C'est pas... Bon, c'est
0: donc
1: pas,
0: il faut être
1: pas
0: en cohérence avec cet appel intérieur que l'on doit ressentir. Mais quand on en ressent, il y a tellement de gens qui... sentent pas qu'ils ont un appel particulier.
1: Oui, peut-être faut-il qu'ils prennent plus de temps d'intériorité. Je crois effectivement que Dieu sait mieux que nous ce qui est bon pour nous, parce que lui, il nous connaît beaucoup mieux que nous-mêmes avec notre héritage familial, culturel, nos projections, nos blessures, que sais-je. Et puis, il connaît aussi l'avenir. Il connaît aussi le monde extérieur. Nous, on n'a qu'une vision quand même très parcellaire, très limitée. Et si on lui fait confiance, au début, on est complètement désarçonné. Imaginez, moi, passer de la vie parisienne à cette villa.
0: Cette grotte là dans laquelle nous sommes, oui.
1: Pendant 3-4 ans, ça a été... Je me suis dit, mais je ne vais jamais y arriver. Je ne vais jamais y arriver. Et puis, je me suis mise pourtant vraiment de tout mon cœur. Et un jour, j'ai dit, mais Seigneur, ce n'est plus possible. Je suis épuisée, je n'y arrive pas. J'y arrive plus. Et il m'a fait comprendre dans l'oraison, eh bien écoute, là tu vivais sur tes forces, eh bien à partir de maintenant, c'est moi qui vais être ta force et tu vas voir la différence.
0: Et ça, c'est pas des mots.
1: Non.
0: Vous l'avez vraiment ressenti, absolument, vécu, c'est ce qui vous a fait tenir depuis 25 ans ici.
1: Et voilà, oui, avec une toute petite santé.
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0: Sœur Catherine, nous poursuivons cette émission aujourd'hui dans votre ermitage, ici, dans cette belle région de montagne. On est discret, on ne va pas dire où vous êtes, puisque vous voulez rester ermite et tranquille, et pas envahi par les curieux et les visiteurs. Dans votre livre, Récit d'une ermite de montagne, vous écrivez ceci. « J'ai très peu d'importance. Ma vie est une petite vie cachée, sans ambition, dégagée de tous les paraîtres, de tous les rôles, postures et autres masques. Enfin libéré de l'obligation d'efficacité, de productivité, de compétence, de justifier mon existence. La pure gratuité. Être simplement parce que Dieu m'a donné d'être. Pas d'enjeu, uniquement la quête de Dieu en toute chose, dans la paix. » Alors même si vous écrivez « j'ai pas à justifier mon existence », vous le savez, il y a beaucoup de gens qui se disent « mais ça sert à quoi une ermite ?» Déjà, ça sert à quoi un moine ou une moniale ? Mais alors, encore plus une ermite. Alors, ça sert à quoi ? Vous servez à quoi, sœur Catherine ?
1: Alors, foncièrement, je ne sers effectivement à rien. Par contre, j'ai découvert qu'avec Dieu, eh bien, je pouvais tout. Je m'explique. Quand j'entre en oraison, eh bien, je me suis aperçue qu'il y a plusieurs façons d'y rentrer. Vous pouvez par exemple commencer par un chant à l'Esprit-Saint, offrande, enfin bon, des tas de choses. Et il y a en particulier aussi quelque chose que j'aime beaucoup pratiquer, qui est l'action de grâce. Seigneur, mon Dieu, vraiment je te rends grâce parce que j'ai à peu près la santé, même si elle est petite, pour la beauté de ce lieu, et ainsi de suite, et ainsi de suite.
0: Traduction pour les non-initiés, action de grâce, ça veut dire remercier.
1: Oui, on peut dire ça comme ça. On peut dire ça comme ça.
0: C'est plus riche que remercier,
1: l'action de grâce. Oui, je pense que c'est plus riche. Et puis... ce dont je ne me suis pas aperçue, ce dont je n'étais pas consciente, c'est que c'est devenu un réflexe, l'action de grâce. Conclusion, quand je rencontre quelqu'un, eh bien maintenant, je suis spontanément dans l'action de grâce pour ce qu'est la personne et ce qu'elle est en Dieu et devant Dieu. Et du coup, il y a quelque chose qui se met en route qui fait que je rencontre vraiment la personne en vérité. Vous me direz, bah oui, mais là, vous n'avez pas en rencontré beaucoup.
0: C'est ce que j'allais vous dire. Il n'y en a pas beaucoup qui viennent jusqu'ici.
1: Mais je ne vous cache pas qu'il y a aussi un aspect de regard sur notre société. Quand on voit la société, l'état dans lequel elle est, on se dit, enfin moi en tout cas, c'est ce que je me suis dit, je préfère avoir très peu de relations, mais toutes en Dieu, plutôt que le grand n'importe quoi avec un maximum de personnes et justifié par oh « bah oui, mais je sers à quelque chose puisque je travaille de façon rémunérée
0: ». Moi, j'avoue que... Sœur Catherine, on va vous dire que vous avez fui alors. Vous avez fui la société, vous avez fui le monde.
1: Il y a une part de fuite, oui, il y a une part de fuite. Mais attention, c'est une fuite construite. Sur le coup, je n'ai pas compris pourquoi Dieu me demandait d'aller là comme ça. Mais en fait, je me suis aperçue que c'était très important. Parce que, regardez le problème de l'écologie. Eh bien moi, j'ai retrouvé un équilibre tout à fait particulier qui, à mon sens, est beaucoup plus positif et fécond que le stress des personnes en ville. Je m'aperçois que je suis tout à fait inscrite dans tout le grand mouvement de retour à la nature et à l'écologie. Il y a même un journaliste qui m'a présenté comme pratiquant l'écologie intégrale. Je ne m'étais jamais vu sous cet angle, mais il n'a pas entièrement tort.
0: Bon, c'est-à-dire sobriété de vie, là, c'est le moins qu'on puisse dire. Vous, c'est sobriété de vie, vous n'avez pas l'eau, vous n'avez pas l'électricité, vous allez à la source chercher votre eau, vous êtes entouré de végétation.
1: Je vis au rythme des cycles de la nature. j'ai un contact tout à fait particulier et privilégié avec les animaux, les chamois, les loups, et ainsi de suite. Donc, enfin, sincèrement, je crois au contraire que c'est complètement d'actualité, et je pense que ce que j'ai fui, c'est un certain monde. Je n'ai pas fui l'autre, je n'ai pas non plus fui les difficultés, parce qu'elles sont bien plus grandes ici, je peux vous l'assurer, mais j'ai fui tout ce qui est dérive du monde. Parce que je crois que le projet de Dieu sur l'humanité, sur le monde et sur la société, il est différent de ce qu'on voit se produire maintenant.
0: Mais sœur Catherine, dans la tradition chrétienne et catholique en particulier, on sait qu'il est important de faire pour les autres,
1: oui.
0: d'agir pour les autres, de oui. donner aux autres. Vous ici, vous ne faites rien pour les autres, apparemment. Alors, expliquez-moi.
1: Je vais essayer. Alors, la première chose, c'est la prière. Il faut avoir vérifié, il faut avoir pu vérifier que la prière est efficace. Alors, c'est là encore un vaste sujet. Je me permets de préciser que maintenant, je donne quelques enseignements et quelques retraites sur la prière, et c'est une question dont on peut parler pendant 3 jours. Donc là, je vais essayer de résumer. Mais si vraiment on est appelé à une vocation à la prière, on est de temps en temps exaucé de façon magistrale, comme signe que oui, c'est par là qu'il faut aller. Eh bien, quand vous avez prié et que la personne qui était condamnée guérit contre toute attente, bon, on peut toujours dire oui, mais non, la science peut être une rémission, ça serait passé. Bon, bref, toujours est-il que quand ça se produit 3 ou 4 fois, quand même vous vous dites la prière a une efficacité. C'est après que ça se complique un peu, parce que la prière aussi vise à transformer la personne. Donc on n'est pas toujours exaucé comme on le voudrait, je ne vous l'apprends pas. Tous les chrétiens font cette expérience.
0: Sinon ce serait de la magie, non ?
1: Ce serait de la magie.
0: Et puis pourquoi certaines prières sont exaucées et d'autres pas ?
1: Voilà. Donc c'est quand même assez complexe. Il y a aussi le projet de Dieu à long terme, mais la prière est toujours féconde.
0: Même si elle ne va pas dans le sens de ce que vous demandez.
1: Absolument.
0: Elle est toujours féconde. Parce que,
1: ah oui, toujours, d'une manière ou d'une autre, quitte à vous transformer, parce que justement, soit vous ne vous demandez pas la bonne chose, soit vous devez plutôt entrer dans les vues de Dieu et de l'Esprit Saint pour vous y conformer et découvrir au fur et à mesure. Vous voyez, c'est vraiment... Il y a un moment donné, il y a vraiment un passage dans l'au-delà de l'humain et des demandes humaines, et vraiment entrer dans les vues de Dieu.

0: Dieu seul suffit.
1: Sœur Catherine, on a beaucoup parlé de prière hein, jusqu'à maintenant. C'est le cœur de votre vie, vous qui êtes ermite ici dans cette montagne, dans cette grotte dans laquelle nous sommes. Moi, j'aimerais savoir comment vous priez. Parce que vous avez ici la Bible, vous avez votre crucifix qui est derrière. Quand je suis arrivé, on est allé dans la petite chapelle ensemble. Nous avons prié ensemble, vous avez chanté. J'aimerais savoir comment vous priez dans votre quotidien. Vous continuez à réciter cette prière du cœur, comme on dit, la prière de Jésus, vous priez sans cesse, ou alors vous avez vraiment des temps de prière?
2: Alors, c'est une vaste question, parce que la prière, il y a un seul mot, mais ça recouvre énormément de réalités. Pour résumer, la prière, elle est relation à Dieu. Mais enfin, nous ne sommes pas des blocs de pierre, nous ne sommes pas monolithiques. La prière, ça recouvre aussi bien l'adoration eucharistique, suivie de la communion, les offices de l'Église. Alors je précise que moi, je ne dis pas, par exemple, toutes les petites heures. Je ne dis pas un office aussi développé que les moines. Je n'ai conservé, enfin l'Église, plus exactement, l'Église me demande de dire laude, vêpres, et moi j'ai rajouté complice. Mais l'essentiel de ma vie de prière est donc basé sur l'oraison silencieuse et plus particulièrement l'oraison carmélitaine. Mais j'y ai... Alors, pour revenir à votre question, est-ce que vous continuez à dire la prière du cœur? Très peu. Maintenant, ça a quasiment disparu. C'est plutôt de l'oraison silencieuse, plus toutes ces activités...
1: Donc, quand vous dites oraison silencieuse, c'est quoi? C'est entrer dans le silence de la présence de Dieu qui est dans ce silence?
2: C'est tout simplement faire silence, se mettre en prière, et puis s'offrir à Dieu et à son action. On peut invoquer l'Esprit-Saint, on peut commencer par de l'action de grâce. Et c'est un temps qui peut aller de 20 minutes à 3 heures, par exemple.
1: Mais sœur Catherine, tous ceux qui ont fait l'expérience de faire silence, comme vous dites, se sont rendus compte qu'ils pensaient sans arrêt, que ça pense sans arrêt. Comment vous faites silence?
2: Alors justement... Je vous signale à tout hasard que, alors récemment, ma vie a un petit peu changé. Je donne des enseignements et des retraites sur la prière. J'en ai donné une en milieu interreligieux à l'association À Ciel Ouvert sur justement ces pièges dans la vie spirituelle. J'ai donné ce séminaire, il a beaucoup plu à la présidente de l'association qui m'a demandé carrément d'être le rédacteur en chef de leur revue trimestrielle Source, et on a fait un numéro spécial sur les pièges dans la vie spirituelle et j'y réponds. Bon voilà, dans ce numéro, le numéro 46, et effectivement c'est une vaste question. Parce qu'il y a plein de formes de prière. Si on se contente de demander des choses à Dieu, des choses précises, depuis ne pas rater son examen jusqu'à avoir une promotion au travail. En fait, il faut aussi savoir lui confier tout.
1: Mais attendez, nos angoisses profondes. Là, vous ne me répondez plus par rapport au silence. Parce que si on est

0: Oui.
1: Je suis sûr que vous avez des préoccupations.
0: Bien sûr.
1: Il faut que je refasse mon toit, il faut que je descende à la source pour aller chercher de l'eau. Combien de temps je vais tenir toute seule alors que je vieillis? Enfin bref, je peux imaginer des idées qui vous viennent.
0: Oui.
1: Qu'est-ce qui vous permet de faire vraiment silence dans votre prière et de ne pas être agité par
0: tout ça?
1: Tout ça.
0: Ben, ce que je vous dis, il faut avoir, avant d'entrer en oraison, des temps où justement vous pouvez confier à Dieu ces angoisses, vraiment les formuler. Vraiment dire, mais oh, Seigneur, là, ça ne va pas aller, ça ne va pas aller. Alors, mais des choses aussi simples et concrètes que ben, j'ai plus d'argent, ou alors je suis épuisé, je ne vais pas y arriver.
1: Ils annoncent l'orage, voilà, qu'est-ce qui va se passer cette fois-ci pour mon toit.
0: Mais il ne faut pas, là, se ronger avec ça. Il ne faut pas que ce soit un souci. Il faut aller à la prière avec ça, en le confiant, en le formulant à Dieu. Seigneur, je suis embêté, qu'est-ce que je dois faire? Et là, est-ce que je dois attendre ou est-ce qu'au contraire, je dois agir? Voilà, toutes ces choses, il faut les dire. Ensuite, il faut laisser un espace où Dieu, lui, a peut-être des choses à dire. Le nombre de fois où il me dit « Attends, moi j'ai quelque chose à te dire parce que là, il y a un danger. Toi, tu n'as pas vu, tu t'occupes que de tes petites
1: affaires. » Alors, je vais faire comme vous. Attendez. Comment il vous parle? Vous l'entendez? Vous l'entendez, vous, Dieu?
0: Alors, dans le silence. C'est-à-dire que d'un seul coup, j'entends quelque chose intérieur. Mais c'est ça le problème. Il faut avoir pratiqué très longtemps Dieu dans le silence pour sentir comment le silence change. On me dit, c'est pas fini. Autre chose à te dire.
1: Et c'est lui qui vous parle, là. Vous sentez que c'est lui qui vous parle.
0: Mais ça peut être mon ange gardien, je sais pas. Hein, j'ai pas
1: c'est pas qui est-ce?
0: Ah non, je sais pas qui c'est. Ça peut être l'Esprit Saint, ça peut être des tas de choses. Je sais pas. Là,
1: mais vous sentez que c'est pas une pensée à ce moment-là.
0: Ah oui, c'est clair. C'est une sorte de clarté. Une pensée, c'est tiens, je vais faire ça. Ou alors vous réfléchissez posément sur tel ou tel problème. Bon, c'est une pensée. Une clarté, c'est tout à fait autre chose. Je vais vous donner un exemple très précis. Une fois, à l'oraison, j'avais prévu de faire telle ou telle chose, mettons une lessive, et j'entends, eh ben non, il faut aller débroussailler telle partie de la montagne qui te fera un raccourci. J'ai dit, alors ça, comme clarté, c'est sûr que c'est pas de Dieu, c'est évident, c'est pas possible, parce que ça peut pas faire un raccourci, cet endroit-là, ça va faire un rallongement. Je veux dire, la cartésienne, elle est très nette. Cet endroit-là, c'est très long, ça va me rallonger, c'est une perte de temps totale, ça ne peut pas être de Dieu. Je me dis, tiens, c'est bizarre, parce que pourtant, ça ressemblait à une clarté. Bon. Et puis, donc, du coup, je ne m'en occupe pas, parce que ça paraissait aberrant. Et en fait, ça ne m'a pas lâché. Comme une sorte d'obsession.
1: Donc, ça revient. Quand c'est une clarté qui n'est pas une pensée de vous, ça
0: peut revenir. À moins que vraiment, vous ayez fait quelque chose qui déplaise profondément à Dieu, là, il vous laisse à votre sort. Mais bon.
1: Là, ça revient. Voilà. Alors,
0: là, ça revient.
1: Vous avez été débroussaillée?
0: Ben, j'ai fini par y aller, parce que ça ne me lâchait pas. J'ai dit, mais c'est absurde. Et puis, bon, j'y suis quand même allée, parce que vraiment, Et puis, je prends les outils, c'est compliqué quand même. Donc, bon, j'y vais. Eh bien, stupéfaction, c'était vraiment un raccourci. Alors là, je n'ai pas compris, parce que je me dis, mais alors la carte, elle est fausse. Et alors, du coup, je me suis précipitée à la chapelle, je me suis mise en oraison. Et l'explication, je l'ai eue, c'était que cette carte a été tracée à l'époque où on ne arpentait plus la montagne à pied, mais en avion. Et la perspective de la photo prise par avion agrandissait totalement la carte.
1: Donc Dieu qui voit de haut connaissait mieux les chemins que l'hygiène.
0: Donc voilà, en fait, Dieu sait les choses mieux que nous. Donc même si ça paraît curieux, si vraiment on croit que c'est de Dieu, c'est bien de le faire.

0: Sœur Catherine, qu'est-ce qui vous fait tenir? Parce que ça fait 25 ans que vous êtes ici, ermite. Sincèrement, moi je suis venu vous voir aujourd'hui, il fait beau, la vue est magnifique. Mais j'imagine ici, en hiver, ça doit être dur, ou quand il y a des orages. Ça fait 25 ans que vous êtes ermite ici, là, dans cette petite grotte. Mais qu'est-ce qui vous fait tenir?
1: Eh bien, c'est cette communion profonde au Christ et à son acte rédempteur, en fait. C'est pas dans la facilité qui nous a sauvés. C'est dans une communion profonde, justement, avec ses souffrances. Et puis, j'ai peut-être une sensibilité particulière à la souffrance du monde, justement.
0: Mais ça veut dire quoi? Ça veut dire qu'il faut souffrir?
1: Non, il faut pas souffrir.
0: Il y a plein de gens qui comprennent pas ce côté très doloriste du christianisme. Et de la souffrance. Il faut être ascète pour être proche de Dieu? Vous êtes une ascète pour être proche de Dieu?
1: Vous voyez, de tempérament, je ne suis pas ascète.
0: Pas de tempérament, mais bon, moi je vois la petite planche qui est à côté où vous dormez ici, c'est plutôt ascétique.
1: Oui, enfin là, j'y ai dormi. Hein, ouais. Là, je dors.
0: Vous dormez plus dans votre cabane maintenant, mais vous avez dormi ici longtemps, nuits et des nuits. Il faut souffrir.
1: Non, c'est pas ça. Il y a peut-être eu des dérives doloristes dans l'Église. C'est vraiment plus. C'est pas le danger qui menace les chrétiens d'aujourd'hui. Par contre, je crois qu'il faut comprendre la passion du Christ comme le fait que l'amour de Dieu est infiniment plus grand encore que les épreuves les plus terribles, comme les fausses accusations, être condamné à mort, lâché par tous ses proches, torturé, et puis finalement être mis au tombeau dans l'abandon général. Donc bon, le Christ a traversé tout ça par amour, pour pouvoir être présent auprès de tous ceux qui vivront des choses identiques et qui n'arrivent pas à l'assumer. En fait, c'était le dernier domaine, la passion du Christ, dans lequel, Dieu n'était pas présent. On pouvait trouver Dieu dans les études, dans l'amour, en famille, dans la beauté du paysage. Quand c'est facile, on n'a pas de problème avec Dieu. Mais c'est quand c'est difficile. Et en fait, c'est ça que le Christ est venu régler. Et donc, c'est ça qu'il est venu amener.
0: Il n'est pas venu régler, vous dites-il, venu régler. Non, la souffrance, il y en a toujours.
1: Oui.
0: Mais il est venu dire que même s'il y a de la souffrance, Dieu est là. C'est comme ça qu'il faut l'entendre.
1: Moi,
0: que vous dites
1: l'entends.
0: Régler, quand on dit il a sauvé le monde, quand on regarde le monde avec les guerres, avec la souffrance, il n'a pas réglé les problèmes.
1: Il est venu offrir le salut. Maintenant, l'homme saisit ou non ce salut. Ce que je veux dire, moi je comprends les choses différemment, je veux dire il est venu régler ce problème en mettant l'amour de Dieu. Il a traversé ça par amour pour nous. Concrètement, cet amour divin qui est capable de triompher de la souffrance extrême, de l'injustice humaine, de l'abandon et de la mort, parce qu'il est quand même un peu ressuscité, je crois, eh bien, ça signifie que l'amour de Dieu triomphe quand même de tout ça. Toutes ces horreurs n'ont pas le dernier mot, et lorsque nous allons à la messe, nous recevons cet amour divin qui est donc capable de nous faire triompher de toutes nos épreuves. Et ça, c'est extraordinaire, et je trouve que plus personne ne le comprend. Et c'est ça que je voudrais dire, c'est que moi, dans mon ermitage, avec ma toute petite santé, eh bien, portée et habitée concrètement par l'amour divin, c'est difficile évidemment, mais ça se vit. Ça ne veut pas dire « souffrons mes frères », ça veut dire aller à la source de l'amour divin qui est l'Eucharistie, qui est l'oraison, c'est-à-dire qu'est-ce que je fais de l'Eucharistie que j'ai reçu, moi personnellement qu'est-ce que j'en fais, je le découvre dans l'oraison, et à ce moment-là je peux tout traverser, je peux aussi aller vers les vrais drames que peut-être je ne pourrais pas supporter. C'est pas facile de s'occuper des migrants ou des SDF, c'est terrible, il faut être quand même très, très solide intérieurement. Et bien si vous êtes vraiment habité par cet amour, si vous ne donnez pas que votre petit amour humain, vous pouvez assumer tout ça et faire des miracles et des merveilles.
0: Alors, Sœur Catherine, je sais que vous êtes engagée dans le dialogue interreligieux aujourd'hui. Oui. Sur la Terre, il y a 1 milliard de chrétiens dont vous faites partie, et puis il y a 6 milliards de personnes qui ne sont pas chrétiennes, qui n'ont peut-être jamais entendu parler du Christ, qui croient en Dieu, pour beaucoup, d'une autre religion, qui... peut-être pour certains, ont expérimenté cette grâce d'amour que vous avez expérimentée. Donc comment vous comprenez que sur cette terre, il y a autant de différentes religions qui font dire aussi à beaucoup de gens, on est perdu, il y a trop de religions, s'il y avait un Dieu, ben, il n'y aurait qu'une religion. Comment vous répondez à ça, vous, l'ermite catholique ?
1: J'ai commencé assez pur et dur, effectivement. Moi, quand j'ai découvert le Christ, ce torrent d'amour, vraiment, pour moi, il y avait une seule voix, c'était lui, c'était clair, évident, lumineux. Et puis, au bout d'un moment, on se rend compte, effectivement, que de toute façon, c'est dans notre foi, il a créé tous les hommes par amour. Bon, déjà, ça doit changer notre regard. Aujourd'hui, beaucoup trop, on regarde les autres croyants, les athées ou les pratiquants d'autres sagesses comme des personnes qui sont d'abord dans l'erreur. Là, il y a vraiment un problème. Il faut d'abord les regarder comme des personnes créées par Dieu.
0: Donc, et aimées de Dieu.
1: Et aimées de Dieu.
0: Inconditionnellement.
1: Alors, inconditionnellement, il y aurait beaucoup à dire là-dessus. Il nous a créés par amour, mais enfin, il y a des fois où il nous préfère autrement, quand même, qu'avec le comportement qu'on a. Donc, inconditionnellement, ça ne veut pas dire qu'il approuve tout ce qu'on fait et tout ce qu'on pense. Hein.
0: Mais cette vague d'amour que vous avez expérimentée vous-même, elle est pour tous les hommes, ou pas ?
1: Je pense qu'effectivement, Dieu aimerait donner cet amour à tous les hommes. C'est vrai aussi que les hommes, des fois, l'enjeu d'une vie, sont beaucoup plus humbles que ce que l'on imagine. Il n'est pas forcément toujours temps de donner cet amour. Des fois, il y a des personnes qui ont besoin de construire plus humblement leur vie. Ça viendra en son temps. Je crois qu'il est vraiment... Je crois sincèrement que le christianisme... Enfin, moi, il me comble pleinement et j'y trouve la réponse à tout. Tout.
0: Vous, il n'y a aucun doute, mais il y a 6 milliards de personnes qui ne sont pas chrétiennes.
1: Voilà. En
0: Alors,
1: fait,
0: eux,
1: eh bien, c'est très intéressant de commencer par ne pas leur imposer ce qu'on a compris, soi, mais d'essayer de les comprendre, de les connaître et de voir vraiment ce qu'ils croient. Ça remet beaucoup, beaucoup, beaucoup de préjugés inconscients en cause. On ne s'imagine pas le nombre de préjugés qu'on peut avoir. Et je pense que c'est un chemin qui est vraiment nécessaire de faire parce qu'il nous apprend quelque chose sur l'humanité. De voir, par exemple, je pense au Tibet ou au Japon où le bouddhisme se sont installés, c'est extrêmement intéressant de voir les différences culturelles, les différences de façon de se positionner vis-à-vis de Dieu ou de non-Dieu. Et... justement, ça aussi, ça apprend beaucoup le silence, parce qu'on fait taire tous les a priori et on s'aperçoit qu'ils ont été dotés de beaucoup de choses que l'on croyait être notre exclusivité. Et ça, vraiment, c'est intéressant.
0: Sœur Catherine, qu'est-ce que c'est que le bonheur pour vous ? Parce qu'aujourd'hui, tout le monde recherche le bonheur de manière bien différente. Pour vous, ermite, depuis 25 ans dans cette grotte, qu'est-ce que c'est que le bonheur ?
1: Effectivement, là aussi, c'est un mot pour plusieurs réalités. Pour beaucoup de personnes, le bonheur, ce sont des plaisirs, du bien-être, des joies, peut-être même très profondes. Bon, est-ce que ça fait un bonheur ? Moi, je sais que pour moi, le bonheur, si vraiment c'est du bonheur avec un grand B, ça ne peut être que quelque chose de profond et de durable au point d'être éternel. Donc, vraiment, clairement pour moi, le bonheur, c'est la Sainte Trinité. C'est vraiment la vie intime de Dieu, Père, Fils et Esprit Saint qui veut habiter en nous et qui le réalise. Aussi incroyable que ça puisse paraître, et qui justement, même dans les moments les plus épouvantables, eh bien, est là, comme un fond permanent, qui permet justement de tout traverser.
0: Et, vous l'avez expérimenté, c'est-à-dire dans des moments peut-être de désespoir, vous avez peut-être connu ça, ou de ras-le-bol, non, dans votre ermitage.
1: Désespoir, non, j'en ai jamais connu.
0: Mais grosse fatigue, désir de partir,
1: fatigue,
0: désir,
1: oui.
0: Et désir de partir.
1: Désir de partir, jamais.
0: Jamais.
1: Par contre, c'était drôlement bienvenu quand on m'a proposé effectivement de donner des prières et des enseignements, parce que vraiment c'était... c'est aussi en même temps du repos pour moi. Désespoir, non. J'en profite pour dire d'ailleurs qu'il y a une erreur d'imprimerie là sur en quatrième de couverture. Il n'y a jamais eu de désespoir, mais c'est pas le bon texte qui a été imprimé. Comment dirais-je ? Oui, j'ai vraiment expérimenté la Sainte Trinité et en ce qu'elle être établie dans ce merveilleux échange d'amour permet d'abord d'avoir un amour surabondant, parce que le nôtre, il est limité. Hein. Effectivement, on peut avoir du ras-le-bol ou je ne sais quoi. Et là, si vraiment, vraiment, vraiment, vous avez cherché à répondre avec droiture à votre appel de vie, à votre vocation personnelle, que vous avez vraiment cherché à obéir au Christ quand il dit de ne pas se mettre en colère et ainsi de suite, de ne pas insulter le prochain, que sais-je, enfin bon, tout ce qui peut arriver, eh bien, il est présent justement au moment où vous, il n'y a plus de force en vous pour aimer le prochain parce que vraiment, il vous a insulté gravement ou je ne sais quoi. Eh bien là, vraiment, Dieu est là et il prolonge votre action. C'est extraordinaire. Pour moi, c'est la Sainte Trinité, le bonheur.
0: Merci beaucoup, Sœur Catherine. Vraiment, merci pour votre accueil. J'avoue que je crois que je n'ai jamais eu un lieu d'interview aussi exceptionnel que celui-ci, dans cette petite grotte, avec cette vue. Donc, merci de votre accueil, de m'avoir permis de venir dans votre ermitage. Je recommande vraiment votre livre « Récit d'une ermite de montagne » que vous avez publié aux éditions Le Relier. Les gens sauront beaucoup de choses, un, sur la spiritualité, dont nous avons beaucoup parlé ensemble, mais aussi sur la vie quotidienne, parce que je suis sûr que plein de gens vont se dire « Oh, il n'a pas donné assez de détails, hein, de questions autour de votre vie quotidienne. » Eh bien, tout est dans ce livre. Les gens sauront plus comment vit une ermite. Merci beaucoup de votre accueil.
1: Merci pour le temps que vous m'avez consacré et puis pour la pertinence de vos questions.
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0: Cette émission que vous venez d'écouter provient des archives de RCF Notre-Dame. Des années se sont écoulées depuis les enregistrements. Ne soyez pas étonnés que certains aspects de la vie de nos invités ne soient pas abordés et même d'entendre des voix de personnalités qui nous ont quittés.
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0: Bienvenue en Moselle. Le casting de ce radioguidage peut surprendre. Deux saints papes, Léon XIV, moins 5, autrement dit Léon IX, né en Moselle. Les Mosellans l'affirment, mais les Alsaciens revendiquent eux aussi sa sainte paternité. Jean-Paul II, venu à Metz le 10 octobre 1988, est également au casting. Quant au Saint-Père, il sera messin le 28 septembre 2026. Deux papes à Metz, en moins de 40 ans, il n'existe pas d'équivalent dans le monde, hors des capitales et des villes de pèlerinage. Enfin, nous évoquerons un père de l'Europe, Robert Schumann, qui a vécu aux portes de Metz. Débutons ce radioguidage mosellan dans le sud-est du département, au pays de Sarrebourg.
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3: Préparez-vous à prendre la sortie 44 à droite et prenez la N4 direction Fatsbourg. Après 250 mètres, tournez à droite et prenez la D38 direction Labo.
0: Le fil rouge de ce radioguidage, c'est le pape Léon XIV. Et le pape Léon XIV me mène à Dabo, au bout du département de la Moselle, où je retrouve Éric Weber. Vous êtes le maire de Dabo depuis 2020. Êtes-vous, Éric, daboisien, puisqu'on dit les daboisiennes et les daboisiens?
4: Oui, bonjour. Je suis effectivement daboisien, pure souche, comme on dit. Je suis né ici, et puis très heureux d'y vivre, et puis je pense que j'y vivrai toujours.
0: Nous sommes ici dans le massif des Vosges mosellans. Dabo, on n'est pas très loin de Sarrebourg, on est entre Sarrebourg, Falsbourg, ça c'est le département de la Moselle, et Saverne dans le Bas, c'est très proche aussi. C'est une ville?
4: Oui, 2400
0: habitants.
4: Une ville un peu particulière, puisque nous avons quatre villages qui composent notre commune, ce qui, je le dis souvent, fait de nous presque une petite intercommunalité, mais en tout cas une commune au sein de la communauté des communes du pays de Falsbourg.
0: Et les daboisiens, on les surnomme, paraît-il, les renards?
4: Ah oui, tout à fait. Alors, le village de Dabo, on dit que les daboisiens sont des renards. Par contre, les autres villages ont un autre animal comme symbole.
0: Et celui qui me mène jusqu'à Dabo, en lien avec le pape Léon XIV, sa statue est à quelques mètres de l'endroit où nous enregistrons ce radioguidage, Éric Weber.
4: Oui, alors là, vous voyez effectivement la statue du pape Léon IX. Donc on y voit qu'il est né ici à Dabo le 21 juin 1002. Ouais, nous avons cette fierté effectivement d'avoir ce pape qui est né ici.
0: Alors, on est 1000 ans avant Léon XIV, donc ce pape Léon IX, Saint Léon IX. Alors à la fois, nous avons dans notre champ visuel ici sur cette place, dans cette ville montante, hein, vers le rocher de Dabo. De mon œil droit, je vois le pape Léon IX et de mon œil gauche, je vois le rocher.
4: C'est donc ici que se trouvait le château fort de l'époque, là où est né le futur pape Léon IX. Alors château fort qui par la suite avait été démolir par Louis XIV. Et un curé avait fait reconstruire une chapelle dans les années 1800. Et donc c'est cette chapelle que vous voyez là, trôné fièrement sur le piton rocheux qui est notre rocher de Dabo.
0: Léon IX, Saint Léon IX, qui est un saint disputé ici dans la région.
4: Oui, c'est un saint disputé. Alors, je dis qu'il est né à Dabo, mais on sait bien qu'on se le dispute un petit peu, mais alors très gentiment avec la belle commune d'Eguisheim dans le Haut-Rhin. Alors, on sait de manière certaine qu'il y a un lien entre les deux communes, quoi qu'il arrive. On sait que la maman de Brunon, c'est comme ça qu'il s'appelait avant de devenir pape, et daboisienne, et d'ici. Alors est-ce qu'il est né ici ou à Eguisheim? À la limite, peu importe. En tout cas, c'est toujours un plaisir de pouvoir partager effectivement nos deux noms de collectivité pour parler du pape.
0: Je vous laisse peut-être, monsieur le maire, lire la plaque qui est sous cette statue.
4: On voit effectivement le pape
0: avec sa crosse,
4: oui,
0: qui n'est pas une croix de Lorraine, mais ça ressemble un peu, mais c'est pas une croix de Lorraine.
4: Ça n'est pas la croix de Lorraine, mais vous allez retrouver effectivement cette croix en haut lorsque vous serez sur le site du rocher, si vous montez. Ici est né le 21 juin 1002 le grand pape lorrain Saint Léon IX, fils de la comtesse Elvige de Dabo et du comte Hugues IV, évêque de Toul donc de 1026 à 1048 et donc pape de 1048 à 1054. Et donc voilà, on a noté en souvenir du millénaire de sa naissance les habitants de Dabo. Ça a été une grande fête ici à Dabo. On va dire tous les daboisiens ont vraiment participé à cette grande fête. Il y a eu des grands spectacles, les gens se sont habillés, se sont reconstitués dans les habits comme à l'époque.
0: Alors si je vais à Eguisheim, il y aura une statue également du pape Saint Léon IX et sur la plaque on pourra lire ici est né le 21 juin 1002 le grand pape alsacien.
4: C'est tout à fait ça, c'est comme ça que ce sera sera noté. Et c'est ce qui va donner cette singularité à nos deux communes. On se taquine un petit peu autour de ça, mais c'est toujours un très grand plaisir de pouvoir échanger avec Ekisheim.
0: Vous êtes penché un peu sur l'action de ce pape, s'il a été sanctifié. C'était un pape déjà, alors c'est intéressant puisqu'il y a une dimension européenne dans la venue du pape Léon XIV à Metz. Et c'était un pape, on peut déjà dire, 1000 ans avant, c'était déjà un pape européen finalement, ce Saint Léon IX.
4: Ça a été un pape européen, on l'a même appelé le pape voyageur, hein, parce qu'il s'est beaucoup baladé sur les différents pays, que ce soit en Italie, en France, en Allemagne et autres. Et puis bon, ça a été un grand pape réformateur aussi, hein, il a été connu pour ça. Alors même si effectivement ça a été que de 1048 à 1054, il a même encore vécu le début du grand schisme, hein, entre Orient et Occident, mais ça a été un grand réformateur. Donc il a notamment travaillé contre la simonie, hein, l'achat des postes cléricaux. Il a fait de grandes choses, malgré effectivement sa durée relativement courte, j'ai envie de dire.
0: Il a également œuvré contre le mariage et le concubinage des prêtres, pour que les évêques soient nommés selon leurs qualités, plutôt que pour leur influence politique.
4: C'est exactement
0: ça. Ça magouillait déjà pas mal à l'époque.
4: Ah ben voilà, totalement. Donc c'est cette fameuse simonie, hein, ça permet d'assainir un petit peu le fonctionnement de Rome et de l'Église en général.
0: Et il est mort à Rome, Léon IX, et il a été canonisé en 1087.
4: Et c'est vrai que souvent, lorsque les gens viennent à Dabo, ils savent qu'il y a ce fameux rocher, ils savent qu'il y a la chapelle, mais à la base, ils ne font pas forcément le lien avec la papauté. Et c'est là qu'on fait des visites guidées, c'est là qu'on leur explique, et là, c'est là qu'ils font le lien et qu'ils disent, oh ben finalement, c'est assez fou, finalement, de se dire qu'ici, à Dabo, on avait un pape.
0: Lorsque le pape actuel a choisi son nom de pape, j'imagine que ça a tilté fortement pour vous, le maire Éric Weber, et vous êtes dit, mais nous avons notre pape Léon XIV-5.
4: C'est ça. Lorsque la fumée blanche est sortie, on s'est tous appelés entre les élus et on s'est dit, tu as entendu, il va s'appeler Léon. Donc forcément, on a fait le lien en se disant, bah, quelque part, il a pris notre Léon aussi en référence, parce que finalement, ça a quand même une certaine symbolique, hein, lorsque le pape choisit finalement son nom. Pour nous, c'était une belle élection de pape, du coup.
0: Le maire de Dabo que vous êtes, Éric Weber, caresse-t-il, prie-t-il, puisque l'église est là, on peut faire un vœu aussi peut-être dans la chapelle, en haut du rocher, pour un jour, qui sait, l'accueillir, Léon IX plus 5.
4: Ah ben, ce serait vraiment un très grand honneur de pouvoir l'accueillir. Je me suis même dit, mais finalement, si déjà il vient à Metz, ça pourrait être intéressant, et même très très bien qu'il puisse faire un petit saut par Dabo pour aller rencontrer finalement le lieu où est né un aïeul. Voilà.
0: Entre guillemets, l'aïeul. Il faut faire passer le message. Merci beaucoup de m'avoir accueilli dans votre commune.
4: Merci à vous pour votre passage chez nous.
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0: Avant de quitter Dabo, il faut quand même monter en haut de ce fameux rocher qui culmine à 664 mètres. Et je vais prendre un billet. Je suis au pied du rocher. Bonjour.
2: Bonjour, monsieur.
0: Vous m'offrez la chapelle et la tour.
2: Elle a une soixantaine de marches et il y en a 101 dans la tour.
0: Donc 160 et quelques.
2: Voilà, c'est cela.
0: Merci beaucoup. Je vous dois
2: 2 euros, s'il vous plaît.
0: 2 euros.
2: Et je vous donne un petit dépliant également.
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3: Après 300 mètres, tournez à droite et prenez la N3 direction Longeville-les-Metz. Votre destination se trouve à gauche.
0: Après avoir fait le lien entre Léon IX et Léon XIV à Dabo, avant le lien entre Jean-Paul II et Léon XIV à la cathédrale Saint-Étienne à Metz, un autre lien entre Léon XIV et Robert Schuman, le père de l'Europe. Et c'est peut-être, Denis Chamin, vous qui êtes chancelier de l'Association des Amis de Saint-Nicolas-des-Lorrains à Rome et président de l'Académie nationale de Metz, et c'est peut-être Robert Schumann qui fait venir le pape Léon XIV jusqu'à Metz.
6: Je crois que c'est bien le but, parce que alors j'ai eu une chance insigne, c'est celle d'être reçu par le Saint-Père au Palais apostolique le 5 janvier dernier. Nous étions 10 délégations conduites par l'évêque de Metz. Comme il se doit, l'évêque a été évidemment le premier présenté au Saint-Père, et j'ai assisté là à un échange entre les deux, entre le pape et notre évêque. Et notre évêque a rappelé d'abord que Metz et la Moselle étaient une terre de souffrance, 3 guerres, 2 annexions, mais aussi une terre où on est capable de s'entendre avec le voisin qui était hier l'ennemi. Et évidemment, qui est-ce qui personnifie totalement cette démarche? C'est Robert Schumann. Et donc il a très très clairement parlé et de Robert Schumann, mais aussi de Konrad Adenauer et de Gasperi, qui sont représentés ici à Sichazel. À côté.
0: Konrad Adenauer, c'est l'artisan côté allemand.
6: Eh oui, ce geste inouï, 5 ans après la guerre, d'avoir tendu la main à nos voisins allemands, on le doit à Robert Schumann. S'il y a un miracle, c'est évidemment celui-là. C'est celui de l'Europe. Et c'est ce qui nous a permis, jusqu'à aujourd'hui, de vivre en paix avec nos voisins et sur l'ensemble du continent. Hélas, hélas, depuis 2022, c'est plus tout à fait le cas. J'espère que Robert Schumann, et par son intercession, ce continent retrouvera la paix. En tout cas, c'est ce que le message que souhaite délivrer, je crois, le Saint-Père en venant à Metz.
0: Je me demandais si pour vous, Denis Chamin, rencontrer les papes, puisque vous avez rencontré aussi donc, le pape Jean-Paul II, est-ce un peu comme pour d'autres, rencontrer Beyoncé ou Mbappé?
6: Mais pourquoi pas? Écoutez, chacun a son monde et son monde culturel et son environnement et son thème. Moi, il faut dire que évidemment, j'y suis plus, peut-être plus sensible que d'autres. C'est mon histoire personnelle, c'est mon attachement à l'Église. Et ce sont des grands moments. Puis c'est aussi l'histoire. Si je m'occupe de Saint-Nicolas-des-Lorrains, c'est aussi parce que c'est une tranche d'histoire de notre région.
0: On pourrait rêver, mais je pense que ce sera difficile, voir arriver le pape Léon XIV ici, sur les hauteurs de Sichazel, puisque nous sommes à quelques minutes de Metz, un village vigneron, c'était un village vigneron. Nous sommes très exactement entre la demeure de Robert Schumann et la dernière demeure de Robert Schumann, juste en face, sa tombe, dans cette chapelle Saint-Quentin.
6: Il avait été évoqué, effectivement, que le pape vienne ici sur
0: là où nous sommes, peut-être.
6: Sur la tombe de Robert Schumann. Et puis, très rapidement, sont apparues des considérations de sécurité. Je crois que très rapidement, l'idée a été abandonnée au profit d'une célébration liturgique à la cathédrale.
0: Un miracle ne suffirait pas.
6: Non, ça a été rapidement écarté.
0: Mais en revanche, toutes celles et ceux qui nous écoutent peuvent venir découvrir la maison de Robert Schumann et puis se recueillir devant sa tombe. Et c'est une visite importante quand on vient à Metz et en Moselle.
6: C'est un lieu un peu mythique pour nous. Et moi, j'ai vécu cette aventure dans des fonctions antérieures au département de la Moselle, sous l'autorité de Philippe Leroy. Nous avons...
0: Le président à l'époque.
6: Conquis ce lieu, étape par étape, tranche par tranche. On a commencé par les jardins. Comment mieux commencer la reconquête de ce site que sinon par la réalisation d'un jardin qui est absolument magnifique aujourd'hui. Donc ça fait plus de 20 ans maintenant qu'il est en plein développement. La maison où il vécut, où il mourut d'ailleurs.
0: Il mourut dans son lit.
6: Totalement.
0: Et quand on visite la maison et qu'on voit son lit, bon, clairement, c'est pas un king size.
6: Ça s'est passé là. Ça s'est passé là.
0: Petit lit.
6: Authentiquement, c'est son lit. Et il est bien mort là. J'ai eu la chance de bénéficier des conseils et des orientations de Jean-Marie Pelt.
0: Très proche de Robert Schumann.
6: Très proche. Mon dernier collaborateur sur les dernières années de sa vie. Avec lui, on a patiemment reconstitué, pièce par pièce, la maison telle qu'elle était au moment de son décès en 1963. Et puis ensuite, on a créé le musée à côté, avec un bâtiment moderne, dans un espace d'ailleurs pas énorme, mais qui permet effectivement de raconter l'histoire de Schumann, mais aussi de l'épopée de la construction européenne. Et puis, on a aménagé l'église en face, qui est sa dernière demeure, avec la réalisation d'un mobilier liturgique que je vous invite à découvrir, qui est réalisé par un artiste mosellan, Arcabas, qui aurait 100 ans cette année. Et puis, quelques éléments tout à fait singuliers, comme les quatre personnages, les quatre...
0: quatre statues.
6: Qui nous ont été offerts par la Fédération de Russie, à un moment où la Russie tendait la main à l'Europe. Voilà, donc c'est... Donc,
0: qui sont-ils les quatre? Rappelez-nous.
6: Alcide et Gasperi, Konrad Adenauer, Jean Monnet et Robert Schuman.
0: Quatre pères de l'Europe.
6: Oui, alors, après la qualification de pères. En tout cas, ce sont quatre personnages qui ont contribué de façon tout à fait décisive. Et puis, il ne faut pas oublier l'église qui est à côté, chez les sœurs des servantes du cœur de Jésus, où il y a le prix Dieu de Robert Schuman, puisque quand il était à Metz, et dans ses dernières années, il assistait à l'office tous les jours. Et donc, son prix Dieu est dans l'église. Et donc, quand elle est ouverte, malheureusement, elle n'est pas toujours ouverte, nous invitions les visiteurs à faire le tour complet, les jardins, la maison, le musée, et puis la sépulture et l'église à côté. Voilà, donc c'est une visite que je conseille, évidemment. Et j'espère que la venue du pape à Metz va encore donner un écho supplémentaire pour inviter tous les voisins européens à venir nombreux à visiter cette propriété.
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0: Cette maison de Robert Schuman ici à Sichazel, c'était une maison de vigneron, c'est ça? C'est un village de vigneron, c'est une maison de vigneron?
6: Si vous voulez, Robert Schuman était avocat à Metz. On se situe après la Première Guerre mondiale. Il est installé son cabinet avenue Foch à Metz et il cherche effectivement une maison pas loin de Metz où il puisse venir se reposer. C'était une maison au départ de week-end et de vacances.
0: C'est peut-être plus abordable à l'époque qu'aujourd'hui, les maisons dans ces communes autour de Metz.
6: Oui, c'est plus tout à fait, à mon avis, les mêmes tarifs, surtout que la propriété est quand même assez grande. Mais à l'époque, c'était une maison, en effet, de vigneron.
0: Sachant que, alors, ce n'est pas la maison familiale de la famille Schuman, parce qu'il n'est pas né, effectivement, ici. Il est né à Luxembourg, à Klausen, allemand de naissance, Robert Schuman.
6: C'est compliqué, parce que...
0: Ça a changé.
6: Il est né au Luxembourg d'un père français, mais devenu allemand, par le biais de l'annexion, puisque c'était des paysans qui étaient à la frontière
0: française. 1886.
6: Tout à fait. Et sa maman était luxembourgeoise. Donc c'est un peu compliqué parce que...
0: Mais il avait déjà l'Europe pour lui.
6: Son père était français devenu allemand et sa mère était luxembourgeoise.
0: Européen de naissance.
6: Ah, il est totalement européen.
0: Et puis il y a son domicile parisien. Et quand je vais dire le nom de la rue... Tout le monde connaît cette rue à Paris.
6: Je pense que vous faites allusion à son appartement rue de Verneuil et il habitait en face de la future maison à l'époque d'un certain Gainsbourg ou Gainsbard qui se visite aujourd'hui. Je ne sais pas si.
0: Alors la maison de Saint-Gainsbourg,
6: Été.
0: Oui, c'est à visiter, bien sûr.
6: Je vais.
0: Mais pas l'appartement de Robert Schuman.
6: Non, moi non plus. Mais j'ai assisté à la pose de la plaque il y a quelques années sur l'immeuble.
0: Merci beaucoup, Denis Chamin.
6: Merci à vous.
7: 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Si nous le rejetons, lui aussi nous rejettera.
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0: Comme annoncé en début de Radio Guidage, nous allons le terminer à la cathédrale Saint-Étienne à Metz. Et je retrouve à l'entrée Philippe Piégel, président de l'œuvre de la cathédrale. Nous allons parler, Philippe, des papes, d'un pape qui va venir, d'un pape qui est venu. Mais ce qui frappe quand on arrive devant la cathédrale, devant ce portail d'entrée, d'ailleurs, quel portail est-ce? Il y a le grand et puis il y a un portail aussi sur le côté.
8: Là, on est devant la façade et l'entrée du portail de la Vierge. L'autre est le grand portail ouest par lequel arrivera certainement le Saint-Père.
0: Ce qu'on peut lire donc à l'entrée ici, c'est « Bienvenue au pape Léon XIV ». Avec cette date à Metz, le 28 septembre 2026. Un tapis rouge sera déroulé pour le pape?
8: Même pas, il n'y a pas besoin d'un tapis rouge. Les marches sont très belles, c'est de la pierre antique. Et vous savez, le pape demande à ce que ce soit le plus simple possible. Il vient célébrer une messe à la cathédrale, comme d'autres personnalités de l'Église ont pu le faire, mais c'est tout.
0: Et nous sommes sur la place d'armes Jacques-François Blondel. Et le voisin d'en face de la cathédrale, c'est le maire.
8: Oui, c'est ça, on est juste en face. Cette très belle place accueille d'un côté la cathédrale et l'autre côté cette belle façade en pierre de Jaumont de l'hôtel de ville.
0: Tout à côté de la place Jean-Paul II, là où se trouve le marché couvert de Metz, bâti au XVIIIe siècle d'ailleurs pour devenir le palais épiscopal. Et puis finalement, ce projet-là n'a pas abouti. Baptisé Place Jean-Paul II, fin septembre 2006. Première impression déjà humaine en entrant, Philippe Piaget, dans la cathédrale. Ben, il y a du monde.
8: Il y a énormément de monde. Vous savez que l'année dernière, 2025, on a terminé avec près de 900 000 visiteurs. Je pense que compte tenu de cette information de l'avenue du Pape, mais aussi de cette ville de Metz, qui prend vraiment beaucoup d'ampleur en termes d'accueil touristique. La ville est belle. Et donc là, vous voyez, à 7 heures de fin de matinée, la cathédrale est déjà bien, bien remplie. Il fait bon en plus.
0: Oui, on vient chercher la fraîcheur. Alors, pas en ces jours de canicule, j'imagine que ça a été le cas. Certains vont au cinéma, mais certains entrent dans la cathédrale.
8: Exactement, c'est ce qu'on avait dit. D'ailleurs, venez vous rafraîchir à la cathédrale. C'est tout à fait agréable de venir à ce moment-là.
0: On était ici. Alors, il faut boire, bien sûr. Mais même si on a très chaud et si on a soif, on ne boit pas à l'eau bénite. Hein.
8: Non, c'est mieux. Non.
0: Deux impressions en entrant. On se dit qu'à la fois, elle est très longue, la cathédrale Saint-Étienne. Bon, il y a peut-être des plus longues. Mais elle est aussi, et ça c'est certain, très haute.
8: C'est sa hauteur qui frappe. Mmh. On est à 41 mètres sous voûte. C'est ce qui fait une de ses particularités à cette cathédrale.
0: C'est l'une des plus hautes de France.
8: Plus haute de France avec Amiens et Beauvais, 41 mètres de haut.
0: Ensuite aussi, ce qui fait la richesse de la cathédrale Saint-Étienne à Metz, ce sont ses vitraux.
8: On a 6500 mètres carrés de surface vitrée dans cette cathédrale. C'est la plus lumineuse des cathédrales gothiques d'Europe.
0: Et l'histoire de ces vitraux se décline sur plusieurs siècles et même au XXIe siècle.
8: Et oui, on a une palette qui démarre au XIIIe siècle, derrière vous, des petites fenêtres du XIIIe siècle. Et on a cette palette XIIIe, XXIe siècle. Kim Suja, la coréenne, qui a été appelée pour les 800 ans de la cathédrale, a réalisé un vitrail du XXIe siècle.
0: Sachant que les plus célèbres, et de nombreux visiteurs entrent pour cela, ce sont les vitraux de Marc Chagall, et parfois, s'ils ne le savent pas, se trompent de vitraux.
8: Exactement, ils vont voir Villon, ils regardent ce magnifique vitrail de Villon, et repartent en disant «
0: J'ai vu
8: sont beaux,
0: les vitraux de Chagall !» Mais vraiment, la notoriété est immense pour ceux de Chagall.
8: Je dirais qu'aujourd'hui, les gens viennent surtout pour la cathédrale. Oui. Mais quand ils sont à la cathédrale, la plupart demandent « Et où sont les vitraux de Chagall ?»
0: Philippe Piaget, vous vous souvenez de la visite du pape Jean-Paul II, c'était le 10 octobre 1988. C'était un peu la même période, c'était le 10 octobre pour Jean-Paul II et c'est le 28 septembre pour Léon XIV.
8: C'est ma première mission, j'étais embauché pour organiser en partie le voyage du pape Jean-Paul II. Je suis à la retraite, donc je termine avec le voyage de Léon XIV.
0: Et vous organisez donc l'arrivée de Léon XIV à Metz, pas tout seul.
8: Humblement, dans une toute petite partie au milieu de dizaines et dizaines de personnes qui ont tous en charge des pôles particuliers. On va l'accueillir, nous en tout cas, à la cathédrale.
0: Et il est arrivé le matin, hein, Jean-Paul II, à Metz.
8: Oui, il était venu pour la messe à 10h. La Papa Mobile est arrivée là. Et à l'époque, le maire de Metz s'appelait Jean-Marie Rouge. C'est Jean-Marie Rouge qui l'accueille. C'est le maire de la ville qui accueille le pape dans sa ville. Et sous le portail, il signe le livre d'or. Et il entre dans la cathédrale. Et là, juste sur le côté, vous voyez, il y a la chapelle de Notre-Dame-la-Ronde, qui est l'ancien cœur de l'église Notre-Dame-la-Ronde, eh bien le pape va s'agenouiller sur un prie-dieu et va s'abîmer en quelque sorte en prière. Et pendant plusieurs longues minutes, on est dans un silence.
0: Donc on le laisse seul.
8: Oui. Il est tout seul avec l'évêque,
0: Monseigneur Raffin, fraîchement nommé aussi, puisqu'il est lui-même.
8: Il est nommé en 87.
0: Le c'était son cadeau, finalement, en début
8: d'ordination.
0: D'ordination.
8: C'est ça, voilà, oui. Et tous les deux sont là, agenouillés. Il y a des photos magnifiques de ce moment-là. Et le pape est, comme Jean-Paul II savait le faire, comme les papes aussi, mais lui avait cette intensité de prière. Et on le voit vraiment complètement fermé et complètement en prière. Et pendant de longues minutes, dans un silence vraiment extraordinaire.
0: Et à ce moment-là, l'église est pleine de...
8: Pleine à craquer.
0: Comme ce sera le cas pour Léon
8: XIV. Près de 2000 personnes, oui.
0: Donc en silence aussi.
8: En silence. Ah ben oui, il n'y a plus un bruit dans la cathédrale, plus personne ne bouge, plus personne ne dit rien, tout le monde prie, et on attend que le pape se relève et reparte vers la grande allée pour aller au trésor et se préparer.
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0: Alors c'est vous qui avez les clés, Philippe Piaget.
8: Et voilà, la clé du trésor. D'ouvrir la porte du trésor. Il y a trois points, comme l'assurance nous le réclame. Pourquoi un trésor ? Ce n'est pas un musée. Ça se visite, bien entendu, et l'œuvre de la cathédrale fait ses visites. Toutes ces vitrines-là permettent donc de conserver les objets et de les présenter aux touristes. Pourquoi trésor ? Parce que tous ces objets servent pour la liturgie. C'est pas un trésor avec une question vénale derrière. Souvent, les gens disent l'église est riche parce que vous avez des trésors. Ça coûte plus cher en gestion.
0: Et là, donc, on entre dans la
8: sacristie. La sacristie où le où l'évêque s'habille habituellement, lorsque l'évêque vient célébrer à la cathédrale de Metz. Le pape Jean-Paul II s'est préparé ici, et Léon XIV a certainement décidé de, ou on a décidé pour lui, de le préparer à cet endroit-là. C'est une pièce donc qui est très éclairée, qui est très agréable. C'est une boiserie du 18e.
0: Il y avait du monde dans cette salle lors de la venue de Jean-Paul II ?
8: Non. Il n'y avait pas beaucoup de monde. Et d'ailleurs, pour le pape Léon XIV, il y aura vraiment très très peu de monde qui pourront accéder à cet endroit-là, qui est vraiment le lieu où le pape va se préparer. Ça sera sur ce chapier.
0: Donc ça, c'est un chapier.
8: Un chapier, c'est un meuble dans lequel il y a plusieurs chapes, et notamment la plus précieuse, la chape dite de Charlemagne, qui est une pièce byzantine d'étoffe, qui est un ornement du XIIIe siècle, qui est magnifique.
0: Donc, si c'est du XIIIe siècle, elle n'est pas contemporaine de l'empereur.
8: Non, c'est un titre qu'on lui a donné. Le personnage le plus important autour de cette période-là était encore Charlemagne au IXe siècle, et donc on a décrété de l'appeler la chape dite de Charlemagne.
0: Si on remonte à la venue de Jean-Paul II, vous y étiez dans cette salle.
8: Eh bien oui, j'ai eu cette chance, puisqu'il fallait que quelqu'un soit là en cas où on a besoin de quelque chose d'urgence.
0: Ça, c'est une grande chance, c'est un privilège. Hein.
8: Que j'ai mesuré, en tout cas. Et puis, un autre privilège, vous savez que le pape, lorsqu'il arrive, il salue toutes les personnes qu'il rencontre. Et derrière lui, un collaborateur du Vatican remet un chapelet à chaque personne qu'il a salué, en mémoire de ce moment important de la rencontre avec le pape. Puis il s'avère que je n'ai pas eu de chapelet, parce qu'il n'y en avait peut-être plus, ou parce que la personne faisait autre chose, peu importe. Et le pape m'a dit, vous garderez ça. C'est la serviette qu'il a utilisée. On avait mis ici, dans ce petit coin, une petite table avec des fruits, de l'eau, pour que le pape puisse un petit peu se restaurer s'il en avait envie. Il a utilisé 2-3 petites choses et il m'a laissé ça en disant « vous garderez ça ». Et je ne savais pas qu'à l'époque, je garderais une serviette qui appartient aujourd'hui à un saint, puisque Jean-Paul II était sanctifié entre-temps. Et donc, c'est saint Jean-Paul II. Et donc, voilà, j'ai une relique de Jean-Paul II.
0: On peut dire que c'est une relique, effectivement. Et bien entendu, cette serviette, vous ne l'avez jamais lavée.
8: Ah, jamais, non. Bien entendu, elle est précieusement conservée. Et comme on m'a posé la question, qu'est-ce que j'en ferai ? C'est déjà prévu.
0: Nous allons ressortir du trésor, Philippe. Quand les touristes, les visiteurs entrent dans la cathédrale Saint-Étienne, il y a d'abord la cathédrale elle-même, et puis on peut faire 2 visites au sein de la cathédrale. Le trésor, quand il est ouvert, quand il est accessible. Et l'autre visite que ne manquent pas de faire les visiteurs, c'est la crypte. Elle fait l'objet de travaux conséquents.
8: Oui, puisqu'on réaménage complètement la visite. C'est un réaménagement muséographique. Et notamment, la pièce exceptionnelle qui est la chape de Charlemagne, ici au trésor, va descendre. Elle sera présentée de manière définitive
0: permanente
8: dans la crypte. Et on pourra, avec quelques horaires aménagés, parce que c'est un tissu très fragile qu'on ne peut pas laisser ouvert à la lumière constamment, mais on réalise une vitrine spécifique que l'État nous a demandé avec des détails très, très précis, luminosité, hygrométrie. C'est un tiroir qui sera vraiment climatisé et qui permettra de conserver dans les meilleures conditions ce tissu précieux du XIIIe siècle.
0: C'est ça, donc la chape dite de Charlemagne. Et on ne sait pas si Léon XIV la verra.
8: Il y a quand même très peu de chance, mais je suis là, j'ai la clé, s'il le demande en 5 minutes.
0: Léon XIV vous dit « Philippe
8: voilà. !» Eh bien, on l'ouvrira et on lui montrera.
0: Et c'est la fin de ce radioguidage mosellan, inspiré par 2 saints papes, le Saint-Père et un Père de l'Europe. Nous vous avons emmené à la découverte de Dabo et de son rocher, de Robert Schumann à Sichazelle, ainsi que de la cathédrale Saint-Étienne de Metz et de ses trésors. Un grand merci à Éric Weber, Denis Chamin et Philippe Piégel. Réalisation Thierry Georges.

0: À suivre sur votre radio chrétienne, Christophe Maury pour des arts et des lettres. 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
1: Bonjour Bruno Patineau.
2: Bonjour.
1: Après les vifs succès de vos essais, La civilisation du poisson rouge et puis Submersion, vous poursuivez votre réflexion et votre cri d'alarme sur le changement de civilisation, l'invasion de l'intelligence artificielle. Je tenais à vous recevoir une semaine après la publication de l'encyclique du pape Léon XIV sur le sujet. Il n'était pas à votre micro, mais on a longuement parlé dans ce studio. Et puis vous venez d'être couronné du prix de la Tribune. Oui. Donc c'est aussi un événement. Votre titre apparaît à la fin de votre ouvrage. Je vous cite, « Sapiens a pour la première fois le pouvoir de mettre un terme à son évolution en produisant sa propre obsolescence. » Oui, le temps de l'obsolescence humaine chez Grasset, c'est ce que vous publiez, Bruno Patineau. Alors l'obsolescence, elle est toujours programmée par définition. Mais par qui ?
2: Ce qui m'a intéressé aujourd'hui, c'est que la question se pose en fait. Je pense que c'est la première fois où on se pose la question du potentiel dépassement, qui pour moi n'en est pas un, de la condition humaine telle que nous l'avons connue. Car les outils que nous développons, les outils que nous fabriquons, à qui nous déléguons un nombre croissant de tâches, change petit à petit notre rapport au monde et notre rapport aux autres. Et donc la question de savoir au bénéfice de qui me semble être une question absolument essentielle. Essayer de comprendre ce qui nous arrive, essayer d'expliquer les phénomènes, d'en proposer peut-être une ou deux grilles de lecture, c'est ce que j'essaye de faire dans le livre, voir les conséquences que ce phénomène a pour nous et quelles sont les conséquences qu'il pourrait avoir si à un moment donné on ne réagit pas, on n'agit pas d'ailleurs.
1: Alors on prend le train en marche, la révolution technologique se joue en trois actes, l'ère de l'accès, c'est la copie limitée, l'ère de la propagation, c'est le partage sans limite, et désormais l'ère de l'imbrication. Alors accès, propagation, nous l'avons vécu avec nos smartphones, mais qu'en est-il de l'imbrication et de quoi s'agit-il ?
2: Voilà, moi je propose dans le livre, si vous voulez, d'envisager la révolution numérique comme une étape j'allais dire qui clôt d'une certaine façon la période Gutenberg qui nous aura accompagné 5 siècles durant, qui aura à la fois organisé la connaissance qui est la nôtre, mais aussi nos systèmes politiques, nos systèmes cognitifs, nos systèmes juridiques évidemment. Et cette révolution numérique, vous l'avez dit, moi donc on peut la faire dater, si l'on souhaite, de 1989 avec l'invention du web, mais j'ai essayé de montrer que pour moi, les intelligences artificielles sont une étape supplémentaire dans un moment qui a commencé en 89. Donc, vous l'avez bien dit, j'ai dit au départ, parce qu'il y a deux forces contradictoires, en fait, dans cette révolution numérique. La première force, c'est la force du réseau qui nous rassemble, qui interconnecte tout, d'abord qui interconnecte le savoir. Rappelez-vous, on parlait de la bibliothèque d'Alexandrie numérique. Absolument. Au début, qui interconnecte l'information, puis ensuite les êtres humains avec les réseaux sociaux, puis les êtres humains et les machines. Donc il y a la force du réseau qui nous rassemble, et de l'autre côté, l'économie de la donnée qui, elle, et on y reviendra sans doute, nous fragmente de plus en plus. Donc la première étape, vous l'avez rappelé, c'était l'étape de l'accès. On interconnecte de l'information et du savoir. L'important, c'est d'y avoir accès, et donc ceux qui ont les clés, d'une certaine façon, sont ceux qui gèrent l'accès. Puis au moment où on invente les smartphones, on invente les réseaux sociaux, la publicité nue, la publicité ciblée, eh bien c'est l'ère de la propagation, c'est-à-dire que chacun d'entre nous peut accélérer et amplifier des messages, peut provoquer, j'allais dire, un bouleversement de notre environnement cognitif au sens large du terme par l'accélération et l'amplification. C'est l'ère de la propagation. Aujourd'hui, avec les intelligences artificielles, arrive, à mon sens en tout cas, l'ère de l'imbrication, parce que c'est une double imbrication qui est complètement liée l'une à l'autre. La première imbrication, c'est l'homme et la machine. Alors quand je parle de l'imbrication entre l'homme et la machine, je ne suis pas du tout en train de vous dire, pas encore en tout cas, ce que j'entends dans les récits transhumanistes de la puce dans le cerveau, Neuralink ou l'autre. Oui, je dis juste, on est accompagné en permanence par la machine
1: et on délègue. Et on nourrit nous-mêmes la machine, ce que nous disait très bien Bernanos en 46 dans La France des robots, c'est-à-dire qu'on passe notre temps à nourrir, à donner et à nous déshabiller pour habiller une machine.
2: En fait, et vous l'avez vu dans le livre, la première partie essaye d'analyser tout ça et évidemment, c'est une analyse qui est rejointe par d'autres. Et d'ailleurs, dans l'encyclique du pape, il en est mention. Moi je fais la comparaison avec une industrie minière, si vous voulez. C'est-à-dire que nous sommes comme des mines à ciel ouvert. Qu'est-ce que c'est qu'une mine à ciel ouvert ? C'est une mine dans laquelle le premier au niveau d'extraction du métal est assez simple, parce qu'il affleure, j'allais dire, l'air libre. Et puis, plus vous exploitez la mine, plus vous allez profondément dans les entrailles de la terre, plus c'est violent d'une certaine façon pour cette terre elle-même que vous devez fracturer, que vous devez fragmenter pour en extraire le minéral. Ce qui nous est arrivé avec l'économie de la donnée, c'est exactement ça. Au départ, on nous a demandé notre identité, qui êtes-vous, votre âge, votre sexe et autres. Puis ensuite, avec l'ère des réseaux sociaux, vos goûts, vos comportements, qu'est-ce que vous faites, qu'est-ce que vous aimez, qu'est-ce que vous n'aimez pas, quelles sont vos activités, qu'est-ce que vous achetez,
3: etc. Et puis votre visage, c'est tellement simple d'ouvrir avec son visage.
2: Et puis petit à petit, avec les intelligences artificielles, ce que certains appellent déjà notre graphe cognitif, c'est-à-dire la façon dont vous appréhendez le monde extérieur, les questions que vous vous posez, le questionnement qui peut être le vôtre, les questions ou interrogations qui sont les vôtres dans le cadre d'une relation humaine, qui peut être une relation amicale, qui peut être une relation de couple, qui peut être une relation au travail, laboral ou autre. À mesure qu'on délègue à ces machines, qui le font parfois, en tout cas qui ont l'air de le faire très bien, toutes ces tâches, eh bien on leur donne la capacité d'avoir accès à toutes nos données, à toutes les données qui sont les nôtres dans ces dimensions-là. Donc la première, si vous voulez, imbrication, c'est l'imbrication entre l'homme et la machine, le fait que des millions d'entre nous, et ça va à toute vitesse alors je sais que c'est aujourd'hui c'est la pointe émergée de l'iceberg, c'est qu'on va déléguer des pans entiers de notre vie à ces machines, elles seront partout, et en déléguant ces pans entiers de notre vie, et bien du coup on va être dans cette imbrication homme-machine qui va nous sembler naturelle. La deuxième imbrication dont je parle dans cette ère de l'imbrication, c'est l'imbrication entre ce qui est dit authentique, c'est-à-dire la production humaine, et ce qui est dit synthétique, c'est-à-dire la production des machines. Donc, d'une certaine façon, entre le réel et ce qui ne l'est pas. Et quand je parle de ça, je ne parle pas seulement des vidéos qui arrivent où on voit des gens morts avoir l'air d'être en pleine forme et vivre de nos jours, ou un chef d'État à un moment donné.
1: On va y venir. Je vous cite Bruno Patineau, le temps de l'obsolescence humaine chez Grasset. Le remplacement est déjà à l'œuvre. Nul aujourd'hui ne peut prédire où il s'arrêtera. Dans un très grand nombre de fonctions, le choc de productivité attendu est comparable avec le saut observé lors de la généralisation de la machine à la vapeur. Ça fait froid dans le dos, ça. Parce qu'au centre du truc, au centre de votre phrase, Bruno Patineau, vous avez le mot productivité. Productivité attendue. C'est-à-dire qu'il y a bien derrière... On ne va pas faire du complotisme ni de la paranoïa, mais il y a bien des auteurs derrière.
2: Mais si vous voulez, ça a toujours été... La thèse, c'est peut-être un grand mot, mais en tout cas, l'idée qui est la mienne depuis que j'écris sur l'univers numérique, c'est de dire qu'on a le tort de ne l'analyser que d'un point de vue technologique. Oui. La technologie... On le sait très bien, l'homme, l'être humain, souhaite inventer de nouvelles choses. Et évidemment, jamais nous ne mettrons notre capacité d'inventer, notre capacité d'avancer, notre capacité d'imaginer sur pause. Mais en revanche, cette révolution numérique depuis le début, comme ça s'est toujours fait depuis, j'allais dire, la nuit des temps, elle amène avec elle, d'une certaine façon en contrebande, un certain modèle économique.
1: En contrebande. Voilà.
2: C'est ce modèle économique, si vous voulez, qui bouscule véritablement nos vies. Parce que ce modèle économique, il nous réifie de plus en plus. Nous sommes la ressource de ce modèle économique. Nous sommes la ressource en termes de données. Nous sommes la ressource parce que nos données, elles-mêmes, elles provoquent d'une certaine façon un transfert de savoir de l'homme vers la machine. Et donc, ce modèle économique induit par les intelligences artificielles aujourd'hui, c'est ce qui va modifier le plus notre vie. Alors, c'est une mauvaise nouvelle, évidemment, mais c'en est aussi une bonne, parce que si je crois qu'il est impossible de mettre la technologie sur pause, je pense, et l'histoire l'a démontré, qu'il est tout à fait possible philosophiquement, certains diraient éthiquement, peut-être ici aussi, mais aussi politiquement, d'agir sur un modèle économique.
1: Je vous cite encore. Nous avons appelé ailleurs subversion un des effets de cette production imbriquée. Les chiffres connus donnent déjà le vertige. Ceux qui sont attendus échappent à toute compréhension. Ainsi, dans le domaine de la vidéo, entre 2005, au début de YouTube, et 2010, entre 50 000 et 200 000 vidéos étaient créées et mises en ligne chaque jour sur les plateformes qui proposaient environ 200 millions de vidéos disponibles fin 2010. Entre 2010 et 2016, le rythme quotidien de vidéos produites par jour était passé à 1 million et de 5 à 15 millions entre 2016 et 2023. Au moment de l'arrivée des premières intelligences artificielles génératives de vidéos de films, 15 à 30 milliards de vidéos sont déjà accessibles en ligne. Les projections d'ici 2030, une fois popularisés des outils tels que Sora 2 et Vibes, se situent dans l'intervalle de 50 à 500 millions de vidéos produites par jour pour nourrir un stock supérieur à 200 milliards de vidéos disponibles. Ça donne le vertige.
2: Oui, ça n'est qu'un petit détail, si vous voulez. C'est-à-dire que pour la première fois, si on sursimplifie la révolution numérique, on peut dire que la première ère, on avait accès à tout. La deuxième ère, on pouvait tout partager. Et maintenant,
3: ça se régénère.
2: Voilà.

0: l'omniscience de l'intelligence artificielle. Vous savez, cette intelligence artificielle générale, voire même cette super intelligence artificielle qui un jour serait plus intelligente que l'ensemble des êtres humains et serait en mesure, parce qu'elle serait toute puissante, de décider à la fois de leur destin individuel et collectif, envers ou contre eux. Préoccupons-nous d'abord de l'omniprésence de ces outils, oui. Parce que cette omniprésence, elle arrive et elle arrive très vite.
1: Et préoccupons-nous aussi de l'immense fatigue que ressentent les gens, je vous cite. En réalité, le registre permanent de nos actes et de nos pensées rend possible leur comparaison avec ceux et celles des autres et nous a fait rentrer dans une compétition sans fin. C'est terrible, cette histoire. Et c'est même fatigant. Et alors, vous allez plus loin. Chacun de nous est à la fois victime et complice de cette quête effrénée du temps d'attention. Victime quand notre regard s'attarde sur l'écran en parcourant les timelines de notre époque, scrollant ou swipant, alors même que nous aurions tant d'autres choses à faire. Complice quand nous partageons le message avec nos amis, entre guillemets, qui à leur tour vont être absorbés par ce que nous venons de faire apparaître sur leur compte. Et finalement, on sent une gigantesque fatigue collective. Et j'ai envie, moi, de faire partie de cette association qui veut qu'une rame de métro, il y ait un wagon dans chaque train ou de métro dans lequel le smartphone soit interdit.
0: Mais ça, d'abord, je pense qu'on y arrive petit à petit, mais avec toujours un temps de retard, si vous voulez. C'est-à-dire que quand j'ai écrit La civilisation du poisson rouge il y a maintenant de nombreuses années, à la fin du livre, je mentionnais qu'un jour ou l'autre, il serait presque de salubrité publique de prévoir des lieux ou des moments de déconnexion. C'est-à-dire des moments où on se dirait... parce que quand on se déconnecte, on cesse en fait d'être la victime de l'économie minière. C'est-à-dire qu'en fait, se déconnecter, ça n'est pas se priver de quelque chose, c'est arrêter les machines qui sont en train d'extraire les données de nous. Donc en réalité, ça ne nous fatigue pas, ça permet d'interrompre, j'allais dire, la concession minière qu'on a donnée à ces grandes entreprises.
1: Et peut-être ralentir le cours des choses au sens où le sapiens quitte la scène au profit de l'homo numericus.

0: Now and Then, les Beatles, plus vrai que nature, a travaillé par l'intelligence artificielle en 2023 à partir d'une vieille cassette de John Lennon.
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0: Je suis avec Bruno Patino pour son livre Le temps de l'obsolescence humaine, publié chez Grasset, l'obsolescence humaine, mais pas l'obsolescence de l'humanité. Vous y croyez encore, Bruno Patino ?
2: Ah, mais moi je crois. Mais vraiment, d'ailleurs, ce livre est un plaidoyer, en fait, pour que la révolution numérique soit faite ou se fasse en faveur de l'humain et en faveur de l'humanité. Mais absolument, totalement. C'est bien pour ça qu'il ne faut pas la laisser dans les mains, dans les mains ou absolues ou totales de ceux qui la font aujourd'hui.
0: Oui, et en même temps, il y a quand même... On parlait de lassitude tout à l'heure du Pékin moyen, enfin de moi en tout cas. Avec l'économie de l'attention, on entre dans l'économie de la relation. Et ça, c'est assez effrayant. Tout concourt à la relation et tout enferme la solitude.
2: Oui, c'est-à-dire qu'en fait, si vous voulez, les réseaux sociaux, c'était vraiment l'économie de l'attention, c'est-à-dire que les grandes plateformes sociales avaient un seul objectif, encore une fois économique, hein, jamais idéologique, de nous faire rester le plus longtemps possible devant les écrans pour pouvoir nous vendre de la publicité. C'était pas plus compliqué que ça, mais ça a eu des conséquences évidemment importantes. La première, c'est qu'elles ont, ces grandes plateformes ont développé des instruments pour nous rendre dépendants de notre écran, ce qui fait que nous tous, pas seulement les plus jeunes d'entre nous, on passe 3 heures, 4 heures, 5 heures, 6 heures, 7 heures, parfois 8 heures en Grande-Bretagne devant des écrans connectés et souvent un peu à notre corps défendant, alors même qu'on est en train de faire autre chose. Et l'autre conséquence de cette économie de l'attention, donc qui est une notion qui est née dans les années 60, mais qui a pris son envol ou un envol particulier lors de la révolution numérique, l'autre conséquence, c'était la polarisation de notre espace public, c'est-à-dire que justement, pour attirer l'attention des gens, il fallait promouvoir des messages qui nous fassent réagir émotionnellement le plus vite possible, et donc des messages qui avaient tendance à attiser la colère ou la rage chez nous. Avec les intelligences artificielles, c'est quelque chose d'autre qui arrive. C'est plus du tout cette économie-là. Un agent d'intelligence artificielle ou un système d'intelligence artificielle, il a intérêt à ce que vous le choisissiez, lui, plutôt que l'autre. Mmh. Parce qu'il va vous vendre soit de l'abonnement, soit de la publicité à un moment ou un autre. Et donc, il a intérêt à être, si j'ose dire, votre agent préféré dans le cadre d'une relation que vous avez avec lui. Et de la même façon, il a intérêt à ce que vous lui livriez le plus de données cognitives possibles. Et donc, on entre ce que j'appelle l'économie de la relation, c'est-à-dire qu'il va y avoir donc cet échange, comme toujours inégal, entre ce que la machine va faire pour que vous la choisissiez. Donc, de temps en temps, pour les versions gratuites, elle va vous flatter, elle va aller dans votre sens, elle va même de temps en temps vous encourager dans des biais qui peuvent être les vôtres. Et on a vu à la fois des drames aujourd'hui, quelques drames, puisqu'il y a quelques procès, hélas, pour complicité de suicide aux États-Unis, des choses qui sont des gens qui arrêtent leurs traitements médicaux, d'autres, alors là, c'est plus anecdotique, qui vont à un moment donné, on ne sait pas pourquoi, tirer le signal d'alarme d'un train, parce que l'IA va lui dire si j'étais toi, je ferais ça. Moi, je peux vous raconter une anecdote qui m'a marqué, c'est que l'autre jour, en marchant dans la rue, je croise deux jeunes qui parlaient entre eux et l'un disait à son ami, tu sais, je voulais faire ça, mais mes chats me l'a déconseillé, donc je vais changer mes plans. Donc, vous voyez, c'est ça, c'est-à-dire que on va avoir tendance à nous flatter. Et de notre côté, nous, parce que nous sommes humains, parce que nous développons une forme d'empathie naturelle pour les choses ou les gens qui nous parlent, on va avoir tendance à leur faire confiance et donc on va leur livrer de plus en plus de choses de nous-mêmes. Donc c'est cette économie-là qui se met en place.
0: Je vous cite encore Bruno Patino. Cette fois, ce n'est plus la conversation qui sera redéfinie, mais notre conception même de l'autre. Et nous risquerons d'être enfermés, non dans une bulle de filtre, mais dans un labyrinthe de miroirs. Seul, mais délivré de la solitude.
2: Exactement, parce que ces outils-là, comme je vous l'ai dit, je pense qu'ils vont être omniprésents. Je fais mienne la thèse ou l'idée de Jeff Bezos, le patron d'Amazon, quand il a dit non, mais l'intelligence artificielle, ça va devenir une surcouche, enfin lui dit layer, donc couche générale par rapport à sur tous les outils qui sont les nôtres ou toutes les fonctions que nous utilisons aujourd'hui. Et donc ça va nous accompagner. Moi, on peut comparer ça presque à une forme de couverture chaude, si vous voulez, qui va être là tout le temps, à votre disposition,
0: oui, mais
2: à tout moment, mais en même temps, qui, comme elle va avoir tendance à se baser sur vos données à vous, sur votre historique de pensée, sur votre réflexion, vous isole de la réalité de l'autre, en fait. C'est-à-dire que la façon dont l'intelligence artificielle va vous parler de l'autre, ça va être la façon dont vous-même vous voyez l'autre.
0: Mais vous parlez aussi de la possibilité du crépuscule de la raison.
2: Alors, c'est ces deux choses-là. La première, c'est la solitude, véritablement. C'est-à-dire qu'en réalité, comme dirait Lévinas, vous n'avez plus le visage de l'autre en face. Vous avez quelque chose qui est filtré par une intelligence artificielle, et donc la réalité de l'autre ou de son visage vous devient presque violente quand vous y avez affaire, parce que l'autre a son être lui-même avec sa propre complexité, alors que quand il est vu par l'IA, c'est tellement simple puisque ça reste dans votre univers.
0: D'autant c'est la solitude. D'autant que l'écran n'a pas d'odeur.
2: L'écran n'a pas d'odeur, ça c'est vrai. Mais ça c'est la solitude. Et par ailleurs, effectivement, on est dans une réalité où on converse aussi avec une machine qui va raisonner. Mais ce raisonnement, en étant basé aussi sur une forme d'écho par rapport à notre propre raisonnement, va petit à petit nous isoler de la véritable conversation avec l'autre, ou du débat avec l'autre.
0: Alors, on n'a pas assez dit que finalement, il y a une mainmise des GAFAM et que les États ne peuvent plus protéger d'une certaine façon. Vous appelez de votre vœu un contre-pouvoir politique. Je ne sais pas si c'est possible, un droit international de l'IA, en tout cas, est-ce que ce serait utopique selon vous ?
2: Alors en tout cas, si vous voulez, je pense que, moi quand j'aborde dans le livre la question, la fameuse question de ce qu'on appelle la singularité, vous savez ce concept autrefois défendu par Ray Kurzweil ou par d'autres aujourd'hui, qui veut dire qu'à un moment donné, les machines intelligentes arriveraient à un tel niveau d'intelligence qu'elles surpasseraient ce qui est humain aujourd'hui, ou le transhumanisme aujourd'hui, qui voudrait que nous ayons un certain nombre d'individus qui, augmentés par des puces ou nourris par l'IA, deviendraient soit immortels pour certains d'entre eux, soit, vous savez, cette idée qui avait été défendue à un moment donné de téléchargement du cerveau sur les ordinateurs. Je pense que on peut voir ces récits comme des récits de science-fiction. On peut, si vous voulez, y voir un enfer possible. Et je pense que là où il faut les prendre au sérieux, en tout cas, c'est sur l'idéologie qu'ils passent, là encore, en contrebande. Mais et oui. C'est-à-dire cette idéologie-là, j'essaie de l'aborder dans un article du livre, c'est une idéologie profondément anti-humaniste. C'est-à-dire qu'elle attaque deux choses. Elle attaque d'une part l'unicité de la question humaine ou de l'être humain, c'est-à-dire qu'il y a des humains augmentés et d'autres qui ne le sont pas, donc une forme de darwinisme, j'allais dire, de l'espèce. Il y a ceux qui méritent d'être au-delà de sapiens, et puis sapiens, c'est plus grand-chose autrement. Donc déjà, cette idée que l'humanité est une et entière, et de l'autre, cette idée que l'humanité puisse être un projet en tant que tel. C'est-à-dire l'idée qu'il faut vraiment se débarrasser de ça. Moi, j'avais été très marqué à un moment donné par un, je ne vais pas le citer ici, mais un des acteurs majeurs de la tech qui m'avait dit, tu sais, si tu réfléchis bien, autrefois, quand on était dans la savane, on n'était pas encore sapiens, il a fallu qu'on quitte la savane pour se redresser, et puis voilà, et ben, ça va être la même chose. Aujourd'hui, on va devoir quitter la Terre pour être, je ne sais pas où, sur Mars ou ailleurs, et créer une forme de d'humanité augmentée. Et je pense qu'il faut bien avoir conscience de ça. Je ne dis pas que c'est ce qui va arriver. Je dis que c'est le véhicule aujourd'hui à une politique profondément anti-humaniste. Et donc, je même écrit dans le livre, le transhumanisme, c'est avant tout une doctrine anti-humaniste.
0: Alors, vous avez à plusieurs reprises vous rappelez, vous l'avez dit, que l'ère de Gutenberg est définitivement dépassée, mais votre conclusion insiste sur la nécessité de la lecture et de l'écriture, écriture manuscrite évidemment, vous ne le précisez pas, mais moi je le dis, toujours est-il que vous ouvrez vers une lueur d'espoir, car enfin nous avons des outils, du papier, un stylo et un livre. Merci beaucoup Bruno Patineau.
2: Merci.
0: Je rappelle le temps de l'obsolescence humaine, votre nouveau livre chez Grasset, il est très clair, bravo. Sur le même sujet, on peut lire aussi Inappropriable, ce que l'IA fait à l'humain, de Mazarine Pinjot, et c'est aux éditions Climat. Merci Bruno, merci beaucoup Bruno Patineau, merci Cédric Cobat pour la réalisation, François Dieudonné, Philippe Malpeuch, Camille Meyer pour la réussite technique de notre rendez-vous. Demain, c'est mercredi, nous allons au cinéma. D'ici là, soyez heureux, c'est très urgent. Je vous embrasse.
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1: Le génie du christianisme vous propose aujourd'hui John Henry Newman et les pères de l'Église. Et pour évoquer cette histoire d'amitié et de réflexion, j'ai la chance de recevoir aujourd'hui Didier Rance. Bonjour Didier.
2: Bonjour Emeline.
1: Alors vous êtes ancien directeur national de l'aide à l'Église en détresse, vous êtes diacre et vous êtes historien de formation, très familier avec le monde mystérieux des Anglais et des catholiques anglais. Vous nous avez fait découvrir John Bunyan par exemple, haute figure et très originale figure du christianisme anglais. Mais vous avez consacré un ouvrage tout récent en 2025 chez Desclés de Beauvoir intitulé John Henry Newman, maître et guide spirituel, en essayant de nous montrer face au continent qu'est ce nouveau directeur, ce nouveau docteur pardon de l'Église, que c'est finalement un premier de cordée pour nous. En tout cas, que c'est pas un saint de vitrail et qu'on doit le lire parce que il peut nous aider énormément. Et dans cette découverte, il y a l'histoire assez extraordinaire de ce John Henry Newman et des pères de l'Église qui ont manifestement joué un rôle essentiel dans sa vie et peut-être dans la nôtre, si on se met un tout petit peu à l'école de John Henry Newman.
2: Tout à fait. Alors, pour répondre peut-être à la deuxième question, c'est une parole d'Henri de Lubac. Et chaque fois dans notre Occident qu'un renouveau chrétien fleurit dans l'ordre de la pensée comme dans celui de la vie, et les deux ordres sont toujours liés, il a fleuri sous le signe des pères de l'Église. Donc, Newman aurait pu la signer. Hein.
1: Alors, petite question un petit peu béotienne, mais c'est une vraie question. Qu'est-ce qu'on entend par père de l'Église? Est-ce qu'il y a une définition canonique, une case, une catégorie littéraire? Comment ça fonctionne?
2: C'est plutôt une catégorie littéraire, parce que certains des pères de l'Église, je pense à Tertullien, ont mal tourné à un certain moment dans leur vie, alors qu'il était avant un grand défenseur de la foi catholique. Ce sont, en gros, les écrivains qui défendent la foi, ou qui la proposent, du deuxième siècle, Ignace, là-dedans, la plus récente somme, parce que ça doit faire 700, 800 pages sur les pères de l'Église de Madame Vanier, il y a Saint Ignace, par exemple Saint Ignace d'Antioche, vous voyez, donc la lettre à Dionysiète, et qui, théoriquement, se termine vers le 7e, 8e siècle, avec Saint Jean Damascène, mais les orientaux vont plus loin, et souvent, il y a des auteurs du Moyen-Âge qui sont dans la ligne des pères de l'Église, plutôt que dans celle de Saint Thomas ou de Saint Bonaventure. La différence, c'est que les pères de l'Église, leurs écrits sont des écrits de circonstance. C'est pas comme fait Thomas, une somme, hein, Thomas et bien d'autres, Albert le Grand, enfin tout ce qui se faisait au Moyen-Âge, les théologiens du Moyen-Âge, ce n'est pas une somme, c'est, et là on comprend pourquoi Newman est tellement attiré par eux, c'est par rapport à des problèmes, souvent des problèmes d'hérésie, ou par rapport aux non-chrétiens, ou par rapport à un cheminement de foi, ce que font d'abord les pères de l'Église, ce sont presque tous des évêques qui prêchent, la prédication, les sermons, qui écrivent des lettres, on conserve des lettres en quantité d'un Cyprien, d'un Saint Jean Chrysostome, etc., et des autres, voire des poèmes, comme Grégoire de Nazianze. Donc tout ça, Newman va faire la même chose en son temps, qui, en général, quand même, sont des pères catholique, mais il y a eu quelques exceptions, et les pères orientaux qui se développent dans un autre contexte ont beaucoup aussi à nous apporter.
1: Donc, si je résume, les pères de l'Église ne sont pas des docteurs de l'Église, c'est-à-dire qu'il n'y a pas tout un processus de réflexion.
2: Sont, oui.
1: Alors, on peut combiner les deux.
2: Oui, quelques donc, docteurs.
1: Voilà, il y a des pères de l'Église qui sont docteurs et des docteurs qui sont des pères de l'Église. Mais voilà. C'est finalement une catégorie littéraire. Et alors, ce qui est aussi très intéressant à vous entendre, qui doit être complexe finalement à approcher, dans la mesure où, vous le disiez, ils réagissent face à un contexte. Donc leurs écrits sont toujours liés à une histoire et à une hérésie, ce qui veut dire que leurs sermons, leurs lettres doivent être quand même historiquement contextualisés, dans la mesure où on le sait bien, quand on lutte contre quelque chose, on a peut-être tendance à durcir les positions parce qu'en face, on a des ennemis qu'il faut combattre. Voilà, c'est pas la doctrine simplement exposée au calme dans un bureau, c'est finalement des lutteurs, vos pères de l'Église.
2: Oui, mais c'est des lutteurs, ce sont des intellectuels, hein, ça c'est sûr. Hein, quand on lisait Saint Grégoire de Nice ou Saint Augustin, il faut s'accrocher. Hein. pas les confessions, mais les autres écrits. Hein. Mais je dirais, l'Église plusieurs fois a failli disparaître, enfin l'Église de la foi de Nicée. Hein, comme Newman l'a écrit dans un célèbre article qui lui a valu d'être dénoncé comme hérétique à Rome, non, il y a eu un temps où au moins en Orient, c'était pas pareil en Occident, mais en Orient, eh bien, quasiment tous les évêques étaient ariens, hein, c'est-à-dire refusaient Nicée, et c'était le peuple qui défendait Nicée. Et puis, il y a eu un jeune intellectuel, qui était diacre d'ailleurs à cette époque, qui a joué un rôle à Nicée, qui est Athanase, qui a dit les mots et les pensées qui ont permis petit à petit de revenir.
1: Alors, et puis, très cher un autre Didier, qui était... je sais que vous êtes un familier d'Athanase, d'Arien. Est-ce que vous pourriez simplement préciser très rapidement ce qu'était la foi de Nicée, ce qu'étaient les Ariens et à quel point finalement cette controverse très très ancienne est tellement d'actualité que je crois que Newman s'y est fort intéressé aussi.
2: Il a écrit un livre entier là-dessus. Bon, c'est, pour le dire de la façon la plus rapide possible, Nicée c'est le Père, le Fils. Hein, l'Esprit Saint, Nicée se termine et en l'Esprit Saint, point. Hein, il n'y a pas tout le reste qui a été mis après, 50 ans plus tard. Et donc les évêques réussis en concile, presque à l'unanimité, disent notre foi, c'est ça, c'est le Père, c'est le Fils de, qui est consubstantiel au Père, enfin tout ce que nous récitons dans le credo. Hein. Et pour les Ariens, alors je vais pousser le bouchon un peu loin parce que c'est pas Darius lui-même, mais c'est d'un des suivants d'Arius, il dit finalement, Jésus, il est comme la sauterelle. Ce sont deux créatures de Dieu. Quoi. Voilà.
1: C'est peu hérétique. J'avais jamais entendu la comparaison avec la sauterelle, très honnêtement.
2: Oui, c'est un peu beaucoup, mais c'est déjà. Arius sera plus respectueux. Il est grand homme, il est tout ça, mais il n'est pas Dieu.
1: Il n'est pas Dieu, mais c'est une sorte de Superman. Quoi. C'est voilà, un Hercule un peu chrétien.
2: Tout à fait, oui.
1: On comprend maintenant pourquoi c'est aussi important, parce que finalement, encore aujourd'hui, est-ce que l'idée que le Christ, fils de Dieu, est aussi répandue, est aussi évidente? Est-ce que finalement, concevoir Jésus comme étant un homme, alors certes exceptionnel, absolument extraordinaire, mais qu'un homme, est peut-être pas la tentation la plus simple de la raison humaine? C'est quand même plus simple à concevoir que fils de Dieu.
2: Tout à fait, il faut l'obéir. L'obéissance de la foi, et ça refaire à chaque génération. Il y a eu des Ariens qui étaient très répandus en Pologne, par exemple au XVIe siècle, hein. On les appelait unitariens, mais c'était les mêmes. Hein. Il y a une église unitarienne dans les pays anglo-saxons qui a eu des personnages très connus dedans, dans la politique ou dans les lettres. Hein. Et puis, je ne sais plus qui l'a dit, mais il y a une espèce d'arianisme larvé qui existe aujourd'hui un peu partout, quoi.
1: Donc, ce qui est exactement la ligne de votre ouvrage, il faut lire Newman, qui peut-être nous guider de manière très très actuelle par rapport à ces résurgences, finalement, des hérésies anciennes. Comment est-ce que Newman rencontre les pères de l'Église dans sa formation et dans, finalement, son travail intellectuel?
2: Alors, la première conversion de Newman est à l'évangélisme, hein. C'est-à-dire qu'il était persuadé que, puisqu'il était dans cette église, il serait sauvé. Hein. C'est un peu rapide, il l'a découvert petit à petit. Hein. Mais on lui a fait lire une histoire de l'église qui avait comme avantage, même si elle était évangéliste et pas catholique, mais qui citait beaucoup de pères de l'église, et en particulier, il y a une longue version abrégée des confessions. Hein. Et Augustin, Basile, Grégoire, Chrysostome, tout ça, ils étaient dedans, et il était à l'eau de sang. il avait 16 ans, hein, il n'y a même pas 16 ans, 15 ans et demi, il tombe littéralement, on peut dire, amoureux des pères, et il pense que c'est la religion même des premiers chrétiens, ce qui n'est pas faux du tout, hein, c'est au moins orthodoxe au sens religieux du terme. Il va d'ailleurs les oublier de façon assez surprenante. Une dizaine d'années plus tard, alors qu'il est très anti-catholique, il va le rester encore quelques années, mais il dit il faut connaître les pères de l'Église pour comprendre les corruptions de l'Église de Rome. Donc il va se remettre aux pères qu'il avait un peu oublié. Hein,
1: Pour dénoncer Rome, d'accord. Connaissons nos ennemis.
2: Voilà, connaissons nos ennemis. Et puis, c'est un nouveau éblouissement, ce sur les pères grecs. Bon, il lit le grec, le latin aussi aisément que l'anglais et quelques autres langues. Mais il demande à un de ses amis de lui ramener d'Allemagne, parce qu'il y avait déjà des Herr Doktor allemands qui avaient fait des éditions magnifiques des pères de l'Église, hein. Et il leur consacre ses vacances et, comme il l'écrit lui-même, ma grande découverte, c'est que je cherchais des arguments et des idées. Qu'est-ce que j'ai trouvé? Des hommes épris de Dieu et du Christ, hein, comme moi je voulais l'être. Et alors, il abandonne à la fois le christianisme libéral, vers lequel il penchait un peu, hein, il va s'y intéresser. C'était tellement rare à l'époque que ce gamin, il a 25-26 ans à l'époque, on lui demande carrément d'écrire une histoire des premiers conciles de l'Église. Bon, il s'arrêtera au premier parce que ça va lui prendre plusieurs années, hein, à Nicée, hein, mais ça va accroître bien sûr sa connaissance des pères, hein, et quand il va lancer le mouvement d'Oxford, hein, c'est-à-dire une revitalisation de l'Église anglicane, hein, qu'il faut dire n'avait quasiment plus de liturgie, plus de doctrine sociale. Il y avait de la morale. Il fallait bien se tenir à l'Église et en dehors de l'Église. Le philosophe américain Emerson, allant en Angleterre, a écrit le credo des Anglais, des Anglicans, c'est « Vous serez sauvés par le bon goût ». On regarde le bon goût dans leurs églises, dans leurs maisons, c'est le même. Voilà.
1: Donc alors, cruel, mais probablement pas très faux, en fait.
2: Pas très faux. Et donc, Newman et ses amis dénoncent l'apostasie nationale et ils vont écrire des textes par rapport à leur temps, bien sûr, mais qui vont être très largement pris d'Augustin, d'Athanase, des pères cappadociens, tout cela. Et Newman décide de publier une bibliothèque des pères pour mettre leurs écrits à la disposition de tous. C'est un petit peu avant la Mémigne en France, hein, oui. Mais c'est un bon siècle avant les sources chrétiennes et un siècle et demi avant les pères dans la foi, pour citer des collections célèbres d'aujourd'hui. Hein. Et les pères sont présents dans tout ce qu'il fait, dans tout ce qu'il écrit, ils resteront.
1: C'est étonnant parce qu'il y a une dimension prophétique chez lui qui est toujours très surprenante. Il a compris déjà qu'il faut se tourner vers les pères de l'Église, vers les premiers temps de l'Église pour faire face aux problèmes du 19e et peut-être du 21e pour nous, si on pousse un tout petit peu l'analogie.
2: Ah, tout à fait, oui, tout à fait. Les tentations sont récurrentes. Pourquoi? Parce que dans beaucoup de choses, c'est-à-dire Jésus est-il Dieu ou est-il un homme seulement, quoi. Donc il y a le nombre de réponses, il y en a toujours des, il y a eu des semis, des cardariens, tout ça, mais en gros, le nombre de réponses, il est limité. Donc ce qu'on retrouve au 2e, 3e, 4e siècle, on va le retrouver au 16e, 17e, au 19e, au 20e et aujourd'hui, quoi.

0: Nous avons l'immense bonheur d'écouter Didier Rance, familier de John Henry Newman, tellement familier qu'il nous a offert un ouvrage, John Henry Newman, maître et guide spirituel chez Des Clés de Boire, qui nous donne, grâce à votre éclairage, toutes sortes de pistes pour aborder ce continent intellectuel et spirituel qui est Henry Newman. Alors, on le disait avant la pause, il lit les pères de l'Église pour dénoncer le catholicisme et trouver des arguments contre, et en fait on a l'impression que c'est plutôt l'inverse qui va se trouver. Il rencontre des hommes épris de Dieu avec qui il entre en amitié, et c'est finalement une des raisons de sa conversion.
1: Oui, il le dira lui-même, les pères ont fait de moi un catholique, je ne vais pas renverser l'échelle par laquelle je suis entré dans l'Église. Il raconte aussi que après sa conversion, il regarde dans sa bibliothèque, il y a des dizaines, il y a même 70 ou 80 volumes des Pères de l'Église, dans les grandes éditions du 19e, il dit, des mots me sont venus à l'esprit, je leur ai dit, maintenant je ne fais plus qu'un avec vous. Hein. Et c'est amusant, une des converties de Newman au XXe siècle, la romancière anglaise Muriel Spark, hein, des histoires assez sombres, mais qui est une belle conversion. Il a même écrit, fait une anthologie de sermons de Newman. Elle dira de façon similaire que même si je ne suis pas en train de lire, de voir les livres de Newman, en train de réfléchir sur les rayons de ma bibliothèque, ça m'est cher.
0: Presque une preuve concrète de la communion des saints, si je pousse un petit peu la provocation dans le questionnement. C'est une amitié intellectuelle, mais on a presque l'impression, à vous entendre, qu'ils l'ont emmené en toute amitié vers le Christ, ce pauvre anglican qui était en train de se perdre.
1: Oui, tout à fait. D'abord, c'est une phrase non des moindres, c'est une phrase d'Augustin, hein, qui va ébranler. Newman avait trouvé la solution. Il disait, il y a trois branches du christianisme légitime. Il y a les orthodoxes, mais on n'en sait pas grand-chose. Il y a les catholiques, mais ils sont très corrompus. Et puis, il y a nous, les anglicans, qui sommes dans la bonne droite. Bon. Et il y a un article qui était d'ailleurs écrit par un prêtre catholique qui ensuite est devenu son évêque, hein, mais qui ne connaissait pas. Augustin disait que ceux qui s'écartent de l'Église s'écartent du vrai christianisme. Et auparavant, il était sûr que les pères ne conduiraient jamais quelqu'un à Rome, et soudain, il comprend son erreur. Il ne va pas se donner tout de suite, hein, ça va prendre encore 5-6 ans. D'abord, il essaye de dire, oui, mais nous, on a les saints dans notre Église. Hein. Et donc, il veut montrer l'exemple, il résilie presque tout ce qu'il fait, il s'installe pour une vie monastique, comme celle des pères, dans son église anglicane, hein, près d'Oxford. Et ensuite, il décide d'écrire vraiment le livre définitif pour montrer que l'Église des apôtres et des pères, ça peut pas être celle de Rome. Donc, c'est laissé sur le développement. Il a cette conviction qui a été reprise par Vatican II, hein, dont on a dit de lui qu'il était le père invisible, hein, et à savoir qu'il y a un développement bon quand c'est le principe qui se développe. On peut prendre, bien sûr, le plus simple, c'est de prendre les arbres, un noyau de pêche ne donne pas un poirier, quoi. Bon, et puis, il y a ceux qui sont mauvais, parce que ça arrive aussi pour des arbres qui ne se développent pas ou qui crèvent, etc. Donc, mais en soi, le développement n'est que la réalité. Une réalité à un certain stade de son existence, hein, le bon développement. Hein. Et donc, il voulait montrer que Rome, c'est tout faux. Hein. Donc, il travaille pendant près de 2 ans là-dessus, et quand il a terminé, il demande à rentrer dans l'Église catholique. Donc
0: c'est extraordinaire comme histoire, surtout que en vous entendant, on voit bien que c'est pas simplement c'est pas simplement intellectuel. C'est pas une lecture intellectuelle des arguments des pères de l'Église. C'est une expérience spirituelle. Allez, est-ce que chacun peut reproduire en toute humilité, parce que bon, Newman était quand même un aigle intellectuel. Finalement, la lecture des pères de l'Église peut nous aider aussi à se développer correctement.
1: Oui. Alors, d'abord, dans ses sermons, il est de plus en plus influencé par eux. Hein. Pour lui, le christianisme n'est pas une affaire de concept. Hein. Il en faut, bien sûr. Hein. Mais pour les comprendre, il faut une formation philosophique, un vocabulaire plus ou moins compliqué. Mais il dit, pour l'essentiel, le christianisme, ça nous parle de quelqu'un. de plusieurs personnes et de fait dans des termes fort simples. Et dit les homélies des pères, en gros, c'est toujours la même chose. Qui est pour toi Dieu? Est-ce que tu suis le Christ? Et là, vraiment, il ira jusqu'à dire qu'ils sont pour lui des vivants, bien plus que la plupart des gens avec qui qu'il peut le rencontrer là où il est.
0: Alors, quel est son père de l'Église préféré? Alors, je sais que ça peut être un peu complexe comme question, mais il est ami, évidemment, dans cette communion avec tous, mais il a peut-être des affinités spirituelles et intellectuelles avec quelques-uns.
1: Oui, alors ce sont les pères grecs. Hein. Quand on dit grec, ils pouvaient être égyptiens comme Athanase, un autre, mais les pères qui écrivent en grec. Hein. Ça tellement proche d'Athanase qu'il publie ses traductions en anglais des textes d'Athanase et il met honnêtement sermon d'Athanase, librement traduit par John Henry Cardinal Newman en dessous.
0: J'aime le librement qui laisse toute sa place au Saint-Esprit et voilà, oui. à cette amitié qui permet d'aller plus loin encore que le texte proprement dit.
1: Tout à fait, voilà. Il fait du père de l'Église comme M. Jourdain faisait de la prose hein, là-dessus. Hein. Il écrit d'ailleurs « J'ai besoin d'entendre mon saint converser ». Il suffit pas de le considérer comme une statue, ses paroles sont l'indice de sa vie cachée. Et il peut le faire parce que la plupart ont laissé beaucoup de lettres. Autant que cette vie peut être connue d'un homme, la bouche parle de l'abondance du cœur. J'exulte devant les folios, donc les volumes des pères. Je suis pas obligé de tout lire d'eux, je lis ce que je puis, ensuite ça me satisfait, puis je recommencerai. Hein. Mais il le fait pas au détriment de la vérité. Ce qui est assez surprenant, c'est que les connaissances sur les pères de l'Église en deux siècles ont beaucoup avancé, bien sûr, mais c'est rare qu'il fasse des erreurs manifestes. Hein. Il peut manquer des choses qu'il ne connaissait pas. Et d'autre part, c'est peut-être encore plus important de croire à leur sainteté qui est un modèle. Ça ne le rend pas aveugle à leur petit côté, à leur défaut. Faut voir leur faute. Il déplore les géographies lénifiantes. Hein. Il dit non, les saints sont des hommes, et les pères de l'Église, comme les autres saints, sont des hommes canonisés ou non, qui ont dû se battre pour réaliser leur sainteté. Et là-dessus...
0: Il me semble me souvenir que Athanase et les pères grecs avaient quand même un peu le sang chaud, et que voilà, c'est cette question arienne que vous évoquiez avant la prose a suscité quand même des colères, des guerres, des batailles dans les églises. Enfin, on est loin d'effectivement des agiographies lénifiantes.
1: Tout à fait, oui. Avant Newman, il y a Pascal, une phrase que j'aime beaucoup de Pascal, il dit aujourd'hui, donc 17e, on considère saint Athanase comme un grand saint couronné de gloire, mais au temps où on le persécutait, ce grand saint était un homme qui s'appelait Athanase, accusé de nombreux crimes, etc. etc. Voilà, et bien, c'est l'homme Athanase qui intéresse. Bon, il dit que Nazian est un romantique un peu pleutre. Bon, il dit que son Athanase se met en colère facilement, oui. Bon, il faut dire que Athanase a été plusieurs fois, il a pris une maquille, purement et simplement, hein, pendant des années, parce qu'il était recherché pour être pris et sans doute exécuté. Hein. Donc, c'est des hommes qui ont eu des vies de combat. Et puis, il y a tout l'arrière-plan des persécutions. Hein, beaucoup. Plusieurs parmi eux sont morts martyrs, pensons à Cyprien et à d'autres, hein, où Chrysostome n'est pas martyr au sens technique, mais il était envoyé dans un exil d'où il n'est pas revenu vivant. Hein. Athanase a été chassé 5 fois de son siège. Hein. Donc là, ce qui l'intéresse, ce qu'il aime recevoir d'eux, c'est des réponses pour les questions du jour de leur époque. Parce que lui, c'est les questions du jour de son époque qui l'intéressent. Il y a une partie commune et une partie où le bien, il y a effectivement du développement qui se fait. Au point de vue intellectuel, les pères lui apprennent l'impossibilité d'une religion dans les limites de la simple raison. C'est ce qu'a voulu faire Emmanuel Kant. Hein. Le Christ est un mystère et les pères ont un sens du mystère énorme. Dieu nous parle... non pas par des concepts essentiellement, mais par des événements, par des expériences, par l'imagination, par des approximations. Je déteste la logique sur le papier, il écrit, et c'était un spécialiste. Hein. Ce sont les choses concrètes qui résonnent, ce sont les choses qui résonnent. Hein. L'homme doit les suivre. Hein. Et ça a fait de lui un des grands spécialistes des pères de l'Église à l'échelle de l'Europe entière. Hein. Le plus grand nom de son siècle, Ignaz von Dellinger, dit Newman, c'est la plus grande autorité vivante sur l'histoire des trois premiers siècles du christianisme. Et en France, Louis Duchesne dit Newman est le patrologiste, c'est ce qu'on disait à l'époque, le plus autorisé de notre siècle.
0: Hein. Mais il ne faut pas s'arrêter à ça, si je vous entends bien, on peut peut-être conclure là-dessus. C'est que oui, on peut être un grand patrologiste, mais surtout, lire les pères de l'Église, c'est lire des amis dans le Christ qui peuvent changer notre vie.
1: Tout à fait, qui peuvent changer notre vie, et où qu'on en soit, eux aussi, ils ont eu des moments qui ont été difficiles, intérieurs et extérieurs, et qui nous montrent que l'amitié avec le grand berger, avec le Christ lui-même, ça en vaut toujours la peine.
0: Merci infiniment Didier de ce partage, de cette belle dernière parole. Merci à Charles, notre technicien, et à la semaine prochaine.

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2: Bonjour et bienvenue à l'école de la prière, une émission qui vise à vous introduire à l'art de la prière. Aujourd'hui, j'ai le plaisir de recevoir Samuel Pruvot, qui est grand reporter à Famille Chrétienne et qui va publier avec son épouse Odile une petite vie de Don Guéranger, la renaissance de l'abbaye de Solesmes. Bonjour Samuel.
3: Bonjour Xavier.
2: Alors aujourd'hui, nous allons faire une émission plus témoignage, puisque vous êtes aussi, à titre personnel, et votre épouse aussi d'ailleurs, oblat d'une abbaye. Et je voulais vous demander de nous parler de cette voie spirituelle particulière, ouverte aux laïcs. De quoi s'agit-il? Comment en vivez-vous?
3: Alors, c'est une voie, c'est une petite voie, entre guillemets, pour reprendre une expression de Thérèse de Lisieux. C'est une petite voie au sens où on ne demande pas à un oblat bénédictin de faire des choses, au sens de dire, mais est-ce que vous avez fait ce qui est marqué dans le contrat? Et c'est des choses qui sont, comme à chaque fois dans l'ordre de la prière, ce sont des choses invisibles. Et donc, honnêtement, si on demande à un oblat bénédictin ce qu'il fait, normalement, la meilleure des réponses, ça serait de dire rien. On dirait, bon, bah, alors là,
2: qu'est-ce qu'être un oblat bénédictin? D'où vient ce mot oblat et concrètement, ça veut dire quoi?
3: Alors, c'est un mot latin qui a un très beau sens, qui est le sens d'une donation, d'un don. C'est d'ailleurs un mot qu'on retrouve dans la liturgie, hein, au moment de l'offertoire. C'est ce don de soi-même et ce don de la création qui peut être transformé à nouveau par la grâce de Dieu, comme l'est éminemment le pain, comme le sont le pain et le vin. Et donc on espère qu'en se donnant à Dieu dans cette voie-là, ben Dieu, par sa grâce, nous transforme. Hein. C'est l'idée quand même, ce que je disais, qu'on ne faisait rien, mais enfin bon, Dieu fait beaucoup et donc il nous transforme. Et donc le lien n'est pas un lien avec l'ordre bénédictin international supramondial, parce que ça n'existe pas. Il y a une confédération bénédictine, mais un oblat, c'est une vie de famille. Donc on est en lien avec une abbaye, quelque part, avec des moines, quelque part, ou avec des moines ou des moniales, peu importe d'ailleurs. Moi, en l'occurrence, c'est une abbaye de la congrégation de Solesmes qui est l'abbaye de Kergonan, qui se trouve en Bretagne, pas loin de la presqu'île de Quiberon. Alors, en plus, c'est un lieu magnifique, ça n'enlève rien. D'ailleurs, quand les moines font leur récréation, ils vont jusqu'au bord de l'océan, c'est sympa. Voilà. Et être oblat de cette abbaye ou d'une autre abbaye, c'est d'abord entrer dans cette famille spirituelle et on va se dire, mais qu'est-ce qu'on perd, qu'est-ce qu'on gagne? Alors, on perd rien. Et ce qu'on gagne, c'est qu'on vit du bénéfice de la prière de cette abbaye. C'est-à-dire qu'on est embarqué avec nos frères moines dans tous leurs travaux spirituels. C'est-à-dire que moi, je ne suis pas là quand ils chantent les vigiles, je ne suis pas là quand ils chantent les complis, je ne suis pas là quand ils font leur lectio divina, qu'ils lisent la Bible et les pères de l'Église, je ne suis pas là quand ils font les travaux du jardin ou autre. Mais j'appartiens à la famille. Et donc, quand on dit Samuel, ils ne vont pas me dire... « Bon non, on ne connaît pas, il est sans doute gentil, c'est peut-être un journaliste quelque part à Famille Chrétienne. » Non, ils diront « Ah si, c'est quelqu'un de la famille, et donc quelqu'un de votre famille, vous le connaissez, vous lui écrivez, il a un visage, et je vis les bonheurs et les malheurs de l'abbaye. Et donc je vis aussi tout son entraînement spirituel. » Et donc c'est formidable parce que l'oblat est celui qui reçoit le rayonnement de l'abbaye et qui a juste l'intention d'y participer. Et donc on demande à un oblat, est-ce que tu veux participer à cette vie? On ne dit pas, tu vas tout faire. À ce moment-là, t'as qu'à être moine finalement. En tout cas, c'est pas l'appel que moi j'ai reçu. Mais tu vas faire comme tu peux.
2: Et alors cette spiritualité des bénédictins, de cette abbaye bénédictine, est déterminée, marquée, sa matrice, c'est ce qu'on appelle la règle de Saint-Benoît. Donc alors, Saint-Benoît qui a un grand spirituel du VIe siècle et qui a écrit cette règle qui est à la fois pratique et à la fois spirituelle.
3: Oui, Alors c'est une règle, là il faut l'avouer, il ne faut pas pousser le bouchon trop loin, qui est écrite pour des moines. En gros, c'est de dire bah, finalement comment est-ce que des hommes ensemble, se consacrant à Dieu, peuvent chercher Dieu et pas trop se taper dessus. On peut dire, bon, bah, c'est quand même pas très un horizon fantastique. Si, c'est fantastique que des hommes puissent vivre ensemble comme des frères. C'est pas normal. Voilà, moi je suis journaliste plutôt dans l'actualité. Normalement, malheureusement, le régime normal depuis le péché originel, c'est que les hommes ensemble, malheureusement, se tapent dessus. Et la grâce change les choses. La grâce produit le mariage, produit la vie contemplative, la vie fraternelle. Et donc, la règle de Saint-Benoît est très pratique parce qu'elle essaye d'envisager la prière, le travail, le sommeil, la nourriture, la pénitence, et comment des hommes sont capables de vivre ensemble en obéissant à un père abbé qui tient la place du Christ. Et elle peut inspirer aussi des laïcs, parce que finalement, ce sont des vertus quasi fondamentales qui sont tirées de la Bible, de l'Évangile, et qui nous permettent de mieux vivre les choses dont je parlais, qui ne sont pas l'apanage des moines. Hein. Le travail, ce n'est pas l'apanage des moines. La prière non plus. Les moines prient, on l'espère, mais ce n'est pas le fait de s'alimenter, le fait de dormir. Tout ça, la règle donne des indications qui sont pratiques, mais qui sont des sortes de philosophies de vie. Comment est-ce qu'on vit le travail? Comment est-ce qu'on vit le service?
2: Et il y a un génie dans la règle de Saint-Benoît, c'est l'équilibre, non? C'est chercher...
3: Il y a beaucoup d'équilibre, et on dit que c'est cette règle, finalement, qui a supplanté les autres, pas parce qu'elle voulait écraser les autres. Hein. Je pense à la règle de Saint-Colomban ou à d'autres règles venues d'Orient, Saint-Basile ou autre. Justement, vous avez tout à fait raison, par son équilibre, sachant la complexité, surtout la fragilité de la nature humaine, Saint-Benoît essaye de mettre en place ce qu'il appelle une école, mais une école pour débutants. Alors, il ne dit pas débutants, mais c'est ce que ça veut dire, en disant, si vous suivez cette règle, vous irez peut-être à petite vitesse et pas très loin, mais vous irez jusqu'au seuil du paradis et vous arriverez en entier. Vous pouvez essayer de courir et de traverser tous les murs et les portes, vous allez peut-être vous faire du mal et peut-être que vous ne parviendrez pas. Le dernier mot de la règle de Saint-Benoît, c'est « vous parviendrez ». C'est quand même une super promesse. Hein. Mmh. Alors, il n'a pas dit qu'on parviendrait en bonne... comme des super bonhommes ayant fait de la musculation ou sur un char avec des roses ou des lauriers. Mais il nous promet que si on s'attache à cette règle, et surtout si on s'attache au Christ, et notamment aussi à la prière des heures que les moines récitent, eh bien ça, c'est le meilleur véhicule, comme diraient les bouddhistes, mais vous savez que Saint-Benoît n'est pas bouddhiste, pour parvenir jusqu'au but, c'est-à-dire les portes de la vie éternelle. C'est ça le but de la vie chrétienne.
2: Alors, vous avez parlé justement de la prière des heures qui tient une place importante dans cette règle. Comment vous, comme laïque, ayant une vie à la fois de famille, une vie professionnelle, comment pratiquez-vous cette prière des heures? Est-ce qu'un oblat prend un engagement d'un nombre d'offices minimaux par jour? Parlez-nous de votre expérience de la prière des heures.
3: Alors, dans la congrégation de Solesmes, en tout cas, ou à Kergonan, il n'y a pas une obligation en termes de chiffres. Ça pourrait l'être, hein. Mais imaginez, vous n'avez pas la même énergie. Moi, quand je suis devenu oblat, je devais avoir 26, 27 ans. On n'a pas la même énergie quand on a 50 ans. On n'a pas les mêmes obligations quand on est malade ou pas. Moi, j'ai traversé une maladie auto-immune où j'avais... pardonnez-moi de l'expression, la chance d'être très souvent hospitalisé. Là, je pouvais dire les sept offices. Hein. J'avais le temps de le faire. Et il y a des moments où, si on est en grand reportage en Ukraine, on ne va peut-être pas dire tous les offices. Donc, il n'y a pas d'obligation. L'idée, c'est de dire, vous le savez, la colonne vertébrale, c'est la règle de Saint-Benoît. Elle n'est pas très longue à lire et surtout, les moines la découpent en morceaux. Donc, chaque jour, vous avez une demi-page à lire. Donc, même si vous lisez très lentement, vous pouvez le faire. Puis, si vous ne le faites pas, ce n'est pas une catastrophe. Mmh.
2: Par ailleurs, alors vous, concrètement, qu'est-ce que vous faites comme...
3: Alors, moi, comme je ne suis pas très fortiche, ouais. Je pense qu'un certain nombre d'auditeurs se reconnaîtront peut-être dans mon profil. Comme moi, je ne suis pas très fortiche, je me dis, dès que j'ai un petit peu de temps, je ne me dis pas qu'est-ce que je vais faire, je m'accroche juste à l'office qui passe. En fait, c'est la respiration. D'accord. De l'Église. Quand vous respirez, vous ne me demandez pas, ou alors, c'est-à-dire que vous psychotez,
2: oui, c'est-à-dire que si
3: comment
2: les,
3: je respire.
2: Si vous avez du temps à 6 heures, vous allez dire les vêpres, vous allez méditer,
3: voilà.
2: Les vêpres, si c'est la nuit, c'est l'office de nuit.
3: Exactement, par exemple, si j'ai un petit peu de temps et qu'on est plutôt dans l'après-midi, je vais essayer de dire les vêpres, mais si j'ai que 5 stations de métro, eh bien, je dirais le début. Et je ne dirais pas « Oh là là, c'est mal, et puis j'ai commis un péché, j'ai pas tout dit ». Je me dirais « C'est trop génial, j'ai pu vivre au rythme fantastique de l'Église universelle pendant quelques minutes, Et après, c'est pas que je vais être perdu, mais après, justement, je vais être au bénéfice. Je vais sentir cette sorte d'oxygène intérieur qui fait qu'on vit. On vit du rythme de l'Église. Et donc, chaque office est une façon de nous rappeler la destination, notre destination ultime. Et puis, ce que j'ai envie de dire, peut-être de crier, c'est pas bien de crier, ça fait mal aux oreilles, mais il faudrait le crier. Tout baptisé a pour vocation non seulement la vie éternelle, mais de vivre cette vocation dès maintenant. Et le chant de l'office, comme dit Don Guéranger, n'est rien d'autre que le chant de louange de l'Église sur cette terre à son bien-aimé. Et au ciel, on fera que ça, en fait. Ce que nous commençons à faire de façon très maladroite, moi, par exemple, je ne sais pas chanter en chantant faux.
2: Alors justement, je vais vous demander, comment est-ce que vous psalmodiez ?
3: Alors, l'office, c'est principalement des psaumes. Oui. Ils sont encadrés en sandwich par des antiennes. Il y a une petite lecture.
2: Mais vous, comment vous psalmodiez ? Comment vous dites, priez les psaumes ?
3: Alors, en fait, je les lis silencieusement, mais je les... Peut-être que certains auditeurs ont déjà assisté à une messe basse, on n'entend pas grand-chose, mais celui qui, le célébrant, il dit, en tout cas, il bouge les lèvres, ou il dit de façon imperceptible, mais en fait, il articule les choses. Et bien moi, quand je suis dans le métro, ou à la maison, ou des fois même au bureau, hein, on peut dire un psaume sans que vous soyez repéré, hein, eh bien, en fait, je dis le psaume, par exemple, je sais pas si c'est le psaume invitatoire que l'on dit souvent, parce que c'est le propre psaume de la journée, venons, crions de joie pour le Seigneur. Mais je dis c'est exactement la même chose, mais je le dis intérieurement. Et donc, je vais pas m'arrêter en disant, non, je m'arrête de lire parce que là, j'ai vu une super affiche dans le métro où je viens de penser que je devais acheter telle ou telle chose et ma femme l'a demandé, que j'ai oublié. Non, je suis embarqué, je lis. Donc, je peux être distrait, mais je suis distrait dans ma lecture. C'est par exemple, imaginez que vous êtes lecteur à la messe, vous lisez un extrait du livre d'Isaïe, vous pouvez penser en fait que vous avez oublié d'acheter des oranges, mais en fait vous êtes en train de lire le livre d'Isaïe. Et ben c'est ça de dire l'office. Et donc vous dites l'office, et des fois en fait il y a un verset qui est tellement beau, vous vous arrêtez, vous dites oh, c'est trop beau, merci Seigneur.
2: Merci beaucoup Samuel Pruvot. Je rappelle que vous allez publier avec votre épouse Odile

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1: Aujourd'hui, nous sommes le 25 août. C'est la fin d'un monde, la croisade. La dernière quitte le royaume de France en 1270. À sa tête, Louis IX.
2: Le 1er juillet 1270, il s'embarque pour la 8e croisade. La première étape est Tunis, afin de convertir le sultan au christianisme. Cette étape, tout comme cette croisade, sera la dernière. De nouveau, une épidémie de dysenterie ou de typhus s'abat sur les croisés. Le fils de Louis, Jean Tristan, né en croisade en 1250, meurt en croisade à 20 ans d'intervalle, le 3 août 1270. Son père succombe à son tour, le 25 août 1270, à Carthage.
1: La dépouille du roi sera ébouillantée afin de ne conserver que les os. Louis IX sera inhumé à la basilique de Saint-Denis le 22 mai 1271. Le nouveau roi, Philippe III le Hardi, reviendra en France avec 4 autres cercueils, ceux de Jean Tristan, son frère, de sa tante Isabelle, de sa femme Isabelle d'Aragon et de Thibaut V, comte de Champagne et de Navarre. En ébullition depuis quelques jours, Paris attend sa libération. Alors que les Allemands envisagent de faire sauter ces monuments, le 24 août 1944 au soir, les premières troupes françaises font leur entrée dans la capitale. Le lendemain, la capitulation des troupes allemandes est signée à la gare Montparnasse. Dans l'après-midi, le chef de la France libre, Charles de Gaulle, prononce un discours depuis l'hôtel de ville de Paris.
3: Paris, Paris outragé, Paris brisé, Paris martyrisé, mais Paris libéré, libéré par lui-même, libéré par son peuple avec le concours des armées de la France, avec l'appui et le concours de la France tout entière, c'est-à-dire de la France qui se bat, c'est-à-dire de la seule France, de la vraie France, de la France éternelle.
1: Le lendemain, le général de Gaulle, le général Leclerc et leur entourage descendront les Champs-Élysées avant de se rendre à la cathédrale Notre-Dame de Paris. Espace, pour la première fois, un objet artificiel quitte les limites du système solaire pour entrer dans l'espace interstellaire. Nous sommes le 25 août 2012. Il s'agit de la sonde américaine Voyager 1, lancée en 1977. Elle sera rejointe par sa sœur Voyager 2 en 2018.
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1: On ouvre la page culture avec la naissance le 26 août 1880 de Guillaume Apollinaire, poète, écrivain français. Il est considéré comme l'un des poètes français les plus importants du XXe siècle, précurseur du surréalisme. Il meurt le 9 novembre 1918 de la grippe espagnole, mais est déclaré mort pour la France en raison de son engagement pendant la guerre. Et puis c'est en 1918, le 25 août, que voyait le jour Leonard Bernstein, compositeur, chef d'orchestre et pianiste américain. Il a dirigé pendant 11 ans l'Orchestre Philharmonique de New York. On lui doit la partition de la comédie musicale West Side Story. Leonard Bernstein meurt en 1990.

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1: Bonjour, en ce 25 août, nous fêtons les Louis, prénom porté par 18 rois de France, qui signifie « illustre combattant ». Très à la mode depuis les années 2000, il est aujourd'hui dans les 10 prénoms masculins les plus donnés, sans oublier ses dérivés tels que Ludovic, Lou ou Loïc. Saint Louis, selon Claudel, est le plus juste des hommes et le plus beau parmi les lys capétiens. En effet, connu pour son équité, il est représenté

0: était assis au pied d'un vieux chêne, rendant la justice. Louis IX a frappé ses contemporains pour son sens aigu de la justice, sa profonde foi, sa piété, sa charité envers les pauvres, son sens du bien commun, mais aussi pour son rayonnement politique, intellectuel, artistique et même économique. Oui, c'est un grand roi, un réformateur et aussi un saint. Nous sommes au temps des cathédrales, au XIIIe siècle, le siècle de saint François, saint Dominique, saint Thomas d'Aquin. Fils de Louis VIII et de Blanche de Castille, Louis succède à son père à 12 ans et sa mère, qui a une forte personnalité, exerce la régence jusqu'à sa majorité. À 20 ans, il épousera Marguerite de Provence, qu'il aima profondément et dont il eut 11 enfants. Et quand il s'embarqua pour délivrer la Terre Sainte, elle partira avec lui. Victorieux à Damiette, dans le delta du Nil, en 1249, il fut vaincu plus tard et prisonnier en Égypte. Ses gardiens furent impressionnés par son courage et sa foi. Libéré contre une forte rançon à la mort de sa mère, il rentra en France après 6 ans d'absence. Il entreprit alors de grandes réformes. Il régule les abus de pouvoir, instaure la présomption d'innocence, interdit les duels, mais aussi, et c'est moins glorieux, il impose aux Juifs un signe distinctif, la rouelle. Il construit des hôpitaux, des monastères, sans oublier l'édification de la Sainte Chapelle comme un écrin de lumière destiné à recueillir les reliques du Christ, dont la fameuse couronne d'épines, si chère à Saint-Louis.
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En ce temps-là, Jésus disait « Malheureux êtes-vous, scribes et pharisiens hypocrites, parce que vous payez la dîme sur la menthe, le fenouil et le cumin, mais vous avez négligé ce qui est le plus important dans la loi, la justice, la miséricorde et la fidélité. Voilà ce qu'il fallait pratiquer sans négliger le reste. Guide aveugle, vous filtrez le moucheron et vous avalez le chameau. » Malheureux êtes-vous, scribes et pharisiens hypocrites, parce que vous purifiez l'extérieur de la coupe et de l'assiette, mais l'intérieur est rempli de cupidité et d'intempérance. Pharisiens aveugles, purifie d'abord l'intérieur de la coupe, afin que l'extérieur aussi devienne pur. »

Malheur à vous. Il s'agit d'une douleur en même temps que d'un avertissement pour se convertir. Jésus accueille l'autorité des interprètes authentiques de la loi de Moïse, mais il ne confond pas la loi, surtout son esprit, avec l'interprétation abusive que les responsables religieux risquent d'en faire. Cet évangile continue le discours de Jésus sur l'hypocrisie des chefs dont les exigences ferment aux hommes le royaume des cieux. Voilà l'enjeu. Dans le fond, la question est de savoir si la casuistique des sachants religieux rend ou pas possible l'observation de la loi divine. Donc l'enjeu est capital. C'est l'autorité de Dieu que l'étroitesse d'esprit des scribes et des pharisiens risque de dévaluer dans l'esprit des personnes pieuses. Jésus s'était déjà exprimé sur ce qu'il faut en penser. D'ailleurs, les prophètes eux-mêmes dénonçaient des pratiques extérieures d'un culte qui n'est que précepte humain. Jésus citait Isaïe au début au sujet du conflit entre les actes extérieurs et le cœur profond. Rappelez-vous ce verset d'Isaïe, « Ce peuple m'honore des lèvres, mais leur cœur est loin de moi. Vain est le culte qu'ils me rendent. » Comment nous engageons-nous dans notre propre culte? Et surtout, quel visage de Dieu présentons-nous dans notre pratique religieuse? Quelles que soient les époques, la question de l'authenticité du culte est posée. Nous risquons toujours de faire obstacle entre ce que Dieu veut révéler de lui-même et nos considérations personnelles. Plutôt que de nous culpabiliser, cherchons la trace de la bonté de Dieu, qui ne veut pas fermer l'accès au royaume de Dieu, ou céder à l'intransigeance, ou bien encore accorder plus d'importance aux pratiques extérieures par rapport à ce qui est une vraie valeur. La justice, la miséricorde qui ne cesse de ressentir, de retentir depuis l'Ancien Testament. Entendons cette parole encore aujourd'hui.

Notre Père, qui es aux cieux, que ton nom soit sanctifié, que ton règne vienne, que ta volonté soit faite sur la terre comme au ciel. Donne-nous aujourd'hui notre pain de ce jour. Pardonne-nous nos offenses, comme nous pardonnons aussi à ceux qui nous ont offensés. Et ne nous laisse pas entrer en tentation, mais délivre-nous du mal. Car c'est à toi qu'appartiennent le règne, la puissance et la gloire, pour les siècles des siècles. Amen.

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0: Dans Témoins, cette semaine, je reçois le père Stéphane Mayor, ancien banquier d'affaires. Il a quitté les tours de verre et les chiffres pour devenir prêtre et se consacrer à une mission d'un genre nouveau, entrepreneur de Dieu. Il a fondé en 2024 l'incubateur Saint-Joseph, unique en son genre. Cet incubateur est destiné à accompagner des porteurs de projets dans leur aventure entrepreneuriale. Un lieu où former, coacher ne rime pas seulement avec business, mais aussi avec sens, valeur et foi. Père Stéphane Mayor, bonjour.
1: Bonjour.
0: Alors, vous êtes devenu prêtre il y a quelques années, mais avant cela, vous avez été banquier d'affaires. On va revenir un petit peu sur votre parcours, mais avant cela, je voudrais que vous nous parliez de cet incubateur Saint-Joseph que vous avez créé en 2024. Quel est son but et à qui s'adresse-t-il ?
1: L'incubateur Saint-Joseph s'adresse à des personnes qui veulent monter leur entreprise, quel que soit le secteur d'activité, je le précise. Pas uniquement dans des choses qui sont immédiatement sociales, par exemple, ça peut l'être évidemment, mais ça peut être des choses, des logiciels informatiques, de la biotech, tout ce que vous voulez, ou des services à la personne ou de la restauration. On a vraiment de tout à l'incubateur Saint-Joseph. Le point commun de tous nos entrepreneurs, c'est qu'ils ne sont pas tous des piliers de sacristie, mais ils sont tous d'accord pour se dire que la doctrine sociale de l'Église, ce que propose l'Église en matière de réflexion autour de l'entreprise, est une bonne chose, à la fois moralement et même, je dirais, aide à la performance. Et donc, ils sont là pour avoir des locaux qui les aident à être hébergés en espace de travail, puis ensuite avec des services, des formations, du mentorat. Donc, ils ont des personnes qui les accompagnent, des personnes expérimentées qui les accompagnent bénévolement. Et puis, une formation spirituelle aussi, qui est donnée par l'aumônier de l'incubateur, que je fus jusqu'au 31 août 2025. Mais maintenant, c'est mon successeur, le père Mathieu Janin, qui est l'aumônier, puisque c'est situé sur la paroisse Notre-Dame des Otages, cet incubateur. Donc voilà. Mais c'est, le point commun, c'est ça. J'ai envie de monter mon entreprise, mais je connais déjà plein de choses, bien sûr, sur mon métier. Mais j'ai besoin d'approfondir l'entrepreneuriat, de le mettre en lien avec ma vie spirituelle.
0: Est-ce que le choix de l'entreprise, est-ce que ce sont des projets qui ont un impact social, voilà, est-ce qu'il y a, un sens dans le projet, ou c'est plutôt la personne qui compte ?
1: Nous incubons des personnes. Donc c'est d'abord l'entrepreneur. On a un incubateur d'entrepreneurs, pas tellement d'entreprises en fin de compte. Nous incubons des personnes. Donc c'est d'abord l'entrepreneur qui compte. Il faut bien sûr que le projet ne soit pas insensé.
0: Vous avez des exemples ?
1: De projets sensés ?
0: Oui, je crois qu'il y a une cinquantaine
1: Non. Il y en a, actuellement, il y a à peu près un peu plus d'une vingtaine, 25 entreprises hébergées. En un an, c'est déjà beaucoup. En revanche, on a dû recevoir une bonne cinquantaine de dossiers, ou même plus. Donc on en élimine une bonne partie. Parce que soit des projets ne sont pas mûrs, peuvent être très intéressants, mais pas mûrs ou trop mûrs. Nous, on est très en amont dans la phase du projet. Soit ça n'avait pas de sens à nos yeux. Voilà. Aujourd'hui, on a des projets qui sont dans un logiciel de ce qu'on appelle de fintech. Donc, c'est des logiciels qui sont destinés à la finance. On a de l'intelligence artificielle pour aider à l'éducation. On a un restaurant qui a fini son incubation, qui s'est lancé. On a une boîte de conseil qui est en train de se monter sur un concept assez original, hein, qui mêle un peu de la philosophie, du trek dans la montagne, enfin, c'est un truc un peu de team building, on va dire. Voilà, on a plein de choses différentes. On a des logiciels, on a aussi des applications sur des téléphones, enfin, voilà, y a de tout.
0: Il y a de tout. Voilà. Vous le disiez, c'est pas forcément des piliers de sacristie, ceux qui s'adressent à vous. Qu'est-ce que vous percevez de ce qu'ils viennent chercher, de ce que vous pouvez leur apporter, justement ?
1: C'est-à-dire qu'en fait, nous, ce sont des gens qui ont regardé d'autres incubateurs aussi. Il y a énormément d'incubateurs d'entreprises à Paris aujourd'hui. Hein. C'est vraiment saturé, on peut le dire. Donc, on est dans un secteur qui est très concurrentiel. Ce qui fait notre différence à leurs yeux, c'est d'abord une ambiance fraternelle réellement, c'est-à-dire qu'il y a une vraie collaboration entre entrepreneurs qui se donnent des coups de main, qui vivent vraiment la fraternité. Il y a un lieu de prière qui n'est pas obligatoire, mais qui est proposé. en plein cœur du plateau de travail, donc c'est pas du tout sur le mis de côté, c'est vraiment en plein cœur, la petite chapelle. Donc c'est un ressourcement spirituel, il y a un accompagnement, il y a une aide, il y a un tarif qui est intéressant aussi, il faut le dire, et surtout, contrairement à beaucoup d'incubateurs, nous ne prenons, comme on est une œuvre d'église, nous ne prenons pas de part. Hein, beaucoup d'incubateurs se rémunèrent en prenant des parts dans votre société. Nous, on ne fait pas ça du tout. Les gens payent un petit abonnement qui est très bon marché pour bénéficier des services, et c'est tout. Et donc, il y a à la fois donc, ce côté fraternel, et puis le fait que, bah, économiquement et patrimonialement, c'est intéressant, parce que nous, on respecte beaucoup le patrimoine de l'entrepreneur. Quoi. C'est pas, l'idée n'est pas de le piller dès le début. Quoi.
0: C'est le premier incubateur qui vient, qui est proposé par l'Église, par une paroisse. Est-ce qu'il y en a d'autres ?
1: Alors, par une paroisse, oui, ça c'est sûr. Il y a eu des petites tentatives d'espace de coworking. Mais un espace de coworking, c'est vraiment juste un espace où les gens viennent travailler. Il n'y a pas vraiment de service. Nous, on a vraiment des services très pointus. On a vraiment des mentors de très très haut niveau qui aident gracieusement et de façon très compétente les entreprises. Donc, une entreprise chez nous, elle avance beaucoup plus vite qu'ailleurs. Hein. Donc c'est pas juste un espace de coworking. Il y a eu des tentatives d'espace de coworking pour rentabiliser des salles paroissiales, disons-le. Mais si vous voulez, le point, nous, ce qu'on a voulu faire, c'est quelque chose qui ne ressemble pas à une salle paroissiale. C'est un lieu pro. Vraiment, quand vous êtes à l'incubateur Saint-Joseph, vous êtes dans des locaux qui sont strictement équivalents à ce que les meilleurs incubateurs de Paris proposent en plus petit, parce qu'on n'est pas très gros, mais voilà. Donc ça, c'était notre but. Et puis après, effectivement, il y a des choses qui ne sont pas très très loin. Vous avez les jésuites proposent quelque chose à la maison Maguis, qui est à côté de Sèvres-Babylone, qui ressemble un peu, qui est très bien aussi. Mais pareil, c'est encore plus en amont que nous. Donc on est assez proche d'eux parce qu'on a récupéré certains de leurs dossiers qui étaient déjà suffisamment mûrs pour rentrer chez nous. Donc d'églises comme ça, de paroisses, de diocèses, parce que c'est le diocèse quand même qui est aussi derrière, non, ça, à ma connaissance, il n'y en a pas.
0: Sur les profils, on va revenir un instant sur les profils des personnes qui viennent à l'incubateur Saint-Joseph, de ces entrepreneurs. Et c'est des jeunes, des plus âgés. Il n'y a pas de critères. Est-ce que vous avez des profils qui sont plus attirés par votre proposition ?
1: La moyenne se situerait autour de 35 ans à peu près, je pense, dans ces eaux-là, 35-40. Mais il y a tous les âges. On a des jeunes vraiment jeunes, quasiment sortis d'études. Et puis des personnes qui ont déjà une expérience professionnelle plus ancienne, qui sont quinquagénaires, voilà, et qui montent leur boîte un peu plus sur le tard. Mais disons que la moyenne, c'est ça, c'est 35 ans, quoi, à peu près.
0: Et au bout d'un peu plus d'un an, vous vous tirez quoi comme bilan sur cette aventure, sur ce début d'aventure ?
1: Alors le vrai bilan, pour être tout à fait honnête, on ne pourra pas le tirer avant de nombreuses années, parce que pour moi, le succès de cet incubateur sera de voir des entreprises, d'abord qui ont réussi à se développer. Elles sont pas toutes appelées à devenir des poids lourds du CAC 40, hein, bien sûr, mais il y a des choses très simples et des choses plus ambitieuses, mais en tout cas à se développer, à assurer la pérennité économique de leur modèle, et tout en faisant un peu des affaires autrement quand même. C'est-à-dire que de voir qu'elles ont retiré dans leur management, dans leurs relations clients, dans ce genre de choses, quelque chose de la fraternité du Christ qu'elles ont reçu à l'incubateur Saint-Joseph. Et pour ça, il faudra plusieurs années pour voir effectivement les résultats. Pour l'instant, on dirait qu'au niveau simplement de notre efficience à incuber des entreprises, ça marche plutôt bien, puisqu'on a quand même des entreprises qui ont fini leur incubation déjà, et qui se sont lancées, ou qui sont parties dans des incubateurs plus gros, mais qui sont sur une trajectoire de développement. Donc je dirais que pour l'instant, c'est positif, mais honnêtement, on manque vraiment de recul encore. Ouais.
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0: Et cette semaine, dans Témoin, je reçois le père Stéphane Maillor, qui a créé l'incubateur Saint-Joseph. Et avant de devenir prêtre, eh bien, père Stéphane Maillor, vous avez eu une première vie dans la finance. Vous leviez des fonds, hein, pour des startups de la tech. Est-ce que vous pouvez nous raconter cette partie de votre vie ?
1: Alors c'est ça. Merci. Je préfère le mot partie de ma vie que autre vie. C'est la même vie,
0: mais ouais, c'est ça.
1: Voilà. Mais elle s'est vécue un peu différemment, évidemment. Moi, je n'ai vraiment rencontré le Seigneur qu'à 21 ans, pendant mes études. Et j'ai eu un gros coup de Jésus à ce moment-là. Mais la question de la vocation s'est pas du tout posée à ce moment-là. Donc j'ai fait plutôt de bonnes études, grâce vraiment à ma rencontre du Christ, puisque avant j'étais plutôt moyen, assez médiocre même. Et je suis devenu vraiment bon parce que le Christ m'a, je dirais, m'a boosté, quoi. Enfin, m'a donné de la motivation.
0: Vous l'avez rencontré comment c'est pas... Ben, je vous disais qu'avant 21 ans...
1: Avant 21 ans, oui, parce que je ne suis pas issu d'une famille particulièrement croyante à la base. Hein. C'est des gens qui ont fait un peu de chemin depuis, mais pour l'instant, enfin, au début, ce n'était pas tellement ça. En fait, j'étais un petit peu perdu dans ma vie, on va dire, à 21 ans, et je me suis rappelé que quand j'étais au Franc-Bourgeois, parce que je suis passé par cet établissement scolaire catholique parisien, on me disait « va te confesser si jamais tu as des choses à te reprocher ». Bon, donc je suis allé me confesser pour la première fois depuis de très nombreuses années, je pense que la dernière fois c'était pour ma première communion, quelque chose comme ça. Bon. Et en sortant de la confession, j'ai vraiment été saisi par l'amour de Dieu, voilà, tout simplement. Une motion spirituelle, un saisissement par l'amour de Dieu, donc ça m'a profondément marqué. Et je suis redevenu, on va dire, un catholique pratiquant, devenu même, on peut le dire, un catholique pratiquant, parce qu'avant je ne l'étais pas. À partir de ce moment-là, je n'ai pas fait grand-chose d'autre, mais vraiment la messe dominicale. Et voilà. Et puis deux pèlerinages à Medjugorje aussi, à l'époque. Il y a longtemps, c'était au tout début des apparitions.
0: Et alors, donc, ça c'est pour votre parcours de foi, vous avez une vingtaine d'années. Mmh. En parallèle, vous faites des études, vous choisissez la finance. Pourquoi ? Qu'est-ce qui vous attirait dans cette voie-là ?
1: Alors moi j'ai une double formation. D'abord j'ai un père informaticien, qui était un informaticien à l'époque où il y en avait très peu en France. Hein. C'était un des premiers. Et il m'a donné un petit peu le virus de l'informatique. Donc j'ai fait des études d'informatique à l'université Pierre et Marie Curie. Et ensuite, je me suis rendu compte assez vite que la technique m'intéressait, mais qu'en fait, j'étais plus intéressé par le côté produit, le développement, ce genre de choses. Et donc, j'ai fait un master de finance à Dauphine. Et c'est pour ça que j'avais cette espèce de double casquette à la fois d'ingénieur et de financier qui plaisait bien aux entrepreneurs de la tech. Parce qu'évidemment, quand vous êtes entrepreneur de la tech, vous venez de la tech. Et donc avoir un financier qui parle un peu votre langage, aujourd'hui je serais complètement has-been, hein. Mais à l'époque j'étais à peu près à la page, et ça leur plaisait beaucoup, donc c'était plutôt pas mal.
0: Ça leur plaisait pas mal, donc là, oui. Là vous faites vos études, vous intégrez le milieu de la finance,
1: c'est ça.
0: Vous êtes épanoui, vous aimez ça, vous vous plaisez?
1: Bon, j'étais moins épanoui dans le sacerdoce aujourd'hui, mais c'était très bien, et je gagnais bien sûr extrêmement bien ma vie pour un homme de mon âge. J'avais aussi une amie, enfin voilà, je passe là-dessus, mais voilà, ça allait très bien. J'ai aimé mon métier à tel point que là, bah, avec l'incubateur Saint-Joseph, je retrempe un peu de temps, bien sûr, sous un angle très différent. Mais c'est un métier que j'ai beaucoup aimé parce que c'est de la finance d'entreprise. Si vous voulez, vous n'êtes pas derrière un écran. Vous disiez en introduction, il était dans ses tours de verre, tout. Oui. Pas du tout, absolument pas. C'était dans ce genre de petite banque d'affaires dans laquelle je travaillais. Elle s'appelle Cambon Partners, qui a Pignon-sur-Rue aujourd'hui, qui était tout à fait microscopique à l'époque. Eh bien, c'est des bureaux feutrés du boulevard Haussmann, ce genre de choses. C'est pas du tout.
0: On est bien loin des grandes.
1: Voilà. Donc c'est de la moquette rouge bien épaisse, et puis c'est voilà. Et donc ça m'a beaucoup plu d'accompagner ces entrepreneurs-là, et la personne de l'entrepreneur m'a toujours intéressé. Après, évidemment, moi j'ai reçu un appel, donc l'appel a été plus fort, si vous voulez, que la vie que je menais, qui était très agréable par ailleurs.
0: Alors justement, voilà. Quel a été peut-être cet élément déclencheur de l'appel au sacerdoce, puisque la conversion, on peut dire qu'elle était déjà faite.
1: Oui, oui. Alors après, la conversion, c'est une œuvre d'une vie, hein, mais en tout cas, ça avait démarré. J'étais à une messe de Noël en 1999. C'était une messe vraiment pas géniale, en fait, hein, parce que j'étais en province chez ma grand-mère qui est morte quelques années, enfin peu de temps après. Et c'était vraiment une messe dans une église très reculée de campagne qui faisait avec les moyens du bord, on va dire. Mais pendant cette messe qui n'avait rien de séduisante, j'ai senti le désir d'être prêtre, quoi. Et ce désir-là, je l'ai trouvé très stupide. Donc je l'ai repoussé pendant 2 ans. J'ai continué à travailler comme si de rien n'était, mais ça revenait tout le temps. Je n'arrivais pas à m'en détacher. Ça commençait à prendre de la place dans mon espace mental, si je puis dire. Donc au bout d'un moment, en fait, j'ai décidé de démissionner. Je me suis dit que si le Seigneur m'avait permis de gagner un peu de sous, c'était aussi pour que je puisse prendre du temps. Donc j'ai démissionné de mon travail. Et j'ai pris plus de quelques mois, donc pour d'abord j'ai pris un père spirituel qui m'a appris à prier. J'ai commencé vraiment à prier sérieusement. J'ai pris des cours de théologie à ce qui était à l'époque l'école cathédrale, qui est devenue maintenant les Bernardins, mais qui n'était pas du tout dans ce beau bâtiment qu'on a actuellement. J'ai fait une retraite ignatienne pour avoir un discernement clair. Et pendant la retraite, le discernement a été extrêmement clair. Donc j'ai plus hésité. Je suis rentré au séminaire là, en septembre d'après, quoi.
0: Donc, comment est-ce qu'on passe finalement du monde de la finance au séminaire? Parce que c'est finalement, c'est, alors vous avez eu cette période de discernement, mais c'est quand même un peu violent.
1: Non, en fait, non, c'est pas si violent que ça, parce qu'en réalité, quand on sait qu'on est sur la bonne voie, le reste, j'ai pas senti ça comme violent. La chose qui était un tout petit peu difficile, c'est que moi, j'étais plutôt un solitaire. Je suis fils unique je n'ai jamais vraiment vécu avec plein de monde autour de moi. Et là, évidemment, je me retrouvais à la maison Saint-Augustin, qui est une espèce d'année zéro du séminaire, qui est une année vraiment quasi monastique, on pourrait dire. Donc on est les uns sur les autres pendant une année. Alors, les uns sur les autres, non, on avait quand même des espaces assez agréables. À l'époque, c'était rue de la Santé, chez les sœurs. maintenant, c'est à Picpus. Mais je dirais ça ne m'a pas tellement pesé. Je m'y suis fait assez bien. Le séminaire a été plus dur vers la fin, en fait.
0: Pourquoi ?
1: Mais parce qu'en fait, c'est comme quand on arrive, on a plus mal aux jambes à la fin de la course qu'au début, parce que d'abord, il y a la course dans les pattes, mais il y a aussi qu'on voit l'arrivée. Et du coup, il y a besoin d'un autre second souffle à ce moment-là. Et la question de l'obéissance, notamment, c'était difficile, parce que moi, j'étais quelqu'un quand même d'assez un peu plus âgé que la plupart de mes confrères, pas tous, j'étais pas le plus vieux de la promo, mais bon.
0: Indépendant.
1: Assez indépendant. Et là, je me retrouvais effectivement à devoir obéir sur des trucs qui me semblaient, moi, un peu enfantins. Après, a posteriori, en relisant, mais en fait, c'est une bonne humilité. C'est-à-dire que c'est nécessaire aussi de passer par des périodes où, justement, on accepte de s'en remettre en confiance à l'Église, parce qu'après, on aura à le vivre très souvent dans le ministère. Donc c'est très formateur, mais sur le moment, évidemment, il faut tenir, je dirais, à son appel et se dire que c'est la voie que le Seigneur a choisie, et on avance, quoi. Mais
0: se tenir à son appel, on avance, il y a des petites résistances, mais pas de doute.
1: Non.
0: Pas de doute.
1: Non, vraiment pas. Non, non. J'ai eu un ou deux petits challenges, mais qui n'étaient pas de l'ordre du doute, voilà. Mais pendant ma vie de séminariste, voilà, pour des questions, soit effectivement que je supportais plus d'être au séminaire, soit que il y avait des rencontres dans ma vie qui ont fait que il y a des moments où je me suis posé la question. Et en fait, j'arrivais pas à me retirer de l'esprit que, à part prêtre, je voyais pas ce que je pouvais faire, quoi.
0: Et alors, au début de cette émission, vous disiez que vous étiez issu d'une famille peu croyante, pratiquante, peut-être. Il y a eu des résistances. Est-ce qu'ils ont, ils ont compris votre choix? Ça a été difficile?
1: Oui, c'est pas très simple. Alors, du côté de ma mère, je suis fils unique. Du côté de mon père, s'est remarié. Il a eu une fille de son deuxième mariage, qui a 15 ans de moins que moi, avec qui je m'entends très bien. On est très proches. Mais... si vous voulez, La vie d'un les parents qui sont déjà des parents croyants, oui, accepter que leur fils parte dans les ordres, ne fonde pas de famille, etc., c'est pas si simple. Alors des parents qui sont pas très pratiquants, je sais pas qu'ils sont pas croyants, il y a quand même un fond religieux chez eux, mais voilà, c'est pas des piliers d'église, quoi. L'église, il suffit pas d'être croyant, je dirais, pour accepter une vocation, il faut comprendre l'église. Alors là, c'était un peu abscon. Alors je dirais que mon père, lui, il a fait comme beaucoup de papas, c'est si c'est ton choix, je le respecte, et si t'es heureux comme ça, tout va bien. Pour ma mère, ça a été un peu plus difficile, et j'ai bien senti que jusqu'au diaconat, c'est-à-dire jusqu'à ce que je m'engage dans le célibat, elle a dû prier jour et nuit pour que je trouve une dame qui m'enlève de cet enfer, quoi. Voilà. Et en fait, mais une fois que l'engagement était pris, c'était terminé, les choses étaient réglées. Jamais ils m'ont embêté sur quoi que ce soit.
0: Alors, justement, pour revenir peut-être à cet incubateur Saint-Joseph, mais il y a un lien, selon vous, entre justement la foi et l'entrepreneuriat, et si oui, quel lien vous faites ?
1: Alors, il y a plein de liens. D'abord, il y a un lien naturel, c'est-à-dire que Dieu est le premier grand entrepreneur, il a créé à partir de rien, c'est ce qui le distingue de nous, il faut toujours quand même qu'on ait une base de travail, mais il a lancé cette espèce d'aventure incroyable qui est la création. Et il a pris un peu cette initiative un peu folle, voilà. Et il faut bien comprendre que ça rejoint l'entrepreneur, parce que souvent, quand un entrepreneur lance sa boîte, il ne le fait pas uniquement par opportunisme, ça sort des tripes. C'est quelque chose qu'il a en lui, vous voyez, c'est un accouchement. Et le Seigneur, lui, quand il crée à partir de sa parole, qui est une des personnes de la Trinité, donc il crée de son propre, et de son esprit. Donc il crée à partir de son propre fond. Donc ça sort vraiment de lui. Donc j'essaie d'expliquer déjà aux entrepreneurs que ce qu'ils font est tout à fait normal, puisqu'on est créé à l'image de Dieu, et qu'en fait, on est fait pour faire des choses. Voilà. Ensuite, le Christ lui-même a fondé une structure qui dure depuis 2000 ans, qui est la seule structure humaine qui dure depuis aussi longtemps, puisque vous savez qu'on n'est pas la religion la plus ancienne, bien sûr, mais on est la seule structurée de cette façon, mondialement, avec une hiérarchie, etc. Aucune structure humaine n'a tenu cette durée. Les grands empires se sont effondrés, les entreprises pareil, tout ce que vous voulez. Et donc, il y a quelque chose, si vous voulez, dans l'Église catholique particulièrement, enfin dans l'Église en tout cas, d'un état d'esprit dont on peut vraiment s'inspirer. Je ne dis pas qu'on va copier, on va faire une entreprise qui va durer éternellement, mais en tout cas, il y a quelque chose de vertueux dans la subsidiarité, qui est très forte dans l'Église, contrairement à ce qu'on pense, c'est pas du tout pyramidal, dans la charité comme principe de relation humaine, plus que simplement les rapports de force. Voilà. Et je pense qu'il y a des choses vraiment dont on peut s'inspirer.
0: Alors justement, comment est-ce que vous accompagnez ces entrepreneurs dans leur discernement? Quand ils arrivent avec leur projet, il faut arriver à discerner, alors à la lumière peut-être de l'Évangile ou de ce que peut dire l'Église.
1: Alors, il faut bien comprendre que nous, on ne prétend pas savoir mieux que l'entrepreneur quel est son métier. Quand il a passé le comité de sélection, parce qu'on trouve que le projet a du sens aussi loin que nous, on puisse émettre un avis, à partir de ce moment-là, on va lui donner les outils pour essayer d'y voir plus clair. On a notamment une personne, Serge Chanchol, qui est responsable de la formation, qui est un des fondateurs de l'incubateur de Polytechnique, qui fait toute la formation business. Et une de ses missions principales, c'est justement d'aider les entrepreneurs à formaliser leur projet et à l'affiner, parce que souvent, ils arrivent avec, on va dire, des choses intéressantes, mais qui ont besoin vraiment d'être mûries. L'offre produit, le machin, etc. Donc, sur la question, en tout cas business, on les aide vraiment à affiner leurs propositions. Et du point de vue spirituel, moi, un de mes grands soucis, c'est de leur redonner confiance. L'entrepreneur a besoin d'être remis en confiance continuellement, parce que il passe par des périodes de découragement qui sont importantes, qui peuvent être assez dévastatrices pour lui et pour son entourage. La question de la famille, on n'en a pas trop parlé, mais c'est un des éléments dont on tient compte aussi dans notre accompagnement. Et donc le but pour nous, c'est vraiment de lui donner confiance, parce qu'au fond, comme dirait saint Ignace de Loyola, aucun bon discernement ne se fait dans la désolation. C'est-à-dire que quand je suis dans le trouble et l'agitation, je ne dois pas décider. Donc il faut que je retrouve ma sérénité, il faut que je retrouve le cap de ma vie pour pouvoir poser une décision juste, qui peut être d'arrêter d'ailleurs le projet. On l'a pas encore eu beaucoup, mais ça peut très bien. On se voit très bien à un moment donné dire aux personnes: écoutez, est-ce que vous avez suffisamment d'éléments pour savoir si vous voulez continuer ou pas? Bon. Mais en tout cas, au moins pour passer toutes les périodes difficiles, quand on commence à vouloir lever des fonds, c'est très difficile en démarrant de zéro. Nous, on s'attache quand même à accompagner des entrepreneurs souvent qui n'ont pas beaucoup de moyens personnels. Voilà. Donc c'est des gens qui peuvent être d'avoir de très bons diplômes, tout ce que vous voulez, ou même un bon parcours professionnel, mais pas forcément une famille qui les aide. Et ces gens-là, donc ils peuvent démarrer dans leur boîte avec presque rien en fait. Et donc c'est des phases qui sont vraiment difficiles.
0: Alors vous parliez de la famille, justement, vous aidez ces porteurs de projets, mais vous accompagnez finalement toute la cellule familiale, si je comprends bien.
1: Non,
0: vous voulez vous aider?
1: Non, on rentre pas, justement. Il faut pas tomber dans l'esprit totalitaire de certaines entreprises qui veulent envahir votre vie privée. L'incubateur Saint-Joseph est là d'abord pour l'entrepreneur, voilà. Mais il se trouve que, en tout cas dans les formations spirituelles que nous donnons, la question de l'équilibre familial est forcément abordée. Voilà. Alors après, leurs situations sont très différentes. Vous avez des célibataires. Bon, c'est un peu plus facile, on va dire. On va parler d'équilibre personnel de vie, mais voilà. Puis vous avez, il y en a qui sont mariés, donc avec enfants, même pour certains, en bas âge. C'est là où on les remet toujours devant cette vérité que s'il y a un sacrement de mariage dans l'histoire, ça veut dire que le consentement mutuel est à la base de leur vie de couple et que le projet qu'ils sont en train de développer doit accueillir un vrai consentement de la part de leur époux ou de leur épouse. Voilà. Et même, d'ailleurs, d'une certaine manière, s'ils sont en mesure de le faire, des enfants. Parce que on peut pas monter son projet contre sa famille, c'est pas possible. Sinon, on va droit dans le mur.
0: Puisque c'est votre spécificité à l'incubateur Saint-Joseph, qu'est-ce que finalement l'Évangile a à dire à ces porteurs de projets ?
1: Elle a à dire que il y a vraiment énormément à recevoir, à grandir dans ce type d'aventure. Humainement, j'entends, et spirituellement, et en profondeur personnelle. Que ce n'est pas une aventure qui est simplement une aventure stressante ou une aventure lucrative, ou même qui peut coûter beaucoup d'argent si on se plante. C'est une aventure qui fait vraiment grandir dans les échecs et dans les réussites. Et l'Église, en fin de compte, c'est... Vous voyez, le Christ ressuscité, c'est un passage qui m'a toujours beaucoup marqué chez saint Matthieu. Matthieu rassemble les disciples en Galilée, le Christ ressuscité leur apparaît, et leur dit, voilà, tout pouvoir m'a été donné au ciel et sur la terre, allez, de toutes les nations, faites des disciples. Donc on a à la fois le Christ qui dit, moi, je suis tout puissant, et en même temps, je veux passer par vous. Voilà, allez, de toutes les nations, faites des disciples. Il pourrait faire des disciples lui-même. Mais en fait, ça passe par nous. Ça veut dire que le Seigneur met un point d'honneur à nous faire participer. Pourquoi ? Parce qu'en fin de compte, c'est la seule façon pour nous de grandir profondément. Donc l'entrepreneuriat, c'est une participation à la construction du royaume de Dieu. Enfin, du moins, on essaie justement que ça le soit. Ça ne l'est pas forcément de fait, hein, mais on essaie que ça soit, dans les faits, une participation au royaume de Dieu. Pour pouvoir justement faire grandir ces personnes-là et voilà, leur faire vraiment goûter la joie du Créateur et qui voit le monde surgir comme un cadeau extraordinaire qui vient de son propre fond. Voilà.
0: Merci beaucoup Père Stéphane de Mayeur, merci d'être venu témoigner cette semaine. Je rappelle que vous avez créé cet incubateur Saint-Joseph, unique en son genre. Il a vocation à accompagner les porteurs de projets dans leur aventure entrepreneuriale. Évidemment, vous formez, vous coachez, mais vous accompagnez aussi spirituellement ces porteurs de projets. Merci. Vous pouvez évidemment retrouver cette émission sur rcf.fr et sur toutes les plateformes. Merci.
1: Merci.
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1: Comment l'éducation scolaire peut-elle conduire à bien plus que le savoir? Comment l'école, l'université peuvent-elles être un chemin vers Dieu? Eh bien, tout au long de cette semaine, nous essayons de répondre à ces questions en nous appuyant sur de grandes figures spirituelles et plus précisément à travers des éducateurs. Et nous le faisons avec vous, Ambroise Turnul-Duclos. Bonjour.
2: Bonjour.
1: Vous êtes auteur de plusieurs livres sur l'éducation, vous êtes aussi professeur et parmi les grands éducateurs que vous avez choisis, il y a Jean-Baptiste de La Salle. Alors des établissements portent son nom, mais dites-nous en quelques mots en quoi il est vraiment un enfant de son temps, c'est-à-dire fin du XVIIe, début du XVIIIe siècle.
2: Oui, alors Jean-Baptiste de La Salle, donc il vient d'une famille de notables de Reims, une famille bourgeoise plutôt aisée du côté de la robe et des activités, on va dire, juridiques. Et donc il était destiné à entrer dans la cléricature, mais plutôt comme un chanoine, voilà, donc dans une position plutôt installée. Et puis, ce Jean-Baptiste de La Salle fait le choix de la pauvreté. Il fait le choix de se défaire de son canonicat et pour être un éducateur des milieux populaires de Reims, puisqu'en 1680, pour la première fois, il réunit des prêtres autour de lui avec le désir d'aller chercher les gamins qui traînent dans les rues de Reims et de leur donner les rudiments d'une éducation classique. Alors, on est au XVIIe siècle et l'éducation classique, le classicisme, c'est un courant important qui vise à remettre de l'ordre dans la nature. Et donc, de cette idée, si vous voulez, découle des principes éducatifs. Il faut arracher l'enfant à ses instincts sauvages et l'aider à se redresser. Si vous voulez, c'est un peu l'anti-Rousseau, un siècle avant les mille, cette idée que l'éducateur, c'est d'abord celui qui permet de remettre de l'ordre. Voilà.
1: Ambroise Turnul-Duclos, dans quelle mesure est-ce qu'il est à contre-courant de ce qu'il a reçu? C'est pas le seul éducateur qui va vouloir aller vers les pauvres, leur donner ce que lui-même a pu recevoir. Pourquoi est-ce qu'il est attiré par ça et quel geste marquant il va poser justement?
2: Alors, sa source première, c'est l'Évangile. C'est un mystique, c'est un ascète qui passe de longues heures en prière, qui au départ effraie d'ailleurs un peu ses confrères par la frugalité de ses repas, par les nuits courtes et le temps passé en adoration. Donc, si vous voulez, il n'est pas installé dans la cléricature comme un état confortable. C'est quelqu'un qui veut suivre le Christ. Mmh. Et donc, comme Vincent de Paul, quelques dizaines d'années plus tôt, et qui ouvre le XVIIe siècle, Jean-Baptiste de La Salle veut absolument porter le salut des âmes par l'éducation, par l'enseignement. Et il est convaincu que pour le faire, il faut des prêtres qui soient profondément animés de ce désir de salut et de ce désir aussi de formation intellectuelle.
1: Est-ce qu'il faut comprendre à travers ce qu'il propose que le fait d'être ordonné, le fait de sortir d'un chaos ou d'un état sauvage, entre guillemets, ça peut conduire à Dieu? Quel lien vous faites?
2: Oui, alors oui, il y a une grande confiance dans la raison, une grande confiance dans la formation de la raison et de l'intelligence pour savoir poser les choix, des choix libres. On retrouve ici quelque chose qui appartient à l'anthropologie chrétienne, une liberté formée, c'est une liberté capable de choisir ce qui est bon, ce qui est juste et ce qui va permettre à l'homme d'atteindre sa vocation. Or, cette vocation est surnaturelle. Et donc, Jean-Baptiste de La Salle, certes, s'appuie sur... à l'époque, vous avez déjà les oratoriens, vous avez déjà les jésuites, il s'appuie sur des ressources pédagogiques qui existent autour de lui. Il décide d'ailleurs au passage de les amender et par exemple d'enlever le latin pour pouvoir toucher plus facilement les classes populaires, ce qui fait un peu scandale dans un XVIIe siècle qui reste encore très classique et soucieux des héritages.
1: Alors on parlait du chaos. Jean-Baptiste de La Salle, il est très sensible à l'organisation, y compris des salles de classe.
2: Oui, tout à fait. On pourrait en faire d'ailleurs, au risque d'un petit anachronisme, un précurseur du design scolaire. On parle beaucoup aujourd'hui de design scolaire, c'est-à-dire de la manière avec laquelle les salles de classe peuvent favoriser les apprentissages. Et bien en fait, Jean-Baptiste de La Salle se pose la question dès son ouvrage maître, si vous voulez, La conduite des écoles, 1706. Donc on est 26 ans après la création des Frères des écoles chrétiennes. Et dans cet ouvrage, il désigne très concrètement comment doit s'articuler une salle de classe, 40 mètres carrés à peu près, de grandes fenêtres ouvertes sur l'extérieur, mais pas trop basses pour que les élèves ne soient pas distraits, une chaire, une estrade pour l'enseignant qui va faire cours de manière simultanée. Ça, c'est une révolution pour l'époque. Jusque-là, l'enseignant passait d'élève en élève. Désormais, il donne cours à tous en même temps. Et puis, une organisation des élèves en fonction de leur avancement. Parce que dans la salle de classe, il peut y avoir des niveaux différents. Donc, les plus avancés sont sur les côtés, les moins avancés au centre. Et donc, il y a aussi un relais qui est recherché à travers les élèves les plus avancés vis-à-vis de ceux qui sont les moins avancés.

0: Ambroise Tourniol Duclos, qu'est-ce qui va séduire les autres professeurs qui vont venir le rejoindre justement? Pourquoi est-ce que ça suscite un intérêt, ce goût justement que va développer Saint-Jean-Baptiste de la Salle?
1: Alors, l'intérêt n'est pas immédiat, et je dirais que comme tous les fondateurs, il doit d'abord essuyer beaucoup d'avanies et le mépris de ses supérieurs ou de ses collègues déjà bien installés dans la fonction, qui se demandent quel est cet original qui veut plus de pauvreté que les autres. Donc au départ, on lui met beaucoup de bâtons dans les roues, à Reims, puis à Paris. Mais c'est vrai que, j'allais dire, petit à petit, la fécondité de son œuvre parle pour lui. Mmh. Elle plaide en sa faveur. Les écoles se multiplient dans le nord de la France, principalement. Mais très vite, elles atteignent un certain succès qui est lié à cette organisation, qui est lié aussi à la qualité des professeurs. Jean-Baptiste de la Salle met beaucoup d'efforts à recruter de jeunes professeurs laïcs. Ça aussi, c'est quelque chose d'assez nouveau, à l'époque où le prêtre-professeur est encore assez quelque chose de courant.
0: Quel donc, intérêt, pourquoi est-ce qu'il pense, Ambroise Tourniol Duclos, que ça vaut la peine justement d'élargir et qu'il n'y a pas que le clergé qui peut transmettre quelque chose?
1: Alors je crois qu'il veut ainsi avoir des professeurs entièrement dévoués à leurs élèves et qui ne soient pas partagés, si vous voulez, entre des activités paroissiales et l'inquiétude de l'école. Et donc pour cela, il faut imaginer une congrégation qui pourrait permettre justement d'être entièrement donnée à cet effort pédagogique.
0: Quelle va être la vie de prière que Saint Jean-Baptiste de la Salle va proposer? Est-ce que ça doit faire partie de la vie d'un professeur? Est-ce que c'est à côté, pendant, avant les cours?
1: Alors c'est, j'allais dire, tout le temps. En fait, cette vie de prière, elle est nourricière. Et donc, les frères commencent leur journée à 4h30 du matin par la messe. Ils se rendent en cours au début de la matinée, puis en début d'après-midi, en récitant le Veni Sancte Spiritus, donc une prière qui a traversé les âges. À midi, à table, ils doivent écouter une page d'évangile ou des actes des apôtres. Et j'en oublie encore un peu, mais si vous voulez, mis à part la prière des heures, la vie de prière des frères des écoles chrétiennes est d'une intensité impressionnante.
0: Ambroise Tourniol Duclos, pourquoi est-ce que Saint Jean-Baptiste de la Salle a été proclamé saint patron de tous les éducateurs? C'est un geste que va poser le pape Pie XII en 1950.
1: Alors je crois que d'abord l'attention aux plus petits, le fait que ça touche, c'est une école gratuite hein, qui touche donc les classes populaires les plus précaires, et puis ce renouvellement pédagogique, cette attention à la fois à l'intelligence et à l'âme des élèves, je crois qu'on est ici vraiment au cœur de la pédagogie chrétienne dans ce qu'elle a de plus classique et qui va passer à travers les âges. On fait grandir le sens de la liberté, de l'intelligence et en vue du salut. Donc il y a une dimension eschatologique qui est évidemment très forte dans cet ordre, cette congrégation.
0: Ambroise Tourniol Duclos, vous évoquez le fait de le faire en vue du salut. Est-ce que pour un élève, c'est quelque chose de perceptible ou finalement il n'y a que celui qui enseigne qui le sait?
1: Ah non, alors je crois que tout est fait pour rappeler aux élèves que leur destinée surnaturelle. Ce qui ouvre la salle de classe, c'est un bénitier par lequel les élèves se signent en entrant, et un grand crucifix se trouve à côté de la chaire avec une statue de la Vierge et de Saint Joseph. Donc tout est fait pour reproduire dans la salle de classe un espace sacré qui est celui qui vous met en présence, si vous voulez, des réalités surnaturelles.
0: Alors vous dites être mis en présence. Aujourd'hui, on dirait il faut surtout pas forcer, il faut laisser vraiment une adhésion libre de l'enfant par rapport à la religion. Est-ce que, justement, il y a là une différence majeure, c'est-à-dire soit de penser qu'il faut signifier la présence du Christ, soit de laisser l'enfant avoir ce goût? Comment est-ce que c'est interprété à l'époque, le fait, justement, de marquer cette présence du Christ?
1: Alors oui, je crois que vous pointez du doigt quelque chose d'important, c'est la définition moderne de la liberté telle qu'on l'a définie à partir du XVIIIe siècle comme une indépendance ou une capacité à se donner soi-même sa propre règle, une autonomie. Je crois que l'Église a une autre définition de la liberté qui est la capacité à choisir ce qui est bon. C'est-à-dire choisir ce qui est la vocation de l'homme, ce qui lui permettra d'atteindre cette vocation. À partir de là, eh bien, rien ne doit être refusé qui pourrait permettre à l'enfant de découvrir l'horizon surnaturel de son existence. Et ça n'est pas pensé comme un conditionnement, évidemment. Cette éducation n'a de sens que dans la mesure où elle rencontre une liberté qui, d'étape en étape, qui peuvent passer par des chutes, eh bien, consiste à choisir par soi-même ce qui nous a d'abord été présenté.
0: Est-ce qu'il y a eu des réticences à ce moment-là? Est-ce que, justement, Ambroise Tournieul-Duclos, ça a été mal compris? Ou, en fait, l'époque fait que, après tout, ça ne posait pas de questions?
1: Alors, je crois que l'ordre rencontre un grand succès, puisque, si vous voulez, il aurait pu se faire un peu étouffer par la double concurrence des jésuites et des oratoriens. Or, ce qui se passe au XVIIIe siècle, c'est que ces deux ordres qui le précèdent de plus d'un siècle, eh bien, périclitent, alors qu'à la veille de la Révolution française, vous avez quasiment 33 000 enfants scolarisés chez les frères des écoles chrétiennes. Donc, les chiffres parlent d'eux-mêmes.
0: Merci beaucoup, Ambroise Tournieul-Duclos. On vous retrouve demain pour une nouvelle figure spirituelle.

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1: 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Le saint du jour, Isabelle Delaunay.
2: Bonjour, en ce 25 août, nous fêtons les Louis, prénom porté par 18 rois de France, qui signifie « illustre combattant ». Très à la mode depuis les années 2000, il est aujourd'hui dans les 10 prénoms masculins les plus donnés, sans oublier ses dérivés tels que Ludovic, Lou ou Loïc. Saint Louis, selon Claudel, est le plus juste des hommes et le plus beau parmi les lys capétiens. En effet, connu pour son équité, il est représenté assis au pied d'un vieux chêne, rendant la justice. Louis IX a frappé ses contemporains pour son sens aigu de la justice, sa profonde foi, sa piété, sa charité envers les pauvres, son sens du bien commun, mais aussi pour son rayonnement politique, intellectuel, artistique et même économique. Oui, c'est un grand roi, un réformateur et aussi un saint. Nous sommes au temps des cathédrales, au XIIIe siècle. Le siècle de Saint François, Saint Dominique, Saint Thomas

d'Aquin. Fils de Louis VIII et de Blanche de Castille, Louis succède à son père à 12 ans et sa mère, qui a une forte personnalité, exerce la régence jusqu'à sa majorité. À 20 ans, il épousera Marguerite de Provence, qu'il aima profondément et dont il eut 11 enfants. Et quand il s'embarqua pour délivrer la Terre Sainte, elle partira avec lui. Victorieux à Damiette, dans le delta du Nil, en 1249, il fut vaincu plus tard et prisonnier en Égypte. Ses gardiens furent impressionnés par son courage et sa foi. Libéré contre une forte rançon à la mort de sa mère, il rentra en France après 6 ans d'absence. Il entreprit alors de grandes réformes. Il régule les abus de pouvoir, instaure la présomption d'innocence, interdit les duels, mais aussi, et c'est moins glorieux, il impose aux Juifs un signe distinctif, la rouelle. Il construit des hôpitaux, des monastères, sans oublier l'édification de la Sainte-Chapelle comme un écrin de lumière destiné à recueillir les reliques du Christ, dont la fameuse couronne d'épines, si chère à Saint-Louis.

En ce temps-là, Jésus disait « Malheureux êtes-vous, scribes et pharisiens hypocrites, parce que vous payez la dîme sur la menthe, le fenouil et le cumin, mais vous avez négligé ce qui est le plus important dans la loi, la justice, la miséricorde et la fidélité. Voilà ce qu'il fallait pratiquer sans négliger le reste. Guide aveugle, vous filtrez le moucheron et vous avalez le chameau. Malheureux êtes-vous, scribes et pharisiens hypocrites, parce que vous purifiez l'extérieur de la coupe et de l'assiette, mais l'intérieur est rempli de cupidité et d'intempérance. Pharisiens aveugles, purifie d'abord l'intérieur de la coupe, afin que l'extérieur aussi devienne pur. »

Malheur à vous. Il s'agit d'une douleur en même temps que d'un avertissement pour se convertir. Jésus accueille l'autorité des interprètes authentiques de la loi de Moïse, mais il ne confond pas la loi, surtout son esprit, avec l'interprétation abusive que les responsables religieux risquent d'en faire. Cet évangile continue le discours de Jésus sur l'hypocrisie des chefs dont les exigences ferment aux hommes le royaume des cieux. Voilà l'enjeu. Dans le fond, la question est de savoir si la casuistique des sachants religieux rend ou pas possible l'observation de la loi divine. Donc l'enjeu est capital. C'est l'autorité de Dieu que l'étroitesse d'esprit des scribes et des pharisiens risque de dévaluer dans l'esprit des personnes pieuses. Jésus s'était déjà exprimé sur ce qu'il faut en penser. D'ailleurs, les prophètes eux-mêmes dénonçaient des pratiques extérieures d'un culte qui n'est que précepte humain. Jésus citait Isaïe au début au sujet du conflit entre les actes extérieurs et le cœur profond. Rappelez-vous ce verset d'Isaïe, « Ce peuple m'honore des lèvres, mais leur cœur est loin de moi. Vain est le culte qu'ils me rendent. » Comment nous engageons-nous dans notre propre culte? Et surtout, quel visage de Dieu présentons-nous dans notre pratique religieuse? Quelles que soient les époques, la question de l'authenticité du culte est posée. Nous risquons toujours de faire obstacle entre ce que Dieu veut révéler de lui-même et nos considérations personnelles. Plutôt que de nous culpabiliser, cherchons la trace de la bonté de Dieu, qui ne veut pas fermer l'accès au royaume de Dieu, ou céder à l'intransigeance, ou bien encore accorder plus d'importance aux pratiques extérieures par rapport à ce qui est une vraie valeur. La justice, la miséricorde qui ne cesse de ressentir, de retentir depuis l'Ancien Testament. Entendons cette parole encore aujourd'hui.

Notre Père, qui es aux cieux, que ton nom soit sanctifié, que ton règne vienne, que ta volonté soit faite sur la terre comme au ciel. Donne-nous aujourd'hui notre pain de ce jour. Pardonne-nous nos offenses, comme nous pardonnons aussi à ceux qui nous ont offensés. Et ne nous laisse pas entrer en tentation, mais délivre-nous du mal. Car c'est à toi qu'appartiennent le règne, la puissance et la gloire, pour les siècles des siècles. Amen.

0: L'ange du Seigneur apporta l'annonce à Marie.
1: Et elle conçut du Saint-Esprit. Je vous salue Marie, pleine de grâce. Le Seigneur est avec vous. Vous êtes bénie entre toutes les femmes, et Jésus, le fruit de vos entrailles, est béni. Sainte Marie, Mère de Dieu, priez pour nous pauvres pécheurs, maintenant et à l'heure de notre mort.
0: Voici la servante du Seigneur.
1: Qu'il me soit fait selon votre parole. Je vous salue Marie, pleine de grâce. Le Seigneur est avec vous. Vous êtes bénie entre toutes les femmes, et Jésus, le fruit de vos entrailles, est béni. Sainte Marie, Mère de Dieu, priez pour nous pauvres pécheurs, maintenant et à l'heure de notre mort.
0: Et le Verbe s'est fait chair.
1: Et il a habité parmi nous. Je vous salue Marie, pleine de grâce. Le Seigneur est avec vous. Vous êtes bénie entre toutes les femmes, et Jésus, le fruit de vos entrailles, est béni. Sainte Marie, Mère de Dieu, priez pour nous pauvres pécheurs, maintenant et à l'heure de notre mort.
0: Priez pour nous, Sainte Marie, Mère de Dieu.
1: Afin que nous soyons rendus dignes des promesses du Christ.
0: Daignez, Seigneur, répandre votre grâce dans nos âmes, afin qu'ayant connu par la voix de l'ange l'incarnation de votre Fils Jésus-Christ, nous puissions parvenir par sa passion et par sa croix à la gloire de sa résurrection, par le même Jésus-Christ, votre Fils, notre Seigneur. Amen.

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2: Bonjour à tous et merci de nous rejoindre pour débuter avec nous ce mardi 25 août. Et aujourd'hui, c'est une page d'histoire de France. Nous allons découvrir avec Isabelle Delaunay. Ça sera tout à l'heure à 7h55 dans le Saint du Jour, puisque nous fêtons un roi de France, Saint-Louis. J'en profite pour souhaiter une bonne fête à tous les Louis qui nous écoutent, et notamment notre Louis ici à la radio, Louis Dauphren, que vous retrouverez à 8h10 pour l'invité de la rédaction. Bon réveil. Vous êtes sur RCF Notre-Dame, il est 7h. L'essentiel de l'actualité avec Inès Lombarté. Bonjour Inès.
3: Bonjour Bruno, bonjour à toutes et à tous. Une tornade fait d'importants dégâts dans l'Aude. À Pomas, 41 personnes blessées et près de 300 maisons endommagées. Violences sexuelles, les 10 millions d'élèves français bientôt interrogés sur les violences qu'ils ont pu subir. Une annonce faite par le ministre de l'Éducation. Une deuxième sortie dans l'espace pour Sophie Adnaud aujourd'hui. La Française doit terminer une mission commencée la semaine dernière. 6 milliards d'euros pour 3 parcs d'attractions près de Paris, dont un consacré à l'univers des mangas. C'est le projet issu des discussions entre le prince héritier saoudien et Emmanuel Macron. Et les Européens réaffirment leur soutien à l'Ukraine. Plusieurs dirigeants étaient réunis à Kiev hier autour de Volodymyr Zelensky.
2: Sur RCF Notre-Dame, c'est l'information ce matin avec Inès Lombarté. Très belle journée à toutes et à tous en notre compagnie. Inès, une tornade fait d'importants dégâts dans l'Aude.
3: Un village de l'Aude s'est réveillé sous le choc ce matin. À Pomas, une tornade a frappé hier après-midi, faisant 41 blessés, dont 15 hospitalisés. Le phénomène a touché la commune vers 17h20. Près de 300 maisons ont été endommagées. Certains secteurs du village de 1000 habitants sont quasiment détruits. La vigilance orange aux orages a été levée ce matin dans les départements concernés. En Corse, des orages ont également provoqué un incendie près d'Ajaccio avec des évacuations.
2: Des questions sur la violence sexuelle pour tous les élèves.
3: C'est l'annonce faite hier par le ministre de l'Éducation, Édouard Geffray. Les 10 millions d'élèves français de la maternelle au lycée vont être interrogés dès le début de l'année sur les violences sexistes et sexuelles qu'ils pourraient avoir subies. Ces questions sont ajoutées au questionnaire annuel sur le harcèlement scolaire. Le ministre s'attend à des résultats qu'il dit sismiques. L'objectif est notamment de mieux mesurer l'ampleur du phénomène et d'identifier les situations nécessitant une prise en charge. En France, un enfant sur 10 est victime de violences sexuelles.
2: 6 milliards d'euros pour 3 parcs d'attractions près de Paris.
3: Emmanuel Macron et le prince héritier saoudien Mohamed Ben Salman ont annoncé hier un investissement de 6 milliards d'euros pour créer 3 parcs d'attractions. Le projet doit notamment voir le jour à Cergy-Pontoise avec un parc consacré à l'univers des mangas autour de Dragon Ball. Le site envisagé est celui de l'ancien parc Mirapolis, fermé depuis 35 ans. Le projet pourrait créer 22 000 emplois directs. Plusieurs autres accords ont également été signés entre la France et l'Arabie Saoudite dans la défense et les transports.
2: Une nouvelle sortie dans l'espace pour Sophie Adnaud.
3: Une semaine après être devenue la première française à sortir de la Station Spatiale Internationale, l'astronaute française effectue aujourd'hui une deuxième sortie aux côtés de l'Américain Anil Menon. Pendant environ 6 heures, ils doivent terminer le travail commencé lors de la première mission, notamment le remplacement d'une antenne de communication, une opération qui avait été compliquée par des problèmes mécaniques et des écrous difficiles à manipuler. Sophie Adnaud, qui est dans l'espace depuis février, doit rentrer sur Terre à l'automne.
2: Inès, les Européens renforcent leur soutien à l'Ukraine.
3: Les dirigeants européens étaient réunis hier à Kiev autour de Volodymyr Zelensky à l'occasion de la fête nationale ukrainienne. Ils ont réaffirmé leur soutien à l'Ukraine et condamné l'intensification des frappes russes contre les civils. Le Premier ministre britannique Andy Burnham, pour sa première visite à l'étranger depuis sa prise de fonction, a notamment comparé la résistance ukrainienne à celle du Royaume-Uni face à l'Allemagne nazie. Les Européens veulent aussi renforcer leur soutien militaire et financier à Kiev alors que les attaques russes se poursuivent.
2: Les États-Unis veulent durcir encore la pression sur l'Iran.
3: Washington annonce de nouvelles sanctions visant notamment les partenaires commerciaux de Téhéran. Elles concernent plusieurs secteurs, l'or, la technologie, les actifs numériques, l'aviation ou encore le transport maritime. Le secrétaire américain au Trésor menace les pays qui continueraient à soutenir l'économie iranienne sans viser aucun État en particulier. Pour Téhéran, cette prise de parole est un aveu de faiblesse des États-Unis.
2: Enfin, la troisième étape de la Vuelta annulée à cause de la grêle.
3: Oui, la troisième étape du Tour d'Espagne a été annulée hier à seulement 15 km de l'arrivée. Les coureurs ont été surpris par un violent épisode de grêle dans les Pyrénées. Les 183 coureurs ont dû mettre pied à terre et se mettre à l'abri, certains dans un hôtel près du col de Mont-Louis. Des grêlons gros comme le pouce sont tombés sur le peloton, mené notamment par Tadej Pogacar. Aucun vainqueur n'a donc été désigné. Le classement général reste inchangé. Pogacar conserve la tête de la Vuelta avant la quatrième étape prévue aujourd'hui au Tour d'Andorre la Vieille.
2: Merci Inès Lambarté, on vous retrouve à 7h30 pour d'autres infos. Quasiment 7h05, vous écoutez RCF Notre-Dame. Constance Gruppner s'est rendue à la basilique du Sacré-Cœur de Montmartre à Paris. Elle y a découvert qu'une présence y est assurée sans interruption depuis près d'un siècle. Voici une fois n'est pas coutume.
4: Bonjour, c'est Constance Gruppner pour votre pastille interculturelle une fois n'est pas coutume, en partenariat avec RCF Notre-Dame et RCJ. Nous sommes gâtés cette année avec les concordances de calendrier religieux. Noël et Hanouka, le Ramadan et le Carême, Pessah et Pâques. Et cette semaine, Shavuot, du 21 mai au soir au 23 mai, puis la Pentecôte, le 24. Shavuot signifie « semaine » en hébreu. Cette fête est l'une des trois fêtes dites de pèlerinage. Avant la destruction du Temple de Jérusalem en l'an 70, les hommes juifs avaient l'obligation de se rendre au Temple pour les sacrifices et les bénédictions, célébrant la moisson et les premiers fruits de la terre. À cette fête agricole s'est ensuite ajoutée la célébration du don de la Torah au mont Sinaï, symbolisée par les tables de la loi reçues par Moïse. Attention, on parle souvent des 10 commandements, mais l'hébreu parle des Aseret Adibrot, les 10 paroles. La tradition chrétienne a davantage insisté sur leur dimension morale et normative. Pourtant, dans le texte hébreu, la parole vient bien avant l'ordre. Et cette nuance n'est pas anodine. Qui dit parole dit écoute, commentaires et débats. En quelques mots, toute la philosophie de l'interprétation juive. Ça me fait penser à une blague juive bien connue selon laquelle, quand deux juifs sont réunis, il y a déjà trois opinions. Shavuot scelle aussi l'alliance du peuple d'Israël avec Dieu. La Torah devient alors une manière de vivre ensemble et de continuer à avancer dans le désert après la libération d'Égypte. Le jour de la Pentecôte, mot qui signifie 50e en grec ancien, donc 50 jours après Pâques, les chrétiens célèbrent le don de l'Esprit-Saint aux apôtres et à Marie. Selon le livre des Actes des apôtres, eux aussi célébraient alors la fête de Shavuot. Soudain, ils se mirent à parler dans toutes les langues. Une belle image du message chrétien universel à partager, la Pentecôte vient aussi clôturer le temps pascal et est considérée souvent comme la naissance de l'Église. Dans ces deux épisodes bibliques, Dieu se manifeste à travers les éléments de la nature. Un bruit violent, un vent, une nuée, des langues de feu. Les Hébreux vivaient alors les difficultés du désert. Les premiers chrétiens, eux, vivaient dans la peur de la persécution. Et si nous regardions ces manifestations sacrées comme des moments où l'on reprend souffle, non pas pour s'immobiliser ou s'apesantir sur les épreuves, mais pour respirer à nouveau, retrouver confiance et repartir plus vigoureusement afin de continuer à transmettre. Même si la révélation en islam s'est faite selon des modalités très différentes, dans une grotte, à travers un message transmis progressivement pendant 23 ans et commémoré sans date fixe, cette idée de respiration traverse aussi le Coran. Impossible enfin de ne pas faire le parallèle avec notre société contemporaine. Si les clivages, les refus de dialogue et les incompréhensions nous démoralisent, parfois jusqu'au découragement, rien ne nous empêche de puiser dans les diverses traditions, de quoi reprendre notre souffle pour ne pas laisser les peurs et les radicalités parler seules.
2: Une fois n'est pas coutume, avec Constance Gruppner, nous vous proposons tout au long de cet été les meilleurs moments de ce rendez-vous. 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Dans un mois aura lieu la grande veillée de prière au Stade de France à Paris autour du pape Léon XIV, une initiative du FRAT pour accompagner les collégiens et lycéens d'Île-de-France à cet événement. On en parle dans quelques instants avec Philomène Dubois dans l'actualité chrétienne de ce jour sur RCF Notre-Dame. Bon réveil à chacun d'entre vous.
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2: Belle journée à toutes et à tous. Vous écoutez RCF Notre-Dame, il est 7h10. Dans un mois aura lieu la grande veillée de prière au Stade de France. Le pape Léon XIV a attiré près de 80 000 jeunes de 17 à 35 ans. Alors le FRAT a décidé à son tour d'organiser un grand événement pour permettre aux collégiens et lycéens d'Île-de-France de célébrer la visite de Léon XIV en France. On en parle avec vous, Philomène Dubois.
3: Le FRAT organise chaque année le plus grand rassemblement de jeunes chrétiens d'Île-de-France et à l'occasion de la visite du pape, ils ont décidé d'organiser une grande matinée de célébration pour les jeunes de 13 à 17 ans.
7: C'est un format nouveau pour le FRAT à l'occasion de la venue du pape.
3: Jean-Michel Dupont est délégué général du FRAT.
7: Il y a la grande veillée pour les 17-35 ans qui est prévue le vendredi soir au Stade de France. Et en fait, on se disait que pour la tranche d'âge 13-17 ans, qui est la tranche d'âge des FRAT de Jeanville et de Lourdes, il n'y avait pas de temps spécifique pour eux qui était prévu. Et quand on l'a testé autour de nous, j'avoue que les retours étaient assez enthousiastes. Donc, on a lancé la préparation de ce rendez-vous.
3: Ils seront donc 10 000 jeunes à se rassembler le samedi 26 septembre pour un programme bien chargé.
7: Ce sera un temps, j'allais dire, comme on sait faire et comme on aime faire au FRAT, où on mêlera à la fois de la prière, de la louange, puisqu'on aura le groupe Be Witness qui animera le temps, et du témoignage, des temps d'enseignement, tout ça à 10 000, un peu comme on le fait sous le grand chapiteau à Jeanville ou dans la basilique Saint-Pédis à Lourdes.
3: Pour Marguerite Deniel, chargée de mission au FRAT, c'est un moyen pour les jeunes collégiens et lycéens de s'approprier ce voyage pontifical.
8: Les jeunes d'aujourd'hui, les 13-17 ans, c'est l'Église, et ils ont le droit aussi d'avoir ce temps-là de rencontre, de prière, de louange, et pour nous, c'est qu'ils avancent sur leur chemin de foi, qu'ils rencontrent le pape, qu'ils grandissent spirituellement et humainement dans cette journée qui les marquera à vie. Le but, c'est qu'ils se souviennent de cette journée, mais pas que, qu'ils aient aussi grandi spirituellement, qu'ils aient rencontré le Christ, qu'ils aient rencontré le pape, qu'ils aient rencontré des témoins et qu'ils aient prié ensemble.
3: Les organisateurs espèrent également recevoir un message du pape pour les jeunes. Après ce moment de célébration, ils se dirigeront vers les Champs-Élysées pour la grande messe du pape.
8: Alors, on a un espace réservé pour tous les participants qui participeraient au temps fort du FRAT le matin. Donc, on a travaillé avec l'organisation générale pour avoir un espace réservé pour 10 000 personnes. Et l'objectif, c'est de faire ce temps fort le matin à la Défense et ensuite de se rendre aux Champs-Élysées. Alors, on n'a pas exactement le positionnement de cet espace aujourd'hui, mais c'est de donner rendez-vous après au groupe dans cet espace-là où ils vivront avec tous les participants et tous les fidèles à la messe célébrée par le Saint-Père.
3: Le délégué général du FRAT voit dans cette initiative un prolongement du rôle du FRAT, dont la mission est de permettre aux jeunes de se réapproprier leur place dans l'Église.
7: On dit souvent que le FRAT, c'est la la première grande expérience ecclésiale pour beaucoup de jeunes d'Île-de-France. Je trouve que c'est un prolongement direct, voilà, de pouvoir les inviter à vivre cette messe avec le Saint-Père le samedi après-midi, de les préparer à cette messe avant le matin ensemble. Je trouve que, voilà, pour eux, ça sera une très belle expérience de la vie d'église, une expérience certainement unique, comme le frat est souvent une expérience unique pour tous ces jeunes. Donc voilà, on est vraiment dans la continuité de ce qu'on aime et de ce qu'on veut proposer au frat, au service de ce que les jeunes veulent vivre dans l'église.
3: Les inscriptions se feront de la même manière que pour le frat, à travers les aumôneries. Alors rendez-vous sur le site frat.org, les inscriptions sont déjà ouvertes.
2: Philomène Dubois pour l'actualité chrétienne et le voyage du pape Léon XIV en France au mois de septembre, à vivre bien évidemment en intégralité sur RCF Notre-Dame. Quasiment 7h14, des entreprises mettent leurs locaux à disposition pour loger des sans-abri. C'est le thème de la Bonne Info, les meilleurs moments de ce rendez-vous, présenté ce matin par Brieux Bochet.
9: Et ce matin, on s'intéresse à une association qui propose aux entreprises de mettre à disposition leurs locaux pour accueillir des personnes sans domicile. Des accueils d'urgence le soir ou le week-end lorsque les locaux ne sont pas occupés. On parle ici de l'association Bureau du Cœur. Et ce matin, nous sommes donc avec Pierre-Yves Loaec. Bonjour.
10: Oui, bonjour.
9: Alors, vous êtes le fondateur de cette association. Alors, pour commencer, voilà, depuis quand ce projet existe? Comment, lisez-vous, vous est-elle venue?
10: Écoutez, l'idée existe depuis, enfin, l'idée, même l'association existe maintenant depuis 2020, depuis 6 ans. Et l'idée m'est venue tout simplement parce que quand je sortais de mes bureaux, je croisais une femme qui dormait dans la rue et on avait des problème de chauffage à l'époque dans nos bureaux et je me disais c'est dingue, nous on va être obligés de chauffer toute la nuit pour essayer d'avoir à peu près chaud le lendemain et cette femme, alors qu'on chauffe toute la nuit, va être dehors dans le froid et dans nos bureaux il y a une douche, il y a une cuisine, enfin il y a presque tout ce qu'il faut pour pouvoir y habiter. Donc voilà, c'est le contraste entre cette rencontre régulière et fortuite avec cette femme et le fait que mes bureaux restaient vides la nuit qui m'a donné cette idée.
3: Et donc concrètement, comment ça se passe? Vous démarchez des entreprises en leur disant, est-ce que vous pourriez accueillir des personnes sans abri la nuit?
10: Alors d'abord, ça se passe bien, il faut quand même le dire. On a accueilli près de 1000 invités, puisque c'est comme ça qu'on appelle nos bénéficiaires depuis maintenant 6 ans. Et après, pour nous développer, heureusement pour l'instant, on n'a pas besoin de prospecter les entreprises. Ce sont plutôt les entreprises qui viennent à nous. Alors il y a évidemment un process d'accompagnement pour préparer cet accueil, s'assurer que les conditions d'accueil sont remplissent un certain nombre de critères minimum de dignité, évidemment, et de confort. Et puis on règle un certain nombre de points liés à l'assurance, liés au bailleur s'il y en a un, enfin bref, de points juridiques et également managériaux, puisqu'il faut accompagner les collaborateurs de l'entreprise dans ce changement.
9: Qu'est-ce que ça apporte aux entreprises et aux salariés par conséquent, voilà, d'accueillir une personne dans leurs locaux la nuit ou le week-end?
10: Eh bien, écoutez, on a fait deux études récemment, une auprès des salariés français sur la question de la solidarité, puis une deuxième qui est une mesure d'impact de notre propre action, et les résultats sont assez dingues, puisque lorsque l'IFOP interroge les salariés français, on se rend compte que les salariés qui estiment agir et évoluer dans une entreprise dite engagée ont un sentiment, une perception de solidarité entre collaborateurs 3 fois plus élevée que dans une entreprise qui ne l'est pas. Donc on voit bien qu'une entreprise qui s'engage, c'est une entreprise qui crée de la solidarité à l'interne. Donc c'est un peu comme le yaourt, hein, ce que vous faites à l'extérieur se voit à l'intérieur. Et donc à ce titre-là, c'est très très bénéfique pour les entreprises qui accueillent, qui se posent aujourd'hui dans un monde où le monde du travail évolue. Hein. Vous n'êtes pas sans savoir que le télétravail bouscule beaucoup de choses, par exemple. Et les entreprises sont en quête de solidarité pour recréer effectivement un esprit d'équipe au sein de leurs équipes, enfin, au sein des collaboratrices et des collaborateurs qui la composent. Et donc, les bureaux du cœur, à ce titre-là, constituent une vraie solution possible, puisque aujourd'hui, près de 90% d'entre eux sont tout à fait ouverts à ce qu'on ouvre les portes, justement, de l'entreprise pour accueillir le soir et le week-end.
3: Et donc ces personnes, ces invités, hein, comme vous les décrivez, où est-ce qu'ils dorment exactement? Il n'y a pas forcément un lit, un canapé qui permet d'accueillir des personnes dans les entreprises?
10: Non, il n'y a souvent pas de lit, mais il y a souvent des canapés. Et ces canapés, on les encourage à ce qu'ils soient convertibles, ce qui offre un petit peu plus de confort. C'est souvent une salle de réunion qui sert de salle de réunion le jour et qui sert donc de chambre la nuit. Donc il n'y a pas d'espace, il n'y a pas besoin de créer un nouvel espace ou de prendre des mètres carrés dans les bureaux et de les réserver qu'à l'accueil d'une personne bureau du cœur. C'est vraiment des mètres carrés que l'on reconvertit. Donc il n'y a pas entre guillemets de gaspillage. On demande à la personne le matin d'être prête à partir au moment où les collaboratrices et les collaborateurs arrivent. On aime bien qu'ils se croisent, qu'ils puissent échanger quelques mots à un café si c'est possible. Mais la personne libère les lieux pour qu'elle puisse être réexploitée la journée dans le cadre des travaux de l'entreprise.
9: Et justement, est-ce qu'elle peut revenir le soir? On est logé sur combien de temps? Ça peut être le temps d'un week-end ou est-ce qu'on peut revenir assez régulièrement dans ces locaux?
10: Alors, le but du jeu, c'est de faire en sorte que les personnes vraiment avancent dans leur projet d'insertion et leur projet de vie. Donc, la durée d'accueil moyenne au bureau du cœur est de 4 mois et demi. Donc, ça veut dire que on est sur des contrats d'accueil qui sont de 6 à 8 mois, selon si on est dans une ville de taille moyenne, une ville sous tension immobilière. Mais voilà, la durée moyenne, c'est 4 mois et demi. Donc, ça permet vraiment de s'installer, de reprendre souffle, de travailler en intimité son propre projet de vie. Et donc, de pouvoir sortir des bureaux du cœur à près de 80% avec un job et une vraie solution de logement.
2: Les meilleurs moments de la bonne info présentés ce matin par Brieux Bochet et Clara Bébé-Lacroix. J'y arrive, il est
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2: Ce qui prouve qu'on sommes en direct. Isabelle Bonneau nous emmène maintenant à la librairie Papier Collé, c'est à Draguignan dans le département du Var, une institution pour les amoureux de lecture implantée depuis 25 ans en plein centre-ville. La libraire, Isabelle Ribardière, nous présente deux livres, Le voleur de cahiers de Gianni Sola par aux éditions Albin Michel et Les habitantes de Pauline Peyrade sorti cette fois-ci aux éditions de Minuit. Voici Libraire à l'air libre.
11: Isabelle Ribardière, bonjour.
12: Bonjour.
11: Nous sommes ensemble à la librairie Papier Collé, qui est votre librairie, où vous êtes avec Valérie Péloquin, votre associée. Et nous sommes ensemble pour deux coups de cœur. Aujourd'hui, on parle de qui? On parle de quoi?
12: On parle de Gianni Sola, un premier roman italien. Ça se passe en 1942. Et on retrouve deux enfants dans un petit village qui s'appelle Tora et Piccelli, pardon. Et l'histoire d'un petit garçon boiteux qui s'occupe des porcs dans son village. Mm-hmm. Donc il est porcher. Et de Teresa qui, elle, aide ses parents dans une fabrique de cordes. Donc.
11: Alors au départ, comme ça, le pitch, ça donne pas forcément envie. Hein.
12: Non, mais en même temps, donc ces deux personnages sont très intéressants parce qu'en fait, Davide est exclu des autres enfants. Mm-hmm. Parce qu'il est porcher, parce qu'il a un handicap. Seule Teresa va vers lui et sont des amis d'enfance et va l'amener à la culture, aux livres, parce qu'elle aime ça. Mm-hmm. En 42, une cinquantaine de, je sais plus le nombre exact, entre 30 et 50 juifs sont exclus de Naples. Enfin, et on les met dans ce village de la Tora et Piccelli qui, en même temps, est un village fasciste, puisque il y a des posters de Mussolini beaucoup dans les maisons. Quoi. Mm-hmm. Et il va arriver dans ce lot de juifs, un papa qui est lettré, qui enseigne, et son jeune garçon du même âge que ses deux enfants. Ils vont se lier d'amitié, et en fait, on va les suivre toute leur vie. Mm-hmm. Donc en fait, on va dépasser aussi la Seconde Guerre mondiale et ce qu'ils sont devenus. C'est très beau, c'est une très belle traduction. Et c'est aux éditions Albin Michel.
11: Aux éditions Albin Michel, Gianni Sola, le voleur de cahiers. Le deuxième livre s'appelle Les habitantes.
12: De Pauline Peyrade. On revient sur la nature, justement. Ah. Pauline Peyrade, c'est son deuxième roman. Elle avait eu son premier roman qui était sorti chez Minuit, qui avait eu le Goncourt de premier roman, qui s'intitulait L'âge de détruire. Et donc Pauline revient sur une histoire, les habitantes, une histoire de femme, une histoire de nature. C'est une jeune femme qui a hérité de la maison de sa grand-mère et qui du jour au lendemain reçoit une lettre de son père comme quoi il va vendre la maison et qu'il faut qu'elle parte. Et depuis la mort de sa grand-mère, elle habite cette maison. Elle parle des autres, ça peut être des autres, d'une petite araignée, d'arbres, de nature, de voisine qui est paysanne, à qui elle va prêter main forte de temps en temps. Et donc, en fait, tout tombe parce que son père lui demande de partir et elle ne veut pas partir, elle va résister. Voilà. C'est donc, très beau, c'est une très jolie écriture. Et donc, elle a reçu le prix Inter, du livre Inter, pour ce magnifique deuxième roman.
11: Donc, prix Inter 2026, Les Habitantes. Voilà. Merci beaucoup, Isabelle Ribardière, pour ces conseils lecture, ces conseils qu'on va emmener à la plage ou à la sieste. Merci.
12: Merci à vous.
2: Libraire l'air libre qui faisait étape ce matin dans le département du Var à Draguignan en compagnie d'Isabelle Bonneau de RCF Méditerranée. Dans un instant sur RCF Notre-Dame, nous irons faire un petit tour dans l'ouest de la France, plus précisément dans la Sarthe, pour découvrir la rotonde ferroviaire de Montabon.

0: Les Écossais de Texas sur RCF Notre-Dame, Dry Your Hay, pour accompagner votre début de journée en ce mardi 25 août. Et tout à l'heure à 10h, Radio Guidage vous emmènera dans l'ouest de la France, dans la Sarthe, pour découvrir un monument classé historique. Jacques Delabarthe est allé à la rencontre de Bruno et Chantal Duru, mais également Florence Millet. Et nous allons découvrir ensemble la rotonde ferroviaire de Montabon.
1: À la base, c'est un bâtiment qui est destiné à entretenir et réparer les locomotives à vapeur. C'est un grand bâtiment, il fait 14 mètres de haut, c'est une petite cathédrale en fait. Et il est en forme de demi-cercle. On présente du matériel ferroviaire, mais aussi on y accepte des concerts, des pièces de théâtre, des repas. Tous les mois, il y a au moins une activité. Là actuellement, vous verrez là tout à l'heure, on a une exposition d'une femme photographe qui photographie ses modèles dans la rotonde.
2: Combien de locomotives sont exposées en tout dans la rotonde ?
1: En matériel complet, il y en a 21. Il y a des wagons aussi, qui eux sont pas moteurs.
2: Ils sont tous d'époques différentes ?
1: Oui, et ils sont tous en état de fonctionnement aussi.
2: Alors le grand wagon, pour le coup, derrière, celui-là, on peut rentrer à l'intérieur ?
1: Bien sûr, il faut même rentrer parce que c'est plutôt rare de pouvoir visiter facilement une voiture de l'Orient Express.
3: Ah oui, elle est extraordinaire. Donc de toute façon, on va monter et vous allez voir qu'elle est vraiment moderne. Pour cette époque-là, puisque vous verrez que dans chaque cabine, il y a le chauffage central, il y a l'électricité, il y a bien sûr lavabo avec eau chaude, eau froide. Donc vous voyez que pour l'époque,
2: c'est en 1929,
3: c'est du grand, grand luxe. Donc si vous voulez, on va monter.
2: Eh bien, on y va.
0: Un air d'Orient Express, la rotonde de Montadon, à découvrir tout à l'heure à 10h dans Radio Guidage, la balade de l'été. 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Dans un instant, nous ferons un point sur vos conditions météo, puis à 7h30, l'essentiel de l'actualité avec Inès Lombardi, c'est à suivre dans votre matinale.
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0: 7h28, petite question, faut-il un parapluie aujourd'hui ? La réponse maintenant dans la météo.
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0: Les averses orageuses reprennent sur les deux tiers nord du pays. Le temps reste calme des Pyrénées au sud de Rhône-Alpes et jusqu'à la Méditerranée. En Belgique, le ciel est très nuageux, mais le temps reste sec pour ce mardi. Les températures de l'après-midi, de 22 à 29 du nord au sud de l'Hexagone, avec 22 à Brest et 28 à Paris. Côté Belgique, pour l'après-midi, 24 degrés prévus pour la ville de Bruxelles.
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0: 7h30, vous êtes sur RCF Notre-Dame, l'essentiel de l'actualité. Inès Lombarté, bonjour Inès.
8: Bonjour Bruno, bonjour à toutes et à tous.
0: 41 blessés après une tornade dans l'Aude.
8: Le village de Pomas se remet difficilement du passage de sa tornade. Près de Carcassonne, le phénomène a fait 41 blessés hier après-midi, dont 15 hospitalisés. Des toitures ont été arrachées, des maisons endommagées et plusieurs routes coupées. Plus de 120 pompiers ont été mobilisés, deux centres d'hébergement ouverts pour accueillir les sinistrés. Des foyers ont également été privés d'électricité dans plusieurs communes. Les secours poursuivent aujourd'hui les opérations de sécurisation et de vérification des bâtiments.
0: L'astronaute française Sophie Adnaud réalise sa deuxième sortie extravéhiculaire.
8: Une semaine seulement après sa première sortie historique, puisqu'elle était devenue la première française à marcher dans l'espace. La sortie débute à 14h30 aujourd'hui, heure française. Sophie Adnaud et l'américain Anil Menon seront accompagnés à distance par les équipes au sol et les autres astronautes de la station. Une mission très physique. Les astronautes peuvent perdre jusqu'à 2 kilos pendant une seule sortie. La mission est notamment commentée en direct à la Cité de l'Espace de Toulouse et peut être suivie sur le site de l'Agence spatiale européenne.
0: Des contrats dans les transports entre la France et l'Arabie saoudite.
8: La visite de Mohamed Ben Salman à Paris débouche sur près d'1 milliard d'euros d'accords signés avec Alstom et CMA-CGM. Alstom doit notamment fournir de nouvelles rames pour le métro de Riyad et investir dans une usine d'assemblage en Arabie saoudite. De son côté, CMA-CGM va participer au développement du port de Jeddah avec un investissement de 430 millions d'euros. Des contrats qui renforce donc la présence française dans les infrastructures de transport saoudiennes, alors que Riyad cherche à développer son réseau de transport et à devenir un important hub logistique mondial.
0: Merci Inès Lombarté, on aura le plaisir de vous retrouver tout à l'heure à 8h pour faire un nouveau point sur l'actualité. Dans la matinale également, rendez-vous à 8h05 avec le Saint du jour. Aujourd'hui, 25 août, nous fêtons un roi de France, il s'agit bien évidemment de Saint-Louis. À la pendule de RCF Notre-Dame. On va remonter le temps, direction le 24 février 1582. Mais que s'est-il passé ce jour-là? Eh bien, c'était l'instauration du calendrier grégorien. On en parle avec vous, Louis Dauphren, voici le son d'histoire.
9: Oui, Clara, nous sommes le 24 février, mais ça n'a pas toujours été cette date. Le 24 février 1582, c'est le début du calendrier grégorien par Grégoire 13. On en parle avec notre invité Philippe Bornet, médecin, essayiste et aussi historien. Bonjour Philippe.
10: Bonjour Clara, bonjour Louis.
9: Alors pourquoi le pape a-t-il voulu réformer ce calendrier julien? Parce qu'avant c'était le calendrier julien.
10: Oui, et d'ailleurs on aurait pu aujourd'hui célébrer le souvenir de l'instauration du calendrier julien qui également a été instauré le 24 février 46 avant Jésus-Christ.
9: Décidément.
10: Oui, ils ont toujours les mêmes dates qui reviennent. Pourquoi février? Parce que autrefois, fin février, début mars, c'est le début de la nouvelle année. Alors, le pape s'en occupe, et d'ailleurs, c'est le titre de sa bulle, Inter gravissimas, c'est le début d'une phrase qui veut dire « Parmi toutes ces choses si graves dont je suis amené à m'occuper, moi, pape, je dois m'occuper en particulier du calendrier. » Et pour une raison qu'on comprend aisément, c'est que fixer un calendrier, ça a des tas de conséquences en tant que temporel, je dirais, mais ça a aussi des conséquences liturgiques avec la fixation de la date de Pâques. Alors, il y a deux aiguilles dans le ciel. Il y a une grande qui est le soleil et une petite qui est la lune. Et si vous vous fiez plutôt à la lune, vous aurez des mois d'environ 29 jours. Et si vous vous fiez au soleil, eh bien, vous avez 365 jours pour définir l'année. Mais les deux calendriers ne coïncident pas. Si vous divisez une année par le nombre de jours, vous ne trouvez pas 365. Vous trouvez 365 jours, 5 heures, 48 minutes, 19 secondes. Et encore, la durée de l'année ne varie avec les années. Elle n'est pas exactement la même. Et donc, pour réduire ce décalage, on a trouvé une astuce qui est la bisextilité.
9: Alors ça, c'est un nom qu'il faut expliquer, évidemment. L'année bisextile.
10: Alors, l'année bisextile, bah, tout le monde
9: tous
10: connaît,
9: les 4 ans.
10: C'est tous les 4 ans. Non, justement, c'est pas tous les 4 ans. Alors, on a trouvé une astuce pour tomber à peu près juste. Mais c'est pas une précision parfaite. Hein. Donc, une année bisextile, c'est certes tous les 4 ans, mais lorsque c'est une année qui termine un siècle, c'est-à-dire 1900, 1800, 1700, il n'y a pas de bisextilité, il n'y a pas de 29 février, et c'est là où on va encore compliquer les choses. L'année de fin de siècle redevient bisextile si elle est divisible par 400. C'est-à-dire que, oui, bah c'est comme ça. Et c'est pour ça que, si vous vous souvenez bien, nous avons eu un 29 février 2000, Mais nous n'aurons pas de 29 février 2100, à la fin du XXIe siècle.
9: Philippe Bornet, pourquoi Grégoire XIII le fait-il? Pourquoi est-ce que c'est tombé sur lui? Est-ce qu'on peut le dire? On ne le sait pas particulièrement.
10: Parce que la situation s'aggravait de
9: Mais il y a des jours qui ont disparu, du coup.
10: Il y a des jours qui ont disparu, absolument. Il a fallu supprimer 10 jours, puisque le décalage était de 10 jours. Jules César avait remédié à un décalage de 3 mois. Et donc, il n'y a pas eu de... On est passé directement du 4 au 15 octobre 1582. Il y a des jours comme ça qui se sont volatilisés. Et à partir de là, ça s'est étendu en dehors des pays catholiques à toute l'Europe.
9: Pourquoi faut-il réformer périodiquement et pourquoi n'y a-t-il pas qu'un seul calendrier?
10: Alors, pour des raisons anthropologiques, en fait, il y a deux manières d'appréhender le temps. Soit vous vous fiez plus à la Lune, soit vous fiez plus au Soleil. Or, l'homme est un chasseur qui s'intéresse au Soleil parce que c'est le moment de partir à la chasse et quand le Soleil se couche, c'est le moment de revenir. La femme, elle, a un cycle menstruel qui est de la même durée que la durée du mois. Et par conséquent, elle va préférer le mois. Dans les très anciennes civilisations, et d'ailleurs le peuple juif en fait partie, nous avons une conception de la journée qui est différente de la nôtre. C'est-à-dire que c'est d'abord la nuit qui compte, et le jour est une non-nuit. Voilà. Alors que de nos jours, c'est l'inverse. C'est le jour qui compte, et après la nuit, c'est l'inverse. Alors, on s'est amusé tout récemment à faire un travail scientifique très sérieux qui a été dévoilé par l'INSERM il y a 2 ans, et on s'est aperçu que la Lune sert à la femme de Zeitgeber, c'est-à-dire c'est une manière de réguler son horloge interne. Et donc, nous avons la preuve scientifique maintenant, grâce à ce qu'on appelle la chronobiologie, que l'horloge interne de la femme est différente de la nôtre. Et suivant les périodes, suivant que la civilisation, par exemple, avant 5000, avant Jésus-Christ, prédomine, c'est plutôt les calendriers lunaires qui sont appliqués, et à partir de cette période-là, et aujourd'hui, c'est plutôt les calendriers solaires.
9: Donc lunaire pour le féminin et solaire pour le masculin, si on résume à gros traits.
10: Oui, c'est exactement cela, et ça explique aussi pourquoi toutes les femmes sont toujours en retard, parce qu'elles prennent 2 minutes de retard sur l'homme à chaque heure qui passe.
9: Merveilleux. Merci Philippe Bornet, historien, essayiste et médecin également.
0: Et oui, merci Louis Defray, merci également à votre invité. On vous retrouve demain matin pour cette leçon d'histoire sur RCF Notre-Dame. Autre rendez-vous historique, et bien dans moins de 10 minutes, ce jour dans l'histoire reviendra notamment ce matin sur le 25 août 1944 et cette phrase du général de Gaulle, « Paris martyrisé, mais Paris libéré ». C'est dans moins de 10 minutes sur RCF Notre-Dame. Juste avant, nous irons faire un petit tour du côté de Grenoble pour parler cinéma. Et puis à 7h50, comme chaque jour sur notre antenne, vous retrouverez la prière du matin. C'est le Père Richard Escudier qui nous accompagne cette semaine avec sa méditation de l'Évangile. Dernier rendez-vous à vous signaler pour cette demi-heure sur RCF Notre-Dame. Le Saint du jour à partir de 7h55. Nous sommes le 25 août et nous fêtons Saint-Louis, roi de France, bien évidemment. Rendez-vous tout à l'heure avec Isabelle Delaunay.
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0: Allez, courage pour ceux qui partent travailler. Vous êtes sur RCF Notre-Dame, il est 7h40. Repose en paix, si tu peux, c'est le titre d'un film imaginé, écrit et tourné dans les quartiers de Grenoble et notamment au village olympique. À l'origine de cette comédie sociale autour de la famille des Racines, l'association locale Shaolin Shadow, qui forme au cinéma et l'audiovisuel depuis près de 20 ans, mais aussi une volonté de mettre en lumière un quartier sensible sous un jour plus positif auprès du grand public, mais aussi de leurs habitants. Julie Balzer a glissé son micro à l'avant-première grenobloise du film « Voici changer le monde, ici et maintenant ».
1: Vous savez où va se passer l'enterrement ?
2: Au Cameroun.
3: Hein ? Tout le monde ici souhaite que Franck repose en paix.
4: Je ferai enlever le corps s'il le faut !
5: Je ferai bloquer les frontières !
6: Ça va un peu loin, là.
7: Le décor est planté. Loin des clichés, zoom sur le village olympique et son quotidien. À l'écriture, un collectif de 5 auteurs, dont Dosimao Mpunga, originaire du quartier.
8: On fait tous partie de l'association Shaolin Shadow. Ça fait 20 ans qu'on est ancré ici, parce qu'on aime notre ville. Et nous, on voulait vraiment mettre en avant la ville, la beauté des montagnes, la beauté des paysages. Moi, c'est le quartier où j'ai grandi. Je trouvais que c'était un quartier qui avait une histoire assez particulière, puisqu'en réalité, c'est le quartier où il y a les sportifs des JO ont dormi là-bas. Et puis, c'est devenu un quartier HLM. Mais je me rends compte qu'il y a des gens à l'extérieur qui n'ont pas forcément la même perception par rapport à ce quartier-là. Et en fait, en gros, par ricochet, ça permettait aussi de le mettre en avant positivement et d'en montrer la beauté d'un point de vue cinématographique.
9: Vous savez que ce film, c'est une déclaration d'amour à la ville de Grenoble. Parce que
7: 500 km séparent le village olympique de Grenoble des quartiers de la Seine-Saint-Denis, mais ça n'empêche pas Kamel Mezidi de s'y identifier. Originaire de Bobigny, l'acteur reconnaît se sentir comme chez lui, à l'écran comme à la ville.
10: Tous les quartiers de France se ressemblent. De par la manière de vivre, il y a une vraie solidarité, les gens travaillent, les gens sont dignes, c'est partout pareil.
11: Ce qui me rend dingue, Karim, c'est qu'on prenne autant de temps pour des enterrements et qu'on prend pas le temps d'aller voir les gens qui sont encore là.
12: Franck, ce n'était pas un ange, mais c'était mon fils.
10: L'histoire qu'on raconte, on pourrait la retrouver dans n'importe quel quartier. Pourquoi ? Parce que, en fin de compte, le noyau du scénario, c'est où on va enterrer un défunt quand la mort arrive. Ça concerne pas seulement les gens issus de l'immigration, beaucoup, mais le gars qui habite en Bretagne et qui a le reste de sa famille à Marseille, le problème va se poser. Donc en fait, ça parle vraiment à tout le monde. C'est la famille, passer plus de temps avant que les gens partent, et l'identité. On est français, on a la culture de nos parents qui est là, qui est présente. Et en fait, ce film, il nous apprend à vivre avec les deux. En gros, je choisis pas entre ma mère et mon père. Je suis pleinement les deux.
7: Les Grenoblois ont notamment fourni des draps et ont prêté un restaurant comme lieu de tournage. Certains d'entre eux ont depuis rejoint l'association.
8: Déjà, le projet à la base, il est collectif. Et il y a des séquences qu'on tournait dehors où les gens, ils étaient assis comme ça et ils regardaient. En fait, ils avaient jamais vu un tournage. On ramenait un peu le cinéma à un endroit où on n'a pas l'habitude d'en voir.
7: Une belle réussite pour l'organisation grenobloise qui a commencé à tourner des films avec des caméscopes de vacances.
8: Les habitants voyaient d'un bon œil que ce tournage se fasse parce que le quartier est souvent dans les journaux pour des faits divers et là, pour une fois, ça allait être dans la rubrique culture ou cinéma. Et ils sont fiers et ils nous en remercient.
0: Changer le monde ici et maintenant faisait étape ce matin du côté de Grenoble. Une réalisation de Juliette Balzer de RCF Isère. Il est 7h44.

0: 1250 meurt en croisade à 20 ans d'intervalle, le 3 août 1270. Son père succombe à son tour le 25 août 1270 à Carthage.
1: La dépouille du roi sera ébouillantée afin de ne conserver que les os. Louis IX sera inhumé à la basilique de Saint-Denis le 22 mai 1271. Le nouveau roi, Philippe III le Hardi, reviendra en France avec 4 autres cercueils, ceux de Jean Tristan, son frère, de sa tante Isabelle, de sa femme Isabelle d'Aragon et de Thibaut V, comte de Champagne et de Navarre. En ébullition depuis quelques jours, Paris attend sa libération. Alors que les Allemands envisagent de faire sauter ces monuments, le 24 août 1944 au soir, les premières troupes françaises font leur entrée dans la capitale. Le lendemain, la capitulation des troupes allemandes est signée à la gare Montparnasse. Dans l'après-midi, le chef de la France libre, Charles de Gaulle, prononce un discours depuis l'hôtel de ville de Paris.
2: Paris, Paris outragé, Paris brisé, Paris martyrisé, mais Paris libéré, libéré par lui-même, libéré par son peuple avec le concours des armées de la France, avec l'appui et le concours de la France tout entière, c'est-à-dire de la France qui se bat, c'est-à-dire de la seule France, de la vraie France, de la France éternelle.
1: Le lendemain, le général de Gaulle, le général Leclerc et leur entourage descendront les Champs-Élysées avant de se rendre à la cathédrale Notre-Dame de Paris. Espace, pour la première fois, un objet artificiel quitte les limites du système solaire pour entrer dans l'espace interstellaire. Nous sommes le 25 août 2012. Il s'agit de la sonde américaine Voyager 1, lancée en 1977. Elle sera rejointe par sa sœur Voyager 2 en 2018.
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1: On ouvre la page culture avec la naissance le 26 août 1880 de Guillaume Apollinaire, poète, écrivain français. Il est considéré comme l'un des poètes français les plus importants du XXe siècle. Précurseur du surréalisme, il meurt le 9 novembre 1918 de la grippe espagnole, mais est déclaré mort pour la France en raison de son engagement pendant la guerre. Et puis c'est en 1918, le 25 août, que voyait le jour Leonard Bernstein, compositeur, chef d'orchestre et pianiste américain. Il a dirigé pendant 11 ans l'Orchestre Philharmonique de New York. On lui doit la partition de la comédie musicale West Side Story. Leonard Bernstein meurt en 1990.

0: Oh, vous avez reconnu la musique, hein, l'ouverture de West Side Story de Leonard Bernstein pour refermer ce jour dans l'histoire. 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Quels sont les principaux rendez-vous que nous vous proposons pour votre matinée? Mais tout de suite, un début de réponse. Tout d'abord, ce qui nous apprend, ce qui nous apprennent plus exactement les expériences de mort imminentes. On en parle tout à l'heure à 9h avec le docteur Christophe Fauré. Il sera l'invité de Thierry Lyonnais dans les meilleurs moments du magazine Visage. Un air d'Orient Express, la rotonde de Montabon dans le département de la Sarthe, à découvrir à partir de 10h avec Jacques Delabarthe dans le cadre du magazine Radio Guidage, votre balade de l'été. Dernier rendez-vous à vous signaler pour votre matinée. C'est un rendez-vous musical au Happy Dell, le meilleur du gospel song et du spiritual avec François-Xavier Moulet. Ce matin, gospel et soul au cinéma. Rendez-vous donc tout à l'heure à partir de 10h30. Trois rendez-vous à retrouver ce matin à la radio entre 9h et 11h. 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Dans un instant, vous retrouverez la prière du matin.
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3: Vous écoutez RCF Notre-Dame, il est 7h50, c'est l'heure de la prière du matin. Dans quelques instants, le Père Richard Escudier nous proposera sa méditation de l'Évangile. Pour ce mardi, l'Évangile selon saint Matthieu, chapitre 23, les versets 23 à 26. Voilà ce qu'il fallait pratiquer sans négliger le reste.

En ce temps-là, Jésus disait « Malheureux êtes-vous, scribes et pharisiens hypocrites, parce que vous payez la dîme sur la menthe, le fenouil et le cumin, mais vous avez négligé ce qui est le plus important dans la loi, la justice, la miséricorde et la fidélité. Voilà ce qu'il fallait pratiquer sans négliger le reste. Guide aveugle, vous filtrez le moucheron et vous avalez le chameau. Malheureux êtes-vous, scribes et pharisiens hypocrites, parce que vous purifiez l'extérieur de la coupe et de l'assiette, mais l'intérieur est rempli de cupidité et d'intempérance. Pharisiens aveugles, purifie d'abord l'intérieur de la coupe, afin que l'extérieur aussi devienne pur. »

Malheur à vous. Il s'agit d'une douleur en même temps que d'un avertissement pour se convertir. Jésus accueille l'autorité des interprètes authentiques de la loi de Moïse, mais il ne confond pas la loi, surtout son esprit, avec l'interprétation abusive que les responsables religieux risquent d'en faire. Cet évangile continue le discours de Jésus sur l'hypocrisie des chefs dont les exigences ferment aux hommes le royaume des cieux. Voilà l'enjeu. Dans le fond, la question est de savoir si la casuistique des sachants religieux rend ou pas possible l'observation de la loi divine. Donc l'enjeu est capital. C'est l'autorité de Dieu que l'étroitesse d'esprit des scribes et des pharisiens risque de dévaluer dans l'esprit des personnes pieuses. Jésus s'était déjà exprimé sur ce qu'il faut en penser. D'ailleurs, les prophètes eux-mêmes dénonçaient des pratiques extérieures d'un culte qui n'est que précepte humain. Jésus citait Isaïe au début au sujet du conflit entre les actes extérieurs et le cœur profond. Rappelez-vous ce verset d'Isaïe, « Ce peuple m'honore des lèvres, mais leur cœur est loin de moi. Vain est le culte qu'ils me rendent. » Comment nous engageons-nous dans notre propre culte? Et surtout, quel visage de Dieu présentons-nous dans notre pratique religieuse? Quelles que soient les époques, la question de l'authenticité du culte est posée. Nous risquons toujours de faire obstacle entre ce que Dieu veut révéler de lui-même et nos considérations personnelles. Plutôt que de nous culpabiliser, cherchons la trace de la bonté de Dieu, qui ne veut pas fermer l'accès au royaume de Dieu, ou céder à l'intransigeance, ou bien encore accorder plus d'importance aux pratiques extérieures par rapport à ce qui a une vraie valeur, la justice, la miséricorde qui ne cesse de retentir depuis l'Ancien Testament. Entendons cette parole encore aujourd'hui.

Notre Père, qui es aux cieux, que ton nom soit sanctifié, que ton règne vienne, que ta volonté soit faite sur la terre comme au ciel. Donne-nous aujourd'hui notre pain de ce jour. Pardonne-nous nos offenses, comme nous pardonnons aussi à ceux qui nous ont offensés. Et ne nous laisse pas entrer en tentation, mais délivre-nous du mal. Car c'est à toi qu'appartiennent le règne, la puissance et la gloire, pour les siècles des siècles. Amen.

0: Sur RCF Notre-Dame, c'était la prière du matin. Le Père Richard Escudier avait préparé la méditation de l'Évangile. Pour ce mardi, l'Évangile selon saint Matthieu, chapitre 23, les versets 23 à 26. Il est 7h56, l'heure d'accueillir Isabelle Delaunay. Voici le saint du jour. Bonjour Isabelle.
1: Bonjour. En ce 25 août, nous fêtons les Louis, prénom porté par 18 rois de France, qui signifie « illustre combattant ». Très à la mode depuis les années 2000, il est aujourd'hui dans les 10 prénoms masculins les plus donnés, sans oublier ses dérivés tels que Ludovic, Lou ou Loïc. Saint Louis, selon Claudel, est le plus juste des hommes et le plus beau parmi les lys capétiens. En effet, connu pour son équité, il est représenté assis au pied d'un vieux chêne, rendant la justice. Louis IX a frappé ses contemporains pour son sens aigu de la justice, sa profonde foi, sa piété, sa charité envers les pauvres, son sens du bien commun, mais aussi pour son rayonnement politique, intellectuel, artistique et même économique. Oui, c'est un grand roi, un réformateur et aussi un saint. Nous sommes au temps des cathédrales, au XIIIe siècle, le siècle de saint François, saint Dominique, saint Thomas d'Aquin. Fils de Louis VIII et de Blanche de Castille, Louis succède à son père à 12 ans et sa mère, qui a une forte personnalité, exerce la régence jusqu'à sa majorité. À 20 ans, il épousera Marguerite de Provence, qu'il aima profondément et dont il eut 11 enfants. Et quand il s'embarqua pour délivrer la Terre Sainte, elle partira avec lui. Victorieux à Damiette, dans le delta du Nil, en 1249, il fut vaincu plus tard et prisonnier en Égypte. Ses gardiens furent impressionnés par son courage et sa foi. Libéré contre une forte rançon à la mort de sa mère, il rentra en France après 6 ans d'absence. Il entreprit alors de grandes réformes. Il régule les abus de pouvoir, instaure la présomption d'innocence, interdit les duels, mais aussi, et c'est moins glorieux, il impose aux Juifs un signe distinctif, la rouelle. Il construit des hôpitaux, des monastères, sans oublier l'édification de la Sainte-Chapelle comme un écrin de lumière destiné à recueillir les reliques du Christ, dont la fameuse couronne d'épines, si chère à Saint-Louis.
0: Et oui, merci Isabelle Delaunay pour ces explications. On vous retrouve demain matin. Dans un instant, sur RCF Notre-Dame, l'essentiel de l'actualité sera présenté par Inès Lombardi.
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0: 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Inès Lombardi, bonjour Inès.
4: Bonjour Bruno, bonjour à toutes et à tous. La France et l'Arabie Saoudite renforcent leurs liens économiques. Plusieurs milliards d'euros d'investissements et de contrats annoncés dans les transports et les loisirs. De violents orages encore cette nuit. 200 personnes ont été évacuées près d'Ajaccio après un incendie probablement provoqué par la foudre. Sophie Adenau, de nouveau dans l'espace aujourd'hui. La Française effectue sa deuxième sortie de la Station Spatiale Internationale. Les États-Unis retirent la Syrie de leur liste des États soutenant le terrorisme, une décision qui doit faciliter les investissements étrangers dans le pays. Et Roger Federer de retour sur les cours de l'US Open. Le Suisse participe aujourd'hui à un match d'exhibition 4 ans après sa retraite.
0: Merci Inès Lombardi pour l'essentiel de l'actualité. Vous avez choisi RCF Notre-Dame pour vous informer. Il est 8h passées d'une minute.

0: Inès, la France et l'Arabie Saoudite multiplient les projets économiques.
1: La visite de Mohamed Ben Salman à Paris débouche sur plusieurs milliards d'euros d'investissements saoudiens et de contrats pour les entreprises françaises. 6 milliards d'euros doivent financer 3 parcs d'attractions autour de Paris, dont un consacré à l'univers des mangas, avec jusqu'à 22 000 emplois directs annoncés. Dans les transports, près d'un milliard d'euros de contrats ont également été signés avec Alstom et CMA-CGM. Alstom doit fournir de nouvelles rames pour le métro de Riyad, tandis que CMA-CGM va investir dans le développement du port de Jeddah. Une visite qui renforce donc les liens économiques entre Paris et Riyad, notamment dans les transports, les infrastructures et les loisirs.
0: Des orages violents en Corse.
1: Les orages ont frappé Alata, près d'Ajaccio, cette nuit. Un incendie s'est déclaré vers 1h du matin, probablement provoqué par la foudre. Environ 200 habitants sont évacués spontanément leur quartier malgré les consignes de confinement. Le feu ne menaçait pas directement les habitations. Il était quasiment fixé au petit matin. Les deux départements corses étaient placés en vigilance orange jusqu'à 4h ce matin, avec des rafales pouvant atteindre localement 130 km/h. Des intempéries qui ont aussi ravagé hier le village de Pomas dans l'Aude.
0: La mission de Sophie Adnaud à suivre dès 14h30.
1: Sophie Adnaud, de nouveau dans l'espace. L'astronaute française effectue aujourd'hui sa deuxième sortie dans l'espace, une semaine après être devenue la première française à sortir de la Station Spatiale Internationale. Avec l'Américain Anil Menon, elle doit terminer le remplacement d'une antenne de communication qui n'avait pas pu être achevée lors de la première sortie. Et c'est à suivre en direct, donc à 14h30, sur le site de l'Agence Spatiale Européenne.
0: Et puis les États-Unis retirent la Syrie de leur liste des États soutenant le terrorisme.
1: La Syrie se débarrasse d'un lourd fardeau, a commenté le président syrien suite à la décision annoncée hier après 47 ans de présence sur cette liste. Washington poursuit ainsi son rapprochement avec le nouveau pouvoir syrien, près de 2 ans après la chute de Bachar al-Assad. L'objectif est de faciliter les investissements étrangers et de permettre à la Syrie de retrouver une place dans le système financier international.
0: Merci Inès Lombardé. 8h03, voici la bonne info présentée ce matin par Brieux Bochet.
2: Et ce matin, on s'intéresse à une association qui propose aux entreprises de mettre à disposition leurs locaux pour accueillir des personnes sans domicile. Des accueils d'urgence le soir ou le week-end lorsque les locaux ne sont pas occupés. On parle ici de l'association Bureau du Cœur. Et ce matin, nous sommes donc avec Pierre-Yves Loaec. Bonjour.
3: Oui, bonjour.
2: Alors, vous êtes le fondateur de cette association. Alors, pour commencer, voilà, depuis quand ce projet existe? Comment, lisez-vous, vous est-elle venue?
3: Écoutez, l'idée existe depuis, enfin l'idée, même l'association existe maintenant depuis 2020, depuis 6 ans. Et l'idée m'est venue tout simplement parce que quand je sortais de mes bureaux, je croisais une femme qui dormait dans la rue et on avait des problèmes de chauffage à l'époque dans nos bureaux et je me disais c'est dingue, nous on va être obligés de chauffer toute la nuit pour essayer d'avoir à peu près chaud le lendemain et cette femme, alors qu'on chauffe toute la nuit, va être dehors dans le froid. Et dans nos bureaux, il y a une douche, il y a une cuisine, il y a presque tout ce qu'il faut pour pouvoir y habiter. Donc voilà, c'est le contraste entre cette rencontre régulière et fortuite avec cette femme et le fait que mes bureaux restaient vides la nuit qui m'a donné cette idée.
4: Et donc concrètement, comment ça se passe? Vous démarchez des entreprises en leur disant, est-ce que vous pourriez accueillir des personnes sans abri la nuit?
3: Alors, d'abord, ça se passe bien, il faut quand même le dire. On a accueilli près de 1000 invités, puisque c'est comme ça qu'on appelle nos bénéficiaires depuis maintenant 6 ans. Et après, pour nous développer, heureusement, pour l'instant, on n'a pas besoin de prospecter les entreprises. Ce sont plutôt les entreprises qui viennent à nous. Alors, il y a évidemment un process d'accompagnement pour préparer cet accueil, s'assurer que les conditions d'accueil sont remplissent un certain nombre de critères minimum de dignité, évidemment, et de confort. Et puis on règle un certain nombre de points liés à l'assurance, liés au bailleur, s'il y en a un, enfin bref, de points juridiques et également managériaux, puisqu'il faut accompagner les collaborateurs de l'entreprise dans ce changement.
2: Qu'est-ce que ça apporte aux entreprises et aux salariés par conséquent, voilà, d'accueillir une personne dans leurs locaux la nuit ou le week-end?
3: Eh bien, écoutez, on a fait 2 études récemment, une auprès des salariés français sur la question de la solidarité, puis une deuxième qui est une mesure d'impact de notre propre action, et les résultats sont assez dingues, puisque lorsque l'IFOP interroge les salariés français, on se rend compte que les salariés qui estiment agir et évoluer dans une entreprise dite engagée ont un sentiment, une perception de solidarité entre collaborateurs 3 fois plus élevée que dans une entreprise qui ne l'est pas. Donc on voit bien qu'une entreprise qui s'engage, c'est une entreprise qui crée de la solidarité à l'interne. Donc c'est un peu comme le yaourt, hein, ce que vous faites à l'extérieur se voit à l'intérieur. Et donc à ce titre-là, c'est très très bénéfique pour les entreprises qui accueillent, qui se posent aujourd'hui dans un monde où le monde du travail évolue. Hein. Vous n'êtes pas sans savoir que le télétravail bouscule beaucoup de choses, par exemple. Et les entreprises sont en quête de solidarité pour recréer effectivement un esprit d'équipe au sein de leurs équipes, au sein des collaboratrices et des collaborateurs qui la composent. Et donc, les bureaux du cœur, à ce titre-là, constituent une vraie solution possible, puisque aujourd'hui, près de 90% d'entre eux sont tout à fait ouverts à ce qu'on ouvre les portes, justement, de l'entreprise pour accueillir le soir et le week-end.
4: Et donc ces personnes, ces invités, hein, comme vous les décrivez, où est-ce qu'ils dorment exactement ? Il n'y a pas forcément un lit, un canapé qui permet d'accueillir des personnes dans les entreprises ?
3: Non, il n'y a souvent pas de lit, mais il y a souvent des canapés. Et ces canapés, on les encourage à ce qu'ils soient convertibles, ce qui offre un petit peu plus de confort. C'est souvent une salle de réunion qui sert de salle de réunion le jour et qui sert donc de chambre la nuit. Donc il n'y a pas d'espace, il n'y a pas besoin de créer un nouvel espace ou de prendre des mètres carrés dans les bureaux et de les réserver qu'à l'accueil d'une personne bureau du cœur. C'est vraiment des mètres carrés que l'on reconvertit, donc il n'y a pas entre guillemets de gaspillage. On demande à la personne le matin d'être prête à partir au moment où les collaboratrices et les collaborateurs arrivent. On aime bien qu'ils se croisent, qu'ils puissent échanger quelques mots, un café si c'est possible. Mais la personne libère les lieux pour qu'elle puisse être réexploitée la journée dans le cadre des travaux de l'entreprise.
2: Et justement, est-ce qu'elle peut revenir le soir ? On est logé sur combien de temps ? Ça peut être le temps d'un week-end ou est-ce qu'on peut revenir assez régulièrement dans ces locaux ?
3: Alors, le but du jeu, c'est de faire en sorte que les personnes vraiment avancent dans leur projet d'insertion et leur projet de vie. Donc la durée d'accueil moyenne au bureau du cœur est de 4 mois et demi. Donc ça veut dire qu'on est sur des contrats d'accueil qui sont de 6 à 8 mois suivant si on est dans une ville de taille moyenne, une ville sous tension immobilière. Mais voilà, la durée moyenne, c'est 4 mois et demi. Donc ça permet vraiment de s'installer, de reprendre souffle, de travailler en intimité son propre projet de vie et donc de pouvoir sortir des bureaux du cœur à près de 80% avec un job et une vraie solution de logement.
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0: h10 à la pendule de RCF Notre-Dame. Dans 20 minutes, vous retrouverez le journal de Radio Vatican présenté ce matin par Xavier Sarthe. À la une, 35 ans d'indépendance pour l'Ukraine. Hier, les Européens ont voulu démontrer leur soutien aux Ukrainiens et à leur gouvernement. Aujourd'hui, la Radio Vatican vous propose le regard du chef de l'Église grecque catholique d'Ukraine, Monseigneur Chevtchouk. La justice turque contredit le récit du pouvoir qui dénonce l'existence d'un réseau criminel au sein des mairies d'opposition. C'est le sens du verdict prononcé hier par la Cour pénale d'Istanbul. Explication dans le journal. Le gouvernement indien accentue la répression policière contre ses opposants. Amnesty International pointe du doigt des bavures lors de manifestations des cafards en juillet dernier. Et puis le fleuve Colorado aux États-Unis frappé par la sécheresse. Les États riverains sont contraints par Washington de réduire leur consommation d'eau. Ce sont les principaux titres abordés par Xavier Sarthe tout à l'heure à 8h30 dans le journal de Radio Vatican. 8h11 sur RCF Notre-Dame, l'heure de l'invité de la rédaction, et c'est ce matin avec vous, Louis Laufrenne. Bonjour Louis.
7: Bonjour. Elle avait déjà prévenu le président de la République en mai 2024 que si l'euthanasie était légalisée, elle lui rendrait la Légion d'honneur dont Emmanuel Macron lui avait remis les insignes d'officier en 2019. Jeanne-Françoise Hutin, 85 ans, est une figure connue et engagée en particulier sur cette terre de Bretagne. Elle a fondé et présidé l'Association pour le soutien des principes de la démocratie humaniste. Elle est présidente d'honneur de la Maison de l'Europe de Rennes et Haute-Bretagne, veuve de François-Régis Hutin, ancien président du journal Ouest-France, si influent là-bas. Jeanne-Françoise Hutin a beaucoup milité pour la construction européenne et pour des œuvres éthiques et éducatives. Elle a également fait de la politique, conseillère régionale, candidate aux élections européennes, c'était en 89, sur la liste de Simone Veil. Si la loi sur la fin de vie passe, je ne pourrai plus adhérer à cet ordre de la Légion d'honneur. Voilà ce qu'elle avait assuré en 2024. Et Jeanne-Françoise Hutin a renouvelé sa résolution dans une lettre ouverte publiée vendredi dernier dans La Croix, alors que la loi venait d'être promulguée. Bonjour Jeanne-Françoise Hutin.
8: Bonjour monsieur.
7: Merci d'avoir accepté notre invitation ce matin. Emmanuel Macron vous a-t-il répondu après votre lettre ouverte ?
8: Écoutez, j'ai eu un coup de téléphone, nous allons nous rencontrer. Je n'ai pas encore la date, mais j'ai eu une première réponse par l'intermédiaire d'un ministre. Donc, normalement, il devrait me dire que je peux aller j'irai le rencontrer.
7: Et donc, vous lui remettrez en main propre votre Légion d'honneur ?
8: Je compte à cette occasion lui remettre en main propre la Légion d'honneur. Il m'a demandé, il souhaite que nous échangions sur ce sujet. Et bien sûr, je suis prête à échanger avec lui pour lui rappeler toutes les raisons profondes qui m'ont poussée à faire ce geste. En fait, c'est vrai que c'est une loi. Toute ma vie, j'ai été dans un milieu où on a cherché à dire que ce qui était important, c'était de respecter la vie de chacun, la vie de tout homme. Et de voir que dans mon pays, une loi vient s'ajouter à toutes nos autres lois pour donner la mort aux personnes qui sont désespérées. Parce que les personnes qui demandent la mort, c'est parce qu'elles ont un gros problème, une tristesse, un désamour, une solitude. Et donc, c'est aux personnes désespérées qu'on va donner la mort. C'est inadmissible, et c'est ce que j'ai écrit au président, et que je lui redirai si nous nous rencontrons, comme il me l'a fait dire hier.
7: Jeanne-Françoise Hutin, vous a-t-il glissé un autre message, au-delà du fait que vous allez avoir un rendez-vous avec lui, sur le contenu, sur les arguments, sur le fond du sujet ?
8: Non, il ne m'a pas donné de message. Et c'est vrai que la question qui m'a vraiment fait me lever immédiatement, c'est de constater qu'il avait promu cette loi après des conseils donnés par le Conseil constitutionnel sans en tenir compte. Parce que le Conseil constitutionnel a parlé, mais ce qu'il a dit ne sera pas inscrit dans la loi. Donc ça, c'est inadmissible, et ça rend toutes les propositions proposées par le constitutionnel fragiles, et on n'est pas sûr qu'elles soient véritablement appliquées si elles ne sont pas inscrites. Donc en fait, c'est ce passage par le Conseil constitutionnel m'a particulièrement révolté parce que on n'est pas sûr qu'il sera appliqué. Il faut donc je vais dire au président, bien sûr, les raisons pour lesquelles cette loi est absolument inadmissible, cette loi qui remet en question toute notre culture depuis bien avant la culture judéo-chrétienne, depuis les Grecs, depuis toujours. Cette loi aussi qui est basée sur des mensonges, quand on dit que la mort est un soin, c'est quelque chose d'absolument inadmissible. Et d'autre part, dire qu'une personne désespérée, quand elle va dire « je veux mourir » et dans une rationalité que l'on peut constater, c'est inadmissible. Cette loi, vraiment, est basée sur un mensonge. Et vous savez bien, et on le voit dans notre monde aujourd'hui, que lorsqu'on n'est pas dans la recherche de la vérité, on aboutit à la catastrophe. Donc cette loi me semble tellement grave que je ne sais pas ce que va faire le président, mais je vais lui redire que, même s'il va sans doute m'expliquer pourquoi il a avancé dans ce sens, je vais lui redire que non, ça n'est toujours pas admissible par la majorité des Français, par tout le corps enseignant, par tout le corps médical et de soignants, par les familles. J'ai des témoignages bouleversant ces jours-ci de familles qui, justement, veulent s'occuper de leurs parents jusqu'au bout et craignant que leurs parents ne disent « Oui, mais on peut peut-être mourir pour vous laisser la paix, pour etc. » Donc, je crois que c'est très... Je vais essayer de dire au président, peut-être qu'il... c'est pas ce qu'il peut faire, mais cette loi, elle est inadmissible pour... Non seulement pour un chrétien, bien sûr, mais parce que c'est contraire à tout ce que l'Évangile nous apprend, mais aussi pour un Français qui se targue d'avoir une culture humaniste et qui depuis des siècles essaie de développer le soin vraiment, empêcher la mort. Tu ne tueras pas. Tu ne tueras pas existe en France. Le président Mitterrand a eu le courage et l'audace d'abolir la peine de mort. Quel drame de voir que quelques dizaines d'années après, on réintroduit cette peine de mort. On dit que c'est un soin, et ça c'est gravissime, mais c'est quand même donner la mort aux gens qui sont très malheureux. Et là, je ne comprends pas la présidente de l'Assemblée nationale, je ne comprends pas tous ces gens qui ont promu cette loi. Ont-ils été dans les services ou connaissent-ils des gens qui sont les vrais gens, je veux dire. Il peut y avoir des intellectuels, il peut y avoir des gens qui réfléchissent du haut de leur bureau, mais ont-ils vu des personnes qui sont vraiment, qui souffrent, qui sont malheureuses? Vous savez, j'ai entendu des tas de choses. J'ai entendu quand même une dame qui me disant « Ah, vous savez, mes enfants habitent Marseille, El Tarem. Mes enfants habitent Marseille, vous vous rendez compte. Je leur impose de venir jusque chez moi, mais je les embête. Vraiment, il faut que je disparaisse. » Une autre dame qui me dit « Oui, je coûte cher, on ferait mieux de payer les lunettes à mes petits-enfants. » Une autre dame qui me dit « Vous savez, ils vont venir me dire à moi que je peux recevoir cette piqûre, mais je ne saurais pas comment leur répondre, parce que je sais bien qu'ils me donneront des arguments que je ne pourrais pas réfuter. » Je crois que cette loi, c'est vraiment inadmissible dans notre pays. Ça, je vais le dire au président. Et je vais lui dire que quand il m'a remis l'ordre de la jour d'honneur, il m'a dit des choses qui m'ont fait penser que c'était vraiment un humaniste. Et là, je vois que je ne sais pas pourquoi. C'est vrai que il faut oser dire aussi que ça va faire des économies à la sécurité sociale. Et ça, il faut oser le dire que c'est aussi pour une question de budget.
7: Jeanne-Françoise Dutin, les évêques doivent-ils, à votre avis, rendre leur Légion d'honneur, en particulier ceux qui l'ont reçue récemment sous la présidence d'Emmanuel Macron?
8: Écoutez, moi, je n'ai rien à leur dire, mais quand j'ai eu cette idée, j'en ai parlé à mon évêque et à d'autres évêques, et ils m'ont dit « c'est dangereux », etc. Mais personne ne m'a suivi. Évidemment, je pense que les déclarations qu'ont fait les Mgr Louis Lévesque, etc., sont tellement belles. Je ne vois pas comment ils peuvent garder cette décoration. Je ne sais pas ce qu'elle représente pour eux. Pour moi, la Légion d'honneur représente un esprit, la conscience de l'importance du respect de toute personne. Notre honneur, c'est le respect de l'autre. Et je ne vois pas, je n'ai rien à dire aux évêques, mais bien évidemment, ça me semblerait normal, mais je n'ai rien à leur dire, c'est à eux. C'est un choix personnel, c'est un choix de conscience, parce qu'il m'est reproché d'avoir fait ce choix, mais c'est en toute conscience que j'ai beaucoup prié, j'ai réfléchi, j'ai prié, j'ai consulté, je suis allé voir, et c'est vraiment en toute conscience que je mène que j'ai écrit ceci au président de la République, parce que il est urgent de faire quelque chose. Je ne sais pas ce que veut faire le président de la République, mais il faut véritablement au moins. Mais moi, c'est sur le principe que je me bats. C'est pas sur les modalités. Mais au moins qu'on ait la liberté de conscience, que les petites sœurs des pauvres puissent accueillir des gens sans leur proposer la mort, que des médecins, que des infirmiers, que des soignants, que des familles aussi puissent dire à leurs parents « Mais non, on est là, on t'aime, etc. » Et on a même plus, on n'aurait même pas le droit entre le moment où la personne dit je vais mourir, et dans les 48 heures avant qu'elle reçoive la piqûre létale, on n'a pas le droit d'intervenir auprès de ces personnes. C'est inadmissible. Qu'en est-il de la liberté de conscience dans notre pays ?
7: Jeanne-Françoise Hutin, le pape Léon XIV va bientôt venir en France. Vous auriez préféré qu'il fît une visite pastorale et pas une visite officielle ?
8: Je pense qu'il fera une visite pastorale aussi. Je ne peux pas penser que ce sujet ne sera pas abordé. J'aimerais beaucoup aller à Metz, quand il va aller à Metz, pour montrer l'importance du vivre ensemble. J'aimerais beaucoup. Je ne pense pas qu'il puisse venir sans parler de ça. Et je ne sais pas si son programme est complètement fait. C'est peut-être difficile, mais il en a déjà parlé au président, tout au moins c'est ce qu'on a su par les médias. Mais je pense que je suis très heureuse que le Léon XIV, pour lequel une admiration sans borne, vienne chez nous. J'étais triste que le pape François ne vienne pas, mais que le pape Léon XIV vienne, je suis très heureuse, mais je pense et j'espère qu'il laissera un message dans ce sens.
7: Je vous remercie beaucoup d'avoir été des nôtres ce matin. Jeanne-Françoise Hutin, présidente d'honneur de l'Association pour le soutien des principes de la démocratie humaniste, rappelons-le, présidente d'honneur de la Maison de l'Europe de Rennes et Haute-Bretagne, et figure importante en Bretagne en particulier. Et donc, je rappelle que vous êtes l'auteur de cette lettre ouverte au président de la République qui a été publiée dans le journal La Croix vendredi dernier après la promulgation de la loi légalisant l'euthanasie. Je vous remercie d'avoir été des nôtres ce matin, Jeanne-Françoise Hutin, et de nous avoir fait partager votre courage et votre franchise.
8: Merci, monsieur Dubreuil. Merci.
0: Jeanne-Françoise Hutin était ce matin l'invité de Louis Dauphresne. C'était l'invité de la rédaction à 8h23.
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0: Dans un mois aura lieu la grande veillée de prière au Stade de France autour du pape Léon XIV. Le pape qui a attiré près de 80 000 jeunes de 17 à 35 ans. Alors le Frat a décidé à son tour d'organiser un grand événement pour permettre aux collégiens et lycéens d'Île-de-France de célébrer la visite de Léon XIV en France. On en parle dans l'actualité chrétienne avec vous, Philomène Dubois.
9: Le FRAT organise chaque année le plus grand rassemblement de jeunes chrétiens d'Île-de-France et à l'occasion de la visite du pape, ils ont décidé d'organiser une grande matinée de célébration pour les jeunes de 13 à 17 ans.
10: C'est un format nouveau pour le FRAT à l'occasion de la venue du pape.
9: Jean-Michel Dupont est délégué général du FRAT.
10: Il y a la grande veillée pour les 17-35 ans qui est prévue le vendredi soir au Stade de France. Et en fait, on se disait que pour la tranche d'âge 13-17 ans, qui est la tranche d'âge des FRAT de Jeanville et de Lourdes, il n'y avait pas de temps spécifique pour eux qui était prévu. Et quand on l'a testé autour de nous, j'avoue que les retours étaient assez enthousiastes. Donc, on a lancé la préparation de ce rendez-vous.
9: Ils seront donc 10 000 jeunes à se rassembler le samedi 26 septembre pour un programme bien chargé.
10: Ce sera un temps, j'allais dire, comme on sait faire et comme on aime faire au FRAT, où on mêlera à la fois de la prière, de la louange, puisqu'on aura le groupe Be Witness qui animera le temps, et du témoignage, des temps d'enseignement, tout ça à 10 000, un peu comme on le fait sous le grand chapiteau à Jeanville ou dans la basilique Saint-Pédis à Lourdes.
9: Pour Marguerite Deniel, chargée de mission au FRAT, c'est un moyen pour les jeunes collégiens et lycéens de s'approprier ce voyage pontifical.
11: Les jeunes d'aujourd'hui, les 13-17 ans, c'est l'Église, et ils ont le droit aussi d'avoir ce temps-là de rencontre, de prière, de louange. Et pour nous, c'est qu'ils avancent sur leur chemin de foi, qu'ils rencontrent le pape, qu'ils grandissent spirituellement et humainement dans cette journée qui les marquera à vie. Le but, c'est qu'ils se souviennent de cette journée, mais pas que, qu'ils aient aussi grandi spirituellement, qu'ils aient rencontré le Christ, qu'ils aient rencontré le pape, qu'ils aient rencontré des témoins et qu'ils aient prié ensemble.
9: Les organisateurs espèrent également recevoir un message du pape pour les jeunes. Après ce moment de célébration, ils se dirigeront vers les Champs-Élysées pour la grande messe du pape.
11: Alors on a un espace réservé pour tous les participants qui participeraient au temps fort du FRAT le matin. Donc on a travaillé avec l'organisation générale pour avoir un espace réservé pour 10 000 personnes. Et l'objectif, c'est de faire ce temps fort le matin à la Défense et ensuite de se rendre aux Champs-Élysées. Alors on n'a pas exactement le positionnement de cet espace aujourd'hui, mais c'est de donner rendez-vous après au groupe dans cet espace-là où ils vivront avec tous les participants et tous les fidèles à la messe célébrée par le Saint-Père.
9: Le délégué général du FRAT voit dans cette initiative un prolongement du rôle du FRAT, dont la mission est de permettre aux jeunes de se réapproprier leur place dans l'Église.
10: On dit souvent que le FRAT, c'est la première grande expérience ecclésiale pour beaucoup de jeunes d'Île-de-France. Je trouve que c'est un prolongement direct, voilà, de pouvoir les inviter à vivre cette messe avec le Saint-Père le samedi après-midi, de les préparer à cette messe avant le matin ensemble. Je trouve que voilà, pour eux, ça sera une très belle expérience de la vie d'église, une expérience certainement unique, comme le FRAT est souvent une expérience unique pour tous ces jeunes. Donc voilà, on est vraiment dans la continuité de ce qu'on aime et de ce qu'on veut proposer au FRAT, au service de ce que les jeunes veulent vivre dans l'église.
9: Les inscriptions se feront de la même manière que pour le FRAT, à travers les aumôneries. Alors rendez-vous sur le site frat.org, les inscriptions sont déjà ouvertes.
0: L'actualité chrétienne ce matin avec Philomène Dubois. Puis je vous rappelle que le voyage du pape Léon XIV en France au mois de septembre à vivre dans son intégralité sur cette antenne. 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Dans un instant, on fera un point sur vos conditions météo. Puis à 8h30, le journal de Radio Vatican sera présenté par Xavier Sarthe. Au programme de votre matinée, un tour en train, de la musique et des cartes routières. Alors, je résume. Un air d'Orient Express dans la Sarthe, c'est le thème de Radio Guidage, votre balade de l'été. 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Gospel Soul et au cinéma, au programme de Oh Happy Day, votre rendez-vous avec le Gospel Song et le Spiritual. 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Trois rendez-vous donc à découvrir pour cette journée à l'écoute de RCF Notre-Dame. Dans un instant, on fera un point sur vos conditions météo. C'est mitigé pour ce mardi.
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0: Allez, une douceur fromagère et juste après, on fera un point sur vos conditions météo pour ce mardi 25 août sur RCF Notre-Dame.
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0: Les averses orageuses reprennent sur le tiers nord du pays. Le temps reste calme des Pyrénées au sud de Rhône-Alpes et jusqu'à la Méditerranée. En Belgique, le ciel est très nuageux, mais le temps reste sec pour ce mardi. Les températures justement de votre mardi après-midi, 22 degrés prévus à Brest, 24 à Limoges. Il faut cet après-midi 25 à Lille, 26 à Tours, Dijon et Saint-Étienne, 27 à Rouen et Bordeaux, 28 à Paris et Marseille, 29 degrés pour votre après-midi du côté de Lyon et de Montpellier et 30 degrés pour la ville d'Ajaccio, qui sera la ville la plus chaude de France pour ce mardi 25 août. Côté Belgique, c'est plus raisonnable du côté de Bruxelles, puisque le thermomètre devrait afficher 24 degrés pour l'après-midi. À noter que cette chaleur va rester pendant encore quelques jours sur l'Hexagone et à partir de jeudi-vendredi, le thermomètre devrait commencer à baisser, nous promettent les services de la météorologie. – 8h30 sur RC Notre-Dame, voici le journal de Radio Vatican présenté par Xavier Sarthe.
13: – 35 ans d'indépendance pour l'Ukraine. Hier, les Européens ont voulu démontrer leur soutien aux Ukrainiens et leur gouvernement. Aujourd'hui, nous vous proposons le regard du chef de l'Église grecque catholique d'Ukraine, Mgr Chevchouk. La justice turque contredit le récit du pouvoir qui dénonce l'existence d'un réseau criminel au sein des maires d'opposition. C'est le sens du verdict prononcé hier par une cour pénale d'Istanbul. Explication dans ce journal. Le gouvernement indien accentue la répression policière contre ses opposants. Amnesty International pointe du doigt des bavures lors de manifestations des cafards en juillet dernier à New Delhi. Le fleuve Colorado aux États-Unis, frappé par la sécheresse, les États riverains sont contraints par Washington de réduire leur consommation d'eau. Puis dans un mois, Léon XIV sera en France et notamment à Metz, ville frontière et pont entre les peuples. Nous en parlerons avec Mgr Ballot, son archevêque, dans notre dossier à suivre à la fin de ce journal.
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13: Bonjour. L'Ukraine commémorait hier le 35e anniversaire de son indépendance. L'occasion pour plusieurs leaders européens comme le Premier ministre britannique ou Antonio Costa, le président du Conseil européen, de se rendre à Kiev pour afficher leur soutien au pays en guerre. Une guerre toujours plus meurtrière pour les civils, quotidiennement visés par les missiles russes. C'est ce que rappelle Mgr Chatovslav Shevchuk, le chef de l'église grecque catholique ukrainienne. Il revient sur ce triste anniversaire mais aussi sur l'importance de continuer à prier et œuvrer pour l'indépendance du pays.
15: Malheureusement, chaque mois est plus sanglant que le précédent. D'après la commission de suivi des Nations Unies, le mois de juillet a été le plus meurtrier depuis mars 2022. Tous les experts qui tentent de comprendre ce qui se passe affirment que cette guerre s'apparente de plus en plus à une guerre de haute technologie, avec des armes très sophistiquées, et la capitale de l'Ukraine est devenue la cible numéro un. On dit qu'aujourd'hui, la Russie tente d'utiliser la souffrance des civils, mais aussi, disons, la peur comme une arme. Évidemment, cela change le visage de cette guerre qui reste pour nous une guerre sacrilège. Célébrer le jour de l'indépendance de l'Ukraine, c'est avant tout remercier le Seigneur pour le don de la liberté. Nous, chrétiens, ne cherchons pas à diviniser l'État, mais nous sommes pleinement conscients que c'est nous qui avons bâti l'État ukrainien et que cette liberté, c'est l'indépendance. Ce n'est pas une donnée statistique, mais une vocation que nous devons accomplir.
13: Des propos recueillis par Taras Kostour du programme ukrainien. Un entretien à retrouver en intégralité sur notre site internet www.vaticannews.va. Hier, lors de la réunion de la coalition des volontaires qu'il a accueillie, Volodymyr Zelensky a expliqué aux Européens que l'Ukraine avait besoin de beaucoup plus d'argent pour augmenter sa production de drones et maintenir la parité militaire avec la Russie. Depuis plusieurs mois, les drones ukrainiens parviennent en effet de plus en plus à pénétrer en profondeur en territoire russe. Un nouvel exemple, la nuit dernière, avec cette attaque contre une raffinerie dans la région de Krasnodar, au nord-est de la mer Noire. Des débris sont tombés à proximité d'une gare tuant deux personnes. C'est ce qu'ont indiqué les autorités régionales russes. Une attaque russe, cette fois, a elle tué deux personnes à Zaporijja, toujours cette nuit, selon les autorités ukrainiennes. C'est dans ce contexte où chaque partie se rejette la responsabilité de la poursuite de la guerre que Mgr Gallagher, le secrétaire pour les relations avec les États du Saint-Siège, se trouve à Moscou depuis hier. Aujourd'hui, il doit rencontrer Sergueï Lavrov, le ministre russe des Affaires étrangères. Il doit aussi s'entretenir avec son homologue, le métropolite Antoine de Volokolomansk, le président du département des relations ecclésiastiques extérieures du patriarcat de Moscou. Le gouvernement turc contredit par la justice. Hier, une cour pénale d'Istanbul a rejeté l'accusation d'organisation criminelle dans un procès pour corruption impliquant 200 accusés, dont plusieurs maires du CHP, le parti républicain du peuple et principale formation d'opposition. Cette décision fragilise ainsi le récit imposé par le président Recep Tayyip Erdogan et son parti, selon lequel il existerait un vaste réseau criminel au sein des maires d'opposition. Les explications à Ankara d'Anne Andler.
16: Le parquet d'Istanbul avait construit son accusation autour de l'existence présumée d'une organisation criminelle, impliquant notamment sept maires d'opposition. En se fondant sur les aveux de certains accusés, il réclamait des peines très lourdes, plusieurs centaines d'années de prison pour les principaux inculpés. Au terme de sept mois de procès, le tribunal n'a pas retenu cette accusation centrale, faute de preuves. Certes, les juges ont prononcé des peines allant jusqu'à 23 ans de prison contre cinq maires pour des faits individuels de corruption. Cette Cette décision affaiblit néanmoins le récit politique du pouvoir turc. Un récit selon lequel les mairies du principal parti d'opposition formeraient un vaste réseau de corruption organisée. Ce procès s'inscrit en effet dans une série beaucoup plus large de procédures visant des élus du CHP, dont une trentaine de maires sont actuellement emprisonnés. Parmi eux, le maire déchu d'Istanbul, Ekrem İmamoğlu, qui est aussi le principal rival du président Erdogan. Son procès repose lui aussi sur une accusation d'organisation criminelle et sur les aveux de certains accusés. Ekrem İmamoğlu risque plus de 2300 ans de prison. À Ankara, dans le Nord, pour Radio Vatican.
13: Mise en échec sur le plan militaire, Donald Trump tente l'arme économique pour faire plier l'Iran. Washington veut couper ainsi toutes les ressources économiques de Téhéran, menaçant de sanctions les pays qui continueraient à le soutenir. Aucune précision n'a été donnée sur la date d'entrée en vigueur de ces mesures, ni sur les pays concernés. Le gouvernement iranien y voit un aveu de défaite des États-Unis. Le gouvernement indien de Narendra Modi durcirait-il ses rapports avec l'opposition? Selon un rapport d'Amnesty International, les violences policières durant les manifestations à New Delhi fin juillet ont été nombreuses. Un mouvement de jeunes, le parti des cafards, demandait la démission du ministre de l'Éducation après des scandales de corruption dans les concours universitaires. L'ONG de défense des droits de l'homme pointe des bavures d'un nouveau genre, comme nous l'explique notre correspondant à New Delhi, Emmanuel Derville.
17: Le rapport d'Amnesty témoigne d'une tendance que l'on observe depuis 6 heures à New Delhi. L'usage disproportionné de grenades assourdissantes, le passage à tabac de manifestants pacifiques et surtout le recours à des tirs de chevrotine. Ces pratiques, en particulier les fusils à grenailles, étaient plutôt cantonnées au Cachemire, une région travaillée par des revendications séparatistes. Désormais, ces méthodes sont utilisées dans la capitale. Révélateur d'une brutalisation des forces de sécurité qui va de pair avec l'autoritarisme croissant du gouvernement. Lors des manifestations de juillet, le Premier ministre Modi avait été ridiculisé et insulté sur les réseaux sociaux. Inacceptable pour le régime en place qui entretient un culte de la personnalité de Narendra Modi. Jeudi dernier, la Cour suprême a créé une commission d'enquête pour faire la lumière sur ces violences. Le lendemain, la police de Delhi a accepté d'enregistrer la plainte d'un étudiant de 19 ans devenu borgne à cause d'un tir de chevrotine le 20 juillet. New Delhi, Emmanuel Derville, Radio Vatican.
13: L'été 2026 s'annonce bien comme l'un des plus chauds, sinon le plus chaud de l'ère industrielle. Nouvelle conséquence de cette chaleur, la température des eaux de surface des océans mondiaux a atteint 21,1 degrés en moyenne samedi, un record absolu sur une journée, selon l'observatoire européen Copernicus. Les feux de forêt et la sécheresse se sont multipliés en divers points du globe ces dernières semaines, et notamment au sud-ouest des États-Unis qui se trouve confronté à la raréfaction de ses ressources en eau, notamment dans le fleuve Colorado. Le gouvernement américain a donc annoncé que trois États, l'Arizona, la Californie et le Nevada, vont devoir réduire le volume d'eau qu'ils y prélèvent à partir de l'année prochaine. Les explications à New York de Gwendal Navina.
18: Le niveau des deux plus grands réservoirs d'eau des États-Unis est au plus bas. Le fleuve Colorado qui les alimente et à travers eux quelques 40 millions de personnes et 22 millions d'hectares de terres cultivées ne suit plus le rythme. En cause, le changement climatique, l'agriculture et l'explosion de la population dans la zone. En 20 ans, son débit a été réduit de 20%. Depuis des années, les États qui prélèvent de l'eau du Colorado négocient un accord sur le partage de la ressource, mais les discussions n'ont rien donné et le ministère de l'Intérieur a donc tranché. Trois États, l'Arizona, la Californie et le Nevada, vont réduire leur usage de l'ordre d'1,5 milliard de mètres cubes d'eau en 2027 et 2028, jusqu'à un quart de leur consommation. Le Nevada veut faire annuler la décision. Les autres États sont pour l'instant protégés, mais le gouvernement fédéral a déjà mis en garde. Des coupes supplémentaires pourraient être imposées dans les 10 prochaines années. Gwendal Lavina, New York, Radio Vatican.
13: Haïti toujours confronté à la violence des gangs. Dans la nuit de dimanche à lundi, une quarantaine de personnes ont été tuées lors de l'attaque menée par des gangs armés dans la commune de Kenskoff, située sur les hauteurs de la capitale Port-au-Prince. Elle a visé un camp de déplacés situé dans une église. C'est ce que le maire a indiqué à l'AFP. Avant de passer à notre dossier maintenant, ce petit rappel pour que vous n'hésitiez pas à nous écrire pour vous présenter, à nous dire ce que vous appréciez ou non de nos émissions, nous expliquer comment vous nous écoutez. Pour cela, une seule adresse français sans la cédille @vaticannews.va, français sans cédille @vaticannews.va. Dans un mois, jour pour jour, Léon XIV débutera son tout premier voyage en France. Attendu du 25 au 28 septembre, le souverain pontife visitera Paris avec une étape au siège de l'UNESCO, l'Organisation des Nations Unies pour l'éducation, la science et la culture. Il se rendra également au sanctuaire marial de Lourdes le dimanche 27 septembre et terminera son voyage apostolique le lendemain par toute une journée à Metz, dans l'est de la France, non loin de la frontière avec l'Allemagne. Frontière devenue aujourd'hui un pont entre deux peuples amis et signe d'espérance dans un monde déchiré par les guerres, tenté par des replis identitaires, par des velléités de domination et sans grande vision sur l'avenir. C'est vers cette frontière que nous vous emmène notre dossier ce matin, à la rencontre de Mgr Philippe Ballot. L'archevêque de Metz nous livre ses sentiments à l'approche de la visite du pape.
19: J'ai ressenti beaucoup de joie, un peu de fierté pour les habitants de Moselle et les habitants de Metz en raison de leur histoire. C'est une terre qui a connu trois guerres, dont deux mondiales, deux annexions, et qui aujourd'hui montre que c'est une terre de la rencontre, de la fraternité. Les ennemis d'autrefois sont devenus des amis, ils coopèrent plutôt que de s'affronter. Et la frontière n'est plus un lieu de séparation, mais un lieu de rencontre. Et les liens avec l'Allemagne sont très beaux. Donc il y a un message très fort et de percevoir que le pape, qui depuis le début de son pontificat insiste sur la paix pacifiée et pacifiante, eh bien, on a l'impression qu'il nous dit « Oui, on voit que vous essayez, depuis la sortie de la Deuxième Guerre mondiale, à être des hommes pacifiés et pacifiants. »
14: Alors, c'est un vrai message pour l'Europe, c'est un vrai message pour la paix, surtout à un moment où le continent européen, ou l'Union européenne même, fait face à des tensions géopolitiques, des replis identitaires. Quel message d'unité peut-on attendre du pape Léon depuis cette terre, comme vous le dites, frontalière et de réconciliation?
19: Il nous faut être dans une attitude d'écoute et de dire, le Saint-Père dont on voit combien la paix, quand il l'a présentée à la Loggia, le jour de son élection, il dit « La paix soit avec vous, qui est le salut du Christ ressuscité ». Donc, il nous dit cette paix qui nous vient d'un homme, le Fils de Dieu, qui a passé la mort. C'est une paix, on pourrait dire, de l'ordre du divin. Et il sait très bien nous dire que cela passe par le cœur des personnes qui décident de travailler, de discuter avec l'autre, de comprendre l'autre, d'accepter l'autre, de faire confiance à l'autre.
14: Le thème de ce voyage, c'est aussi pour que le monde ait la vie. Alors, il va y avoir l'UNESCO, c'est le multilatéralisme, il va y avoir Metz, cette rencontre sur l'Europe, sur Robert Schuman. On va parler effectivement d'unité européenne, de paix, mais on va parler de vie à un moment où la France aussi a traversé une rude épreuve sur ce thème.
19: Je pense que à travers ce qu'on peut déjà lire du pape autour de la vie, on voit qu'il est capable de nous faire comprendre que quand il s'agit de la vie, tout est lié. Et c'est la même vie qui est constitutive de la personne humaine et qui fait que lorsque la vie humaine est là, la dignité est là, et la supprimer, c'est supprimer la dignité, que ce soit au début, que ce soit à la fin, que ce soit au milieu, lorsque on laisse des embarcations traverser une Méditerranée et qui se transforme en cimetière.
14: Sur un plan peut-être plus pragmatique, Monseigneur, l'organisation du voyage du pape est une affaire logistique assez importante, voire immense pour un diocèse. Que pouvez-vous nous dire de la mobilisation de la communauté qui vous entoure et qui vous accompagne pour l'organisation de ce voyage chez vous en Moselle ?
19: La mobilisation est totale. Et il nous faut environ 1000 bénévoles, on est déjà au-delà. Et vraiment, on invite les personnes à venir tout au long du chemin qu'il va pouvoir faire avec sa pape mobile pour voir le pape, le saluer et sentir que sa présence va être quelque chose d'unique et de stimulant. En plus, c'est de chez nous aussi qu'il va quitter la France. Alors ça nous met vraiment en effervescence.
13: Interrogé par Jean-Charles Puzolu, Mgr Philippe Ballot, l'archevêque

0: Valérie Péloquin, votre associée. Et nous sommes ensemble pour deux coups de cœur. Aujourd'hui, on parle de qui ? On parle de quoi ?
1: On parle de Gianni Sola, un premier roman italien. Ça se passe en 1942. Et on retrouve deux enfants dans un petit village qui s'appelle Tora et Piccelli, pardon. Et l'histoire d'un petit garçon boiteux qui s'occupe des porcs dans son village. Mm-hmm. Donc il est porcher. Et de Teresa qui, elle, aide ses parents dans une fabrique de cordes. Donc.
0: Alors au départ, comme ça, le pitch, ça donne pas forcément envie. Hein.
1: Non, mais en même temps, donc ces deux personnages sont très intéressants parce qu'en fait, David est exclu des autres enfants. Mm-hmm. Parce qu'il est porcher, parce qu'il a un handicap. Seule Teresa va vers lui et sont des amis d'enfance et va l'amener à la culture, aux livres, parce qu'elle aime ça. Mm-hmm. En 42, une cinquantaine de, je ne sais plus le nombre exact, entre 30 et 50 juifs sont exclus de Naples. Enfin, et on les met dans ce village de la Tora et Piccelli qui, en même temps, est un village fasciste. Puisque il y a des posters de Mussolini beaucoup dans les maisons, quoi. Mm-hmm. Et il va arriver dans ce lot de juifs, un papa qui est lettré, qui enseigne, et son jeune garçon du même âge que ses deux enfants. Ils vont se lier d'amitié, et en fait, on va les suivre toute leur vie. Mm-hmm. Donc, en fait, on va dépasser aussi la Seconde Guerre mondiale et ce qu'ils sont devenus. C'est très beau, c'est une très belle traduction. Et c'est aux éditions Albin Michel.
0: Aux éditions Albin Michel, Gianni Sola, le voleur de cahiers. Le deuxième livre s'appelle Les habitantes.
1: De Pauline Peyrade. On revient sur la nature, justement. Ah. Pauline Peyrade, c'est son deuxième roman. Elle avait eu son premier roman qui était sorti chez Minuit, qui avait eu le Goncourt de premier roman, qui s'intitulait L'âge de détruire. Et donc Pauline revient sur une histoire. Les habitantes, une histoire de femme, une histoire de nature. C'est une jeune femme qui a hérité de la maison de sa grand-mère et qui du jour au lendemain reçoit une lettre de son père comme quoi il va vendre la maison et qu'il faut qu'elle parte. Et depuis la mort de sa grand-mère, elle habite cette maison. Elle parle des autres. Ça peut être des autres d'une petite araignée, d'arbres, de nature, de voisine qui est paysanne, à qui elle va prêter main forte de temps en temps. Et donc, en fait, tout tombe parce que son père lui demande de partir et elle ne veut pas partir, elle va résister. Voilà. C'est donc, très, très beau, c'est une très jolie écriture. Et donc, elle a reçu le prix Inter, du livre Inter, pour ce magnifique deuxième roman.
0: Donc, prix Inter 2026, Les habitantes. Merci beaucoup, Isabelle Ribardière, pour ces conseils lecture, ces conseils qu'on va emmener à la plage ou à la sieste. Merci.
1: Merci à vous.
2: Libraire d'un libre présenté ce matin par Isabelle Bonneau, qui nous emmenait dans le département du Var, une production RCF Méditerranée. Dans la suite de votre matinale, dans quelques instants, la prière du matin, puis juste avant 9h, le saint du jour d'Isabelle Delaunay. Nous sommes aujourd'hui le 25 août et nous fêtons un roi de France. Il s'agit de Saint-Louis, le saint du jour, tout à l'heure, 8h55.
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2: 8h50 sur RCF Notre-Dame, c'est l'heure de la prière du matin. Dans quelques instants, le Père Richard Escudier nous proposera sa méditation de l'Évangile. Ce matin, l'Évangile selon saint Matthieu, chapitre 23, les versets 23 à 26.

En ce temps-là, Jésus disait « Malheureux êtes-vous, scribes et pharisiens hypocrites, parce que vous payez la dîme sur la menthe, le fenouil et le cumin, mais vous avez négligé ce qui est le plus important dans la loi, la justice, la miséricorde et la fidélité. Voilà ce qu'il fallait pratiquer sans négliger le reste. Guide aveugle, vous filtrez le moucheron et vous avalez le chameau. Malheureux êtes-vous, scribes et pharisiens hypocrites, parce que vous purifiez l'extérieur de la coupe et de l'assiette, mais l'intérieur est rempli de cupidité et d'intempérance. Pharisiens aveugles, purifie d'abord l'intérieur de la coupe, afin que l'extérieur aussi devienne pur. »

Malheur à vous. Il s'agit d'une douleur en même temps que d'un avertissement pour se convertir. Jésus accueille l'autorité des interprètes authentiques de la loi de Moïse, mais il ne confond pas la loi, surtout son esprit, avec l'interprétation abusive que les responsables religieux risquent d'en faire. Cet évangile continue le discours de Jésus sur l'hypocrisie des chefs dont les exigences ferment aux hommes le royaume des cieux. Voilà l'enjeu. Dans le fond, la question est de savoir si la casuistique des sachants religieux rend ou pas possible l'observation de la loi divine. Donc l'enjeu est capital. C'est l'autorité de Dieu que l'étroitesse d'esprit des scribes et des pharisiens risque de dévaluer dans l'esprit des personnes pieuses. Jésus s'était déjà exprimé sur ce qu'il faut en penser. D'ailleurs, les prophètes eux-mêmes dénonçaient des pratiques extérieures d'un culte qui n'est que précepte humain. Jésus citait Isaïe au début au sujet du conflit entre les actes extérieurs et le cœur profond. Rappelez-vous ce verset d'Isaïe, « Ce peuple m'honore des lèvres, mais leur cœur est loin de moi, vain est le culte qu'ils me rendent. » Comment nous engageons-nous dans notre propre culte? Et surtout, quel visage de Dieu présentons-nous dans notre pratique religieuse? Quelles que soient les époques, la question de l'authenticité du culte est posée. Nous risquons toujours de faire obstacle entre ce que Dieu veut révéler de lui-même et nos considérations personnelles. Plutôt que de nous culpabiliser, cherchons la trace de la bonté de Dieu, qui ne veut pas fermer l'accès au royaume de Dieu, ou céder à l'intransigeance, ou bien encore accorder plus d'importance aux pratiques extérieures par rapport à ce qui a une vraie valeur. La justice, la miséricorde qui ne cesse de ressentir, de retentir depuis l'Ancien Testament. Entendons cette parole encore aujourd'hui.

Notre Père, qui es aux cieux, que ton nom soit sanctifié, que ton règne vienne, que ta volonté soit faite sur la terre comme au ciel. Donne-nous aujourd'hui notre pain de ce jour. Pardonne-nous nos offenses, comme nous pardonnons aussi à ceux qui nous ont offensés. Et ne nous laisse pas entrer en tentation, mais délivre-nous du mal. Car c'est à toi qu'appartiennent le règne, la puissance et la gloire, pour les siècles des siècles. Amen.

0: Sur RCF Notre-Dame, c'était la prière du matin. Le Père Richard Escudier avait préparé la méditation de l'Évangile. Pour ce mardi, l'Évangile selon saint Matthieu, chapitre 23, les versets 23 à 26. Votre prochain rendez-vous de prière, c'est à 15h30 avec le chapelet en direct depuis le sanctuaire de Lourdes. Il est 8h56, vous écoutez RCF Notre-Dame, il est l'heure de rejoindre Isabelle Delaunay, voici le Saint du jour. Bonjour Isabelle.
1: Bonjour, en ce 25 août, nous fêtons les Louis, prénom porté par 18 rois de France, qui signifie « illustre combattant ». Très à la mode depuis les années 2000, il est aujourd'hui dans les 10 prénoms masculins les plus donnés, sans oublier ses dérivés tels que Ludovic, Lou ou Loïc. Saint Louis, selon Claudel, est le plus juste des hommes et le plus beau parmi les lys capétiens. En effet, connu pour son équité, il est représenté assis au pied d'un vieux chêne, rendant la justice. Louis IX a frappé ses contemporains pour son sens aigu de la justice, sa profonde foi, sa piété, sa charité envers les pauvres, son sens du bien commun, mais aussi pour son rayonnement politique, intellectuel, artistique et même économique. Oui, c'est un grand roi, un réformateur et aussi un saint. Nous sommes au temps des cathédrales, au XIIIe siècle, le siècle de saint François, saint Dominique, saint Thomas d'Aquin. Fils de Louis VIII et de Blanche de Castille, Louis succède à son père à 12 ans et sa mère, qui a une forte personnalité, exerce la régence jusqu'à sa majorité. À 20 ans, il épousera Marguerite de Provence, qu'il aima profondément et dont il eut 11 enfants. Et quand il s'embarqua pour délivrer la Terre Sainte, elle partira avec lui. Victorieux à Damiette, dans le delta du Nil, en 1249, il fut vaincu plus tard et prisonnier en Égypte. Ses gardiens furent impressionnés par son courage et sa foi. Libéré contre une forte rançon à la mort de sa mère, il rentra en France après 6 ans d'absence. Il entreprit alors de grandes réformes. Il régule les abus de pouvoir, instaure la présomption d'innocence, interdit les duels, mais aussi, et c'est moins glorieux, il impose aux Juifs un signe distinctif, la rouelle. Il construit des hôpitaux, des monastères, sans oublier l'édification de la Sainte Chapelle comme un écrin de lumière destiné à recueillir les reliques du Christ, dont la fameuse couronne d'épines, si chère à Saint-Louis.
0: Et oui, merci Isabelle Delaunay pour ces explications. Bonne fête à tous les Louis qui nous écoutent, et notamment Louis Dauphren, que vous retrouvez tous les matins à 8h10 pour l'invité de la rédaction. Voilà, c'est la fin de cette matinale. Merci Hugo Vincent pour la réalisation technique. Passez toutes et tous une excellente journée. Bien évidemment, à l'écoute de RCF Notre-Dame, la matinée n'est pas terminée. Dans un instant, ce que nous apprennent les expériences de mort imminente, c'est le thème abordé par le docteur Christophe Fauret. Il sera l'invité de Thierry Lyonnais dans les meilleurs moments du magazine Visage. C'est donc tout à l'heure entre 9h et 10h. Très belle journée et donc rendez-vous demain matin. Ça sera à partir de 7h.
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0: La seule certitude, c'est que nous allons tous mourir un jour. Face à cette réalité, les hommes, depuis la nuit des temps, ont imaginé des rituels et des récits. La géhenne, paradis et enfer, réincarnation. Mais toutes ces traditions spirituelles s'appuient sur une affirmation. La mort physique n'est pas la fin de celui qui décède. Docteur Christophe Fauré, vous êtes médecin, psychiatre, psychothérapeute, spécialisé dans la fin de vie. Dans votre nouveau livre, « Cette vie et au-delà », aux éditions Albin Michel, vous nous partagez les nombreuses recherches scientifiques qui sont menées actuellement, et notamment dans les pays anglo-saxons, sur la continuité de la conscience après la mort, et cela en s'appuyant sur les expériences de mort imminente, les EMI, les expériences de fin de vie, et les vécus subjectifs de contact avec un défunt, autant d'expériences troublantes et questionnantes dont nous allons parler ensemble au cours de cette émission. Mais d'abord, Christophe Fauré, quand on demande quelle est votre spécialité, vous dites que vous préférez utiliser l'expression « accompagnement des ruptures de vie » plutôt que « accompagnement des personnes en fin de vie ». Pourquoi cela ?
1: Accompagnement des ruptures de vie parce qu'au cours de mon trajet professionnel, j'ai bien sûr accompagné les personnes en fin de vie, mais les personnes en deuil, mais également les personnes qui se trouvent confrontées à cette fameuse crise de la cinquantaine, en tout cas les ruptures de vie, où à un moment donné, il y a des moments dans l'existence où les choses fonctionnent relativement bien, et il y a des ruptures. Alors ça peut être aussi des ruptures liées par la maladie, hein, ça peut être des ruptures liées par le divorce, des ruptures liées par des effondrements dépressifs, sans forcément qu'on puisse trouver clairement des causes. Donc c'est vraiment cela que j'ai donné à cette couleur que j'ai donné à mon activité professionnelle, accompagner ces ruptures afin de pouvoir puiser dans les ressources des personnes toutes les capacités qui sont là, latentes, mais qui ont besoin d'être parfois stimulées, réactivées pour pouvoir retrouver un peu un chemin de plus grande sérénité, je dirais, avec peut-être quelques cicatrices, être un petit peu cabossé, mais quand même retrouver, se redresser en tout cas, se redresser et continuer à avancer.
0: Alors vous êtes très connu, docteur Christophe Fauré, aussi pour l'accompagnement de personnes en fin de vie, des personnes endeuillées.
1: Endeuillées, oui.
0: Bien sûr. Et ça vous est venu très jeune, vous le dites d'ailleurs dans le début du livre, ça vous est venu très jeune, cet intérêt pour la fin de l'existence.
1: La fin de vie, c'est venu très tôt. En fait, là j'en parle dans le début du livre sur le... par la lecture du livre de Moody, le docteur Moody, qui était psychiatre, jeune psychiatre à l'époque, La vie après la vie,
0: bien sûr. En 1973, le premier livre qui a vraiment fait connaître les expériences.
1: Le premier livre que j'ai lu, et j'avais 13 ans. 73, j'avais 13 ans, autour de 13 ans, en tout cas. Et je me suis retrouvé avec cette lecture qui m'a fasciné, comme beaucoup de monde, bien sûr, mais ça a éveillé très rapidement un intérêt. D'ailleurs, dans la préface de ce livre, il y avait la mention du docteur Elisabeth Kübler-Ross, qui est psychiatre, qui a travaillé avec les personnes qui étaient confrontées à la maladie grave et qui était la pionnière des soins palliatifs au tout début.
0: On est dans le début des années 60. Vous avez dit, je veux faire la même chose
1: mais
0: qu'elle.
1: Immédiatement. Enfin, vraiment, il y a quelque chose.
0: Parce que c'est pas évident d'être avec des personnes qui sont en fin de vie.
1: On peut vraiment appeler un appel, hein, quelque chose de vocaré, appelé une vocation. Oui, bien sûr. Quelque chose qui était de cet ordre-là et qui ne m'a jamais quitté. C'est-à-dire que toutes mes études après, il y avait toujours quelque chose qui traînait dans mon esprit, travailler autour de la fin de vie, c'est curieux quand même qu'on est tout petit, travailler autour, après c'était le cerveau, la conscience, mais c'était toujours dans ce domaine-là. Et en médecine, le seul endroit où on étudie vraiment un peu la conscience, c'est la psychiatrie. Donc naturellement, j'ai choisi cette
0: orientation. Docteur en psychiatrie.
1: Voilà.
0: Les expériences de mort imminente, c'est quelque chose qui vous a attiré tout jeune, mais lorsque vous étiez étudiant en médecine, est-ce que l'on en parlait dans le
1: cadre de vos études ? Quand j'étais étudiant en médecine, on n'en parlait absolument pas. Là, je parle d'il y a quelques décennies. Absolument pas. Je n'ai jamais eu un cours, jamais eu mention même des expériences de mort imminente, alors qu'elles sont fréquentes. Hein, quand on regarde une enquête qui a été réalisée par un cardiologue, Pin von Lommen, qui a publié d'ailleurs dans le Lancet, hein, qui est un journal majeur scientifique américain, sur une enquête, il a pu identifier que parmi une population de personnes qui a eu un arrêt cardiaque dans des cliniques cardiologiques, 20% des personnes avaient fait des EMI. Et en fait, il était un des premiers à vraiment étudier de façon systématique cela, de façon prospective. Mais durant mes études, on n'en parlait pas du tout. On ne savait pas, on pouvait pas même identifier clairement ce que c'était. Et ce qui me laisse penser que tant de gens, des centaines, des milliers de personnes, des centaines de milliers de personnes se sont retrouvées à avoir vécu ces expériences-là au fil de décennies sans jamais pouvoir en parler.
2: Ils n'osaient pas en parler.
1: Ils n'osaient pas en parler parce que, vraiment très clairement, les premières réactions, c'est une hallucination, tu deviens fou, tu as imaginé ça, ce n'est rien. Et même d'ailleurs pour les expériences de mort imminente d'enfants, des jeunes enfants qui parfois font des expériences, ils ont 2 ans, 3 ans, 4 ans, 5 ans, 8 ans, et ils racontent ça à leur papa, à leur maman, qui dit « mais non, tu as imaginé ». Et on voit après des adultes qui, 40 ans après, racontent l'expérience qu'ils ont vécue et qui reste intacte dans leur esprit.
2: Mais vous, docteur Christophe Forêt, vous dites clairement que durant vos études, vous étiez assez dubitatif là-dessus. Vous écrivez dans le livre « Ces récits ne pouvait être que le fruit d'un dysfonctionnement
1: exactement,
2: du cerveau,
1: exactement.
2: Une altération de son activité électrique sous l'effet d'un stress aigu, la conséquence d'un dérèglement organique quand le corps arrive en bout de course, ou encore des hallucinations générées par la douleur du deuil. C'est ce qu'on vous dit
1: pendant nos études, on était dans le cadre d'un paradigme, d'un postulat scientifique qui est encore prévalent aujourd'hui et qui affirmait, deux points, ouvrez les guillemets, la conscience n'est que le produit du cerveau, n'est que le produit de l'activité neuronale.
2: C'est ce que pensent la plupart des gens aujourd'hui.
1: On continue à être dans ce paradigme, dans cette postulat scientifique qui, croyez-le ou non, n'est pas démontré. Il y a bien sûr une corrélation entre le cerveau et la conscience, bien sûr une corrélation, mais on n'a absolument jamais pu prouver la causalité, à savoir que de l'activité neuronale émergeait la conscience. Ceci est une tentative pour essayer de comprendre la corrélation entre cerveau et conscience, mais ce postulat qui pourtant domine la science matérialiste actuellement est celui qui gouverne toutes les études.
2: Mais attendez, aidez-nous à comprendre. Quand vous utilisez le mot de conscience, vous parlez de quoi?
1: De quoi? Quand on parle de conscience, ce n'est pas le mental. Hein, ce n'est pas
2: les pensées.
1: Ce n'est pas les pensées, ce n'est pas les émotions, ce n'est pas le... qui serait des fonctions de la conscience. La conscience, c'est le fait que je puisse vous percevoir tout de suite. C'est le simple fait d'avoir conscience de cette situation dans cette magnifique bibliothèque où nous sommes, en entendant les sons étouffés de la rue, en sentant la température de la pièce. C'est vraiment la conscience, c'est pouvoir percevoir des perceptions, des sensations.
2: Mais ça, pour la plupart des gens, ça vient de notre corps.
1: Voilà.
2: C'est grâce à nos sens.
1: Voilà. Alors que dans la conscience telle qu'elle est définie, là, c'est justement quelque chose qui ne dépend pas des sens. Parce que, justement, lors de cette expérience de mort imminente, la personne a ce qu'on appelle une sortie de corps, c'est-à-dire qu'elle voit son corps à distance et elle perçoit l'environnement avec une très grande clarté et elle se rend compte que persiste la capacité à penser, à ressentir des émotions, à percevoir même son environnement, le son, les personnes, et pouvoir garder les capacités de mémorisation. Parce que cette expérience, elle va s'en souvenir quand elle va retourner dans son corps.
2: Alors que son corps est donné mort cliniquement.
1: En tout cas,
2: c'est-à-dire voilà, ses fonctions se sont arrêtées, le cœur ne bat plus.
1: Après 10 à 15 secondes après l'arrêt du battement du cœur, il y a l'activité cérébrale qui s'arrête.
2: Hein. Donc ça veut dire que le cerveau s'arrête.
1: Le cerveau ne fonctionne plus. Et donc ça peut être un accident sur le bord de la route, mais c'est attesté également lorsqu'on a des interventions chirurgicales où il y a, pour mille raisons, nécessité de mettre en sommeil le cerveau, refroidir le cerveau, par exemple, pour opérer un anévrisme. Enfin, c'est des choses où on a objectivement, avec un tracé d'électroencéphalogramme, on a un tracé plat. Et ceci ne peut pas produire des hallucinations. Pourquoi ? Parce que des hallucinations, pour se produire, ont besoin d'un cerveau fonctionnel. Or, comment un cerveau qui n'est plus fonctionnel, qui n'a plus la capacité de pouvoir générer la moindre information, est toujours en mesure d'enregistrer, de penser, de ressentir ?
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2: Alors, docteur Christophe Forêt, dans ce livre que vous publiez, Cette vie est au-delà, vous parlez de plusieurs expériences que peuvent vivre les différentes personnes, nous allons le voir. Il y a ce qu'on appelle les expériences de mort imminente et les expériences de fin de vie. Donc on va parler de tout cela. Bien. J'aimerais qu'on comprenne d'abord les expériences de mort imminente. Qu'est-ce que l'on appelle une EMI, une expérience de mort imminente, ou en anglais Near Death Experience,
1: NDE. Une expérience de mort imminente, c'est une circonstance, généralement un accident ou une intervention chirurgicale où il y a un arrêt cardiaque, mais pas nécessairement. Il peut y avoir aussi une très grande peur, un accident qui ne se passe pas, ou une très grande peur, ou parfois une très grande fièvre, enfin une circonstance néanmoins assez perturbante. Et il y a toute une séquence d'événements qui ont été vraiment très clairement identifiés. Il y a même une échelle internationale qui permet d'identifier ces événements avec une sortie de corps, c'est-à-dire que la personne se perçoit hors de son corps, perçoit son corps à distance d'elle-même, avec une grande lucidité, une grande capacité de percevoir les choses, de la pensée est très claire. Il y a perception, là je vous ferai rapidement les séquences, d'un espèce de tunnel dans lequel la personne s'engage, et au bout de ce tunnel, les personnes décrivent une immense lumière, pas du tout éblouissante, mais une immense lumière qui émane de l'amour. C'est vraiment le mot qu'ils utilisent. Un amour inconditionnel qui semble les accueillir.
2: Mais c'est une personne ou c'est une
1: alors,
2: lumière
1: les personnes, c'est curieux, en fonction de leur croyances religieuses ou spirituelles vont attribuer, eh bien c'est le Christ, ou bien c'est Dieu, ou bien c'est le prophète, ou bien c'est Bouddha, en fonction des...
2: Mais, en fonction de leur propre de leur identité religieuse.
1: Voilà. Ils vont mettre un nom sur cet événement et les athées vont dire une immense lumière émanant de l'amour. En tout cas, il y a un support d'expérience. Il y a parfois perception de proches décédés qui se présentent à la personne dans quelque chose qui semble assez joyeux, assez paisible. Parfois la perception dans 30% des cas de paysage. Un autre événement important survient lors de la rencontre avec cet être de lumière, on va l'appeler comme ça. Il y a une question qui s'élève dans l'esprit des personnes, comme si elle était communiquée par cette entité, et qui dit « Qu'as-tu fait de ta vie? Montre-moi ta vie. » Et dans environ 14% des cas, les gens décrivent ce qu'on appelle un panorama de vie, une revue de la vie. Comme s'ils avaient... en quelques fractions de secondes, mais pourtant qui s'en duraient une éternité, comme si le temps était suspendu. Ils voyaient toute leur vie, soit en arrière, soit en avant, mais en tout cas, les moindres détails de leur vie, ils sont amenés à répondre à deux questions. C'est comment as-tu aimé et qu'as-tu appris de toi, des autres, du monde? Et ce qui est vraiment intéressant, c'est que pendant cette revue de vie, la personne n'est jamais soumise à un jugement extérieur, c'est uniquement elle-même qui a un regard sur ce qu'elle voit.
2: Une sorte de lucidité sur ce que l'on a vécu, exactement. Fait, dit, pensé.
1: Exactement. Et plus encore, il y a la perception de l'impact que nos paroles, actions ont eu sur les autres, qu'ils sont ressentis de façon tout aussi intense, comme si c'était soi-même qui le vivait. C'est assez troublant. On a un double point de vue. Si j'ai humilié quelqu'un, je reçois l'humiliation. Si j'ai aimé quelqu'un, je reçois l'impact de cet amour et les gens le perçoivent sur le moyen, court, long terme.
2: Donc ça montre l'interdépendance que nous avons avec tous les autres, tous les êtres que nous côtoyons.
1: Plus qu'une interdépendance, presque une unité. Puisque nous sommes dans un contexte chrétien, c'est étonnant de voir cette parole de l'évangile, ce que tu fais au plus petit d'entre moi, c'est à moi que tu le fais. Comme s'il y avait aussi cette tu aimeras ton prochain comme toi-même. Et là, comme si ce commandement était vécu directement par ces personnes qui parfois n'ont aucune connaissance de cela pendant cette revue de vie. Et d'ailleurs, le fait de se confronter à ceci fait que les personnes, cela induit des changements profonds après le retour.
2: On en reparlera de ça. Mais c'est intéressant parce que tout de suite, vous faites référence à une dimension, on va dire, spirituelle.
1: Oui, spirituelle, oui.
2: Et les gens qui font ces expériences de mort imminente, parfois certains sont croyants, d'autres ne le sont pas. On a recueilli aujourd'hui des dizaines de milliers de témoignages.
1: Des dizaines de milliers, ce n'est pas des centaines de milliers. On parle de près de plus de 40 ans, 50 ans d'expérimentation. Donc il y a beaucoup de témoignages.
2: D'études scientifiques. Alors je tiens à le préciser. Ouais. Là, on parle d'études scientifiques qui ont été menées. Ce ne sont pas des cas particuliers.
1: Non.
2: Alors expliquez-moi ça. Pourquoi aux États-Unis, en Angleterre, on s'intéresse autant à ces recherches et si peu en France.
1: Plus pragmatique, en fait, plus pragmatique, moins dogmatique. Mais ça, j'ai vraiment, on m'a déjà posé la question. Je ne sais vraiment pas.
2: Parce que vous, vous appuyez beaucoup sur des recherches américaines.
1: Voilà, je me fais vraiment le porte-parole. Je n'apporte rien de mon tonneau, si ce n'est la dernière partie. Mais c'est vraiment le porte-parole de ces études anglo-saxonnes qui sont publiées dans les plus grands journaux
2: scientifiques.
1: Oui, donc c'est vraiment pas du tout des petits rigolos qui ont écrit cela. Et donc, pour continuer la description, il y a donc cette revue de vie et survient à un moment donné l'idée que ton temps n'est pas venu. Ce soit les personnes eux-mêmes qui considèrent qu'ils ont des choses à terminer sur Terre, ils doivent revenir dans leur vie, soit ça leur est signifié, soit par cet être de lumière, soit par des proches décédés qui lui disent « Non, tu as encore des choses à faire, il faut que tu retournes. »
2: C'est pas eux qui décident.
1: Parfois des personnes décident, souvent pour prendre soin d'un enfant, d'un proche, de terminer quelque chose d'important qui est étonnamment en lien avec le fait d'aimer. Hein. Et, ou alors ça leur est imposé parce qu'ils ne veulent pas partir. Je ne veux pas quitter cet environnement extrêmement pacifié de lumière, de paix. Il dit non, tu dois revenir. Et à cet instant, il y a un retour quasi immédiat dans le corps. Et là, curieusement, sur le corps, la personne en train d'être réanimée sur le bord de la route ou en train d'être réanimée pendant l'intervention chirurgicale, etc. Et les personnes, dans la continuité de l'expérience, ont beaucoup de mal parfois à parler de cette expérience. Ils craignent d'être considérés comme fous, qu'on se moque d'eux. Donc beaucoup gardent le silence. Et mais il y a aussi un temps d'intégration. On s'imagine que cette expérience-là va tout de suite transfigurer. Non, non. Il y a un temps de transformation de plusieurs semaines, mois, parfois années, et qui débouche sur des transformations extrêmement profonde et qui interpelle beaucoup le psychiatre que je suis parce que ce sont des transformations radicales parfois de vie sur la vision sur soi, sur les autres, sur l'importance d'avoir une vie qui a du sens, l'importance d'une vie qui est régie par de l'amour, de l'attention à autrui, une dimension de sagesse et également chez des gens qui parfois antérieurement n'avaient jamais eu le moindre intérêt pour ces questions-là et qui même parfois n'étaient pas forcément des personnes fantastiques mais qui du fait de ces expériences-là se retrouvent vraiment avec un questionnement de fond qui a un impact extrêmement positif. Pourquoi je vous dis que c'est important par rapport au psychiatre que je suis, c'est que je sais bien combien il est difficile en thérapie de faire changer les gens. Ça met des années pour arriver à changer un petit peu la vision des choses. Or, on a des personnes qui, avec un arrêt cardiaque parfois de 8 minutes ou 10 minutes, reviennent et font preuve de transformation majeure, durable, qui imprime leur existence pour toujours en si peu de temps. Ça ne peut pas être lié à un simple événement électrique dans le cerveau. Je suis désolé, ça n'est pas possible.

0: Docteur Christophe Fauré, nous poursuivons cet échange autour des expériences de mort imminente dont vous venez de parler longuement avec passion. Le sens, c'est quelque chose qui vous habite vraiment sincèrement. Vous qui êtes médecin, scientifique.
1: Oui, vraiment, parce que j'ai entendu des personnes me les raconter. Et il y a un énorme soulagement des personnes.
0: Alors justement, c'est la question que je voulais vous poser. Vous avez non seulement lu ces recherches qui sont faites aux États-Unis, notamment aussi en Angleterre, au Canada, mais vous avez reçu des témoignages de personnes qui vous ont partagé leur propre expérience de mort imminente. Qu'est-ce que l'on ressent quand on écoute ces personnes-là, vous qui êtes un professionnel de l'écoute?
1: D'abord, c'est vraiment écouter attentivement pour voir s'il s'agit d'ailleurs d'une expérience de mort imminente. Il y a des référents qui ont été, des échelles qui ont été mises en place pour vraiment voir s'il s'agit vraiment d'une expérience de mort imminente ou pas. Donc déjà, c'est identifier cela. Et après, si c'est vraiment une expérience de mort imminente, on reconnaît une couleur. Il y a une couleur constante. D'ailleurs, j'invite les personnes à lire encore et encore s'ils lisent l'anglais, parce que malheureusement, c'est beaucoup en anglais, les sites internet où il y a des milliers de témoignages, la même couleur de quelque chose qui a été touché et qui est quasiment de l'ordre de l'indicible, avec une incroyable de mettre des mots, une grande difficulté à mettre des mots. Mais toujours, il y a quelque chose qui est de l'ordre d'une transcendance dans cette expérience, et surtout une compréhension que cette existence qu'il mène là a du sens et qu'il doit vraiment s'inscrire dans ce sens. Un exemple, un monsieur qui a un accident de voiture, de moto, pardon, à Paris. Il tombe, il est percuté, il se voit, il est sorti de corps et il se voit inconscient sur le bord de la route. Et lui, il ne voit pas du tout ni le tunnel ni la lumière, mais simplement dans une ambiance de paix énorme. Et il comprend quelque chose du sens de sa vie.
0: Sans faire ce voyage dans le tunnel, sans la rencontre avec la lumière. Voilà. Car il faut bien dire que tout le monde ne fait pas les étapes que vous avez décrites.
1: Alors là, justement, je parle de cet exemple-là. Mmh. Il est simplement sorti de corps, un état de grande paix et une compréhension intuitive sur ce qui devait être fait de son existence. Et il a décidé de revenir en disant « je dois revenir pour ma famille ». Et il a réintégré son corps. Et là, curieusement, il a retrouvé la douleur physique qu'il n'avait pas pendant son expérience. Et ça induit en lui un questionnement de fond, à la fois sur son couple, mais surtout un questionnement professionnel sur je ne suis pas, dans la finance, la communication et tout, mais je ne suis pas là où je devrais être. Et il a mis, suite à cela, il a remis en question tout un chantier pour faire une réorientation professionnelle dans quelque chose de plus artistique qui lui correspondait plus, qui était quelque chose plus avec le théâtre vivant. Et c'est vraiment ça qui ressort toujours. Il y a véritablement, au bout du compte, ce n'est pas le côté extraordinaire de l'expérience qui m'intéresse là-dedans. Mmh. C'est ce que les gens en font dans leur vie.
0: Comment ça les transforme,
1: Hein. Parce qu'il y a ce proverbe chinois qui dit « Quand le sage montre la lune, l'idiot regarde le doigt ». Ne soyons pas des idiots à regarder le doigt, à être fascinés par ces expériences, qui certes sont fascinantes, mais ce qui est pointé, c'est cette vie, c'est notre vie.
0: Et donc l'interrogation sur le sens
1: sur le
0: de
1: sens
0: cette
1: des
0: existence.
1: Choses et une interrogation sur cette conscience qui ne semble donc pas reliée au corps physique. Et donc, si elle n'est pas reliée au corps physique, quelle est-elle?
0: Donc ça veut dire que la conscience dont nous parlions au début de cette émission n'est pas le fruit du fonctionnement de notre corps.
1: Non, c'est ce qui semble, je n'énonce pas une croyance ici, j'énonce le cumul de faits et de données qui les mis les unes à côté des autres arrive à cette idée que la conscience n'est pas localisée au cerveau. On parle de conscience non localisée.
0: Mais docteur Christophe Fauré, jusqu'à très récemment, dans la plupart des religions du monde, on parlait de l'âme.
1: Oui.
0: L'atman chez les hindous, chez les bouddhistes, l'âme chez les juifs, chez les chrétiens, le rouar, le souffle. Oui. On parlait d'une âme.
1: Oui.
0: Cette notion d'âme a peu à peu disparu.
1: Oui.
0: Aujourd'hui, on parle d'une conscience.
1: De conscience, on parle plus.
0: Donc, est-ce que ce que l'on est en train d'évoquer là, sous le terme de conscience, c'est ce que l'on a appelé pendant des siècles L'âme qui était distincte du corps?
1: Alors ça, je ne sais pas, parce que justement, ce qui est important, c'est que je me suis posé dans ce livre en, entre guillemets, même si ça peut être réducteur, scientifique. Là, c'est une question de théologie. Et je préfère ne pas y répondre. J'ai mon idée, parce que je suis assez imprégné de culture à la fois chrétienne et bouddhiste, je parlerai plutôt de courant de conscience, plutôt que âme.
0: C'est
1: un courant de conscience, plus comme un courant de conscience, comme un fleuve. s'appelle la scène, c'est identifié comme la scène, mais la scène n'est jamais la même. C'est un flux constant qui est identifié comme la scène, mais qui n'est jamais constante, qui est en sans cesse remaniement. Mais une conscience qui garde la conscience d'elle-même. Mais vous voyez, là on sortirait en fait de ce que j'ai voulu.
0: Dans la théologie.
1: Et c'est pas ça que j'ai voulu parler. J'ai voulu simplement, pour laisser après aux personnes la possibilité de faire leur propre
0: idée. Oui, mais il y a bien un individu, parce que ce que vous nous avez décrit, cette personne qui quitte son corps n'est plus son corps, mais elle est toujours.
1: Elle est une conscience. Mais véritablement, là justement,
0: mais une conscience qui a la mémoire de ce qu'elle a vécu, qui reconnaît des êtres décédés, parce que certains voient des êtres aimés qui sont décédés. Elle a un vis-à-vis avec cet être de lumière.
1: Il y a un échange.
0: Il y a un échange.
1: Et c'est ça tout l'intérêt de valider ces expériences-là pour étudier ces témoignages. Quelle est la nature même de cette conscience ? Parce que dans ces témoignages, on n'a pas véritablement la nature même de cette conscience, même si, sans pousser les choses, les personnes l'énoncent comme étant par nature amour. C'est quand même hallucinant. C'est des gens qui ont un discours très théologique alors qu'ils n'ont jamais ouvert le moindre livre. Ils disent, non, c'était ce que je vivais, c'était, j'avais la conscience que j'étais en essence amour, que j'étais en essence connaissance, que j'étais en essence sagesse, et que cette entité que je rencontrais était exactement de la même essence. C'est ça qui est profondément troublant chez des personnes qui n'avaient jamais le moindre culture de ces choses-là.
0: Les objections sur la validité des unies, j'aimerais qu'on en parle, elles sont nombreuses. Vous dites vous-même, il est indispensable de prêter attention aux objections qui s'élèvent contre les EMI. Oui. Quelles sont-elles, ces objections
1: c'est un manque d'oxygène qui provoque des troubles cérébraux, ce sont des épisodes épileptiques, ce sont une explosion de neurotransmetteurs, ce sont des hallucinations, ce sont des mécanismes de protection psychique pour contrecarrer la peur de l'anéantissement par la mort.
0: Vous les énumérez tous dans votre livre. Voilà. Vous les retenez pas, ces objections? Vous les démontez toutes dans votre livre?
1: Alors, quand vous dites vous, ce n'est pas moi, ce sont les chercheurs qui depuis des décennies, travaillent justement à démonter, je dirais, ces objections. Et on arrive quand même à la conclusion que il y a des circonstances où il est impossible de maintenir le paradigme que la conscience est reliée à l'activité du cerveau. Quand, par exemple, il y a une étude qui a comparé les expériences de personnes qui étaient aveugles de naissance et qui avaient fait des EMI et qui sont en mesure, pendant leur expérience, de voir, de pouvoir percevoir des objets qu'ils n'ont jamais perçus et qui, quand ils reviennent dans leur corps, ne voient plus, mais sont en mesure de décrire la pièce où ils étaient. Même des pièces où leur corps n'était pas, mais qu'ils ont pu voir d'autres pièces de l'hôpital, par exemple. Et une femme même qui s'était jamais vue, puisque aveugle de naissance, s'est reconnue à la bague qu'elle portait en disant « Mais c'est moi, cette femme, qu'on est en train de ranimer. » Donc là, on n'a pas le temps d'entrer dans le détail, mais il y a de nombreuses objections qui peuvent être levées. Des personnes qui ne sont pas restées à proximité de leur corps pendant la réanimation, par exemple, mais qui sont allées se retrouver dans la salle d'attente ou parfois dans des couloirs de l'hôpital à des dizaines de mètres ou des centaines de mètres de là, et qui pouvaient décrire ce que leurs proches ont fait, ce que leurs proches ont dit, à qui ils ont téléphoné, comment ils étaient habillés. Comment est-il possible que leur corps soit à un endroit et à des dizaines, centaines de mètres de là, ils soient en mesure d'apporter des informations qui sont vérifiables dans l'après-coup? Que ce soit simplement un événement intrapsychique, c'est compliqué à expliquer.
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0: Docteur Christophe Fauré, vous l'avez un peu évoqué, mais j'aimerais qu'on revienne un instant sur ce qui change.
1: Oui.
0: Parce que c'est ça qui est très important.
1: Oui,
0: ce qui change chez ces personnes qui ont vécu une expérience de mort imminente.
1: Il y a un aspect essentiel, c'est une réduction très importante, voire une disparition complète de la peur de la mort. C'est quand même hallucinant. La peur la plus majeure de toute l'humanité tend à disparaître. Pourquoi ? Parce que les personnes ont une expérience directe non pas intellectuelle, mais directe, qu'il y a continuité de leur conscience après que la mort n'est pas la fin. Et il y a, dans ce constat-là, curieusement, avec la peur de la mort qui s'estompe, il y a une soif de vivre qui émerge, avec une compréhension que cette vie a un sens.
0: Oui, c'est intéressant, parce que si ce monde-là où ils sont allés momentanément est si merveilleux, revenir dans la condition humaine qui est quand même bien marquée par la souffrance pourrait donner envie de se suicider et de vite retourner dans cet univers-là.
1: Oui. Et bien, il y a des études justement qui ont été menées par des personnes, auprès de personnes qui ont fait des expériences de mort imminente après suicide. Dans l'immense majorité des cas, si ce n'est pas la totalité des cas, les personnes disent non, le suicide n'est pas une option viable, entre guillemets, et ils ne refont pas de tentative de suicide parce qu'il y a une compréhension qui s'élève en eux durant l'expérience où on leur fait comprendre qu'il y a des choses à faire dans cette vie-là.
0: C'est-à-dire qu'on n'est pas par hasard dans cette existence-là et que l'on a un apprentissage vivre dans cette existence-là.
1: Oui, c'est vraiment ça le sens de cette parole qui leur est donnée en disant non. Ton temps n'est pas venu, il faut que tu reviennes. Ça suppose quoi, si on regarde en profondeur ce que ça veut dire ? Ça veut dire qu'il y a un temps où c'est le bon temps de mourir et un temps où c'est pas le bon temps de mourir. Tu as encore des choses à faire, présuppose qu'on est ici pour quelque chose, pour
0: faire. On est ici pour apprendre. Enfin, moi, en lisant votre livre, ce que j'ai compris, c'est ça. On est ici pour apprendre à aimer.
1: Qu'on apprendra à aimer, à comprendre aussi la dimension de sagesse, la dimension de la compréhension intime du réel, la compréhension intime de l'être, de la relation à l'autre et de la relation au monde. Je voudrais juste un petit point important pour faire un bémol par rapport à ce côté un peu extraordinaire des EMI. Il y a peu d'études, parce que les gens n'osent pas en parler, il y a des EMI négatives, voire très négative.
0: C'est-à-dire, qu'est-ce qui se passe à ce moment-là ?
1: C'est-à-dire, alors selon les études, c'est entre 4% et 20%. Et les gens n'osent pas en parler parce que il y a trois types d'EMI négatives qui sont beaucoup plus rares. Hein, soyons clairs, c'est beaucoup plus rare. Mais il y a des témoignages et les gens maintenant commencent à oser en parler parce qu'ils avaient honte d'en parler en disant, si je fais une EMI négative alors que tout le monde fait une EMI positive, qu'est-ce que ça veut dire ? EMI négative de trois types. Le premier type, c'est qu'il y a des éléments qui ressemblent à une EMI classiques, mais qui font peur. La personne est effrayée de voir des proches décédés qui s'avancent vers elle avec bienveillance.
0: Au lieu d'être dans la sérénité comme les autres, ils ont peur.
1: Ou qui ont peur, qui ne comprennent pas, qui sont paniqués de se voir hors de leur corps. Ça, c'est un premier type. Le deuxième type, c'est des perceptions où la personne a l'impression, et une amie journaliste, journaliste médicale, me l'a raconté, qu'il y a 30 ans, elle a fait une EMI et s'est retrouvée dans un noir absolu, avec un espèce de puits sans fond dans lequel elle sombrait. Elle n'arrivait pas à glisser contre les parois. Et il y avait un vécu vraiment de lutter pour ne pas sombrer dans ce néant, dans ce vide. Et c'était vraiment une expérience qui, 30 ans après, quand elle la raconte, est extrêmement présente dans son esprit. C'était extrêmement anxiogène. Et le troisième type d'expérience, j'insiste, très très rare, mais il y a des gens qui le décrivent, des environnements... très malveillant, très malfaisant, avec des... Ce qui est curieux, c'est que les personnes voient ces environnements en témoins. Ils ne sont pas partie prenante de ce qu'ils perçoivent. Ils perçoivent comme des âmes en peine, des personnes dans des souffrances ou des personnes malveillantes qui sont autour d'elles. Environnements, je mets beaucoup de guillemets.
0: Comme des enfers.
1: Quoi, oui, enfer démoniaque, entre guillemets. Et à la fin de ces expériences-là, il y a véritablement des gens très traumatisés. Il y a trois types de réponses par rapport après l'expérience. Soit les personnes rationalisent en disant « Non, c'est simplement un dysfonctionnement de mon cerveau. » La deuxième axe des personnes qui se disent « C'est une remise en question salutaire, je dois réformer ma vie. » Et ce qui est intéressant, c'est que les personnes qui font des EMI négatives ne sont pas forcément des mauvaises personnes. Il y a des gens très très bien qui font des EMI négatives et des gens très très mauvais, très très des assassins même qui font des EMI positives. Donc c'est pas lié à la qualité humaine de la personne. Et c'est ça qui a étudié. Pourquoi ? Qu'est-ce qui se passe ? Et donc des gens qui sont remis en question salutaire de leur vie. Et la troisième type de réponse, c'est justement ces gens qui ne savent pas quoi en faire et qui reste beaucoup avec une espèce d'anxiété, de questionnement. Ceci souligne d'ailleurs combien il est important que les psys, psychiatres, psychologues connaissent ces expériences
0: pour accompagner les
1: personnes qui peuvent un jour se présenter à eux en disant ben voilà, j'ai fait telle expérience là, et qu'ils ne soient pas renvoyés en disant c'est n'importe quoi, c'est le fruit de votre imagination, alors que pour la personne c'est une vraie expérience qui a besoin d'être accueillie. Donc la formation des professionnels de santé à ces questions est essentielle.
0: Mais la plupart des expériences
1: sont positives. Oui, la plupart sont vraiment positives.
0: Et donc, les gens qui ont vécu ça n'ont plus peur de la mort, ont envie de réfléchir sur leur vie, la changer
1: dans le sens de comment je mets en œuvre l'amour, la bienveillance dans mon existence. Et il y a aussi tout un regard qui change sur la relation à l'autre, la qualité de la relation à l'autre, mais au sens large. Ça peut être aussi les animaux, ça peut être aussi la planète, respecter le vivant. Au sens large. Et il y a aussi, curieusement, des gens qui observent une réduction de tout ce qui est la course pour la compétition, la carrière, le statut social, l'argent, la réussite financière. Ça a tendance à prendre beaucoup moins d'importance. Ce n'est pas rejeté, mais c'est vécu comme ce n'est plus une priorité aussi importante.

0: Docteur Christophe Fauré, on a parlé longuement des expériences de mort imminente qui sont vraiment fascinantes et j'encourage vraiment les gens à lire, quoi qu'ils pensent, à se documenter sur ces expériences de mort imminente. Ouais. Moi, je me souviendrai toujours d'avoir reçu ici, à votre place, le médecin de Lourdes, qui recueille beaucoup de témoignages de gens qui viennent témoigner sur leur guérison à Lourdes, où il retient très peu de vraies guérisons. Oui. Par contre, il a recueilli des expériences de mort imminente
1: bien sûr.
0: Il m'a dit à quel point il avait été bouleversé.
1: Oui.
0: Lui qui entendait tellement de témoignages différents, bouleversé par la véracité
1: exactement.
0: De ce qu'il percevait quand il recevait ces témoignages-là. Et c'est devenu quelqu'un qui parle beaucoup des expériences de mort imminente aujourd'hui. J'aimerais qu'on parle maintenant avec vous, docteur Christophe Fauré, d'autres choses dont on parle moins.
1: Oui.
0: Dont on a presque même encore plus, on est encore plus gêné autour, c'est ce qu'on appelle les expériences de fin de vie, ou les vécus subjectifs de contact avec un défunt.
1: Alors ce sont deux choses différentes.
0: On va commencer par les expériences de fin de vie.
1: Alors ça, ce sont des choses qu'on croise assez souvent quand on travaille en soins palliatifs. J'étais médecin en soins palliatifs, donc l'accompagnement des personnes en fin de vie. Qu'est-ce que c'est? C'est une personne qui est en fin de vie et qui, dans les cas qui ont été étudiés, on a éliminé les personnes qui étaient confuses, on a gardé que les personnes qui avaient une clarté d'esprit pour pouvoir vraiment ne pas imputer à leur maladie ou à des troubles vraiment cette expérience-là. Ce sont des personnes qui peuvent parler avec vous et dire voilà, je suis en train de percevoir là dans la chambre pendant qu'on est en train de parler ma sœur décédée ou mon mari décédé. Et je les vois de temps en temps, c'est pas tout le temps. Ils sont là, ils disparaissent, ils sont là. Mais ça vous fait peur? Ça vous effraie? Non, c'est très calme. Mais qu'est-ce que vous en comprenez? C'est comme s'ils m'attendaient, c'est comme s'ils étaient prêts à m'accueillir. Et c'est assez serein, c'est très joyeux. Et curieusement, comme pour les EMI, les personnes qui font ce type d'expérience en fin de vie ont une diminution, voire une disparition complète de la peur de la mort parce qu'ils perçoivent au seuil vraiment de leur existence quelque chose qui serait une autre dimension au-delà de cette vie. Et ils en font part à leurs proches, mais ils peuvent en faire part aussi à des soignants en disant, Alors, il y a plusieurs circonstances. Soit c'est des perceptions qu'ils ont vraiment de proches qui leur apparaissent, ça paraît incroyable de raconter comme ça, mais qui leur apparaissent à l'état de veille, mais aussi parfois à l'état de rêve, mais avec des rêves qui ont une tonalité un peu particulière, qui n'ont pas toute la valeur symbolique ou les histoires un peu compliquées, des choses très claires, comme par exemple...
0: Vous le savez, la Christophe Fauré, la plupart des gens vont vous dire « Non mais ça c'est des hallucinations, ces gens-là sont en fin de vie, ils n'ont plus tout à fait leur conscience, leur cerveau fonctionne... »
1: Mais justement, il y a une étude qui a été faite... Bien sûr, il y a une étude qui a été faite par le Christopher Kerr, dont je parle dans le livre, et qui est un médecin directeur d'une unité de soins palliatifs à Buffalo, aux États-Unis. Et justement, il a fait toute une étude sur ces personnes qui traduisaient ce type d'expérience. Il a mis un point d'honneur à filmer les gens. Il y a quelques extraits sur YouTube, mais pas beaucoup. Filmer les gens, et il a éliminé, comme je disais tout à l'heure, toutes les personnes qui étaient confuses, qui avaient des états déjà délirants préexistants. Ce sont des personnes qui parlent aussi clairement que vous et moi à cet instant même, et qui disent, ok, vous allez peut-être me prendre pour fou ou pour folle, mais je perçois régulièrement mon fils décédé d'un accident de moto qui m'est apparu, et qui me dit, maman, bientôt tu me viens me rejoindre. Une autre patiente, mais vraiment qui m'a raconté, une dame hyper les pieds sur terre, vraiment très les pieds sur terre, et qui rêve souvent de sa maman décédée. Donc elle rêve de sa maman décédée, et dans ce rêve, sa maman décédée lui dit un jour, une nuit, tiens, Marie, cette amie de sa maman décédée, va bientôt venir me rejoindre. Elle arrive. Cette dame se réveille de ce rêve. Il est 2h du matin. Elle regarde sa montre et dit, il faut que j'appelle Marie. Il est 2h du matin, elle habitait au Mexique. Elle appelle et elle tombe sur son fils en pleurs qui lui dit, maman, Marie, vient de décéder. Elle a donc reçu l'information que sa mère décédée allait accueillir
0: Marie,
1: sans savoir que Marie était ni malade ni quoi que ce soit. Elle appelle et elle a la confirmation par le fils de Marie qu'elle vient de décéder. Vous voyez, c'est le cumul de choses comme ça. Une autre anecdote que je raconte dans le livre, une dame qui, pareil, est en fin de vie, raconte à l'infirmière, je rêve souvent de mon mari décédé, et que je vais le rejoindre. Bon, ben, l'infirmière n'en fait pas plus. Puis un jour, elle est un peu surprise, elle raconte à l'infirmière, mais je viens de voir mon mari avec ma sœur qui habite en Chine, ma sœur jumelle qui habite en Chine. Et un peu troublée. Et l'infirmière demande à la fille de cette dame, dit, mais votre maman me parle de sa sœur. Et là, la jeune fille tombe en pleurs et elle dit, on n'a pas osé dire à maman que sa sœur, il y a quelques jours, est décédée en Chine. Donc la mère n'était pas au courant du décès de sa sœur et elle le perçoit dans son rêve en lien avec son mari décédé et elle s'étonne parce qu'elle ne devrait pas être avec son mari décédé puisqu'elle est vivante en Chine.
0: Donc, docteur Christophe, on a parlé là des expériences de fin de vie. J'aimerais qu'on parle maintenant de choses très troublantes aussi. C'est les vécus subjectifs de contact avec un défunt.
1: Voilà, qu'on appelle VSCD, vécu subjectif de contact avec un défunt.
0: Alors, comment définir ce que c'est?
1: Alors, qu'est-ce que c'est? C'est vraiment quelque chose. À partir du moment du décès, où en moyenne 6 mois, parfois 1 an, mais parfois plus d'autres fois dans l'existence, mais parfois une fois pendant un temps très court, quelques secondes, c'est la perception de la personne qu'on a perdue. Soit on la voit en 3D, en face de soi, soit on la perçoit de façon un peu plus confuse, soit visuellement, soit auditivement, l'entend, soit on sent une sensation physique de grande
0: on sent comme une main sur l'épaule, on entend la voix de la personne qui dit ne t'inquiète pas, je vais bien.
1: Exactement. C'est d'ailleurs la teneur essentielle de ces messages. Ne t'inquiète pas, je vais bien, tout va bien maintenant, je suis en sécurité maintenant, je n'ai plus mal maintenant, hein. Et avec une grande proximité et ces événements là très très courts de quelques secondes ont un impact vraiment considérable sur les personnes qui sont parfois très étonnées, hein, de percevoir ainsi l'approche. C'est parfois en plein jour, hein, c'est parfois en pleine lumière, donc c'est pas un effet d'optique. C'est pas ça peut être à l'état de veille, ça peut être à l'état entre le veille et le sommeil, ça peut être lors de rêves, exactement comme pour les expériences de fin de vie. Mais il y a un impact très très apaisant. Et donc, c'est le contraire des hallucinations. Les hallucinations sont toujours dans un contexte anxiogène, avec un sillage dans l'hallucination, d'inquiétude, d'angoisse. Là, c'est toujours vécu de façon très sereine, très positive. Enfin, parfois, les personnes sont effrayés parce qu'ils ne comprennent pas ce qui se passe, mais dans l'immense majorité des cas, il y a quelque chose de très...
0: Je ne peux pas ne pas penser à la notion de

0: toutes les mamans feraient des VCD. Or, ce n'est pas du tout le cas. On ne sait pas ce qui détermine la survenue d'une VCD.
1: Ça, c'est une vraie question. Pourquoi certaines personnes peuvent faire ce type d'expérience et d'autres non ?
0: Ce n'est pas lié au lien d'amour. C'est étonnant. On pourrait dire que plus on a un lien d'amour, plus il y a un VCD, alors que ce n'est pas le cas. Il y a parfois une étude qui montre qu'il y a presque 7% de personnes qui font des VCD, de gens qui ne connaissent pas directement, à qui ils n'ont pas de lien et qui sont connus, c'est des voisins, par exemple. Pourquoi ils feraient une VCD alors qu'ils n'ont aucun lien émotionnel avec eux. La deuxième objection, c'est ce qu'on appelle les VCD d'information, où la personne prend connaissance du décès de cette autre personne par le VCD. Dans le bouquin, je parle d'une dame qui voit par la fenêtre sur le perron son fils, qui lui fait un petit coucou par la fenêtre. Elle sort joyeuse pour aller à la rencontre de son fils, elle sort et il n'y a rien du tout. Il est pas là, mais elle est un peu étonnée. Le téléphone sonne et c'est la police qui appelle pour lui prévenir que son fils a eu un accident de moto et qu'il est décédé. Au moment où elle a fait ce VCD, elle n'était dans aucune souffrance. Donc il n'y avait aucune raison que son cerveau génère un mécanisme de protection et génère une vision de son fils pour la protéger de la souffrance d'une perte dont elle n'avait absolument pas conscience. Donc il y a plein d'exemples comme ça également où il y a des VCD où la personne apprend le décès de la personne qui est confirmé après très souvent l'heure où la personne a eu le VCD correspond très souvent à l'heure où la personne est décédée, information qui est parfois vérifiée un jour, trois jours, une semaine plus tard.
1: Mais vous qui êtes médecin, psychiatre, psychologue, vous le savez très bien, toutes les personnes qui perdent un être cher ont envie de communiquer avec cet être cher qui vient de mourir. Est-ce qu'il n'y a pas danger, en parlant de tous ces sujets, que les personnes se lancent dans des tentatives de communication avec les morts?
0: C'est justement ce à quoi je t'invite à faire attention. Toutes les expériences que je décris dans ce livre, Cette vie au-delà, sont des expériences spontanées.
1: Non recherché.
0: C'est-à-dire qui ne passe pas par l'intermédiaire d'une tierce personne.
1: Pas de médium.
0: C'est-à-dire d'un médium. C'est pas que je ne suis pas intéressé, je m'intéresse à cela, mais je voulais cantonner aux expériences spontanées pour qu'il n'y ait pas le biais ou le filtre d'une autre personne ou de certains enregistrements qu'on appelle la TCI, qui, ou une tentative d'enregistrer
1: Pratiques de spiritisme.
0: Voilà. Et là, c'est vraiment l'expérience en direct de la personne avec l'autorité de son expérience intime.
1: Parce que la plupart des religions déconseillent fortement d'essayer de communiquer avec les morts.
0: Moi, c'est pas que je le déconseille, mais je le conseille pas en tout cas. Je dis jamais, de toute façon au niveau déontologique, je ne peux pas dire à des patients allez voir des médiums, parce que au bout du compte, je suis plus sur les contacts spontanés. Mais de toute façon, même si je demande aux personnes n'y allez pas, je ne conseille pas, eh bien ils y vont quand même et ils me racontent ce qui se passe. Et là, c'est intéressant de voir avec eux, qu'attendez-vous? Alors, ils me parlent de leur intention d'aller voir. Et là, ça ouvre quelque chose sur que souhaitez-vous recevoir comme réponse? Que souhaitez-vous poser comme question? Donc, ça permet aussi de creuser les choses. Mais ma réserve par rapport à la médiumnité, et je dois avouer qu'il y a des gens qui ont des réels talents, et je ne le mentionne pas dans le livre, mais il y a des protocoles de recherche, là encore, dans les pays anglo-saxons, qui sont extrêmement serrés, extrêmement vissés pour éviter toute fraude, qui tendent à démontrer que certaines personnes ont des talents pour percevoir quelque chose qui serait de l'ordre d'une conscience, d'une personne décédée.
1: Mais c'est intéressant parce que aujourd'hui, le monde scientifique s'ouvre de plus en plus à des recherches poussé sérieuse pointue sur ce qu'on appelle le paranormal.
0: Je suis pas fou, Thierry.
1: Je vous aurais pas invité. Sinon,
0: voilà. Je vais pas mettre en danger ma crédibilité professionnelle si je n'appuyais pas tout ce que je vous dis sur des études vraiment reconnues. Ce sont des choses qui sont reconnues et qui permettent justement de faire avancer la science. Parce que tout ceci invite à encore plus de science. Si on sort du paradigme que la conscience n'est pas localisée au cerveau, ça ouvre un autre champ des neurosciences, c'est pas une opposition, mais un élargissement considérable des neurosciences pour étudier cette conscience non localisée. Qu'est-ce que c'est? Quelle est sa nature?
1: Mais vous pointez du doigt la nécessité de l'humilité de la science occidentale pour reconnaître que dans le domaine des connaissances

0: actuelle, nous pouvons dire ceci ou cela, oui. mais le champ est beaucoup plus large. Et je pense que c'est peut-être un des problèmes de l'Occident de se croire très sachant, alors qu'il ignore encore beaucoup de choses.
1: Vraiment, je crois, au 19e siècle, il y a eu cette séparation majeure entre la science et la religion. Ça a pu être nécessaire, parce qu'il y avait certaines prises de pouvoir, en tout cas. Mais cette séparation, maintenant, persiste et elle est contre-productive, parce qu'il y a des expériences qui sont d'ordre spirituel qui émergent, comme celles qu'on décrit, et ce n'est pas du tout abandonner la science que de s'interroger sur et d'étudier ces expériences spirituelles. Il y a une complémentarité qu'on doit rechercher. C'est être, au contraire, de dire non, ça n'existe pas. C'est ça qui est anti-scientifique, parce que c'est un scientifique, il se penche sur toutes les données qui existent, accumulées, analysées et fait sa propre analyse, mais sur la base de ces données nouvelles. Et c'est ça qui va peut-être l'aider à changer de paradigme et dire que oui, on ne peut pas rejeter ces expériences-là. Et donc, on est obligé de remettre en question ce paradigme qui dit que la conscience n'est que le produit.

0: Ça passe trop vite.
1: Ça passe trop vite.
0: Christophe, ça passe trop vite parce qu'on aurait. J'aurais aimé parler avec vous des souvenirs des vies antérieures parce que là aussi, ah oui, c'est un monde, c'est tout un sujet.
1: On peut peut-être en dire deux mots rapidement. On dit deux mots parce que là encore, c'est très très étudié et là encore, à l'université de Virginie, il y a un département spécifique qui s'occupe de cela. C'est le psychiatre Ian Stevenson qui a pu identifier d'abord dans les pays en Asie du Sud-Est, mais aussi maintenant aux États-Unis, dans les pays occidentaux, de jeunes enfants vers l'âge de 2 ans qui commencent à parler, entre 2 et 17 ans. Après, beaucoup oublient quasiment, ils oublient les choses après 7-8 ans. Et ils disent, je veux rentrer, ils disent à leur maman, je veux rentrer à mon autre maison. Avant de mourir, je faisais tel métier, j'habitais dans tel village. Et donc, Stevenson a fait des 2600 cas très répertoriés de façon extrêmement détaillée, extrêmement précise, et on a pu retrouver 1700 cas qui corroboraient exactement les noms des villages, les circonstances de décès, enfin, tout ce que l'enfant avait décrit et que l'enfant ne pouvait absolument pas avoir connaissance à 2 ou 3 ans.
0: Avec parfois des détails absolument intimes de vie relationnelle.
1: Et même des marques de naissance qui correspondent, des marques de naissance sur l'enfant qui correspondent aux circonstances de décès de la personne dont il parle dans son souvenir. Mais ça demanderait à être creusé plus en détail, parce que c'est vraiment l'aspect le plus troublant, mais qui parle là encore d'une continuité de la conscience.
0: Alors, docteur Christophe Fauré, pour terminer, j'aimerais qu'on récapitule un petit peu, parce qu'on a évoqué beaucoup de choses. Moi, j'aimerais savoir en quoi ces études, ces recherches, nous invitent à un autre rapport à la vie, et pas seulement à la mort.
1: Ok. Toutes ces expériences montrent qu'il y a continuité de la conscience. Et que pendant ces expériences-là, ce qui ressort toujours, il y a deux choses. On va se répéter, mais ce n'est pas grave. L'amour et la sagesse sont les boussoles de nos existences. Comment on va décliner ces deux axes d'amour et de sagesse dans nos existences, c'est véritablement cela qui va déterminer une existence accompli.
0: Et quand vous dites sagesse, qu'est-ce que vous voulez dire?
1: Sagesse, c'est l'intelligence émotionnelle, c'est la connaissance du réel, c'est la connaissance scientifique également, c'est la connaissance de soi, connais-toi toi-même de sur le temple de Delphes, c'est vraiment connaître l'intimité de ce qui constitue le réel, et la physique quantique nous ouvre aussi à ces choses-là. Donc c'est vraiment, mais au bout du compte, de faire résumer, c'est comment est-ce que j'aime dans mon existence?
0: La fine pointe, c'est ça, l'amour comme nature même de la conscience, quelque part.
1: Et dans ce contexte-là, cette vie est le cadre dans lequel on doit apprendre à vivre cela. Donc cette vie a un sens. Quelles que soient les souffrances, quelles que soient les épreuves, et Dieu sait si nous sommes confrontés à des souffrances et des épreuves, mais elles semblent-ils à travers ces expériences rapportées par la science, mais qui nous disent des choses sur notre vie, cette vie n'est pas absurde, au-delà de son apparente absurdité, et il y a quelque chose de très, très profond, de très, très essentiel à vivre dans cette existence.
0: Un grand merci, docteur Christophe Fauré. C'est un défi de parler de tous ces sujets aussi, même en une heure. Mais je renvoie bien sûr à votre livre intitulé « Cette vie, 3 petits points et au-delà » avec comme sous-titre « Enquête sur la continuité de la conscience après la mort ». Un livre publié aux éditions Albin Michel. Je vous remercie beaucoup d'être venu et je vous laisse vite repartir parce que je sais que vous avez des patients qui
1: vous attendent. Des patients qui m'attendent. Voilà.
0: Merci.
1: Merci beaucoup. Au revoir.
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0: Cette émission que vous venez d'écouter provient des archives de RCF Notre-Dame. 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
3: Bonjour à tous et bienvenue dans ce Radio Guidage. Je vous emmène aujourd'hui en Sarthe, entre Le Mans et Tours, à la rotonde ferroviaire de Montabon. Retour de plus de 150 ans en arrière, du temps où les trains fonctionnaient à la vapeur et au charbon.

0: Bonjour Bruno Duru.
1: Bonjour.
0: Vous êtes président de l'association de la Rotonde de la Vallée du Loir. On est ici à la Rotonde Ferronvière. Alors déjà pour tous nos auditeurs qui ne savent pas forcément ce que c'est qu'une Rotonde Ferronvière, on n'en croise pas tous les jours. Est-ce que vous pouvez nous expliquer ce que c'est ?
1: Alors donc c'est un bâtiment alors demi-circulaire, ce qui fait sa particularité quand même. Là ici à Château du Loir, il fait 2500 m². Première chose déjà, il date de 1890. Il est classé monument historique. À la base, c'est un bâtiment qui est destiné à entretenir et réparer les locomotives à vapeur. Donc il y en avait partout en France. Il y avait 427 des rotondes et aujourd'hui il n'en reste plus que 26.
0: Ça rend le lieu exceptionnel. Concrètement, vous dites demi-circulaire, ça se présente comment quand on le regarde de l'extérieur, à quoi ça ressemble ?
1: Ben, c'est un grand bâtiment, il fait 14 mètres de haut, hein. C'est une petite cathédrale en fait. Hein. Et il est en forme de demi-cercle, quoi. Parce que, en fait, dans l'axe de ce cercle, il y a le pont tournant, qui est une pièce capitale de l'équipement, qui permettait de faire tourner les locomotives pour les remettre dans le droit chemin ou les diriger dans des alvéoles libres, quoi.
0: C'est ça, demi-circulaire, parce qu'elle rentrait droit à l'intérieur, puis après, on les déplaçait pour soit les ranger, soit les entretenir.
1: Voilà, c'est ça.
0: Il y avait aussi le besoin d'avoir un lieu vraiment couvert parce que les locomotives devaient être protégées.
1: Oui, parce que en fait, ces locomotives pouvaient rester quelques heures, mais aussi quelques jours. Et puis pour le confort, malheureusement à cette époque-là, on parlait pas trop du confort de travail, mais bon, il fallait être quand même à l'abri pour faire des réparations parfois un peu délicates.
0: Et c'était fréquent que des locomotives s'arrêtent pour faire des travaux aussi.
1: Alors déjà, de toute façon, une locomotive à vapeur, quelle qu'elle soit, il fallait qu'elle s'arrête tous les 150 km pour faire le plein d'eau. On parle du charbon parce que c'est plus physique, quoi. On voit tout de suite ce qui se passe, le charbon, sauf que c'est l'eau.
0: La vapeur, il y a forcément de l'eau.
1: Et oui, et puis la vapeur, elle s'en va au fur et à mesure. Et donc il fallait au moins 10 mètres cubes d'eau tous les 150 km.
0: Ça veut dire qu'à côté, il y avait des énormes réserves d'eau
1: Absolument. Donc il y avait des grues à eau et qui remplissaient les soutes pour permettre de faire le plein et puis de repartir et ainsi de suite. Hein. Il fallait pratiquement 10 mètres cubes aux 100 km.
0: Vous dites qu'il ne reste plus que 26 rotondes ferroviaires en France. Est-ce que celle de Montabon est en bon état par rapport aux autres ?
1: Alors, il y a mieux, mais il y a pire aussi. Mais ce qui fait la particularité, c'est que la rotonde de Montabon, c'est la seule parmi les restantes qui soit propriété privée. Donc elle appartient à l'association, nous sommes propriétaires des lieux, sinon c'était démoli. Ça c'est une particularité avec tout ce que ça comporte, hein, de frais, de soucis, quoi, hein, parce que bon, on a les mêmes soucis que les autres propriétaires. Hein. Et l'autre particularité, c'est qu'en fait elle a conservé, c'est pour ça qu'elle a été classée assez facilement au monument historique, quasiment tout son équipement de 1890. C'est quasiment l'état d'origine de 1890.
0: C'est pas un bâtiment vide en fait, il y a beaucoup de choses à l'intérieur.
1: Alors, donc nous, quand on l'a récupéré, c'était vide, entièrement, il n'y avait même plus les rails. Et donc, au fil des années, alors l'achat a été fait en 1917. En 2017, on a essayé de remplir cette rotonde. Hein, vous verrez maintenant, on a 19 matériels qui sont tous en état de marche, puisque ça fait partie de nos travaux de bénévolat.
0: Vous les faites fonctionner de temps en temps ?
1: Oui, et on les fait fonctionner au moins une fois par mois pour un peu déjà les entretenir. Et puis surtout satisfaire le goût des visiteurs qui apprécient quand même beaucoup. Surtout qu'on a quelques engins qui sont plutôt extraordinaires et on est les seuls à les avoir. Donc il ne faut pas qu'on les laisse sous une vitrine, ça ne va pas aller, quoi.
0: Pour revenir sur l'histoire vraiment du bâtiment, aujourd'hui Montabon, je ne dirais pas que c'est un lieu de passage de ferroviaire très fort. Ça l'était à l'époque. Et pourquoi c'était un lieu stratégique géographiquement ?
1: Il y avait plusieurs paramètres. Le premier, c'est que c'était un croisement de lignes. Il y avait donc la ligne de Tours-Caen. Donc ça, déjà, ça c'était la première, elle était faite avant l'autre. Et l'autre ligne, c'était Paris-Bordeaux. Des axes importants, des destinations importantes, parce que Paris-Bordeaux fait plus de 15 allers-retours à la journée. Hein.
0: Pourquoi alors ferme-t-elle en 1954 ? Qu'est-ce qui se passe ?
1: Eh bien, il se passe qu'il n'y a plus de machines à vapeur. Donc, petit à petit, tous les dépôts vont fermer. Donc, le nôtre, là, ferme en 1954. D'autres ont été un peu prolongés. Que la dernière machine à vapeur à avoir circulé, c'est 1970. Et jusqu'à cette date-là, il y en avait toujours une quelque part qui traînait, quoi. Mais elle a, ça a été très très vite remplacé par des machines diesel et électriques.
0: De 1954 à 2017, qu'est-ce qui se passe ?
1: Pas grand-chose, malheureusement. Le bâtiment a été successivement employé à stocker de l'engrais, à réparer des wagons. Mais tout ça, c'était un peu accessoire, quoi. C'était pas durable. Et dès l'année 2000, il n'y avait plus rien, c'était livré à l'abandon. C'était devenu une déchetterie, il n'y avait plus de portes, plus de fenêtres, plus rien. Hein.
0: Comment se constitue votre association ? Pourquoi est-ce que tout d'un coup, il y a des... Alors vous imaginez que vous êtes habitant du coin, pourquoi est-ce que vous décidez de venir au secours de ce bâtiment historique ?
1: Alors donc, ça s'est fait en plusieurs étapes. La première étape déterminante, c'est que la SNCF a voulu démolir ce bâtiment. Ils ont cherché à le vendre, mais ils n'ont pas trouvé. Acheter un bâtiment comme ça, c'est vraiment le cercueil à deux places. Quoi. Faire quoi avec ça ? Quand le permis de démolir a été présenté au maire de Montabon, le maire de Montabon a dit « Mais non, on ne peut pas laisser démolir ça. Voilà, c'est un... »
0: Ça fait partie du patrimoine.
1: Ah, c'est un patrimoine, on peut peut-être faire quelque chose, enfin voilà. Mais oui, mais il n'y a qu'à, mais on fait quoi, quoi ? Et donc à ce moment-là, il y a un particulier qui a dit, puisque c'est ça, moi je l'achète. C'est lui le sauveur, en fait, ouais. Là, le vrai sauveur.
0: Un habitant de Montabon.
1: Oui. Et le problème, c'est qu'il était encore en activité professionnelle. Donc il n'avait pas trop le temps. Bon, le bâtiment était...
0: Il était sauvé de la destruction, mais il n'était toujours pas entretenu ou...
1: Non, et puis, voilà, il y avait des besoins urgents. La toiture était en très très mauvais état. Et donc, le temps a passé un peu, puis à un moment, il a bien compris qu'il fallait faire quelque chose. Donc là, il a appelé au secours, à droite, à gauche, qui pouvait l'aider, qui pouvait... C'était en 2016, et en 2016, je lui ai dit, écoute, pourquoi pas, je vais t'aider. Et donc, il a dit, tu vas faire plus que m'aider, tu vas reprendre le flambeau, et puis tu te débrouilles, et tu fais au mieux.
0: Alors, vous êtes combien dans l'association, concrètement ?
1: Alors, on est en adhérent, 124, je crois. Mais ce sont des adhérents. Là-dedans, il y a beaucoup de gens qui sont sympathisants, mais voilà. Et on est une trentaine de bénévoles. C'est là où c'est plus important, parce que les bénévoles, c'est eux qui font tourner la boutique, quoi.
0: Comment avez-vous trouvé les financements, concrètement, pour restaurer, entre autres, la toiture, justement, qui était en très mauvais état ?
1: Alors ça, c'était le gros, gros morceau, bien sûr, hein, puisque la toiture nous a coûté 810 000 euros. On a tous retourné nos poches, on n'a pas trouvé grand-chose dedans. Et à ce moment-là, il y a la fondation. Alors ça s'est fait sur plusieurs mois, hein, quand même.
0: Quelle fondation, vous ne l'avez pas citée, je crois ?
1: Du patrimoine, hein, dont la fonction, c'est d'essayer d'aider justement la sauvegarde du patrimoine. Et donc, on a présenté un dossier de sauvegarde à la fondation, qui l'a trouvé bien. Donc, c'est passé du niveau départemental au niveau régional. Et du niveau régional, on est arrivé au niveau national. Et la surprise extraordinaire, sur 2500 dossiers, on a été les 18, on était dans les 18 premiers. Ce qui nous a valu une aide importante, voire même énorme, de la part du loto. Alors que la Française des Jeux nous a fait un don de 480 000 euros. Alors à ça, après, ça a été le déclencheur, parce que le département, la région, la DRAC ne sont pas restés insensibles en disant...
0: Ils ont tous eu une occasion de mettre en valeur le département ou la région.
1: On ne peut pas les laisser comme ça, surtout que ça ne faisait pas tout notre financement, il nous manquait des sous. Donc ils ont mis le complément, ce qui fait qu'on a pu dépenser 810 000 euros. Ben, c'était pas le fait de les dépenser qui nous faisait plaisir, c'était le fait que là, maintenant, la voiture a été refaite à neuf et elle nous emmène sur 50 ans ou 60. Hein.
0: Et donc la restauration du bâtiment et en plus faire de ce bâtiment un musée, parce qu'à la base, il est laissé à l'abandon.
1: Oui, tout à fait. Donc l'esprit qu'on a voulu donner tout de suite à la rotonde, c'est que ce soit un lieu d'échange. J'entends par lieu d'échange, c'est qu'on présente du matériel ferroviaire, ça, il n'y a pas de problème, au contraire. Hein. On le fait tourner, on l'explique aux gens et tout, mais aussi on y accepte des concerts, des pièces de théâtre, des repas.
0: Et tout ça dans un cadre très original, donc ça doit plaire à beaucoup de groupes et d'associations.
1: Oui, tout à fait. On a même une demande. Hein. Donc, tous les mois, il y a au moins une activité. Là, actuellement, vous verrez là tout à l'heure, on a une exposition d'une femme photographe qui photographie ses modèles dans la rotonde. Donc elle a fait une expo là, de toutes ces dernières photos. Là, on a des concerts de corps de chasse, on a plein de choses complètement différentes qui nous ouvrent à un public qu'on n'aurait pas autrement.
0: Alors justement, pour le public qui pourrait être intéressé, quels sont un peu les horaires d'ouverture? Comment fait-on pour visiter? Les prix peut-être aussi?
1: Oui, alors donc, l'été, c'est facile. Juin, juillet, c'est tous les après-midi ouverts de 14h à 18h. Le reste du temps, c'est ouvert tous les mercredis et tous les samedis, quel qu'il soit, si ça tombe un jour férié, on est ouvert, 14h, 18h, et à tout moment, sur rendez-vous.
0: Vous avez dit que les événements étaient au rendez-vous, est-ce que les visiteurs le sont aussi?
1: Oui, l'année dernière, nous avons eu 7800 visiteurs. Je pense que cette année, on est parti sur à peu près les mêmes valeurs, mais on s'auto-limite, hein, parce qu'on est entièrement géré par des bénévoles, y compris les guides. Ce qui fait que c'est un peu compliqué.
0: En même temps, c'est aussi la qualité du lieu. Pour finir, peut-être justement, cette question-là, quel sens est-ce que vous donnez, vous et tous les bénévoles, à non seulement préserver ce patrimoine, mais en plus en faire un lieu de vie, en fait?
1: Il y a des bénévoles qui ne se sentent pas concernés. Eux, ils veulent bien donner un coup de main, parce que bon, ce que les bénévoles font aussi, c'est beaucoup de travaux, puisqu'on fait tous nos travaux nous-mêmes, ou quasiment, pas tous, il ne faut pas exagérer, mais une grande partie. Et à l'année, on fait 8000 heures de travaux, hein. Et notre particularité, si au moins on en a une importante, c'est que l'entrée est libre. On ne fait pas payer. Alors, il y a un sauf quand même. On explique à la fin de la visite, on explique aux gens qu'on ne vit qu'avec des dons et que bah, s'ils veulent bien de continuer à nous aider, de mettre quelques sous, quelques billets, un chèque, enfin peu importe, là, de ce côté-là, on est ouvert, pour mettre dans la boîte. Et c'est en fait ça qui nous fait vivre.
0: On va jeter un coup d'œil? On y va?
1: Ici, c'est la partie musée, où on retrouve plein d'éléments de chemin de fer, bien sûr, hein, depuis l'origine jusqu'à aux années... On essaie de s'arrêter aux années 50-60.
0: Avec plein de petits objets, il y a des miniatures, il y a beaucoup de miniatures de locomotives.
1: Oui, il y a des accessoires particuliers du chemin de fer, hein.
0: C'est un énorme endroit, très très haut, donc on voit bien que la charpente a été refaite entièrement, parce que c'est tout neuf. Mais vous avez gardé, vous n'avez pas fait de cloison ou quoi que ce soit, de manière à ce qu'on soit impressionné par la taille.
1: C'est d'origine, quoi, hein, vraiment. Donc la particularité du bâtiment, hormis qui fait 14 mètres de haut, c'est qu'en haut, vous voyez, il y a une petite...
0: surélèvement un peu au milieu.
1: Et donc les côtés, ce sont des ventilations. Parce que les machines à vapeur faisaient à la fois de la vapeur, mais surtout de la fumée.
0: Et donc il y a toutes ces entrées en arc de cercle par lesquelles rentraient les locomotives.
1: Il faut savoir quand même que toutes les voies étaient sur fosse. On en a une, on en a refait qu'une.
0: Il y avait une fosse en dessous pour pouvoir travailler sous la locomotive, comme on connaît chez les garagistes ou des choses comme ça.
1: Exactement, c'est exactement ça. Donc là, il y en a une qui est d'origine.
0: Il y a des rails sur lesquels peut aller la locomotive. Alors là, cette locomotive qu'on voit, c'est quelle date?
1: C'est particulier, on est seul à avoir ça, 1927. Ça s'appelle un pousse-wagon. Ça servait dans les petites gares à faire les manœuvres de train, sans pour autant les atteler, les crochets et tout. Ils poussaient avec, d'où la forme un peu bizarroïde.
0: Une espèce de petit véhicule avec des espèces d'antennes un peu qui permettent de pousser les locomotives.
1: La bêta-corne, parce que ça ressemble à...
0: La bêta-corne.
1: À peut-être d'escargots.
0: Combien de locomotives sont exposées en tout dans la rotonde?
1: En matériel complet, il y en a 21. Il y a des wagons aussi, hein, qui eux, ne sont pas moteurs. Hein.
0: Ils sont tous d'époques différentes?
1: Oui, et ils sont tous en état de fonctionnement aussi.
0: Et quand ils rentraient ici, les locomotives, les wagons restaient à l'extérieur?
1: Oui, en général, là, ils étaient même décrochés en gare. Il n'y avait que la machine qui rentrait là. Parce qu'en fait, dans les années 30, qui a été l'apogée un peu de la rotonde, il y avait 85 locomotives de stockées là, ici. Donc c'est énorme, hein, 85.
0: Voilà, et en sortant de la rotonde, on tombe sur le ponton, qui est donc assez exceptionnel.
1: Oui, parce qu'il est encore tout à fait bien fonctionnel. C'est un pont de 24 mètres de long et qui peut accueillir des machines de plus de 150 tonnes.
0: Donc il y a un espèce de cercle creusé en sortant de cette rotonde. Et au milieu, il y a cette espèce de plateforme qui tourne et qui va rediriger les locomotives à l'intérieur.
1: Voilà, c'est ça.
0: Donc ça, vous la faites fonctionner aussi de temps en temps?
1: Ah oui, c'est fréquent parce qu'en fait, sans ça, on est coincé, on ne fait rien. Hein.
0: Ah oui. donc vous l'utilisez encore pour déplacer les, pour déplacer les locomotives.
1: Impératif. Et puis ça fait une animation pendant les visites, etc.
0: C'est pas trop d'actualité, mais en hiver, il fait pas trop froid à l'intérieur ?
1: Si, si, parce que c'est ventilé, c'est énormément ventilé. Hein.
0: Bon, pour laisser passer la fumée, normalement, c'est même fait pour.
1: Donc c'est vrai que mais l'été, il fait chaud aussi, parce qu'il n'y a pas d'isolation hein, sous les ardoises, là.
0: Alors si on revient un peu regarder les locomotives qui sont exposées, c'est vraiment des locomotives qui traversent toute l'histoire que la rotonde plus, ferroviaire a connue.
1: La plus ancienne, je pense que c'est celle-là, qui est 1915.
0: Petite locomotive rouge.
1: Oui, qui servait à l'époque, parce que maintenant, bon, elle ne servirait plus, mais qui servait à transporter les ouvriers sur les voies pour les réparations.
0: Mais c'est tout petit, on dirait une petite cabine en fait.
1: Oui, c'est ça. Alors à la base... en 1915, elle a été fabriquée pour l'armée française. Et ça servait aux officiers du front à aller voir ce qui se passait sur le front. Et donc sur les 300 qui ont été fabriqués en Angleterre, on ne sait pas précisément, mais plus de la moitié sûrement ont disparu par fait de guerre. Et puis à la fin de la guerre, comme en théorie c'était la der des der, hein, elles ont toutes été ferraillées, sauf une. Et c'est celle-ci qui est
0: à Montabon.
1: Arrivée là.
0: Alors le grand wagon pour le coup derrière, celui-là on peut rentrer à l'intérieur ?
1: Bien sûr, il faut même rentrer parce que c'est plutôt rare de pouvoir visiter facilement une voiture de l'Orient Express. Ouais. Et là c'est une vraie de l'Orient Express 1929.
0: C'est pour ça qu'elle ressemble vraiment à l'imaginaire qu'on se fait des wagons.
1: Et l'intérieur c'est encore pire parce que c'est resté d'origine, donc là on est dedans. Hein.
0: On va regarder ça alors. Bonjour Chantal.
2: Bonjour.
0: Vous êtes la femme de Bruno et vous faites aussi donc visiter la rotonde. Et donc c'est vous qui allez nous montrer un peu la voiture de l'Orient Express, qui est donc une vraie.
2: Une vraie, une ancienne certes, puisqu'elle est de 1929, mais c'est une vraie. Elle a été modernisée en 1962, ce qui fait que c'est la seule qui reste dans son jus de 1929 et de 1962.
0: Donc c'est vraiment une exception ici à Montabon.
2: Ah oui, oui, elle est extraordinaire. Hein. Donc de toute façon, on va monter et vous allez voir qu'elle est vraiment moderne. Moderne pour cette époque-là, puisque vous verrez que dans chaque cabine, il y a le chauffage central, il y a l'électricité, il y a bien sûr lavabo avec eau chaude, eau froide. Donc vous voyez que pour l'époque,
0: c'est en 1929,
2: c'est du grand, grand luxe. En plus, vous verrez des cabines en banquette et d'autres en literie. Ça veut dire que la personne qui était responsable d'une voiture-lit comme celle-ci s'appelait le conducteur. Et c'est lui qui mettait en banquette pour la journée et qui mettait en lit pour la nuit. 1929, hein, ça correspond à nos convertibles actuels. Donc c'est pour dire que c'est très très moderne pour l'époque, hein, c'est indiscutable. Cette voiture a été construite en Angleterre, donc vous avez le nom du constructeur anglais en haut de chaque escalier. Elle arrivera en France en août 1929 par bateau. Elle ne pouvait pas arriver autrement à l'époque, ce qui explique bien sûr les anneaux que vous pouvez voir sur le côté.
0: Il y a des petits anneaux qui sont accrochés en dessous et qui servaient donc à...
2: pour l'amarrer sur le bateau. Alors en 1929, de 1929 à 1939, c'était une vraie voiture de l'Orient Express. C'était même une Simplon Orient Express puisqu'elle passait sous le tunnel de Simplon. Puis entre 1939 et 1960, elle était basée à Istanbul. Elle ira donc à Ankara. Elle se dirigera vers Bagdad et elle ira à Kurtalan, qui est une ville au nord de Bagdad. Donc vous voyez qu'elle a...
0: Elle a voyagé plus que la plupart d'entre nous.
2: C'est indiscutable. Dans les années 60, ils vont la rapatrier en France justement pour la moderniser en 1962. Après 62, elle reprendra ses trajets de l'Orient Express jusqu'en 1971, où là, elle est réformée de la compagnie des wagons-lits. On va donc lui retirer ses bandeaux, ses écussons, puisqu'elle ne fera plus partie de la flotte, et ensuite remise à la SNCF, qui s'en servira jusqu'en 1978 comme voiture forum, donc pour faire des expos. Et ensuite, elle est rachetée par une association de trains touristiques qui roulait entre Richelieu et Chinon.
0: Et comment elle arrive ici ?
2: Alors, elle appartient toujours à cette association, nous l'avons sous convention avec eux, et elle est arrivée, elle fait 24 mètres de long et elle pèse 54 tonnes, donc vous pensez bien qu'elle n'aurait pas pu arriver ici sur un camion. Donc on a la chance d'être toujours attaché à la SNCF par la voie qui est le long du bâtiment là-bas. Donc la SNCF nous l'a rapatriée ici en décembre 2016.
0: D'accord, par des voies de rail habituelles.
2: Oui, puisqu'elle est revenue par le rail.
0: Tout elle fonctionne toujours.
2: Ah, complètement, complètement. Donc si vous voulez, on va monter.
0: Eh bien, on y va. Donc on rentre par les petits escaliers.
2: En haut à gauche, des WC modernes, puisqu'ils ont été remplacés en 1962. Et vous voyez la longueur du couloir sur 24 mètres de long.
0: Et alors là, c'est tout comme dans les films.
2: Ah, tout à fait. Tout à fait. Et là, on a différentes cabines, puisque sur 24 mètres de long, on a 10 cabines de 2 personnes, dont des cabines doubles. Ça veut dire que des gens très riches pouvaient louer 2 cabines pour en avoir toujours une en salon et une en lit. Donc la porte centrale restait ouverte, les gens faisaient ce qu'ils voulaient. Sinon, la porte centrale était refermée et ça redevenait des cabines séparées. Donc on a vraiment des cabines différentes. On a, comme je vous disais, le petit lavabo avec eau chaude, eau froide.
0: Sous un petit coffret pour
2: l'utiliser comme petite table, bien entendu.
0: Tout est optimisé.
2: Complètement. Hein. Pour l'époque, surtout, c'est énorme. On va passer de ce côté-là.
0: Là, on rentre sur la cabine d'à côté. Ici, c'est plutôt un canapé.
2: Alors, elle est en version jour. Donc,
0: elle pourrait être un lit comme la cabine qu'on vient de voir.
2: Pour le soir, il la remettait en lit comme ça. Forcément. Des lampes de chevet en laiton, donc il y en avait au-dessus de chaque couchette. Des boutons blancs qui permettaient d'appeler le conducteur si on avait besoin de lui. Et quand on appelait le conducteur, un voyant s'allumait dans le couloir. Vous avez conscience que c'est comme dans nos hôpitaux aujourd'hui. Et surtout, sous le lavabo, vous pouvez remarquer qu'il y a un petit placard.
0: Un tout petit tiroir, ouais.
2: Et dans ce petit placard, il y avait le bourdalou.
0: Qu'est-ce que c'est que le bourdalou ?
2: Le bourdalou, eh bien, c'était un petit pot de chambre. Mais comme pour la compagnie des wagons-lits, ce n'est pas élégant appeler ça un pot de chambre. Donc, ils cherchent dans notre histoire française comment ils allaient pouvoir appeler ça pour que ça devienne chic. Et ils vont tomber sur l'histoire de Louis Bourdalou. C'était un prédicateur jésuite français dans les années 1632-1704. Ce prêtre, il faisait des sermons tellement longs, mais tellement passionnant que ses ouailles venaient carrément l'écouter avec leur petit pot de chambre. Donc vous pensez bien qu'elles l'ont appelé bourdalou.
0: Quelle grande classe pour un pot de chambre.
2: C'est joli. Et un bourdalou, nous en avons trouvé un dans un des placards de cette voiture. Donc on l'expose dans le musée, là-bas, comme ça au moins les gens voient à quoi ça ressemble. Et surtout, le bourdalou, eh bien il était renversé plein dans le placard. Parce qu'au fond du placard, vous avez les évacuations qui s'en vont dans les eaux usées. En haut, l'arrivée d'eau qui permettait de nettoyer placard et bourdalou. 1929 quand même. Ils avaient créé des mini-chasses d'eau dans chaque placard. Donc on est vraiment sur du très très grand luxe. Hein. C'est indiscutable. Alors on va continuer la visite, bien sûr, à l'intérieur de cette voiture. Donc là, vous êtes sur les mêmes cabines que vous venez de voir, hein, bien entendu. Alors là, on est sur des cabines nettement plus petites, mais bon, c'est pas quand même à la portée de tout le monde. Disons que c'était un tarif différent, ça permettait d'avoir des
0: tables. Il y a quand même deux lits, une petite table.
2: Il y a quand même tout le confort, mais elle est beaucoup plus serrée.
0: Oui.
2: Là, même chose, beaucoup plus serrée également, mais pouvait louer deux cabines pour en avoir toujours une en salon, une en lit. Donc vous voyez déjà le nombre de tarifs qu'il pouvait y avoir à l'intérieur de cette voiture. Et là, on arrive sur les trois cabines les plus chères de cette voiture-lit. Donc, n'hésitez pas à rentrer dedans pour aller voir pourquoi ce sont les cabines les plus chères.
0: On rentre, donc il y a deux petits lits. Et là, une salle de bain qui est aussi grande qu'une salle de bain d'un appartement parisien.
2: Donc, vous comprenez pourquoi ce sont vraiment les cabines les plus chères. Et donc, il y en a trois comme ça.
0: Avec à chaque fois deux lits qui peuvent être transformés en canapé, plus une salle de bain.
2: Alors, le conducteur, comme il était là pour travailler, vous pensez bien qu'il n'avait pas de couchette. Donc, sur cette paroi, il avait une sorte de fauteuil. Il tirait un lit de camp dans le couloir et il se reposait quand tout le monde dormait dans la voiture.
0: C'est au fond du couloir. Là, il y a même une photo qui le représente d'un conducteur qui est allongé sur un fauteuil, donc qu'il n'y a plus aujourd'hui dans le couloir.
2: Là, il n'y est plus. Mais dans cette position, il pouvait voir et entendre les voyants s'allumer. Donc il devait rester vigilant pour ses voyageurs. Il devait répondre à toutes les demandes.
0: Il est au fond du couloir, il voit l'entièreté du couloir et les voyants qui peuvent s'allumer.
2: Voilà, tout à fait. Là, il a son bureau, son cabinet de toilette. Si vous levez les yeux, vous voyez les niveaux d'eau et les vannes d'eau. Parce que ce que je ne vous ai pas dit, c'est que les réservoirs d'eau propre sont dans le toit. Donc, pour vérifier où en étaient les niveaux d'eau et les vannes d'eau, eh bien...
0: Il y avait la possibilité de vérifier avec les robinets.
2: Il fallait vérifier avec les robinets. Et puis, vous pouvez imaginer que vous allez passer les soufflets, vous retrouvez dans la voiture restaurant ou autre voiture qui pouvait suivre. Hein, c'était un convoi complet. Et juste avant de redescendre, vous passez devant la chaudière à charbon qui alimentait le chauffage central et l'eau chaude. C'était bien sûr au conducteur de remplir en charbon cette chaudière. Donc vous comprenez l'utilité de son cabinet de toilette, puisqu'il devait toujours être classe pour ses voyageurs.
0: Donc là, normalement, ça devrait suivre avec un autre wagon.
2: Une autre voiture.
0: Qui pourrait être une voiture restaurant.
2: Voiture restaurant, salon ou autre voiture-lit, hein, bien entendu, puisque c'était des convois complets. Les convois étaient faits en fonction des réservations. C'est comme nos TGV de maintenant, c'est suivant les réservations. Eh bien, ils mettaient le nombre de voitures qu'il y avait besoin.
0: suite.
2: On est sur du grand, grand luxe, là. Hein. Vous savez peut-être que la Compagnie internationale des wagons-lits existe toujours. Hein. Ça appartient actuellement au groupe Accor et à la SNCF. Donc, il y a toujours des trains de luxe qui roulent encore aujourd'hui, qui vont vers Rome, vers Venise, vers Istanbul. Hein. Donc, juste vous dire qu'un Paris-Venise d'aujourd'hui, dans les voitures de luxe de maintenant, c'est 48 heures. Aller, retour. À l'époque de cette voiture, c'était au moins 5 jours. Eh bien, sachez que c'est quand même 12 000 à 14 000 euros par personne. Donc, vous pensez que la proportion financière était la même à l'époque. On est sur du très grand luxe.
0: Parce que c'est très long, en plus, d'où la nécessité d'être voilà. Un peu bien installé.
2: Ah ben, il faut être super bien installé.
0: Bruno, tout à l'heure, nous avait parlé d'une exposition de photos dans la rotonde. Je l'aperçois à côté de la voiture de l'Orient Express. Je vous propose d'aller rencontrer Florence Millet, c'est ça ? Florence Millet, l'artiste de cette exposition. Bonjour Florence. Bruno Duru nous expliquait que la rotonde était aussi un lieu pour recevoir des événements, des expositions. Et justement, vous, Florence, vous exposez dans la rotonde ferroviaire de Montabon depuis déjà plusieurs semaines.
3: Tout à fait. Alors, il y a une particularité, c'est que l'ensemble des photos qui sont exposées ici, il y en a 21 dans cette série narrative, l'ensemble de ces photos ont été prises ici, lors d'ateliers ou lors de séances photos.
0: Alors, comment est-ce que vous avez découvert la rotonde ferroviaire ?
3: Alors, c'est tout simplement par mes enfants qui sont venus avec l'école. Et mon fils, notamment, a tellement aimé le lieu qu'en fait, il nous avait dit « Papa, maman, on revient ». Et en fait, ça doit faire 3 ans à peu près qu'on revient parce que nos enfants nous ont vraiment donné le goût de ce lieu.
0: Voilà. Et vous, ça vous a inspiré pour les photos ? Vous avez trouvé que c'était un lieu inspirant ?
3: Tout à fait. Alors, la toute première fois, je me suis dit que j'étais sur un set de cinéma. Et en effet, le fait de voir la voiture de l'Orient Express en vrai, en grand, on peut rentrer dedans, on se projette vraiment. Et puis ce que je trouve absolument extraordinaire, c'est qu'on a de très très belles lumières, on a des belles machines. Et pour autant, ce sont des machines qui sont vieilles, mais tellement bien entretenues, avec chacune leur histoire. Et en fait, on peut se raconter 10 000 histoires. Donc on est 5 ans ou 90 ans. Je pense qu'on peut tous trouver notre compte en fait d'histoires à se raconter dans ce lieu. Et c'est vraiment ça, en fait, moi, qui m'a inspirée à construire cette série de photos. Comme je vous indiquais, c'est une série narrative. Donc, on a plusieurs personnages à rencontrer, puisque la série s'articule sur 3 actes. Il se passe des choses, et puis à chacun des visiteurs de découvrir, en fait, s'il y a eu un crime, qui est l'auteur du crime, si toutefois, et comment est-ce qu'on interprète chacune des photos.
0: C'est tout un roman policier à travers des photos. Merci, Florence. Merci Bruno, merci Chantal et Florence de nous avoir fait découvrir ce lieu hors du temps. Je rappelle les horaires de la rotonde ferroviaire de Montabon. Tout cet été, elle est ouverte de 14h à 18h et le mercredi et samedi aux mêmes horaires le reste de l'année, même les jours fériés. Bonne journée à l'écoute de RCF Notre-Dame et à bientôt.

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3: Bonjour, je vous retrouve toujours avec beaucoup de plaisir, c'est Oh Happy Day.
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Give Me Your Love, c'est Curtis Mayfield, vous l'aurez peut-être reconnu, certains d'entre vous, et c'est bien sûr Happy Day, le magazine musical consacré à toutes ces belles voix, reflet de l'âme africaine-américaine, la soul music, le gospel en particulier, et parfois le blues aussi, ici c'était de la soul funky, c'était donc Curtis Mayfield, enregistré en public, vous l'aurez compris, par les applaudissements d'ouverture en 1972, septembre 72 à Chicago, et c'était lors d'une opération caritative, un grand concert qui avait été organisé sur 5 jours par le révérend Jesse Jackson pour venir en aide aux enfants, car l'opération s'appelait Save the Children, sauver les enfants. C'est un des premiers exemples de concert à vocation caritative. Le premier, un des premiers, c'était celui en 1971 pour le Bangladesh, qui avait été organisé par George Harrison. Et puis, bien sûr, les concerts les plus connus. Parmi les concerts les plus connus, il y a le Live Aid, We Are the World, datant de 1985. Mais si nous étions donc en 72 à Chicago pour 5 journées avec les plus grands artistes de l'époque, il y avait Marvin Gaye, les Temptations, les OJs, Bill Withers, Curtis Mayfield que nous avons entendu, Sammy Davis Jr., Roberta Flack, Quincy Jones Big Band, Gladys Knight and the Pips, entre autres artistes donc, qui tous bénévolement ont participé à cette opération qui est très très méconnue, car on connaît le festival What's Tax qui a eu lieu juste un mois avant à Los Angeles en août 1972, mais on ne connaît pas du tout ce Save the Children. Et pourtant, bon, la bande son est sortie en un double album vinyle par Motown en 1973, et c'est un extrait de cette bande son que je vous ai fait entendre, car bien sûr ceci introduit notre sujet, 5e épisode dans la série bande son gospel et soul au cinéma. Alors après Save the Children, voici le film Alléluia, qui est un des premiers à proposer une bande-son intéressante du point de vue du spirituel et du gospel. En effet, c'est un film qui date de 1929, donc un vieux noir et blanc qui a été tourné par le cinéaste King Vidor, qui était né en 1894 et décédé en 1982, qui est un cinéaste intéressé souvent par les questions de société, et ici dans Alléluia, par l'aspect religieux de la communauté noire sudiste. Alors il filme en particulier une scène de baptême dans une rivière et une scène de sermon dans une église, et tout ça en 1929. Et la bande-son, bien sûr, est intéressante, car elle est proposée par le chœur de Eva Jessie, qui était une directrice de chœur dans ses années 20 et 30, parmi les plus réputées et les plus compétentes aussi. C'est sa chorale, d'ailleurs, que l'on entendra dans la première de Porgy and Bess en 1935. Alors le film comporte aussi une chanson qui deviendra un standard à l'époque, Waiting at the End of the Road, attendre à la fin de la route. C'est une composition signée Irving Berlin, donc qui n'est pas au départ nécessairement un gospel, mais qui est assimilé de nos jours. Succès pour Bing Crosby la même année, en 1929, avec l'orchestre de Paul Whiteman. Et donc ce Waiting at the End of the Road est chanté dans le film Alléluia par l'acteur Daniel Haynes, qui était aussi chanteur, et donc qui chante vraiment ce chant dans le film. Les acteurs sont souvent doublés par de vrais chanteurs, mais ici ce n'est pas le cas. Et voici donc cet enregistrement authentique de 1929 qui est sorti en disque 78 tours, extrait de la bande-son du film Alléluia, Waiting at the End of the Road.

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1: C'était l'acteur et chanteur Daniel Haynes, accompagné par les Dixie Jubilee Singers, dirigé par Eva Jesse, c'est le nom de la chorale, dans cet extrait du film Alléluia de King Vidor, film de 1929. Le morceau s'appelait Waiting at the End of the Road. Et quand on regarde l'étiquette du 78 tours d'origine, qui a été publiée par Victor donc, en cette année 1929, l'étiquette ne manque pas de mentionner From MGM Picture Alléluia. Et donc extrait du film de la MGM Alléluia, un exemple ancien qui démontre déjà l'intérêt pour la publication en disque des soundtracks, des bandes-sons. Et donc c'est une accumulation de bandes-sons cette semaine dans Happy Day, enfin 5 ou 6 bandes-sons qui ont un rapport avec nos thématiques, le gospel et la soul. Alors voici un morceau qui est archi connu et qui provient de cette période qu'on a appelée la Blaxploitation, c'est-à-dire en gros la première moitié des années 70, ou même toutes les années 70. C'est un style de bande-son bien particulier, dans un style très soul, funky, disco parfois aussi. Alors sans vouloir livrer une longue dissertation sur le sujet, voici sans plus tarder la bande-son qui reste symbolique encore aujourd'hui de ce courant, la bande-son du film culte Shaft. Le film est tourné par Gordon Parks en 1971 avec Richard Rantry qui joue le rôle principal. Richard Rantry qui est décédé en l'an 2023. Et donc il joue le rôle du détective John Shaft. Alors la musique qui est reconnaissable entre mille, elle est signée Isaac Hayes, compositeur et interprète. Le Shaft Main Theme est chanté par Isaac Hayes et quelques voix féminines, mais c'est largement un instrumental avec en ouverture ce rythme à la cymbale et ses accords de guitare staccato et ses accords de piano dans le grave. C'est un chef-d'œuvre donc de 1971, le thème de Shaft.

John Shaft. Et oui, c'est le thème du film Shaft de Gordon Parks, film qui date de 1971. Et il y aura deux autres Shafts qui suivront dans ces années 70, dont un Shaft in Africa, Shaft en Afrique. Et puis, bien sûr, le Shaft a été retourné dans des adaptations plus modernes à ce début du XXIe siècle. Alors ces bandes-sons sont les gospels au cinéma cette semaine dans Happy Day, cinquième épisode, cinquième volet. Il y en aura d'autres car il y a de nombreux films qui proposent des bandes-sons intéressantes pour notre programme. Alors le film St. Louis Blues a été tourné par Allen Reisner en 1958, enfin c'est sa date de sortie en tout cas, et c'est ce que l'on désignerait aujourd'hui sous le terme de biopic. Le film raconte l'histoire du compositeur de ce célèbre blues, St. Louis Blues, William Christopher Handy, qui était originaire de Memphis. Handy a composé ses chants désignés comme blues dès les années

Alors je vous propose deux extraits de cette bande-son de St. Louis Blues. Tout d'abord les passages de gospel chantés par Mahalia Jackson. Donc un morceau intitulé Hush the Wind, suivi de Steal Away to Jesus. Alors cet extrait directement de la bande-son, car ça n'a pas été publié en disque, la bande-son de St. Louis Blues. Et puis Urtakit après, qui va nous interpréter alors donc un blues de William Christopher Handy, le Yellow Dog Blues. Alors tout cela, donc, c'est extrait de ce film St. Louis Blues, 1958.

Eartha Kitt, extrait du film St. Louis Blues. Elle interprétait une composition donc de William Christopher Handy, qui est l'auteur de ce blues, St. Louis Blues. Et ici, c'était le Yellow Dog Blues. Et auparavant, Mahalia Jackson, donc, qui chante aussi dans ce film, deux morceaux de gospel assez courts. Et on aura remarqué un jeu d'orgue assez vif. L'orgue était tenu par Billy Preston, qui joue dans le film le rôle du jeune William Christopher Handy, donc, qui tenait l'orgue dans l'église de son père, puisque, comme je vous l'ai dit, son père était pasteur donc dans une église et ne tenait pas à ce que son fils se lance dans la musique profane. Alors pour terminer ce programme de bande-son, soul et gospel, voici un film qui a rencontré un bon succès populaire. C'était le huitième meilleur rapport commercial dans le monde pour l'année 1992. Et c'était le top rental aux USA pour 93, c'est-à-dire c'est à l'époque des cassettes vidéo, celui qui s'est le plus loué pour l'année 1993. Alors, de quoi s'agit-il ? Il s'agit du film Sister Act, qui a été tourné en 1992 par un certain Émile Ardolino, qui n'est pas très connu, mais qui cependant a réalisé le film Dirty Dancing, qui a connu un certain succès en 1987. Alors dans Sister Act, la tête d'affiche, on s'en souviendra pour ceux qui ont vu le film, mais il a été très populaire en France aussi, c'était l'actrice Whoopi Goldberg qui tient dans le scénario le rôle d'une chanteuse de cabaret, Dolores, obligée de se réfugier dans un couvent. Déguisée en religieuse et sous le nom de Sister Marie Clarence, elle crève l'écran aux côtés d'autres nonnes au profil tout autant comique. Whoopi Goldberg, en professionnel, prend en main le chœur du couvent, assez minable au départ, pour en faire une chorale de qualité. Le film est par la suite adapté pour une comédie musicale au théâtre en l'an 2006. Alors la bande-son du film permet d'entendre du gospel, dont Oh Happy Day, mais aussi des succès pop-soul de la Tamla Motown, par exemple, comme My Guy, qui dans le film devient My God, mon Dieu, et des titres plus anciens de R&B ou de rock'n'roll. Alors c'est l'un d'entre eux que je vous propose pour refermer ce numéro de bande-son. La composition Shout, qui fut un succès important pour ses compositeurs, les Isley Brothers, en 1959. Alors, elle est chantée, cette composition, par le groupe en fin du film, sous les crédits. Voici donc extrait de Sister Act, premier film, car il y en aura un second, le morceau Shout, avec lequel nous refermons cette émission. Mais réjouissez-vous et jubilez, car dès la semaine prochaine, nous serons ensemble pour un nouveau numéro de Happy Day. La réalisation technique était assurée par Mathieu Goualard. 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
2: Bonjour à tous, bienvenue dans le studio de RCF Notre-Dame pour cette nouvelle édition des Racines du Présent, comme chaque semaine. Au micro, Frédéric Mounier, et voilà, les vacances commencent. Chacun prend la route, et oui, mais quelle route ? Pour aller où ? Comment ? Pour suivre quel chemin ? Faut-il privilégier la rapidité, la sécurité, le butinage culturel, les haltes gastronomiques ? Nous avons décidé, pour cette édition des Racines du Présent, de chausser les lunettes de l'historien amateur, au sens propre, celui qui aime son sujet, à travers l'histoire de nos cartes routières. C'est toute une partie de notre histoire commune, de nos manières de voyager, de sillonner nos paysages, que nous allons découvrir avec notre invité Jean-Claude Raspienjaz. Bonjour.
3: Bonjour Frédéric.
2: Jean-Claude Raspienjaz, vous êtes journaliste, vous avez été chroniqueur au Masque et la Plume à France Inter, vous avez longtemps travaillé au quotidien La Croix et vous publiez aujourd'hui un beau cadeau, un petit plaisir, un livre intitulé « La France est là à la carte ». C'est aux éditions des Équateurs, avec une couverture magnifique qui reproduit la une de beaucoup de cartes dans lesquelles nous avons grandi, les cartes Michelin dont on reparlera. Avec vous, nous allons retracer l'incroyable histoire des cartes routières et surtout ce qu'elles disent de notre histoire.
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2: Alors, qui dit carte dit parfum de nostalgie, dit carte Vidal-Lablache, carte routière d'avant le GPS, à l'époque où il fallait calculer, envisager, choisir l'origine et le but. Et vous, Jean-Claude Raspienjaz, eh bien, vous êtes parti à la découverte de cette histoire, l'histoire des cartes, la longue et patiente histoire des tracés, la marqueterie de ce vieux pays, la France. Vous scrutez l'écorché du pays à traverser. Vous voyez les cartes comme un manuel de lecture. Vous sentez le parfum des légendes. Pourquoi donc vous êtes-vous emparé de ce sujet, Jean-Claude Raspienjaz ?
3: Alors, c'est une ancienne histoire qui remonte à un livre précédent que j'avais consacré au monde des routiers, où j'étais parti en immersion pendant plusieurs mois dans les camions et j'avais vécu avec les routiers parce que je dormais même dans les camions. Enfin voilà, j'avais beaucoup et je me suis retrouvé à plusieurs reprises avec eux où ils étaient en difficulté. Or, aujourd'hui, les routiers, ils ont 3 systèmes de GPS.
2: Ah oui, est automatisé.
3: Oui, tout est automatisé.
2: C'est comme un commandant de bord d'un Airbus.
3: C'est ça. Et à plusieurs reprises, ils étaient en difficulté sur des routes un peu compliquées et je les voyais sortir leur carte routière.
2: En papier.
3: Et je leur disais, mais pourquoi ? Et ils disaient, parce que c'est la carte routière qui fait foi. C'est-à-dire, c'est notre juge de paix. Et quand on sent que le GPS va nous égarer, on regarde la carte routière et on sait que là, les informations sont vérifiées, elles sont sûres. Et ils avaient ajouté, et ça m'est arrivé avec tous et toutes que j'ai suivis, et ils ajoutaient, on les change tous les 2 ou 3 ans. Et moi je leur disais, mais les routes, c'est les routes, ça bouge pas. Ils me disaient, erreur. Les routes, ça bouge, ça vit, ça meurt, ça se transforme, ça se dévie. Enfin voilà. Donc tous les 2-3 ans, ils changent leur carte routière. Donc cette idée était restée dans un coin de mon esprit, elle s'était même assoupie. Puis un matin, je me suis dit, mais comment est-ce qu'on a cadastré ce pays et dans l'histoire de la cartographie, comment les cartes routières se sont-elles imposées ?
2: Et alors, justement, vous remontez cette histoire de façon tout à fait étonnante. Vous remontez aux années 1570, 1632. Vous évoquez la carte de Cassini et vous nous rappelez qu'à l'époque, la France était, je vous cite, un embrouillamini de chemins disparates et défoncés d'où n'émergeaient que les grandes routes royales. Les routes françaises, c'était des pistes africaines, en quelque sorte.
3: Oh oui, c'était vraiment dans un état même d'abandon. Il faut surtout pas superposer sur le mot route, tel qu'on la voit aujourd'hui, tel qu'on la pratique. C'était en dehors des routes royales. Le reste, c'était totalement à défricher. C'était dans un état lamentable. Et alors, il y a eu une conquête un peu de la route jusqu'à l'arrivée du chemin de fer, et le chemin de fer a contribué à délaisser les routes. Car quand on superpose la carte de chemin de fer au début du XXe siècle et la carte routière, on s'aperçoit qu'il y a très peu de routes, en tout cas répertoriées, comme des routes praticables, et en réalité, elles ne l'étaient pas. Et le chemin de fer a failli tuer les routes. Et c'est quand on a inventé l'automobile, enfin c'est l'objet de tout le début du livre, voilà. On a reconquis les routes et les routes ont fini par l'emporter sur tous les autres moyens de transport.
2: Il faut rappeler que les fleuves étaient des moyens de transport. Il faut rappeler aussi que pendant les siècles des siècles, nos aïeux voyageaient très peu.
3: Bien sûr, ils voyageaient très peu. Ils allaient tout au plus jusqu'à la préfecture. Et quand c'était un grand voyage qui prenait toute une journée, et il fallait rentrer dardard.
2: À pied ou à cheval.
3: Voilà, à pied ou à cheval, c'est ça. Et en plus, ce genre d'expédition n'était pas sans conséquences parce que c'était d'un inconfort total. Mmh. Et prendre la route, ce qui est une expression qu'on n'employait pas encore à l'époque, c'était un exercice de tape-cul. L'expression, elle est intéressante. Cette expression de tape-cul, c'est que vraiment, elle témoignait de quelque chose qui
2: était... Ça secouait ferme.
3: Ça secouait ferme, c'était un exercice physique qui laissait des traces.
2: Alors, c'est pour ça que vous commencez l'un de vos chapitres, tout à fait au début du livre, par cette indication, au commencement était le pneu. Et on va s'apercevoir qu'avec le pneu, eh bien, on sort du tape-cul. Et alors, c'est ça qu'on découvre de façon absolument hallucinée. Alors, évidemment, derrière le pneu, vous brossez, Jean-Claude Raspienjas, la saga des Michelin. André et Édouard Michelin, qui ont compris qu'on pouvait rouler sur de l'air. C'était une révolution impensable.
3: Ah ben c'est une révolution totale. Alors c'est les premiers à l'avoir compris. C'est-à-dire que c'est pas les inventeurs du pneu à air.
2: C'est parce que les pneus étaient pleins avant.
3: Les pneus étaient pleins. Ils étaient bandages pleins, collés à la jante de ce qui était des roues. Voilà. Avant eux, au début du 19e, il y a Charles McIntosh qui commence un peu à travailler là-dessus. Il y a 15 ans plus tard, Dunlop qui s'y met. Et surtout, il y a Charles Goodyear. Et Charles Goodyear est vraiment l'inventeur, lui, du caoutchouc qui va permettre la chambre à air. Et quand les frères Michelin comprennent qu'on peut rouler sur de l'air, c'est la révolution et tout va partir de là. En effet, au commencement était le pneu et surtout, au commencement sera le pneu.
2: Alors, les frères Michelin, c'était quand même des hommes de génie, à la fois génie industriel, mais génie marketing aussi et génie publicitaire. Vous racontez qu'ils ont imposé le pneu sur l'air, donc avec des pneus, par des courses de vélo, mais alors absolument hallucinantes. Racontez-nous, Jean-Claude Raspienjas.
3: Alors, ils l'ont imposé. Alors, en réalité, ils n'ont pas organisé de course, sauf une sur laquelle on va s'arrêter, mais il y a, au moment où on invente le vélocipède, il y a une folie de découvrir cet instrument de locomotion qui d'abord suscite beaucoup de ricanements, de commentaires négatifs. Le vélo, quand il est arrivé, a été vraiment brocardé. Et les amateurs de vélo ont décidé de faire des grandes courses. Alors la première est une course terrible puisque c'est Paris-Brest-Paris, 1200 km.
2: Aller-retour,
3: sans étape.
2: Donc jour et nuit.
3: Jour et nuit, exactement.
2: Sur des routes pourries.
3: Sur des routes qui sont même pas, qui sont des trucs complètement défoncés, sur des machines qui faisaient 21 kilos, évidemment pas des railleurs, pas de lumière, évidemment pour les coureurs, pas de diététicien ni de masseur, nous sommes d'accord, et donc c'est une pure folie. Voilà, c'est donc cette course, la première, donc, qui est en 1891, suscite un engouement absolument extraordinaire au départ de Paris. Et là, les Michelin s'alignent. C'est-à-dire qu'ils viennent de découvrir l'intérêt de rouler sur l'air et ils alignent un coureur, qui est le seul à partir en Michelin.
2: Tous les autres étaient en pneu plein.
3: Tous les autres étaient en pneu plein et il y avait un grand favori. Voilà. Et lui n'est pas un favori, c'est une sorte d'outsider, mais... En réalité, la course, elle est déjà pour son côté spectaculaire. C'est-à-dire que ça attire une foule énorme au départ de Paris. Et surtout, il y a le goût du sang. C'est-à-dire, on se dit, mais dans quel état vont-ils revenir? Et surtout, vont-ils revenir, quoi. Et il se trouve que c'est le coureur avec un pneu Michelin qui va l'emporter et qui va battre le crack et qui va le battre de 8 heures. Voilà. Et à partir de là, les Michelin comprennent que ça y est, c'est vraiment une révolution. Et donc, ils vont prouver par une course folle. Ils organisent une course internationale Paris-Clermont-Ferrand. Mmh.
2: Et Clermont-Ferrand, là, qui est le siège historique de Michelin.
3: Voilà, c'est ça. Et là, ils exigent que tous les coureurs soient des amateurs et tous soient équipés en pneus Michelin, mmh. c'est-à-dire à air, et les pneus sont évidemment plombés et vérifiés. Et ils découvrent qu'il y a deux coureurs professionnels, car il commence à y avoir des coureurs professionnels, qui se sont alignés en douce. Donc ils sont furieux. Mmh. Et là, ils imaginent tous les deux, parce que c'est vraiment des génies, hein, ils imaginent à trois moments de la course de mettre des clous sur la route, pointe en l'air, pour montrer que leur pneu à air est supérieur au pneu à bandage plein, puisque changer des pneus à bandage plein prenait plusieurs heures et que le manuel technique qui permettait de le faire faisait 60 pages. Mmh. Or, changer les pneus à air prenait à peine 15 minutes. Il n'empêche que c'est quand même un coureur professionnel qui arrive le premier à Clermont. Donc il est immédiatement disqualifié, on l'oublie. Il sort de l'histoire et le premier qui arrive est Henri Fermann, qui a 18 ans et qui sera le premier pilote d'avion au monde. Voilà,
2: voilà, alors on voit bien que on est là pour parler des cartes Michelin. Là, on parle d'autre chose. Hein. On parle du vélo, de la folie du vélo. Vous nous rappelez que le tsar Nicolas II et Émile Zola étaient des cyclopédistes ou des bicyclettistes, je ne sais pas comment on disait à l'époque, qui ont contribué à populariser le pneu plein. Il y a quand même un personnage que les Michelin André et Édouard ont créé, c'est Bibendum. Alors, Bibendum, c'est du latin, vous le rappelez. Quelle est l'étymologie du mot Bibendum, Jean-Claude Raspienjas?
3: Alors, avant l'étymologie, il faut revenir du logo, enfin du personnage. Il se trouve que les frères Michelin, en 1894, vont à un des premiers salons de l'automobile à Lyon. Et quand ils arrivent devant leur stand de Michelin, ils découvrent des pneus Michelin entassés, et entassés en blanc. Alors pourquoi en blanc? C'est parce que le pneu était un objet très cher, un objet de luxe, et il était livré dans une enveloppe de soie blanche. Et là, l'un des frères Michelin dit à son frère, tu vois là, si on ajoutait des bras et une tête, ça ferait un personnage. Donc il lance un concours pour essayer d'inventer ce qui va singulariser, figurer leur travail. Et parmi les dessinateurs qui se pointent, arrive Marius Rossillon, qui se fait appeler Au Galop et qui est un dessinateur de presse très très connu et qui est un affichiste, car c'est la grande moque des affiches colorées. Et il se trouve qu'il a fait un personnage pentagruélique pour un brasseur allemand, qui lui a été refusé. Donc il arrive, il montre des croquis, puis il montre ça. Et là, les Michelin sautent en l'air en disant « mais c'est ça qu'il nous faut ».
2: Alors qu'est-ce qu'on voit sur ce croquis?
3: Alors ce qu'on voit sur ce croquis, ben, c'est ce personnage qui déborde, qui envahit tout. Et ils lui disent « retravaillez ça et essayez de voir un peu avec des pneus ce que ça pourrait donner ». Et c'est lui qui invente Bibendum. Alors Bibendum, ça veut dire qu'il boit. Bibendum, il faut boire, puisque c'était...
2: Il faut boire, c'est la traduction latine.
3: C'est ça. Et, voilà. Et qui donc fait rappel l'origine de cette affiche qui était pour un brasseur de bière.
2: Mais quel rapport entre la boisson et l'obstacle?
3: Eh bien voilà, c'est que Bibendum boit l'obstacle. C'est-à-dire que le pneu à air avale l'obstacle, boit l'obstacle, et ça va marcher tout de suite. C'est-à-dire que l'invention de Bibendum va envahir les esprits du début du XXe siècle, si bien que Clémenceau, à un moment, qui avait eu des changements de gouvernement, avait fini par dire « je bois l'obstacle ». Voilà, et tout le monde comprenait quelle était l'allusion.
2: Et alors, Bibendum a parcouru les générations. Je vais vous faire entendre Jean-Claude Raspienjas un premier extrait sonore. C'est le groupe Trio avec ce titre « Monsieur Bibendum ».

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0: C'était le groupe trio Monsieur Bibendum, vous avez entendu, il est vraiment énorme, le bonheur en personne. Avec aujourd'hui Jean-Claude Raspienjaz, journaliste, ancien chroniqueur au Masque et la Plume, ancien journaliste à La Croix, à travers son livre La France à la carte, les Équateurs, eh bien, nous retraçons l'incroyable histoire des cartes routières, ce qu'elles disent de notre histoire. Et voilà, voilà pourquoi nous parlons de Bibendum, dont je rappelle l'étymologie. Nunc est Bibendum, il faut boire. Pourquoi? Eh bien, parce que le pneu à air boit l'obstacle. Jean-Claude Raspienjaz, à partir de ce triomphe des pneus Michelin, donc, qui ont été créés et vendus et surtout popularisés par André et Édouard Michelin, eh bien, nous en arrivons aux cartes avec ce fameux bureau d'itinéraire qui a été créé par les frères Michelin. Racontez-nous.
1: Oui, alors, juste avant, il faut quand même dire que s'ils ont prouvé la supériorité du pneu à air sur les vélocipèdes, il fallait ensuite prouver qu'on pouvait l'adapter sur tous les modes de transport. Et il y avait une grande incertitude sur, c'est très bien, un homme sur un vélo peut-être, mais est-ce que sur une voiture, est-ce que même sur des fiacres, on peut mettre des pneus à air? Donc ils ont réussi à prouver ça. Au passage, puisque vous faites une émission historique, vous savez que les historiens disputent beaucoup de savoir quelle est l'origine exacte du XXe siècle. Eh bien, moi j'apporte ma pierre à l'édifice.
0: Allez-y.
1: Et je date le début du XXe siècle au mercredi 12 juin 1880. À Bordeaux.
0: Que s'est-il passé?
1: Il y a eu une grande course automobile, c'est les débuts de l'automobile, et on fait une course Paris-Bordeaux-Paris. Et le premier qui arrive à Bordeaux va plus vite que le vélo. Et donc là, tous les journaux s'étonnent en disant « mais c'est extraordinaire, l'automobile peut donc aller plus vite que le vélo ». Et donc, je situe ça.
0: Voilà la révolution.
1: La révolution. Donc c'est 1895 pour moi, puisque la même année, les frères Lumière inventent le cinématographe et que Marius Berliet, à 800 mètres du domicile des frères Lumière, lui invente le moteur de poids lourd.
0: Donc, c'est là que tout commence.
1: Voilà. Imaginez le XXe siècle sans les pneus à air, sans le cinématographe et sans le poids lourd.
0: Et c'est la mort du petit cheval.
1: Et c'est la mort du petit cheval,
0: voilà.
1: Absolument.
0: Et la vapeur, vous avez oublié la vapeur
1: et
0: aussi.
1: La vapeur aussi.
0: Voilà.
1: Oui.
0: Alors revenons-en à ce bureau d'itinéraire. Je m'appelle Monsieur Dupont. Nous sommes en 1920. Je veux aller de Paris à Bergerac. Eh bien, je demande au bureau d'itinéraire Michelin, qui est un service personnalisé, je leur demande de me tracer la route, Jean-Claude Raspienjaz.
1: Oui. Alors, le préalable de tout ça, c'est que les frères Michelin, il ne faut jamais oublier ça, n'ont qu'un but dans la vie, c'est de vendre des pneus.
0: Voilà.
1: Tout est subordonné à cet impératif.
0: Qui sont quand même des objets complexes, salissants, dont l'achat n'est jamais une partie de plaisir. Ils ont rendu ces pneus désirables et attachants, écrivez-vous.
1: Absolument. Et ils font tout pour les vendre.
0: C'est hallucinant.
1: Mais oui, et donc le bureau de l'itinéraire, qui est aussi le bureau du tourisme, contribue évidemment à ça. Alors c'est une invention formidable. Donc en effet, Frédéric Mounier, en 1920, téléphone chez Michelin, ou écrit à Michelin en disant « je veux faire Paris-Bergerac ». Et là, il y a toute une armada d'employés de chez Michelin qui va vous envoyer votre parcours, mais kilomètre par kilomètre, en vous indiquant tout ce qu'il y a à éviter, à faire, et sur certains parcours, vous allez recevoir un courrier qui va faire 100 pages.
0: Ah oui.
1: Tout sera décrit. Et alors évidemment, c'est un succès considérable, si bien qu'en 1925, il déborde de demandes. On est quand même à 155 000 demandes.
0: Et c'est par an.
1: Par an, bien sûr.
0: C'est hallucinant.
1: Et il y a 120 employés chez Michelin, dont beaucoup sont des licenciés en histoire et en géographie.
0: Et oui.
1: Et qui mâchent le travail. Et évidemment, cette connaissance accumulée par Michelin va donner la naissance au guide vert. Le guide vert est l'émanation de ce bureau du tourisme et va donner aux premiers automobilistes des indications touristiques et aussi sur l'état des routes.

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1: Au micro, Frédéric Mounier, dans cette édition des Racines du Présent, nous sommes en conversation avec le journaliste Jean-Claude Raspienjas, ancien chroniqueur au Masque et la Plume, ancien journaliste à La Croix, qui publie aux éditions des Équateurs un livre absolument savoureux intitulé « La France à la carte » et qui retrace l'incroyable histoire des cartes routières, ce qu'elles disent de notre histoire. Alors on a évoqué la naissance de Bibendum, son étymologie sur le pneu qui boit l'obstacle, on a évoqué le bureau des itinéraires proposé par les frères Michelin, la création des guides verts. Et puis, il y a quelque chose dont on a oublié le caractère révolutionnaire, Jean-Claude Raspienjas, c'est le pliage en accordéon des cartes Michelin. Qui a inventé cela ?
2: Alors, c'est eux. C'est eux, oui. Assez vite. Lors de la course au clou, ils dressent le parcours pour les mm-hmm. coureurs et ils font un ruban de papier qui va faire 5,50 m.
1: Ah oui.
2: Quand il est totalement déplié. Et à partir de là, ils vont imaginer le pliage en accordéon qui va devenir extraordinairement populaire et qui va faire aussi la fortune de la carte Michelin. Parce qu'il faut quand même se rendre compte qu'au moment où ils commencent à faire les cartes routières, alors la première officielle vendue est en 1910. Et en 3 ans, les frères Michelin cartographient toute la France. Toutes les routes de
1: France.
2: En trois ans. Mm-hmm. Ce qui est phénoménal. Mais ils ne sont pas les seuls. Tout le monde a envie de faire des cartes routières.
1: Donc c'est une initiative privée.
2: Ah oui, totalement privée. Oui.
1: Et que fait l'État devant ce...
2: L'État s'occupe pas réellement des cartes. Là où l'État va reprendre un peu... Alors, sur les cartes routières, tout le monde se met à faire des cartes routières. Ah. C'est-à-dire, ils ne sont pas les seuls à faire des pneus. Tout le monde s'y met. Il y a beaucoup de constructeurs de pneus. Il y a beaucoup de constructeurs automobiles. C'est un peu une foire d'empoigne. Et dans le monde des cartes routières, une fois qu'on a compris qu'on pouvait cartographier les routes, beaucoup commencent à faire des cartes routières. Et ils ont un concurrent qui s'appelle Taride, qui est un libraire sur les grands boulevards à Paris, qui à un moment tient la corde. Et seulement, c'est pas très lisible. Et la grande innovation des Michelin, en plus du pliage en accordéon, c'est que leurs cartes sont parfaitement lisibles, elles sont très confortables d'usage, et on comprend tout, et ils vont imposer leur propre signalétique. Alors là où l'État va intervenir, c'est que les Michelin, toujours dans un seul but qui est de vendre des pneus, va réclamer la signalisation des routes. Car quand on sortait des villes, on savait absolument pas où on était.
1: France n'avait pas de panneaux indicateurs.
2: Non.
1: Ça a commencé quand alors ?
2: Eh bien, ça a commencé, eux, ils ont réclamé en 1912.
1: Ah, oui.
2: Ils ont fait une grande campagne, ils ont fait une énorme pétition à travers la France en disant ça suffit.
1: On ne sait plus où on va.
2: Exactement.
1: Voilà, au sens propre.
2: Exactement. Mm-hmm. D'ailleurs, les villes, quand on rentrait dans des villes ou des villages, le seul endroit où était noté le nom de la ville, c'était à la gare.
1: Mm-hmm.
2: Voilà. Mais sur les routes, c'était une partie de Colin Maillard, c'était un jeu de piste.
1: Donc les gens du cru savaient où ils étaient.
2: Oui.
1: Mais pas les autres.
2: Mais c'est ça, exactement.
1: Voilà.
2: Pas les autres.
1: Donc c'était difficile de voyager.
2: Exactement. Donc tout le monde était égaré. Eux réclament parce que l'Automobile Club de France et le Touring Club de France commencent à mettre quelques panneaux, mais c'est un peu disparate. Et donc eux exigent qu'il y ait une vraie campagne de signalisation. Et le gouvernement résiste. Donc ils lancent une pétition et ils arrivent, tour de génie, ils arrivent à faire signer le président de la République, qui était Armand Falière, lors du deuxième salon de l'aéronautique, et ils lui font signer ce que lui croit être le livre d'or. Et dès le lendemain dans la presse, ils mettent « Faites comme le président de la République, signez la pétition », si bien qu'ils vont se retrouver avec 200 000 signatures.
1: C'était de sacrés roublards, Michelin, quand même.
2: Ah mais c'était très très fort.
1: Oui.
2: Et ils vont aller au ministère de l'Intérieur avec leurs 200 000 signatures, les huissiers vont s'opposer à eux, et là ils vont se mettre à crier « Mais laissez passer la volonté du peuple ». Et le gouvernement va céder. Donc on va pouvoir signaliser.
1: Voilà.
2: Et sur les 36 000 communes, Michelin va fournir 30 000 panneaux. Très vite.
1: C'est hallucinant. Et gratuitement.
2: Gratuitement,
1: c'est grâce à Michelin que nous savons d'où nous allons et où nous allons. Alors revenons un moment, Jean-Claude Raspienjas, sur la qualité des cartographes Michelin. Vous dites qu'ils étaient des véritables moines copistes, qu'ils allaient sur le terrain avec un dictaphone. Il fallait 5 ans pour faire une carte, Jean-Claude Raspienjas.
2: Oui, alors si je dis moine copiste, c'est que d'une génération à l'autre de cartes, ils recopiaient, et surtout c'était des enlumineurs. Alors il y a ceux qui dessinaient les cartes, et il y a ceux qui partaient faire les relevés, enfin les lever sur le terrain, et en effet, ils partaient dans des voitures spéciales, très lentes, avec tout un tas d'appareils pour mesurer les routes, ça allait des cordes à des instruments un peu plus sophistiqués. Ils avaient un dictaphone, quand ils étaient au volant, ils avaient un dictaphone, et ils ramenaient les indications qu'ils avaient prises sur la route. Et là, les cartographes, ceux qui dessinaient, faisaient un vrai travail de moine copiste, en effet, dans le mineur. C'est-à-dire que il faut se rendre compte de la beauté des cartes et du travail considérable des cartographes. Et c'est un métier de l'ombre, c'est un métier qui n'est pas connu. Mmh. Et c'est grâce à eux que les cartes sont si claires, si lisibles et répondent à un cahier des charges qui est absolument extraordinaire.
1: Alors ce travail absolument incroyable de signalisation des routes, de cartographie, dans un instant on verra à quel point tout ça est devenu d'une certaine façon automatisé avec la naissance de cette nouvelle discipline que vous appelez la géomatique, Jean-Claude Raspinjas. Mais avant cela, je voudrais rappeler quand même que ces innovations techniques ont permis à la civilisation de l'automobile d'exploser, notamment durant les 30 glorieuses. Il faut se rappeler qu'après la Deuxième Guerre mondiale, assez rapidement, la France a connu 16 millions de véhicules. Et avec ce chiffre noir qu'on a complètement oublié aujourd'hui, 18 000 morts sur les routes, alors qu'aujourd'hui, nous n'en comptons que 3 ou 4 000, je crois. Voilà. Alors, je voudrais vous faire écouter cet extrait sonore qui date du 2 août 1975. Le 2 août 1975, la France a été bloquée par l'automobile. Écoutons ce qu'en disaient les actualités de l'époque.
3: Depuis ce matin, on frôle la paralysie totale, surtout sur deux grands axes, la Nationale 10 entre Tours et Hendaye et la Nationale 9 entre Narbonne et Le Perthus. Sur ces deux axes, les bouchons sont permanents, il faut en moyenne 3 ou 4 heures pour parcourir 10 km. Et ça n'est pas fini, cette situation va encore durer toute la nuit et la journée de demain. Des bouchons également en Bretagne et en Normandie, où la circulation est très ralentie. Pare-choc contre pare-choc, sous un soleil écrasant, l'excitation des touristes est à son comble. 6 000 km de bouchons, cela représente 720 000 voitures bloquées dans la chaleur et les effluves d'essence. Les responsables de la circulation savaient que ce week-end serait difficile, mais ils n'avaient jamais envisagé une telle asphyxie. En fait, que s'est-il passé? Bien sûr, il y a eu tout d'abord les mouvements de colère des viticulteurs du Languedoc-Roussillon qui, en barbouillant de noir les panneaux de signalisation, ont empêché les automobilistes de profiter des itinéraires de délestage, provoquant ainsi d'énormes bouchons. Informés de cette situation, beaucoup de vacanciers se rendant en Espagne ont préféré éviter le Languedoc-Roussillon et emprunter la Nationale 10, une route déjà saturée qui a connu cette année un trafic de 40% supérieur à celui de l'année dernière. Mais ça n'est pas l'unique raison de cette asphyxie. L'année dernière, les départs du 1er août s'étaient étalés sur 4 jours, cette année sur 3 seulement. 8 millions de voitures ont pris la route contre 6 l'an passé. Beaucoup d'étrangers, Hollandais, Belges, Allemands, s'ajoutent aux automobilistes français. 20% des automobilistes tractent des caravanes, ce qui ralentit encore la circulation. Et puis aussi, les vacanciers préfèrent les grands axes aux petites routes. Ils se sentent plus en sécurité sur les nationales, même si elles sont surchargées. Enfin, il est évident que l'an prochain, lorsque l'autoroute A10 entre Tours et Hendaye sera ouverte, beaucoup de problèmes disparaîtront.
1: Voilà, nous étions le 2 août 1975, 6 000 km de bouchons, 8 millions de voitures bloquées. Et tout ça, Jean-Claude Raspinjas, vous expliquez dans votre livre « La France à la carte » publié aux éditions des Équateurs, qui retrace l'histoire des cartes routières en France. C'est la faute des Michelin, d'une certaine façon.
2: Oui, enfin, oui.
1: Ils ont accompagné la civilisation de l'automobile qui connaît là une thrombose définitive.
2: Ah oui, alors d'une certaine façon, ils ont même provoqué la civilisation de l'automobile, oui. Puisque toujours pareil, vendre des pneus. Et on voit à un moment que la signalisation est occultée par les grévistes en colère. Ça prouve bien l'utilité
1: de ces fameux panneaux qu'on a évoqués tout à l'heure.
2: Voilà, ces fameux panneaux. Et vous me posiez la question de l'État. Alors l'État, précisément... Parce que tout le monde pose des panneaux. Les Michelin vont l'emporter, vont devenir la signalisation majoritaire, mais tout le monde met des panneaux. Même Émile Zola a mis des panneaux de signalisation. Émile Zola s'est pris de passion pour le vélo, est devenu un prosélyte du vélo. Et il a, lui aussi, alors tous ceux qui mettaient des panneaux mettaient don de machin.
1: On le voit encore. Ce sont des monuments historiques en quelque sorte.
2: Exactement, c'est ça. Et Émile Zola en avait placé deux, il avait mis don de monsieur Émile Zola. Donc il y en avait partout. Et à un moment, en 1946, donc après la guerre, le gouvernement dit « maintenant ça suffit, c'est à l'État de signaliser les routes. »
1: Quand même.
2: Et c'est pas à l'initiative privée.
1: C'est une prérogative régalienne.
2: Voilà, c'est ça. Mm-hmm. Et jusqu'en 1970, Michelin va continuer à donner des panneaux de signalisation qui, là, il va faire payer. Voilà. Et en 70, l'État dit c'est fini, on arrête avec les panneaux Michelin notamment, qui étaient des panneaux en béton, notamment les bornes d'angle qui faisaient 500 kilos, et il y avait beaucoup d'accidents et c'était devenu dangereux. Donc à partir des 70, on enlève tous ces vieux panneaux et on les remplace par des panneaux plus modernes, plus flexibles, moins dangereux. Voilà.
1: Alors on a évoqué tout à l'heure, Jean-Claude Raspienjas, le fameux bureau des itinéraires, l'ancêtre du guide vert. Lesquels guides verts ont connu un succès absolument considérable. Vous allez nous expliquer dans un instant pourquoi et comment ils sont en phase d'effondrement aujourd'hui. Mais il y a aussi le guide rouge, le fameux guide rouge Michelin, le guide rouge qui est né en 1900. C'est une France disparue avec ses modes, ses besoins, ses goûts. Écrivez-vous, avec le guide rouge, on pouvait savoir où et comment faire le plein, réparer les pneus par un maréchal ferrant, éviter les punaises dans les haltes. Jean-Claude Raspienjas, c'est toute une époque.
2: Ah oui, c'est vraiment toute une époque. Et puisque vous parlez des punaises, ça a été un des grands combats. Les punaises de lit étaient un vrai...
1: Déjà,
2: était un vrai problème. Et les Michelin étaient... vous savez, Victor Hugo, dans ses récits de voyage, se plaignait. Des punaises de lit. Et il se plaignait aussi de l'inconfort des routes avant qu'elles soient...
1: Et des auberges.
2: André Michelin, en 1901, met à contribution les femmes. Et dans la presse, il écrit ceci. « Introduisez les merveilles de votre corps délicat dans un lit que le guide mal renseigné vous recommande et d'où, horreur, vous vous échappez couverte de petites lentilles brunes aussi désagréablement odorante qu'anthropophage. » Et vous avez le vice-président du Touring Club de France qui écrit ceci, ça c'est absolument savoureux, mais ça dit quelque chose de l'époque. « Les sous-préfectures du nord, de l'est et de l'ouest ont la punaise, la blatte et le grillon. La supériorité du midi s'affirme par l'addition du cafard aux précédentes. Quant aux araignées, elles font partie inhérente du matériel des hôtels et on se fait un devoir sacré de respecter leur toile. Les souris ont également leur utilité, elles sont préposées à la disparition des rognures, épluchures et autres détritus qui couvrent le sol et elles évitent ainsi des frais inutiles de balayage. Quand les morceaux à supprimer sont trop gros, le rat est tout indiqué. »
1: Mon Dieu, tout ça donne pas très envie de voyager. Alors il y avait d'autres voyageurs sur les routes françaises qui ont été des voyageurs militaires. Vous nous expliquez, Jean-Claude Raspienjas, dans votre livre « La France à la carte » aux éditions Équateur, que la Wehrmacht en 1940 a utilisé le guide rouge pour envahir la France, pour contourner la ligne Maginot par l'Est, et que plus tard, les Alliés, 4 ans plus tard, les Alliés ont utilisé aussi les cartes Michelin pour libérer le territoire français.
2: Alors, ils ont utilisé les deux, enfin les nazis et les Alliés ont utilisé à la fois les cartes Michelin et le guide rouge. Mmh. Alors les cartes Michelin pour vraiment, par exemple, les aviateurs du débarquement avaient superposé aux cartes aériennes les cartes Michelin pour bien identifier et notamment les plans de ville du guide rouge, parce que dans le guide rouge, vous aviez des plans de ville et on avait agrandi les plans de ville pour préciser les cibles à bombarder et à éviter. Et de la même façon, les nazis avaient préparé la campagne de juin 40 en étudiant de très près les cartes Michelin et le guide rouge pour savoir ce qui les attendait par rapport aux populations civiles. Mmh. Oui, ça a été... Moi, je suis très étonné que les historiens ou même les cinématographes qui ont parlé du débarquement aient quasiment peu abordé, moi j'ai pas souvenir d'avoir dit que dans le pactage des officiers du débarquement du 6 juin 44, ils avaient ça dans leur pactage, ils avaient le guide rouge.
1: Des photocopies du guide rouge qui avaient été faites par le département de la défense américain. Ouais. Alors vous abordez dans votre livre une bascule essentielle dans l'industrie de la création des cartes routières, Jean-Claude Raspienjas, c'est dans les années 90, la bascule vers le numérique qui va, vous permettez un mauvais jeu de mots, l'arrivée du numérique va rebattre les cartes, mais c'est vrai, c'est physiquement vrai, c'est-à-dire que la carte va devenir une base de données. Et à partir de ce moment-là, tout va changer, Jean-Claude Raspienjas.
2: Oui, alors c'est très exactement, ça se joue en 2 ans. Et je connais peu de professions dont on puisse dire tout s'est joué en 2 ans et c'est identifié. Donc c'est 1990, entre 1990 et 1992, d'un seul coup arrive l'informatique et les cartographes à l'ancienne vont être confrontés à... Ils ont perdu leur métier. C'est-à-dire que c'est comme si vous disiez à un charpentier, tous les outils que vous utilisiez jusqu'à aujourd'hui, ben c'est fini. C'est fini, c'est même pas la peine, oubliez. Et donc il y a eu un vrai désarroi chez les cartographes à l'ancienne, parce qu'il fallait apprendre un nouveau métier, et surtout ils n'avaient plus de travail. Parce que vous avez dans l'univers de la cartographie y compris routière, beaucoup de cartographes indépendants, là, qui sont à façon.
1: Si artisanaux.
2: Voilà. C'est ça, c'est un artisanat. Mmh. Et donc, en effet, ça s'est joué en deux temps. Donc, en deux ans. Donc, il a fallu vraiment réapprendre un métier. Et l'informatique est arrivée et elle a tout bouleversé. Je fais tout un chapitre avec le chef actuel de la cartographie de chez Michelin, qui y est depuis 20 ans.
1: Philippe Sablerol.
2: Voilà, Philippe Sablerol, et qui était un cartographe indépendant avant de rentrer chez Michelin, et qui raconte très, très bien. Comment, d'un seul coup, tout a été modifié, bouleversé, et combien il a... Et il raconte que quand il faisait ses études à l'Institut de géographie, à la fin des années 80, on lui avait dit, il y avait un Macintosh qui traînait dans une pièce, on lui avait dit, les professeurs avaient dit, il n'est pas exclu qu'un jour, peut-être, l'ordinateur aidera à faire des cartes, mais soyez tranquille.
1: Et voilà, et ils ont été balayés.

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1: Au micro, Frédéric Mounier, dans cette édition des Racines du Présent, nous sommes en conversation avec le journaliste Jean-Claude Raspienjaz qui publie aux éditions des Équateurs un petit livre absolument savoureux intitulé « La France à la carte » et qui retrace l'incroyable histoire des cartes routières, ce qu'elles disent de notre histoire. Et nous en sommes au moment crucial de cette conversation, Jean-Claude Raspienjaz, avec l'avènement du GPS. Le GPS qui n'est pas votre ami, Jean-Claude Raspienjaz.
2: Non, c'est pas tout à fait ça, parce qu'il est indispensable. Hein. On peut pas s'en priver. Enfin, on en a besoin. C'est une révolution tout à fait considérable et utile. Mais ce que je déplore, c'est qu'il ne faut pas enterrer la carte routière. Parce que le GPS, il a beaucoup de vertus, mais il a aussi beaucoup de défauts. Et parmi les défauts qu'il a, il ampute votre regard, il vous condamne au pur présent de votre trajet, il ne vous donne pas l'origine de votre trajet, il ne vous donne pas la destination finale, il vous donne le pur présent, il n'a aucune mémoire. Or, évidemment, la nostalgie qui s'attache aux cartes routières, c'est que dès que vous ouvrez une carte routière, vous avez à la fois l'histoire du pays, l'histoire collective et votre propre histoire, l'histoire familiale, l'histoire de votre passé, de vos vacances. Et c'est aussi à la fois...
1: Il y a une épaisseur.
2: Oui, il y a une épaisseur, exactement. Il y a une épaisseur. C'est à la fois un précis de géographie, c'est aussi un traité d'histoire, c'est un recueil de poésie. Si vous prenez le temps de regarder...
1: De poésie,
2: mais oui,
1: carrément.
2: Mais oui, si vous prenez...
1: Vous faites allusion à la toponymie, peut-être.
2: Exactement, exactement.
1: À ces noms de lieux en France.
2: Exactement. C'est une somme extraordinaire. Quand vous vous penchez sur une carte et vous prenez le temps de regarder, vous voyez surgir des noms qui ont forcément une histoire, qui représentent une énigme quand vous ne les connaissez pas. C'est aussi une radiographie tout à fait esthétique du pays, c'est-à-dire qu'on voit bien qu'il y a un cœur battant qui est Paris, puisque je rappelle que le kilomètre zéro est sur le parvis de Notre-Dame. Et que donc...
1: Et ça n'a pas bougé.
2: Oui. Donc si tous les chemins mènent à Rome, en tout cas, en France, toutes les cartes, toutes les routes partent ou remontent vers Paris ou en dépendent. Voilà. Et c'est aussi, vous voyez ruisseler toutes les veines et les artères de ce pays à partir du cœur battant qui est Paris. Ça aussi, un avantage, c'est que ça permet de comprendre comment le territoire s'est constitué au fur et à mesure. Alors que le GPS, sans se payer de mots, il y a un petit changement anthropologique qui s'opère.
1: Oui, allez-y. Vous écrivez du reste, Jean-Claude Raspienjaz, la carte parle au cerveau, le GPS parle à l'oreille.
2: Oui, alors c'est ce que me dit Philippe Sabérol, qui est le patron des cartes Michelin, qui est une très belle formule. Mais par exemple, il nous coupe de quelque chose qui est un apprentissage de l'humanité, qui est le sens de l'orientation. Le GPS ne vous oriente en rien du tout, c'est-à-dire il suit votre propre direction.
1: Nous pouvons perdre le nord.
2: On peut exactement perdre le nord.
1: On peut se déboussoler.
2: Exactement, voilà. C'est ça. Ben, le GPS, c'est ça. Par ailleurs, il introduit un autre changement et qui est assez intéressant parce qu'il est lié au siècle. Il ne vous indique plus réellement les kilomètres, il vous indique le temps. Or, le temps est devenu aujourd'hui notre principale unité de mesure. Or, ce n'est pas la même chose de dire je vais rouler 80 km ou je vais faire 300 km que de dire je vais passer une demi-heure ou je vais passer 3 heures. Il y a une sensation physique dans le kilométrage, et vous l'observez même sur les panneaux de civilisation de signalisation aujourd'hui, où on n'indique plus les kilomètres. On indique la direction, mais vous n'avez plus les kilomètres, le kilométrage. Et donc évidemment, tout ça est assez... Et moi, je déplore qu'on s'éloigne de la carte routière, qu'on la range au rayon des vieilleries, alors que c'est une mine de rêverie absolument extraordinaire. Et puis, l'autre chose,
1: allez-y,
2: c'est que le GPS est combinatoire, c'est-à-dire qu'il vous donne des ordres. Il vous dit, il faut faire tourner à droite, tourner
1: faites
2: à gauche.
1: Faites
2: demi-tour, exactement.
1: Et ça, c'est agaçant.
2: Mais c'est agaçant, et la carte ne vous fera jamais ça.
1: Oui.
2: Et le GPS ne vous indique jamais les routes secondaires, les routes pittoresques, les petits détours. Et surtout, avec la carte routière, vous récupérez votre liberté. C'est-à-dire que vous êtes vous-même l'artisan du chemin que vous allez faire. Alors que le GPS, vous confiez au GPS, c'est de l'ordre de la servitude volontaire. Vous confiez au GPS...
1: Mais c'est une forme d'aliénation à vos yeux.
2: Oui, d'une certaine façon, oui. Puisqu'il ne vous laisse pas le choix que de suivre ce qu'il a décidé, et il vous le rappelle de façon combinatoire.
1: Donc je comprends, Jean-Claude Raspienjaz, que dans votre voiture, vous avez des cartes routières.
2: Et j'ai aussi le GPS.
1: Oui,
2: oui bien sûr que j'ai
1: les cartes. Vous combinez les deux.
2: Absolument.
1: Alors, vous tracez la route, Jean-Claude Raspienjaz, et dans votre livre dont je rappelle le titre « La France à la carte » aux éditions des Équateurs. Vous avez parcouru, muni peut-être de votre GPS, mais en tout cas de votre carte routière, vous avez parcouru une route qui est iconique, comme on dit à la radio, la Nationale 7, dont vous nous rappelez qu'il s'agissait de la Via Aurelia, qui rejoint Rome, puisque tous les chemins mènent à Rome, à défaut de mener à Notre-Dame de Paris. Alors vous allez nous raconter, c'est votre odyssée sur ce qui reste, carte en main de la Nationale 7, mais avant on va se faire un petit plaisir, on va écouter Charles Trenet.
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0: National 7, Charles Trenet. Alors, que reste-t-il de cette National 7? Eh bien, Jean-Claude Raspienjas, vous avez voulu la parcourir, et en page 180 de votre livre « La France à la carte », publié aux éditions Les Équateurs, vous écrivez « La National 7 n'est plus qu'un ruban mité, truffé de ronds-points et de ralentisseurs, envahi de centres commerciaux, de panneaux publicitaires qui occultent le paysage, jalonné de villages sans relief, boutiques fermées, troquets désertés, maison et pas de porte à vendre, lambeaux de murs peints aux réclames écaillées que les intempéries achèvent d'effacer. » C'est sinistre, Jean-Claude Raspienjas.
1: C'est sinistre. Il se trouve que moi, je ne connaissais pas la National 7. Mon tropisme ne me portait pas vers la Méditerranée. J'allais plutôt vers le sud-ouest. Et donc, en m'occupant de cette histoire de carte routière, je me suis bien aperçu, et on a parlé tout à l'heure des Trente Glorieuses, que c'était un des axes majeurs. Et la curiosité m'a poussé à refaire cette National 7 pour voir un peu ce que c'était. Et donc, je suis parti la tête farcie de la mythologie de la National 7, évidemment la chanson de Trenet, mais aussi des films, mais aussi des livres, beaucoup de travaux d'historiens. Enfin, la National 7 était le symbole des Trente Glorieuses et le grand symbole.
0: Est-ce qu'elle existe encore sur les cartes?
1: Non, alors elle n'existe plus sur les cartes parce qu'elle a changé de nom. Elle est par moment encore la National 7, mais elle a 13 noms différents en cours de route et par moment elle disparaît des cartes. Mmh. Voilà, elle a été avalée par des passages d'autoroute, tout ça. Enfin bon, c'est devenu. Et alors, ça a été un voyage très triste, parce que autant cette mythologie était amusante, gaie, légère, symbole des vacances, et aujourd'hui c'est en effet un symbole d'abandon. Trenet dit à un moment dans sa chanson, il dit c'est une route qui fait recette, et en effet il y avait énormément de restaurants, énormément d'estaminets, évidemment des stations-service partout, et puis il y avait les bouchons de la National 7 étaient le marronnier de l'été. Sauf que route qui fait recette. Par exemple, Montélimar, il n'était pas rare de passer 3 heures dans les bouchons. Mmh. Si bien que sur place, on s'était organisé.
0: Oui.
1: Et que, comme le symbole de Montélimar, c'est le nougat, les marchands de nougat venaient aux portières des voitures avec des paniers en osier pour vendre...
0: Sous le
1: cagnard et...
0: Des bouchons.
1: Et, astuce suprême, il fallait se mettre du côté... Tous les marchands de nougat se plaçaient leur boutique... se placer à droite de la route dans le sens des départs, parce qu'ils savaient qu'au retour, les gens avaient épuisé leur budget de vacances, et que c'était pas la peine, même s'il y avait un bouchon au retour, de se placer là.
0: Alors, il subsiste quand même quelques oasis que vous avez explorées sur ce qui reste du cadavre de la National 7, donc Jean-Claude Raspienjas, dans votre livre « La France à la carte aux Équateurs », au kilomètre 325, vous évoquez le relais de la route bleue.
1: Oui, alors ça, c'est pas le plus spectaculaire. C'est un restaurant, enfin un hôtel-restaurant, qui est resté dans son jus de l'époque, et qui est en effet. Mais alors, il reste des vestiges sur la National 7 de ce qu'on était. Oui, il y a 200 bornes, il y a un hôtel-restaurant qui était très important, qui est resté là. Il y a des stations-service qui ont été reconstituées. Et puis, vous avez des associations qui essaient de faire revivre cette mythologie de la National 7. Et notamment, ils organisent tous les ans des bouchons monstres avec des véhicules de
0: des bouchons.
1: Exactement. Ils réorganisent des bouchons avec les véhicules de l'époque, les deux chevaux, les dinapans, les arondes, les

0: populaire sous la station qui rappelle aussi ce qu'a pu être National 7. Mais ce qu'il vous raconte, c'est la fin d'un âge d'or. C'est-à-dire, ils ont connu la grande ruée sur National 7 et ils ne peuvent que constater, cette famille-là ne peut que constater qu'il n'y a presque plus rien. Quoi.
1: Et j'imagine que c'est la même chose pour une autre station que vous évoquez, la station Ozo, au kilomètre 385.
0: Alors ça, c'est encore une autre histoire. Ouais. La station Ozo, elle était totalement détruite. Alors d'abord, on a oublié ce qu'a été la marque Ozo, qui a été une marque très importante.
1: Une marque d'essence.
0: Ah oui. Ouais. Et qui avait un logo extraordinaire avec des flèches très élancées en béton. Et cette station a fermé. Elle a été envahie par la végétation et tout ça. Et sur la National 7, il y a beaucoup d'associations de nostalgie qui essaient de faire revivre des éléments de National 7. Et là, dans ce coin-là, ils se sont retroussés les manches et ils ont reconstitué à l'identique cette station Ozo qui ne délivre plus d'essence, même si certains parfois s'arrêtent en croyant que c'est revenu, parce qu'elle ressemble vraiment et comme si elle était neuve. Et c'est le refuge d'une association qui fait revivre la nostalgie de National 7. Ouais.
1: Alors peut-être probablement dépité par cette déception autour de la National 7, vous suggérez à vos lecteurs d'emprunter la route Napoléon.
0: Oui, alors ça, c'est né
1: de la National 6.
0: Alors, c'est né de mon expérience. Une fois que j'avais fait l'aller, je me suis dit, je me la recogne pas au retour. Mm-hmm. Non, c'est vraiment, j'ai pas envie de revivre ça. Mm-hmm. Et donc, comme je ne connaissais pas tous ces trajets, j'ai regardé la carte de prix, la carte routière, c'est pas le GPS qui allait me le donner, ça. Et j'ai vu que à partir de Cannes, partait la route Napoléon et que je pouvais remonter par la National 6. Je me suis dit, tiens, je vais faire ça. Et là,
1: et c'est vos cartes
0: évidemment,
1: qui vous ont indiqué cela.
0: Évidemment que
1: jamais le GPS ne vous l'aurait dit.
0: Mais non, oui. Bien sûr que non. Mm-hmm. Et c'est en regardant la carte, en effet. Et là, merveille. La route Napoléon est une pure merveille, magnifique, très bien entretenue. Il n'y a personne.
1: Oui.
0: Il n'y a personne, puisqu'il y a des virages. Mais c'est une merveille. Et après, vous remontez à Paris par la National 6. Et là, c'est extrêmement roulant, c'est très agréable. Elle est beaucoup moins abîmée que la National 7. C'est-à-dire, tout à l'heure, vous lisiez le passage sur les ronds-points, les centres commerciaux.
1: Oui.
0: Et en réalité, parce qu'après, j'ai discuté avec des historiens de la National 7, ils me disaient, mais c'est en réalité par la National 6 qu'on descendait principalement.
1: Ah, voilà.
0: Véritablement. Mm-hmm. C'est sur la National 6 que s'est tué Albert Camus et Michel Gallimard. Et les restes sont. Enfin, c'est une route qui est pas vraiment abîmée, à la différence de National 7 qui est très très très abîmée, enfin pour ce qu'il en reste. Donc en effet, si le cœur vous en dit de regarder la carte routière, de remonter de la Côte d'Azur, emprunter la route Napoléon et finissez par la National 6, si vous décidez, mais c'est vous qui le décidez, c'est pas le GPS. Le GPS il va vous dire de prendre l'autoroute.
1: Absolument.
0: C'est à vous de décider de quitter l'autoroute pour découvrir les beautés de la France.
1: Voilà une belle proposition d'itinéraire de vacances. Alors autour de l'histoire des cartes que vous retracez dans votre livre Jean-Claude Raspienjas, La France à la carte aux éditions des Équateurs, vous avez découvert, exploré des univers de ceux que vous appelez les carteux, qui sont des collectionneurs de cartes. Ce sont des frappadingues.
0: Ah, c'est même. Alors non seulement c'est des frappadingues, en apparence, c'est des névrosés. Mm-hmm. Ils le revendiquent.
1: Ils sont gentils.
0: Oui, ils sont gentils. Puis surtout, ils disent on fait de mal à personne.
1: Oui.
0: Donc c'est des collectionneurs de cartes et surtout, alors c'est des chartistes en réalité.
1: Ah oui, à ce point-là, vous utilisez ce mot-là.
0: Oui, absolument.
1: Oui.
0: Absolument.
1: Ce sont de grands intellectuels.
0: Oui, mais oui, parce que alors eux, alors pour le coup, eux voient les cartes comme un recueil de poésie, comme un livre d'histoire, et évidemment comme un précis de géographie. Et ils sont imbattables sur le. Alors eux, ils lisent les cartes comme on lit une partition, comme on lit un livre. Dès qu'ils ouvrent une carte, ils comprennent ça. Ils sont extrêmement enrichissants quand ils parlent de la carte, avec une vraie passion.
1: Est-ce que les cartes routières d'aujourd'hui conserve le fameux liseré vert,
0: bien sûr,
1: route pittoresque. Ben
0: évidemment,
1: oui.
0: C'est ce qui fait la différence.
1: C'est ça la différence. Et jamais le GPS.
0: Mais non. Oui. Le GPS, il est utilitariste. Mm-hmm. Et même pas, il n'y a pas place à la moindre poésie ni à la moindre fantaisie. Mm-hmm. Le GPS, vous lui dites, je veux aller de Bordeaux à Bergerac, de Paris à Bergerac, il va vous le faire, mais il va vous faire passer par l'autoroute. Et puis, il ne va pas du tout vous indiquer, vous savez, il y a peut-être une petite route, là, en effet, le liseré vert, là, ça vaut peut-être le coup d'y aller. Alors, le liseré vert, c'est évidemment une invention de Michelin.
1: Forcément.
0: Oui. Et c'est la promesse, à coup sûr. Vous êtes certain, quand vous prenez une route verte, le liseré vert, vous êtes certain que vous allez avoir des belles surprises, que ça va être. Et ça renvoie à ce que disaient les routiers, c'est-à-dire à l'origine de ça. C'est-à-dire que tout ça a été vérifié, tout ça a été expérimenté. Philippe Sablerol a une très belle définition. Il dit, quand il est rentré chez Michelin, il était cartographe indépendant. Il dit, j'y suis rentré avec humilité. Parce que je rentre dans une histoire qui est plus grande que la mienne. Et surtout, il dit, quand on travaille sur la carte routière, en l'occurrence Michelin, il dit, on travaille sur un galet qui a été poli pendant plus d'un siècle par des artistes.

0: Ben, je vous mets bien au défi de dire d'avoir la même définition du GPS.
1: J'entends d'ici nos auditeurs et auditrices qui vont se précipiter pour trouver des cartes Michelin. On les trouve facilement encore aujourd'hui ?
0: Alors, c'est une des questions. Alors, d'abord, il y a souvent, et Philippe Sablerol le dit, souvent on lui dit, mais les cartes routières, ça existe encore ?
1: Et voilà.
0: Oui, si, si, ça existait encore et on les trouve. Et eux disent, alors il y a eu un effondrement des cartes routières, il ne faut pas se le cacher, hein, mais chez Michelin, on donne le chiffre d'une carte vendue toutes les 25 secondes.
1: Ah oui, encore aujourd'hui.
0: Encore aujourd'hui.
1: Alors, vous évoquez ce monde de passionnés. Comme dans tous les passionnés, les objets qu'ils recherchent ont une valeur. Et vous retracez une quête assez hallucinante. C'est la quête d'un guide Michelin rouge de 1900, c'est bien ça ?
0: Eh bien, c'est le premier guide rouge, oui. Celui de 1900. Alors là, c'est le Graal des collectionneurs. Mmh. Et il y a une vente aux enchères tous les ans à Clermont-Ferrand, et qui est devenue une vente mythique, qui existe depuis 25 ans, et qui a atteint des sommes folles. C'est une vente aux enchères, hein, qui atteint des sommes folles. Et on est arrivé à des sommes pour un guide rouge 1900, le premier. À l'époque, il y a 3500 voitures. Les frères Michelin le donnent gratuitement à 35 000 exemplaires.
1: Ah oui.
0: Gratuit. Mmh. Et aujourd'hui, il est vendu à la vente aux enchères de Clermont-Ferrand jusqu'à 60 000 euros.
1: Est-ce qu'on sait combien d'exemplaires subsistent à travers
0: Alors,
1: le monde ?
0: Alors, on ne sait pas. Quand ils ont fait la première vente aux enchères en 2000, ils estimaient qu'il y en avait à peu près 7, mm-hmm. quelque part.
1: Ah, oui.
0: On ne savait pas où il y en avait. Ils ont réussi à en faire surgir un pour la première vente aux enchères. Le commissaire-priseur n'y croyait absolument pas. Il ne voulait d'ailleurs même pas l'organiser. Enfin, il ne comprenait pas. C'était une vente d'objets Michelin. Mais celui qui avait organisé la vente savait que le Graal, c'était le guide 1900. Donc, ils ont réussi à en avoir un, et jusqu'à présent, ils en ont trouvé 35-40, mais il en sort tout le temps maintenant. Mais ça n'est pas le Graal absolu. Le Graal absolu, on s'en est aperçu en cours de route, c'est le guide Grande Marge 1903-1904. Il se trouve que là encore, les frères Michelin, toujours pour vendre du pneu, avaient donné aux grands restaurants et aux grands hôtels un guide rouge avec des grandes marges qui permettaient aux clients de donner leurs appréciations. À charge pour les restaurateurs et les hôteliers, de le renvoyer à Michelin pour que le guide rouge soit amélioré l'année suivante.
1: C'était participatif, comme
0: c'était
1: on dit aujourd'hui.
0: Exactement participatif, sauf que beaucoup d'hôteliers, de restaurateurs ne les ont pas renvoyés, puisqu'il y avait des critiques sur eux. Donc, c'est devenu un objet extrêmement rare, puisque ça n'était pas revenu chez Michelin. Et d'ailleurs, quand Michelin les recevait et donc corrigeait le guide rouge à venir, après, ils envoyaient au pilon les observations qu'ils avaient reçues.
1: Ah oui.
0: Donc, c'est un objet extrêmement rare. Bon. Et là, ça a fait exploser.
1: Avis aux amateurs, ouvrez vos malles, fouillez vos greniers. Si vous trouvez un guide rouge, c'est peut-être l'affaire du siècle. Un dernier mot avant de nous quitter. Jean-Claude Raspienjas, vous avez rencontré beaucoup de passionnés, professionnels et amateurs. Pour finir, vous nous racontez votre rencontre avec un sculpteur de panneaux routiers. Ça existe ?
0: Oui, il s'appelle Fernando Costa, il est à côté de Sarlat, et lui, il sculpte les panneaux routiers, et quand je l'ai rencontré, une des premières choses qu'il m'a dit, c'est « Vous avez déjà caressé un panneau ?»
1: Caressé ?
0: Oui, un panneau Michelin. Il m'a dit, mais regardez, alors il m'a dit, voilà, faites-le. Il m'a dit, vous allez voir, c'est doux comme de la peau de bébé.
1: Ah
0: et
1: oui.
0: C'est vrai.
1: C'est la vrai. Passion. Donc, vous vous êtes prêté à cela.
0: Oui, je me suis prêté à ça.
1: Oui.
0: Et donc, il sculpte ça, c'est-à-dire qu'il les découpe, il les compose. Il explique très très bien qu'il y a des coulures liées au temps, aux intempéries, à la façon dont ces panneaux ont vécu sur les bords des routes. Et il travaille cette matière, et il est totalement fasciné par cette matière. Il comptait au début travailler 4-5 ans là-dessus, et depuis, ça fait plus de 30 ans qu'il travaille sur les panneaux routiers, et donc il s'appelle Fernando Costa.
1: Et il expose ?
0: Il expose et il vend.
1: Et il vend,
0: et
1: ah
0: il
1: oui.
0: vend très cher. Oui.
1: Ah oui ?
0: Oui, oui.
1: Donc
0: il est très coté.
1: Tout cela a un prix.
0: Oui, c'est ça.
1: Un grand merci. Ainsi se termine avec notre invité Jean-Claude Raspienjas, ce voyage à travers le temps, à travers les routes de France, à travers les cartes de France. Nous espérons que ce voyage vous donnera envie de voyager carte en main le long de ces fameux liserés verts. Merci, un grand merci à vous Jean-Claude Raspienjas de nous avoir passionnés pour cette France à la carte que vous décrivez dans votre livre La France à la carte, donc aux éditions Équateur. Avec vous, nous avons retracé l'incroyable histoire des cartes routières et nous avons compris tout ce qu'elles disent de notre histoire, de notre géographie, de notre toponymie, de notre topographie et peut-être aussi d'une certaine poésie française. Un grand merci à vous. Un grand merci également à notre réalisateur Cédric Cobat. Et vous pouvez évidemment retrouver cette émission ainsi que les références des livres de Jean-Claude Raspienjas, notamment sur les camionneurs, et bien sur les sites et applications de RCF Notre-Dame. Vous pouvez évidemment nous écouter, nous réécouter tout au long de l'été sur les applications de balado-diffusion, de podcast, où vous voulez, quand vous voulez, le long peut-être de la Nationale 6. Bonnes vacances à tous, un grand merci pour votre fidélité. Merci.

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0: Bonjour à toutes et à tous et bienvenue chez RCF Alpes-Provence. Ça y est, c'est la rentrée et c'est notre première invitée de ce retour de vacances. On est avec Sébastien Belu. Bonjour Sébastien.
1: Bonjour Suzanne.
0: Alors on le rappelle pour nos auditeurs, vous êtes responsable agriculture pour l'ADETS, donc l'agence de développement économique et touristique des Hautes-Alpes. Alors ces vacances, c'était bien ?
1: Oui, c'était toujours très bien les vacances.
0: Alors vous êtes retournée en Suisse parce que je vais rappeler pour nos auditeurs, vous aviez fait un voyage avec toute une équipe autour de l'agriculture, avec des agriculteurs et des producteurs en Suisse et en Savoie, pour aller découvrir un peu comment on peut valoriser ces productions. Et vous êtes retourné sur les lieux du crime.
1: Pour mes vacances, oui, exactement. Ouais. Pour être sûr que rien n'avait changé et rien n'a changé, donc c'est toujours une belle destination.
0: Alors aujourd'hui, c'est un autre rendez-vous, c'est un rendez-vous autour du bleu du Queyras. Alors dites-moi, comment on fabrique le bleu du Queyras ?
1: Avec du lait, comme
0: bon
1: nombre
0: de fromages. Du lait de vache,
1: ouais, c'est du lait de vache qui est utilisé pour fabriquer le bleu. C'est un fromage qui est assez typique et emblématique du département des Hautes-Alpes et notamment de la vallée du Queyras. Une production fromagère qui avait été un petit peu délaissée il y a quelques années de cela et qui revient vraiment en force depuis, on va dire, une vingtaine d'années maintenant.
0: En force, ça veut dire que ça y est, les restaurants l'ont intégré dans leur cuisine, on le retrouve un peu partout.
1: C'est un retour en force parce que je vous le disais, il avait été délaissé, mais ça c'est le fait de l'organisation de la filière laitière dans le département qui a beaucoup évolué au cours du XXe siècle. Aujourd'hui, les producteurs laitiers et la filière de manière générale se sont recentrés sur des transformations fromagères. Et en premier lieu, celle du bleu du Queyras. Et lorsque je disais que c'est revenu en force, aujourd'hui on a des volumes de production de bleu qui sont assez significatives.
0: Alors moi j'en parle tout de suite parce que j'ai goûté un hamburger au bleu du Queyras assez extraordinaire pour un festival de jazz qui a lieu justement dans le Queyras. Je vais trouver ça assez... c'était un grand moment d'émotion quand même, c'était très bon.
1: C'est le Jazz and Cheese.
0: Oui c'est ça, c'est le Jazz and Cheese, le festival Jazz and Cheese avec une super programmation et puis une journée dédiée au hamburger bleu du Queyras. J'avoue qu'on s'est fait plaisir. Alors qui produit le bleu du Queyras ?
1: Alors aujourd'hui, on a 6 fromageries artisanales sur le département et ces 6 fromageries produisent le bleu du Queyras. Peut-être on peut revenir sur...
0: La matière première qui est le lait.
1: La matière première qui est le lait, mais c'est pas là-dessus que je voulais insister. C'est sur les démarches qui accompagnent cette fabrication du bleu du Queyras, puisque aujourd'hui le bleu du Queyras s'est lancé dans une démarche de labellisation AOP. Donc c'est quelque chose qui est assez important. Hein. Vous connaissez toutes et tous les fromages un peu emblématiques français qui bénéficient d'une AOP. Alors je pense au Beaufort, je pense également à l'Abondance, bon nombre de fromages savoyards, mais pas que. Et aujourd'hui, le bleu du Queyras est en passe d'obtenir son AOP, ce qui ferait de ce fromage-là le 47e fromage français à obtenir une AOP.
0: Alors l'AOP, pour nos auditeurs, est-ce qu'on pourrait nous expliquer en fait à quoi correspond, quel est le cahier des charges de ce fameux label ?
1: Alors le cahier des charges, en fait, il est propre à chaque fromage. C'est-à-dire que dans la période où on travaille sur la mise en place d'une AOP, on va établir un cahier des charges. On va établir un périmètre en dehors duquel on n'aura pas le droit de fabriquer un bleu qui aura cette appellation bleu du Queyras. On va établir les techniques de transformation, également les races de vaches qui vont être utilisées pour produire le lait qui vont servir à la fabrication de ce bleu. Et donc c'est tout ça qui va constituer un cahier des charges qui est un cahier des charges unique pour chaque appellation d'origine contrôlé ou protégé. Donc c'est en fait AOP, ça veut dire appellation d'origine protégée. Et en fait, c'est une appellation qui a une résonance européenne.
0: D'accord. Et il nous garantit en fait 100% produit local
1: Ah ben, c'est si vous avez un fromage AOP bleu du Queyras, ça veut dire qu'il aura été fabriqué dans la zone qui a été déterminée dans son cahier des charges. Et matière première, c'est le lait, bien entendu. Hein. Le lait qui, aujourd'hui, pour ce bleu du Queyras, peut provenir de trois races de vaches différentes. Donc, la race tarentaise, qu'on appelle la race tarine, l'abondance, et également la montbéliarde. Donc, ce sont vraiment des races de vaches qui sont typées montagne, qu'on peut retrouver en Savoie ou même dans le Jura. Et c'est des vaches que l'on a l'habitude de retrouver dans le département des Hautes-Alpes. Elles sont vraiment adaptées à des terrains montagneux. Alors, elles n'ont pas des volumes de production laitière qui sont très importants, mais par contre, c'est un lait qui est très riche, notamment en matière grasse, et ce qui va conférer, en fait, toutes les caractéristiques au fromage qu'on va fabriquer derrière.
0: Alors, donc le lait, il vient pas seulement du Queyras, j'imagine qu'il n'y a pas assez, peut-être il vient aussi de production laitière plus large, mais toujours dans les Hautes-Alpes.
1: Exactement. Aujourd'hui, donc c'est une démarche qui est 100% Hautes-Alpes. Elle n'est pas à cheval sur plusieurs départements comme on peut avoir dans d'autres exemples. Et c'est 74 communes du département qui sont concernées par ce projet d'appellation de bleu du Queyras. Grosso modo, si on veut le faire simple, c'est le Briançonnais, le Queyras bien entendu, l'Embrunais, le Savinois et ensuite toute la vallée du Champsaur.
0: Et alors, comment ça se passe ? Il y a combien de... Vous avez parlé de 6 producteurs, c'est ça ?
1: Je n'ai pas parlé de... C'est 6 laiteries,
0: Pardon,
1: en fait.
0: 6 laiteries, ouais. D'accord. Et alors, qui le fabrique, ce bleu du Queyras ?
1: Eh bien, ce sont ces laiteries.
0: Ces fameuses laiteries ?
1: Exactement.
0: D'accord. C'est transformé sur place, à l'endroit même où on récupère le lait ?
1: Exact. Alors, en fait, si vous voulez, ces laiteries vont travailler avec des producteurs laitiers, vont ramasser le lait de ces producteurs laitiers et à partir du lait qui aura été ramassé, c'est ce fromage-là qui sera fabriqué par les six laiteries. On a déjà parlé sur cette antenne de la laiterie, de la fromagerie Hébrard, donc qui fait partie de ces 6 fromageries. Vous en avez 3 dans le Queyras, enfin dans le Guies 3 Queyras, on va dire, donc la fromagerie de la Durance, qui est aujourd'hui le plus gros producteur de bleu du Queyras, puisque à lui seul, ils vont fabriquer la moitié des volumes de bleu du Queyras. Ensuite, la SICA des Alpages de Fontantique, qui se trouve à Châteauville-Vieille, et la coopérative laitière des Alpes du Sud, qui, elle, se trouve à Aiglier. Donc ça, ce sont les 3 fromageries dans le nord du département. Et les 3 autres se situent dans la vallée du Champsaur, donc la laiterie du Col Bayard, la fromagerie Hébrard, dont on a déjà parlé, et une toute petite fromagerie qui s'appelle la fromagerie du Champsaur.
0: Alors, je suis sûre, Sébastien, que vous les avez tous goûtés. Est-ce qu'il y a des subtilités, des différences entre la fromagerie qu'il y a dans le Queyras et les 3 fromageries qu'il y a dans le sud du département ?
1: Alors, l'intérêt d'une AOP, c'est qu'on ait ce cahier des charges qui permettent de fabriquer un fromage qui soit identique sur les 6 fromageries. C'est pour ça qu'on a ce cahier des charges, parce que lorsque ce fromage-là va être commercialisé, donc il pourra être commercialisé par chacune des 6 fromageries selon leur circuit de commercialisation, on s'attend à avoir un bleu du Queyras, quelle que soit la fromagerie qu'il a fabriquée. Donc là, on est vraiment dans cette phase où les contours du cahier des charges sont affinés pour qu'on ait un produit, alors qu'il ne soit pas standardisé, mais que lorsqu'on achète du bleu du Queyras, on mange du bleu du Queyras, quelle que soit la fromagerie qui l'a fabriqué.
0: D'accord. Et alors, quel est le processus alors de fabrication du bleu du Queyras ?
1: Alors, déjà, quand on dit bleu du Queyras, c'est un fromage à pâte persillée, donc c'est-à-dire que il est bleu à l'intérieur, hein, c'est ni plus ni moins de la moisissure. Si je vous donne quelques caractéristiques de ce fromage, c'est un fromage au lait cru, pour lequel l'ensilage est interdit dans les exploitations agricoles laitières qui vont fournir le lait. Un fromage qui a une durée minimale d'affinage de 30 jours. Grosso modo, et c'est entre 18 et 22 cm de diamètre, une hauteur qui est située entre 7 et 9 cm. Le poids, on est sur un fromage qui est entre 2 kg et 2,5 kg. Avec, si on veut le situer dans le panel des fromages que les uns et les autres peuvent connaître, on est à peu près entre un bleu de Sassenage qui serait un peu plus sec, et un gorgonzola qui est très crémeux. Donc on est vraiment entre ces deux fromages, à mi-chemin entre les deux. Ce qui fait la caractéristique de ce fromage, c'est que du coup on peut aussi bien le manger comme ça au moment du fromage avant le dessert, mais il peut aussi être cuisiné. Bah, le fait qu'il soit gras et un peu crémeux, il peut facilement rentrer dans les préparations culinaires. Voilà. On a l'habitude, depuis qu'on monte au Salon de l'agriculture, on a déjà parlé de cette opération-là ensemble, de proposer sur le stand des pâtes au bleu du Caire avec une sauce qui est faite à base de bleu.
0: Avec des noix.
1: On peut mettre des noix également, mais si on a uniquement les pâtes avec cette sauce crémeuse au bleu, ça fonctionne très bien.
0: À chaque fois, vous nous donnez faim. Vous n'êtes pas venu avec. Hein.
1: Ah non, pas aujourd'hui, j'ai pas eu le temps. Je suis navré, mais la prochaine fois, j'essaierai d'être meilleur sur ce point-là.
0: Alors, donc, vous avez dit combien de temps, donc, du coup, du moment où on récupère le lait jusqu'à l'arrivée de l'étalage, sur nos étalages, il faut combien de temps à peu près ?
1: Alors, il y a 30 jours d'affinage. La fabrication, elle se fait dans la journée suite à la collecte du lait. Un gros mois après la collecte du lait, vous pouvez commencer à avoir les fromages sur les étals. Et puis ensuite, au vu de l'affinage que vous souhaitez avoir, donc plus ou moins crémeux, vous pouvez le laisser turer un peu plus.
0: Oui, alors c'est ça, parce que alors moi, j'ai, évidemment, hein, je suis complètement vierge de toute information concernant la fabrication du fromage, mais j'ai un peu un imaginaire. Vous savez, on a toutes ces caves où on retourne le comté comme ça, avec ses grosses meules, etc. Ou alors, vous savez, la fameuse pub là sur le Roquefort, voilà, où on est dans des caves un peu spéciales. Et je me demandais si pour nous, comment ça se passait. Bon, l'affinage, il a lieu où ? Il faut des températures spéciales ? Comment ça se passe ?
1: Il faut un environnement effectivement qui est dédié au bleu. C'est-à-dire que dans les caves d'affinage, vous pouvez pas avoir dans la même cave à la fois des bleus et des tomes. Parce que toute la microbiologie qui se met en place dans les caves viendrait contaminer les fromages qui ne sont pas des bleus, et notamment, je pense, aux moisissures. Donc on a des caves qui sont spécifiques pour le bleu, avec une hygrométrie et une ambiance de cave, c'est-à-dire la température et puis les micro-organismes qu'on va retrouver, une ambiance de cave qui va être spécifique pour l'affinage de ces bleus.
0: D'accord. Bon, alors, du coup, où est-ce qu'on peut le retrouver, ce bleu du Caire ?
1: Alors, vous le retrouvez dans chacune des 6 fromageries que je vous ai citées précédemment, mais c'est un fromage que l'on va retrouver dans les lieux de distribution habituels, dans les fromageries plutôt traditionnelles, et vous pouvez même le retrouver en grande et moyenne surface. Lorsque je disais dans la première partie de l'émission que ce bleu prenait son envol, aujourd'hui ce sont 140 tonnes de bleus qui sont produits annuellement. Donc c'est quelque chose qui est assez considérable. Au début de la démarche d'AOP, c'était 40 tonnes de bleus qui étaient fabriquées. Donc le simple fait d'avoir enclenché une démarche de labellisation avec tout ce qu'il y a autour, les différentes réunions avec les producteurs, ça a créé une dynamique. Et cette dynamique aujourd'hui, elle se traduit par des volumes de bleus qui sont très intéressants. Et ce, malgré le fait que l'AOP n'a pas encore été officiellement obtenu. Il devrait l'être si mes informations sont bonnes, l'année prochaine, vraisemblablement. C'est un travail de longue haleine pour obtenir une AOP. Hein. Généralement, on compte entre 10 et 15 ans. Et le début de la démarche d'AOP Bleu du Kera, elle trouve son origine dans l'année 2017. Donc là, on est aujourd'hui...
0: C'est pas mal.
1: Ouais. Donc je pense qu'on tient le bon bout.
0: Bon, on vous le souhaite. Est-ce que on peut le trouver à l'étranger, ce bleu du Kera?
1: Alors, à l'étranger, pas à ma connaissance, mais par contre, ce fromage-là, c'est un fromage qui transite également par la plateforme de Rungis. Alors, Rungis, c'est le plus gros marché de gros en France, hein, qui est destiné... aux professionnels de la restauration ou de la distribution qui est situé en région parisienne. Et aujourd'hui, lorsque vous visitez les grossistes de Rungis, il y a quelques grossistes qui ont du bleu du Kera et qui permet de distribuer ce fromage jusqu'en région parisienne.
0: Si c'est un fromage avec lequel on peut voyager. Bon, il y a une odeur forte, hein, on va pas se mentir. C'est aussi tout le plaisir de ce fromage-là. Il y a des conditions de conservation. On le met au frigo, on le met plutôt à l'extérieur. On le laisse vivre? On le laisse évoluer dans la cuisine tout seul?
1: Ça, c'est selon les goûts de chacun. Les deux sont tout à fait possibles. Laisser plutôt à l'air ambiant. Bon, il faudra le manger rapidement, mais il va développer son côté crémeux. Si vous le conservez au frigo, ça va plutôt bloquer son évolution. Après, le problème avec le bleu du Kera, c'est qu'on le garde jamais trop longtemps.
0: Oui,
1: c'est tellement bon qu'en fait, on va le manger rapidement.
0: Tout à l'heure, vous aviez évoqué, j'aimerais juste faire une petite parenthèse, vous avez évoqué voilà, en 20 ans l'évolution de la présence du bleu, du Kera dans notre département. Et on a réussi à savoir à quand remonte le bleu du Kera? La création du premier bleu ou pas?
1: Alors, la création du premier bleu...
0: C'est vraiment un fromage traditionnel ou c'est une idée qu'on a importée
1: Non, c'est pas du tout une idée. Lorsqu'on a travaillé un peu sur la bibliographie et les choses qui se rapportent au bleu du Kera, on a réussi à remonter jusqu'au 19e siècle. Et au 19e siècle, dans les fruitières, parce qu'il y avait encore des fruitières dans le Champsaur et dans le Kera.
0: Alors, c'est quoi une fruitière?
1: Une fruitière, c'est un endroit où, en fait, les producteurs de lait, parce que avant, les fermes n'avaient pas beaucoup de vaches. Elles avaient 4-5 vaches, et c'était à l'échelle de chaque maison, de chaque famille.
0: Il y avait plein de petites fermes, il y en avait plein.
1: Exactement. Et donc, le lait qui était produit à l'échelle de ces familles et de ces petites fermes était amené dans une fruitière, hein, c'est-à-dire dans un lieu unique. Et donc ce lieu unique, pour conserver le lait, donc le transformer en fromage.
0: D'accord,
1: c'est comme ça qu'on arrivait à conserver le lait de façon plus importante. Et donc ces fruitières fabriquaient déjà du bleu du Kera au 19e siècle.
0: D'accord.
1: Donc on a retrouvé même des traces d'échanges avec d'autres régions françaises, notamment les fruitières du bleu de Gex, donc dans le Jura, qui sont venues dans le département pour pouvoir faire des échanges sur la façon de transformer le lait en fromage. Donc voilà, il y a vraiment cette tradition-là fromagère qui était très présente, je vous dis, dès le 19e siècle, mais ça laisse présager que ça pouvait même être plus ancien. Et puis ensuite, lorsque l'industrie laitière, on va dire, s'est un peu installée dans le département, notamment au début du 20e siècle, ces fruitières ont été un petit peu délaissées et les productions... Les petites fermes ont été plutôt abandonnées, laissant place à des fermes spécialisées et plus importantes qui se sont vraiment développées dans le courant du XXe siècle pour avoir des volumes de lait plus importants, mais ces volumes de lait n'étaient plus transformés en fromage. Ils étaient plutôt livrés à des grands groupes laitiers. Avec
0: oui, ça correspondait aussi à la production du lait en poudre, etc.
1: Du lait en poudre et du lait en brique, ouais. Etc.
0: Il y a un très joli film à la Cinémathèque de Montagne, justement, sur la création de, enfin, l'industrialisation de la filière laitière.
1: Ouais, ouais, ouais. Donc, tout ça a permis en fait de faire évoluer, bien entendu, la filière laitière dans le département. Mais bon, on s'est vraisemblablement trouvé un peu à la croisée des chemins il y a quelques décennies maintenant, avec un modèle qui nous correspondait plus et qui ne permettait plus aux producteurs de vivre dignement, parce que le lait qui était collectés par les grands groupes laitiers internationaux étaient payés au prix mondial, alors que la production de lait dans le département, elle coûte plus cher. Et on avait, alors par rapport aux autres exploitations laitières, plutôt des petites exploitations sur le département, qui étaient typées montagne. Et donc, du coup, le fait de se recentrer autour de ces fromageries locales permet aujourd'hui aux producteurs d'être mieux rémunérés. Hein. On est aujourd'hui aux alentours de 100 euros de plus à la tonne de lait collectée par rapport au prix du lait mondial. Donc, ce qui est plutôt intéressant pour les producteurs laitiers.
0: Il y a eu une rupture où le bleu avait, où on produisait plus de bleu du Caire, ou ça a toujours existé finalement. Il y a eu un maintien, ou il y a eu une rupture à un moment donné.
1: Alors il y a eu un maintien, notamment sur cette période du XXe siècle où on a eu plutôt une massification de la production laitière. Les petits ateliers de transformation, notamment dans le nord du département, continuaient à avoir une petite production de bleu. Mais c'était, on va dire, anecdotique comparé au volume de bleu qui sont aujourd'hui produits.
0: Bien. Je crois qu'on a fini, hein. On a fait le tour. On va passer à table.
1: Bon appétit.
0: Merci Sébastien pour tous ces renseignements. On se revoit très bientôt pour, ma foi, peut-être que vous viendrez avec un producteur.
1: Ah ben, ce serait une très bonne idée.
0: Hein, comme ça,
1: ce serait une très bonne idée, ouais.
0: En direct. Allez, super. Ben, merci beaucoup, Sébastien. À très
1: bientôt.
0: Merci
1: à vous et à très bientôt.
0: Et ben voilà, mangez du bleu du Caire.

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Le jardinage, c'est la cure de jouvence. C'est vraiment, voilà, on s'occupe l'esprit parce qu'on anticipe, on prépare, on organise. Et puis, on sort les outils et allez, avec toujours pareil, un quart d'heure d'activité, on se repose, on s'hydrate, on passe à autre chose. Et un quart d'heure d'activité comme ça, bien différente, ça permet d'avoir eh bien une musculature qui se fait, mais qui se fatigue pas. 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Allez, on va continuer le jardinage avec alors quelque chose qu'on oublie et qui pourtant est quelque chose de très simple à faire et de très valorisant, planter des patates douces. Alors la patate douce, vous voyez bien, cette espèce de grosse tubercule un peu rose comme ça, eh bien elle a une grosse vertu. Contrairement aux pommes de terre qu'il faut planter à une certaine profondeur, et on le comprend, hein, pour faire naître les petites patates que nous dévorerons, la patate douce, elle se pose sur le sol, avec juste un petit peu, on gratouille le sol dessous et on la pose, on ramène un petit peu la terre pour qu'elle soit quand même les un tiers bien au contact. Et puis c'est tout. Voilà comment on plante la patate douce, pas en profondeur, juste posée. On enterre très très peu et le haut de la motte doit affleurer. Vraiment, le niveau du sol, c'est légèrement au-dessus, pas plus. Le soleil se réchauffe vite. Il faut se souvenir quand même que la patate douce, elle vient des pays chauds, des pays très chauds. Donc vraiment, actuellement, c'est parfait. On peut la mettre en pleine terre, on peut la mettre aussi en pot. Alors un pot, il faut un pot d'à peu près 30 cm en tous sens, diamètre et profondeur. On met là-dedans une terre qui se réchauffe vite, c'est-à-dire qu'il y a des cailloux, des petits cailloux. Et voilà, c'est tout ce qu'il faut pour que la pomme de terre, c'est pas la peine de l'arroser beaucoup, souvent, au contraire, on va la faire pourrir. Elle va commencer par avoir des moisissures, surtout si quand on l'a mis, on l'a un petit peu choqué. Ça, c'est son point faible, hein. Il faut pas trop choquer la patate douce parce que sinon, sur ce point-là, avec les arrosages, on voit vite arriver des champignons, la moisissure, et ben c'est un peu la fin de la patate douce et une fin pas si douce que ça pour elle parce que du coup, ben, elle s'inhibe et elle pousse plus, les racines se font plus et les petites patates douces qu'on escomptait, ben il faut en faire son deuil, hein, parce que ça ne revient pas. Donc pour accélérer la germination des patates douces, eh bien en ce mois de mai, le mois de juin, avec des températures qui sont quand même largement au-dessus de 22-25, c'est la température idéale pour faire germer et avoir une patate douce productive, 22-25. Quand on a des températures l'après-midi, d'ailleurs c'est bon pour
tous les autres végétaux, quels qu'ils soient. Vraiment, il fait tellement chaud qu'il faut mettre des ombrières. Alors, les ombrières sur le végétal, c'est rien, hein. C'est une branche que vous avez coupée, eh bien, vous la mettez au-dessus, ça fait une ombre tamisée, même pour les végétaux de plein soleil. C'est très, très dur, très, très dur. Donc, voilà, une petite protection de ce type-là, ça suffit, c'est rien et ça fait tout. Ça fait qu'après, les végétaux, quand la chaleur est passée, vous pouvez les découvrir ou le laisser, hein, parce qu'on sait que le lendemain, ça sera pareil. Ou alors, s'il y a des orages, cette petite protection qui semble symbolique, eh ben, qui ne l'est pas, ça va casser l'impact des grosses gouttes, voire des grêles, hein, parce que là aussi, hein, on n'est pas sorti de l'auberge avec les montées de température et les orages, on en voit passer, on voit de gros nuages qui montent, et puis ça va un peu plus loin et ça fait des dégâts là où ça tombe. Donc voilà, on est en période de forte, forte turbulence climatique, du trop chaud, de l'évaporation, de la condensation, des gros nuages qui se chargent. Et ça se charge et ça se décharge. Donc voilà, ces protections qui ne sont rien du tout, des branchages un peu ramifiés avec les feuilles, on met ça au-dessus, au verger par exemple, au potager, de partout, eh ben ça fait de petites protections qui sont bien utiles, qui coûtent rien et qui sont efficaces. Donc on revient à notre patate douce. On met le haut de la motte, donc ça affleure le sol, ok, très bien. On reste quand même sur une surface qui doit se réchauffer rapidement parce qu'elle a besoin de la chaleur pour démarrer. Et puis après, il ne faut pas la mettre dans les serres non chauffées. Non, non, ça ne sert à rien. Là, actuellement, les températures nocturnes sont assez élevées pour qu'elle puisse rester dehors et sans impact sur sa pousse. C'est tout, voilà. Par contre, doser l'arrosage, comme je disais, surtout en fin de saison, on a tendance à le négliger, mais début septembre, il faudra réduire progressivement les apports en eau pour que ce stress hydrique concentre vraiment les saveurs de la patate douce. Sinon, elle a tendance à être un peu moins sucrée, c'est dommage parce que c'est son point fort. C'est tellement bon en purée, en beignet, en tout ce que vous voulez. Donc voilà, on ralentira l'arrosage sans l'arrêter totalement. Toujours pareil, hein, c'est le dosage en agriculture qui fait que ça réussit ou que ça ne marche pas. Alors si comme moi, vous avez vu à vue d'œil pousser votre gazon ou votre prairie ou la pelouse, eh bien, on a sorti la tondeuse. Alors, quand il fait très chaud, c'est à éviter parce que la hauteur du brin d'herbe, ça fait quand même une protection, un paillis, j'ose dire, sur la racine des graminées. Et oui, parce que si on coupe trop ras, c'est le dessèchement et la pelouse jaunit. Ben oui, elle jaunit parce qu'elle est complètement exposée et que ses racines sont explosées par la chaleur en dessous. Vous arrosez, ben alors là, ça fait qu'accentuer le problème. Laissez de la hauteur à votre gazon, à votre pelouse, et puis laissez aussi monter en graines les herbes qui sont dans la composition de votre gazon. C'est un nouveau gazon pour l'année prochaine, parce que les graines que ces végétaux vont produire vont se développer l'année prochaine. Ben vous aurez une pelouse gratuitement et beaucoup plus drue. Donc c'est vraiment un cercle vertueux même qu'il faut laisser s'instaurer. Alors quand on a quand même un peu coupé son herbe, bon, il faut ramasser l'herbe dans le sac ou dans la tondeuse vous propose pour ramasser les détritus de coupe. Moi, je les laisserai parce que c'est aussi un paillage et puis ça apporte de l'azote et l'azote sur un gazon, ben, ça le rend bien vert. Mais il y a d'autres solutions. Si vraiment vous voulez quand même tondre la pelouse, ramasser l'herbe, qu'elle ne reste pas, le résidu ne reste pas au sol, eh ben, ça, vous pouvez en faire plein de choses. D'abord, si vous mettez une épaisseur de tonte de gazon à peu près 5-10 cm d'épaisseur sur un endroit, vous pouvez comme ça désherber. Eh bien oui, ça désherbe parce que la hauteur de l'herbe coupée, surtout quand elle est bien pleine d'eau, bien grasse comme ça, eh bien ça vous fait un paquet
qui, avec le temps, va appuyer sur les végétaux qui sont dessous. Alors moi, je conseille de couper au préalable ces végétaux que vous voulez détruire. Vous laissez 2-3 cm. Vous mettez une bonne épaisseur de votre gazon fraîchement coupé, une bonne épaisseur, et vous laissez faire. Et dans quelques temps, quand votre gazon sera entièrement jaune, et ben dessous, il n'y aura pas grand-chose de bien vivant dans l'herbe indésirable que vous avez voulu supprimer. Donc c'est ça. La tonte des herbes de la pelouse, c'est un bon paillis aussi, mais pas en épaisseur quand vous mettez ça entre vos rangées de radis, par exemple, ou de carottes, mais pas en épaisseur, parce que l'épaisseur, ça va vraiment impacter la progression et la germination de vos graines, jusqu'à même les contrarier gravement. Donc l'herbe que l'on coupe, c'est plein de, eh bien de bienfaits comme ça, parce que ça apporte aussi de l'azote, je disais tout à l'heure, hein. L'azote, ben, c'est la croissance des feuillages, hein. Par contre, si vous avez des floraisons en perspective sur l'endroit où vous mettez une épaisseur de gazon coupé, les floraisons vont en pâtir parce que l'azote, ça ne les favorise pas. Donc, toujours pareil, hein, dans le jardinage, c'est une question de dosage. Quand on mélange des matières sèches comme la paille avec une tonte fraîche, c'est très bien. C'est équilibré si on met que l'un ou on met que l'autre. C'est pas pareil. Donc voilà, sachant qu'en tas, l'herbe fermente, je le dis, mais elle chauffe. Si vous laissez votre tas de taille de gazon en tas, eh bien mettez la main dedans, vous allez être surpris jusqu'à 50 degrés. Ça peut monter, alors ça sent très fort en plus. C'est très attractif pour les escargots et les limaces qui, la nuit, viennent là manger ce qu'il y a sans pénétrer le cœur, parce qu'ils se feraient cuire tout de suite. Donc voilà, ce sont des petites choses dans le jardin qu'il faut savoir. Tout est bon dans le jardin, rien n'est à exclure, c'est qu'une question d'équilibre entre tout. Vous avez aussi actuellement au potager des végétaux comme les salades qu'on vient de repiquer. Ben elles ont un petit peu piqué du nez. Eh bien, là aussi, au-dessus, mettez de l'ombrière. L'ombrière, on parlait tout à l'heure des branches feuillues, c'est parfait. Et surtout, quand vous les arrosez, ne mouillez pas les feuilles. Arrosez toujours quand il y a eu une forte journée. Arrosez toujours au pied, que ce soit les tomates, les courgettes, tout. Tout, systématiquement, au pied, sans le mettre sur le végétal. Vous grattez la terre autour, l'eau pénètre vite, va aux racines, c'est là où elle est essentielle. Mais sur les végétaux, non, parce que si vous mettez sur une feuille qui a chauffé toute la journée de l'eau froide, eh ben vous allez voir la feuille, elle va piquer du nez au plus grave, mais elle risque aussi d'avoir des points de brûlure entre le chaud et le froid. Le coup de chaud, hein, sur du froid, sur du chaud, ça fait exploser des fibres et vous avez des morceaux de feuilles qui sont toutes sèches, qui deviennent comme du papier parchemin. C'est ça qui fait que, eh bien voilà, hein, toujours pareil. Ayez un bidon où vous allez stocker l'eau qui a été tiré, comme ça cette eau a le temps de venir à température ambiante. Couvrez le bidon, mettez une moustiquaire dessus ou quelque chose, parce que là il y a la ponte des moustiques et vous allez avoir un élevage de moustiques, ce qui est très très désagréable, surtout qu'on annonce que le moustique tigre, qui fait déjà des ravages dans le sud-est, eh ben commence à monter dans les Hautes-Alpes. Donc, dès que vous avez un bidon pour de l'arrosage, mettez dessus ce qu'il faut pour que les moustiques n'aillent pas pondre dedans. Et puis, dans cette eau, vous pouvez mettre quelques morceaux de feuilles d'ortie sans les graines, parce que là, ils vont monter en graines, les orties, et puis, c'est pas la peine d'en faire pousser dans le potager, n'est-ce pas? Quoique, ce sont des fertilisants. Mais bon, on coupe l'ortie, les feuilles jeunes de l'ortie sans les graines, et on met ça dans l'eau d'arrosage que l'on met au soleil pour arroser à une température ambiante nos végétaux. En plus, purin d'ortie, c'est pas tout à fait un purin, hein, c'est vraiment quelques feuilles que l'on met le matin et le soir. Elles ont déjà donné dans l'eau
de l'arrosage, les principes actifs, et on peut très très bien comme ça nourrir ces plantes régulièrement, sans surdosage, sans que ce soit le purin et que l'on garde 10 jours sous cette chaleur avec une concentration d'éléments actifs qui sont beaucoup trop puissants pour nos végétaux. Il faudrait diluer au moins 25% pour que ce soit acceptable. Donc voilà, on a fait le tour aujourd'hui pour ce qui est à faire et à ne pas faire, en tout cas à faire. Prenez du plaisir au jardin, mais le matin tôt ou le soir tard et dans l'après-midi, eh bien réfléchissez au jardin que vous allez créer en septembre par exemple. Allez, à la semaine prochaine.

0: RCF Alpes-Provence et bonjour amis des animaux et du jardin et des végétaux, parce qu'aujourd'hui on va parler d'un sujet qui est vraiment très préoccupant, l'empoisonnement par,
1: par la nature, l'humain des fois aussi quand même. Hein.
0: Voilà, alors la nature, elle a su fabriquer des produits que les humains ont utilisé pour en empoisonner d'autres et même pour empoisonner des chiens. Actuellement, on le voit, hein,
1: oui,
0: dans certains secteurs des Hautes-Alpes. Effectivement, qu'est-ce qu'on peut faire contre ça? Est-ce qu'il faut museler son chien quand on part en campagne ou pas?
1: Déjà, ça ne va peut-être pas changer grand-chose parce que la muselière, elle empêche la... de manger, mais elle n'empêche pas de renifler.
0: Parce que la toxicité vient aussi par le flair.
1: Certains produits... Moi, je pense que ce qui s'est passé vers le lac...
0: Alors, qu'est-ce qui s'est passé au lac de Pelloutier?
1: On n'en sait encore rien, mais à mon avis, c'est malveillant, c'est quelque chose... un toxique style, tulimas ou autre...
0: C'est inacceptable.
1: Mais à dose infinitésimale, donc ce n'est pas des produits, on va dire, de jardinage...
0: Lambda.
1: Ça peut être des produits, parce que finalement, quand on utilise pour des produits de jardinage comme nous, enfin comme vous, c'est les petits granulés, il faut se méfier. C'est toxique, il ne faut surtout pas que l'animal en mange.
0: Les antilimaces, par
1: exemple. Les tulimaces, par exemple. Bon, c'est sûr que le chat qui va mettre ses pattes sur les produits et se lécher, c'est toxique. Et c'est toxique. Mais de là à faire mourir un animal en quelques minutes, heures, ça s'est passé à toute vitesse. Là, il y a les produits, tulimas, mais industriels, on va dire, ceux que les agriculteurs mettent dans leur tonne à eau, parce que là, il en faut quelques gouttes au kilo, il en faut quelques litres à l'hectare.
0: Tellement c'est fulgurant.
1: Ah ben, c'est concentré, donc c'est vraiment mortel. Alors, donc, il suffit que l'animal marche dedans et se lèche derrière ou lèche l'herbe et autres. Voilà, parce qu'on a pensé, éventuellement, on voit ça dans ce qu'on appelle les cyanobactéries. Je ne sais pas si ça vous dit quelque chose. En fait, les cyanobactéries, c'est les bactéries des eaux stagnantes.
0: Oui, c'est ça.
1: Mais ce n'est pas du tout stagnant pour l'instant. Le lac de Pelloutier, pour l'instant, il a plein d'eau, il y a du courant. Les cyanobactéries, c'est quand l'eau elle est croupie, saumâtre, et que ça végète un petit peu. Et
0: on y voit des larves de moustiques.
1: Oui, ça. Bon, les moustiques, ils ne sont pas toxiques, à part pour...
0: Si.
1: C'est pas comme ça que l'animal va mourir. Mais par contre, les cyanobactéries, c'est un peu comme les algues tueuses qu'on voit en Bretagne, parce que ça envoie des gaz et autres. Bon, c'est pas des cyanobactéries, mais tout ça, c'est la nature qui fait quand même de la toxicité.
0: En Bretagne et Normandie, ce sont les chevaux qui en pâtissent.
1: Qui en pâtissent quand ils galopent. Et puis c'est pareil, donc c'est là que je dis, rien que l'inhalation, quand les gaz sont très toxiques. Alors, on a les gaz qui sont toxiques avec les algues qui exhalent des toxines. Ici, la fermentation, bon, il faut quand même... C'est de nouveau l'humain qui va un peu détériorer la nature. Quand il y a trop d'algues, c'est les nitrates avec les excès de...
0: Les excès.
1: Parce que les animaux ne sont pas toxiques, mais en grand nombre, ils le deviennent en grande concentration.
0: C'est comme les humains. Hein.
1: En grand nombre, ils sont toxiques. Bon, on ne va pas généraliser non plus. Hein.
0: Mais ça, on le sait, on a un impact sur la nature,
1: faut
0: l'assumer.
1: C'est ça, voilà. Alors évidemment, les animaux, je pense qu'on est quand même relativement gâtés dans les Hautes-Alpes, parce qu'on met les animaux à l'alpage, ils ont des hectares et des hectares. Bon, après, il n'y a les patous, ça c'est une autre forme de toxicité et de loups. Mais bref, donc, alors que dans les endroits... de culture intensive, d'élevage intensif, là, on a des toxicités, les algues tueuses. Ce qui s'est passé au lac de Pelloutier, je pense que ça n'a rien à voir avec tout ça, parce que déjà, c'est un endroit du lac et pas l'autre. Le côté auberge où il y a du monde, il ne s'est rien passé. Donc
0: C'est la rive d'en face.
1: Est-ce que c'est volontaire? Est-ce que c'est accidentel? Est-ce qu'il y a... un agriculteur, je veux incriminer personne, j'ai rien contre l'agriculteur, loin de là. Hein, mais est-ce qu'il est allé...
0: Ce sont des questions à se poser.
1: Il a pu très bien rincer sa tonne à ça, on appelle ça une tonne à eau, en fait, des tonnes à produits. Est-ce qu'il l'a rincé? Est-ce que du coup, il y a un petit peu de produit qui est allé toucher l'herbe autour de... Parce que vraiment, un chien, quand même, qui était quand même, il y avait quand même des gros chiens. Le petit chiot n'a pas eu grand-chose. Il a été sauvé, j'ai vu. Mais si ça se trouve, lui, il a pas eu le temps d'en avaler beaucoup. Et donc, ils ont eu le temps d'arriver et de mourir parce que c'est vraiment hyper, hyper radical. Il y a l'antidote, mais l'antidote, il faut qu'il arrive avant qu'il soit trop tard, quoi. Et je pense que vraiment, ces produits-là sont très, très, très toxiques. Donc, on a les produits que l'humain met dans la nature accidentellement ou parce que ça se fait comme ça. C'est vrai qu'on voit des fois, je l'ai vu, c'est interdit, mais c'est comme ça, on voit des bidons en bout de champ. Le bidon, il est vide. L'ennui, c'est qu'il est vide, mais il n'est pas tout à fait vide quand même, parce qu'il y a toujours un fond dans le bidon. Il se renverse.
0: Oui, il rouille et ça se répand.
1: Et puis ça tombe, et puis l'animal qui va s'abreuver un petit coup, j'en ai déjà vu, des animaux, des renards, des animaux sauvages, morts au pied du bidon, parce que lors d'une période un peu de... Tiens, il y a un peu d'eau, et c'est des fois un petit peu appétant. On a l'antigel aussi, qui est très, très, très appétant. Et les animaux, ils adorent l'antigel. Hein, donc ça, il faut vraiment se méfier,
0: Mais le fabricant, il peut pas mettre en répulsif quelque chose dedans.
1: Ça serait si simple. L'antigel, c'est de l'antigel. Il est pas, c'est marqué ne pas toucher, ne pas avaler. Voilà.
0: Par contre, le chien, c'est pas le lien.
1: Ben non. Et donc ça, il faut faire attention aux humains qui doivent faire attention à pas mettre les bidons, ne pas les jeter. C'est pareil quand on voit répulsif pour chien dans les tulimas dont tu as écrit un article dans le journal dernièrement. Les répulsifs, il y a plein de choses répulsives pour chien, mais ils adorent jouer avec les choses répulsives. On les verra bien jouer avec des vieilles charognes, avec donc ce qui est répulsif. Officiellement, ça n'empêchera pas qu'il s'amuse avec et qu'il s'empoisonne. Bon, donc on est là dans les poisons. Méfions-nous de ces produits que les humains mettent dans la nature volontairement parce qu'ils ont envie d'avoir des fraises et qu'il y a trop de limaçons dans les fraises ou autre chose. Mais bon, donc faisons attention. Et je pense que il faut faire attention, quoi. Parce que mettre une muselière, ça servira pas à grand chose si ce n'est à punir le chien, quoi.
0: Oui,
1: il comprendra pas, en fait. Puis il faut quand même s'y
0: couvrir. L'entrave à sa liberté, mais c'est aussi question de vie.
1: Oui, donc essayons de ne pas polluer la nature. Parce que...
0: Alors justement, oui. Dans les jardins, on peut trouver un piège à limaces qui est depuis toujours le meilleur qui soit, une vieille serviette de toilette humide que l'on pose par terre en bouchon avec un carton dessus et au matin, on regarde dans le dispositif, il y a de quoi aller pêcher pendant des décennies avec des limaces, des escargots et tout ça.
1: Ben oui,
0: c'est beaucoup plus intéressant que de mettre des tulimaces qui sont très chères.
1: Oui, et puis qui sont

0: Il est très beau, ça sent très bon. Bon, les animaux ne sont pas stupides, c'est ce que j'ai toujours dit. Autant on va faire mourir un animal sauvage avec des produits que l'humain va utiliser à plus ou moins bon escient, mais l'animal, si les animaux étaient... Il n'y aurait pas d'animaux sur Terre s'ils mangeaient les muguets, les digitales, la belladone et autres choses du genre, les lauriers. Enfin, la nature est pleine de produits toxiques.
1: Tout à fait.
0: Et il n'y a
1: Ah,
0: aucun...
1: le laurier
0: Le
1: rose.
0: laurier
1: Il est
0: rose, mais
1: beau,
0: c'est vraiment très
1: mais il est
0: toxique.
1: méchant.
0: Il est très méchant. Le muguet, donc le muguet, ça sent bon. La fleur du muguet, bon, il faut pas la brouter, mais bon,
1: Non,
0: nos animaux ne le feront
1: c'est
0: pas.
1: le symbole qui fait qu'on s'intéresse au muguet.
0: Voilà. Et donc, l'eau du vase sera toxique.
1: Tout à fait.
0: Et ce qui est le plus toxique, alors ça c'est...
1: Alors, l'eau du vase, il y a des chats qui vont la boire, hein.
0: Oui, donc il faut se méfier, quoi. Alors, tant que le vase est bien rempli, plein de fleurs, bon, là, j'ai rempli mon bouquet, il n'y a pas d'eau à disposition du chat, et puis voilà. Et puis, je pense qu'il est pas stupide. S'il a de l'eau bonne à côté, il ne va pas aller boire de l'eau, qu'il va relativement se rendre compte que ce n'est pas à sa place, que ce n'est pas bon. Le plus toxique, la nature, elle est terrible, c'est le diable. Elle va mettre des belles boules rouges.
1: Ah oui. Ah
0: Ou violette, la boule rouge. Le muguet, c'est une boule rouge. Après, on s'intéresse plus au muguet avec les boules rouges parce que ça manque d'intérêt. La clochette blanche, c'est beau, ça sent bon, mais la boule rouge. Par contre, c'est si l'animal voit ça, et les enfants.
1: absolument, ce sont des graines d'une
0: C'est
1: haute toxicité.
0: toxicité,
1: Et ça ressemble à des petits bonbons.
0: des petits bonbons rouges. Alors,
1: Ah
0: tous,
1: oui.
0: c'est la pomme de Blanche-Neige, ça. C'est beau, c'est joli, c'est rouge, on a envie de croquer
1: Et
0: dedans.
1: confiance.
0: Je te vois bien. Donc, la nature, elle a des toxiques qu'il faut se méfier, mais je pense que les animaux sont beaucoup plus méfiants que nous. Autant un petit animal, un jeune.
1: Voilà,
0: Un
1: j'allais
0: jeune
1: dire.
0: va peut-être avoir la
1: Les
0: curiosité
1: chiots,
0: de
1: voilà,
0: les
1: ou le
0: chiots.
1: chaton,
0: Voilà, les
1: ils
0: chiots.
1: découvrent, donc
0: Voilà.
1: ils prennent des risques.
0: Voilà, et c'est ça, c'est comme de mettre l'enfant qui met sa main sur la plaque chauffante tant qu'il n'est pas brûlé, voilà. Mais bon, c'est quand même rarissime et je pense que vraiment dans la nature, les animaux sauvages, je vous dis, je ne crois pas qu'il y a jamais un chevreuil ou un chamois qui va mourir empoisonné alors qu'il broute, il pâture pendant des jours et des années au milieu de fleurs qui peuvent être toxiques.
1: On a vu des chevaux qui s'intoxiquaient.
0: Chevaux.
1: Oui.
0: Pas chevreuil.
1: Non, mais la nature, oui, d'accord, mais
0: Parce que
1: le
0: le
1: ch...
0: che...
1: Oui.
0: parce qu'on je pense qu'il a perdu ce sens un petit peu sauvage. Et donc, alors j'ai vu un troupeau de chèvres mourir parce que son maître avait fauché, cueilli des beaux lauriers et ne sachant pas quoi en faire, il les a mis de l'autre côté du grillage où il y avait des chèvres. Alors on leur donne à manger. Alors ils sont une pâture qui était plus ou moins sèche, qui n'avait plus rien à manger dedans. On leur donne des belles feuilles. Ils n'ont pas compris. Dans la nature, ils n'auraient jamais été se promener pour manger les feuilles de laurier, les graines de laurier, les boules de belladone. Mais là, en lui donnant ça, ils se sont dit, tiens, si notre maître ou notre voisin, si l'humain nous le donne, c'est que c'est bon.
1: Oui, donc
0: Donc on peut le manger. Et l'instinct a disparu.
1: voilà, la cohabitation avec l'humain a fait que les animaux domestiqués ont perdu
0: Une
1: le bon
0: forme,
1: sens.
0: le bon sens, voilà, c'est ça. Dans la nature, je pense que vraiment, on verra rarement, d'ailleurs, le bouton d'or, c'est
1: Ah,
0: toxique
1: tout à
0: aussi.
1: fait, oui. À
0: Mais...
1: tout ce qui est beau en général, on peut se dire, mais derrière la beauté du diable.
0: La belle nature est toxique, hein, c'est ça. Ne mettons pas les mains, ni les yeux, ni voilà. Et finalement, on va voir des chevaux au milieu de pâtures pleines de boutons d'or. On ne voit pas 12 chevaux morts. Jamais ils vont s'empoisonner. Il y aura beaucoup de refus. Ils ne vont pas le manger, ils ne vont pas y toucher parce que c'est comme ça. C'est comme ça. Pourquoi, j'en sais rien, mais toujours est-il que il n'y a pas besoin de traiter les prés contre les boutons d'or. Même le pissenlit est aussi toxique. Enfin, c'est très bon. Le taraxacum, c'est un très bon détoxifiant du
1: Oui,
0: foie, n'est-ce pas?
1: absolument.
0: Mais enfin, il ne faut pas en
1: Les
0: manger
1: feuilles,
0: trop.
1: un petit peu de feuilles,
0: Voilà,
1: des jeunes feuilles.
0: c'est très bon, mais il ne faut pas en manger trop non plus.
1: Il faut pas manger le pissenlit par la racine.
0: C'est après. Donc, nos animaux sont quand même, on va dire,
1: Avertis.
0: naturellement préservés.
1: D'accord.
0: À condition qu'on leur laisse cette part de liberté.

0: Mais oui, mais les
1: et de
0: chiens de pelotier,
1: self-control. Alors,
0: voilà.
1: non, mais là, y a, là c'est quelque chose qu'on ne peut pas. Là, c'est tout.
0: Alors, qu'est-ce qu'on fait? On les tient en laisse, on les
1: Ben,
0: promène avec sous
1: bon,
0: surveillance,
1: on essaye. Oui,
0: dès qu'ils vont
1: mais.
0: renifler, hop, on
1: Et
0: est. Non.
1: pourquoi là et pas là après, on ne peut
0: Ça
1: plus.
0: devient
1: Ben oui, c'est pas possible.
0: impressionnant de
1: Donc,
0: difficulté.
1: il faut déjà essayer de trouver pourquoi, comment, qui.
0: Bon, il y a une enquête
1: Oui,
0: de
1: donc.
0: gendarmerie.
1: Est-ce que, bon, évidemment, c'est pas sûr que c'est moi qui ai vidé ma tonne à eau, c'est moi qui ai jeté ça. Alors, est-ce que c'est
0: Oui,
1: volontaire?
0: mais
1: Est-ce
0: enfin,
1: que
0: les
1: c'est.
0: déchets toxiques dans la nature, c'est répréhensible, donc il va y
1: Oh.
0: avoir enquête.
1: Oui, ben oui,
0: Ça, c'est
1: mais
0: certain.
1: faut déjà les trouver. Donc,
0: On va les chercher.
1: mais c'est vrai que c'est. Alors, le
0: La
1: chien.
0: gendarmerie est sur le coup quand
1: Oui, non,
0: même,
1: mais c'est
0: hein,
1: normal.
0: parce que
1: Trois
0: ce n'est
1: chiens
0: pas une
1: morts.
0: première
1: Et
0: fois.
1: puis maintenant, quand même, l'animal n'est pas. C'est plus considéré qu'un animal. Maintenant, l'animal, c'est un humain comme un autre, on dit. Hein, donc,
0: Non, c'est un lieu ouvert au
1: et puis,
0: public.
1: ça aurait été un enfant à
0: Voilà.
1: quatre pattes qui. Heureusement que c'était de l'autre côté, parce que je pense qu'il y a des gamins
0: Ah ben, qu'on laisse courir
1: qu'on
0: le
1: laisse
0: long de la
1: courir.
0: plage ou du restaurant, absolument.
1: On va quand même pas. On peut pas interdire tout le temps. Donc, il
0: Puis,
1: faut.
0: vous rendez compte, la paranoïa, elle est toujours de, oh, tout se passe ici, oh, ne va pas là, c'est pas possible. On est en pleine nature, il faut penser au pire.
1: Ben oui, et puis on va dire, fais attention à ça, et on va pas penser qu'il y a d'autres choses qui. Donc ça, c'est l'humain qui détériore un petit peu la nature, qui nous empêche d'être libres et heureux finalement,
0: Oui,
1: quelque
0: d'accord.
1: part,
0: Mais
1: parce
0: enfin,
1: que
0: pour les produits toxiques, il y a quand même tout un
1: il y
0: dispositif
1: a une
0: qui est mis en place. Ce n'est
1: législation.
0: pas pour que ce soit bazardé dans la
1: Alors,
0: nature.
1: ou bien c'est accidentel, ou bien c'est volontaire. Alors. Si c'est volontaire, pour qui, pourquoi, on ne sait pas. C'est vrai que j'en ai vu, hein, j'ai vu énormément de. J'ai vu, alors il y a les chasseurs qui n'aiment pas les buses, par exemple. Alors j'avais vu comme ça, il y avait une
0: Les
1: dizaine.
0: buses, les oiseaux
1: Les oiseaux.
0: ou les buses que l'on met dans les.
1: Non, les oiseaux, parce que les buses, elles piquent les petits lapins. Enfin bon, voilà,
0: Ah,
1: elles
0: c'est
1: vont.
0: terrible. D'ailleurs, il faudra faire une émission sur ces oiseaux-là. Ce n'est pas anodin que Hitchcock ait choisi ces espèces de corvidés, là, je ne sais pas quoi. Hein?
1: Donc en fait, j'ai vu dans ma région, dans l'Yonne, là, il y avait des dizaines de chiens qui mouraient empoisonnés.
0: Par ce qu'on
1: Et
0: mettait pour les
1: on
0: bus?
1: mettait des boulettes empoisonnées avec du tulimas ou les assimilés tulimas qu'on mettait dans. On l'a trouvé après. C'est dans une botte de foin, dans des grosses bottes de foin avec de la viande. La buse, elle prenait la botte de l'appât. Et puis, où elle le laissait tomber en vol, donc ça allait se trouver au milieu de nulle part, enfin, ou d'un village d'ailleurs, hein, parce qu'un jour j'ai vu, j'arrivais en voiture, je vois un chien qui mange quelque chose devant la voiture, il l'avale et il tombe en convulsion devant moi, pour dire si c'est foudroyant.
0: Est-ce qu'il a été sauvé par
1: Oui,
0: Marc Leveto?
1: parce que j'étais. Mais c'était vraiment parce que j'étais là à la seconde près. À 1 heure près, c'est trop tard, parce que c'est vraiment. Ça fait des convulsions,
0: Mais alors, qu'est-ce
1: c'est.
0: qu'il faut faire dans ce cas-là? Est-ce qu'il faut donner à boire? Est-ce
1: Non,
0: qu'il faut. Alors, qu'est-ce qu'on
1: non. Ah,
0: fait? On dirait un cheval quand il fait
1: non, mais il
0: ça.
1: n'y a pas de. Alors on disait, ça me fait toujours rire, faire avaler du lait. Faire boire du lait à toute vitesse, parce qu'il paraîtrait que le lait, ça date des grands-parents de je ne sais quoi, je ne sais pas d'où ça vient. Faire avaler quelque chose, non. Faire vomir, on ne peut pas faire vomir. Hein. On peut le faire vomir si on. Là, ça ne marche pas. Les doigts dans la bouche, là, ça ne marche pas pour l'animal. D'abord, c'est beaucoup trop loin, on se fait mordre en plus. Un vomitif existe en piqûre, mais il faut.
0: Mais on ne va pas se
1: Mais
0: promener.
1: voilà, donc, et puis c'est chez le veto, c'est des doses, c'est ci. Donc, ça, on peut faire par exemple quand on sait que l'animal a mangé du raticide. Bon, le raticide, ça, tranquille, on sait que l'animal l'a mangé. Il y a 6 jours avant que l'animal ne commence à être empoisonné. C'est étudié
0: Il
1: pour.
0: bave, qu'est-ce qu'il
1: Non,
0: y a? Il y
1: rien.
0: a des
1: Alors,
0: indices?
1: non, le raticide, c'est parce qu'on voit qu'il a avalé des grains bleus à tel endroit ou qu'il a mangé une petite pastille de raticide ou de souricide. Parce qu'en fait, ces produits-là, parce que le rat est un animal excessivement intelligent, on
0: Ah
1: l'a déjà
0: oui.
1: dit plus d'une fois. Donc, si on met du tulimas, que le rat, il en avale, il meurt instantanément. Ben, il y aura un mort et ça sera à peu près tout sur la colonie parce que va touche pas à ça et alors que nous on y retournerait les chiens et les chats ils y retourneront mais les rats non. Donc le raticide c'est quoi? On avale un produit, il ne se passe rien pendant 8 jours. Donc toute la colonie peut aller manger, on peut même se lécher l'un l'autre. Là le produit il va à la peau. il transsude et donc il contamine toute la colonie et il peut éventuellement aussi coloniser le chat ou le chien qui joue avec le rongeur qui est mort quelques jours plus tard après avoir avalé son produit. Donc ça fait des hémorragies internes. Mais qui donc, il faut le temps que l'hémorragie se passe. Voilà, c'est le seul truc qu'on peut. On dit, mon chien a mangé, je pense qu'il a mangé du raticide. Et là, on va chez le véto, on fait une piqûre, il vomit dans le quart d'heure, il est malade comme un chien, c'est le cas de le dire, mais il n'y aura aucune séquelle, aucun symptôme, rien. Alors que les produits, comme on a vu à Pelletier l'autre jour, ce sont les principes tulimas, c'est-à-dire, on appelle ça les anticholinergiques, c'est-à-dire l'acétylcholine.
0: Très lent.
1: L'acétylcholine, c'est un enzyme qui fait marcher les nerfs. C'est-à-dire les nerfs, en fait, on pense qu'il y a un nerf qui va du cerveau au bout des orteils, mais non, c'est multiples nerfs avec ce qu'on appelle une synapse. Enfin bon, bref. Et à la synapse, il faut de l'acétylcholine pour que ça fonctionne. C'est une enzyme. Et donc, si on met un anticholinergique, c'est le principe des tulimas, ben, on entre en convulsion. Et si on a beaucoup, c'est directement au cerveau. Déjà, le cœur se met à...
0: Toutes les connexions neurologiques.
1: Et ça va à toute vitesse. Et il y a quasiment... Si la dose est toxique, on n'a pas le temps d'intervenir. Quoi. C'est vraiment très, très dramatique. Donc, méfions-nous des produits. Essayons de ne pas les utiliser. Et si c'est autorisé, que ce soit pour les agriculteurs ou pour les jardiniers, faisons attention.
0: Attention,
1: ne pas jeter les récipients, bien les vider, les brûler.
0: Sur les boîtes et les bidons, on voit bien. Hein,
1: avec une tête de mort et tout ce qu'on veut. Mais
0: voilà. Si vraiment on ne le sait pas, c'est qu'on ne regarde
1: ben
0: pas.
1: Ben oui, mais oh, j'irai le jeter plus tard et puis qu'est-ce qu'on en fait. Voilà, donc méfiance.
0: Eh bien, Marc.
1: Méfiance. Voilà.
0: Eh bien, Marc, c'est bien des soucis tout ça. Effectivement, vigilance du maître,
1: voilà.
0: Attention à nos animaux et puis respectons les consignes de sécurité, point barre.
1: Et puis, si on pouvait n'utiliser que des produits naturels,
0: mais
1: ça serait bien.
0: Mais bien sûr, mais oui, mais bon.
1: Ça, voilà.
0: Ça, c'est une autre histoire, tout aussi noire d'ailleurs. Hein. Merci beaucoup, Marc.
1: À bientôt et au revoir.
0: À la semaine prochaine.
1: Oui, au revoir.

0: Alors, nous avons le plaisir d'accueillir pour RCF Alpes-Provence aujourd'hui Hélène Garcia-Richaud. Hélène, bonjour.
1: Bonjour.
0: Alors, pour vous présenter, vous êtes Madame le maire de Faucon.
1: Tout à fait.
0: Voilà, où nous sommes aujourd'hui, puisque nous sommes accueillis par la communauté Saint-Jean-de-Matha. Alors, est-ce que vous pourriez nous présenter le village de Faucon?
1: Alors, Faucon est, de par lui-même, de par sa situation dans la vallée, un village au centre de la vallée du Bail, précisément. C'est un village, on va dire que c'est un des premiers villages de la vallée du Bail. Il est le berceau de beaucoup de choses, et entre autres du couvent de Saint-Jean-de-Matha, puisque Saint-Jean-de-Matha est né à Faucon.
0: Alors, beaucoup de choses. Parlez-nous d'autres choses aussi, par exemple.
1: Alors, par exemple, il est géographiquement au centre de la vallée. Il est entouré de 6 communes limitrophes et il est très proche de Barcelonnette.
0: Alors, justement, la proximité ou l'emplacement de Saint-Jean-de-Matha dans Faucon, est-ce que ça donne une dimension particulière au village? Est-ce qu'on vient pour cet endroit ou ça amène des visiteurs?
1: Alors oui, parce que déjà Faucon, c'est un village, donc il y a une église. Ensuite, il y a une église succursale, puis des chapelles et le couvent de Saint-Jean-de-Matha. Donc c'est un patrimoine religieux important sur la vallée du Bail. Et du coup, effectivement, le couvent a la place centrale. Les gens viennent pour visiter Faucon parce qu'il y a le couvent et les églises du village.
0: Et est-ce qu'il est important que ce lieu vive grâce à cette communauté aussi? Parce qu'il n'est pas facile de faire vivre un lieu comme celui-ci. Est-ce qu'il est important que la communauté entretienne ce lieu?
1: Ah oui, c'est très important. Je dirais que c'est le battement du cœur du village. Le couvent de Faucon, c'est une institution. On y voit les scouts l'été, dans les jardins. On y voit des gens qui viennent en retraite ou en pèlerinage, je ne sais pas trop comment on dit. Mais oui, il y a une spiritualité qui est dans l'air à Faucon. Il y a une sérénité. Et cette sérénité du lieu est donnée par l'image du couvent.
0: Est-ce que les villageois sont attachés à ce lieu?
1: Oh, je pense que oui. Je pense que tout le monde y est très attaché.
2: Alors en fait, il y a plusieurs liens différents pour les personnes. Le couvent n'existait pas, des gens qui ne viennent pas souvent ici seraient vraiment tristes, quoi. Hein. Ça fait partie vraiment du souffle du village, comme vous dites. Hein. Et puis il y a des gens qui sont catholiques pratiquants et qu'on connaît très bien, qui sont très attachés au lieu. Voilà, donc il y a différentes implications, mais de toute façon, ce qui est important justement, c'est cette articulation entre le village, les gens qui viennent de l'extérieur et le couvent. Enfin, ça matche souvent, il y a une belle harmonie entre tout ça.
1: Il y a une dynamique en fait, il y a un accueil au couvent. On sait qu'on peut compter sur le couvent et que le couvent peut compter sur nous. Si on veut faire une manifestation, on s'appuie les uns sur les autres. Et je veux dire, on se prête les tables s'il y a besoin de tables, on se prête le lieu si on a besoin d'un espace. Et tout se fait dans la bonne entente.
2: Une certaine fluidité, on peut dire.
1: Oui.
0: Est-ce que, du point de vue économique, est-ce que ça apporte quelque chose au village, on va dire?
1: Alors, au jour d'aujourd'hui, le village de Faucon n'a plus de commerce, donc du coup, effectivement, il n'y a pas trop de répercussions économiques, mais je pense que les répercussions, elles ont lieu sur Barcelonnette, et c'est bien comme ça aussi.
0: Est-ce que vous participez à la vie paroissiale?
2: Paroissiale ou municipale?
0: D'abord paroissial.
2: Paroissial, oui. Il y a une bonne articulation, encore une fois. On va dire que tout le monde est votre monologue, mais c'est vrai, je ne peux pas dire autre chose. Avec l'ancien curé, qui s'appelle François Marot, qui est parti cette année, et qui a été remplacé par quelqu'un qui arrive de Marseille, et qui est capable s'appuyer sur des collaborations très différentes. Et là, on a des réunions régulières maintenant avec lui, alors qu'on n'avait pas avant. Et il y a cette articulation avec la paroisse qui va être de plus en plus étroite en respectant nos spécificités. C'est-à-dire qu'il ne veut pas de compétition, hein. Ça serait dommage, ça serait un contre-témoignage. Et un exemple tout simple, la messe de 11h de Barcelonnette, il l'a mis à 10h30, nous on a la messe à 11h, en disant, ben voilà, c'est pas une compétition, c'est pas la messe du couvent ou la messe de la paroisse, et tout est comme ça.
0: Alors vous avez parlé de la collaboration municipale, est-ce qu'il y a des projets en commun, quelquefois?
2: Alors moi, ça fait pas longtemps que je suis ici, Mme Lebert non plus, mais alors quand on s'est rencontrés justement à l'occasion d'un repas des anciens, là ici dans le couvent, on avait parlé histoire. Et vous êtes passionné d'histoire, et puis du coup, c'est parti l'histoire.
1: Je suis passionné de patrimoine. Et le patrimoine religieux, c'est un volet du patrimoine et de l'histoire. Du coup, c'est vrai que ça nous a rapprochés aussi sur la restauration de chapelles, sur des choses qui pouvaient être faites en collaboration avec les connaissances et les compétences de chacun.
0: Comme particulièrement dans les journées du patrimoine, des moments forts comme ça.
1: Alors pour l'instant, on n'a pas fait pour les journées du patrimoine, mais dans l'église du village, il y a des œuvres qui sont à restaurer. Du coup, moi, je me suis occupée de voir de mon côté, au niveau de la DRAC, comment on pouvait s'y prendre. On demandera l'aide du couvent, bien évidemment. Enfin, voilà, on essaie de préserver le patrimoine religieux.
0: Et c'est important, cette collaboration.
2: Elle est importante à ce niveau-là, voilà. Mais c'est beaucoup plus large que ça, votre projet, hein, puisqu'il y a aussi toute la période romaine, etc., qu'il faudrait mettre en valeur.
1: Oui, nous avons quelques petites fouilles à montrer. Voilà, ça fait partie d'un autre projet de l'aménagement de la place du village, où il y a une église romane, je crois.
2: Oui.
0: Et c'est vous qui êtes détenteur des informations sur, par exemple, ces fouilles ou sur ce qui existait ou l'histoire, non? Qui est détenteur, justement, des informations?
1: Alors, il y a eu des fouilles qui ont été exécutées dans les années 90, voilà, et d'autres il y a peut-être une dizaine d'années. Donc on a des traces en mairie, des choses qui ont été découvertes, et on voudrait faire le lien entre ces choses-là pour que dans le village, il y ait vraiment
2: une meilleure connaissance.
1: Oui, une connaissance du village antique, qui était déjà un village antique et religieux, jusqu'à aujourd'hui.
0: Ah justement, c'était la question que j'allais vous poser. Le village de Faucon a des origines, vous connaissez les origines? Depuis quand, en fait, on connaît l'histoire de Faucon? Puisque vous êtes très intéressé par l'histoire.
1: Alors, on dit que les premières personnes qui sont arrivées dans la vallée sont arrivées d'abord, se sont installées à Faucon et à Saint-Pons, et donc qui seraient les deux villages historiques du berceau du bail. Et ensuite Barcelonnette aurait été construite après, entre les deux, par le comte de Barcelone, et donc c'est pour ça qu'il l'a appelée la petite Barcelone.
0: Ah, c'est très intéressant, ça. Alors justement, quelle est la relation de Faucon avec Barcelonnette? Quelle est l'influence, on va dire?
1: Faucon a été... c'était la même ville, mais c'était Faucon de Barcelonnette. Mmh. Et ensuite, je ne vais pas vous dire de bêtises, mais 1790, je crois, le village a pris son indépendance. Et depuis, nous sommes libres.
0: C'est intéressant de connaître l'histoire d'un lieu. Pour vous aussi, Saint-Jean-de-Matas a une histoire aussi qu'il est intéressant de connaître aussi, puisque c'est le lieu où est né le fondateur.
2: Ah oui, moi je commence, je m'initie à l'histoire de l'ordre dans ce village de Faucon, mais c'est passionnant parce que l'architecture dit quelque chose aussi de notre histoire. Le fait aussi qu'il y ait eu des départs, des arrivées dus aux événements politiques, On voit que l'histoire, c'est pas un long fleuve tranquille, hein, avec justement cette partie-là de France, et Savoie, Italie, enfin, Espagne aussi, Barcelone. Enfin. Donc c'est un endroit très mouvementé, et c'est intéressant de s'y intéresser. Et même dans l'époque romaine, où les Romains ont eu du mal, hein, à romaniser la région, parce que la montagne, c'est particulier, hein, pour rester indépendant, c'est le
0: tout à fait. Alors là, on passe.
1: Les gens du village sont très attachés à Saint-Jean-de-Maurienne.
2: Oui.
0: Oui. Et pourquoi? Comment l'expliquez-vous?
1: Ça fait partie de. Je dirais que ça fait partie de leur histoire, de leur racine.
2: De l'identité.
1: De l'identité, oui.
0: Alors justement, on parle du passé, l'histoire. Mais comment se construit l'histoire pour l'avenir? Est-ce que, justement, ces fondations, il faut les entretenir?
1: Alors déjà, il faut les mettre à jour, en lumière. Donc ça va être un gros travail. Et ensuite, il faut que tout le monde se les approprie pour les perpétuer. Et qu'ainsi, on écrive les prochaines pages.
0: C'est le rôle de la fonction de maire?
1: Je pense que dans un petit village, c'est aussi le rôle d'un maire.
3: Alors justement, on parle de petit village et il y a toujours de grandes histoires de famille liées à un tas de trucs, de terrain, pas de terrain, de famille, etc. Comment ça se passe, la laïcité dans cette commune? Vous dites que, bon, Saint-Jean-de-Matin, c'est important, mais cette importance, elle est sujette à pas mal de discussions. C'est simple, pas simple, parce que... Bon, entre vous, ça a l'air d'être simple.
1: Oui, nous, on n'écoute pas les querelles de gauche.
2: Oui, c'est les querelles de gauche. Oui, parce qu'il y a aussi des histoires. Enfin, je ne sais pas si c'est comme en Corse, hein, parce qu'en Corse, c'est terrible. Hein.
1: Mais on est neutre, en fait. On arrive tous les deux de l'extérieur. Donc, depuis plus ou moins longtemps, parce que moi, ça fait plus de 20 ans que je suis là. Mais voilà, donc je n'ai pas le passé, le passif.
2: Oui, c'est passif.
1: Donc je ne veux pas le connaître.
0: Et il y a des vieilles familles à Faucon?
1: Oui, il y a de très vieilles familles. Mmh. Il y a des gens qui sont, enfin des fauconniers de souche.
0: Et ça, faut tenir compte de toute l'histoire de ces familles quand on est maire.
1: Ah oui, bien sûr, elles font partie de la construction du village et de ce qu'il est devenu et de ce qu'il est aujourd'hui.
3: Est-ce qu'il y a des projets pour tisser justement des relations, pour les consolider, pour très vieille famille veut dire donc mémoire? Quelquefois, et ça peut être précieux pour donner apprendre aux nouvelles générations à ceux qui débarquent pas dans un terrain qui n'est pas déjà vivant, quoi. C'est un souci que vous pouvez porter. Vous avez des idées pour essayer de marier.
1: Alors, oui, on a des idées. C'est vrai que, comment dire, ça n'a pas été les priorités parce que il y a eu beaucoup de choses à faire avant. Mais on a des idées. Moi, je trouve que la mémoire des villageois et des anciens du village, c'est quelque chose à transmettre. Mmh. Et donc, du coup, effectivement, je ne sais pas encore comment. Est-ce que on va le faire au travers d'une exposition, au travers de photos des anciens, au travers de...
2: Les récits des personnes.
1: Les récits des personnes.
3: Collectage.
1: Ouais. Mais effectivement, ça fait partie des choses qui m'intéressent pour le village de Foucault.
3: Est-ce qu'il y a encore une école à Foucault? Non, c'est un regroupement scolaire et qui...
1: Les enfants vont sur Barcelonnette, pour la plupart. L'école a fermé, je crois, en 1990.
3: Oui.
2: Il y a eu un projet avec Josie, mais ça n'a pas marché. Donc, il faut à Barcelonette.
1: Mais après, c'est un village qui est très convoité. Donc, il y a beaucoup de monde qui voudrait venir vivre à Foucault. Justement parce que c'est paisible, parce qu'on est bien exposé, parce qu'il y a encore tout ce que les anciens ont fait et que l'on retrouve aujourd'hui, le paysage, il a été façonné par l'homme, et donc a priori il a été bien façonné puisque tout le monde voudrait y vivre.
3: Il y a une pression immobilière sur le secteur?
1: Il y a une pression foncière dans le sens où on est très bien exposé et que il n'y a plus beaucoup de terrain constructible, donc forcément c'est la loi de l'offre et de la demande.
0: Quels sont les grands enjeux pour Faucon aujourd'hui, dans les enjeux prioritaires?
1: Alors, ce serait déjà de faire que la place du village soit une place de village et pas une place de parking. Qu'on puisse y retrouver les fouilles dont on sait qu'elles sont
2: sous le parking.
0: Ça va pas bloquer les constructions, ou je sais pas. Enfin, vous nous avez dit qu'il n'y avait pas beaucoup de constructions possibles,
1: non,
0: mais ça va pas être un blocage.
1: Non, ça sera pas un blocage, puisque à l'heure actuelle, c'est un parking, une place de village. Et puis cette place, je pense qu'il faut qu'elle fasse le lien justement avec la place de l'église et avec le couvent. Donc il faut que ce soit le cœur au sens de palpitation du village pour relier tout le monde.
2: Oui, en fait, la place, c'est sûr, ça doit être pas facile, parce qu'il y a des vieilles habitudes, en fait, hein, pour se garer, etc. Peut-être qu'à l'occasion des fouilles, ça va être possible. Alors nous, dans le couvent, on a accepté finalement que les gens se garent dans le parking qui est au-dessous, là. Mmh. Vous êtes arrivés par là, il me semble. Mmh. Tout en gardant, finalement, le fait que ça fait partie du couvent, hein. C'est pas public. Parce qu'il y a des gens qui s'installeraient facilement là, avec leur caravane et leur chien. Voilà. Donc, en fait, il y a vraiment cette collaboration aussi, au niveau de l'agencement, le fonctionnement du village.
1: Et puis c'est bien de faire circuler les gens. Tout le monde ne peut pas être garé au même endroit. C'est bien qu'il y ait des gens qui viennent se garer ici, parce que du coup, ils découvrent aussi le lieu et ils vont vers le village. Et puis il y a tous ceux qui se garent dans le village pour venir vers le couvent. Donc ça fait des flux différents. Et à mon sens, c'est intéressant que chacun y trouve son cheminement.
0: Alors les fouilles, grande question, les fouilles en sont où aujourd'hui? Comment ça avance?
1: Alors aujourd'hui, on cherche des financements. Voilà. Donc les fouilles, elles ont été faites, on sait ce qu'il y a dessous. Voilà, il y a eu des rapports de faits. Donc maintenant, il faut savoir comment les mettre en valeur, comment faire en sorte que les gens se les approprient, que les Fauconnais se les approprient, et en faire la circulation dans le village. Voilà. Pour ça, il faut un architecte, un bureau d'études, enfin, on l'appellera comme on veut. Et donc, voilà, la commune de Faucon toute seule n'en a pas forcément les moyens. Donc, on cherche des mécènes.
2: Et il y a la DRAC aussi qui doit pouvoir.
1: Oui, il y a la DRAC, puis il y a l'État. Enfin, voilà, on essaie de trouver des financements à droite, à gauche. Pour l'instant, on en est juste à monter des dossiers pour les financements. Et puis, il va falloir changer les habitudes, les mentalités. Ça prend du temps.
0: Alors justement, vous avez été élu en 2020. Il faut plus qu'un mandat, presque, pour faire aboutir ces projets.
1: Oui, après, il suffit de les mettre en route. Et puis, une fois qu'ils sont mis en route, on verra bien qui les continue.
0: Alors, qu'est-ce qu'on peut souhaiter aujourd'hui pour le village de Faucon et cette collaboration avec Saint-Jean-de-Mata?
2: Oui,
1: ça continue.
0: Que ça continue, que le dialogue et la communication passent, le soutien.
1: Oui, tout à fait. Je pense que pour l'instant, c'est le cas depuis un moment déjà, et je ne vois pas pourquoi ça changerait. On est tous des personnes intelligentes, j'espère. On arrive à discuter, à pouvoir se mettre autour d'une table, à en discuter. On n'est pas forcément tout le temps du même avis, mais on trouve un accord.
3: La grande fête traditionnelle de Faucon, c'est quoi?
1: C'est la fête de Saint-Jean-de-Mata.
2: Oui. C'est celle-là. Qu'on a mis à quelle date?
1: Le 15 août.
2: Le 15 août, c'est ça.
3: Le 15 août.
1: Oui, le 15 août. Et donc cette année, justement, pour la fête de Saint-Jean-de-Mata, jusqu'à maintenant, il était fait une fête de Saint-Jean-de-Mata et un vigronier à une autre date. Et moi, je trouve que pour le village, pour que tout le monde soit là en même temps et qu'il y ait une grosse manifestation, on fera tout le même jour, le jour de la fête de Saint-Jean-de-Mata, et on investira tous les lieux, c'est-à-dire de la place de la mairie à la place de l'église au courant.
0: Un village qui vit dans sa totalité.
1: Pour réunir tout le monde sous le signe de Saint-Jean-de-Matin.
0: Alors pourquoi le 15 août, pardon ?
3: Je t'en prie, vas-y.
0: Pourquoi le 15 août ?
2: La Saint-Jean-de-Matin, c'est le 17 décembre. Donc le 15 août, c'est forcément lié justement au fait qu'on veut faire ce lien-là avec l'ensemble de la population de Plocon. Les touristes aussi, ils sont plus nombreux le 15 août que le 17 décembre. Et donc c'est vraiment une conception de la laïcité qui est très, très juste, en fait. Hein. C'est-à-dire, le religieux, il fait partie de la vie, quoi.
1: Et c'est pas exclu. C'est ouvert à tout le monde. C'est ouvert à tout le monde, aux touristes, aux villageois, aux gens des alentours, des autres villages. Et du coup, c'est cette mixité qui est intéressante et qui fait qu'il y a certaines personnes qui découvrent le couvent, certaines personnes qui découvrent Faucon à travers cette fête. Et c'est ce qui en fait sa richesse.
3: Alors, l'idée d'un programme, c'est quoi ? Autant je peux imaginer pour une commune, c'est un peu traditionnel, bon, donc un vide-grenier, quelque chose lié aux artisans.
1: La fête du pain,
3: voilà. Côté, justement, côté religieux, vous le traduisez comment, la fête de... Il y a une procession, vous le sortez sur... comment ça se passe, là ?
2: Bien, c'est-à-dire... c'est ça. Moi, j'y étais pas avec la
3: question de la livrée.
2: Donc, je sais pas.
1: Ça t'a mis bleu des trombes. Mais...
2: Ah, oui, c'est un peu ça. C'est vraiment. Si les gens, ont des réticences pour entrer dans une liturgie, tout ça, ils ne sont pas obligés de venir, en fait. Hein. C'est vraiment une invitation, quoi.
1: On parle de la place de la mairie, sur laquelle il y a la statue de Saint-Jean-de-Matin. Il y a des chants, une célébration, et ensuite on le ramène vers le couvent avec une procession. Mais dans la procession, il y a des gens qui sont très religieux et d'autres pas du tout, mais ça fait partie de la fête.
3: D'accord. Et ça, c'est comment dire, c'est une tradition ou c'est quelque chose que vous avez démarré là ?
2: Ça existe depuis le père Yves Plourde, qui est le premier prêtre qui s'est installé là. Récemment, disons, hein. Il y avait les sœurs juste avant, hein, et qui ont préparé le terrain, comme souvent d'ailleurs. Hein. Et puis un Canadien qui est venu là, qui a vécu tout seul ici pendant, enfin, bon, je sais pas, un truc comme ça. Et ça, c'est à partir de cette présence-là, des sœurs d'abord, du père, et après, nous, on a pris la suite, hein, qu'il y a eu cette réflexion, comment vivre une laïcité qui soit juste, quoi. Moi, c'est ça.
3: Alors, peut-être une dernière question, parce que le temps tourne, je te laisse la parole. On est en pleine phase d'élection, de réflexion, oui. Et là, je m'adresse dans la fonction maire. Les habitants, ils sont partie prenante d'une expression, ils viennent voter, vous les entendez ou vous sentez totalement une équipe toute seule en train de...
1: Les Fauconnais sont très présents. Voilà. Ils viennent voter. C'est toujours... on a toujours des taux aux élections qui sont au-dessus de la moyenne. Et puis, je pense être très abordable. Donc, on vient me voir facilement pour me dire ce qui va ou ce qui ne va pas, d'ailleurs. Et on est là pour essayer d'y remédier et de faire en sorte que tout le monde se sente bien dans le village.
3: Y compris donc toutes les relations, oui, surtout l'ensemble du tissu. Quoi.
1: Oui, je pense que c'est...
2: Ouais. Moi, je me suis inscrit, hein. Ici.
1: Oui, ça fait partie de la vie, ça fait partie du jeu. Je pense qu'on nous a distribué les cartes, et au fond d'aujourd'hui, on a les cartes en main. Et chacun joue ses cartes.
0: Bien, nous arrivons à la fin de cette émission qui est passée encore trop vite. Merci, Hélène Garcier-Richaud, maire de Faucon, d'être venue à notre micro RCF Alpes-Provence. Et puis, merci au père Bernard-Marie Geffroy. Et nous vous souhaitons plein de bonnes collaborations à l'avenir. À bientôt. Thank you.
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6: Premier rendez-vous ce matin avec une figure de l'Argentière, un éditeur kayakiste.
7: Alors, je suis Florian Vigne, j'ai bientôt 40 ans, j'habite à l'Argentière depuis ma naissance. Alors, j'ai toujours vécu à l'Argentière. Donc, la ligne éditoriale de notre maison d'édition, c'est principalement le régionalisme alpin. Donc, que ce soit du livre photo, du topo rando, du récit historique mettant en valeur soit l'histoire, soit le patrimoine des Alpes. Donc l'Argentière a eu déjà par le passé, au Moyen-Âge et fin 19e, un gros passé avec la mine d'argent, d'où le nom de l'Argentière. Grâce à la force de la Durance à l'époque, elle a eu l'idée d'y installer des centrales hydroélectriques. Le début de la construction a été en 1907. Mais du coup, une centrale hydroélectrique, c'était aussi d'y mettre une usine. Parce qu'à l'époque, on ne savait pas transporter, comme on l'a aujourd'hui avec les lignes à haute tension, etc., l'électricité. Donc en fait, quand il y avait une chute d'eau, ils faisaient un barrage, une conduite, une centrale au pied, et ils mettaient l'usine derrière. Ben, c'est ce qui s'est passé à l'Argentière avec l'usine d'aluminium. Et donc, du coup, cette usine a fonctionné jusqu'en 86. À la suite de ça, l'équipe municipale qui arrivait en 89, dont faisait partie mon père, a vraiment pris le chemin du tourisme sportif. Un jour, il a eu l'idée, en se promenant, et puis en regardant un peu ce qui se faisait ailleurs, de créer un stade d'eau vive sur la Durance. Et en 92, le stade d'eau vive, la construction du stade d'eau vive a commencé, jusqu'à son inauguration en mai 93. La Durance, qu'est-ce qu'elle a de spécial? Elle a déjà différents parcours, tout au long, pour tous les niveaux. Donc ça veut dire qu'en tant que kayakiste, du débutant de quelques semaines jusqu'au un kayakiste qui fait du kayak de haute rivière, limite extrême, tout ça, que ce soit de la vachette jusqu'à Embrun, jusqu'au lac, il trouvera son compte. Par exemple, il y a un parcours qui est réservé à des kayakistes de rivière d'un certain niveau entre Presle et l'Argentière, qui se fait que quand le barrage de Presle est ouvert, où on est au fond de la gorge, on est vraiment isolé. Et on n'a personne, on n'a pas un bruit de voiture, on n'a rien, on n'a pas un piéton parce qu'il n'y a pas de sentier. Et en fait, on se croit un peu comme un petit Colorado, quoi. Voilà. Et après, ce qui caractérise aussi la Durance, c'est son volume, parce que c'est quand même une rivière volumineuse contrairement à d'autres rivières, mais aussi sa couleur de l'eau. À partir une fois que la période de crue, de fonte des neiges est passée, on arrive sur une couleur un peu bleue, là, bleutée, là, c'est super. La Durance et les Hautes-Alpes en général, c'est un lieu mythique pour le canoë-kayak. Cette année, ça s'est encore confirmé qu'il y a beaucoup de gens qui sont venus alors qu'ils n'avaient pas prévu de venir parce qu'il n'y avait que chez nous qui avait de l'eau. Ouais, il n'y a que chez nous qui avait de l'eau cet été. On est le chef-lieu du canoë-kayak en France, quoi. Voilà, il faut l'assumer et le dire et surtout le vanter auprès de tout le monde, quoi.
6: À l'Argentière, on est à la porte des 4000 des Écrins.
5: C'est un repère d'amoureux et d'amoureuses de la montagne.
6: Et on en a trouvé au magasin de vélo 60-40.
8: Je suis Cathy Jolibert, j'habite à l'Argentière-l'ABC. Moi, je ne suis pas native d'ici, je suis une pièce à rapporter. Mais j'ai appris à aimer en fait cette région. Moi, je suis plutôt une grimpeuse et j'ai appris à aimer aussi la montagne au fur et à mesure. Ça fait 12 ans que j'habite ici. La particularité de cet endroit, c'est que c'est vraiment déjà central, avec beaucoup de falaises, des secteurs faciles, des secteurs un peu plus durs. Je suis aussi directrice en fait de l'Ice Climbing Écrin, donc c'est un festival de glace et d'alpinistes en fait qui a lieu en janvier. Et donc l'idée, c'est que pendant ces 3 jours, on accueille des participants qui viennent de la France entière. C'est un rassemblement de personnes qui sont passionnées de hauteur, de verticalité. L'hiver, on peut faire de la cascade de glace, du ski de randonnée, de la raquette à neige, encadré par un guide de haute montagne, donc complètement sécurisé. Ça permet en fait de mettre un pied, si vous voulez, à la montagne quand on est novice. À l'Argentière-l'ABC, on va faire de l'alpinisme, si vous voulez, où il n'y a pas en fait de remontée mécanique, comme à Cham, où tu vas tout de suite gagner 1000 mètres ou 2000 mètres d'altitude d'un coup. C'est un alpinisme qui se mérite, qui se découvre, qui est sauvage, qui est déconnecté, où il y a des valeurs, je dirais, qui sont peut-être plus nature et sauvage, au sens, déjà on grimpe dans le parc national des Écrins. C'est peut-être moins accessible, mais enfin, quand tu vas en montagne, l'idée c'est quand même de partir tôt et de marcher, quoi. Donc du coup, tu quand tu y vas, tu sais pourquoi t'es là. Et quand on arrive en haut d'un sommet, t'es beaucoup plus seul qu'à Chamonix, quoi. Typiquement, il y a peut-être moins de monde. Et ça me faisait penser au fait que j'ai fait partie pendant 2 ans d'une équipe d'alpinistes féminines. En fait, pendant longtemps, j'ai habité ici et je me suis dit que la montagne, je pouvais y aller avec mon ami ou mon compagnon qui est guide. Et je m'étais jamais dit que je pouvais y aller toute seule, alors que je vais grimper toute seule, par exemple, avec des copines. Et de faire partie, en fait, d'une équipe féminine d'alpinisme et d'avoir accès à la montagne entre copines, mais ça change tout. Parce qu'en fait, c'est toi qui choisis où tu veux aller. Tu choisis, en fait, la course à ton niveau, en fonction des conditions. Et donc, tu es, au même titre que dans ton quotidien, décisionnaire de tes choix. Tu es active dans le lieu où tu habites. Et on vit la montagne avec des étoiles dans les yeux et pas avec des contraintes ou se sentir amoindri parce qu'on se sent moins rapide ou moins solide que l'autre qui nous emmène. Ici, on est assis sur deux bancs dans un bar qui s'appelle le bar du monde d'après. Et alors, le bar du monde d'après est installé juste à côté, en fait, d'un magasin de vélo qui s'appelle 60-40.
5: François Lombard est un des deux fondateurs du magasin et il aime vraiment sa région.
9: J'ai grandi, j'habite ici depuis toujours. Donc, je connais bien les montagnes autour de chez nous et ce coin-là, c'est quand même probablement un des meilleurs endroits pour vivre sur la planète.
1: Ni plus.
9: Ouais, c'est un peu chauvinisme, mais non, je pense vraiment, quoi. Pendant un peu plus d'une dizaine d'années, j'étais professionnel de l'escalade après mes études. Et du coup, j'ai parcouru le monde et j'ai fait beaucoup de compétitions. Voilà, j'ai réussi à gagner la Coupe du Monde en 1994. Ça fait déjà quelques années, mais voilà, ça reste un bon souvenir. Et puis après ça, je suis devenu guide de haute montagne et moniteur de ski. Et puis là, depuis 2 ans, avec un copain guide de haute montagne, on a commencé à s'occuper de vélo aussi sur l'Argentière. Donc voilà, ça fait plusieurs cordes à mon arc.
10: Et est-ce que vous auriez un peu d'huile que je pourrais vous emprunter?
11: Bien sûr. Alors, on a deux sortes d'huile. On a l'huile dry, donc pour conditions sèches, et wet pour conditions humides. Donc elles ont pas tout à fait les mêmes propriétés. Il faut choisir aujourd'hui, c'est pas évident.
10: C'est ça, on est pile entre deux. On espère passer à travers les gouttes, mais dans le doute, on va mettre un petit peu de la wet. Voilà, on va mettre plein de bons talons. Merci François.
11: De rien. Bonne continuation.
12: Nous sommes ici à quelques dizaines de mètres de la Durance, donc dans le lit majeur de la Durance, donc à l'Argentière-l'ABC. Donc ce qui tout de suite est marquant, c'est l'absence d'horizon, c'est-à-dire qu'on est entouré de hautes montagnes, donc avec le Mont Brison qui est là-bas sous les nuages, qui a plus de 3100 mètres. Et puis tout autour de nous, on va remonter dans les vallées jusqu'à la barre des Écrins qui est à 4100 mètres. C'est juste pour vous dire que voilà, l'environnement, il est d'abord montagnard avec cette absence d'horizon. Et puis la vallée de la Durance dénote par rapport aux vallées qui sont transversales, c'est par, on va dire, sa largeur, cette forme en auge qui marque bien un relief qui a été façonné par les glaciers. C'est-à-dire que la dernière glaciation, ici, on est à peu près vers 20 000 ans. Et il faut imaginer que là où on se trouve, on a probablement 1000 mètres de glace au-dessus de notre tête. Et que ce glacier, donc de la Durance, s'étend pratiquement jusqu'aux portes de Sisteron. Donc, le lieu où vous allez aller. Donc, finalement, il y a une certaine continuité, puisqu'il y a 20 000 ans, le glacier s'étendait pratiquement jusqu'à Sisteron. Je suis Frédéric Goulet. Donc, je suis garde-moniteur au Parc National des Écrins. Donc, sur le secteur dit de la Valouise.
7: La Durance est une rivière typique des Alpes, enfin, c'est une rivière alpine. Donc on va dire qu'il y a passé la phase torrentielle, donc des vallées annexes, là où il y a des très fortes pentes. Et la Durance vient recueillir l'ensemble des torrents qui naissent dans ces montagnes. Ce qui caractérise aussi la Durance, donc c'est normalement une rivière en tresse. Alors à l'Argentière, on ne le retrouve pas, puisque la rivière a été endiguée à partir de la fin du 19e pour installer une activité industrielle, et puis après la ville s'est implantée suite à cette installation. Et donc on a endigué le lit, et finalement le lit à l'Argentière n'a plus la capacité de divaguer dans ce lit majeur et former des différents chenaux, ce qu'on appelle des lits en tresse. On va retrouver ces faciès plus en aval. Donc dès que vous allez passer Champsella et descendre, vous allez avoir ces faciès, donc avec ces différents chenaux qui entourent des bancs de galets. Et ces faciès en tresse sont des habitats en voie de disparition un peu partout en France et puis dans le monde, liés à l'aménagement des cours d'eau, donc soit les endiguements, les barrages, les extractions de granulats, tout un tas d'activités en tout cas qui ont impacté la rivière et qui font que ces habitats sont maintenant à protéger. Donc on essaye au maximum de les protéger. Et effectivement, on les protège en particulier parce qu'il y a une biodiversité qui s'y exprime, et notamment des cortèges d'insectes ou des cortèges de plantes. Donc la plante là, emblématique, c'est le Typha minima, donc la petite massette. Ou alors, on a quelques criquets. Il y a le criquet des iscles, donc qui, lui, on va dire, n'existe plus que dans la Haute Durance, pratiquement. Donc on est vraiment sur un insecte très patrimonial, où on a une grande intérêt communautaire pour le conserver, donc conserver également ses habitats. Ici, on a des peuplements de truites qui sont abondants. Et puis un autre petit habitant qu'on trouve ici, c'est le chabot. C'est-à-dire que on est sur les rivières de têtes de bassin, et plus vous remontez dans les têtes de bassin, et moins la diversité en poissons est élevée. A contrario, plus vous descendez vers la mer, et plus vous allez avoir une diversité de poissons importante. Mais c'est lié aussi aux conditions physiques du cours d'eau, et puis à ces régimes de crues. Il faut être vraiment armé pour ça, pour résister finalement à la Durance ou aux torrents qui sont en crue. Ce que j'ai pas dit aussi, c'est que la Durance est un cours d'eau un peu atypique au regard de ce qui est en train de se passer autour de nous. C'est-à-dire que les étiages sont très marqués, on l'a vu cette année, les étiages ont été très marqués un peu partout, sauf pour la Durance. Et la Durance a eu un joli débit cette année, mais c'est un débit qui est lié à la fonte importante du glacier blanc en particulier, puisque c'est la plus forte, la plus grande masse glaciaire qu'on ait sur le massif, et qui alimente directement les étiages de la Durance. Et donc on peut s'inquiéter pour l'avenir, puisque quand les masses glaciaires auront complètement fondu, la Durance connaîtra des étiages un peu comme ce qui se passe aujourd'hui dans le Drac, donc des périodes de basse eau qui vont commencer dès juillet. Et un certain nombre d'activités ne pourront plus se dérouler en Durance, comme le raft ou le kayak. Et il va aussi savoir s'inquiéter, puisque la Durance, c'est aussi ce qui irrigue en grande partie la Provence. Concernant le réchauffement climatique, donc un des premiers inquiétudes du parc, ce sont les glaciers, avec des temps de fonte glaciaire qui augmentent. Mais ce ne sont pas les seuls marqueurs du désordre qui nous atteint aujourd'hui. On est dans la vallée de la Durance et on voit que sur les versants, on a en particulier des pinèdes à pin sylvestre. Et sur ces pinèdes, là, on voit qu'elles sont en train de roussir. Et ça fait maintenant une petite dizaine d'années qu'on a de plus en plus d'arbres qui sont en train de mourir, sous l'effet même du réchauffement, c'est-à-dire qu'on a de plus en plus de périodes sans pluie, donc qui provoquent du stress sur les arbres, hein, c'est ce qu'on appelle le stress hydrique. L'ONF suit ça attentivement de toute façon. On a aussi un vernissement des Alpes, c'est-à-dire qu'au fur et à mesure où les masses glaciaires sont en train de se retirer, on a les Alpes qui verdissent. Ce sont aussi des marqueurs du changement climatique qui sont en train de nous impacter et qui se voient directement là aujourd'hui dans le paysage.
13: Tu penses qu'il y a une montée violente là ?
10: Je pense pas, j'en suis sûre.
13: Mais tout de suite, bientôt, on attend de digérer.
10: Ouais, on va peut-être avoir un peu 10 minutes pour digérer, je pense.

0: Là, on m'entend commencer la montée de Fraissinière. La montée doit bien être à 12%. Puis pour ceux qui ont pas trop envie de souffrir, on peut prendre le train à l'Argentière, puis descendre à Guillestre. Et on s'évite ces 2 km de montée. Alors là, en fait, on est en haut de la montée. La vue est super dégagée. Là, il y a les montagnes à droite.
1: On voit le fond de la vallée avec des couleurs assez incroyables parce que comme il y a un peu de nuages et pas mal du soleil, bah, ça fait des contrastes assez dingues. Et du coup, on voit serpenter la Durance. C'est une tresse, il y a des lits, il y a des grands bancs de galets. Et elle serpente avec plein de ripisylves autour. Et au milieu, il y a le rocher et le fort de Mont-Dauphin.
0: Puis juste devant nous, en fait, c'est le grand gouffre de Gourfouran. Il y a une sorte d'immense falaise, magnifique, toute rouge et toute rose.
1: Ça contraste bien avec les arbres qui sont juste au-dessus et qui commencent à être un peu jaunes. Enfin, il y a toujours du vert très très intense et commence à y avoir du jaune, du coup ça fait des contrastes. Et dans ces arbres, il y a les petites maisons du hameau de Chancella.
0: Et puis à droite, c'est le vallon de Fraissinière avec le petit hameau de Dormius tout au bout. C'est parti?
1: Ouais, allez, en route. On attaque la partie la plus facile. Ça y est, Antoine a passé la ligne d'arrivée de notre étape du jour, l'auberge jeunesse de Guillestre.
2: Hey, bonjour.
1: Bonjour.
2: Comment allez-vous?
0: Nickel.
1: Suzanne, du coup.
2: J'imaginais bien.
0: Ah. Antoine,
2: j'imaginais bien.
0: Ah. Parfait.
2: Bienvenue.
3: Eh ben, je vous fais un petit tour de visite.
2: Et voilà pour vous.
0: Parfait, c'est la chambre alors.
2: C'est votre chambre.
0: Du coup, pour avoir en gros cette appellation auberge de jeunesse, il y a une fédération qui s'appelle la FUAJ, la Fédération Unie des Auberges de Jeunesse.
4: On passe une partie de la soirée avec Jérôme, gérant du lieu, et des membres du conseil d'administration de l'auberge de jeunesse.
0: Cette affiliation et cette adhésion, il y a une signature aussi d'une charte du tourisme social. En signant cette charte, on accepte en fait la tarification qui est imposée du coup par la fédération. La deuxième vocation et deuxième vecteur, on va dire, d'activité, c'est la volonté que le bâtiment vive aussi sur le territoire. Et là, c'est plus du événementiel, de la location d'espaces, de salles pour du mariage.
5: Peut-être aussi dire que dans le bâtiment, il y a une partie, alors c'est un contrat de mise à disposition, ça, avec l'association Refuge Solidaire, qui est basé à Briançon. Donc là, c'est ce qu'on appelle l'abri janvier. Donc c'est aussi une partie qui a été mise à disposition pour accueillir les personnes migrantes. Et voilà. Donc c'est au-dessus des chambres. Enfin, ça fait partie aussi du bâtiment. Et ça fait aussi plusieurs années que...
0: Depuis 3 ans.
5: 3 ans.
0: Ouais.
6: Alors, la Durance, elle fait partie de notre quotidien parce que d'abord, elle passe dans des lieux où il y a des balades, on peut aller faire... On peut aller courir, on peut aller faire du vélo autour. C'est quand même l'endroit un peu plat du coin pour faire des activités. L'eau, ça fait partie de notre environnement aussi dans le tourisme. Est-ce qu'il y a beaucoup d'eau? Est-ce qu'il n'y a pas d'eau? Est-ce que ça va descendre en raft? Est-ce que ça change l'ambiance, en fait. Quand il y a de l'eau ou pas de l'eau, ça change complètement l'ambiance du coin.
5: Mais la Durance, c'est quelque chose qui m'a marqué parce que quand j'étais petite, je viens du Pas-de-Calais et j'avais appris la chanson Le Petit Âne Gris et ils en parlent dedans. Et du coup, ça m'a toujours fait plaisir, moi aussi, de voir vraiment la Durance.
7: C'est quoi cette chanson?
8: Écoutez cette histoire que l'on m'a racontée.
0: À suivre.
1: C'était le deuxième épisode de la Durance à vélo.
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1: Chers amis auditeurs, on vous emmène au fort de Mont-Dauphin pour l'inauguration d'une exposition. Une exposition temporaire qui aura lieu donc au fort de Mont-Dauphin, dans la salle de l'Arsenal, du 1er juillet au 31 août. L'exposition s'appelle Frères humains et c'est plutôt une sortie de résidence de Quentin Spohn. Une sortie de résidence portée par l'association Bienvenue là-haut et le Centre des monuments historiques de Mont-Dauphin. Il y a énormément de monde, comme vous pouvez l'entendre, dans cette salle. Donc ce sont des créations XXL, en bicolore, noir et blanc, où s'insinuent en fait les inscriptions et les graffitis découverts dans l'ancienne caserne de Roucambeau, fermée aujourd'hui au public. Des inscriptions, des tags, des graffitis. Vous avez des dessins, des mots, des dates, très très touchants. Et Quentin Spohn a fait, on va dire, un mélange de cette trace d'humanité qui demeure dans les murs à travers le temps. Et on va tout de suite le rencontrer.
2: Alors, Quentin Spohn, vous êtes un artiste plasticien, vous êtes sorti d'une résidence de combien de mois ici? Vous êtes resté sur Mont-Dauphin, dans le Quérac, votre résidence, vous l'avez faite où?
3: Alors, j'étais invité donc par Bienvenue là-haut avec Romain Barré, Isabelle donc de Mont-Dauphin à venir donc en résidence ici. En fait, ça s'est déployé en différents temps, mais je suis venu déjà en immersion une petite semaine où j'ai pu. Donc,

0: Au final, donc, il y a eu à peu près donc une semaine dans un premier temps donc de résidence, suivi à peu près de 5-6 mois de réalisation picturale et après 3-4 jours d'accrochage.
1: Alors, on a compris, vous dites, vous me reprenez hein, si je dis une bêtise, on a bien l'impression que votre proposition, c'est vraiment une invitation à chercher, en tout cas, et à imaginer. Et en même temps, avec des inscriptions, on a bien compris les graffitis de la caverne Rochambeau. Cette manière de dessiner, quelle a été la technique? Parce que j'arrive pas trop à comprendre, en fait, c'est une toile noire. Vous avez utilisé quoi comme... c'est de la peinture, de la craie?
0: C'est une toile noire sur laquelle j'ai essayé de reproduire un peu l'effet tachiste que peuvent avoir certains murs et donc en utilisant des techniques qui permettent d'obtenir de l'aléatoire en procédant donc par des espèces d'empreintes avec des blocs de polystyrène qui étaient appliqués donc, sur la toile pour reproduire donc, le côté un peu accidentel, de certaines tâches sur les murs. L'idée était un peu de reproduire donc, ce côté un petit peu aléatoire, accidentel des murs que j'avais pu voir donc, dans la caserne Rochambeau et qui était donc, le point de départ de ce projet puisqu'il s'agissait pour moi en fait, de travailler autour donc, du côté assez magique de ces graffitis, de ces inscriptions qui sont notées sur des murs, chose qu'avait pu fixer Brassailles à travers des séries de photographies autour des graffitis à Paris. Voilà. Et donc, moi, c'était vraiment essayer de travailler sur ces espèces d'inscriptions qui étaient des marques d'humanité qui pouvaient s'exprimer à travers juste la notation de noms, des dessins, de visages, des choses qui pouvaient renvoyer à un contexte de l'époque, comme par exemple eh bien, des chars, des avions, puisque certains graffitis ont été faits pendant la Seconde Guerre mondiale. Et donc, en fait, d'essayer de prendre pour point de départ donc, ces espèces d'inscriptions et les reproduire à une certaine échelle sur ces toiles.
1: Alors, sur vos toiles, il y a comme une mise en abîme, il y a une profondeur, une invitation comme ça à rentrer dedans. Je suis allée un peu voir ce que vous faites. Donc, vous, on a l'impression que votre identité, c'est vraiment jouer sur le noir et le blanc. Vous-même, vous faites beaucoup d'œuvres à la craie noire, c'est ce que j'ai cru comprendre.
0: Alors, je dirais que maintenant, au niveau souvent un petit peu de l'art contemporain, on a tendance un petit peu à mettre les plasticiens et les plasticiennes dans certaines cases et de les associer à telle technique ou telle autre technique. Et le fait est que depuis ma sortie d'école, depuis 2013, en fait, je travaille principalement en noir et blanc, en dessin. Je fais principalement des dessins en noir et blanc. Mais le fait est que j'essaie de plus en plus d'envisager chaque projet d'exposition comme la possibilité d'essayer de développer des nouveaux langages picturaux et graphiques. Ce qui fait que, par exemple, là, dans le cadre d'une exposition à l'Aragne, je présente des dessins qui sont extrêmement colorés pour être dans une, on pourrait dire, être un peu en dialogue avec des œuvres fauves que j'admire. Donc, je dirais que la forme des réalisations est en même temps dépendante du sujet, du thème que je souhaite aborder. Là, je dirais que par rapport au dessin que j'ai réalisé à Mont Dauphin, il s'agit donc de dessins en noir et blanc de plutôt grande dimension, qui sont un peu des portes ouvertes à de multiples interprétations, dans le sens où en fait, il s'agit de travailler sur une forme de représentation qui laisse le spectateur, d'une certaine manière, y projeter ce qu'il a envie de projeter, comme si, d'une certaine manière, il avait affaire à ce qu'on appelle des pareidolies, c'est-à-dire que ce sont des formes dans de l'informe. C'est-à-dire que quand vous voyez des nuages, ce sont des pareidolies, ce sont on peut voir à travers des nuages peut-être des visages ou autre chose encore. Et bien là, en fait, c'est de reproduire ce côté un peu magique, stimulant, que peuvent avoir les nuages ou de simples taches sur les murs, puisque les dessins qui ont été réalisés ou les graffitis dont je me suis inspiré étaient malgré tout s'inscrivaient dans ce qu'on appelle le trou, le niouf, de cette caserne Rochambeau, donc des lieux de claustration dans lesquels en fait des personnes étaient amenées à rester plusieurs jours, voire plusieurs semaines, voire plusieurs mois. Et donc comment dans cet espace de claustration peut en fait laisser l'imagination en fait tromper l'ennui et être un peu simulatrice quoi.
1: Voilà, et vous voulez dire qu'en fait d'une manière ou d'une autre l'art nous permet de nous réhumaniser, de nous réancrer dans du réel ou peut-être de nous en échapper?
0: Alors, je pense que là les personnes qui faisaient des graffitis sur ces murs n'avaient pas

0: spécialement en fait de considération par rapport à la valeur artistique de ce qu'ils étaient en train de dessiner. Il s'agissait juste de marquer des choses, d'exprimer certaines choses. Ça, des fois, juste, c'est le besoin de faire apparaître un visage de quelqu'un que l'on aime, par exemple. Ça peut être de marquer de juste se signer en tant que présent. J'ai été ici, j'étais dans ce lieu. Ça peut être de compter les jours. Ça peut être des manifestations d'humanité dans des formes qui sont vraiment assez modestes, qui sont faites par des personnes qui ne se déclarent pas artistes ou quoi, mais en même temps qui sont justement empreintes d'une humanité et qui sont liées à une nécessité très forte, quoi.
1: Comment vous vous placez là-dedans? Vous avez été un peu le vecteur de cette expression-là à travers votre œuvre, mais vous, il y a une mise en abîme avec votre univers à vous?
0: Bah, en fait, quand vous avez l'opportunité, la possibilité de faire une résidence dans un lieu comme Mont Dauphin, il s'agit avant tout, à mon sens, en fait, de partir de l'idée que, en fait, on va se porter, cela va donner lieu à une rencontre, et on ne sait. Je préfère ne pas savoir ce que je vais faire. C'est-à-dire que c'est cette idée de rencontre avec un lieu, un espace que je ne connais pas, qui va, d'une certaine manière, me donner les envies de travailler dans tel type de forme, avec tel type de réalisation. Et là, en l'occurrence, donc, il s'agissait de développer un certain type de dessin qui correspondait en même temps à une envie profonde de rendre compte de ces manifestations d'humanité qui s'opéraient à travers ces graffitis, ces quelques marques d'humanité. Donc, d'une certaine manière, en fait, je pense que je n'ai pas travaillé là-dessus de manière complètement hasardeuse, c'est que ça correspondait à un désir, un besoin profond que j'avais, puisque je suis vraiment assez sensible à ces manifestations vraiment assez modeste dans ses formes, juste un graffiti, un mot qui est marqué, dans un cadre qui pourrait plutôt nous renvoyer, entre guillemets, au départ à la grande histoire, aux grands hommes, comme Vauban, ou ainsi de suite.
1: Moi, je me disais que tout ça, que tous ces gestes-là, c'était aussi des moyens de résister. On l'a beaucoup vu dans les camps de concentration. J'ai une amie qui a beaucoup travaillé sur la poésie ou les pièces de théâtre, ou voilà, ce genre de choses qui se manifestaient comme une forme de résistance pour se réapproprier une part d'humanité.
0: En fait, c'est là. Pour moi, en fait, ces graffitis ou ces marques, ces inscriptions sont énormément porteuses d'humanité. Et dans un cadre architectural qui renvoie plutôt, en fait, pas à une forme de déshumanisation, mais malgré tout, en fait, c'est un espace architectural qui doit être dissuasif pour un potentiel envahisseur. Et là, en fait, sur ces murs de entre guillemets de Newf, de prison, s'exprime justement, en fait, de l'humanité que je ne vois pas, en fait, dans cette architecture. C'est-à-dire que dans une architecture qu'on pourrait dire de type, architecture de type militaire et tout, avec là le Newf qui pourrait envoyer quasiment à l'architecture carcérale, mais en fait, s'exprime de l'humanité. Et donc, je trouve que c'est d'autant plus touchant. Et ça, effectivement, en fait, des prisons, on en a toujours. Et dans ce type de cadre, s'exprime aussi de l'humanité sous diverses formes, quoi.
1: Et est-ce qu'aujourd'hui l'artiste contemporain ressent la même nécessité que ces gens qui sont au fond du trou dans les Newf, comme vous dites,
0: hein? En fait, là, en ce qui me concerne, moi, je suis en liberté, donc je peux pas me mettre. Je dirais que ma situation n'est pas la même que de personnes qui sont emprisonnées. Et ça serait assez indécent de ma part de considérer que je suis dans la même situation. Par contre, en fait, les manifestations d'humanité me touchent. Et en fait, quand il s'agit de travailler dans un projet de résidence sur quelque chose auquel on a été sensible, et en fait, moi, d'une certaine manière, c'est un peu imposé, en fait, cette idée de travailler sur ces traces d'humanité. Et ça, c'est-à-dire que c'était aussi j'étais très content en même temps d'avoir cette possibilité de faire cette résidence, dans la mesure où pour moi ça correspondrait aussi pleinement à ce qui doit être une véritable résidence artistique. On ne sait pas où on met les pieds, on découvre les choses, on a le temps de découvrir ces choses-là, et en fait, à partir de ce temps de rencontre, d'immersion, eh bien, peut se développer un langage sous forme artistique avec un lieu, un espace. Là, ce sont des résidences aussi où on a été, où les plasticiens, plasticiennes sont hébergés par des personnes qui vivent, des résidents. Et donc là, en l'occurrence, Nessir et puis auparavant Gabi, qui sont des personnes formidables qui m'ont hébergé. Et donc, il y a une dimension humaine qui est hyper présente dans ce type de cadre de résidence. Et je serais ravi de revenir ici dans un temps futur. Quoi.
1: Bon, ben vous êtes conquis par les Walp. Hein.
0: Exactement.
1: Merci beaucoup, Quentin. Et on vous souhaite plein de belles choses pour la suite.
0: Merci beaucoup. Merci à vous.
1: Merci. Voilà, c'était Frères humains avec Quentin Spohn depuis le fort de Mont-Dauphin. Exposition à voir donc du 1er juillet au 31 août.

0: Dans Témoins, cette semaine, je reçois le père Stéphane Mayor, ancien banquier d'affaires. Il a quitté les tours de verre et les chiffres pour devenir prêtre et se consacrer à une mission d'un genre nouveau, entrepreneur de Dieu. Il a fondé en 2024 l'incubateur Saint-Joseph, unique en son genre. Cet incubateur est destiné à accompagner des porteurs de projets dans leur aventure entrepreneuriale. Un lieu où former, coacher ne rime pas seulement avec business, mais aussi avec sens, valeur et foi. Père Stéphane Mayor, bonjour.
1: Bonjour.
0: Alors, vous êtes devenu prêtre il y a quelques années, mais avant cela, vous avez été banquier d'affaires. On va revenir un petit peu sur votre parcours, mais avant cela, je voudrais que vous nous parliez de cet incubateur Saint-Joseph que vous avez créé en 2024. Quel est son but et à qui s'adresse-t-il ?
1: L'incubateur Saint-Joseph s'adresse à des personnes qui veulent monter leur entreprise, quel que soit le secteur d'activité, je le précise. Pas uniquement dans des choses qui sont immédiatement sociales, par exemple, ça peut l'être évidemment, mais ça peut être des choses, des logiciels informatiques, de la biotech, tout ce que vous voulez, ou des services à la personne ou de la restauration. On a vraiment de tout à l'incubateur Saint-Joseph. Le point commun de tous nos entrepreneurs, c'est qu'ils ne sont pas tous des piliers de sacristie, mais ils sont tous d'accord pour se dire que la doctrine sociale de l'Église, ce que propose l'Église en matière de réflexion autour de l'entreprise, est une bonne chose, à la fois moralement et même, je dirais, aide à la performance. Et donc, ils sont là pour avoir des locaux qui les aident à être hébergés en espace de travail, puis ensuite avec des services, des formations, du mentorat. Donc, ils ont des personnes qui les accompagnent, des personnes expérimentées qui les accompagnent bénévolement. Et puis, une formation spirituelle aussi, qui est donnée par l'aumônier de l'incubateur, que je fus jusqu'au 31 août 2025, mais maintenant c'est mon successeur, le père Mathieu Janin, qui est l'aumônier, puisque c'est situé sur la paroisse Notre-Dame des Otages, cet incubateur, donc voilà. Mais c'est, le point commun, c'est ça. J'ai envie de monter mon entreprise, mais je connais déjà plein de choses, bien sûr, sur mon métier, mais j'ai besoin d'approfondir l'entrepreneuriat, de le mettre en lien avec ma vie spirituelle.
0: Est-ce que le choix de l'entreprise, est-ce que ce sont des projets qui ont un impact social, voilà, est-ce qu'il y a, un sens dans le projet, ou c'est plutôt la personne qui compte ?
1: Nous incubons des personnes. Donc c'est d'abord l'entrepreneur. On a un incubateur d'entrepreneurs, pas tellement d'entreprises en fin de compte. Nous incubons des personnes. Donc c'est d'abord l'entrepreneur qui compte. Il faut bien sûr que le projet ne soit pas insensé.
0: Vous avez des exemples ?
1: De projets sensés ?
0: Oui, je crois qu'il y a une cinquantaine de...
1: Ah non, plus. Non. Actuellement, il y a à peu près un peu plus d'une vingtaine, 25 entreprises hébergées. En un an, c'est déjà beaucoup. En revanche, on a dû recevoir une bonne cinquantaine de dossiers, ou même plus. Donc on en élimine une bonne partie. Parce que soit des projets ne sont pas mûrs, peuvent être très intéressants, mais pas mûrs ou trop mûrs. Nous, on est très en amont, hein, dans la phase du projet. Soit ça n'avait pas de sens à nos yeux. La chose, voilà. Aujourd'hui, on a des projets qui sont dans un logiciel de ce qu'on appelle de fintech. Donc, c'est des logiciels qui sont destinés à la finance. On a de l'intelligence artificielle pour aider à l'éducation. On a un restaurant qui a fini son incubation, qui s'est lancé. On a une boîte de conseil qui est en train de se monter sur un concept assez original, hein, qui mêle un peu de la philosophie, du trek dans la montagne, enfin, c'est un truc un peu de team building, on va dire. Voilà, on a plein de choses différentes. On a des logiciels, on a aussi des applications sur des téléphones, enfin, voilà, il y a de tout.
0: Il y a de tout. Voilà. Vous le disiez, ce n'est pas forcément des piliers de sacristie, ceux qui s'adressent à vous. Qu'est-ce que vous percevez de ce qu'ils viennent chercher, de ce que vous pouvez leur apporter, justement ?
1: C'est-à-dire qu'en fait, nous, on a... ce sont des gens qui ont regardé d'autres incubateurs aussi. Il y a énormément d'incubateurs d'entreprises à Paris aujourd'hui. Hein. C'est vraiment saturé, on peut le dire. Donc, on est dans un secteur qui est très concurrentiel. Ce qui fait notre différence à leurs yeux, c'est d'abord une ambiance fraternelle réellement, c'est-à-dire qu'il y a une vraie collaboration entre entrepreneurs qui se donnent des coups de main, qui vivent vraiment la fraternité. Il y a un lieu de prière qui n'est pas obligatoire, mais qui est proposé. en plein cœur du plateau de travail, donc c'est pas du tout sur le mis de côté, c'est vraiment en plein cœur, la petite chapelle. Donc c'est un ressourcement spirituel, il y a un accompagnement, il y a une aide, il y a un tarif qui est intéressant aussi, il faut le dire, et surtout, contrairement à beaucoup d'incubateurs, nous, nous ne prenons, comme on est une œuvre d'église, nous ne prenons pas de part. Hein. Beaucoup d'incubateurs se rémunèrent en prenant des parts dans votre société. Nous, on ne fait pas ça du tout. Les gens payent un petit abonnement qui est très bon marché pour bénéficier des services, et c'est tout. Et donc, il y a à la fois donc, ce côté fraternel, et puis le fait que, bah, économiquement et patrimonialement, c'est intéressant, parce que nous, on respecte beaucoup le patrimoine de l'entrepreneur. Quoi. C'est pas, l'idée n'est pas de le piller dès le début. Quoi.
0: C'est le premier incubateur qui vient, qui est proposé par l'Église, par une paroisse. Est-ce qu'il y en a d'autres ?
1: Alors, par une paroisse, oui, ça c'est sûr. Il y a eu des petites tentatives d'espace de coworking. Mais un espace de coworking, c'est vraiment juste un espace où les gens viennent travailler. Il n'y a pas vraiment de service. Nous, on a vraiment des services très pointus. On a vraiment des mentors de très très haut niveau qui aident gracieusement et de façon très compétente les entreprises. Donc, une entreprise chez nous, elle avance beaucoup plus vite qu'ailleurs. Hein. Donc c'est pas juste un espace de coworking. Il y a eu des tentatives d'espace de coworking pour rentabiliser des salles paroissiales, disons. Mais si vous voulez, le point, nous, ce qu'on a voulu faire, c'est quelque chose qui ne ressemble pas à une salle paroissiale. C'est un lieu pro, vraiment. Quand vous êtes à l'incubateur Saint-Joseph, vous êtes dans des locaux qui sont strictement équivalents à ce que les meilleurs incubateurs de Paris proposent en plus petit, parce qu'on n'est pas très gros. Mais voilà. Donc ça, c'était notre but. Et puis après, effectivement, il y a des choses qui sont pas très très loin. Vous avez les jésuites proposent quelque chose à la maison Maguis qui est à côté de Sèvres Babylone, qui ressemble un peu, qui est très bien aussi. Mais pareil, il y a c'est encore plus en amont que nous, donc on est assez proche d'eux parce qu'on a récupéré certains de leurs dossiers qui étaient déjà suffisamment mûrs pour rentrer chez nous. Donc d'églises comme ça, de paroisses, de diocèses, parce que c'est le diocèse quand même qui est aussi derrière. Non, ça à ma connaissance, il y en a pas.
0: Sur les profils, on va revenir un instant sur les profils des personnes qui viennent à l'incubateur Saint-Joseph, de ces entrepreneurs. C'est des jeunes, des plus âgés. Il n'y a pas de critères. Est-ce que vous avez des profils qui sont plus attirés par votre proposition ?
1: La moyenne se situerait autour de 35 ans à peu près, je pense, dans ces eaux-là. 35-40. Mais il y a tous les âges. On a des jeunes vraiment jeunes, quasiment sortis d'études. Et puis des personnes qui ont déjà une expérience professionnelle plus ancienne, qui sont quinquagénaires, voilà, et qui montent leur boîte un peu plus sur le tard. Mais disons que la moyenne, c'est ça, c'est 35 ans, quoi, à peu près.
0: Et au bout d'un peu plus d'un an, vous vous tirez quoi comme bilan sur cette aventure, sur ce début d'aventure ?
1: Alors, le vrai bilan, pour être tout à fait honnête, on ne pourra pas le tirer avant de nombreuses années, parce que pour moi, le succès de cet incubateur sera de voir des entreprises, d'abord, qui ont réussi à se développer. Elles sont pas toutes appelées à devenir des poids lourds du CAC 40, hein, bien sûr, mais il y a des choses très simples et des choses plus ambitieuses, mais en tout cas à se développer, à assurer la pérennité économique de leur modèle, et tout en faisant un peu des affaires autrement quand même. C'est-à-dire que de voir qu'elles ont retiré dans leur management, dans leurs relations clients, dans ce genre de choses, quelque chose de la fraternité du Christ qu'elles ont reçu à l'incubateur Saint-Joseph. Et pour ça, il faudra plusieurs années pour voir effectivement les résultats. Pour l'instant, on dirait qu'au niveau simplement de notre efficience à incuber des entreprises, ça marche plutôt bien, puisqu'on a quand même des entreprises qui ont fini leur incubation déjà, et qui se sont lancées, ou qui sont parties dans des incubateurs plus gros, mais qui sont sur une trajectoire de développement. Donc je dirais que pour l'instant, c'est positif, mais honnêtement, on manque vraiment de recul encore. Ouais.
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0: Et cette semaine, dans Témoin, je reçois le père Stéphane Mayor, qui a créé l'incubateur Saint-Joseph. Et avant de devenir prêtre, eh bien, père Stéphane Mayor, vous avez eu une première vie dans la finance. Vous leviez des fonds, hein, pour des startups de la tech. Est-ce que vous pouvez nous raconter cette partie de votre vie ?
1: Alors c'est ça. Merci. Je préfère le mot partie de ma vie que autre vie. C'est la même vie, mais c'est ça. Voilà. Mais elle s'est vécue un peu différemment, évidemment. Moi, je n'ai vraiment rencontré le Seigneur qu'à 21 ans, pendant mes études. Et j'ai eu un gros coup de Jésus à ce moment-là. Mais la question de la vocation s'est pas du tout posée à ce moment-là. Donc j'ai fait plutôt de bonnes études, grâce vraiment à ma rencontre du Christ, puisque avant j'étais plutôt moyen, assez médiocre même. Et je suis devenu vraiment bon parce que le Christ m'a, je dirais, m'a boosté, quoi, enfin, m'a donné de la motivation.
0: Vous l'avez rencontré comment c'est pas... ben, je vous disais qu'avant 21 ans...
1: Avant 21 ans, oui, parce que je ne suis pas issu d'une famille particulièrement croyante à la base. Hein, c'est des gens qui ont fait un peu de chemin depuis, mais pour l'instant, enfin, au début, ce n'était pas tellement ça. En fait, j'étais un petit peu perdu dans ma vie, on va dire, à 21 ans, et je me suis rappelé que quand j'étais au Franc-Bourgeois, parce que je suis passé par cet établissement scolaire catholique parisien, on me disait « va te confesser si jamais tu as des choses à te reprocher ». Bon, donc je suis allé me confesser pour la première fois depuis de très nombreuses années, je pense que la dernière fois c'était pour ma première communion, quelque chose comme ça. Bon. Et en sortant de la confession, j'ai vraiment été saisi par l'amour de Dieu, voilà, tout simplement. Une émotion spirituelle, un saisissement par l'amour de Dieu, donc ça m'a profondément marqué. Et je suis redevenu, on va dire, un catholique pratiquant, devenu même, on peut le dire, un catholique pratiquant, parce qu'avant je ne l'étais pas. À partir de ce moment-là, je n'ai pas fait grand-chose d'autre, mais vraiment la messe dominicale. Et voilà. Et puis deux pèlerinages à Medjugorje aussi, à l'époque. C'était il y a longtemps, c'était au tout début des apparitions.
0: Et alors, donc, ça c'est pour votre parcours de foi, vous avez une vingtaine d'années, en parallèle vous faites des études, vous choisissez la finance, pourquoi, qu'est-ce qui vous attirait dans cette voie-là?
1: Alors moi j'ai une double formation, d'abord j'ai un père informaticien, qui était un informaticien à l'époque où il y en avait très peu en France, c'était un des premiers, et il m'a donné un petit peu le virus de l'informatique, donc j'ai fait des études d'informatique à l'université Pierre et Marie Curie, et ensuite, je me suis rendu compte assez vite que la technique m'intéressait, mais qu'en fait, j'étais plus intéressé par le côté produit, le développement, ce genre de choses. Et donc, j'ai fait un master de finance à Dauphine. Et c'est pour ça que j'avais cette espèce de double casquette à la fois d'ingénieur et de financier qui plaisait bien aux entrepreneurs de la tech. Parce qu'évidemment, quand vous êtes entrepreneur de la tech, vous venez de la tech. Et donc avoir un financier qui parle un peu votre langage, aujourd'hui je serais complètement has-been, hein. Mais à l'époque j'étais à peu près à la page, et ça leur plaisait beaucoup, donc c'était plutôt pas mal.
0: Ça leur plaisait pas mal, donc là vous faites vos études, vous intégrez le milieu de la finance, vous êtes épanoui, vous aimez ça, vous plaisez?
1: Bon, j'étais moins épanoui dans le sacerdoce aujourd'hui, mais c'était très bien. Et je gagnais bien sûr extrêmement bien ma vie pour un homme de mon âge. J'avais aussi une amie, enfin voilà, je passe là-dessus. Mais voilà, ça allait très bien. J'ai aimé mon métier à tel point que là, bah, avec l'incubateur Saint-Joseph, je retrempe un peu de temps, bien sûr, sous un angle très différent. Mais c'est un métier que j'ai beaucoup aimé parce que c'est de la finance d'entreprise. Si vous voulez, vous n'êtes pas derrière un écran. Vous disiez en introduction, il était dans ses tours de verre, pas du tout. Absolument pas. C'était dans ce genre de petite banque d'affaires dans laquelle je travaillais. Elle s'appelle Cambon Partners, qui a pignon sur rue aujourd'hui, qui était tout à fait microscopique à l'époque. Eh bien, c'est des bureaux feutrés du boulevard Haussmann ou ce genre de choses. C'est pas du tout.
0: On est bien loin des grandes.
1: Voilà. Donc, c'est de la moquette rouge bien épaisse. Et puis, c'est. Voilà. Et donc, ça m'a beaucoup plu d'accompagner ces entrepreneurs-là, et la personne de l'entrepreneur m'a toujours intéressé. Après, évidemment, moi j'ai reçu un appel, donc l'appel a été plus fort, si vous voulez, que la vie que je menais, qui était très agréable par ailleurs.
0: Alors justement, voilà. Quel a été peut-être cet élément déclencheur de l'appel au sacerdoce, puisque la conversion, on peut dire qu'elle était déjà faite?
1: Oui, oui. Alors après, la conversion, c'est une œuvre d'une vie, hein, mais en tout cas, ça avait démarré. J'étais à une messe de Noël en 1999. C'était une messe vraiment pas géniale en fait, hein, parce que j'étais en province chez ma grand-mère qui est morte quelques années, enfin peu de temps après. Et c'était vraiment une messe dans une église très reculée de campagne qui faisait avec les moyens du bord, on va dire. Mais pendant cette messe qui n'avait rien de séduisante, j'ai senti le désir d'être prêtre, quoi. Et ce désir-là, je l'ai trouvé très stupide. Donc je l'ai repoussé pendant 2 ans. J'ai continué à travailler comme si de rien n'était, mais ça revenait tout le temps. Je n'arrivais pas à m'en détacher. Ça commençait à prendre de la place dans mon espace mental, si je puis dire. Donc au bout d'un moment, en fait, j'ai décidé de démissionner. Je me suis dit que si le Seigneur m'avait permis de gagner un peu de sous, c'était aussi pour que je puisse prendre du temps. Donc j'ai démissionné de mon travail. Et j'ai pris plus quelques mois, donc pour d'abord j'ai pris un père spirituel qui m'a appris à prier. J'ai commencé vraiment à prier sérieusement. J'ai pris des cours de théologie à ce qui était à l'époque l'école cathédrale, qui est devenue maintenant les Bernardins, mais qui n'était pas du tout dans ce beau bâtiment qu'on a actuellement. J'ai fait une retraite ignatienne pour avoir un discernement clair. Et pendant la retraite, le discernement a été extrêmement clair. Donc j'ai plus hésité. Je suis rentré au séminaire là, en septembre d'après, quoi.
0: Donc, comment est-ce qu'on passe finalement du monde de la finance au séminaire? Parce que c'est finalement. Alors, vous avez eu cette période de discernement, mais c'est quand même un peu violent.
1: Non, en fait, c'est pas si violent que ça, parce qu'en réalité, quand on sait qu'on est sur la bonne voie, le reste. J'ai pas senti ça comme violent. La chose qui était un tout petit peu difficile, c'est que moi, j'étais plutôt un solitaire. Je suis fils unique. J'ai jamais vraiment vécu avec plein de monde autour de moi. Et là, évidemment, je me retrouvais à la maison Saint-Augustin, qui est une espèce d'année zéro du séminaire, qui est une année vraiment quasi monastique, on pourrait dire. Donc on est les uns sur les autres pendant une année. Alors, les uns sur les autres, non, on avait quand même des espaces assez agréables. À l'époque, c'était rue de la Santé, chez les sœurs. maintenant, c'est à Picpus. Mais je dirais ça ne m'a pas tellement pesé. Je m'y suis fait assez bien. Le séminaire a été plus dur vers la fin, en fait.
0: Pourquoi ?
1: Mais parce qu'en fait, c'est comme quand on arrive, on a plus mal aux jambes à la fin de la course qu'au début, parce que d'abord, il y a la course dans les pattes, mais il y a aussi qu'on voit l'arrivée. Et du coup, il y a besoin d'un autre second souffle à ce moment-là. Et la question de l'obéissance, notamment, c'était difficile, parce que moi, j'étais quelqu'un quand même d'assez un peu plus âgé que la plupart de mes confrères, pas tous, j'étais pas le plus vieux de la promo, mais bon.
0: Indépendant.
1: Assez indépendant. Et là, je me retrouvais effectivement à devoir obéir sur des trucs qui me semblaient, moi, un peu enfantins. Après, a posteriori, en relisant, mais en fait, c'est une bonne humilité. C'est-à-dire que c'est nécessaire aussi de passer par des périodes où, justement, on accepte de s'en remettre en confiance à l'Église, parce qu'après, on aura à le vivre très souvent dans le ministère. Donc c'est très formateur, mais sur le moment, évidemment, il faut tenir, je dirais, à son appel et se dire que c'est la voie que le Seigneur a choisie, et on avance, quoi. Mais...
0: Se tenir à son appel, on avance, des petites résistances, mais pas de doute
1: Non.
0: Pas de doute.
1: Non, vraiment pas. Non. J'ai eu un ou deux petits challenges, mais qui n'étaient pas de l'ordre du doute, voilà. Mais pendant ma vie de séminariste, voilà, pour des questions, soit effectivement que je supportais plus d'être au séminaire, soit que il y avait des rencontres dans ma vie qui ont fait que il y a des moments où je me suis posé la question. Et en fait, j'arrivais pas à me retirer de l'esprit que, à part prêtre, je voyais pas ce que je pouvais faire, quoi.
0: Et alors, au début de cette émission, vous disiez que vous étiez issu d'une famille peu croyante, pratiquante, peut-être. Il y a eu des résistances. Est-ce qu'ils ont, ils ont compris votre choix? Ça a été difficile?
1: Oui, c'est pas très simple. Alors, du côté de ma mère, je suis fils unique. Du côté de mon père, s'est remarié. Il a eu une fille de son deuxième mariage, qui a 15 ans de moins que moi, avec qui je m'entends très bien. On est très proches. Mais... La vie d'un les parents qui sont déjà des parents croyants, oui, accepter que leur fils parte dans les ordres, ne fonde pas de famille, etc., c'est pas si simple. Alors des parents qui sont pas très pratiquants, je sais pas qu'ils sont pas croyants, il y a quand même un fond religieux chez eux, mais voilà, c'est pas des piliers d'église, quoi. L'église, il suffit pas d'être croyant, je dirais, pour accepter une vocation, il faut comprendre l'église. Alors là, c'était un peu abscon. Alors, je dirais que mon père, lui, il a fait comme beaucoup de papas, c'est si c'est ton choix, je le respecte, et si t'es heureux comme ça, tout va bien. Pour ma mère, ça a été un peu plus difficile, et j'ai bien senti que jusqu'au diaconat, c'est-à-dire jusqu'à ce que je m'engage dans le célibat, elle a dû prier jour et nuit pour que je trouve une dame qui m'enlève de cet enfer, quoi. Voilà. Et en fait, mais une fois que l'engagement était pris, c'était terminé. Les choses étaient réglées. Jamais ils m'ont embêté sur quoi que ce soit.
0: Alors, justement, pour revenir peut-être à cet incubateur Saint-Joseph, mais il y a un lien, selon vous, entre justement la foi et l'entrepreneuriat, et si oui, quel lien vous faites ?
1: Alors, il y a plein de liens. D'abord, il y a un lien naturel, c'est-à-dire que Dieu est le premier grand entrepreneur, il a créé à partir de rien, c'est ce qui le distingue de nous, il faut toujours quand même qu'on ait une base de travail, mais il a lancé cette espèce d'aventure incroyable qui est la création. Et il a pris un peu cette initiative un peu folle, voilà. Et il faut bien comprendre que ça rejoint l'entrepreneur, parce que souvent, quand un entrepreneur lance sa boîte, il ne le fait pas uniquement par opportunisme, ça sort des tripes. C'est quelque chose qu'il a en lui, vous voyez, c'est un accouchement. Et le Seigneur, lui, quand il crée à partir de sa parole, qui est une des personnes de la Trinité, donc il crée de son propre, et de son esprit. Donc il crée à partir de son propre fond. Donc ça sort vraiment de lui. Donc j'essaie d'expliquer déjà aux entrepreneurs que ce qu'ils font est tout à fait normal, puisqu'on est créé à l'image de Dieu, et qu'en fait, on est fait pour faire des choses. Voilà. Ensuite, le Christ lui-même a fondé une structure qui dure depuis 2000 ans, qui est la seule structure humaine qui dure depuis aussi longtemps, puisque vous savez qu'on n'est pas la religion la plus ancienne, bien sûr, mais on est la seule structurée de cette façon, mondialement, avec une hiérarchie, etc. Aucune structure humaine n'a tenu cette durée. Les grands empires se sont effondrés, les entreprises pareil, tout ce que vous voulez. Et donc, il y a quelque chose, si vous voulez, dans l'Église catholique particulièrement, enfin dans l'Église en tout cas, d'un état d'esprit dont on peut vraiment s'inspirer. Je ne dis pas qu'on va copier, on va faire une entreprise qui va durer éternellement, mais en tout cas, il y a quelque chose de vertueux dans la subsidiarité, qui est très forte dans l'Église, contrairement à ce qu'on pense, c'est pas du tout pyramidal, dans la charité comme principe de relation humaine, plus que simplement les rapports de force. Voilà. Et je pense qu'il y a des choses vraiment dont on peut s'inspirer.
0: Alors justement, comment est-ce que vous accompagnez ces entrepreneurs dans leur discernement? C'est quand ils arrivent avec leur projet, il faut arriver à discerner, alors à la lumière peut-être de l'Évangile ou de ce que peut dire l'Église.
1: Alors, il faut bien comprendre que nous, on ne prétend pas savoir mieux que l'entrepreneur quel est son métier. Quand il a passé le comité de sélection, parce qu'on trouve que le projet a du sens aussi loin que nous, on puisse émettre un avis, à partir de ce moment-là, on va lui donner les outils pour essayer d'y voir plus clair. On a notamment une personne, Serge Chanchol, qui est responsable de la formation, qui est un des fondateurs de l'incubateur de Polytechnique, qui fait toute la formation business. Et une de ses missions principales, c'est justement d'aider les entrepreneurs à formaliser leur projet et à l'affiner, parce que souvent ils arrivent avec, on va dire, des choses intéressantes, mais qui ont besoin vraiment d'être mûries. L'offre produit, le machin, etc. Donc sur la question, en tout cas business, on les aide vraiment à affiner leur proposition. Et du point de vue spirituel, moi, un de mes grands soucis, c'est de leur redonner confiance. L'entrepreneur a besoin d'être remis en confiance continuellement, parce que il passe par des périodes de découragement qui sont importantes, qui peuvent être assez dévastatrices pour lui et pour son entourage. La question de la famille, on n'en a pas trop parlé, mais c'est un des éléments dont on tient compte aussi dans notre accompagnement. Et donc le but pour nous, c'est vraiment de lui donner confiance, parce qu'au fond, comme dirait saint Ignace de Loyola, aucun bon discernement ne se fait dans la désolation. C'est-à-dire que quand je suis dans le trouble et l'agitation, je ne dois pas décider. Donc il faut que je retrouve ma sérénité, il faut que je retrouve le cap de ma vie pour pouvoir poser une décision juste, qui peut être d'arrêter d'ailleurs le projet. On l'a pas encore eu beaucoup, mais ça peut très bien. On se voit très bien à un moment donné dire aux personnes: écoutez, est-ce que vous avez suffisamment d'éléments pour savoir si vous voulez continuer ou pas? Bon. Mais en tout cas, au moins pour passer toutes les périodes difficiles, quand on commence à vouloir lever des fonds, c'est très difficile en démarrant de zéro. Nous, on s'attache quand même à accompagner des entrepreneurs souvent qui n'ont pas beaucoup de moyens personnels. Voilà. Donc c'est des gens qui peuvent être d'avoir de très bons diplômes, tout ce que vous voulez, ou même un bon parcours professionnel, mais pas forcément une famille qui les aide. Oui. Et ces gens-là, donc ils peuvent démarrer dans leur boîte avec presque rien en fait. Et donc c'est des phases qui sont vraiment difficiles.
0: Alors vous parliez de la famille, justement, vous aidez ces porteurs de projets, mais vous accompagnez finalement toute la cellule familiale, si je comprends bien.
1: Non,
0: vous voulez vous aider?
1: Non, on rentre pas, justement. Il faut pas tomber dans l'esprit totalitaire de certaines entreprises qui veulent envahir votre vie privée. L'incubateur Saint-Joseph est là d'abord pour l'entrepreneur, voilà. Mais il se trouve que, en tout cas dans les formations spirituelles que nous donnons, la question de l'équilibre familial est forcément abordée. Voilà. Alors après, leurs situations sont très différentes. Vous avez des célibataires, bon, c'est un peu plus facile, on va dire. On va parler d'équilibre personnel de vie, mais voilà. Puis il y en a qui sont mariés, donc avec enfants, même pour certains, en bas âge. C'est là où on les remet toujours devant cette vérité que s'il y a un sacrement de mariage dans l'histoire, ça veut dire que le consentement mutuel est à la base de leur vie de couple et que le projet qu'ils sont en train de développer doit accueillir un vrai consentement de la part de leur époux ou de leur épouse. Voilà. Et même, d'ailleurs, d'une certaine manière, s'ils sont en mesure de le faire, des enfants. Parce que on ne peut pas monter son projet contre sa famille, c'est pas possible. Sinon, on va droit dans le mur.
0: Puisque c'est votre spécificité à l'incubateur Saint-Joseph, qu'est-ce que finalement l'Évangile a à dire à ces porteurs de projets ?
1: Elle a à dire que il y a vraiment énormément à recevoir, à grandir dans ce type d'aventure. Humainement, j'entends, et spirituellement, et en profondeur personnelle. Que ce n'est pas une aventure qui est simplement une aventure stressante ou une aventure lucrative, ou même qui peut coûter beaucoup d'argent si on se plante. C'est une aventure qui fait vraiment grandir dans les échecs et dans les réussites. Et l'Église, en fin de compte, c'est... Vous voyez, le Christ ressuscité, ça m'a toujours, c'est un passage qui m'a toujours beaucoup marqué chez saint Matthieu. Matthieu rassemble les disciples en Galilée, le Christ ressuscité leur apparaît, et leur dit, voilà, tout pouvoir m'a été donné au ciel et sur la terre, allez, de toutes les nations, faites des disciples. Donc on a à la fois le Christ qui dit, moi je suis tout puissant, et en même temps, je veux passer par vous. Voilà, allez, de toutes les nations, faites des disciples. Il pourrait faire des disciples lui-même. Mais en fait, ça passe par nous. Ça veut dire que le Seigneur met un point d'honneur à nous faire participer. Pourquoi ? Parce qu'en fin de compte, c'est la seule façon pour nous de grandir profondément. Donc l'entrepreneuriat, c'est une participation à la construction du royaume de Dieu. Enfin, du moins, on essaie justement que ça le soit. Ça ne l'est pas forcément de fait, hein, mais on essaie que ça soit, dans les faits, une participation au royaume de Dieu. Pour pouvoir justement faire grandir ces personnes-là et voilà, leur faire vraiment goûter la joie du Créateur et qui voit le monde surgir comme un cadeau extraordinaire qui vient de son propre fond. Voilà.
0: Merci beaucoup Père Stéphane Mayor, merci d'être venu témoigner cette semaine. Je rappelle que vous avez créé cet incubateur Saint-Joseph, unique en son genre. Il a vocation à accompagner les porteurs de projets dans leur aventure entrepreneuriale. Évidemment, vous formez, vous coachez, mais vous accompagnez aussi spirituellement ces porteurs de projets. Merci. Vous pouvez évidemment retrouver cette émission sur rcf.fr et sur toutes les plateformes. Merci.
1: Merci.

0: Dans quelques minutes, la Bible nous parle et c'est Madeleine Vatel qui posera les questions.
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3: C'est une émission un peu spéciale aujourd'hui pour cette émission dont la Bible nous parle, puisque je suis à Madagascar, sur l'île de Madagascar, ici dans la capitale, à Tananarive, et je suis avec Sœur Perrine. Bonjour.
4: Bonjour, madame.
3: Alors, Sœur Perrine, vous êtes ici dans la congrégation des Petites Sœurs de l'Évangile. C'est une congrégation qui est inspirée de la spiritualité de Charles de Foucault. D'ailleurs, ce sont les Petites Sœurs de l'Évangile de Charles de Foucault. C'est une congrégation qui a été fondée en 1963 par René Voyaume. Dites-nous, quelle est cette spiritualité ? Qu'est-ce que vous avez gardé de Charles de Foucault, Sœur Perrine ?
4: Je voudrais commencer par raconter comment est-ce que nous sommes nés. La congrégation des Petites Sœurs de l'Évangile. Il y a le père René Voyaume, qui est notre fondateur, c'était un Français. Il était déjà petit frère de Jésus, donc il s'inspirait déjà de Charles de Foucault. Et donc, étant petit frère de Jésus, il voulait fonder une congrégation des petits frères de l'Évangile, qui se consacraient à l'évangélisation. Et ses frères, ils habitaient en Amazonie. On les a envoyés en Amazonie, c'est-à-dire en Amérique latine, parmi les Indiens. Et ces Indiens, ils n'étaient pas encore évolués, c'était des peuples primitifs. Et donc, les frères, ils vivaient avec ces gens. Ils essayaient de parler de Dieu à ces gens, faire de la catéchèse, aider s'il y avait comme des choses matérielles, si c'était nécessaire. Et voilà, pour les aider à se développer d'une manière intégrale. Mais le problème, c'était que, selon leur tradition, la tradition de ces Indiens, les hommes et les enfants ne pouvaient pas se mêler avec les femmes. Et donc, les petits frères ne pouvaient pas évangéliser les femmes, ne pouvaient pas rester avec les femmes, sauf les hommes et les enfants. Donc, le père, en voyant les femmes qui avaient aussi soif de ce que les frères disaient, de ce que les frères faisaient, il a eu cette inspiration de fonder une congrégation féminine. Donc c'est là que le père René Voyaume a fondé la congrégation des Petites Sœurs de l'Évangile, qui est la nôtre. Et il y avait déjà, avant notre naissance, la congrégation des Petites Sœurs de Jésus. Et il y avait certaines de la sœur Madeleine, c'était la fondatrice. Et parmi ces sœurs, il y en avait qui se donnaient pour commencer la congrégation des Petites Sœurs de l'Évangile, notre congrégation. Donc, c'est là que nous sommes nés. Et les sœurs, c'est-à-dire les Petites Sœurs de l'Évangile, commençaient à faire l'évangélisation avec les femmes. On essayait, voilà, comme vous venez de dire, de vivre la spiritualité de Frère Charles. On reste avec les plus petits, on essaye de voir Jésus qui est dans cette personne, on essaye de l'aider avec ce qu'on peut, avec ce qu'on a. Et voilà, c'était comme ça que nous sommes nés. Et jusqu'à aujourd'hui, on continue à garder ce trésor d'avoir cet accueil envers les pauvres. Voilà, c'est comme ça que nous vivons notre charisme.
3: Alors, Sœur Perrine, on va quand même dresser le décor. Ici, nous nous trouvons dans une des petites chambres qui sont au cœur de cet espace où vous vivez avec cette congrégation de 8 sœurs. Il y a 2 autres endroits ici sur l'île de Madagascar où vous êtes installée, cette congrégation des Petites Sœurs de l'Évangile de Charles de Foucault. Ici, il y a 800 enfants. On les entend pas parce qu'on est aujourd'hui samedi, mais il y a 800 enfants qui sont à l'école, qui ont entre 4 et 15 ans. Il y a aussi un petit atelier de broderie, il y a aussi un dispensaire qui est soutenu par l'Ordre de Malte, on y reviendra. En tout cas, vous ici, c'est d'abord une fraternité. Chaque fraternité a sa mission. Quelle est la vôtre, vous, ici, à Antananarive? Alors, on est dans un quartier très particulier, il faut aussi le situer. On est au cœur d'un bidonville. Là, on n'entend pas les bruits de la rue, mais c'est une petite ruelle qui grouille de mouvements d'enfants, de petits marchands ambulants, mais aussi dont les habitats sont dans un état extrêmement insalubre, précaire. Peut-être racontez-nous un petit peu la vie du quartier ici.
4: Ok, je voudrais bien souligner que avant de fonder une fraternité, selon notre spiritualité, nous essayons de voir d'abord le quartier où nous pouvons vivre notre charisme. Et donc, nos sœurs aînées, elles ont cherché le quartier où les gens ont besoin plus d'être aidés. Donc, on a choisi ce quartier qu'on appelle Ambudrano, c'est-à-dire au bord de l'eau, là où il y a de l'eau. Et nous vivons avec ces gens ici. Et donc, comme mission, il y a certaines choses que nous faisons. Parce que je voudrais bien dire aussi que les petites sœurs de l'Évangile n'ont pas des missions fixes, mais nous travaillons, nous créons un projet par rapport aux besoins de ces gens qui ont besoin d'être aidés. Et donc, nous avons vu, nos sœurs aînées au début ont vu que les gens du quartier ont besoin de se faire soigner. Donc, on a un dispensaire chez nous. Donc, il y a des sœurs qui travaillent au dispensaire. Les sœurs ont vu aussi que les enfants doivent aller à l'école. Donc, nous avons une école. Et en même temps, on a de la promotion féminine, c'est-à-dire il y a l'atelier de la broderie où les femmes du quartier, les femmes qui n'ont pas de travail ou qui ont du mal à trouver du travail, on leur donne la chance d'apprendre à broder. Et après, lorsqu'elles sont capables de faire la broderie, on leur donne les motifs. Elles peuvent faire ça à la maison et après elles reviennent pour remettre le travail. On leur donne un peu de sous, voilà. Donc c'est un peu ça, nos lieux de mission. École, dispensaire et l'atelier de la broderie.

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1: Alors Sœur Perrine, on est avec vous ici sur RCF Notre-Dame. Vous avez prononcé vos vœux en octobre 2025, vous avez aujourd'hui 26 ans. Sœur Perrine, on parlait des fraternités qui sont implantées dans l'île et puis dans le monde entier, toujours en étudiant d'abord les besoins de l'endroit dans lequel vous vous installez. Si vous êtes avec nous aujourd'hui dans cette émission, la Bible nous parle, c'est parce que votre nom, les petites sœurs de l'Évangile, traduisent l'importance de la Bible dans votre vie. Comment vous caractériseriez votre vie de foi? À quel moment vous ouvrez la Bible dans la journée?
2: Personnellement, je suis tellement convaincue que c'est vraiment la parole de Dieu qui nourrit ma foi, à part l'Eucharistie. Parce que c'est à travers la parole de Dieu, justement, que Dieu m'adresse un appel à vivre chaque jour. Parce que dans nos horaires de prière, étant petite sœur de l'Évangile, nous avons chacune demi-heure de méditation de la parole de Dieu. Et ça, je la fais, moi, le matin. Puisque, en la faisant le matin, ça m'aide plus à vivre mieux ma journée, à ruminer la parole de Dieu, à me rappeler de l'appel qu'il m'adresse pour vivre la journée. Et ça m'aide à mieux vivre ma journée. Et donc, je trouve très, très importante cette méditation de la parole de Dieu, parce qu'en plus, nous portons les noms des petites sœurs de l'Évangile. Nous nous consacrons à l'évangélisation. Donc, je ne peux pas faire l'évangélisation si d'abord, moi, je ne me nourris pas de la parole de Dieu. Donc, j'essaie de la méditer, de l'approfondir et de la vivre surtout. Parce qu'on n'évangélise pas seulement avec la parole, mais nous essayons surtout de faire l'évangélisation à travers notre témoignage, notre vie. Notre vie avec les gens, notre accueil envers les gens.
1: Alors, est-ce que vous pourriez nous dire, donc vous ouvrez la Bible, les textes de l'Ancien Testament, l'Évangile du jour, comment est-ce que s'articule votre prière? Comment est-ce que se déroule votre prière quotidienne, votre méditation du matin?
2: Il y a le calendrier liturgique que chacune de nous a. Personnellement, je médite d'abord l'Évangile du jour. Parce que je trouve que c'est ce qu'on m'a appris pendant mes étapes de formation, que c'est d'abord l'Évangile qu'il faudrait prendre plus de temps de le méditer. Et puis, lorsque j'ai encore un peu plus de temps, je donne un coup d'œil à l'Ancien Testament. Je fais un peu le lien entre l'Ancien et l'Évangile que je viens de méditer. Parce que ça m'aide aussi plus à suivre la messe après. Parce que tout de suite après, nous allons à la messe. Donc ça m'aide à mieux vivre la messe.
1: Est-ce que vous vous levez plus tôt pour méditer la parole de l'Évangile? Ce matin, j'ai pu vous rejoindre pour la messe, c'est souvent à 6h du matin. Est-ce que vous vous levez plus tôt, justement, pour méditer cette parole? Ça veut dire que c'est du temps que vous prenez pour ça, exprès, et sur votre sommeil, en quelque sorte?
2: Bon, il y a déjà ce désir de faire la méditation, d'écouter le Seigneur, de ce qu'il va me dire pour la journée. Donc, c'est pas trop lourd de me réveiller, parce qu'il y a ce désir de l'écouter. Et donc, par rapport à l'horaire, nous disons l'aude à 5h20. Donc, c'est avant ça que nous faisons la méditation. Parce que là, ce n'est pas toutes les petites sœurs, mais chaque petite sœur a son horaire de méditation, justement. Donc, pour moi, personnellement, je me lève à 5h moins le quart et je commence ma méditation à 5h moins 10 pour avoir à peu près demi-heure de méditation. Et après, tout de suite, ça suit l'aude à 5h20. Et après l'aude, nous allons à la messe. Voilà.
1: Alors, Sœur Perrine, vous êtes avec nous sur RCF Notre-Dame. Vous êtes une des petites sœurs de l'Évangile de Charles de Foucault, installée ici, à Tananarive, en plein Madagascar, en plein cœur de Madagascar, de l'île de Madagascar. Avec vous, on parle de l'Évangile, on parle aussi de votre vie de prière, et puis Charles de Foucault. Qu'est-ce qui, chez lui, vous a interpellé? Qu'est-ce qui vous intéresse? Et notamment, chez lui, comme lecteur de la Bible aussi.

0: n'était pas trop connu. Et il faisait la proclamation, l'annonce de l'évangile de la pendant trois. Donc, frère Charles était vraiment impressionné par ces 30 ans d'années qu'il restait à Nazareth. Et c'est ce qu'il a essayé de vivre lui. Il préférait ne pas dire par sa vie, crier l'évangile par sa vie. Et c'était sa phrase, crier l'évangile par sa vie. Et ce qu'il a essayé de vivre et qu'il a imité de Jésus, c'était cette humilité. Jésus qui a choisi, étant Dieu, il a choisi Nazareth, un village qui n'était pas trop connu, pour vivre. Et c'était une humilité, un Dieu qui s'est humilié, qui s'abaissait pour prendre chair et encore choisir Nazareth. D'abord, il est né à Bethléem, dans une étable. C'était déjà une humilité. Et ensuite, à travers toute sa vie, il n'avait pas, disons, cet orgueil. Il vivait toujours l'humilité, l'abaissement, la pauvreté, le dépouillement total. Et c'est ce que frère Charles essayait de vivre. Lui, il vient d'une famille, disons, aisée, mais il a choisi qu'il a entendu le jour de sa conversion. Il a entendu cette phrase de son directeur spirituel que Jésus a choisi la dernière place que personne ne peut lui ravir. Tout de suite, il a senti cette vocation d'imiter Jésus-Christ et de se convertir. Donc, c'est ça qu'il a essayé de vivre, de se dépouiller total, de vivre la pauvreté matériellement, spirituellement, dans son intégralité. Et c'est ce que j'essaie de vivre aujourd'hui. Chaque petite sœur essaie de vivre aujourd'hui, vivre la simplicité de la vie de Nazareth, l'humilité et surtout essayer de crier l'évangile à travers la vie. Pas dire beaucoup de paroles, beaucoup de mots, mais donner un témoignage, essayer de pratiquer la parole de Dieu pour montrer aux gens que Dieu existe, qu'il est présent et qu'il y a le royaume des cieux auquel il faut avoir l'espérance.
1: Sœur Perrine, on est ici dans un endroit vraiment particulier pour cette émission La Bible nous parle, émission un peu exceptionnelle puisque nous sommes ici à Tananarive sur l'île de Madagascar à des milliers de kilomètres de la France. Merci de nous accueillir ici. Vous êtes petite sœur de l'évangile de Charles de Foucault. Vous emportez d'ailleurs la croix avec ce cœur traversé d'une croix. Le cœur du Christ, c'est aussi un peu ce que vous dites quand vous commencez votre bénédicité, cœur de Jésus, j'ai confiance en toi. C'est quelque chose que vous redites tous les jours. C'est important finalement de redire sa confiance dans le Christ qui peut tout.
0: Oui, justement, c'est très très important puisque comme la petite Thérèse dit, la confiance fait beaucoup de miracles. C'est très important de mettre cette confiance en Dieu. En fait, cette histoire de dire Sacré-Cœur de Jésus, c'était les évêques de Madagascar qui ont décidé de dédier, de mettre le pays, l'île, dans le cœur de Jésus. Et c'est pour cela que tous les chrétiens, à chaque repas, on essaye de dire Sacré-Cœur de Jésus, j'ai confiance en toi. Parce que c'est très, très important et ça change beaucoup de choses de mettre cette confiance au Seigneur dans la vie quotidienne.

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1: Sœur Perrine, on va s'arrêter sur l'un des versets de l'Évangile qui vous touche particulièrement. Il est dans l'Évangile selon saint Matthieu au chapitre 25, verset 40. Je vous laisse nous dire ce verset qui vous touche particulièrement, Sœur Perrine.
2: Oui, en fait, c'est Jésus qui dit « Amen, je vous le dis ». Chaque fois que vous l'avez fait à l'un de ses plus petits, de mes frères, c'est à moi que vous l'avez fait. C'est un verset qui a touché profondément frère Charles et qui me parle beaucoup aujourd'hui. Je voudrais commencer par la naissance de ma vocation, parce qu'il y a le lien entre ce verset et mon appel d'être petite sœur de l'Évangile. Je suis une fille des catéchètes, mes parents sont catéchètes, et j'avais déjà ce désir de me faire religieuse, parce que, étant catéchète, mes parents avaient pas mal de livres dans leur bureau. Donc, j'avais cette habitude, à chaque fois que je rentrais de l'école, je prenais un livret des histoires des saints, comme Tarcisius, Sainte Agnès, les apparitions de la Vierge, des petits livrets en bande dessinée comme ça. Et c'était ça qui m'a aidée à avoir ce désir de faire comme eux, justement, de consacrer beaucoup de temps à la prière. Ça m'a beaucoup éduquée d'aimer la prière et surtout voilà, d'avoir ce désir de me consacrer à Dieu. Et au fil du temps, lorsque je grandissais, il y avait des moments où j'ai oublié ce désir. Lorsque j'avais 12 ans, par là, j'ai oublié complètement. Je désirais même faire autre chose, plus ça. Mais après, en 2014, lorsque j'avais 14 ans, il y avait les reliques de Petite Thérèse de l'Enfant Jésus qui est passée avec sa maman et ses parents plutôt. Et il y avait un frère Carme qui est venu accompagner les reliques. Et à la paroisse, j'ai assisté à la veillée de la prière. Et j'avoue qu'avant l'arrivée de ces reliques, grâce à ces lectures, grâce à mes parents qui étaient vraiment dévoués, qui étaient engagés à la paroisse, mon papa aussi était dans l'aumônerie catholique de la prison. Donc, il allait à la prison, porter la nourriture, prier avec eux lorsque les prêtres ne pouvaient pas. Donc, il y avait des moments où j'allais avec lui. Et là, je ressentais en moi aussi ce besoin de me donner, d'aider les gens qui souffrent. Parce que je voyais la souffrance de ces personnes, ces prisonniers qui n'avaient personne pour les visiter, qui étaient maltraités parce que des fois, les pénitenciers l'ont battu, puni. Et je ne supportais pas ça. Et donc, j'avais ce désir d'aider les personnes qui souffrent. J'ai porté beaucoup ça. Et lorsque les reliques de Petite Thérèse de l'Enfant Jésus étaient arrivées dans mon diocèse, le prêtre a dit une phrase qui m'a profondément touchée. Il a dit « Cette famille de la Petite Thérèse a accueilli Jésus à travers les pauvres. » Lorsqu'il y avait un pauvre qui venait chez eux, tout le monde se met à genoux et il priait d'abord devant cette personne parce qu'il croyait que Jésus s'incarnait dans ce pauvre. Donc ça m'a profondément touchée et ça m'a fait revenir parce que j'avais vraiment ce désir d'aider les personnes qui souffrent, les pauvres surtout. Donc,

0: qui aide le plus pauvre. Donc, je suis tombée par le Petite Sœur de l'Évangile parce que j'ai lu la spiritualité de Frère Charles. Et il y avait la prière d'abandon de Frère Charles qui m'a aussi beaucoup, beaucoup frappée. Et donc, j'ai décidé d'écrire, envoyer la lettre à la poste en disant aux sœurs que je voudrais entrer dans votre congrégation. Et c'est pour cela que je me retrouve ici et arriver vraiment dans la congrégation parce que les sœurs m'ont invitée à passer un ou deux jours pour connaître si c'était vraiment ma place ou pas. Donc, en arrivant, une sœur m'a accueillie et elle a justement dit ce passage de l'Évangile qui a touché Frère Charles. Et j'ai retrouvé encore mon désir là-dedans et ça y est, j'ai dit, je vais entrer, je vais commencer l'étape et voilà, je suis là jusqu'aujourd'hui.
1: Et alors, ce verset, on va le redire, c'est dans l'Évangile selon saint Matthieu au chapitre 25, verset 40.
0: Amen, je vous le dis, chaque fois que vous l'avez fait à l'un de ces plus petits de mes frères, c'est à moi que vous l'avez fait.
1: Alors ici, on est au cœur de la capitale de Tananarive, on est un peu sur la périphérie de la capitale de Tananarive, capitale de l'île de Madagascar. C'est un endroit d'extrême pauvreté, on peut dire. Comment est-ce que vous vivez avec cette pauvreté? Parce que c'est une pauvreté de moyens, c'est une pauvreté alimentaire. Est-ce que c'est une pauvreté spirituelle, vous diriez? Parce que finalement, il y a aussi une belle vie spirituelle ici. Est-ce que vous diriez que c'est aussi une pauvreté spirituelle?
0: Par rapport à la foi des gens, bon, je trouve qu'il y a des chrétiens qui sont fervents, qui viennent régulièrement à la messe, qui essayent de mettre en pratique la parole de Dieu dans leur vie, qui accueillent facilement ce qu'on leur dit. Et il y a aussi dans le quartier pas mal de petites églises, des sectes. Donc, je trouve qu'il y a des gens de notre paroisse face à la pauvreté. Il y a des églises qui essayent de sensibiliser, d'inviter les personnes en disant que chez eux, il y a des miracles. Ils font tout pour attirer ces gens. Et là, je trouve que parce que la foi n'est pas fondée, parce que la personne n'a pas vraiment cette conviction que j'ai déjà ma foi et que ça me suffit de rester dans ma religion. Et donc, comme elle n'a pas la foi assez fondée, elle est encore ébranlée, donc elle est attirée facilement par ce que les autres disent. Donc ça se voit beaucoup ici dans notre quartier. Les gens qui vont dans les petites églises étaient déjà dans la catholique, mais après, on les attire facilement parce que la foi, je trouve que la foi n'est pas encore bien, bien fondée. Oui.
1: Sœur Perrine, qui appartenait aux petites sœurs des évangiles de Charles de Foucault, comment vous associez la charité et la prière? Comment vous articulez la prière que vous vivez chaque matin, chaque jour, avec la charité?
0: Peut-être je vais répéter le passage de l'évangile qui a touché Frère Charles et que j'essaie de vivre aussi dans mon quotidien. Il y a ce regard que j'essaie de vivre, voir Jésus dans les pauvres que nous côtoyons chaque jour. Donc pour moi, c'est quelque chose qui m'habite d'accueillir les personnes qui viennent vers moi, de vivre la simplicité de Frère Charles, de ne pas négliger le besoin de la personne, même si elle a besoin seulement un petit moment pour être écoutée. Donc c'est déjà très important pour moi. C'est une manière pour moi de vivre ma prière, de consacrer un peu de temps pour cette personne qui a besoin d'être écoutée, même si je suis pressée ou il y a d'autres choses que je dois faire. Je me consacre à écouter la personne. J'essaie de vivre l'empathie, même si je n'ai pas grand-chose à lui donner. Quelquefois, je trouve que c'est déjà une manière de vivre ma prière, de rester là en écoutant la personne. À part d'autres choses que nous pouvons faire aussi, comme charité matériellement ou bien porter ces gens dans nos prières vraiment ou dans d'autres activités. Mais je trouve, j'ai pris cet exemple parce que c'est quelque chose que nous vivons chaque jour. Chaque jour, on rencontre des personnes, on essaie d'accueillir des personnes. Mais comment est-ce que j'accueille cette personne? Est-ce que j'ai des préjugés? Est-ce que j'ai déjà quelque chose dans la tête lorsque je vois la personne? Ou j'essaie vraiment de voir Jésus dans cette personne? Voilà.
1: Sœur Perrine, merci d'être avec nous sur RCF Notre-Dame. On est aujourd'hui dans un lieu un peu particulier puisqu'on est dans la capitale de l'île de Madagascar à Tananarive, dans un quartier vraiment pauvre.

0: de cette ville, de cette immense ville. Et avec vous, nous évoquons Charles de Foucault, puisque c'est la spiritualité dont vous vous inspirez. On a évoqué le verset de l'Évangile selon saint Matthieu, chapitre 25, verset 40. Dans quelle mesure est-ce que cette spiritualité, elle vous inspire aussi pour votre vie fraternelle, sœur Périne? Vous êtes ici 8 sœurs. Comment ça se passe?
1: Oui, justement, j'aimerais bien parler de notre vie fraternelle ici, toujours en partant de ce passage de l'Évangile qui parle de l'amour. C'est une charité, en fait. Et il y a l'amour de Dieu et l'amour du prochain. L'amour de Dieu et l'amour du prochain que nous essayons de vivre aussi. Et donc, par rapport à notre fraternité, d'abord, nous appelons fraternité la maison, pas communauté, parce que justement, on a hérité de Frère Charles. Frère Charles, il voulait vraiment être le frère de tous. Donc, on appelait sa maison fraternité parce qu'il accueillait tout le monde, sans exception. Même le musulman, il vivait beaucoup avec les musulmans. Et tout le monde, il accueillait tout le monde. Donc, il voulait être le frère de tous. Et c'est pour cela que nous appelons notre maison fraternité. Et il faut aussi souligner que c'est une congrégation internationale. Donc, nous, dans chaque fraternité, on est mélangé. Il n'y a pas que des sœurs d'une même nationalité, mais il y a des sœurs de différentes nationalités. Par exemple, ici, là où je suis, il y a une sœur hondurienne qui vit avec nous, et il y a une sœur congolaise qui est aussi parmi les sœurs qui vivent ici avec nous. Donc, c'est en même temps un défi de vivre la vie fraternelle, parce que chacune est différente, on a chacune sa culture, mais on essaye de les mettre ensemble. Et en même temps, c'est très riche, c'est très beau. J'aime bien parce que j'apprends plein de choses. Il y a beaucoup de choses que je découvre entre l'une ou l'autre. Même entre nous ici, de la même nationalité, on ne vient pas de même région. Et c'est une manière de vivre justement la parole de Dieu. Parce que dans notre diversité, dans nos différences, on essaye de vivre l'unité, de vivre l'amour. Parce que je reconnais que je suis une religieuse, que j'ai choisi librement le Christ, je m'appartiens au Christ, mais je ne peux pas m'appartenir au Christ si je n'aime pas ma sœur. Donc, il y a toujours ces deux amours qui vont de pair. J'essaie toujours de vivre le pardon lorsqu'il s'est passé quelque chose, toujours de faire le premier pas. Je ne dois pas attendre que ma sœur fasse le pas, même si c'était elle la fautive, mais c'est à moi de chercher toujours d'aimer, parce que c'est le choix que j'ai fait librement, de vivre l'amour. Donc, c'est aussi pour moi un témoignage que nous montrons aux gens, que même si on est différent, il est vraiment possible de vivre l'unité. Et c'est ce que Jésus nous le recommande.
0: Merci infiniment, sœur Périne, pour ce témoignage. Je rappelle que vous êtes petite sœur des Évangiles de Charles de Foucault et vous êtes ici, à Tananarive, dans la capitale de l'île de Madagascar. Vous nous avez partagé comment vivre l'Évangile au cœur de votre fraternité. Merci infiniment.

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4: Bonjour et bienvenue à l'école de la prière, une émission qui vise à vous introduire à l'art de la prière. Aujourd'hui, j'ai le plaisir de recevoir Samuel Pruvot, qui est grand reporter à Famille Chrétienne et qui va publier avec son épouse Odile une petite vie de Don Guéranger, la renaissance de l'abbaye de Solesmes. Bonjour Samuel.
5: Bonjour Xavier.
4: Alors aujourd'hui, nous allons faire une émission plus témoignage, puisque vous êtes aussi, à titre personnel, et votre épouse aussi d'ailleurs, oblat bénédictin, oblat d'une abbaye. Et je voulais vous demander de nous parler de cette voie spirituelle particulière, ouverte aux laïcs. De quoi s'agit-il? Comment en vivez-vous?
5: Alors, c'est une voie, c'est une petite voie, entre guillemets, pour reprendre une expression de Thérèse de Lisieux. C'est une petite voie au sens où on ne demande pas à un oblat bénédictin de faire des choses, au sens de dire, mais est-ce que vous avez fait ce qui est marqué dans le contrat? Et c'est des choses qui sont, comme à chaque fois dans l'ordre de la prière, ce sont des choses invisibles. Et donc, honnêtement, si on demande à un oblat bénédictin ce qu'il fait, normalement, la meilleure des réponses, ça serait de dire rien. On dirait, bon, bah, alors là,
4: qu'est-ce qu'est un oblat bénédictin? D'où vient ce mot oblat et qu'est-ce que concrètement, ça veut dire quoi?
5: Alors, c'est un mot latin qui a un très beau sens, qui est le sens d'une donation, d'un don. C'est d'ailleurs un mot qu'on retrouve dans la liturgie, hein, au moment de l'offertoire. C'est ce don de soi-même et ce don de la création qui peut être transformé à nouveau par la grâce de Dieu, comme l'est éminemment le pain, comme le sont le pain et le vin. Et donc on espère qu'en se donnant à Dieu dans cette voie-là, ben Dieu, par sa grâce, nous transforme. C'est l'idée quand même, ce que je disais, qu'on ne faisait rien, mais enfin bon, Dieu fait beaucoup et donc il nous transforme. Et donc le lien n'est pas un lien avec l'ordre bénédictin international supramondial, parce que ça n'existe pas. Il y a une confédération bénédictine, mais un oblat, c'est une vie de famille. Donc on est en lien avec une abbaye, quelque part, avec des moines, quelque part, ou avec des moines ou des moniales, peu importe d'ailleurs. Moi, en l'occurrence, c'est une abbaye de la congrégation de Solesmes qui est l'abbaye de Kergonan, qui se trouve en Bretagne, pas loin de la presqu'île de Quiberon. Alors, en plus, c'est un lieu magnifique, ça n'enlève rien. D'ailleurs, quand les moines font leur récréation, ils vont jusqu'au bord de l'océan, c'est sympa. Voilà. Et être oblat de cette abbaye ou d'une autre abbaye, c'est d'abord entrer dans cette famille spirituelle et on va se dire, mais qu'est-ce qu'on perd, qu'est-ce qu'on gagne? Alors, on perd rien. Et ce qu'on gagne, c'est qu'on vit du bénéfice de la prière de cette abbaye. C'est-à-dire qu'on est embarqué avec nos frères moines dans tous leurs travaux spirituels. C'est-à-dire que moi, je ne suis pas là quand ils chantent les vigiles, je ne suis pas là quand ils chantent les complis, je ne suis pas là quand ils font leur lectio divina, qui lisent la Bible et les pères de l'Église, je ne suis pas là quand ils font les travaux du jardin ou autre. Mais j'appartiens à la famille. Et donc, quand on dit Samuel, ils ne vont pas me dire... « Bon non, on ne connaît pas, ils sont doute gentils, c'est peut-être un journaliste quelque part à Famille Chrétienne. » Non, ils diront « Ah si, c'est quelqu'un de la famille, et donc quelqu'un de votre famille, vous le connaissez, vous lui écrivez, il a un visage, et je vis les bonheurs et les malheurs de l'abbaye. Et donc, je vis aussi tout son entraînement spirituel. Et donc, c'est formidable parce que l'oblat est celui qui reçoit le rayonnement de l'abbaye et qui a juste l'intention d'y participer. Et donc, on demande à un oblat, est-ce que tu veux participer à cette vie ? On ne dit pas, tu vas tout faire. À ce moment-là, t'as qu'à être moine, finalement. En tout cas, c'est pas l'appel que moi, j'ai reçu. Mais tu vas faire comme tu peux.
4: Et alors, cette spiritualité des bénédictins, de cette abbaye bénédictine, est déterminée, marquée. Sa matrice, c'est ce qu'on appelle la règle de Saint-Benoît. Donc, alors, Saint-Benoît, qui est un grand spirituel du VIe siècle et qui a écrit cette règle qui est à la fois pratique et à la fois spirituelle.
5: Oui, alors c'est une règle, là il faut l'avouer, il ne faut pas pousser le bouchon trop loin, qui est écrite pour des moines. En gros, c'est de dire finalement, comment est-ce que des hommes ensemble, se consacrant à Dieu, peuvent chercher Dieu et pas trop se taper dessus. On peut dire, c'est quand même pas un horizon fantastique. Si, c'est fantastique que des hommes puissent vivre ensemble comme des frères. C'est pas normal. Moi, je suis journaliste plutôt dans l'actualité. Normalement, malheureusement, le régime normal depuis le péché originel, c'est que les hommes ensemble, malheureusement, se tapent dessus. Et la grâce change les choses. La grâce produit le mariage, produit la vie contemplative, la vie fraternelle. Et donc, la règle de Saint-Benoît est très pratique parce qu'elle essaye d'envisager la prière, le travail, le sommeil, la nourriture, la pénitence, et comment des hommes sont capables de vivre ensemble en obéissant à un père abbé qui tient la place du Christ. Et elle peut inspirer aussi des laïcs, parce que finalement, ce sont des vertus quasi fondamentales qui sont tirées de la Bible, de l'Évangile, et qui nous permettent de mieux vivre les choses dont je parlais, qui ne sont pas l'apanage des moines. Le travail, ce n'est pas l'apanage des moines. La prière non plus. Les moines prient, on l'espère, mais ce n'est pas le fait de s'alimenter, le fait de dormir. Tout ça, la règle donne des indications qui sont pratiques, mais qui sont des sortes de philosophies de vie. Comment est-ce qu'on vit le travail? Comment est-ce qu'on vit le service?
4: Et il y a un génie dans la règle de Saint-Benoît, c'est l'équilibre, non? C'est chercher...
5: Il y a beaucoup d'équilibre, et on dit que c'est cette règle, finalement, qui a supplanté les autres, pas parce qu'elle voulait écraser les autres. Je pense à la règle de Saint-Colomban ou à d'autres règles venues d'Orient, Saint-Basile ou autre. Justement, vous avez tout à fait raison, par son équilibre, sachant la complexité, surtout la fragilité de la nature humaine, Saint-Benoît essaye de mettre en place ce qu'il appelle une école, mais une école pour débutants. Alors, il dit pas débutant, mais c'est ce que ça veut dire, en disant, si vous suivez cette règle, vous irez peut-être à petite vitesse et pas très loin, mais vous irez jusqu'au seuil du paradis et vous arriverez en entier. Vous pouvez essayer de courir et de traverser tous les murs et les portes. Vous allez peut-être vous faire du mal et peut-être que vous ne parviendrez pas. Le dernier mot de la règle de Saint-Benoît, c'est « vous parviendrez ». C'est quand même une super promesse. Alors, il n'a pas dit qu'on parviendrait en bonne... comme des super bonhommes ayant fait de la musculation ou sur un char avec des roses ou des lauriers. Mais il nous promet que si on s'attache à cette règle, et surtout si on s'attache au Christ, et notamment aussi à la prière des heures que les moines récitent, eh bien ça, c'est le meilleur véhicule, comme diraient les bouddhistes, mais vous savez que Saint-Benoît n'est pas bouddhiste, pour parvenir jusqu'au but, c'est-à-dire les portes de la vie éternelle. C'est ça le but de la vie chrétienne.
4: Alors, vous avez parlé justement de la prière des heures qui tient une place importante dans cette règle. Comment vous, comme laïc, ayant une vie à la fois de famille, une vie professionnelle, comment pratiquez-vous cette prière des heures? Est-ce qu'un oblat prend un engagement d'un nombre d'offices minimaux par jour? Parlez-nous de votre expérience de la prière des heures.
5: Alors, dans la congrégation de Solesme, en tout cas, ou à Kergonan, il n'y a pas une obligation en termes de chiffres. Ça pourrait l'être, mais imaginez, vous n'avez pas la même énergie. Moi, quand je suis devenu oblat, je devais avoir 26, 27 ans. On n'a pas la même énergie quand on a 50 ans. On n'a pas les mêmes obligations quand on est malade ou pas. Moi, j'ai traversé une maladie auto-immune où j'avais... pardonnez-moi de l'expression, la chance d'être très souvent hospitalisé. Là, je pouvais dire les sept offices. J'avais le temps de le faire. Et il y a des moments où, si on est en grand reportage en Ukraine, on ne va peut-être pas dire tous les offices. Donc, il n'y a pas d'obligation. L'idée, c'est de dire, vous le savez, la colonne vertébrale, c'est la règle de Saint-Benoît. Elle n'est pas très longue à lire. Et surtout, les moines la découpent en morceaux. Donc, chaque jour, vous avez une demi-page à lire. Donc, même si vous lisez très lentement, vous pouvez le faire. Puis, si vous ne le faites pas, ce n'est pas une catastrophe.
4: Par ailleurs, concrètement, qu'est-ce que vous faites comme...
5: Alors, comme je ne suis pas très fortiche, je pense qu'un certain nombre d'auditeurs se se reconnaîtront peut-être dans mon profil. Comme moi, je ne suis pas très fortiche, je me dis, dès que j'ai un petit peu de temps, je ne me dis pas qu'est-ce que je vais faire, je m'accroche juste à l'office qui passe. En fait, c'est la respiration de l'Église. Quand vous respirez, vous ne me demandez pas, ou alors, c'est-à-dire vous psychotez.
4: Oui, c'est-à-dire que si
5: comment
4: les,
5: je respire.
4: Si vous avez du temps à 6 heures, vous allez dire les vêpres, vous allez méditer les vêpres. Si c'est
5: et
4: la
5: puis,
4: nuit, c'est l'office de nuit.
5: Exactement. Par exemple, si j'ai un petit peu de temps et qu'on est plutôt dans l'après-midi, je vais essayer de dire les vêpres. Mais si j'ai que 5 stations de métro, eh bien, je dirais le début. Et je ne dirais pas « Oh là là, c'est mal, et puis j'ai commis un péché, j'ai pas tout dit ». Je me dirais « C'est trop génial, j'ai pu vivre au rythme fantastique de l'Église universelle pendant quelques minutes, et après, c'est pas que je vais être perdu, mais après, justement, je vais être au bénéfice, je vais sentir cette sorte d'oxygène intérieur qui fait qu'on vit... On vit du rythme de l'Église, et donc chaque office est une façon de nous rappeler la destination, notre destination ultime. Et puis ce que j'ai envie de dire, peut-être de crier, c'est pas bien de crier, ça fait mal aux oreilles, mais il faudrait le crier. Tout baptisé a pour vocation non seulement la vie éternelle, mais de vivre cette vocation dès maintenant. Et le chant de l'office, comme dit Don Guéranger, n'est rien d'autre que le chant de louange de l'Église sur cette terre à son bien-aimé. Et au ciel, on fera que ça, en fait. Ce que nous commençons à faire de façon très maladroite, moi, par exemple, je ne sais pas chanter en chantant faux.
4: Alors justement, je vais vous demander, comment est-ce que vous psalmodiez ?
5: Alors, l'office, c'est principalement des psaumes. Oui. Ils sont encadrés en sandwich par des antiennes. Il y a une petite lecture.
4: Mais vous, comment vous psalmodiez ? Comment vous dites
5: alors,
4: prier les psaumes ?
5: En fait, je les lis silencieusement, mais je les... Peut-être que certains auditeurs ont déjà assisté à une messe basse, on n'entend pas grand-chose, mais celui qui, le célébrant, il dit, en tout cas, il bouge les lèvres, ou il dit de façon imperceptible, mais en fait, il articule les choses. Eh bien, moi, quand je suis dans le métro, ou à la maison, ou des fois même au bureau, hein, on pouvait dire un psaume sans que vous soyez repéré, hein, eh bien, en fait, je dis le psaume, par exemple, je ne sais pas si c'est le psaume invitatoire que l'on dit souvent, parce que c'est le premier psaume de la journée, venons, crions de joie pour le Seigneur, mais je dis c'est exactement la même chose, mais je le dis intérieurement, et donc je vais pas m'arrêter en disant, je m'arrête de lire parce que là j'ai vu une super affiche dans le métro où je viens de penser que je devais acheter telle ou telle chose, et ma femme l'a demandé que j'ai oublié, non, je suis embarqué, je lis, donc je peux être distrait, mais je suis distrait dans ma lecture. C'est par exemple, si imaginez que vous êtes lecteur à la messe, vous lisez un extrait du livre d'Isaïe, vous pouvez penser en fait que vous avez oublié d'acheter des oranges, mais en fait vous êtes en train de lire le livre d'Isaïe. Ben c'est ça de dire l'office, et donc vous dites l'office, et des fois en fait il y a un verset qui est tellement beau, vous vous arrêtez, vous dites oh, c'est trop beau, merci Seigneur.
4: Merci beaucoup Samuel Pruvot. Je rappelle que vous allez publier avec votre épouse Odile, Petite vie de Don Guéranger, la renaissance de l'abbaye de Solesmes aux éditions du Cerf. On aurait pu parler d'autre chose, de la Lectio Divina aussi, j'imagine, qui doit tenir une place dans votre vie. Mais c'était déjà une belle introduction à la vie d'Oblat Bénédictin. Chers auditeurs, je vous remercie de votre attention. Je vous donne rendez-vous à la semaine prochaine. Et d'ici là, j'espère vous retrouver dans le magazine Prier, qui vous informe sur le monde de la prière, qui vous forme à la prière, qui vous propose prier au quotidien avec l'Évangile médité par les plus grands saints. N'hésitez pas à le découvrir sur Internet, sur le site de notre boutique Prier. Merci beaucoup et à très bientôt. Au revoir.
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1: Comment l'éducation scolaire peut-elle conduire à bien plus que le savoir? Comment l'école, l'université peuvent-elles être un chemin vers Dieu? Eh bien, tout au long de cette semaine, nous essayons de répondre à ces questions en nous appuyant sur de grandes figures spirituelles et plus précisément à travers des éducateurs. Et nous le faisons avec vous, Ambroise Turnul-Duclos. Bonjour.
2: Bonjour.
1: Vous êtes auteur de plusieurs livres sur l'éducation, vous êtes aussi professeur et parmi les grands éducateurs que vous avez choisis, il y a Jean-Baptiste de La Salle. Alors des établissements portent son nom, mais dites-nous en quelques mots en quoi il est vraiment un enfant de son temps, c'est-à-dire fin du XVIIe, début du XVIIIe siècle.
2: Oui, alors Jean-Baptiste de La Salle, donc il vient d'une famille de notables de Reims, une famille bourgeoise plutôt aisée du côté de la robe et des activités, on va dire, juridiques. Et donc il était destiné à entrer dans la cléricature, mais plutôt comme un chanoine, voilà, donc dans une position plutôt installée. Et puis, bien, ce Jean-Baptiste de La Salle fait le choix de la pauvreté. Il fait le choix de se défaire de son canonicat et pour être un éducateur des milieux populaires de Reims, puisqu'en 1680, pour la première fois, il réunit des prêtres autour de lui avec le désir d'aller chercher les gamins qui traînent dans les rues de Reims et de leur donner les rudiments d'une éducation classique. Alors, on est au XVIIe siècle et l'éducation classique, le classicisme, c'est un courant important qui vise à remettre de l'ordre dans la nature. Et donc, de cette idée, si vous voulez, découlent des principes éducatifs. Il faut arracher l'enfant à ses instincts sauvages et l'aider à se redresser. Si vous voulez, c'est un peu l'anti-Rousseau, un siècle avant les mille, cette idée que l'éducateur, c'est d'abord celui qui permet de remettre de l'ordre. Voilà.
1: Ambroise Turnul-Duclos, dans quelle mesure est-ce qu'il est à contre-courant de ce qu'il a reçu? C'est pas le seul éducateur qui va vouloir aller vers les pauvres, leur donner ce que lui-même a pu recevoir. Pourquoi est-ce qu'il est attiré par ça et quel geste marquant il va poser justement?
2: Alors, sa source première, c'est l'Évangile. C'est un mystique, c'est un ascète qui passe de longues heures en prière, qui au départ effraie d'ailleurs un peu ses confrères par la frugalité de ses repas, par les nuits courtes et le temps passé en adoration. Donc, si vous voulez, il n'est pas installé dans la cléricature comme un état confortable. C'est quelqu'un qui veut suivre le Christ. Mmh. Et donc, comme Vincent de Paul, quelques dizaines d'années plus tôt, et qui ouvre le XVIIe siècle, Jean-Baptiste de La Salle veut absolument porter le salut des âmes par l'éducation, par l'enseignement. Et il est convaincu que pour le faire, il faut des prêtres qui soient profondément animés de ce désir de salut et de ce désir aussi de formation intellectuelle.
1: Est-ce qu'il faut comprendre à travers ce qu'il propose que le fait d'être ordonné, le fait de sortir d'un chaos ou d'un état sauvage, entre guillemets, ça peut conduire à Dieu? Quel lien vous faites?
2: Oui, alors oui, il y a une grande confiance dans la raison, une grande confiance dans la formation de la raison et de l'intelligence pour savoir poser les choix, des choix libres. On retrouve ici quelque chose qui appartient à l'anthropologie chrétienne, une liberté formée, c'est une liberté capable de choisir ce qui est bon, ce qui est juste et ce qui va permettre à l'homme d'atteindre sa vocation. Or, cette vocation est surnaturelle. Et donc, Jean-Baptiste de La Salle, certes, s'appuie sur... à l'époque, vous avez déjà les oratoriens, vous avez déjà les jésuites, il s'appuie sur des ressources pédagogiques qui existent autour de lui. Il décide d'ailleurs au passage de les amender et par exemple d'enlever le latin pour pouvoir toucher plus facilement les classes populaires, ce qui fait un peu scandale dans un XVIIe siècle qui reste encore très classique et soucieux des héritages.
1: Alors on parlait du chaos. Jean-Baptiste de La Salle, il est très sensible à l'organisation, y compris des salles de classe.
2: Oui, tout à fait. On pourrait en faire d'ailleurs, au risque d'un petit anachronisme, un précurseur du design scolaire. On parle beaucoup aujourd'hui de design scolaire, c'est-à-dire de la manière avec laquelle les salles de classe peuvent favoriser les apprentissages. Et bien en fait, Jean-Baptiste de La Salle se pose la question dès son ouvrage maître, si vous voulez, La conduite des écoles, 1706. Donc on est 26 ans après la création des Frères des écoles chrétiennes. Et dans cet ouvrage, eh bien, il désigne très concrètement comment doit s'articuler une salle de classe, 40 mètres carrés à peu près, de grandes fenêtres ouvertes sur l'extérieur, mais pas trop basses pour que les élèves ne soient pas distraits, une chaire, une estrade pour l'enseignant qui va faire cours de manière simultanée. Ça, c'est une révolution pour l'époque. Jusque-là, l'enseignant passait d'élève en élève. Désormais, il donne cours à tous en même temps. Et puis, une organisation des élèves en fonction de leur avancement. Parce que dans la salle de classe, il peut y avoir des niveaux différents. Donc, les plus avancés sont sur les côtés, les moins avancés au centre. Et donc, il y a aussi un relais qui est recherché à travers les élèves les plus avancés vis-à-vis de ceux qui sont les moins avancés.

0: Ambroise Tourniol Duclos, qu'est-ce qui va séduire les autres professeurs qui vont venir le rejoindre justement? Pourquoi est-ce que ça suscite un intérêt, ce goût justement que va développer Saint-Jean-Baptiste de la Salle?
1: Alors, l'intérêt n'est pas immédiat, et je dirais que comme tous les fondateurs, il doit d'abord essuyer beaucoup d'avanies et le mépris de ses supérieurs ou de ses collègues déjà bien installés dans la fonction qui se demandent quel est cet original qui veut plus de pauvreté que les autres. Donc au départ, on lui met beaucoup de bâtons dans les roues, à Reims, puis à Paris. Mais c'est vrai que, j'allais dire, petit à petit, la fécondité de son œuvre parle pour lui. Mmh. Elle plaît en sa faveur. Les écoles se multiplient dans le nord de la France, principalement. Mais très vite, elles atteignent un certain succès qui est lié à cette organisation, qui est lié aussi à la qualité des professeurs. Jean-Baptiste de la Salle met beaucoup d'efforts à recruter de jeunes professeurs laïcs. Ça aussi, c'est quelque chose d'assez nouveau à l'époque où le prêtre-professeur est encore assez quelque chose de courant.
0: Quel donc, intérêt, pourquoi est-ce qu'il pense, Ambroise Tourniol Duclos, que ça vaut la peine justement d'élargir et que... Il n'y a pas que le clergé qui peut transmettre quelque chose.
1: Alors je crois qu'il veut ainsi avoir des professeurs entièrement dévoués à leurs élèves et qui ne soient pas partagés, si vous voulez, entre des activités paroissiales et l'inquiétude de l'école. Et donc pour cela, il faut imaginer une congrégation qui pourrait permettre justement d'être entièrement donnée à cet effort pédagogique.
0: Quelle va être la vie de prière que Saint Jean-Baptiste de la Salle va proposer? Est-ce que ça doit faire partie de la vie d'un professeur? Est-ce que c'est à côté, pendant, avant les cours?
1: Alors c'est, j'allais dire, tout le temps. En fait, cette vie de prière, elle est nourricière. Et donc, les frères commencent leur journée à 4h30 du matin par la messe. Ils se rendent en cours au début de la matinée, puis en début d'après-midi, en récitant le Veni Sancte Spiritus, donc une prière qui a traversé les âges. À midi, à table, ils doivent écouter une page d'évangile ou des actes des apôtres. Et j'en oublie encore un peu, mais si vous voulez, mis à part la prière des heures, la vie de prière des frères des écoles chrétiennes est d'une intensité impressionnante.
0: Ambroise Tourniol Duclos, pourquoi est-ce que Saint Jean-Baptiste de la Salle a été proclamé saint patron de tous les éducateurs? C'est un geste que va poser le pape Pie XII en 1950.
1: Alors je crois que d'abord l'attention aux plus petits, le fait que ça touche, c'est une école gratuite hein, qui touche donc les classes populaires les plus précaires, et puis ce renouvellement pédagogique, cette attention à la fois à l'intelligence et à l'âme des élèves, je crois qu'on est ici vraiment au cœur de la pédagogie chrétienne dans ce qu'elle a de plus classique et qui va passer à travers les âges. On fait grandir le sens de la liberté, de l'intelligence et en vue du salut. Donc il y a une dimension eschatologique qui est évidemment très forte dans cet ordre, cette congrégation.
0: Ambroise Tourniol Duclos, vous évoquez le fait de le faire en vue du salut. Est-ce que pour un élève c'est quelque chose de perceptible ou finalement il n'y a que celui qui enseigne qui le sait?
1: Ah non, alors je crois que tout est fait pour rappeler aux élèves que leur destinée surnaturelle. Ce qui ouvre la salle de classe, c'est un bénitier par lequel les élèves se signent en entrant, et un grand crucifix se trouve à côté de la chaire avec une statue de la Vierge et de Saint-Joseph. Donc tout est fait pour reproduire dans la salle de classe un espace sacré qui est celui qui vous met en présence, si vous voulez, des réalités surnaturelles.
0: Alors vous dites être mis en présence. Aujourd'hui, on dirait il faut surtout pas forcer, il faut laisser vraiment une adhésion libre de l'enfant par rapport à la religion. Est-ce que justement, il y a là une différence majeure, c'est-à-dire soit de penser qu'il faut signifier la présence du Christ, soit de laisser l'enfant avoir ce goût? Comment est-ce que c'est interprété à l'époque le fait justement de marquer cette présence du Christ?
1: Alors oui, je crois que vous pointez du doigt quelque chose d'important, c'est la définition moderne de la liberté telle qu'on l'a définie à partir du XVIIIe siècle comme une indépendance ou une capacité à se donner soi-même sa propre règle, une autonomie. Je crois que l'Église a une autre définition de la liberté qui est la capacité à choisir ce qui est bon. C'est-à-dire choisir ce qui est la vocation de l'homme, ce qui lui permettra d'atteindre cette vocation. À partir de là, eh bien, rien ne doit être refusé qui pourrait permettre à l'enfant de découvrir l'horizon surnaturel de son existence. Et ça n'est pas pensé comme un conditionnement, évidemment. Cette éducation n'a de sens que dans la mesure où elle rencontre une liberté qui, d'étape en étape, qui peuvent passer par des chutes, eh bien, consiste à choisir par soi-même ce qui nous a d'abord été présenté.
0: Est-ce qu'il y a eu des réticences à ce moment-là? Est-ce que, justement, Ambroise Tourniol-Duclos, ça a été mal compris? Ou, en fait, l'époque fait que, après tout, ça posait pas de questions?
1: Alors je crois que l'ordre rencontre un grand succès, puisque si vous voulez, il aurait pu se faire un peu étouffer par la double concurrence des jésuites et des oratoriens. Or ce qui se passe au XVIIIe siècle, c'est que ces deux ordres qui le précèdent de plus d'un siècle, eh bien périclitent, alors qu'à la veille de la Révolution française, vous avez quasiment 33 000 enfants scolarisés chez les frères des écoles chrétiennes. Donc les chiffres parlent d'eux-mêmes.
0: Merci beaucoup Ambroise Tourniol-Duclos, on vous retrouve demain pour une nouvelle figure spirituelle. Merci.

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1: 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Nous la présenterons pour vous à la grotte de Massabielle.
2: Pour ma fille Emmanuelle, qu'elle retrouve un travail, qu'elle trouve un travail adapté à sa situation, car elle a deux maladies très graves. Notre-Dame de Lourdes, Sainte Bernadette, aidez-nous. Sainte Bernadette, faites que mon mari revoie ses deux petits-enfants et notre fille, qu'il ignore depuis plusieurs mois.
3: Bonjour à vous. Ô Maman Marie, Notre-Dame de Lourdes, merci d'intercéder auprès de ton Fils Jésus-Christ avec Sainte Bernadette pour Françoise, atteinte d'un cancer dont ses jours sont comptés. Ses enfants, sa famille sont très malheureux, anéantis. Merci à vous de bien vouloir prier pour elle et pour eux aussi, ensemble avec tous les pèlerins de Lourdes. Merci beaucoup.
4: Au nom du Père, et du Fils, et du Saint-Esprit.
5: Amen.
4: Bienvenue à tous les pèlerins ici dans ce lieu béni, à la grotte de Massabielle, où la Vierge Marie est apparue 18 fois à Bernadette. Bienvenue aussi à tous ceux qui nous suivent par les réseaux. Nous prions aujourd'hui avec le pèlerinage national pour la prévention du suicide. Je crois en Dieu, le Père Tout-Puissant, Créateur du ciel et de la terre, et en Jésus-Christ, son Fils unique, notre Seigneur, qui a été conçu du Saint-Esprit, est né de la Vierge Marie, a souffert sous Ponce Pilate, a été crucifié, est mort et a été enseveli, est descendu aux enfers, le troisième jour est ressuscité des morts, est monté aux cieux, est assis à la droite de Dieu, le Père Tout-Puissant, d'où il viendra juger les vivants et les morts. Je crois en l'Esprit Saint, à la Sainte Église catholique, à la communion des saints, à la rémission des péchés, à la résurrection de la chair, à la vie éternelle. Amen. Et nous prions aux intentions du Pape, le Saint-Père. Notre Père, qui es aux cieux, que ton nom soit sanctifié, que ton règne vienne. Que ta volonté soit faite sur la terre comme au ciel.
6: Donne-nous aujourd'hui notre pain de ce jour. Pardonne-nous nos offenses, comme nous pardonnons aussi à ceux qui nous ont offensés. Et ne nous laisse pas entrer en tentation, mais délivre-nous du mal.
4: Je vous salue, Marie, pleine de grâce. Le Seigneur est avec vous. Vous êtes bénie entre toutes les femmes, et Jésus, le fruit de vos entrailles, est béni.
6: Sainte Marie, Mère de Dieu, priez pour nous pauvres pécheurs, maintenant et à l'heure de notre mort.
4: Je vous salue Marie, pleine de grâce, le Seigneur est avec vous. Vous êtes bénie entre toutes les femmes, et Jésus, le fruit de vos entrailles, est béni.
6: Sainte Marie, Mère de Dieu, priez pour nous pauvres pécheurs, maintenant et à l'heure de notre mort.
4: Je vous salue Marie, pleine de grâce, le Seigneur est avec vous. Vous êtes bénie entre toutes les femmes, et Jésus, le fruit de vos entrailles, est béni.
6: Sainte Marie, Mère de Dieu, priez pour nous pauvres pécheurs, maintenant et à l'heure de notre mort. Amen.

0: Amen. Ô Marie conçue sans péché.
1: Priez pour nous qui avons recours à vous.
2: Premier mystère douloureux, l'agonie de Jésus. Jésus emmène avec lui Pierre, Jacques et Jean. Il commence à ressentir frayeur et angoisse. Il leur dit : Mon âme est triste à mourir. Restez ici et veillez. Jésus, toi qui as connu cette profonde tristesse, enveloppé de mort, tu as traversé frayeur et angoisse. Tu as fait l'expérience de la haine, du mépris, de la moquerie. Tu avais besoin d'aide et tes amis dormaient. Esprit Saint, garde-nous de dormir quand ceux qui souffrent ont besoin d'aide. Aujourd'hui, pour notre pèlerinage, nous désirons recevoir de toi la force d'être là, à côté de nos frères et sœurs qui sont sur un chemin suicidaire.
0: Notre Père qui es aux cieux, que ton nom soit sanctifié, que ton règne vienne, que ta volonté soit faite sur la terre comme au ciel.
3: Donne-nous aujourd'hui notre pain de ce jour. Pardonne-nous nos offenses, comme nous pardonnons aussi à ceux qui nous ont offensés. Et ne nous laisse pas tomber en tentation, mais délivre-nous du mal. Amen.
4: Je vous salue Marie, pleine de grâce. Le Seigneur est avec vous. Vous êtes bénie entre toutes les femmes, et Jésus, le fruit de vos entrailles, est béni.
5: Sainte Marie, Mère de Dieu, priez pour nous pauvres pécheurs, maintenant et à l'heure de notre mort. Amen.
4: Je vous salue Marie, pleine de grâce, le Seigneur est avec vous. Vous êtes bénie entre toutes les femmes, et Jésus, le fruit de vos entrailles, est béni.
5: Sainte Marie, Mère de Dieu, priez pour nous pauvres pécheurs, maintenant et à l'heure de notre mort.
4: Je vous salue Marie, pleine de grâce, le Seigneur est avec vous. Vous êtes bénie entre toutes les femmes et Jésus, le fruit de vos entrailles, est béni.
5: Sainte Marie, Mère de Dieu, priez pour nous pauvres pécheurs, maintenant et à l'heure de notre mort. Amen.
4: Je vous salue Marie, pleine de grâce, le Seigneur est avec vous. Vous êtes bénie entre toutes les femmes et Jésus, le fruit de vos entrailles, est béni.
5: Sainte Marie, Mère de Dieu, priez pour nous pauvres pécheurs.
4: Je vous salue Marie, pleine de grâce, le Seigneur est avec vous. Vous êtes bénie entre toutes les femmes, et Jésus, le fruit de vos entrailles, est béni.
5: Sainte Marie, Mère de Dieu, priez pour nous pauvres pécheurs, maintenant et à l'heure de notre mort. Amen.
4: Je vous salue Marie, pleine de grâce, le Seigneur est avec vous. Vous êtes bénie entre toutes les femmes, et Jésus, le fruit de vos entrailles, est béni.
5: Sainte Marie, Mère de Dieu, priez pour nous pauvres pécheurs, maintenant et à l'heure de notre mort. Amen.
4: Je vous salue Marie, pleine de grâce, le Seigneur est avec vous. Vous êtes bénie entre toutes les femmes, et Jésus, le fruit de vos entrailles, est béni.
5: Sainte Marie, Mère de Dieu, priez pour nous pauvres pécheurs, maintenant et à l'heure de notre mort.
4: Je vous salue Marie, pleine de grâce, le Seigneur est avec vous. Vous êtes bénie entre toutes les femmes, et Jésus, le fruit de vos entrailles, est béni.
5: Sainte Marie, Mère de Dieu, priez pour nous pauvres pécheurs, maintenant et à l'heure de notre mort. Amen.
4: Je vous salue Marie, pleine de grâce, le Seigneur est avec vous. Vous êtes bénie entre toutes les femmes, et Jésus, le fruit de vos entrailles, est béni.
5: Sainte Marie, Mère de Dieu, priez pour nous Amen.
4: Je vous salue Marie, pleine de grâce, le Seigneur est avec vous. Vous êtes bénie entre toutes les femmes, et Jésus, le fruit de vos entrailles, est béni.
5: Sainte Marie, Mère de Dieu, priez pour nous pauvres pécheurs,

0: Marie conçue sans péché.
1: Deuxième mystère douloureux, la flagellation. Ils se mirent à cracher sur Jésus, couvrirent son vêtement d'un voile et de le giflèrent. Les gardes lui donnèrent des coups. Quant à Pilate, après avoir fait flageller Jésus, il le livra pour qu'il soit crucifié. Jésus, combien d'humiliations as-tu ressenti depuis ta naissance? Béni sois-tu pour ta fidélité à l'être divin que tu es. Esprit Saint, dépose en nous la force le don de la force. Éloigne de nous le mal que nous ne pouvons faire aux autres. Rapproche-nous de ceux qui sont humiliés, maltraités, harcelés, afin que nous sentions ta force. Seigneur, pour nous interposer par la parole, par des actions concrètes, afin que le mal soit arrêté.
0: Notre Père qui es aux cieux, que ton nom soit sanctifié, que ton règne vienne, que ta volonté soit faite sur la terre comme au ciel.
2: Donne-nous aujourd'hui notre pain de ce jour. Pardonne-nous nos offenses, comme nous pardonnons aussi à ceux qui nous ont offensés. Et ne nous laisse pas entrer en tentation, mais délivre-nous du mal.
3: Je vous salue, Marie, pleine de grâce. Le Seigneur est avec vous. Vous êtes bénie entre toutes les femmes, et Jésus, le fruit de vos entrailles, est béni.
4: Sainte Marie, Mère de Dieu, priez pour nous, pauvres pécheurs, maintenant et à l'heure de notre mort. Amen.
3: Je vous salue, Marie, pleine de grâce. Le Seigneur est avec vous. Vous êtes bénie entre toutes les femmes, et Jésus, le fruit de vos entrailles, est béni.
4: Priez pour nous, pauvres pécheurs, maintenant et à l'heure de notre mort. Amen.
3: Je vous salue, Marie pleine de grâce. Le Seigneur est avec vous. Vous êtes bénie entre toutes les femmes, et Jésus, le fruit de vos entrailles, est béni.
4: Sainte Marie, Mère de Dieu, priez pour nous, pauvres pécheurs, maintenant et à l'heure de notre mort. Amen.
3: Je vous salue, Marie pleine de grâce. Le Seigneur est avec vous. Vous êtes bénie entre toutes les femmes, et Jésus, le fruit de vos entrailles, est béni.
4: Sainte Marie, Mère de Dieu, priez pour nous, pauvres pécheurs, maintenant et à l'heure de notre mort. Amen.
3: Je vous salue, Marie pleine de grâce. Le Seigneur est avec vous. Vous êtes bénie entre toutes les femmes, et Jésus, le fruit de vos entrailles, est béni.
4: Maintenant et à l'heure de notre mort. Amen.
3: Je vous salue, Marie pleine de grâce. Le Seigneur est avec vous. Vous êtes bénie entre toutes les femmes, et Jésus, le fruit de vos entrailles, est béni.
4: Sainte Marie, Mère de Dieu, priez pour nous pauvres pécheurs, maintenant et à l'heure de notre mort. Amen.
3: Je vous salue, Marie pleine de grâce. Le Seigneur est avec vous. Vous êtes bénie entre toutes les femmes, et Jésus, le fruit de vos entrailles, est béni.
4: Sainte Marie, Mère de Dieu, priez pour nous, pauvres pécheurs, maintenant et à l'heure de notre mort. Amen.
3: Je vous salue, Marie pleine de grâce. Le Seigneur est avec vous. Vous êtes bénie entre toutes les femmes, et Jésus, le fruit de vos entrailles, est béni.
4: Sainte Marie, Mère de Dieu, priez pour nous, pauvres pécheurs, maintenant et à l'heure de notre mort.
3: Je vous salue, Marie pleine de grâce. Le Seigneur est avec vous. Vous êtes bénie entre toutes les femmes, et Jésus, le fruit de vos entrailles, est béni.
4: Sainte Marie, Mère de Dieu, priez pour nous pauvres pécheurs, maintenant et à l'heure de notre mort. Amen.
3: Je vous salue, Marie pleine de grâce. Le Seigneur est avec vous. Vous êtes bénie entre toutes les femmes, et Jésus, le fruit de vos entrailles, est béni.
4: Pécheurs, maintenant et à l'heure de notre mort. Amen.

0: Ô Marie conçue sans péché,
1: priez pour nous.
2: Troisième mystère douloureux, le couronnement d'épines. Les soldats emmenèrent Jésus à l'intérieur du palais. Alors, ils rassemblent toute la garde. Ils revêtent Jésus de pourpre et lui posent sur la tête une couronne d'épines qu'ils ont tressée. Ils lui frappaient la tête avec un roseau, crachaient sur lui et s'agenouillaient pour lui rendre hommage. Jésus, ces épines ont troué ta tête, que de douleur. Tu étais l'amour, ils t'ont opposé leur haine. Tu es resté là, devant eux. « Je suis » était ton nom. L'éternité se rendait visible à cet instant. L'amour est une lumière constante qui ne peut être éteinte. Esprit Saint, donne-nous de sortir du silence qui augmente la mort. La parole du Fils est créatrice et elle vient du Père et de toi. Que nous puissions chercher cette parole afin de l'entendre nous-mêmes, de la partager, de la vivre ensemble.
0: Notre Père qui es aux cieux, que ton nom soit sanctifié, que ton règne vienne, que ta volonté soit faite sur la terre comme au ciel.
3: Donne-nous aujourd'hui notre pain de ce jour. Pardonne-nous nos offenses, comme nous pardonnons aussi à ceux qui nous ont offensés. Et ne nous laisse pas entrer en tentation, mais délivre-nous du mal.
4: Je vous salue Marie, pleine de grâce. Le Seigneur est avec vous. Vous êtes bénie entre toutes les femmes. Et Jésus, le fruit de vos entrailles, est béni.
5: Sainte Marie,
4: je vous salue Marie, pleine de grâce. Le Seigneur est avec vous. Vous êtes bénie entre toutes les femmes. Et Jésus, le fruit de vos entrailles, est béni.
5: Sainte Marie,
4: je vous salue Marie, pleine de grâce, le Seigneur est avec vous. Vous êtes bénie entre toutes les femmes, et Jésus, le fruit de vos entrailles, est béni.
5: Sainte Marie, Mère de Dieu, priez pour nous pauvres pécheurs, maintenant.
4: Je vous salue Marie, pleine de grâce, le Seigneur est avec vous. Vous êtes bénie entre toutes les femmes, et Jésus, le fruit de vos entrailles, est béni.
5: Sainte Marie, Mère de Dieu,
4: je vous salue Marie, pleine de grâce, le Seigneur est avec vous. Vous êtes bénie entre toutes les femmes, et Jésus, le fruit de vos entrailles, est béni.
5: Sainte Marie, Mère de Dieu, priez pour nous pauvres pécheurs, maintenant et à l'heure de notre mort.
4: Je vous salue Marie, pleine de grâce, le Seigneur est avec vous. Vous êtes bénie entre toutes les femmes, et Jésus, le fruit de vos entrailles, est béni.
5: Sainte Marie,
4: je vous salue Marie, pleine de grâce, le Seigneur est avec vous. Vous êtes bénie entre toutes les femmes, et Jésus, le fruit de vos entrailles, est béni.
5: Sainte Marie, Mère de Dieu, priez pour nous pauvres pécheurs, maintenant et à l'heure de notre mort.
4: Je vous salue Marie, pleine de grâce, le Seigneur est avec vous. Vous êtes bénie entre toutes les femmes, et Jésus, le fruit de vos entrailles, est béni.
5: Sainte Marie, maintenant et à l'heure de notre mort. Amen.
4: Je vous salue Marie, pleine de grâce, le Seigneur est avec vous. Vous êtes bénie entre toutes les femmes, et Jésus, le fruit de vos entrailles, est béni.
5: Sainte Marie, Mère de Dieu, priez pour nous pauvres pécheurs, maintenant et à l'heure de notre mort. Amen.
4: Je vous salue Marie, pleine de grâce, le Seigneur est avec vous. Vous êtes bénie entre toutes les femmes, et Jésus, le fruit de vos entrailles, est béni.
5: Sainte Marie, Mère de Dieu, priez pour nous pauvres pécheurs, maintenant et à l'heure de notre mort.

0: Amen. Ô Marie conçue sans péché.
1: Quatrième mystère douloureux, le portement de croix. Ils emmenèrent Jésus pour le crucifier. Ils réquisitionnèrent pour porter sa croix un passant, Simon de Cyrène qui revenait des champs. Jésus, tu reçois de l'aide. Cet homme va porter ta croix avec toi. Il est là, à tes côtés. Il écoute ton innocence, le don que tu fais de ta vie. La grâce s'écoule en lui. Il aura toute sa vie pour mesurer cet instant. Esprit Saint, viens nous bénir encore plus. Viens déployer en nous ce don du silence, ce don du service, de l'écoute, ce don de l'accueil inconditionnel. Nous avons en nous la capacité de porter avec eux la croix de ceux qui marchent vers le suicide. Même si nous sommes réquisitionnés, acceptons de dire oui.
0: Notre Père qui es aux cieux, que ton nom soit sanctifié, que ton règne vienne, que ta volonté soit faite sur la terre comme au ciel.
2: Donne-nous aujourd'hui notre pain de ce jour. Pardonne-nous nos offenses, comme nous pardonnons aussi à ceux qui nous ont offensés. Et ne nous laisse pas entrer en tentation, mais délivre-nous du mal. Je vous salue, Marie, pleine de grâce. Le Seigneur est avec vous. Vous êtes bénie entre toutes les femmes, et Jésus, le fruit de vos entrailles, est béni. Sainte Marie, Mère de Dieu,

0: Sainte Marie, Mère de Dieu, priez pour nous, pauvres pécheurs, maintenant et à l'heure de notre mort.
1: Je vous salue, Marie, pleine de grâce. Le Seigneur est avec vous. Vous êtes bénie entre toutes les femmes, et Jésus, le fruit de vos entrailles, est béni.
0: Sainte Marie, Mère de Dieu, priez pour nous, pauvres pécheurs, maintenant et à l'heure de notre mort. Amen.
1: Je vous salue, Marie, pleine de grâce. Le Seigneur est avec vous. Vous êtes bénie entre toutes les femmes, et Jésus, le fruit de vos entrailles, est béni.
0: Sainte Marie, Mère de Dieu, priez pour nous, pauvres pécheurs, maintenant et à l'heure de notre mort. Amen.
1: Je vous salue, Marie, pleine de grâce. Le Seigneur est avec vous. Vous êtes bénie entre toutes les femmes, et Jésus, le fruit de vos entrailles, est béni.
0: Sainte Marie, Mère de Dieu, priez pour nous, pauvres pécheurs, maintenant et à l'heure de notre mort. Amen.
1: Je vous salue, Marie, pleine de grâce. Le Seigneur est avec vous. Vous êtes bénie entre toutes les femmes, et Jésus, le fruit de vos entrailles, est béni.
0: Sainte Marie, Mère de Dieu, priez pour nous, pauvres pécheurs, maintenant et à l'heure de notre mort. Amen.
1: Je vous salue, Marie, pleine de grâce. Le Seigneur est avec vous. Vous êtes bénie entre toutes les femmes, et Jésus, le fruit de vos entrailles, est béni.
0: Sainte Marie, Mère de Dieu, priez pour nous, pauvres pécheurs, maintenant et à l'heure de notre mort. Amen.
1: Je vous salue, Marie, pleine de grâce. Le Seigneur est avec vous. Vous êtes bénie entre toutes les femmes, et Jésus, le fruit de vos entrailles, est béni.
0: Sainte Marie, Mère de Dieu, priez pour nous, pauvres pécheurs, maintenant et à l'heure de notre mort.

0: Amen. Ô Marie conçue sans péché.
1: Priez pour nous.
2: Cinquième mystère douloureux, Jésus meurt sur la croix. L'obscurité se fit sentir sur toute la terre. Jésus criait d'une voix forte, « mon Dieu, pourquoi m'as-tu abandonné ?» Poussant un grand cri, il expira. Le centurion qui était là, en face de Jésus, voyant comme il avait expiré, déclara, « vraiment, cet homme était fils de Dieu. » Jésus, la mort se fait toute proche. Elle est entourée de cris, d'humiliations, de combats. Elle veut disparaître, elle fait disparaître l'humain en toi par son lot de souffrances et de douleurs. À côté d'elle, une petite vie est en train de germer. Cet homme était fils de Dieu. Esprit Saint, éclaire ceux qui sont enveloppés de mort. Donne-leur de percevoir la vie qui naît, même quand la mort peut faire son œuvre. Emporte-les dans la résurrection de Jésus en dehors du tombeau. Merci, chaque fois que tu viens rouler la pierre, la vie est là, en attente d'éternité.
0: Notre Père qui es aux cieux, que ton nom soit sanctifié, que ton règne vienne, que ta volonté soit faite sur la terre comme au ciel.
3: Donne-nous aujourd'hui notre pain de ce jour. Pardonne-nous nos offenses, comme nous pardonnons aussi à ceux qui nous ont offensés. Et ne nous laisse pas entrer en tentation, mais délivre-nous du mal.
4: Je vous salue Marie, pleine de grâce, le Seigneur est avec vous. Vous êtes bénie entre toutes les femmes, et Jésus, le fruit de vos entrailles, est béni.
5: Sainte Marie, Mère de Dieu, priez pour nous pauvres pécheurs, maintenant et à l'heure de notre mort.
4: Je vous salue Marie, pleine de grâce, le Seigneur est avec vous. Vous êtes bénie entre toutes les femmes, et Jésus, le fruit de vos entrailles, est béni.
5: Sainte Marie, Mère de Dieu, priez pour nous pauvres pécheurs, maintenant et à l'heure de notre mort.
4: Je vous salue, Marie, pleine de grâce. Le Seigneur est avec vous. Vous êtes bénie entre toutes les femmes, et Jésus, le fruit de vos entrailles, est béni.
5: Sainte Marie, Mère de Dieu, priez pour nous pauvres pécheurs, maintenant et à l'heure de notre mort.
4: Je vous salue Marie, pleine de grâce, le Seigneur est avec vous. Vous êtes bénie entre toutes les femmes, et Jésus, le fruit de vos entrailles, est béni.
5: Sainte Marie, Mère de Dieu, priez pour nous pauvres pécheurs.

0: Je vous salue Marie, pleine de grâce. Le Seigneur est avec vous. Vous êtes bénie entre toutes les femmes. Et Jésus, le fruit de vos entrailles, est béni.
1: Sainte Marie, Mère de Dieu, priez pour nous pauvres pécheurs, maintenant et à l'heure de notre mort.
0: Je vous salue Marie, pleine de grâce. Le Seigneur est avec vous. Vous êtes bénie entre toutes les femmes. Et Jésus, le fruit de vos entrailles, est béni.
1: Sainte Marie, Mère de Dieu, priez pour nous pauvres pécheurs, maintenant et à l'heure de notre mort.
0: Je vous salue Marie, pleine de grâce, le Seigneur est avec vous. Vous êtes bénie entre toutes les femmes, et Jésus, le fruit de vos entrailles, est béni.
1: Sainte Marie, Mère de Dieu, priez pour nous pauvres pécheurs, maintenant et à l'heure de notre mort.
0: Je vous salue Marie, pleine de grâce, le Seigneur est avec vous. Vous êtes bénie entre toutes les femmes, et Jésus, le fruit de vos entrailles, est béni.
1: Sainte Marie, Mère de Dieu, priez pour nous pauvres pécheurs, maintenant et à l'heure de notre mort. Amen.
0: Je vous salue Marie, pleine de grâce, le Seigneur est avec vous. Vous êtes bénie entre toutes les femmes et Jésus, le fruit de vos entrailles, est béni.
1: Sainte Marie, Mère de Dieu, priez pour nous pauvres pécheurs, maintenant et à l'heure de notre mort. Amen.
0: Je vous salue Marie, pleine de grâce, le Seigneur est avec vous. Vous êtes bénie entre toutes les femmes. Et Jésus, le fruit de vos entrailles, est béni.
1: Sainte Marie, Mère de Dieu, priez

0: Amen. Ô Marie conçue sans péché.
1: Et nous pouvons dire ensemble la prière de Raphaël, in different language. Raphaël, toi qui te tiens devant la gloire du Seigneur, tu acceptes de descendre du ciel pour venir guérir et apaiser nos souffrances, comme tu l'as fait pour Tobie et Sarah. Nous te remercions. Nous te confions tous ceux qui sont dans les ténèbres, ceux qui sont brisés par la souffrance et ceux qui sont assoiffés d'espérance, ceux qui se sentent impuissants à changer quoi que ce soit dans leur vie, ceux qui on a fait beaucoup de mal, ceux qui attaquent leur propre corps, ceux qui veulent mourir ou juste s'endormir, ceux qui crient dans la nuit leur souffrance indicible. Qu'ils te trouvent devant eux afin de les conduire vers les lumières de la vie. Que leurs pensées de suicide par toi soient entravées et ligotées. Demande à Dieu de mettre sur leur chemin ceux qui écouteront leurs souffrances, ceux qui accepteront de rester à leur côté, ceux qui entendront jusqu'au bout, ceux qui pourront se taire afin que la parole libératrice jaillisse du silence. Reste avec nous, conduis-nous, encourage-nous, guéris-nous, marche avec nous sur cette terre et dans le ciel. Amen.
0: Prions le Seigneur. Tu as voulu, Seigneur, qu'à l'annonce de l'ange, ton Verbe prit chair dans le sein de la Vierge Marie. Réponds à nos supplications.
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0: Stevlan Chezy-Gostovitch, très heureux de vous retrouver pour ce magazine L'été des festivals. Et je vous emmène sur la Côte d'Azur, dans le département des Alpes-Maritimes. Nous allons à Antibes fêter la 35e édition du Festival d'Art Sacré d'Antibes. Et vous venez de l'entendre à l'instant. Nous venons d'écouter le Gloria de Vivaldi, Antonio Vivaldi. Ce sera notamment au programme de ce vendredi 11 septembre, puisque c'est au tour du Gloria de Vivaldi que va s'ouvrir cette série de concerts pour débuter l'automne et finir l'été. Et avec nous, Philippe De Petris. Bonjour.
1: Bonjour.
0: Merci d'être avec nous aujourd'hui. Vous êtes le directeur artistique de ce festival d'art sacré d'Antibes qui commence donc le 11 septembre et qui se tient jusqu'au 4 octobre 2026 à la cathédrale et dans les chapelles d'Antibes, Juan-les-Pins. Un événement sous la présidence d'honneur de Mgr Jean-Philippe Nau, l'évêque de Nice, et du président du département Charles-Ange Genesi, ainsi que du maire d'Antibes, Juan-les-Pins, Monsieur Jean Leonetti. On commence donc avec cette soirée autour du Gloria de Vivaldi. Comment vous est venue l'idée d'ouvrir cette 35e édition avec Vivaldi, Philippe De Petris?
1: Eh bien, d'abord parce que j'ai le bonheur de recevoir un orchestre italien qui est dirigé par un de mes amis, Maurizio Donès. C'est l'orchestre de l'Accademia Nuova Cameristica di Milano qui s'est produit quelques fois donc dans le festival et qui nous a toujours donné des programmes magnifiques. Et bien sûr, anniversaire des 35 ans oblige, nous voulions commencer par une œuvre très marquante, très festive, et c'est tout naturellement que le Gloria de Vivaldi s'est imposé à nous, d'autant que nous aurons la participation d'un des meilleurs chœurs italiens à l'heure actuelle, le chœur Licabella, de l'Ecco en Italie, et vraiment nous ce Gloria de Vivaldi sera l'œuvre majeure qui ouvrira ce festival.
0: Justement, vous l'accompagnez tout de même, ce Gloria de Vivaldi. Il peut se suffire à lui seul, mais pas tout à fait pour une soirée, pour l'écoute, oui. Mais vous l'accompagnez notamment avec Pergolesi et Marcello.
1: Oui, alors puisque l'Italie est à l'honneur...
0: Autant aller au bout.
1: Bien sûr, Pergolesi et son célèbre Stabat Mater, et également Marcello et son concerto pour au bois, pour lequel nous aurons la participation de Vincent Tison, qui est le hautbois solo de l'Orchestre National de Cannes et qui est un merveilleux instrumentiste qui d'ailleurs joue très souvent en Italie et joue très souvent par exemple avec l'Orchestre de la Fenice de Venise. Donc nous sommes, voyez, complètement environnés de cet horizon musical italien.
0: Et on continuera bien évidemment de parler de l'Orchestre National de Cannes dans quelques instants puisqu'ils font partie de la programmation. Vous écoutez RCF Notre-Dame, l'été des festivals. Voici donc le Gloria d'Antonio Vivaldi.

0: Magnifique Gloria d'Antonio Vivaldi sur RCF Notre-Dame. Et nous sommes avec Philippe de Petris pour aborder le Festival d'Art Sacré d'Antibes qui se tient du 11 septembre au 4 octobre 2026. Je sais, chers auditeurs, que vous êtes nombreux, nombreuses à venir passer le mois de septembre sur la Côte d'Azur. C'est très agréable. Les vacances sont terminées et le temps scolaire est aussi très bien pour profiter de la région et d'en profiter également en musique avec le Festival d'Art Sacré qui va se produire en ville aussi, de manière gratuite, sans réservation pour tout un chacun. Ce sera samedi 12 septembre.
1: Et oui, nous allons profiter de la venue de ce chœur ensemble chorale Licabella et chœur de femmes Fontegaia d'Italie pour leur proposer de donner un concert sous le kiosque de la Place Nationale en plein centre-ville. Vous savez, en Italie, il y a souvent ces grands concerts. On se rappelle des concerts de Luciano Pavarotti à Vérone ou des concerts qui se donnent aussi sur la Place Saint-Marc à Venise. Eh bien, nous, notre Place Saint-Marc, c'est la Place Nationale et il y a un kiosque et nous voulons absolument offrir, ça s'appelle le Festival d'Art Sacré dans la ville, donc nous voulons offrir cette possibilité à nos auditeurs de venir passer un moment avec un des meilleurs chœurs d'Italie sur un programme qui s'appelle Voix d'Italie et du Monde. Donc voilà un peu la genèse de ce concert.
0: Et ce qui nous permettra d'en profiter en plein centre-ville d'Antibes. Le mardi 15 septembre, ce sont des cantates sacrées à la chapelle Saint-Bernardin, avec un ensemble qui s'appelle Concerto Soave.
1: Oui, la chapelle Saint-Bernardin, c'est un haut lieu du patrimoine d'Antibes. C'est une chapelle très, très ancienne. Elle a été bâtie aux environs de 1520 et dédiée donc à Saint-Bernardin de Sienne. Et elle bénéficie d'une décoration magnifique et d'une acoustique non moins magnifique. Et là, nous allons y donner donc des cantates d'inspiration italienne, mais composées par des musiciens français, André Campra et Nicolas Bernier, qui sont des musiciens du règne de Louis XIV, qui est musicien très très à la mode, avec de très très belles cantates, vraiment inspirées par le goût italien. Et cet ensemble Concerto Soave sera accompagné du baryton Romain Beauclair et bien sûr de son fondateur Jean-Marc Haïms, qui sera au clavecin et à l'orgue. Mais il y aura aussi des violons, de la viole de gambe, il y aura du théorbe, et ce sera vraiment une soirée baroque exceptionnelle.
0: Avec des instruments peu communs à voir et à écouter dans cette chapelle Saint-Bernardin. Racontez-nous justement cette chapelle pour nos auditeurs qui ne sont pas forcément très proches d'Antibes.
1: Alors cette chapelle, pendant une cinquantaine d'années, elle a été quasiment à l'abandon. Et il y a un Antibois qui s'appelait Paul Martelli, qui habitait tout près de cette chapelle et qui ne supportait pas de voir cette chapelle en état d'abandon. Et donc il a suscité une association. La mairie a abondé bien sûr dans son sens. Et il y a environ 10 ans une restauration magnifique et complète de cette chapelle, qui était vraiment tombé en désuétude et qui maintenant est rendu au culte et nous permet aussi d'organiser des concerts parce que il y a une proximité dans cette chapelle qui fait que on est immergé dans la musique et dans la beauté de ces fresques qui représentent Saint Bernardin, aussi les évangélistes. C'est vraiment un endroit exceptionnel qu'on peut visiter d'ailleurs, et dans lequel nous organisons aussi une exposition à l'occasion de ces 35 ans. Nous en reparlerons peut-être après.
0: Exactement, on va continuer à en parler. Cette exposition, restez donc avec nous sur RCF Notre-Dame. Je vous propose à présent d'écouter Laudate Dominum, André Campra.

0: L'été des festivals vous accompagne au Festival d'art sacré d'Antibes du 11 septembre au 4 octobre 2026. On triche un tout petit peu, on sera plus tout à fait en été, mais au début du festival, on est encore en été. Alors, ça vaut le coup d'en parler dans l'été des festivals avec notre invité Philippe de Petris, qui est avec nous et qui est en charge de ce magnifique festival à Antibes. Et là, on va parler d'un grand nom de la musique classique. Voici Renaud Capuçon le vendredi 18 septembre à 20h45 à la cathédrale d'Antibes.
1: Oui, Renaud Capuçon, dans un programme exceptionnel qui se donne d'ailleurs dans les plus grands festivals d'Europe et que nous avons la chance de recevoir. Renaud Capuçon sera accompagné de l'altiste Paul Ziantara et du violoncelliste Christophe Michelski pour une exécution des variations Goldberg de Jean-Sébastien Bach dans une transcription pour trio à cordes. Vous savez que c'est une œuvre qui a été composée par Bach pour le clavecin, bon, qui est souvent jouée au clavecin, au piano, mais là c'est une transcription en trio. Ça donne la juxtaposition des voix, donne une dimension différente à cette œuvre. Et puis bien sûr, autour de Renaud Capuçon, bon, nous avons bien sûr deux musiciens exceptionnels, deux jeunes musiciens qui l'entourent et avec qui il a fait une tournée européenne très importante.
0: Alors justement, Paul Ziantara a été nommé notamment Victoire de la musique classique 2025 dans la catégorie Révélation soliste instrumentale. Quant à Christophe Michelski, il a remporté le deuxième prix du concours international de violoncelle à Munich, ainsi que le prix de la meilleure interprétation de l'œuvre imposée. Donc ce sont des personnalités de renom du monde de la musique qui seront là le vendredi 18 septembre à 20h45.
1: Et ce sont d'éminents chambristes, c'est-à-dire que autour de Renaud, ils ont cet abord de la musique, cet abord du partage qui est l'apanage des grands ensembles de musique de chambre. Et nous sommes très heureux de les recevoir.
0: Et on écoute dans l'été des festivals sur RCF Notre-Dame, Variation Goldberg de Jean-Sébastien Bach.

0: RCF Notre-Dame, l'été des festivals. Au Festival d'Art Sacré d'Antibes, on vous plonge dans cette 35e édition qui aura lieu du 11 septembre au 4 octobre prochain. Vous pouvez d'ailleurs d'ores et déjà aller chercher vos places sur le site www.antibesjuanlespins.com. Si vous passez par chez nous et par notre belle Côte d'Azur en ce mois de septembre. Et à présent, avec Philippe de Petris qui est toujours avec nous, on va parler d'une création mondiale qui est la vôtre, Philippe. Alors là, je vous laisse complètement carte blanche pour en parler.
1: Mais oui, j'ai voulu, pour ce 35e anniversaire, fêter un petit peu mon instrument favori, qui est la flûte, avec ce programme qui s'appelle Souffle d'esprit, qui va donc englober plusieurs siècles de musique autour de la thématique du souffle, de l'air, donc de la vie. Et ce souffle d'esprit va faire l'objet d'ailleurs d'une tournée donc après cette création, et également de l'enregistrement d'un disque. Donc il y aura des œuvres de Jean-Sébastien Bach, Carl-Philippe Emmanuel Bach, ça ira jusqu'à Debussy, et il y aura aussi des créations comme celle que j'ai demandé à mon ami Jean-Baptiste Robin, qui est l'organiste de la Chapelle Royale de Versailles, qui est un merveilleux compositeur, et donc qui m'a composé spécialement pour cette circonstance une pièce qui évoque justement toute la nécessité de ce souffle vital qui anime la musique, qui anime ces édifices dans lesquels nous sommes, ces églises merveilleuses. Et voilà, c'est un petit peu autour de cette thématique que j'ai voulu travailler, et donc c'est une création.
0: Mais oui, il y a peut-être plus rien à prouver sur la flûte, sur cet instrument, mais peut-être rappeler à nos auditeurs que oui, elle a quand même la capacité d'émouvoir, de surprendre et d'enchanter.
1: La flûte, vous savez, c'est un des plus vieux instruments du monde. Donc, c'est vrai que elle a une, notamment dans la mythologie, une connotation assez magique. Et je crois beaucoup que cette magie vient justement du souffle. Vous savez, c'est un petit peu comme une voix humaine, en fait. Tout part de l'intérieur, et la flûte aussi, le souffle part de l'intérieur. Et le souffle, c'est ce qui donne la vie finalement.

0: Vous écoutez RCF Notre-Dame, nous sommes ensemble avec Philippe de Petris au Festival d'Art Sacré d'Antibes qui a lieu du 11 septembre au 4 octobre 2026 à la cathédrale et à la aux chapelles d'Antibes Juan Lépin. On vous plonge dans l'ensemble de cette programmation et je vous emmène, chers auditeurs, au vendredi 25 septembre à 20h45 à la cathédrale. Voilà les voix divines pour Vivaldi, Mozart et Haydn. L'Orchestre National de Cannes qui propose d'ailleurs Exultate le 24 et le 26 septembre dans les Alpes-Maritimes et dans le Var. Il sera présent donc à Antibes au Festival d'Art Sacré. C'est un honneur, j'imagine, mais ce sont aussi des amis pour vous en voisins.
1: Alors l'Orchestre National de Cannes, ben, c'est un partenaire indissociable de l'histoire du festival. Le festival a 35 ans, l'Orchestre de Cannes a plus de 40 ans. Et donc il y a toujours fait étape avec de nombreux programmes intéressants. Nous avions reçu d'ailleurs avec le même orchestre le chœur de l'armée française. Bon, c'est une collaboration exceptionnelle que nous maintenons. Et là, nous avons beaucoup de chance parce que l'orchestre a une collaboration avec le violoniste et chef d'orchestre Julien Chauvin, le concert de la loge. Julien Chauvin, c'est un merveilleux violoniste qui a un abord particulier de la musique baroque et qui s'est intéressé à cette expérience qui consiste à faire jouer des œuvres baroques par un orchestre moderne, avec une étude particulière des phrasés, de tout ce qui fait le charme de la musique baroque, des tempi, sur instruments modernes. Et bien sûr, ce laboratoire musical, en quelque sorte, donne de merveilleux résultats, ce qui fait que donc l'Orchestre de Cannes s'est attaché les services de Julien Chauvin, justement, pour travailler ce type de répertoire. Et nous avons donc la chance d'avoir un de ces concerts, qu'on a appelé Exultate, parce qu'il se termine par l'Exultate Jubilate de Mozart, une pièce célébrissime. Et nous avons le bonheur de recevoir une formidable soprano qui s'appelle Michèle Bréhan, dont on devrait entendre parler, bien sûr, beaucoup, parce qu'elle a une voix merveilleuse, elle a des interprétations toujours très, très profondes, un timbre d'une grande clarté. Et vraiment, ça va être, je pense, par l'abord de cette musique baroque jouée sur instruments modernes, ça va être un événement.
0: Et on va écouter quelques extraits de la création de Joseph Haydn sur RCF Notre-Dame, la création qui sera à l'intérieur de cette programmation de cette soirée du vendredi 25 septembre, c'est à 20h45 à la cathédrale d'Antibes.

0: RCF Notre-Dame, nous sommes ensemble pour parler dans l'été des festivals, du Festival d'Art Sacré d'Antibes qui fête sa 35e édition, si vous venez de nous rejoindre. Les Jardins de Lumière, voici un concert scénarisé dans ce magnifique lieu qu'est la Chapelle de la Garoupe. Avant de parler de ce concert, Philippe de Petris, parlons à nos auditeurs de la Garoupe, quel magnifique endroit.
1: Alors la Chapelle de la Garoupe est sur le cap d'Antibes, c'est le point culminant de la ville et c'est une chapelle qui est dédiée à Notre-Dame de Bonport. C'est la sainte patronne des marins. Il y a des fêtes millénaires qui s'y déroulent, des processions et c'est un endroit aussi d'une grande profondeur. C'est un lieu patrimonial exceptionnel qui a été complètement réhabilité aussi par la ville d'Antibes. La ville d'Antibes est très très attachée à la conservation et à la promotion de son patrimoine. Et on peut dire que, comme la chapelle Saint-Bernardin, la chapelle de la Garoupe a été complètement refaite. Il y a une collection magnifique d'ex-voto qui sont en voie de classement. Et puis le lieu est magique. Vous dominez bien sûr Antibes, Jean Lépin d'un côté. Vous allez la vue. Vous avez
0: sur la mer Méditerranée.
1: Sur la mer Méditerranée, sur les îles de l'Hérens. Voilà. Et là, dans ce lieu, donc nous avons choisi de donner ce concert scénarisé avec l'ensemble Les Itinérantes. Alors Les Itinérantes, ce sont trois chanteuses soprano, Manon Cousin, Pauline Langlois de Swart et Élodie Pont. Et elles font un programme qui est composé de chants de traditions spirituelles diverses, du christianisme, l'islam, judaïsme, hindouisme, taoïsme, animisme, mythologie nordique et égyptienne. Et c'est une création qui a été effectuée à l'abbaye de Sylvanès et que nous avons... moi, j'ai entendu ce programme, j'ai été enthousiasmé. Et il y a cette scénarisation, cette pérégrination des chanteuses à l'intérieur de la Garoupe dans divers endroits. Vous savez que la chapelle de la Garoupe contient cette statue de Notre-Dame de Bonport qui est vénéré par les marins chaque année, mais il y a aussi des reliques de Saint Jean-Paul II qui ont été déposées dans cette chapelle. Donc c'est un haut lieu de la spiritualité et je pense que ce programme qui est aussi vraiment un résumé de toute la spiritualité du monde va s'adapter parfaitement à ce cadre.
0: Et pour vous donner un avant-goût, chers auditeurs, je vous propose d'écouter l'Ave Maria des Itinérantes qui ont créé une composition originale sur ce texte de l'Ave Maria. Voici les Itinérantes, tout de suite sur RCF Notre-Dame.

0: RCF Notre-Dame, l'été des festivals, et on parle du festival d'art sacré d'Antibes, mais on se rapproche finalement aussi de ce qui est le nom de notre radio avec le chœur de la maîtrise de Notre-Dame de Paris qui va clôturer ce 35e festival d'art sacré d'Antibes ce dimanche 4 octobre à 15h à la cathédrale. Philippe de Petris, j'ai envie de vous demander, mais comment vous avez pu avoir les chœurs de la maîtrise de Notre-Dame de Paris à Antibes?
1: Mais écoutez, c'est une collaboration que nous avons avec l'Académie de musique de Villecroze et l'Abbaye du Thoronnais. La maîtrise va être en résidence à l'Académie de musique de Villecroze avec son chef, bien sûr, Henri Chalet, pendant toute la semaine. Et elle va donner deux concerts exceptionnels. Un à l'Abbaye du Thoronnais, donc le samedi 3, et la clôture du Festival d'art sacré, donc le dimanche 4 à la cathédrale. Et nous avons beaucoup de chance parce que cette venue de la maîtrise de Notre-Dame de Paris s'inscrit une semaine après la visite de Sa Sainteté le pape Léon XIV en France. Et la maîtrise va animer la messe, la grand-messe qui va être donnée à Paris, bien sûr, et à Notre-Dame de Paris. Et puis, bon, il y a d'autres lieux, je crois, qui sont prévus.
0: Notamment au Stade de France.
1: Voilà. Et donc, cette maîtrise va bénéficier de cette aura extraordinaire, puisque l'événement va être abondamment télévisé par toutes les télévisions du monde. Et la semaine d'après, bien, donc, ils seront chez nous, au Thoronnais et à la cathédrale d'Antibes. Je dois dire que le directeur artistique que je suis est pleinement comblé par cette venue qui, dans l'acoustique de la cathédrale d'Antibes, va prendre vraiment une dimension exceptionnelle.
0: On reste dans l'univers de l'Italie, comme au début finalement de ce festival, puisque ce sont des musiques baroques italiennes qui seront proposées.
1: Voilà. Alors le programme n'est pas encore tout à fait défini, puisqu'il va dépendre aussi de la résidence donc de cette maîtrise à Villecroze. Ce devrait être un programme à la tonalité aussi italienne, mais il y aura peut-être quelques pièces françaises aussi. Mais de toute façon, bon, ça sera un bonheur d'entendre ces voix, les voix de cette maîtrise, qui sont, il y a un travail vocal extraordinaire qui est fait par Henri Chalet et par les diverses entités de la maîtrise de Notre-Dame de Paris, parce que vous savez qu'il y a plusieurs chœurs, il y a un chœur d'enfants, il y a un chœur d'adultes, et bien sûr, on peut dire une des meilleures maîtrises de France que nous aurons pour cette clôture.
0: Et je vous propose d'écouter la maîtrise de Notre-Dame de Paris tout de suite sur RCF Notre-Dame.

0: Nous arrivons bientôt à la fin de cette émission et il est temps de parler également de ce qui fait ce festival chaque année. C'est son côté culturel, mais pas forcément musical, puisque c'est une exposition qui a eu déjà son vernissage le 23 juillet dernier et qui se poursuit donc jusqu'au 4 octobre. L'exposition s'appelle « Un chemin de croix » de Gérard Raymond-Pierre, qui est peintre, et ce sera à la chapelle des Bernardins. Hein.
1: Alors, chapelle Saint-Bernardin, dans la crypte. Vous savez que la crypte de la chapelle Saint-Bernardin recèle un véritable trésor, qui est une descente de croix attribuée à un peintre dont on ne sait pas grand-chose, qui s'appelle Aoundi. Cette œuvre magnifique qui est conservée sous caisson spécial, parce que c'est une œuvre d'art exceptionnelle, fait partie des collections nationales et elle est en dépôt dans les musées de la ville d'Antibes et donc dans cette crypte. Et là, le peintre Gérard Raymond-Pierre a conçu un chemin de croix tout à fait original avec 14 stations inspirées d'un chemin de croix que le pape Jean-Paul II avait réalisé au Colisée, et c'est vraiment une symphonie de couleurs, mais aussi de spiritualité. C'est une œuvre extrêmement inspirée. Gérard Raymond-Pierre me disait, lorsque nous avons parlé de cette création, pour moi c'est un véritable acte de foi, et c'est merveilleux de pouvoir exposer ces 14 tableaux dans ce cadre-là, dans cette chapelle. Et je vous invite aux heures d'ouverture de la chapelle, même en dehors des concerts, à venir visiter cette exposition que nous faisons vivre jusqu'au 4 octobre. Il s'agit vraiment d'un endroit exceptionnel, d'une exposition exceptionnelle, qui est amenée d'ailleurs à pérégriner un petit peu dans d'autres lieux. Nous sommes en train de monter cette organisation, parce que c'est un travail gigantesque de un an et demi de ce peintre, vraiment animé par une foi intense. Moi, je suis en contemplation devant ces tableaux qui me bouleversent.
0: Et la crypte de la chapelle Saint-Bernardin et 14 rue Rostand à Antibes. Elle est fermée le dimanche et le lundi, mais ouverte bien évidemment jusqu'au 4 octobre pour vous proposer l'exposition Un chemin de croix de Gérard Raymond-Pierre. Je rappelle donc que vous avez toute la programmation de ce 35e Festival d'art sacré à Antibes, qui a lieu du 11 septembre au 4 octobre sur le site festivalartsacre-antibes.fr.

0: fr. Vous pouvez d'ailleurs y faire vos réservations, tout comme sur le site internet www.antibesjuanslespins.com. Merci beaucoup Philippe de Pritrice de nous avoir accompagnés cet après-midi sur RCF Notre-Dame.
1: Merci beaucoup de votre invitation.

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4: Bonjour à tous. Pâques, c'est un moment fort pour les croyants. Ils fêtent la résurrection de Jésus après son passage par la mort. Un message d'espérance pour chacun. C'est aussi l'aboutissement d'un parcours pour les catéchumènes, et avec leur baptême et l'entrée pleine dans la communauté des croyants. Bonjour Hugues. Bonjour Annie.
5: Bonjour.
6: Bonjour.
4: Voilà Hugues et Annie Izoar qui sont mes invités en tant que responsables diocésains, mais pas que, et pour ce service du catéchuménat. Je vous laisse compléter ma petite présentation de cette mission.
5: On est responsable diocésain du catéchuménat, donc sur le diocèse de Gap-en-Bruin. On continue quand même à accompagner le groupe des confirmants sur la paroisse Saint-Arnoux à Gap. Là. Donc on a une dizaine de jeunes, enfin jeunes et moins jeunes, qui préparent le sacrement de la confirmation. En fait, ils ont été baptisés en bébé. Ils n'ont pas suivi d'enseignement religieux, donc c'est vraiment du catéchuménat comme ceux qui préparent le baptême.
6: Et nous les accompagnons jusqu'à cet automne, puisqu'ils seront confirmés au mois de novembre.
4: Oui. Oui, alors c'est un parcours chaque fois, donc là on se situe sur cette année, mais c'est un cycle et donc on peut reprendre ce parcours d'autres années. Voilà. Comment se déploie le catéchuménat sur tout le diocèse? Parce que j'ai eu l'occasion, je renvoie les auditeurs à d'autres émissions sur ce thème-là, de découvrir d'autres visages du catéchuménat sur Gap. Mais sur le diocèse, là, c'est intéressant de voir ce qui se déploie, les différents lieux où ça se situe.
6: Alors, nous sommes en lien avec les prêtres de chaque paroisse. Il y a quand même 2-3 gros pôles avec Briançon, Embrun et Gap et Tallard aussi. Et sinon, nous contactons les prêtres pour voir un petit peu ce qu'ils font, pour les aider dans le parcours avec les accompagnateurs, avec les catéchumènes. Voilà. Et ensuite, notre rôle, c'est aussi d'organiser certains temps bien précis diocésains, comme par exemple l'appel décisif, qui réunit tous les catéchumènes du diocèse une fois par an.
4: À Notre-Dame-du-Lot.
6: Toujours le premier dimanche de carême, avec Monseigneur.
4: Et là, on a donc tous les catéchumènes de tout le diocèse.
6: Tous les catéchumènes avec leurs accompagnateurs, leurs parrains-marraines aussi, quand c'est possible. Donc c'est un gros rassemblement chaque année qui fait vraiment très, très plaisir.
4: Oui, sans doute. Voilà. Même pour eux aussi, c'est un temps fort pour découvrir qu'ils ne sont pas les seuls en route aussi.
5: Oui, tout à fait. En fait, ça leur permet de se connaître au niveau du diocésain. Donc là, cette année, on était plus de 80 personnes à Notre-Dame-du-Lot, quoi, en comptant les catéchumènes, parrains, marraines et accompagnateurs, puisque en fait, il y en a 41 qui se préparent au baptême. Donc l'appel décisif, ça ne concerne que ceux qui préparent le baptême. Enfin, en général, c'est les trois sacrements de l'initiation chrétienne, c'est-à-dire baptême, eucharistie et confirmation. Les confirmants ne participent pas à l'appel décisif. Oui.
4: Donc 40 qui se préparent pour 41 qui, n'oublions pas, ouais. Le 1, ça compte. 41 qui se préparent pour le baptême sur le diocèse.
5: Voilà, oui. Bientôt, dans quelques jours. Ouais.
4: Est-ce qu'il y a une progression? Comment vous voyez ça, vous, qui êtes peut-être depuis quelques années? Est-ce que ça confirme ce qu'on dit au niveau
5: national?
4: Est-ce que vous aussi, ces années-là, il y a eu une augmentation? Comment ça...
5: Oui, de toute façon, au niveau national, là, cette année, il y a encore une augmentation par rapport à l'année dernière de 28%. Donc, en fait, ça fera à peu près 21 000 sur la France, hein, donc je parle, 21 000 personnes, adultes et adolescents, qui vont être, qui vont recevoir les sacrements là, à la vigile pascale. Et effectivement, sur le diocèse, on voit bien aussi, on perçoit aussi, alors à l'échelle du diocèse, puisqu'on est quand même un petit diocèse, mais on perçoit aussi cette augmentation significative des catéchumènes qui arrivent dans l'Église.
4: Et je crois que vous avez un contact avec le 04. Est-ce que là-bas, c'est la même chose? Vous avez pu en parler avec eux?
6: Oui. Oui, oui. Eux aussi ont une augmentation. Nous, l'augmentation, nous l'avons vue, puisque ça fait quand même plus d'une 15-20 ans qu'on fait du catéchuménat. Donc, autrefois, c'était 2-3 catéchumènes. Maintenant, on est à 41. Et dans le 04, puisqu'on va essayer de travailler avec eux aussi, en tant que petit diocèse voisin, eux aussi ont une augmentation.
4: Voilà. Oui, voilà. C'est positif tout ça. Et oui. C'est vrai que ça fait du bien, parce que... On voit un mouvement. Vous avez mentionné plusieurs lieux. Je pose quand même la question. La Bâtie-Neuve, on m'a dit aussi qu'il y avait des démarches de catéchuménat. Je complète quoi, pour les auditeurs qui auraient entendu les lieux précédents. Il me semble aussi qu'à la Bâtie, le père Steve proposé quelque chose.
6: Mais on a aussi dans d'autres paroisses des catéchumènes qui sont en route, dans le Champsaur aussi. Côté de
5: Veynes,
6: dans toutes les petites paroisses. Alors, tous ne seront peut-être pas baptisés cette année. Ça aussi, ça dépend de leur cheminement. Mais même dans les petites paroisses, on sent un éveil qui se fait.
4: Oui, et quand c'est sur une petite paroisse, est-ce qu'après, ils rejoignent une plus grande? Parce que c'est peut-être pas l'idéal de vivre cette démarche et quand même mieux vécu en groupe, peut-être. Mais est-ce qu'il y a des moments de... Non, ils le vivent parfois
6: Non, on a eu l'exemple à la Sols de baptême qui se sont faits les années précédentes où il y avait 1, 2, 3 catéchumènes maximum. Et ça se passait très bien aussi.
4: Est-ce qu'on peut parler des âges? Parce que là, je crois qu'il y a quand même des surprises. Hein. C'est pas Tintin, parce que c'est pas 7,77, vu que c'est quand même plus tard que ça démarre, mais... Sur la fin, c'est peut-être mieux que 77, même.
5: Oui, en fait, il y a 70%, c'est des jeunes, donc jeunes adultes entre 18 et 25, 30 ans. Donc ça, c'est la grosse proportion des catéchumènes. Après, il y en a qui arrivent plus tard aussi. Il y a des personnes qui font un peu un tour des religions pour arriver finalement au catholicisme et puis qui restent dans le catholicisme aussi.
4: Quoi. Oui.
6: Mais la plupart étant des jeunes, ce sont des jeunes qui en fait ont terminé leurs études, se sont posés, ont peut-être fondé une famille, ont eu une vie beaucoup plus stable et qui à ce moment-là prennent un peu conscience qu'il n'y a pas que la jeunesse avec les études. Et qu'ils ont besoin de ce baptême. Ils réalisent qu'il leur manque quelque chose.
4: Ah, ça, c'est important. Voilà. Il leur manque quelque chose. Oui. Alors, avant d'entrer plus dans le cœur du sujet, je vous propose de nous indiquer un peu des contacts. Parce que peut-être que certains écouteront cette émission et s'interrogeront, mais... Comment on fait pour entrer en catéchuménat, finalement?
6: Alors, juste une petite chose. Certains, peut-être, écouteront, mais on a aussi des contacts qui se font grâce aux grands-parents. Et souvent, les grands-mères, ou les grands-pères aussi, ont un rôle important et servent un peu de déclencheur, de relais, pour que le jeune ou la jeune personne vienne vers nous.
5: Alors, en fait, il faut contacter normalement d'abord sa paroisse.
6: D'abord la paroisse.
5: Normalement, oui. C'est le plus simple, c'est de contacter le prêtre ou passer à la paroisse où on réside. Après, il y a aussi le service du catéchuménat ici, au diocèse, qu'on peut aussi contacter par téléphone, par mail. Il y a une secrétaire donc, qui prend les appels comme ça.
4: Oui, ça voilà. Se trouve facilement, le numéro. Vous n'avez peut-être pas en tête.
5: Bon, après, il y a des sites. Oui. Les paroisses, elles ont des sites.
4: Oui.
5: Des sites web, le diocèse aussi.
4: Oui, donc voilà. Si on va sur le diocèse Gap-en-Brun, on doit trouver quelque chose à ce sujet. Il y a dans les services, on retrouve le catéchuménat. Oui. Bon, ben voilà une bonne indication. Alors, je vous propose un peu en avant-première la pause musicale, parce que je pense qu'après, on va vraiment aller plus dans le cœur du sujet. Alors, vous avez choisi Marie Douce Lumière. Est-ce que il y a ça s'est présenté comme ça à vous, ou vous avez souhaité vraiment précisément?
5: Bah, c'est un chant qu'on aime bien.
6: Enfin... Oui, c'est un chant qu'on aime beaucoup tous les deux. Et puis, finalement, Marie, c'est souvent aussi... on renvoie les catéchumènes à Marie. Elle fait un peu l'intermédiaire, on va dire.
4: D'accord.
6: Voilà.
5: Intercède.

0: Alors, nous continuons sur le sujet passionnant du catéchuménat avec Hugues et Annie Izoard, qui sont responsables diocésains et également sur les confirmants au niveau de la paroisse Gap-Saint-Arnoult. Et donc, nous avons un peu évoqué le sujet, mais maintenant, ce qui m'importe, c'est de mettre à jour, finalement, d'où viennent ces catéchumènes, parce que j'ai l'impression qu'ils viennent par plein de chemins différents. Et ça m'intrigue, et je pense que c'est beau de voir toute cette convergence et ce désir qui, finalement, passe par n'importe quel chemin, et ça interroge, et ça fait chaud au cœur aussi. Alors, je vous laisse nous dire un peu toutes ces passerelles, d'où viennent-ils ?
1: Eh bien, en fait, c'est souvent une épreuve personnelle qui les amène. Ça peut être un deuil, enfin, bon. Et en fait, ils sont en recherche de quête de sens, quoi, parce que la société sécularisée, elle a ses limites, c'est-à-dire qu'on peut pas aller...
0: Consumérisme a ses limites.
1: Voilà, consumérisme a ses limites et on peut pas aller bien loin. Après, si on veut rechercher spirituellement, eh bien, en fait, c'est là qu'ils cherchent. Alors, des fois, ça peut passer par le simple fait de rentrer dans une église, ils se sentent bien, ils sentent qu'il y a quelque chose qui se passe. Et puis, par enchaînement, ils vont à la messe après... des fois, il y en a qui vont à la messe depuis longtemps, puis avant de faire la démarche catéchuménale. Et puis, Annie a tout à l'heure parlé des grands-parents. Oui, on a l'impression que des fois que ça a sauté de génération, quoi. C'est-à-dire que c'est les grands-parents qui passent le flambeau directement aux petits-enfants. Bon, ça, c'est l'histoire aussi du pays, enfin, bon. Et donc, il y a plein de chemins comme ça, mais c'est souvent... Et en fait, ils rencontrent le Christ, quoi, en fait, par un moyen personnel, individuel. Et après, ils s'intéressent, ils lisent. Alors ils vont aussi beaucoup sur Internet. Ils regardent beaucoup. Bon, c'est normal, c'est la génération. Et après, ils vont demander les sacrements.
0: Voilà. Sur Internet, alors vous savez un peu quels sont les sites porteurs et ou les personnes, parce que je crois qu'il y a un influenceur plusieurs influenceurs chrétiens.
1: Ouais. Alors il y a frère Paul Adrien qui est très connu, parce que voilà, c'est le numéro un. En fait, il fait des vidéos courtes, quoi. C'est ça aussi. Il ne faut pas des vidéos de trois quarts d'heure.
0: Parce que les jeunes ont une vie.
1: Ouais. C'est le rythme un peu TikTok, là. Il faut que ça soit rapide et percutant et efficace. Et là, le frère Paul Adrien, il correspond bien à ça. Alors après, il faut faire attention aussi, parce que des fois, il y a des choses moins catholiques, on pourrait dire. Mais bon, je pense que là, les gens, ils arrivent à faire la sélection tout seul.
0: Oui.
2: En fait, il y a toujours quelque chose qui déclenche. C'est, comme disait Hugues, un événement heureux ou malheureux. Ou une inquiétude aussi. L'inquiétude sur le futur et aussi sur l'après. Parce que... j'ai le souvenir d'un catéchumène qui nous avait dit quand je serai mort, je ne veux pas être séparée de ma femme qui, elle, est baptisée. Donc, il a entrepris. Alors, au départ, ça a été ça. Après, il a fait tout son cheminement. Mais il y a toujours quelque chose de bien précis. Et comme disait Hugues, il rencontre le Christ. Et ça, c'est très important. Alors, après, nous, on est là pour leur apporter connaissances, si on peut dire, pour les aider dans ce chemin. Parce que c'est un chemin, et ça, il faut quand même le savoir, qui n'est pas un long fleuve tranquille. C'est un chemin qui va avoir des hauts et des bas, qui va avoir des doutes, qui va être parfois contrarié par X choses ou X personnes. Mais une fois que le geste de départ est fait, c'est bon.
0: Oui.
2: Voilà. Nous, après, on est là. Je dirais que c'est l'esprit qui va déclencher et qui va après nous aider dans la parole, dans les actes, dans leur chemin. Mais voilà, il faut vraiment ce geste, cet acte, cette pensée de départ.
0: Et on peut vraiment, comme disait Thérèse Kessler dans une émission précédente, s'adapter à chacun, sans prendre le temps de chacun. Parce que comme souvent, quand même, l'aboutissement est à Pâques. Est-ce que parfois, il y a d'autres parcours qui aboutissent à un autre moment ou c'est impérativement à Pâques l'aboutissement ?
1: Ah ben, les baptêmes se font toujours à Pâques, ouais, voilà. Effectivement. Alors c'est pour ça que la durée du catéchumène est variable d'une personne à l'autre, puisqu'il y en a qui vont faire 2 ans, d'autres un an et demi, d'accord. D'autres un peu moins. Parce qu'effectivement, on ne les prend pas à la rentrée en septembre, donc ils arrivent toute l'année. Donc il faut... Alors après, c'est là aussi qu'on apprécie si la personne elle est prête ou pas, en fait.
0: Puis c'est elle aussi en premier, non ? Et elle doit aussi sentir si elle
1: aussi,
0: est prête.
1: Oui. Oui.
2: C'est elle qui le sent, mais on est quand même là pour l'aider dans son cheminement. Et... on peut, comme dit Hugues, bon, avoir des catéchumènes qui, en un an et demi, 2 ans, vont aller au baptême. Mmh. Mais on peut en avoir aussi qui vont faire une pause pendant 6 mois, un an.
0: C'est une autre formule.
2: Et on le respecte tout à fait.
0: Oui.
2: C'est-à-dire que le catéchumène va cheminer un temps. Et puis, pour X raisons, dans sa vie personnelle, il va s'arrêter. Il va dire, ben non, je stoppe pour le moment. OK, on respecte. Et ils nous reviennent après. Alors, parfois, on reste en contact, indirectement, mais on reste en contact. Et après, ils nous reviennent et ça repart. On a eu l'exemple. Donc, on est tout à fait respectueux de leur rythme, de leur cheminement.
0: Oui, une belle souplesse.
1: Oui. En fait, on n'est pas dans la vie des gens. C'est-à-dire que nous, peut-être, il y en a certains qui vont faire un premier pas avec nous. Peut-être pas aller jusqu'au bout, mais peut-être que dans 2-3 ans, ailleurs aussi, parce que dans les jeunes, il y a quand même beaucoup qui partent, eh bien, ils vont reprendre. Et ça, nous, on ne le saura pas.
0: Ah oui, c'est vrai que, par exemple, s'ils parcourent leur profession ou une circonstance les emmène ailleurs, peut-être que, sans que vous le sachiez, ils continuent ailleurs.
1: C'est ça.
0: Vous avez beaucoup de parcours comme ça qui s'interrompent?
2: On en a eu.
1: Après, justement, nous, on essaye de... Par exemple, dans le cas de la confirmation, il y a des personnes là qui vont partir cet été, des familles de militaires, parce que les militaires, ils partent l'été pour la rentrée scolaire de leurs enfants ailleurs. Quoi. Et donc là, on essaye on va faire justement, pour 2 personnes, une confirmation anticipée au mois d'avril, parce que la confirmation normale est prévue en novembre. Mais pour ces personnes-là, on ne veut pas qu'elles recommencent ailleurs tout leur cheminement. Ce n'est pas la peine. Donc on va faire une confirmation anticipée pour ces personnes-là. Quoi.
2: Et on les sent prêtes. C'est surtout ça. Voilà.
0: Donc ça peut être en pointillé, finalement. Là.
2: Oui.
0: C'est vrai que déjà au niveau des cathés, il y a longtemps, il y avait cette impression que l'enfant, on n'était pas sûr qu'il revienne l'année suivante. Et je trouve que c'était important de faire, dans l'idée de donner des jalons ou une phrase qui, un jour, peut redéclencher. Et je vois que ça se précise et que l'époque actuelle, c'est bien ça aussi. Et donc, vous êtes tout à fait dans l'air du temps. Alors, je reprends sur le sujet de la provenance. Donc là, vous parliez bien du désir, mais après, c'est vrai qu'il y a des circonstances aussi que j'ai touchées par d'autres émissions. Ça peut être au sein d'un groupe. Il y a des groupes aussi où peut-être, est-ce que c'est le groupe qui va motiver plus ou porter plus loin le désir, parce que par la préparation au mariage ou par les jeunes pros, on voit des parcours qui s'affirment sur le catéchuménat. Alors après, où est-ce que était le désir ? Quel est le poids du groupe ? C'est peut-être délicat à dire, mais j'indique ça parce que je trouve que c'est important. On a aussi évoqué des parents qui préparent le baptême et qui d'un coup se regardent en eux. Mais moi, où est-ce que j'en suis ? Qui prépare le baptême d'un enfant et puis ça les remet en route. Alors, peut-être que là aussi, vous avez des profils comme ça, peut-être.
1: Oui, tout à fait. Mais même des fois, c'est le fait d'être parrain ou marraine de l'enfant d'un ami, enfin, ou d'une... Et puis, ils se disent, ah ben, je veux bien être parrain, mais du coup, je suis pas confirmé. Parce que bon, il y en a aussi qui ont reçu le baptême enfant, mais qui n'ont rien fait derrière, quoi. Et c'est là, y a des personnes qui sont venues par ce biais-là, quoi.
2: Et qu'après, bon, au départ, c'était un simple... la simple motivation du baptême, donc du filleul ou de la filleule, mais qui après, en se lançant dans leur parcours, dans leur cheminement, se sont, j'allais dire, totalement convertis et ont énormément progressé. Et puis continuent après le baptême est dépassé du filleul et on continue à les rencontrer à la messe ou dans d'autres rencontres.
1: Alors effectivement, c'est important de rentrer. On est dans une famille chrétienne, hein, on n'est pas. Alors ça, nous, c'est quelque chose qu'on leur dit, qu'on leur rabâche. On leur dit, on n'est pas un chrétien tout seul. Un chrétien tout seul, c'est un chrétien en danger. Il faut rentrer dans la communauté. L'Église, elle n'est pas parfaite, elle est ce qu'elle est. Elle est faite d'hommes et de femmes. Bon, mais de toute façon, c'est là qu'il faut aller. Le Christ, il a posé la première pierre, la pierre d'angle de l'Église, et il faut aller à l'Église. Parce qu'on avait des personnes qui se disaient, par exemple, qui se disaient, bah, moi, je ne vais pas trop à la messe, mais je rentre dans une église, je mets un cierge, et puis je fais ma prière et tout. Mais ce n'est pas une bonne façon de faire, quoi, parce qu'il faut rentrer dans la communauté, il faut faire partie de la communauté.
0: Oui. Justement, les accompagnants, alors, vous devez un peu connaître les différentes équipes, qui sont-ils? Et puis surtout, comment on réunit ces équipes? Parce que vous avez des événements, enfin, il y a surtout un événement du troisième scrutin, là, à Notre-Dame-du-Lot, je crois que c'est ça, hein, à peu près.
2: Non, c'est l'appel, pas le l'appel,
0: l'appel, non, l'appel décisif. J'ai déjà fait l'erreur sur l'appel décisif, ouais. Donc réunit toutes les équipes. Et est-ce qu'il y a d'autres points de rencontre pour les équipes, pour se soutenir? Est-ce qu'au niveau diocésain, elles sont réunies parfois, ou vous faites, vous, le lien circulant entre les équipes?
1: Alors, c'est pas toujours facile. Hein. Ça se fait plutôt dans les paroisses, quoi. Bon, nous, quand on est prévenu, on rencontre, hein, y a pas de souci. Mais à part l'appel décisif qui réunit tout le monde au niveau diocésain,
0: oui,
1: ouais.
0: Mais après, c'est-à-dire les personnes donnent déjà de leur temps, on peut pas demander non plus plus.
1: On va essayer de faire ça au niveau du néophyta, en fait.
0: Ah, alors justement, voilà un sujet très intéressant. C'est bien sur cela que je souhaiterais terminer. Ces jeunes, après, ils sont bon, voilà, ils ont franchi le seuil, ils sont là, mais à la fois ils sont au début d'un autre chemin. Et comment on accompagne ce chemin? Parce que de plus en plus ressort le fait que c'est bien gentil de les conduire là, mais après, si on les laisse comme ça seuls, c'est un peu périlleux. Il y a encore des codes, il y a encore des vécus, il y a encore des choses à faire. Des questions aussi qui sont encore là. Tout n'est pas résolu. On n'a pas répondu à tout. La vie, ça bouge. Donc, les questions continuent. Alors, comment on fait pour le néophyta? Est-ce que vous avez pensé au sujet? Parce que je crois qu'il y a quand même à faire, du coup.
1: Oui. Alors, en fait, bon, c'est vrai que nous, quand ils font leur parcours catéchuménal, ils sont coucounés, ils sont encadrés, ils ont des rencontres régulières et tout. Ils se laissent un peu porter, c'est normal, hein, on est là pour ça. Et puis après, du jour au lendemain, on va leur dire, ben, maintenant, il va falloir continuer tout seul, parce que nous, on en a d'autres qui tapent à la porte aussi, de l'Église, et on va les prendre. Et donc, vous, on va être obligé de vous abandonner aussi. Donc, il y a les deux, c'est-à-dire qu'en fait, il faut aussi une autodiscipline. On leur dit bien aussi, la messe dominicale, eh ben, c'est un moyen pour vous d'entretenir votre foi et y participer. Vous allez rencontrer d'autres paroissiens, il y a les prêtres, enfin bon, il y a moyen aussi de rentrer de diverses manières dans la communauté. Donc ça, c'est déjà une autodiscipline qu'il faut que le catéchumène prenne. Et puis après, ben, ils sont aussi souvent demandeurs après de continuer la formation, parce que ça leur a plu, et donc ils voudraient bien continuer un peu. Alors c'est là qu'il y a les groupes jeunes pros, bon, le parcours alpha, enfin il y a différentes formules qui existent sur des paroisses importantes, sur le diocèse, mais pas partout. Ouais. Il y a des paroisses plus rurales qui sont moins outillées, hein, ça c'est sûr. Voilà, donc c'est un mix des deux. Et nous, on va travailler un peu avec le 04 pour faire. On a prévu une journée là pour essayer de rassembler tous les néophytes des 5 dernières années. Oui, pardon. Et donc du diocèse des Hautes-Alpes et puis du 04. Alors, ça va être une première. On va voir un peu comment...
0: Peut-être une fête de... Voilà. Un anniversaire de baptême.
1: Oui.
0: Je crois que ça s'est fait dans d'autres lieux en France.
2: On y a songé. Parce qu'en fait, avec le 04, on a fait le même constat que nous. Donc, c'est vrai qu'après le baptême, c'est pratiquement pas grand-chose. Donc, pour cette année, on ne veut pas quand même... Le temps passe très vite. Et on va essayer de faire une rencontre à Notre-Dame-du-Lot au mois de novembre pour réunir tous les anciens catéchumènes et confirmants des 5 dernières années avec leurs accompagnateurs, avec tous ceux qui veulent, parrains, marraines, pour voir un petit peu déjà où ils en sont et pour leur proposer aussi une relecture de leur parcours. Pour qu'ils fassent un peu le point sur eux, personnellement, ce qui s'est passé, ce qu'ils ont vécu depuis leur baptême ou leur confirmation. Donc pour cette année, ça suffira déjà pour le Néophyta. Et puis on verra pour l'année prochaine si on peut essayer de mettre en place autre chose avec des accompagnateurs aussi.
0: Oui. Donc l'Église est un mouvement. Et on peut entendre, là, on parlait de cycle tout à l'heure et... cette année, vous êtes comme ça, mais il y a ce mouvement qui recommence et qui est avec des variantes. C'est pas exactement le même chemin, mais on a quand même un mouvement de vie qui est pulsé, qui se continue. Alors, merci beaucoup pour ce partage. Et puis, on souhaite beaucoup de choses à tous les catéchumènes, et puis on espère qu'il y aura des oreilles qui auront peut-être entendu quelque chose. Enfin bon, de toute manière, il y a un mouvement, comme vous parliez d'Esprit Saint, ben oui, c'est ça. Alors là, ça se continue, et que l'Esprit Saint aussi soit au cœur de cette émission et au cœur de sa diffusion, diffusion et podcast également, puisqu'on peut le retrouver sur... message particulier, RCF Alpes-Provence. Merci d'être
2: à vous
0: aujourd'hui.
1: Merci.
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0: Bonjour à toutes et à tous et bienvenue chez RCF Alpes-Provence. Alors aujourd'hui, c'est un rendez-vous un peu particulier. On est avec Ophélie Pochon. Bonjour Ophélie.
1: Bonjour.
0: Alors vous êtes directrice de GSA, Gap Science Animation, et vous avez déployé tout un programme extraordinaire cet été pour les tout publics dans tout le département. Hein. Vous allez même jusqu'à Saint-Crépin, j'ai vu. Dites-nous, vous avez une équipe donc, de médiateurs qui vont mener ces ateliers, mais pas seulement.
1: Et on est 5 médiatrices à Gap Science Animation 05. Et l'été, ce sont des rendez-vous un peu particuliers. C'est souvent en format stand, lors d'événements organisés par des collectivités qui font appel à nous. Lors de ces stands, il est important d'être plusieurs pour accueillir confortablement le public et amener les explications nécessaires. Et du coup, on recherche des bénévoles.
0: Ah, alors, c'est quoi les critères pour être bénévole chez GSA ?
1: Être motivé, avoir envie d'avoir du lien avec le public, c'est du face public. Mais après, voilà, d'être formé, c'est une formation un peu rapide, soit en amont de l'animation, soit lors de l'animation. Hein. Après, c'est des choses assez simples quand même. Et sur des stands, c'est quand même de la répétition, ce qui n'est pas le cas en atelier. Donc voilà, c'est d'être motivé et d'avoir envie de transmettre.
0: D'accord. Donc, si demain, là, j'ai envie de vous rejoindre, je fais comment ? Je vous appelle ?
1: Oui, on peut nous appeler, on peut nous envoyer un mail, nous contacter par Facebook. Le mail à contact@gsa05.fr.
0: Et disons que voilà, donc j'ai quelques dates où je serai disponible et j'aurai bien envie de participer. Donc, je vous donne un peu mes disponibilités. Ça, je peux participer à n'importe quel atelier ?
1: Oui, après, c'est surtout par rapport aux sensibilités aussi de la personne, parce que peut-être que il y a des personnes qui sont plus sensibles à ce qui est environnemental et par rapport à ce qui est optique, par exemple. On se sent plus ou moins à l'aise sur certaines thématiques. Donc voilà, c'est surtout, on prend en compte les envies de la personne, parce que c'est aussi, il faut que ça réponde aux envies. Quand on est bénévole, on a des envies et voilà, il faut que ça réponde à cela.
0: Alors maintenant, pour l'aspect pratico-pratique, imaginons, j'habite à Gap, vous faites le marché de Baratier. Hein. J'ai vu que vous aviez dans votre programme des interventions sur pas mal de marchés nocturnes. Comment on fait ? On part ensemble d'ici ou on se rejoint là-bas ?
1: C'est l'idéal est de faire qu'une voiture et comme ça permet aussi d'échanger dans la voiture, donc c'est assez sympathique. Mais sinon, on peut aussi se retrouver. C'est vraiment en fonction de la personne, mais l'idéal est d'organiser un covoiturage à partir de Gap, en effet.
0: Est-ce qu'il y a une limite d'âge ?
1: Je dirais que non.
0: Peut-être qu'il faut être majeur ?
1: Pour le transport, c'est mieux. Après, on a eu fait avec des mineurs, avec l'autorisation des parents. Voilà.
0: Bon, ben voilà. Donc, il suffit d'avoir envie, hein, d'être intéressé, passionné, curieux. Vous appelez GSA au 04
1: 92 53 92 70.
0: Et vous prenez contact avec donc l'équipe. Et puis, ben voilà, maintenant, vous vous laissez porter. Merci beaucoup, Ophélie.
1: Merci.

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1: Avec Suzon, on a descendu la Durance à vélo de Briançon à Sisteron, des hautes montagnes à la Provence.
2: Avec Antoine, on en a profité pour rencontrer les voisins et voisines de la Durance. 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
3: Épisode 2, de l'Argentière vers Guillestre.
2: Premier rendez-vous ce matin avec une figure de l'Argentière, un éditeur kayakiste.
4: Alors, je suis Florian Vigne, j'ai bientôt 40 ans, j'habite à l'Argentière depuis ma naissance. Alors, j'ai toujours vécu à l'Argentière. Donc, la ligne éditoriale de notre maison d'édition, c'est principalement le régionalisme alpin. Donc, que ce soit du livre photo, du topo rando, du récit historique mettant en valeur soit l'histoire, soit le patrimoine des Alpes. Donc l'Argentière a eu déjà par le passé au Moyen-Âge et fin 19e un gros passé avec la mine d'argent, d'où le nom de l'Argentière. Grâce à la force de la Durance à l'époque, elle a eu l'idée d'y installer des centrales hydroélectriques. Le début de la construction a été en 1907. Mais du coup, une centrale hydroélectrique, c'était aussi d'y mettre une usine. Parce qu'à l'époque, on ne savait pas transporter, comme on l'a aujourd'hui avec les lignes à haute tension, etc., l'électricité. Donc en fait, quand il y avait une chute d'eau, ils faisaient un barrage, une conduite, une centrale au pied, et ils mettaient l'usine derrière. Ben, c'est ce qui s'est passé à l'Argentière avec l'usine d'aluminium. Et donc, du coup, cette usine a fonctionné jusqu'en 86. À la suite de ça, l'équipe municipale qui arrivait en 89, dont faisait partie mon père, a vraiment pris le chemin du tourisme sportif. Un jour, il a eu l'idée en se promenant, et puis en regardant un peu ce qui se faisait ailleurs, de créer un stade d'eau vive sur la Durance. Et en 92, le stade d'eau vive, la construction du stade d'eau vive a commencé, jusqu'à son inauguration en mai 93. La Durance, qu'est-ce qu'elle a de spécial? Elle a déjà différents parcours, tout au long, pour tous les niveaux. Donc ça veut dire qu'en tant que kayakiste, du débutant de quelques semaines jusqu'au un kayakiste qui fait du kayak de haute rivière, limite extrême, tout ça, que ce soit de la vachette jusqu'à Embrun, jusqu'au lac, il trouvera son compte. Par exemple, il y a un parcours qui est réservé à des kayakistes de rivière d'un certain niveau entre Presle et l'Argentière, qui se fait que quand le barrage de Presle est ouvert, où on est au fond de la gorge, on est vraiment isolé. Et on n'a personne, on n'a pas un bruit de voiture, on n'a rien, on n'a pas un piéton parce qu'il n'y a pas de sentier. Et en fait, on se croit un peu quoi, petit Colorado, quoi. Voilà. Et après, ce qui caractérise aussi la Durance, c'est son volume, parce que c'est quand même une rivière volumineuse contrairement à d'autres rivières, mais aussi sa couleur de l'eau. À partir une fois que la période de crue, de fonte des neiges est passée, on arrive sur une couleur un peu bleue, là, bleutée, là, c'est super. La Durance et les Hautes-Alpes en général, c'est un lieu mythique pour le canoë-kayak. Cette année, ça s'est encore confirmé qu'il y a beaucoup de gens qui sont venus alors qu'ils n'avaient pas prévu de venir parce qu'il n'y avait que chez nous qu'il y avait de l'eau. Ouais, il n'y a que chez nous qu'il y avait de l'eau cet été. On est le chef-lieu du canoë-kayak en France, quoi. Voilà, il faut l'assumer et le dire et surtout le vanter auprès de tout le monde, quoi.
2: À l'Argentière, on est à la porte des 4000 des Écrins.
1: C'est un repère d'amoureux et d'amoureuses de la montagne.
2: Et on en a trouvé au magasin de vélo 60-40.
5: Je suis Cathy Jolibert, j'habite à l'Argentière-l'ABC. Moi, je ne suis pas native d'ici, je suis une pièce rapportée. Mais j'ai appris à aimer en fait cette région. Moi, je suis plutôt une grimpeuse et j'ai appris à aimer aussi la montagne au fur et à mesure. Ça fait 12 ans que j'habite ici. La particularité de cet endroit, c'est que c'est vraiment déjà central, avec beaucoup de falaises, des secteurs faciles, des secteurs un peu plus durs. Je suis aussi directrice en fait de l'Ice Climbing Écrin, donc c'est un festival de glace et d'alpinistes en fait qui a lieu en janvier. Et donc l'idée, c'est que pendant ces 3 jours, on accueille des participants qui viennent de la France entière. C'est un rassemblement de personnes qui sont passionnées de hauteur, de verticalité. L'hiver, on peut faire de la cascade de glace, du ski de randonnée, de la raquette à neige, encadré par un guide de haute montagne, donc complètement sécurisé. Ça permet en fait de mettre un pied, si vous voulez, à la montagne quand on est novice. À l'Argentière-l'ABC, on va faire de l'alpinisme, si vous voulez, où il n'y a pas en fait de remontée mécanique, comme à Cham, où tu vas tout de suite gagner 1000 mètres ou 2000 mètres d'altitude d'un coup. C'est un alpinisme qui se mérite, qui se découvre, qui est sauvage, qui est déconnecté, où il y a des valeurs, je dirais, qui sont peut-être plus nature et sauvage, au sens, déjà on grimpe dans le parc national des Écrins. C'est peut-être moins accessible, mais enfin, quand tu vas en montagne, l'idée c'est quand même de partir tôt et de marcher, quoi. Donc du coup, tu quand tu vas, tu sais pourquoi t'es là. Et quand on arrive en haut d'un sommet, t'es beaucoup plus seul qu'à Chamonix, quoi. Typiquement, il y a peut-être moins de monde. Et ça me faisait penser au fait que j'ai fait partie pendant 2 ans d'une équipe d'alpinistes féminines. En fait, pendant longtemps, j'ai habité ici et je me suis dit que la montagne, je pouvais y aller avec mon ami ou mon compagnon qui est guide. Et je ne m'étais jamais dit que je pouvais y aller toute seule, alors que je vais grimper toute seule, par exemple, avec des copines. Et de faire partie, en fait, d'une équipe féminine d'alpinisme et d'avoir accès à la montagne entre copines, mais ça change tout. Parce qu'en fait, c'est toi qui choisis où tu veux aller. Tu choisis, en fait, la course à ton niveau, en fonction des conditions. Et donc, tu es, au même titre que dans ton quotidien, décisionnaire de tes choix. Tu es active dans le lieu où tu habites. Et on vit la montagne avec des étoiles dans les yeux et pas avec des contraintes ou se sentir amoindri parce qu'on se sent moins rapide ou moins solide que l'autre qui nous emmène. Ici, on est assis sur deux bancs dans un bar qui s'appelle le bar du monde d'après. Et alors, le bar du monde d'après est installé juste à côté, en fait, d'un magasin de vélo qui s'appelle 60-40.
3: François Lombard est un des deux fondateurs du magasin et il aime vraiment sa région.
6: J'ai grandi, j'habite ici depuis toujours. Donc, je connais bien les montagnes autour de chez nous. Et ce coin-là, c'est quand même probablement un des meilleurs endroits pour vivre sur la planète.
2: Ni plus ni moins.
6: Ouais, c'est un peu chauvinisme, mais non, je pense vraiment, quoi. Pendant un peu plus d'une dizaine d'années, j'étais professionnel de l'escalade après mes études. Et du coup, j'ai parcouru le monde et j'ai fait beaucoup de compétitions. Voilà, j'ai réussi à gagner la Coupe du Monde en 1994. Ça fait déjà quelques années, mais voilà, ça reste un bon souvenir. Et puis après ça, je suis devenu guide de haute montagne et moniteur de ski. Et puis là, depuis 2 ans, avec un copain guide de haute montagne, on a commencé à s'occuper de vélo aussi sur l'Argentière. Donc voilà, ça fait plusieurs cordes à mon arc.
2: Et est-ce que vous auriez un peu d'huile que je pourrais vous emprunter?
7: Bien sûr. Alors, on a deux sortes d'huile. On a l'huile dry, donc pour conditions sèches, et wet pour conditions humides. Donc elles ont un peu, pas tout à fait les mêmes propriétés. Il faut choisir aujourd'hui, c'est pas évident.
2: C'est ça, on est pile entre deux. On espère passer à travers les gouttes, mais dans le doute, on va mettre un petit peu de la route. Merci François.
7: Ben de rien. Bonne continuation.
8: Nous sommes ici à quelques dizaines de mètres de la Durance, donc dans le lit majeur de la Durance, donc à l'Argentière-l'ABC. Donc ce qui tout de suite est marquant, c'est l'absence d'horizon, c'est-à-dire qu'on est entouré de hautes montagnes, donc avec le mont Brison qui est là-bas sous les nuages, qui est à plus de 3100 mètres. Et puis tout autour de nous, on va remonter dans les vallées jusqu'à la barre des Écrins qui est à 4100 mètres. C'est juste pour vous dire que voilà, l'environnement, il est d'abord montagnard avec cette absence d'horizon. Et puis la vallée de la Durance dénote par rapport aux vallées qui sont transversales, c'est par, on va dire, sa largeur, cette forme en auge qui marque bien un relief qui a été façonné par les glaciers. C'est-à-dire que la dernière glaciation, ici, on est à peu près vers 20 000 ans. Et il faut imaginer que là où on se trouve, on a probablement 1000 mètres de glace au-dessus de notre tête. Et que ce glacier, donc de la Durance, s'étend pratiquement jusqu'aux portes de Sisteron. Donc, lieu où vous allez aller. Donc, finalement, il y a une certaine continuité, puisqu'il y a 20 000 ans, le glacier s'étendait pratiquement jusqu'à Sisteron. Je suis Frédéric Goulet. Donc, je suis garde-moniteur au Parc National des Écrins. Donc, sur le secteur dit de la Valouise. La Durance est une rivière typique des Alpes, enfin, c'est une rivière alpine, donc on va dire qu'il y a passé la phase torrentielle, donc des vallées annexes, là où il y a des très fortes pentes, et la Durance vient recueillir l'ensemble des torrents qui naissent dans ces montagnes. Ce qui caractérise aussi la Durance, donc c'est normalement une rivière en tresse. Alors à l'Argentière, on le retrouve pas puisque la rivière a été endiguée à partir de la fin du 19e pour installer une activité industrielle et puis après la ville s'est implantée suite à cette installation et donc on a endigué le lit et finalement le lit à l'Argentière n'a plus la capacité de divaguer dans ce lit majeur et former des différents chenaux, ce qu'on appelle des lits en tresse. On va retrouver ces faciès plus en aval. Donc dès que vous allez passer Chamcela et descendre, vous allez avoir ces faciès, donc avec ces différents chenaux qui entourent des bancs de galets. Et ces faciès en tresse sont des habitats en voie de disparition un peu partout en France et puis dans le monde, liés à l'aménagement des cours d'eau, donc soit les endiguements, les barrages, les extractions de granulats, tout un tas d'activités en tout cas qui ont impacté la rivière et qui font que ces habitats sont maintenant à protéger. Donc on essaye au maximum de les protéger. Et effectivement, on les protège en particulier parce qu'il y a une biodiversité.

0: aussi aux conditions physiques du cours d'eau et puis à ces régimes de crue. Il faut être très, vraiment armé pour ça, pour résister finalement à la durance ou aux torrents qui sont en crue. Ce que j'ai pas dit aussi, c'est que la Durance est un cours d'eau un peu atypique au regard de ce qui est en train de se passer autour de nous. C'est-à-dire que les étiages sont très marqués, on l'a vu cette année, les étiages ont été très marqués un peu partout, sauf pour la Durance. Et la Durance a eu un joli débit cette année, mais c'est un débit qui est lié à la fonte importante du glacier blanc en particulier, puisque c'est la plus forte, la plus grande masse glaciaire qu'on ait sur le massif, et qui alimente directement les étiages de la Durance. Et donc on peut s'inquiéter pour l'avenir, puisque quand les masses glaciaires auront complètement fondu, la Durance connaîtra des étiages un peu comme ce qui se passe aujourd'hui dans le Drac, donc des périodes de basse eau qui vont commencer dès juillet, et un certain nombre d'activités ne pourront plus se dérouler en Durance, comme le raft ou le kayak. Et il va aussi savoir s'inquiéter, puisque la Durance, c'est aussi ce qui irrigue en grande partie la Provence. Concernant le réchauffement climatique, donc un des premiers inquiétudes du parc, ce sont les glaciers, avec des temps de fonte glaciaire qui augmentent. Mais ce ne sont pas les seuls marqueurs du désordre qui nous atteint aujourd'hui. On est dans la vallée de la Durance et on voit que sur les versants, on a en particulier des pinèdes à pin sylvestre. Et sur ces pinèdes, là, on voit qu'elles sont en train de roussir. Et ça fait maintenant une petite dizaine d'années qu'on a de plus en plus d'arbres qui sont en train de mourir, sous l'effet même du réchauffement, c'est-à-dire qu'on a de plus en plus de périodes sans pluie, donc qui provoquent du stress sur les arbres, c'est ce qu'on appelle le stress hydrique. L'ONF suit ça attentivement de toute façon. On a aussi un verdissement des Alpes, c'est-à-dire qu'au fur et à mesure où les masses glaciaires sont en train de se retirer, on a les Alpes qui verdissent. Ce sont aussi des marqueurs du changement climatique qui sont en train de nous impacter et qui se voient directement là aujourd'hui dans le paysage.
1: Tu penses qu'il y a une montée violente là ?
2: Je ne pense pas, j'en suis sûre.
1: Mais tout de bientôt, on attend de digérer.
2: Ouais, on va peut-être avoir un peu 10 minutes pour digérer, je pense.

0: Là, on m'entend commencer la montée de Fraissinière. La montée doit bien être à 12%. Puis pour ceux qui ont pas trop envie de souffrir, on peut prendre le train à l'Argentière, puis descendre à Guillestre. Et on s'évite ces 2 km de montée. Alors là, en fait, on est en haut de la montée. La vue est super dégagée. Là, il y a les montagnes à droite.
1: On voit le fond de la vallée avec des couleurs assez incroyables parce que comme il y a un peu de nuages et pas mal du soleil, bah, ça fait des contrastes assez dingues. Et du coup, on voit serpenter la Durance. C'est une tresse, il y a des lits, il y a des grands bancs de galets. Et elle serpente avec plein de ripisylves autour. Et au milieu, il y a le rocher et le fort de Mont-Dauphin.
0: Puis juste devant nous, en fait, c'est le grand gouffre de Gourfouran. Il y a une sorte d'immense falaise magnifique, toute rouge et toute rose.
1: Ça contrastait bien avec les arbres qui sont juste au-dessus et qui commencent à être un peu jaunes. Enfin, il y a toujours du vert très intense et il commence à y avoir du jaune, du coup ça fait des contrastes. Et dans ces arbres, il y a les petites maisons du hameau de Chancella.
0: Et puis à droite, c'est le vallon de Fraissinière avec le petit hameau de Dormius debout. C'est parti?
1: Ouais, allez, en route. On attaque la partie la plus facile. Ça y est, Antoine a passé la ligne d'arrivée de notre étape du jour, l'auberge jeunesse de Guillestre.
2: Et bonjour.
3: Bonjour.
2: Comment allez-vous?
3: Nickel.
1: Saison du coup.
3: J'imagine.

0: bien.
1: Antoine.
0: Antoine, j'imaginais bien.
1: Parfait.
0: Bienvenue, bienvenue.
2: Et ben, je vous fais un petit tour de visite. Ça va être un...
0: Et voilà pour vous.
1: Parfait, c'est la chambre alors.
2: C'est votre chambre.
3: Du coup, pour avoir en gros cette appellation auberge de jeunesse, il y a une fédération qui s'appelle la FUAJ, la Fédération Unie des Auberges de Jeunesse.
4: On passe une partie de la soirée avec Jérôme, gérant du lieu, et des membres du conseil d'administration de l'auberge de jeunesse.
3: Cette affiliation et cette adhésion, il y a une signature aussi d'une charte du tourisme social. En signant cette charte, on accepte en fait la tarification qui est imposée du coup par la fédération. La deuxième vocation et deuxième vecteur, on va dire, d'activité, c'est la volonté que le bâtiment vive aussi sur le territoire. Et là, c'est plus du événementiel, de la location d'espaces, de salles pour du mariage.
5: Peut-être aussi dire que dans le bâtiment, il y a une partie, alors c'est un contrat de mise à disposition, ça, avec l'association Refuge Solidaire, qui est basée à Briançon. Donc là, c'est ce qu'on appelle l'abri janvier. Donc c'est aussi une partie qui a été mise à disposition pour accueillir les personnes migrantes. Et voilà. Donc c'est au-dessus des chambres. Enfin, ça fait partie aussi du bâtiment. Et ça fait aussi plusieurs années que...
3: Depuis 3 ans.
5: 3 ans.
3: Ouais.
6: Alors, la Durance, elle fait partie de notre quotidien parce que d'abord, elle passe dans des lieux où il y a des balades, on peut aller faire... On peut aller courir, on peut aller faire du vélo autour. C'est quand même l'endroit un peu plat du coin pour faire des activités. L'eau, ça fait partie de notre environnement aussi dans le tourisme. Est-ce qu'il y a beaucoup d'eau? Est-ce qu'il y a pas d'eau? Est-ce que ça va descendre en raft? Est-ce que ça change l'ambiance en fait. Quand il y a de l'eau ou pas de l'eau, ça change complètement l'ambiance du coin.
5: Mais la Durance, c'est quelque chose qui m'a marqué parce que quand j'étais petite, je viens du Pas-de-Calais et j'avais appris la chanson Le Petit Âne Gris et ils en parlent dedans. Et du coup, ça m'a toujours fait plaisir moi aussi de voir vraiment la Durance.
7: C'est quoi cette chanson?
5: Écoutez cette histoire que l'on m'a racontée.
4: À suivre. C'était le deuxième épisode de la Durance à vélo. 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Produit par le département des Hautes-Alpes et avec la participation de Susan Lejeune.
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9: Bonsoir à toutes et à tous, soyez les bienvenus dans le 18-19 de l'été. Nous sommes ensemble pendant 1 heure et on commence tout de suite avec les titres de l'actualité ce soir. Et c'est un événement traumatisant après le passage d'une tornade d'une rare intensité dans l'Aude hier soir. Le village de Pomas pense ses plaies, 39 personnes ont été blessées, 2 se trouvent en urgence absolue. Près de 300 maisons ont été abîmées par la tornade. Et de 2, une semaine après sa première sortie historique, l'astronaute française Sophie Anneau marche de nouveau dans le vide spatial à 400 km au-dessus de nos têtes. Une mission de réparation à l'extérieur de l'ISS, la station spatiale internationale, qui doit durer environ 6h30. À l'international, l'UNICEF alerte. 1 million d'enfants souffrent de malnutrition aiguë sévère en Afghanistan et ils se trouvent en danger de mort si rien n'est fait pour leur venir en aide. La conséquence de plusieurs séismes meurtriers en Afghanistan l'année dernière, de catastrophes climatiques et aussi du retour de millions de réfugiés afghans dans le pays. Et puis à Moscou, le chef de la diplomatie vaticane plaide pour l'ouverture de véritables négociations de paix avec Kiev. C'est la première visite en Russie de Mgr Paul-Richard Gallagher depuis l'invasion de l'Ukraine en 2022. On jette un œil sur le temps. La France sous les nuages demain matin. Du nord au sud, quelques averses orageuses sont attendues du côté d'Amiens et en soirée, nous aurons une nouvelle dégradation orageuse. Des pluies et de la grêle sont attendues de la Normandie à la Nouvelle-Aquitaine. Côté température, comptez 23 à Cherbourg, 26 à Metz, 30 à Limoges et à Toulouse. RCF Notre-Dame, il est 18h02 et c'est dans un mois tout pile la grande veillée de prière au Stade de France avec le pape Léon XIV. Près de 80 000 jeunes de 17 à 35 ans vont se réunir sur la pelouse du Stade de France. Et pour les plus jeunes, le FRAT, le Rassemblement annuel de jeunes chrétiens d'Île-de-France, a décidé à son tour d'organiser un grand événement pour permettre aux collégiens et aux lycéens de la région de célébrer eux aussi la visite de Léon XIV en France, Philomène Dubois.
10: Le FRAT organise chaque année le plus grand rassemblement de jeunes chrétiens d'Île-de-France et à l'occasion de la visite du pape, ils ont décidé d'organiser une grande matinée de célébration pour les jeunes de 13 à 17 ans.
11: C'est un format nouveau pour le FRAT à l'occasion de la venue du pape.
10: Jean-Michel Dupont est délégué général du FRAT.
11: Il y a la grande veillée pour les 17-35 ans qui est prévue le vendredi soir au Stade de France. Et en fait, on se disait que pour la tranche d'âge 13-17 ans, qui est la tranche d'âge des FRAT de Jeanville et de Lourdes, il n'y avait pas de temps spécifique pour eux qui était prévu. Et quand on l'a testé autour de nous, j'avoue que les retours étaient assez enthousiastes. Donc on a lancé la préparation de ce rendez-vous.
10: Ils seront donc 10 000 jeunes à se rassembler le samedi 26 septembre pour un programme bien chargé.
11: Ce sera un temps, j'allais dire, comme on sait faire et comme on aime faire au FRAT, où on mêlera à la fois de la prière, de la louange, puisqu'on aura le groupe Be Witness qui animera le temps, et du témoignage, des temps d'enseignement, tout ça à 10 000, un peu comme on le fait sous le grand chapiteau à Jeanville ou dans la basilique Saint-Pédis à Lourdes.
10: Pour Marguerite Deniel, chargée de mission au FRAT, c'est un moyen pour les jeunes collégiens et lycéens de s'approprier ce voyage pontifical.
12: Les jeunes d'aujourd'hui, les 13-17 ans, c'est l'Église, et ils ont le droit aussi d'avoir ce temps-là de rencontre, de prière, de louange, et pour nous, c'est qu'ils avancent sur leur chemin de foi, qu'ils rencontrent le pape, qu'ils grandissent spirituellement et humainement dans cette journée qui les marquera à vie. Le but, c'est qu'ils se souviennent de cette journée, mais pas que, qu'ils aient aussi grandi spirituellement, qu'ils aient rencontré le Christ, qu'ils aient rencontré le pape, qu'ils aient rencontré des témoins et qu'ils aient prié ensemble.
10: Les organisateurs espèrent également recevoir un message du pape pour les jeunes. Après ce moment de célébration, ils se dirigeront vers les Champs-Élysées pour la grande messe du pape.
12: Alors on a un espace réservé pour tous les participants qui participeraient au temps fort du FRAT le matin. Donc on a travaillé avec l'organisation générale pour avoir un espace réservé pour 10 000 personnes. Et l'objectif, c'est de faire ce temps fort le matin à la Défense et ensuite de se rendre aux Champs-Élysées. Alors on n'a pas exactement le positionnement de cet espace aujourd'hui, mais c'est de donner rendez-vous après au groupe dans cet espace-là où ils vivront avec tous les participants et tous les fidèles à la messe célébrée par le Saint-Père.
10: Le délégué général du FRAT voit dans cette initiative un prolongement du rôle du FRAT, dont la mission est de permettre aux jeunes de se réapproprier leur place dans l'Église.
11: On dit souvent que le FRAT, c'est la première grande expérience ecclésiale pour beaucoup de jeunes d'Île-de-France. Je trouve que c'est un prolongement direct, voilà, de pouvoir les inviter à vivre cette messe avec le Saint-Père le samedi après-midi, de les préparer à cette messe avant le matin ensemble. Je trouve que voilà, pour eux, ça sera une très belle expérience de la vie d'église, une expérience certainement unique, comme le FRAT est souvent une expérience unique pour tous ces jeunes. Donc voilà, on est vraiment dans la continuité de ce qu'on aime et de ce qu'on veut proposer au FRAT, au service de ce que les jeunes veulent vivre dans l'église.
10: Les inscriptions se feront de la même manière que pour le FRAT, à travers les aumôneries. Alors rendez-vous sur le site frat.org, les inscriptions sont déjà ouvertes.
9: Merci Philomène Dubois. Et justement, on enchaîne avec une première pause musicale, c'est l'hymne du FRAT 2026, intitulé « Viens demeurer dans mon cœur ».

0: Bien demeuré dans mon cœur, l'hymne du Frat 2026, interprété par le groupe Glorious Louange.
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0: 18h08, merci d'être avec nous sur RCF Notre-Dame. Tout de suite, c'est le meilleur de la bonne info et on s'intéresse à une initiative pour loger les plus précaires. Une bonne info préparée ce soir par Brieux Beauchet et Clara Bévillacois.
2: Et ce matin, on s'intéresse à une association qui propose aux entreprises de mettre à disposition leurs locaux pour accueillir des personnes sans domicile. Des accueils d'urgence le soir ou le week-end lorsque les locaux ne sont pas occupés. On parle ici de l'association Bureau du Cœur. Et ce matin, nous sommes donc avec Pierre-Yves Loaec. Bonjour.
3: Oui, bonjour.
2: Alors, vous êtes le fondateur de cette association. Alors, pour commencer, voilà, depuis quand ce projet existe? Comment, lisez-vous, vous est-elle venue?
3: Écoutez, l'idée existe depuis, enfin l'idée, même l'association existe maintenant depuis 2020, depuis 6 ans. Et l'idée m'est venue tout simplement parce que quand je sortais de mes bureaux, je croisais une femme qui dormait dans la rue et on avait des problèmes de chauffage à l'époque dans nos bureaux. Et je me disais, c'est dingue, nous on va être obligés de chauffer toute la nuit pour essayer d'avoir à peu près chaud le lendemain. Et cette femme, alors qu'on chauffe toute la nuit, va être dehors dans le froid. Et dans nos bureaux, il y a une douche, il y a une cuisine, enfin, il y a presque tout ce qu'il faut pour pouvoir y habiter. Donc voilà, c'est le contraste entre cette rencontre régulière et fortuite avec cette femme et le fait que mes bureaux restaient vides la nuit qui m'a donné cette idée.
4: Et donc concrètement, comment ça se passe? Vous démarchez des entreprises en leur disant, est-ce que vous pourriez accueillir des personnes sans abri la nuit?
3: Alors, d'abord, ça se passe bien, il faut quand même le dire. On a accueilli près de 1000 invités, parce que c'est comme ça qu'on appelle nos bénéficiaires depuis maintenant 6 ans. Et après, pour nous développer, heureusement, pour l'instant, on n'a pas besoin de prospecter les entreprises. Ce sont plutôt les entreprises qui viennent à nous. Alors, il y a évidemment un process d'accompagnement pour préparer cet accueil, s'assurer que les conditions d'accueil sont remplissent un certain nombre de critères minimum de dignité, évidemment, et de confort. Et puis on règle un certain nombre de points liés à l'assurance, liés au bailleur, s'il y en a un, enfin bref, de points juridiques et également managériaux, puisqu'il faut accompagner les collaborateurs de l'entreprise dans ce changement.
2: Qu'est-ce que ça apporte aux entreprises et aux salariés par conséquent, voilà, d'accueillir une personne dans leurs locaux la nuit ou le week-end?
3: Eh bien, écoutez, on a fait deux études récemment, une auprès des salariés français sur la question de la solidarité, puis une deuxième qui est une mesure d'impact de notre propre action, et les résultats sont assez dingues, puisque lorsque l'IFOP interroge les salariés français, on se rend compte que les salariés qui estiment agir et évoluer dans une entreprise dite engagée ont un sentiment, une perception de solidarité entre collaborateurs 3 fois plus élevée que dans une entreprise qui ne l'est pas. Donc on voit bien qu'une entreprise qui s'engage, c'est une entreprise qui crée de la solidarité à l'interne. Donc c'est un peu comme le yaourt, hein, ce que vous faites à l'extérieur se voit à l'intérieur. Et donc à ce titre-là, c'est très très bénéfique pour les entreprises qui accueillent, qui se posent aujourd'hui dans un monde où le monde du travail évolue. Hein. Vous n'êtes pas sans savoir que le télétravail bouscule beaucoup de choses, par exemple. Et les entreprises sont en quête de solidarité pour recréer effectivement un esprit d'équipe au sein de leurs équipes, au sein des collaboratrices et des collaborateurs qui la composent. Et donc, les bureaux du cœur, à ce titre-là, constituent une vraie solution possible, puisque aujourd'hui, près de 90% d'entre eux sont tout à fait ouverts à ce qu'on ouvre les portes, justement, de l'entreprise pour accueillir le soir et le week-end.
4: Et donc ces personnes, ces invités, hein, comme vous les décrivez, où est-ce qu'ils dorment exactement? Il n'y a pas forcément un lit, un canapé qui permet d'accueillir des personnes dans les entreprises?
3: Non, il n'y a souvent pas de lit, mais il y a souvent des canapés. Et ces canapés, on les encourage à ce qu'ils soient convertibles, ce qui offre un petit peu plus de confort. C'est souvent une salle de réunion qui sert de salle de réunion le jour et qui sert donc de chambre la nuit. Donc il n'y a pas d'espace, il n'y a pas besoin de créer un nouvel espace ou de prendre des mètres carrés dans les bureaux et de les réserver qu'à l'accueil d'une personne bureau du cœur. C'est vraiment des mètres carrés que l'on reconvertit, donc il n'y a pas entre guillemets de gaspillage. On demande à la personne le matin d'être prête à partir au moment où les collaboratrices et les collaborateurs arrivent. On aime bien qu'ils se croisent, qu'ils puissent échanger quelques mots, un café si c'est possible. Mais la personne libère les lieux pour qu'elle puisse être réexploitée la journée dans le cadre des travaux de l'entreprise.
2: Et justement, est-ce qu'elle peut revenir le soir? On est logé sur combien de temps? Ça peut être le temps d'un week-end ou est-ce qu'on peut revenir assez régulièrement dans ces locaux?
3: Alors, le but du jeu, c'est de faire en sorte que les personnes vraiment avancent dans leur projet d'insertion et leur projet de vie. Donc, la durée d'accueil moyenne au Bureau du Cœur est de 4 mois et demi. Donc, ça veut dire qu'on est sur des contrats d'accueil qui sont de 6 à 8 mois, selon si on est dans une ville de taille moyenne, une ville sous tension immobilière. Mais voilà, la durée moyenne, c'est 4 mois et demi. Donc, ça permet vraiment de s'installer, de reprendre souffle, de travailler en intimité son propre projet de vie. Et donc, de pouvoir sortir des bureaux du cœur à près de 80% avec un job et une vraie solution de logement.
0: Une bonne info signée Brieux Beauchet et Clara Bévilacqua. À suivre à 18h31, non pas un, mais deux invités dans le 18-19 de l'été. On se projettera déjà dans la rentrée scolaire. Mardi prochain, le 1er septembre, la cloche sonnera pour près de 12 millions d'élèves en France. Mais les parents savent-ils vraiment ce qu'il se passe à l'école? C'est la question que se posent nos deux invités dans leur livre, un livre à hauteur d'enfant pour repenser l'école et l'éducation. Restez avec nous, on en parle dans un quart d'heure. presque 15 sur RCF Notre-Dame et l'éphéméride du jour est préparée par Bruno Fuma.
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6: Aujourd'hui, nous sommes le 25 août. C'est la fin d'un monde, la croisade. La dernière quitte le royaume de France en 1270. À sa tête, Louis IX.
7: Le 1er juillet 1270, il s'embarque pour la 8e croisade. La première étape est Tunis, afin de convertir le sultan au christianisme. Cette étape, tout comme cette croisade, sera la dernière. De nouveau, une épidémie de dysenterie ou de typhus s'abat sur les croisés. Le fils de Louis, Jean Tristan, né en croisade en 1250, meurt en croisade à 20 ans d'intervalle, le 3 août 1270. Son père succombe à son tour, le 25 août 1270, à Carthage.
6: La dépouille du roi sera ébouillantée afin de ne conserver que les os. Louis IX sera inhumé à la basilique de Saint-Denis le 22 mai 1271. Le nouveau roi, Philippe III le Hardi, reviendra en France avec 4 autres cercueils, ceux de Jean Tristan, son frère, de sa tante Isabelle, de sa femme Isabelle d'Aragon et de Thibaut V, comte de Champagne et de Navarre. En ébullition depuis quelques jours, Paris attend sa libération. Alors que les Allemands envisagent de faire sauter ces monuments, le 24 août 1944 au soir, les premières troupes françaises font leur entrée dans la capitale. Le lendemain, la capitulation des troupes allemandes est signée à la gare Montparnasse. Dans l'après-midi, le chef de la France libre, Charles de Gaulle, prononce un discours depuis l'hôtel de ville de Paris.
8: Paris, Paris outragé, Paris brisé, Paris martyrisé, mais Paris libéré, libéré par lui-même, libéré par son peuple avec le concours des armées de la France, avec l'appui et le concours de la France tout entière, c'est-à-dire de la France qui se bat, c'est-à-dire de la seule France, de la vraie France, de la France éternelle.
6: Le lendemain, le général de Gaulle, le général Leclerc et leur entourage descendront les Champs-Élysées avant de se rendre à la cathédrale Notre-Dame de Paris. Espace, pour la première fois, un objet artificiel quitte les limites du système solaire pour entrer dans l'espace interstellaire. Nous sommes le 25 août 2012. Il s'agit de la sonde américaine Voyager 1, lancée en 1977. Elle sera rejointe par sa sœur Voyager 2 en 2018.
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6: On ouvre la page culture avec la naissance le 26 août 1880 de Guillaume Apollinaire, poète et écrivain français. Il est considéré comme l'un des poètes français les plus importants du XXe siècle, précurseur du surréalisme. Il meurt le 9 novembre 1918 de la grippe espagnole, mais est déclaré mort pour la France en raison de son engagement pendant la guerre. Et puis c'est en 1918, le 25 août, que voyait le jour Leonard Bernstein, compositeur, chef d'orchestre et pianiste américain. Il a dirigé pendant 11 ans l'Orchestre Philharmonique de New York. On lui doit la partition de la comédie musicale West Side Story. Leonard Bernstein meurt en 1990.

0: Les célèbres notes de la comédie musicale West Side Story, jouées pour la première fois en 1957 à New York. Repose en paix si tu peux, c'est le titre d'un film imaginé, écrit et tourné dans les quartiers de Grenoble et notamment au village olympique. À l'origine de cette comédie sociale, autour de la famille et des racines, l'association locale Shaolin Shadow, une association qui forme au cinéma et à l'audiovisuel depuis plus de 20 ans, mais qui a aussi une volonté de mettre en lumière un quartier sensible sous un jour plus positif auprès du grand public, mais aussi auprès des habitants de ce quartier. Et Juliette Balzer de RCF Notre-Dame a glissé son micro à l'avant-première grenobloise de ce film.
1: Vous savez où va se passer l'enterrement ?
2: Au Cameroun.
3: Hein ?
4: Tout le monde ici souhaite que Franck repose en paix.
5: Je ferai enlever le corps s'il le faut !
6: Je ferai bloquer les frontières !
7: Ça va un peu loin, là.
8: Le décor est planté. Loin des clichés, zoom sur le village olympique et son quotidien. À l'écriture, un collectif de 5 auteurs, dont Dosimao Mpunga, originaire du quartier.
9: On fait tous partie de l'association Shaolin Shadow. Ça fait 20 ans qu'on est ancré ici, parce qu'on aime notre ville. Et nous, on voulait vraiment mettre en avant la ville, la beauté des montagnes, la beauté des paysages. Moi, c'est le quartier où j'ai grandi. Je trouvais que c'était un quartier qui avait une histoire assez particulière, puisqu'en réalité, c'est le quartier où il y a les sportifs des JO ont dormi là-bas. Et puis, c'est devenu un quartier HLM. Mais je me rends compte qu'il y a des gens à l'extérieur qui n'ont pas forcément la même perception par rapport à ce quartier-là. Et en fait, en gros, par ricochet, ça permettait aussi de le mettre en avant positivement et d'en montrer la beauté d'un point de vue cinématographique.
10: Vous savez que ce film, c'est une déclaration d'amour à la ville de Grenoble. Parce que
8: 500 km séparent le village olympique de Grenoble des quartiers de la Seine-Saint-Denis, mais ça n'empêche pas Kamel Mezidi de s'y identifier. Originaire de Bobigny, l'acteur reconnaît se sentir comme chez lui, à l'écran comme à la ville.
11: Tous les quartiers de France se ressemblent de par la manière de vivre. Il y a une vraie solidarité, les gens travaillent, les gens sont dignes, c'est partout pareil.
12: Ce qui me rend dingue, Karim, c'est qu'on prenne autant de temps pour des enterrements et qu'on prend pas le temps d'aller voir les gens qui sont encore là.
13: Franck, ce n'était pas un ange, mais c'était mon fils.
11: L'histoire qu'on raconte, on pourrait la retrouver dans n'importe quel quartier. Pourquoi ? Parce que, en fin de compte, le noyau du scénario, c'est où on va enterrer un défunt quand la mort arrive. Ça concerne pas seulement les gens issus de l'immigration, beaucoup, mais le gars qui habite en Bretagne et qui a le reste de sa famille à Marseille, le problème va se poser. Donc en fait, ça parle vraiment à tout le monde. C'est la famille, passer plus de temps avant que les gens partent, et l'identité. On est français, on a la culture de nos parents qui est là, qui est présente. Et en fait, ce film, il nous apprend à vivre avec les deux. En gros, je choisis pas entre ma mère et mon père. Je suis pleinement les deux.
8: Les Grenoblois ont notamment fourni des draps et ont prêté un restaurant comme lieu de tournage. Certains d'entre eux ont depuis rejoint l'association.
9: Déjà, le projet à la base, il est collectif. Il y a des séquences qu'on tournait dehors où les gens, ils étaient assis comme ça et ils regardaient. En fait, ils avaient jamais vu un tournage. On ramenait un peu le cinéma à un endroit où on n'a pas l'habitude d'en voir.
8: Une belle réussite pour l'organisation grenobloise qui a commencé à tourner des films avec des caméscopes de vacances.
9: Les habitants voyaient d'un bon œil que ce tournage se fasse parce que le quartier est souvent dans les journaux pour des faits divers et là, pour une fois, ça allait être dans la rubrique culture ou cinéma. Et ils sont fiers et ils nous en remercient.
0: Voilà, et le film Repose en paix, si tu peux, sera à découvrir en salle en France à partir de novembre prochain.
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0: Tout au long de l'été, votre radio vous partage ses coups de cœur littéraires en collaboration avec des librairies indépendantes de la France entière. Et ce soir, Isabelle Bonneau de RCF Méditerranée nous emmène à la librairie Papier Collé de Draguignan.
15: Isabelle Ribardière, bonjour.
16: Bonjour.
15: Nous sommes ensemble à la librairie Papier Collé, qui est votre librairie, où vous êtes avec Valérie Péloquin, votre associée. Et nous sommes ensemble pour deux coups de cœur. Aujourd'hui, on parle de qui ? On parle de quoi ?
16: On parle de Gianni Sola, un premier roman italien. Ça se passe en 1942 et on retrouve deux enfants dans un petit village qui s'appelle Tora et Piccelli, pardon. Et l'histoire d'un petit garçon boiteux qui s'occupe des porcs dans son village. Mm-hmm. Donc il est porcher. Et de Teresa qui, elle, aide ses parents dans une fabrique de cordes. Donc.
15: Alors, au départ, comme ça, le pitch, ça donne pas forcément envie. Hein.
16: Non, mais en même temps, donc ces deux personnages sont très intéressants parce qu'en fait, David est exclu des autres enfants. Mm-hmm. Parce qu'il est porché, parce qu'il a un handicap. Seule Teresa va vers lui et sont des amis d'enfance et va l'amener à la culture, au livre, parce qu'elle aime ça. Mm-hmm. En 42, une cinquantaine de, je sais plus le nombre exact, entre 30 et 50 juifs sont exclus de Naples. Enfin, et on les met dans ce village de la Torah et Petite Jolie qui, en même temps, est un village fasciste, puisque il y a des posters de Mussolini beaucoup dans les maisons, quoi. Mm-hmm. Et il va arriver dans ce lot de juifs, un papa qui est lettré, qui enseigne, et son jeune garçon du même âge que ses deux enfants. Ils vont se lier d'amitié, et en fait, on va les suivre toute leur vie. Mm-hmm. Donc, en fait, on va dépasser aussi la Seconde Guerre mondiale et ce qu'ils sont devenus. C'est très beau. C'est une très belle traduction. Et c'est aux éditions Albin Michel.
15: Aux éditions Albin Michel, Gianni Sola, Le voleur de cahiers. Le deuxième livre s'appelle Les habitantes.
16: De Pauline Peyrade. On revient sur la nature, justement. Ah. Pauline Peyrade, c'est son deuxième roman. Elle avait eu son premier roman qui était sorti chez Minuit, qui avait eu le Goncourt de premier roman, qui s'intitulait L'âge de détruire. Et donc Pauline revient sur une histoire. Les habitantes, une histoire de femme, une histoire de nature. C'est une jeune femme qui a hérité de la maison de sa grand-mère et qui du jour au lendemain reçoit une lettre de son père comme quoi il va vendre la maison et qu'il faut qu'elle parte. Et depuis la mort de sa grand-mère, elle habite cette maison. Elle parle des autres. Ça peut être des autres d'une petite araignée, d'arbres, de nature, de voisine qui est paysanne, à qui elle va prêter main forte de temps en temps. Et donc, en fait, tout tombe parce que son père lui demande de partir et elle ne veut pas partir, elle va résister. Voilà. Donc, c'est très, très beau, c'est une très jolie écriture. Et donc, elle a reçu le prix Inter du livre Inter pour ce magnifique deuxième roman.
15: Donc, prix Inter 2026, Les habitantes. Voilà. Merci beaucoup, Isabelle Ribardière, pour ces conseils lecture, conseils qu'on va emmener à la plage ou à la sieste. Merci.
16: Merci à vous.
0: Et merci à Isabelle Bonneau de RCF Méditerranée. À 18h30, le retour de l'info sur RCF Notre-Dame, mais tout de suite, un peu de musique.

0: Une seule vie, signée Gérald De Palmas, et ça remonte déjà aux années 2000. Restez avec nous sur RCF Notre-Dame, tout de suite le retour de l'info. Et puis avec nos invités, nous parlerons rentrée scolaire.
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0: RCF Notre-Dame, il est 18h30. Merci d'être avec nous à la une de l'actualité ce soir. Après les cyberattaques visant l'éducation nationale, le ministre se veut rassurant. Les services en ligne touchés par les piratages sont en cours de rétablissement. Et la rentrée scolaire de mardi prochain ne sera pas perturbée, a-t-il assuré cet après-midi. Un événement traumatisant après le passage d'une tornade d'une rare intensité dans l'Aude hier soir. Le village de Pomas pense ses plaies. 39 personnes ont été blessés. Deux se trouvent encore en urgence absolue. Près de 300 maisons ont été abîmées par la tornade. Une semaine après sa première sortie historique, l'astronaute française Sophie Anneau est de nouveau dans le vide spatial à 400 km au-dessus de nos têtes. Elle y est actuellement pour une mission de réparation à l'extérieur de l'ISS. Une mission qui doit durer environ 6h30. Et puis enfin, l'international, le chef de la diplomatie vaticane est à Moscou. Il plaide pour l'ouverture de véritables négociations de paix entre l'Ukraine et la Russie. C'est sa première visite en Russie depuis l'invasion de l'Ukraine en 2022. 18h31 sur RCF Notre-Dame, et il y a du monde qui nous a rejoint en studio. À mes côtés, William et Maxime Ferreira, auteurs du livre « Parents, si vous saviez », paru la semaine dernière aux éditions Yves Michel. Alors Maxime et William Ferreira sont deux jeunes étudiants, des frères, des jumeaux. Et dans leur livre, ils racontent l'école vue de l'intérieur, un livre assez dense, hein, plus de 300 pages, où le regard de l'élève est au centre. Vous avez d'ailleurs des souvenirs assez précis. On a des anecdotes avec des prénoms d'élèves. Enfin vraiment, quand on le lit, on est immergé. Alors première question, pourquoi ce livre ?
3: Eh bien, la principale raison pour laquelle on a voulu l'écrire, c'était avant tout de partager notre vécu en tant qu'anciens élèves et le partager surtout aux parents. Parce qu'on s'est rendu compte que souvent, les parents n'étaient pas au courant de ce qui se passait dans la vie de leurs enfants, dans la vie scolaire. Et que souvent, on leur demande, par exemple, quelles notes ils ont eues au contrôle, mais qu'on ne fait pas forcément attention à leur ressenti au quotidien de ce qu'ils vivent. Et que ce soit par nos parents ou que ce soit par les parents de nos amis, on s'est rendu compte qu'ils savaient assez peu.
4: Et au-delà de ce point de vue sur l'école que l'on porte, on veut aussi proposer des solutions. Donc toujours en partant du ressenti des élèves, donc nous, mais aussi en s'inspirant des pays en avance pour permettre un changement dans l'établissement scolaire.
0: De fait, il y a un état des lieux, mais il y a aussi, on en parlera, des propositions très concrètes pour une réforme et une repense de l'éducation nationale. L'école, c'est le quotidien de 12 millions de personnes, c'est un cinquième de la population. Et de fait, c'est ce que vous dites en introduction de votre livre. On entend souvent, évidemment, le ministre, des politiques, des syndicats en parler, mais on donne très peu la parole aux élèves.
4: Tout à fait. Bah, dans les médias, généralement, c'est vrai qu'on entend rarement la parole des élèves, alors que c'est les premiers concernés. Et nous, c'est ce qu'on essaye de faire par ça. Et surtout, comment on peut changer l'école, comment on peut l'améliorer si le point de vue des premiers concernés n'est pas entendu.
3: Et puis, non seulement la vie des élèves est occultée dans les médias, mais aussi simplement dans la sphère scolaire, où on se rend compte que, par exemple, dans les conseils de classe, où c'est censé être là le moment d'échange entre les élèves, notamment avec les délégués qui sont censés représenter les élèves, et nous, on ne compte plus le nombre de délégués de classe qui nous ont dit, nous, au conseil de classe, on s'assoit et on ferme notre gueule pendant une heure, et alors que ça devrait être un moment d'échange et d'écoute.
0: Alors, dans le livre, il y a des anecdotes sur des moments difficiles. Il y a aussi des anecdotes sur des moments plus joyeux où vous rendez aussi hommage à des professeurs qui, selon vous, ont été très bons. Enfin, on n'est pas sur une critique gratuite de l'éducation nationale. Je pense que c'est important de le préciser. Cela dit, il est vrai que votre scolarité a mal commencé. Je pense notamment au CP avec ce prof qui faisait ce geste de serrer les enfants par la mâchoire.
3: C'est ça, en fait. Dès l'entrée au CP, donc nous, on avait été habitués avec nos parents à de la discussion, où on pouvait donner notre avis. Et dès le CP, en fait, on s'est rendu compte que c'était pas comme ça que ça se passait à l'école. Le prof, dès qu'on avait une mauvaise note, nous prenait par la mâchoire, nous serrait, on sentait ses ongles dans nos joues. Et alors qu'on avait les larmes aux yeux, il continuait à nous regarder et il était sadique. Et ce genre de prof, ça n'a pas été le seul qu'on a eu en primaire. Et même si ça ne concerne pas largement pas la majorité des profs, on peut se demander comment ça se fait que l'éducation nationale permet à ce genre de personnes d'exercer ce métier.
0: Et on entend souvent « ça forge le caractère ». Vous revenez notamment sur cette expression.
4: Tout à fait. Nous, il y avait des personnes, même des jeunes de notre classe qui disaient ça, « ça forge le caractère », alors qu'un enfant est fragile. Un enfant est plus fragile qu'un adulte. Alors pourquoi quelque chose qu'on ne ferait pas à un adulte, on le fait subir à un enfant? C'est complètement contre-productif.
3: Et souvent sous prétexte qu'un prof doit gérer sa classe, on accepte des choses qui sont inacceptables, que ce soit la maltraitance physique, mais même simplement les phrases humiliantes, rabaissantes, notamment pour les élèves qui ont des mauvaises notes, par argument de l'autorité, on transforme ça en autoritarisme et on accepte des choses inacceptables.
0: Et donc évidemment, en lisant votre livre, j'ai moi-même mentalement reparcouru ma scolarité, qui ne date pas de si loin. Et je dois dire qu'une phrase qui m'a surpris, je voulais en parler avec vous, vous dites « Au collège, nous sommes surpris quand nous avons un bon professeur ». Et c'est vrai que moi, alors peut-être j'ai été chanceuse, mais étant par exemple dans un primaire et collège de campagne, pas forcément favorisé, je m'estime, je n'ai pas eu de problème de manière générale avec mon professeur, mais finalement c'est un peu une loterie.
3: Oui, c'est vrai que en écoutant les retours sur notre livre, il y a beaucoup de gens qui disent « moi je ne l'ai pas du tout vécu », d'autres qui l'ont beaucoup plus vécu. Mais quand on regarde les études, par exemple, il y a une majorité d'élèves qui considèrent que les profs dans leur vie les ont plus cassés que soutenus. Ça pose quand même question. Ça veut dire qu'un professeur qui est là pour amener les élèves vers quelque chose de bon, finalement, les rabaisse ou les humilie.
4: Et parmi les pays de l'OCDE, donc parmi 65 pays, la France est dernière dans tout ce qui est relations prof-élève. Donc c'est quand même assez intéressant de se poser ces questions-là. Et surtout que même si y a des profs qui sont plutôt bien, comparé aux autres pays où là, c'est un plaisir d'aller à l'école, c'est un plaisir de dialoguer avec ses professeurs, il y a quand même un contraste.
0: Et on le voit effectivement rapport après rapport, la santé mentale des élèves et des adolescents de manière générale se dégrade en France. Alors au-delà des critiques, vous êtes très constructif dans votre livre et vous donnez par exemple un programme d'emploi du temps pour améliorer l'école, pour qu'un quotidien soit plus facile pour les enfants. Est-ce que vous pouvez un peu nous détailler les grandes lignes d'un emploi du temps idéal pour une rentrée scolaire ?
3: Oui, totalement. En fait, on s'est rendu compte, d'abord par notre expérience et aussi par ce qui se faisait ailleurs, qu'il y avait beaucoup de choses qui étaient assez dépassées en France. Par exemple, on centre beaucoup toutes les matières sur du savoir pur. Tout ce qui est savoir-faire, compétences, c'est des choses qu'on évoque assez peu. Et aussi quelque chose qui est assez critiqué, c'est nous ce qu'on propose, c'est de mettre des matières pour apprendre les compétences psychosociales. C'est tout ce qui est gestion des émotions, communication, travail d'équipe, c'est ce qu'on appelle les soft skills en entreprise.
4: Et généralement, quand on parle de ce genre de compétences, on a l'impression que c'est un petit peu bisounours. Alors que même d'un point de vue purement économique, 92% des recruteurs pense que ces compétences psychosociales sont tout autant, voire plus importantes que les compétences techniques. Donc finalement, c'est tout bénef, que ce soit pour les élèves et pour leur épanouissement, mais aussi pour la société.
0: Et également un emploi du temps qui serait plus allégé l'après-midi. C'est vrai qu'on s'en souvient au collège primaire, on a des journées qui sont énormes.
4: Tout à fait. Aujourd'hui, quand même, il y a... il y a énormément de temps qui est consacré en plus à ces connaissances brutes. Donc, nous proposons un allègement de l'emploi du temps et aussi plus de temps consacré, par exemple, au sport, au théâtre ou à des ateliers qui sont moins intellectuels, finalement.
3: En plus, en France, on est quand même l'un des pays en Europe qui passe le plus de temps sur les devoirs. Donc, ça, non seulement, ça rajoute du temps scolaire en plus, mais en plus, c'est pas forcément tout le monde a les mêmes moyens pour être aidé aux devoirs. Pas forcément un parent pour les aider, pas forcément une grande sœur ou un grand frère. Ce qui creuse les inégalités. La France, pareil, est le pire pays en termes de reproduction des inégalités, là où l'école est censée justement le compenser.
0: Je rappelle que nous sommes en direct sur RCF Notre-Dame avec Maxime et William Ferreira, auteurs du livre « Parents, si vous saviez ». Vous dites notamment dans votre livre qu'il y a une, et vous citez la pédopsychiatre Laïlia Benoît, qu'il y a une culture de l'autoritarisme. Est-ce que vous pourriez m'en dire un peu plus ?
3: Je dirais que en fait il y a quelque chose qui a été assez banalisé aujourd'hui à l'école, c'est que donc sous prétexte qu'un prof doit gérer sa classe, il va faire des choses qui sont inacceptables, que ce soit par
0: se faire craindre pour se faire respecter.
3: Exactement. Alors que nous personnellement, de notre expérience, on s'est rendu compte que les professeurs qui arrivaient le plus à se faire respecter, c'était les professeurs non pas qui imposaient le respect, mais ceux qui arrivaient à le faire naître chez l'élève.
4: Et même des élèves perturbateurs qui, dans d'autres classes avec des profs plus autoritaires, ils mettaient le bordel en cours. Et bien là, avec ces profs que l'on respecte, généralement, il y a presque plus de problèmes de discipline.
0: Il faut remettre de la bienveillance et aussi, il faut considérer l'élève comme une personne et pas juste une personne, une vraie personne au sens propre du terme.
3: Oui, complètement. Et puis souvent, on associe la bienveillance avec du laxisme, alors qu'on sait aujourd'hui que on peut être bienveillant tout en posant un cadre fixe, un cadre ferme qui puisse être respecté.
4: Et voir l'enfant derrière l'élève, finalement, c'est juste une manière d'aborder les choses de manière aussi plus efficace. Si on considère que l'enfant, il a des besoins, il a des ressentis, il a des émotions, on aborde le problème d'une manière totalement différente que juste un cerveau qu'il faut bourrer de connaissances.
0: Et alors, une dernière question que j'aimerais aborder avec vous, parce que c'est aussi l'actualité. La loi a été promulguée hier sur l'interdiction des téléphones portables au lycée. Et donc, vous dites, interdire les téléphones au lycée ne fera que renforcer l'envie de se ruer dessus en sortant des cours. Et ça alimente encore, une fois de plus, le sentiment que les adultes décident à la place des jeunes.
3: Complètement. Aujourd'hui, notamment, tout le monde n'est pas d'accord sur cette loi, mais si on décide simplement d'interdire sans réflexion, on va avoir des élèves qui vont être interdits de réseaux sociaux, et dès qu'ils vont avoir la possibilité, ils ne vont pas apprendre à savoir gérer leurs relations aux réseaux sociaux. Pour nous, on pense qu'il faut mieux réguler et apprendre à gérer les effets néfastes des réseaux sociaux plutôt que d'interdire.
0: Très bien. William, vous voulez ajouter quelque chose sur ce sentiment de réussir à redonner à l'enfant sa vraie place dans le système scolaire?
4: C'est vrai que finalement, donner à l'enfant sa place dans le système scolaire, c'est un peu de ça que découlent toutes nos propositions. Parce qu'en fait, quand on voit les pays qui réussissent, c'est toujours les pays qui pensent avec bienveillance, qui pensent avec compassion, tout en évidemment mettant un cadre. Et c'est comme ça qu'on peut réfléchir à un établissement, une école plus juste pour tous les élèves.
0: Merci d'avoir été en direct avec nous. Je rappelle que nous étions en direct avec Maxime et William Ferreira, auteurs du livre « Parents, si vous saviez », c'est déjà disponible en librairie. C'est sorti mercredi dernier. Deux lycéens qui racontent l'école qu'ils ont subie, mais aussi celle dont ils rêvent. Merci beaucoup. Tout de suite, c'est le retour de la musique sur RCF Notre-Dame.

0: Et on veut en profiter jusqu'aux dernières notes. Rendez-nous la lumière de l'excellent Dominique A. J'avoue, j'ai une petite faiblesse pour lui. 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
0: Vous connaissez le programme du 18-19 de l'été. C'est maintenant l'heure d'une leçon d'histoire préparée comme d'habitude par Louis Dauphren. Et ce soir, on remonte au XVIe siècle et à l'instauration du calendrier grégorien.
2: Le 24 février 1582, c'est le début du calendrier grégorien par Grégoire XIII. On en parle avec notre invité Philippe Bornet, médecin, essayiste et aussi historien. Bonjour Philippe.
3: Bonjour Clara, bonjour Louis.
2: Alors pourquoi le pape a-t-il voulu réformer ce calendrier julien? Parce qu'avant c'était le calendrier julien.
3: Oui, et d'ailleurs on aurait pu aujourd'hui célébrer le souvenir de l'instauration du calendrier julien qui également a été instauré le 24 février 46 avant Jésus-Christ.
2: Décidément.
3: Oui, ils ont toujours les mêmes dates qui reviennent. Pourquoi février? Parce que autrefois, fin février, début mars, c'est le début de la nouvelle année. Alors, le pape s'en occupe, et d'ailleurs, c'est le titre de sa bulle, Inter gravissimas, c'est le début d'une phrase qui veut dire « Parmi toutes ces choses si graves dont je suis amené à m'occuper, moi, pape, je dois m'occuper en particulier du calendrier. » Et pour une raison qu'on comprend aisément, c'est que fixer un calendrier, ça a des tas de conséquences en tant que temporel, je dirais, mais ça a aussi des conséquences liturgiques avec la fixation de la date de Pâques. Alors, il y a deux aiguilles dans le ciel. Il y en a une grande qui est le soleil et une petite qui est la lune. Et si vous vous fiez plutôt à la lune, vous aurez des mois d'environ 29 jours. Et si vous vous fiez au soleil, eh bien, vous avez 365 jours pour définir l'année. Mais les deux calendriers ne coïncident pas. Si vous divisez une année par le nombre de jours, vous ne trouvez pas 365. Vous trouvez 365 jours, 5 heures, 48 minutes, 19 secondes. Et encore, la durée de l'année ne varie avec les années. Elle n'est pas exactement la même. Et donc, pour réduire ce décalage, on a trouvé une astuce qui est la bisextilité.
2: Alors ça, c'est un nom qu'il faut expliquer, évidemment. L'année bisextile.
3: Alors, l'année bisextile, bah, tout le monde
2: tous les
3: connaît,
2: 4 ans.
3: C'est tous les 4 ans. Alors, non, justement, ce n'est pas tous les 4 ans. Alors, on a trouvé une astuce pour tomber à peu près juste. Mais ce n'est pas une précision parfaite. Hein. Donc, une année bisextile, c'est certes tous les 4 ans, mais lorsque c'est une année qui termine un siècle, c'est-à-dire 1900, 1800, 1700, il n'y a pas de bisextilité, il n'y a pas de 29 février, et c'est là où on va encore compliquer les choses. L'année de fin de siècle redevient bisextile si elle est divisible par 400. C'est-à-dire que, oui, bah c'est comme ça. Et c'est pour ça que, si vous vous souvenez bien, nous avons eu un 29 février 2000, mais nous n'aurons pas de 29 février 2100. À la fin du 21e siècle.
2: Philippe Bornet, pourquoi Grégoire XIII le fait-il? Pourquoi est-ce que c'est tombé sur lui? Est-ce qu'on peut le dire? On ne le sait pas particulièrement.
3: Parce que la situation s'aggravait
2: Mais il y a des jours qui ont disparu, du coup.
3: Il y a des jours qui ont disparu, absolument. Il a fallu supprimer 10 jours, puisque le décalage était de 10 jours. Jules César avait remédié à un décalage de 3 mois. Et donc, il n'y a pas eu de... On est passé directement du 4 au 15 octobre 1582. Il y a des jours comme ça qui se sont volatilisés. Et à partir de là, ça s'est étendu en dehors des pays catholiques à toute l'Europe.
2: Pourquoi faut-il réformer périodiquement et pourquoi n'y a-t-il pas qu'un seul calendrier?
3: Alors, pour des raisons anthropologiques, en fait, il y a deux manières d'appréhender le temps. Soit vous vous fiez plus à la lune, soit vous vous fiez plus au soleil. Or, l'homme est un chasseur qui s'intéresse au soleil parce que c'est le moment de partir à la chasse, et quand le soleil se couche, c'est le moment de revenir. La femme, elle, a un cycle menstruel qui est de la même durée que la durée du mois. Et par conséquent, elle va préférer le mois. Dans les très anciennes civilisations, et d'ailleurs le peuple juif en fait partie, nous avons une conception de la journée qui est différente de la nôtre. C'est-à-dire que c'est d'abord la nuit qui compte, et le jour est une non-nuit. Voilà. Alors que de nos jours, c'est l'inverse. C'est le jour qui compte, et après la nuit, c'est l'inverse. Alors, On s'est amusé tout récemment à faire un travail scientifique très sérieux qui a été dévoilé par l'INSERM il y a 2 ans, et on s'est aperçu que la Lune sert à la femme de Zeitgeber, c'est-à-dire c'est une manière de réguler son horloge interne. Et donc, nous avons la preuve scientifique maintenant, grâce à ce qu'on appelle la chronobiologie, que l'horloge interne de la femme est différente de la nôtre. Et suivant les périodes, suivant que la civilisation, par exemple, avant 5000, avant Jésus-Christ, prédomine, c'est plutôt les calendriers lunaires qui sont appliqués, et à partir de cette période-là, et aujourd'hui, c'est plutôt les calendriers solaires.
2: Donc lunaire pour le féminin et solaire pour le masculin, si on résume à gros traits.
3: Oui, c'est exactement cela, et ça explique aussi pourquoi toutes les femmes sont toujours en retard, parce qu'elles prennent 2 minutes de retard sur l'homme à chaque heure qui passe.
2: Merveilleux. Merci Philippe Bornet, historien, essayiste et médecin également.
0: Merci à Louis Dauphren. Bon, je vais quand même dire que non, toutes les femmes ne sont pas toujours en retard. La leçon d'histoire est bien sûr à retrouver comme tous nos contenus sur notre site internet et également sur l'application gratuite sur vos téléphones RCF Notre-Dame. Et maintenant, Radio Guidage, votre balade sonore de l'été vous transporte dans le château du poète français le plus célèbre du 19e siècle, Alphonse Lamartine, qui a fait du château de Saint-Point en Saône-et-Loire son refuge. On fait le tour du propriétaire avec RCF en Bourgogne.
4: C'est Alphonse et Marianne de Lamartine, son épouse, qui vont transformer ce vieux château médiéval dont Alphonse hérite en 1820 en manoir à l'anglaise, selon le goût néo-gothique de l'époque. Et Alphonse de Lamartine, c'est le poète de la nature. Il adorait ces paysages de Saône-et-Loire et il a conçu son château comme un balcon sur le paysage. Dès qu'il ouvrait la porte de son cabinet de travail, il faisait quelques pas sur le grand balcon néo-gothique qu'il a construit et il admirait à la fois l'église de Saint-Point qui est juste à côté et puis ce paysage de montagnes, de collines, de vallons, de vallées, de forêts qu'il a beaucoup décrit et qui l'a inspiré également.
5: Je redis à nos auditeurs combien c'est émouvant de pénétrer dans ce genre de lieu où ça n'a pas bougé.
4: C'est vrai que ici c'est assez extraordinaire. Plus personne depuis la mort de Lamartine n'habite dans cette partie de la maison. Et la chambre et le cabinet de travail de Lamartine ont été comme figés dans le temps. Il n'y a jamais eu aucune restauration. Il y a les meubles d'origine qui sont encore à la même place. Et on a l'impression ici que le poète va revenir dans un instant.

0: un collectif d'aide aux enfants sans toit qui participe à ce baromètre.
1: Le collectif s'appelle Jamais sans toi. Il a été créé par des parents d'élèves et des professeurs qui voulaient aider les élèves et leurs familles à trouver un hébergement d'urgence. Pour cela, ils ont plusieurs actions, comme faire dormir des familles dans les salles de classe ou les gymnases. Juliette Murtin est la porte-parole de Jamais sans toi. Elle explique comment le collectif arrive à agir en urgence pour trouver un logement temporaire.
2: Ça va consister en financer des nuits d'hôtel. Ça va être faire de l'hébergement citoyen, c'est-à-dire prendre les familles à la maison pour les mettre à l'abri, ou occuper des établissements scolaires. Les occupations d'école, c'est des actions qui sont illégales, mais qui sont souvent tolérées par les municipalités, dans la mesure où elles sont démunies et incapables de mettre ces familles à l'abri. Et ça va être, par exemple, quand les derniers enfants quittent l'école à 18h30, des parents d'élèves ou des enseignants vont mettre le pied dans la porte et qui vont entrer dans l'école avec les élèves sans toit et leurs familles. Et puis, ils vont s'installer pour la nuit, pour passer la nuit à l'abri. Et au petit matin, avant que l'école reprenne, tout le monde repart discrètement.
0: Alors, on entend ces collectifs et associations agissent dans l'urgence pour protéger les enfants qui sont à la rue. Mais Inès Lombarté, ces solutions, pour l'instant, elles ne sont que temporaires.
1: En effet, ils agissent sur l'urgence, mais au long terme, c'est à l'État d'agir pour réduire le nombre d'enfants à la rue. Basée à Lyon, Juliette Murtin nous explique les moyens qu'il faudrait mettre en place pour aller vers l'objectif zéro enfant à la rue.
2: Ce dont on a besoin, c'est qu'il y ait davantage de places d'hébergement d'urgence qui soient créées, que les principes d'inconditionnalité et de continuité qui régissent le droit à l'hébergement d'urgence cessent d'être remis en question ici et là au niveau local. Je pense notamment à Lyon, où on a une préfecture qui a mis en place des contrats d'hébergement de 3 mois. C'est-à-dire que les personnes qui sont en hébergement d'urgence, tous les 3 mois, leur vulnérabilité, elle est réévaluée et on peut considérer que tel enfant, il a plus de 3 ans maintenant, donc ils sont plus suffisamment vulnérables et qu'ils pourraient retourner à la rue. Une autre solution aussi pour régler la crise de l'hébergement d'urgence, ce serait de régulariser davantage tous ces parents qui travaillent et qui sont coincés dans l'hébergement d'urgence, puisque tant qu'ils n'ont pas de papier, ils ne peuvent pas accéder au logement privé.
1: Selon un rapport de l'UNICEF et des SAMU sociales, 20% des enfants à la rue souffrent de troubles mentaux, une situation qui nuit à leur santé et à leur réussite scolaire.
0: Et le baromètre du nombre d'enfants vivant dans les rues en France sera donc dévoilé demain dans la matinée. On aura l'occasion d'en reparler sur votre antenne. Un baromètre préparé par l'UNICEF et la Fédération des acteurs de la solidarité. Merci Inès Lombarté.

Et c'est sur ces notes de piano de Slam Stewart que se termine notre 18-19 de l'été. Merci d'avoir été avec nous. On se retrouve demain à 18h. Demain matin dans la matinale, vous retrouverez Bruno Fuma. Et quant à moi, je vous souhaite une très bonne soirée.

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0: La seule certitude, c'est que nous allons tous mourir un jour. Face à cette réalité, les hommes, depuis la nuit des temps, ont imaginé des rituels et des récits, la géhenne, paradis, enfer, réincarnation. Mais toutes ces traditions spirituelles s'appuient sur une affirmation, la mort physique n'est pas la fin de celui qui décède. Docteur Christophe Fauré, vous êtes médecin, psychiatre, psychothérapeute, spécialisé dans la fin de vie. Dans votre nouveau livre, « Cette vie et au-delà », aux éditions Albin Michel, vous nous partagez les nombreuses recherches scientifiques qui sont menées actuellement, et notamment dans les pays anglo-saxons, sur la continuité de la conscience après la mort, et cela en s'appuyant sur les expériences de mort imminente, les EMI, les expériences de fin de vie, et les vécus subjectifs de contact avec un défunt, autant d'expériences troublantes et questionnantes dont nous allons parler ensemble au cours de cette émission. Mais d'abord, Christophe Fauré, quand on demande quelle est votre spécialité, vous dites que vous préférez utiliser l'expression « accompagnement des ruptures de vie » plutôt que « accompagnement des personnes en fin de vie ». Pourquoi cela ?
1: Accompagnement des ruptures de vie parce qu'au cours de mon trajet professionnel, j'ai bien sûr accompagné les personnes en fin de vie, mais les personnes en deuil, mais également les personnes qui se trouvent confrontées à cette fameuse crise de la cinquantaine, en tout cas les ruptures de vie, où à un moment donné, il y a des moments dans l'existence où les choses fonctionnent relativement bien, et il y a des ruptures. Alors ça peut être aussi des ruptures liées par la maladie, hein, ça peut être des ruptures liées par le divorce, des ruptures liées par des effondrements dépressifs, sans forcément qu'on puisse trouver clairement des causes. Donc c'est vraiment cela que j'ai donné à cette couleur que j'ai donné à mon activité professionnelle, accompagner ces ruptures afin de pouvoir puiser dans les ressources des personnes toutes les capacités qui sont là, latentes, mais qui ont besoin d'être parfois stimulées, réactivées pour pouvoir retrouver un peu un chemin de plus grande sérénité, je dirais, avec peut-être quelques cicatrices, être un petit peu cabossé, mais quand même se redresser et continuer à avancer.
0: Alors vous êtes très connu, docteur Christophe Fauré, aussi pour l'accompagnement de personnes en fin de vie, des personnes endeuillées, bien sûr. Et ça vous est venu très jeune, vous le dites d'ailleurs dans le début du livre, ça vous est venu très jeune, cet intérêt pour

0: la fin de l'existence.
1: La fin de vie, c'est venu très tôt. En fait, là, j'en parle dans le début du livre sur le... par la lecture du livre de Moody, le docteur Moody, qui était psychiatre, jeune psychiatre à l'époque, La vie après la
0: en
1: vie, bien sûr.
0: En 1973, le 73, premier livre qui a vraiment fait voilà, connaître le premier livre que
1: j'ai
0: lu,
1: et j'avais 13 ans, 73, j'avais 13 ans, autour de 13 ans, en tout cas. Et je me suis retrouvé avec cette lecture qui m'a fasciné, comme beaucoup de monde, bien sûr, mais ça a éveillé très rapidement un intérêt. D'ailleurs, dans la préface de ce livre, il y avait la mention du docteur Elisabeth Kübler-Ross, qui est psychiatre, qui a travaillé avec les personnes qui étaient confrontées à la maladie grave et qui était la pionnière des soins palliatifs au tout début. On est au début des années 60.
0: Vous avez dit, je veux faire la même chose qu'elle.
1: Mais immédiatement. Enfin, vraiment, il y a quelque chose.
0: Parce que c'est pas évident d'être avec des personnes qui sont en fin de vie.
1: On peut vraiment appeler un appel, hein, quelque chose vocaré, appelé
0: vocation.
1: Oui, bien sûr. Quelque chose qui était de cet ordre-là et qui ne m'a jamais quitté. Toutes mes études après, il y avait toujours quelque chose qui traînait dans mon esprit, travailler autour de la fin de vie, c'est curieux quand même quand on est tout petit, travailler autour, après c'était le cerveau, la conscience, mais c'était toujours dans ce domaine-là. Et en médecine, le seul endroit où on étudie vraiment un peu la conscience, c'est la psychiatrie. Donc naturellement, j'ai choisi cette
0: docteur en psychiatrie.
1: Voilà.
0: Les expériences de mort imminente, c'est quelque chose qui vous a attiré tout jeune, mais lorsque vous étiez étudiant en médecine, est-ce que l'on en parlait dans le
1: quand j'étais étudiant en médecine, on n'en parlait absolument pas. Là, je parle d'il y a quelques décennies, absolument pas. Je n'ai jamais eu un cours, jamais eu mention même des expériences de mort imminente, alors qu'elles sont fréquentes. Hein, quand on regarde une enquête qui a été réalisée par un cardiologue, Pin von Lommen, qui a publié d'ailleurs dans le Lancet, hein, qui est un journal majeur scientifique américain, sur une enquête, il a pu identifier que parmi une population de personnes qui a eu un arrêt cardiaque dans des cliniques cardiologiques, 20% des personnes avaient fait des EMI. Et en fait, il était un des premiers à vraiment étudier de façon systématique cela, de façon prospective. Mais durant mes études, on n'en parlait pas du tout. On ne savait pas, on ne pouvait pas même identifier clairement ce que c'était. Et ce qui me laisse penser que tant de gens, des centaines, des milliers de personnes, des centaines de milliers de personnes se sont retrouvées à avoir vécu ces expériences-là au fil de décennies sans jamais pouvoir en parler.
0: Ils n'osaient pas en parler.
1: Ils n'osaient pas en parler parce que, vraiment très clairement, les premières réactions, c'est une hallucination, tu deviens fou, tu as imaginé ça, ce n'est rien. Et même d'ailleurs pour les expériences de mort imminente d'enfants, les jeunes enfants qui parfois font des expériences, ils ont 2 ans, 3 ans, 4 ans, 5 ans, 8 ans, et ils racontent ça à leur papa, à leur maman, qui dit « mais non, tu as imaginé ». Et on voit après des adultes qui, 40 ans après, racontent l'expérience qu'ils ont vécue et qui reste intacte dans leur esprit.
0: Mais vous, docteur Christophe Forêt, vous dites clairement que durant vos études, vous étiez assez dubitatif là-dessus. Vous écrivez dans le livre « Ces récits ne pouvait être que le fruit d'un dysfonctionnement
1: exactement,
0: du cerveau,
1: exactement.
0: Une altération de son activité électrique sous l'effet d'un stress aigu, la conséquence d'un dérèglement organique quand le corps arrive en bout de course ou encore des hallucinations générées par la douleur du deuil. C'est ce qu'on vous dit
1: pendant nos études, on était dans le cadre d'un paradigme, d'un postulat scientifique qui est encore prévalent aujourd'hui et qui affirmait, deux points, ouvrez les guillemets, la conscience n'est que le produit du cerveau, n'est que le produit de l'activité neuronale.
0: C'est ce qu'on dit aujourd'hui, c'est ce que pensent la plupart des gens aujourd'hui.
1: On continue à être dans ce paradigme, dans cette postulat scientifique qui, croyez-le ou non, n'est pas démontré. Il y a bien sûr une corrélation entre le cerveau et la conscience, bien sûr une corrélation, mais on a absolument jamais pu prouver la causalité, à savoir que de l'activité neuronale émergeait la conscience. Ceci est une tentative pour essayer de comprendre la corrélation entre cerveau et conscience, mais ce postulat qui pourtant domine la science matérialiste actuellement est celui qui gouverne toutes les études.
0: Mais attendez, aidez-nous à comprendre. Quand vous utilisez le mot de conscience, vous parlez de quoi,
1: Quand on parle de conscience, ce n'est pas le mental, hein. Ce n'est pas
0: les pensées.
1: Ce n'est pas les pensées, ce n'est pas les émotions, ce n'est pas le qui seraient des fonctions de la conscience. La conscience, c'est le fait que je puisse vous percevoir tout de suite. C'est le simple fait d'avoir conscience de cette situation dans cette magnifique bibliothèque où nous sommes, en entendant les sons étouffés de la rue, en sentant la température de la pièce. C'est vraiment la conscience, c'est pouvoir percevoir des perceptions, des sensations.
0: Mais ça, pour la plupart des gens, ça vient de notre corps.
1: Voilà.
0: C'est grâce à nos sens.
1: Voilà, grâce à... alors que dans la conscience telle qu'elle est définie, là, c'est justement quelque chose qui ne dépend pas des sens. Parce que, justement, lors de cette expérience de mort imminente, la personne a ce qu'on appelle une sortie de corps, c'est-à-dire qu'elle voit son corps à distance et elle perçoit l'environnement avec une très grande clarté et elle se rend compte que persiste la capacité à penser, à ressentir des émotions, à percevoir même son environnement, le son, les personnes, et pouvoir garder les capacités de mémorisation. Parce que cette expérience, elle va s'en souvenir quand elle va retourner dans son
0: corps. Alors que son corps est donné mort cliniquement.
1: C'est-à-dire,
0: ses fonctions se sont arrêtées. Le cœur ne bat plus.
1: Après 10 à 15 secondes après l'arrêt du battement du cœur, il y a l'activité cérébrale qui s'arrête.
0: Hein. Donc ça veut dire que le cerveau s'arrête.
1: Le cerveau ne fonctionne plus. Et donc ça peut être un accident sur le bord de la route, mais c'est attesté également lorsqu'on a des interventions chirurgicales où il y a, pour mille raisons, nécessité de mettre en sommeil le cerveau, refroidir le cerveau, par exemple, pour opérer un anévrisme. Enfin, c'est des choses où on a objectivement, avec un tracé d'électroencéphalogramme, on a un tracé plat. Et ceci ne peut pas produire des hallucinations. Pourquoi ? Parce que des hallucinations, pour se produire, ont besoin d'un cerveau fonctionnel. Or, comment un cerveau qui n'est plus fonctionnel, qui n'a plus la capacité de pouvoir générer la moindre information, est toujours en mesure d'enregistrer, de penser, de ressentir ?
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0: Alors, docteur Christophe Fauré, dans ce livre que vous publiez, Cette vie est au-delà, vous parlez de plusieurs expériences que peuvent vivre les différentes personnes, nous allons le voir. Il y a ce qu'on appelle les expériences de mort imminente et les expériences de fin de vie. Donc on va parler de tout cela. Bien. J'aimerais qu'on comprenne d'abord les expériences de mort imminente. Qu'est-ce que l'on appelle une EMI, une expérience de mort imminente, ou en anglais Near Death, Experience,
1: NDE. Une expérience de mort imminente, c'est une circonstance, généralement un accident ou une intervention chirurgicale où il y a un arrêt cardiaque. Mais pas nécessairement. Il peut y avoir aussi une très grande peur, un accident qui ne se passe pas, ou une très grande peur, ou parfois une très grande fièvre. Enfin, une circonstance néanmoins assez perturbante. Et il y a toute une séquence d'événements qui ont été vraiment très clairement identifiés. Il y a même une échelle internationale qui permet d'identifier ces événements avec une sortie de corps, c'est-à-dire que la personne se perçoit hors de son corps, perçoit son corps à distance d'elle-même, avec une grande lucidité, une grande capacité de percevoir les choses, de la pensée est très claire. Il y a perception, là je vous fais rapidement les séquences, hein, d'une espèce de tunnel dans laquelle la personne s'engage, et au bout de ce tunnel, les personnes décrivent une immense lumière, pas du tout éblouissante, mais une immense lumière qui émane de l'amour. C'est vraiment le mot qu'ils utilisent. Un amour inconditionnel qui semble les accueillir.
0: Mais c'est une personne ou c'est une
1: alors,
0: lumière
1: les personnes, c'est curieux, en fonction de leur croyances religieuses ou spirituelles vont attribuer, eh bien, c'est le Christ, ou bien c'est Dieu, ou bien c'est le prophète, ou bien c'est Bouddha, en fonction des...
0: Mais, en fonction de leur identité religieuse.
1: Ils vont mettre un nom sur cet événement et les athées vont dire une immense lumière émanant de l'amour. En tout cas, il y a un support d'expérience. Il y a parfois perception de proches décédés qui se présentent à la personne dans quelque chose qui semble assez joyeux, assez paisible. Parfois la perception dans 30% des cas de paysage. Un autre événement important survient lors de la rencontre avec cet être de lumière, on va l'appeler comme ça. Il y a une question qui s'élève dans l'esprit des personnes, comme si elle était communiquée par cette entité, et qui dit « Qu'as-tu fait de ta vie ? Montre-moi ta vie. » Et dans environ 14% des cas, les gens décrivent ce qu'on appelle un panorama de vie, une revue de la vie. Comme s'ils avaient... En quelques fractions de secondes, mais pourtant qui s'en durait une éternité, comme si le temps était suspendu, ils voyaient toute leur vie, soit en arrière, soit en avant, mais en tout cas, les moindres détails de leur vie, et ils sont amenés à répondre à deux questions. C'est comment as-tu aimé et qu'as-tu appris de toi, des autres, du monde ? Et ce qui est vraiment intéressant, c'est que pendant cette revue de vie, la personne n'est jamais soumise à un jugement extérieur. C'est uniquement elle-même qui a un regard sur ce qu'elle voit.
0: Une sorte de lucidité sur ce que l'on a vécu, exactement. Fait, dit, pensé.
1: Exactement. Et plus encore, il y a la perception de l'impact que nos paroles, actions ont eu sur les autres, qu'ils sont ressentis de façon tout aussi intense, comme si c'était soi-même qui le vivait. C'est assez troublant. On a un double point de vue. Si j'ai humilié quelqu'un, je reçois l'humiliation. Si j'ai aimé quelqu'un, je reçois l'impact de cet amour et les gens le perçoivent sur le moyen, court, long terme.
0: Donc ça montre l'interdépendance que nous avons avec tous les autres, tous les êtres que nous côtoyons.
1: Plus qu'une interdépendance, presque une unité. Avec, là, puisque nous sommes dans un contexte chrétien, c'est étonnant de voir cette parole de l'Évangile, ce que tu fais au plus petit d'entre moi, c'est à moi que tu le fais. Comme s'il y avait aussi cette « tu aimeras ton prochain comme toi-même ». Et là, comme si ce commandement était vécu directement par ces personnes qui parfois n'ont aucune connaissance de cela pendant cette revue de vie. Et d'ailleurs, le fait de se confronter à ceci fait que les personnes, cela induit des changements profonds après le retour.
0: On en reparlera de ça. Mais c'est intéressant parce que tout de suite, vous faites référence à une dimension, on va dire, spirituel.
1: Oui, spirituel, oui.
0: Et les gens qui font ces expériences de mort imminente, parfois certains sont croyants, d'autres ne le sont pas. On a recueilli aujourd'hui des dizaines de milliers de témoignages.
1: Oh, je dirais, oui, des dizaines de milliers, c'est pas des centaines de milliers, on parle de plus de 40 ans, 50 ans d'expérimentation, donc il y a beaucoup de témoignages.
0: Et d'études scientifiques, alors je tiens à le préciser, ouais. Là, on parle d'études scientifiques qui ont été menées, ce ne sont pas des cas particuliers.
1: Non.
0: Alors, expliquez-moi ça, pourquoi aux États-Unis en Angleterre, on s'intéresse autant à ces recherches et si peu en France.
1: Plus pragmatique, en fait, plus pragmatique, moins dogmatique. Mais ça, on m'a déjà posé la question. Je ne sais vraiment pas.
0: Parce que vous appuyez beaucoup sur des recherches américaines.
1: Voilà, je me fais vraiment le porte-parole. Hein, je n'apporte rien de mon tonneau, si ce n'est la dernière partie. Mais c'est vraiment le porte-parole de ces études anglo-saxonnes qui sont publiées dans les plus grands journaux
0: scientifiques.
1: Hein, oui, donc c'est vraiment pas du tout des petits rigolos qui ont écrit cela. Hein. Et donc, pour continuer la description, il y a donc cette revue de vie et survient à un moment donné l'idée que ton temps n'est pas venu. C'est soit les personnes eux-mêmes qui considèrent qu'ils ont des choses à terminer sur Terre, ils doivent revenir dans leur vie, soit ça leur est signifié, soit par cet être de lumière, soit par des proches décédés qui lui disent « non ». Tu as encore des choses à faire, il faut que tu retournes.
0: C'est pas eux qui décident.
1: Parfois des personnes décident, souvent pour prendre soin d'un enfant, d'un proche, de terminer quelque chose d'important qui est étonnamment en lien avec le fait d'aimer. Hein. Et, ou alors ça leur est imposé parce qu'ils ne veulent pas partir. Je ne veux pas quitter cet environnement extrêmement pacifié de lumière, de paix. Il dit non, tu dois revenir. Et à cet instant, il y a un retour quasi immédiat dans le corps. Et là, curieusement, sur le corps, la personne en train d'être réanimée sur le bord de la route ou en train d'être réanimée pendant l'intervention chirurgicale, etc. Et les personnes, dans la continuité de l'expérience, ont beaucoup de mal parfois à parler de cette expérience. Ils craignent d'être considérés comme fous, qu'on se moque d'eux. Donc beaucoup gardent le silence. Mais il y a aussi un temps d'intégration. On s'imagine que cette expérience-là va tout de suite transfigurer. Non. Il y a un temps de transformation de plusieurs semaines, mois, parfois années, et qui débouche sur des transformations extrêmement profonde et qui interpelle beaucoup le psychiatre que je suis parce que ce sont des transformations radicales parfois de vie sur la vision sur soi, sur les autres, sur l'importance d'avoir une vie qui a du sens, l'importance d'une vie qui est régie par de l'amour, de l'attention à autrui, une dimension de sagesse et également. Chez des gens qui parfois antérieurement n'avaient jamais eu le moindre intérêt pour ces questions-là, et qui même parfois n'étaient pas forcément des personnes fantastiques, mais qui, du fait de ces expériences-là, se retrouvent vraiment avec un questionnement de fond qui a un impact extrêmement positif. Pourquoi je vous dis que c'est important par rapport au psychiatre que je suis, c'est que je sais bien combien il est difficile en thérapie de faire changer les gens. ça met des années pour arriver à changer un petit peu la vision des choses. Or, on a des personnes qui, avec un arrêt cardiaque parfois de 8 minutes ou 10 minutes, reviennent et font preuve de transformation majeure, durable, qui imprime leur existence pour toujours en si peu de temps. Ça ne peut pas être lié à un simple événement électrique dans le cerveau. Je suis désolé, ça n'est pas possible.

0: Docteur Christophe Fauré, nous poursuivons cet échange autour des expériences de mort imminente dont vous venez de parler longuement avec passion. On le sent, c'est quelque chose qui vous habite vraiment sincèrement. Vous qui êtes médecin, scientifique.
1: Oui, vraiment, parce que j'ai entendu des personnes me les raconter et il y a un énorme soulagement des personnes.
0: Alors justement, c'est la question que je voulais vous poser. Vous avez non seulement lu ces recherches qui sont faites aux États-Unis, notamment aussi en Angleterre, au Canada, mais vous avez reçu des témoignages de personnes qui vous ont partagé leur propre expérience de mort imminente. Qu'est-ce que l'on ressent quand on écoute ces personnes-là, vous qui êtes un professionnel de l'écoute?
1: D'abord, c'est vraiment écouter attentivement pour voir s'il s'agit d'ailleurs d'une expérience de mort imminente. Il y a des référents qui ont été, des échelles qui ont été mises en place pour vraiment voir s'il s'agit vraiment d'une expérience de mort imminente ou pas. Donc déjà, c'est identifier cela. Et après, si c'est vraiment une expérience de mort imminente, on reconnaît une couleur. Il y a une couleur constante. D'ailleurs, j'invite les personnes à lire encore et encore s'ils lisent l'anglais, parce que malheureusement, c'est beaucoup en anglais, les sites internet où il y a des milliers de témoignages, la même couleur de quelque chose qui a été touché et qui est quasiment de l'ordre de l'indicible. Avec une incroyable de mettre des mots, une grande difficulté à mettre des mots. Mais toujours, il y a quelque chose qui est de l'ordre d'une transcendance dans cette expérience et surtout une compréhension que cette existence qu'il mène là a du sens et qu'il doit vraiment s'inscrire dans ce sens. Un exemple, un monsieur qui a un accident de voiture, de moto, pardon, à Paris, il tombe, il est percuté, il se voit, il est sorti de corps et il se voit inconscient sur le bord de la route. Et lui, il ne voit pas du tout ni le tunnel ni la lumière, mais simplement dans une ambiance de paix énorme. Et il comprend quelque chose du sens de sa vie.
0: Sans faire ce voyage dans le tunnel, sans la rencontre avec la lumière. Voilà. Car il faut bien dire que tout le monde ne fait pas les étapes que vous avez décrites.
1: Alors là, justement, je parle de cet exemple-là. Il est simplement sorti de corps, un état de grande paix et une compréhension intuitive sur ce qui devait être fait de son existence. Et il a décidé de revenir en disant « je dois revenir pour ma famille ». Et il a réintégré son corps. Et là, curieusement, il a retrouvé la douleur physique qu'il n'avait pas pendant son expérience. Et ça induit en lui un questionnement de fond, à la fois sur son couple, mais surtout un questionnement professionnel sur je ne suis pas, dans la finance, la communication et tout, mais je ne suis pas là où je devrais être. Et il a mis, suite à cela, il a remis en question tout un chantier pour faire une réorientation professionnelle dans quelque chose de plus artistique qui lui correspondait plus, qui était quelque chose plus avec le théâtre vivant. Et c'est vraiment ça qui ressort toujours. Il y a véritablement, au bout du compte, ce n'est pas le côté extraordinaire de l'expérience qui m'intéresse là-dedans. Mmh. C'est ce que les gens en font dans leur
0: comment
1: vie.
0: Ça les transforme, en fait. Comment cette expérience
1: comment ça les transforme.
0: Hein.
1: Parce qu'il y a ce proverbe chinois qui dit « Quand le sage montre la lune, l'idiot regarde le doigt. » Ne soyons pas des idiots à regarder le doigt, à être fascinés par ces expériences, qui certes sont fascinantes, mais ce qui est pointé, c'est cette vie, c'est notre vie.
0: Et donc l'interrogation sur le sens
1: sur le
0: de
1: sens
0: cette
1: des
0: existence.
1: Choses et une interrogation sur cette conscience qui ne semble donc pas reliée au corps physique. Et donc, si elle n'est pas reliée au corps physique, quelle est-elle?
0: Donc ça veut dire que la conscience dont nous parlions au début de cette émission n'est pas le fruit du fonctionnement de notre corps.
1: Non, c'est ce qui semble, je n'énonce pas une croyance ici, j'énonce le cumul de faits et de données qui les mis les unes à côté des autres arrive à cette idée que la conscience n'est pas localisée au cerveau. On parle de conscience
0: mais
1: non docteur, localisée.
0: Docteur Christophe Fauré, jusqu'à très récemment, dans la plupart des religions du monde, on parlait de l'âme.
1: Oui.
0: L'atman chez les hindous, chez les bouddhistes, l'âme chez les juifs, chez les chrétiens, le rouar, le souffle, on parlait d'une âme.
1: Oui.
0: Cette notion d'âme a peu à peu disparu.
1: Oui.
0: Aujourd'hui, on parle d'une conscience.
1: De conscience, on parle plus.
0: Donc, est-ce que ce que l'on est en train d'évoquer là, sous le terme de conscience, c'est ce que l'on a appelé pendant des siècles l'âme qui était distincte du corps?
1: Alors ça, je ne sais pas, parce que justement, ce qui est important, c'est que je me suis posé dans ce livre en, entre guillemets, même si ça peut être réducteur, scientifique. Là, c'est une question de théologie. Et je préfère ne pas y répondre. J'ai mon idée, parce que je suis assez imprégné de culture à la fois chrétienne et bouddhiste, je parlerai plutôt de courant de conscience, plutôt que âme.
0: Qu'est-ce que c'est, courant de conscience?
1: Un courant de conscience, plus comme un courant de conscience, comme un, vous savez, il y a un fleuve. s'appelle la scène, c'est identifié comme la scène, mais la scène n'est jamais la même. C'est un flux constant qui est identifié comme la scène, mais qui n'est jamais constante, qui est en sans cesse remaniement. Mais une conscience qui garde la conscience d'elle-même. Mais vous voyez, là on sortirait en fait de ce que j'ai voulu.
0: Dans la théologie.
1: Et c'est pas ça que j'ai voulu parler. J'ai voulu simplement, pour laisser après aux personnes la possibilité de faire leur propre
0: Oui, mais il y a bien un individu, idée. Parce que ce que vous nous avez décrit, cette personne qui quitte son corps n'est plus son corps, mais elle est toujours.
1: Elle est une conscience. Mais véritablement, là justement,
0: mais une conscience qui a la mémoire de ce qu'elle a vécu, qui reconnaît des êtres décédés, puisque certains voient des êtres aimés qui sont décédés. Elle a un vis-à-vis avec cet être de lumière.
1: Il y a un échange. Et c'est ça tout l'intérêt de valider ces expériences-là pour étudier ces témoignages. Quelle est la nature même de cette conscience ? Parce que dans ces témoignages, on n'a pas véritablement la nature même de cette conscience, même si, sans pousser les choses, les personnes l'énoncent comme étant par nature amour. C'est quand même hallucinant. C'est des gens qui ont un discours très théologique alors qu'ils n'ont jamais ouvert le moindre livre. Ils disent, non, c'était ce que je vivais, c'était, j'avais la conscience que j'étais en essence amour, que j'étais en essence connaissance, que j'étais en essence sagesse, et que cette entité que je rencontrais était exactement de la même essence. C'est ça qui est profondément troublant chez des personnes qui n'avaient jamais le moindre culture de ces choses-là.
0: Les objections sur la validité des unies, j'aimerais qu'on en parle, elles sont nombreuses. Vous dites vous-même, il est indispensable de prêter attention aux objections qui s'élèvent contre les EMI. Oui. Quelles sont-elles, ces objections qui vous disent que
1: la plupart d'entre elles sont hallucinations. C'est un manque d'oxygène qui provoque des troubles cérébraux. Ce sont des épisodes épileptiques. Ce sont une explosion de neurotransmetteurs. Ce sont des hallucinations. Ce sont des mécanismes de protection psychique pour contrecarrer la peur de l'anéantissement par la mort.
0: Vous les énumérez tous dans votre livre. Voilà. Vous les retenez pas, ces objections? Vous les démontez toutes dans votre livre?
1: Alors, quand vous dites vous, ce n'est pas moi, ce sont les chercheurs qui depuis des décennies, travaillent justement à démonter, je dirais, ces objections. Et on arrive quand même à la conclusion qu'il y a des circonstances où il est impossible de maintenir le paradigme que la conscience est reliée à l'activité du cerveau. Quand, par exemple, il y a une étude qui a comparé les expériences de personnes qui étaient aveugles de naissance et qui avaient fait des EMI et qui sont en mesure, pendant leur expérience, de voir, de pouvoir percevoir des objets qu'ils n'ont jamais perçus et qui, quand ils reviennent dans leur corps, ne voient plus, mais sont en mesure de décrire la pièce où ils étaient. Même des pièces où leur corps n'était pas, mais qu'ils ont pu voir d'autres pièces de l'hôpital, par exemple. Et une femme même qui s'était jamais vue, puisque aveugle de naissance, s'est reconnue à la bague qu'elle portait en disant « Mais c'est moi cette femme qu'on est en train de ranimer. » Donc là, on n'a pas le temps d'entrer dans le détail, mais il y a de nombreuses objections qui peuvent être lever des personnes qui ne sont pas restées à proximité de leur corps pendant la réanimation, par exemple, mais qui sont allées se retrouver dans la salle d'attente ou parfois dans des couloirs de l'hôpital à des dizaines de mètres ou des centaines de mètres de là, et qui pouvaient décrire ce que leurs proches ont fait, ce que leurs proches ont dit, à qui ils ont téléphoné, comment ils étaient habillés. Comment est-il possible que leur corps soit à un endroit et à des dizaines, centaines de mètres de là, ils soient en mesure d'apporter des informations qui sont vérifiables dans l'après-coup? Hein, que ce soit simplement un événement intrapsychique, c'est compliqué à expliquer.
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0: Docteur Christophe Fauré, vous l'avez un peu évoqué, mais j'aimerais qu'on revienne un instant sur ce qui change.
1: Oui.
0: Parce que c'est ça qui est très important.
1: Oui, c'est
0: ce qui change,
1: oui, ce qui change
0: chez ces personnes qui ont vécu une expérience de mort imminente.
1: Il y a un aspect essentiel, c'est une réduction très importante, voire une disparition complète de la peur de la mort. C'est quand même hallucinant. La peur la plus majeure de toute l'humanité tend à disparaître. Pourquoi ? Parce que les personnes ont une expérience directe non pas intellectuelle, mais directe, qu'il y a continuité de leur conscience après que la mort n'est pas la fin. Et il y a, dans ce constat-là, curieusement, avec la peur de la mort qui s'estompe, il y a une soif de vivre qui émerge, avec une compréhension que cette vie a un sens.
0: C'est intéressant, parce que si ce monde-là où ils sont allés momentanément est si merveilleux, revenir dans la condition humaine qui est quand même bien marquée par la souffrance pourrait donner envie de se suicider et de vite retourner dans cet univers-là.
1: Et bien, il y a des études justement qui ont été menées par des personnes auprès de personnes qui ont fait des expériences de mort imminente après suicide. Dans l'immense majorité des cas, si ce n'est pas la totalité des cas, les personnes disent non, le suicide n'est pas une option viable, entre guillemets, et ils ne refont pas de tentative de suicide parce qu'il y a une compréhension qui s'élève en eux durant l'expérience où on leur fait comprendre qu'il y a des choses à faire dans cette vie-là.
0: C'est-à-dire qu'on n'est pas par hasard dans cette existence-là et que l'on a un apprentissage vivre dans cette existence-là.
1: Vous voyez, c'est vraiment ça le sens de cette parole qui leur est donnée en disant non. Ton temps n'est pas venu, il faut que tu reviennes. Ça suppose quoi, si on regarde en profondeur ce que ça veut dire? Ça veut dire qu'il y a un temps où c'est le bon temps de mourir et un temps où c'est pas le bon temps de mourir. Tu as encore des choses à faire, présuppose qu'on est ici pour quelque chose, pour
0: faire. On est ici pour apprendre. Enfin, moi, en lisant votre livre, ce que j'ai compris, c'est ça. On est ici pour apprendre à aimer.
1: Qu'on apprendra à aimer, à comprendre aussi la dimension de sagesse, la dimension de la compréhension intime du réel, la compréhension intime de l'être, de la relation à l'autre et de la relation au monde. Je voudrais juste un petit point important pour faire un bémol par rapport à ce côté un peu extraordinaire des EMI. Il y a peu d'études, parce que les gens n'osent pas en parler, il y a des EMI négatives, voire très négatives.
0: C'est-à-dire, qu'est-ce qui se passe à ce moment-là?
1: C'est-à-dire, alors selon les études, c'est entre 4% et 20%. Et les gens n'osent pas en parler, parce que il y a trois types d'EMI négatives qui sont beaucoup plus rares, soyons clairs, c'est beaucoup plus rare, mais il y a des témoignages, et les gens maintenant commencent à oser en parler, parce qu'ils avaient honte d'en parler, en disant, mais si je fais une EMI négative, alors que tout le monde fait une EMI positive, qu'est-ce que ça veut dire? EMI négative de trois types. Le premier type, c'est qu'il y a des éléments qui ressemblent à une EMI classique, mais qui font peur. La personne est effrayée de voir des proches décédés qui s'avancent vers elle avec bienveillance.
0: Au lieu d'être dans la sérénité comme les autres, ils ont peur.
1: Ou qui ont peur, qui ne comprennent pas, qui sont paniqués de se voir hors de leur corps. Ça, c'est un premier type. Le deuxième type, c'est des perceptions où la personne a l'impression, et une amie journaliste, journaliste médicale, me l'a raconté, qu'il y a 30 ans, elle a fait une EMI et s'est retrouvée dans un noir absolu, avec un espèce de puits sans fond dans lequel elle sombrait, elle n'arrivait pas à glisser contre les parois. Et il y avait un vécu vraiment de lutter pour ne pas sombrer dans ce néant, dans ce vide. Et c'était vraiment une expérience qui, 30 ans après, quand elle la raconte, est extrêmement présente dans son esprit. C'était extrêmement anxiogène. Et le troisième type d'expérience, j'insiste, très très rare, mais il y a des gens qui le décrivent, des environnements, très malveillant, très malfaisant, avec des... Ce qui est curieux, c'est que les personnes voient ces environnements en témoins. Ils ne sont pas partie prenante de ce qu'ils perçoivent. Ils perçoivent comme des âmes en peine, des personnes dans des souffrances ou des personnes malveillantes qui sont autour d'elles. Des environnements, je mets beaucoup de guillemets.
0: Comme des enfers.
1: Oui, enfer démoniaque, entre guillemets. Et à la fin de ces expériences-là, il y a véritablement des gens très traumatisés. Il y a trois types de réponses par rapport après l'expérience. Soit les personnes rationalisent en disant « Non, c'est simplement un dysfonctionnement de mon cerveau. Okay. » La deuxième axe des personnes qui se disent « C'est une remise en question salutaire, je dois réformer ma vie. » Et ce qui est intéressant, c'est que les personnes qui font des EMI négatives ne sont pas forcément des mauvaises personnes. Il y a des gens très très bien qui font des EMI négatives et des gens très très mauvais, très très des assassins même qui font des EMI positives. Donc c'est pas lié à la qualité humaine de la personne. Et c'est ça qui a étudié. Pourquoi ? Qu'est-ce qui se passe ? Et donc des gens qui sont remis en question salutaire de leur vie. Et la troisième type de réponse, c'est justement ces gens qui ne savent pas quoi en faire et qui reste beaucoup avec une espèce d'anxiété, de questionnement. Ceci souligne d'ailleurs combien il est important que les psys psychiatres, psychologues connaissent ces expériences
0: pour accompagner
1: les personnes qui peuvent un jour se présenter à eux en disant ben voilà, j'ai fait telle expérience là, et qu'ils ne soient pas renvoyés en disant c'est n'importe quoi, c'est le fruit de votre imagination, alors que pour la personne c'est une vraie expérience qui a besoin d'être accueillie. Donc la formation des professionnels de santé à ces questions est essentielle.
0: Mais la plupart des expériences
1: sont positives. La plupart sont vraiment positives,
0: et donc les gens qui ont vécu ça n'ont plus peur de la mort, ont envie de réfléchir sur leur vie, la changer
1: dans le sens de comment je mets en œuvre l'amour, la bienveillance dans mon existence. Et il y a aussi tout un regard qui change sur la relation à l'autre, la qualité de la relation à l'autre, mais au sens large. Ça peut être aussi les animaux, ça peut être aussi la planète, respecter le vivant. Au sens large. Et il y a aussi, curieusement, des gens qui observent une réduction vraiment de tout ce qui est la course pour la compétition, la carrière, le statut social, l'argent, la réussite financière. Ça a tendance à prendre beaucoup moins d'importance. Ce n'est pas rejeté, mais c'est vécu comme ce n'est plus une priorité aussi importante.

0: Docteur Christophe Fauré, on a parlé longuement des expériences de mort imminente qui sont vraiment fascinantes. Et j'encourage vraiment les gens à lire, quoi qu'ils pensent, à se documenter sur ces expériences de mort imminente. Ouais. Moi, je me souviendrai toujours d'avoir reçu ici, à votre place, le médecin de Lourdes, qui recueille beaucoup de témoignages de gens qui viennent témoigner sur leur guérison à Lourdes, où il retient très peu de vraies guérisons. Oui. Par contre, il a recueilli des expériences de mort imminente
1: bien sûr.
0: Il m'a dit à quel point il avait été bouleversé.
1: Oui.
0: Lui qui entendait tellement de témoignages différents, bouleversé par la véracité
1: exactement.
0: De ce qu'il percevait quand il recevait ces témoignages-là. Et c'est devenu quelqu'un qui parle beaucoup des expériences de mort imminente aujourd'hui. J'aimerais qu'on parle maintenant avec vous, docteur Christophe Fauré, d'autres choses dont on parle moins.
1: Oui.
0: Dont on a presque même encore plus, on est encore plus gêné autour, c'est ce qu'on appelle les expériences de fin de vie, ou les vécus subjectifs de contact avec un défunt.
1: Alors ce sont deux choses différentes.
0: On va commencer par les expériences de fin de vie.
1: Alors ça, ce sont des choses qu'on croise assez souvent quand on travaille en soins palliatifs. J'étais médecin en soins palliatifs, donc l'accompagnement des personnes en fin de vie. Qu'est-ce que c'est? C'est une personne qui est en fin de vie et qui, dans les cas qui ont été étudiés, on a éliminé les personnes qui étaient confuses, on a gardé que les personnes qui avaient une clarté d'esprit pour pouvoir vraiment ne pas imputer à leur maladie ou à des
0: ou
1: troubles, vraiment ces expériences-là. Ce sont des personnes qui peuvent parler avec vous et dire, voilà, je suis en train de percevoir, là, dans la chambre, pendant qu'on est en train de parler, ma sœur décédée ou mon mari décédé. Et je les vois de temps en temps, c'est pas tout le temps. Ils sont là, ils disparaissent, ils sont là. Mais ça vous fait peur? Ça vous effraie? Non, c'est très calme. Mais qu'est-ce que vous en comprenez? C'est comme s'ils m'attendaient, c'est comme s'ils étaient prêts à m'accueillir. Et c'est assez serein, c'est très joyeux. Et curieusement, comme pour les EMI, les personnes qui font ce type d'expérience en fin de vie ont une diminution, voire une disparition complète de la peur de la mort, parce qu'ils perçoivent au seuil vraiment de leur existence quelque chose qui serait une autre dimension au-delà de cette vie. Et ils en font part à leurs proches, mais ils peuvent en faire part aussi à des soignants, en disant, Alors, il y a plusieurs circonstances. Soit c'est des perceptions qu'ils ont vraiment de proches qui leur apparaissent, ça paraît incroyable de le raconter comme ça, mais qui leur apparaissent à l'état de veille, mais aussi parfois à l'état de rêve, mais avec des rêves qui ont une tonalité un peu particulière, qui n'ont pas toute la valeur symbolique ou les histoires un peu compliquées, des choses très claires, comme par exemple...
0: Vous le savez, Christophe Fauré, la plupart des gens vont vous dire « Non mais ça, c'est des hallucinations. Ces gens-là sont en fin de vie, ils n'ont plus tout à fait leur conscience, leur cerveau fonctionne. »
1: Justement, il y a une étude qui a été faite par le Christopher Kerr, dont je parle dans le livre, et qui est un médecin, directeur d'une unité de soins palliatifs à Buffalo, aux États-Unis. Et justement, il a fait toute une étude sur ces personnes qui traduisaient ce type d'expérience, il a mis un point d'honneur à filmer les gens. Il y a quelques extraits sur YouTube, mais pas beaucoup. Filmer les gens, et il a éliminé, comme je disais tout à l'heure, toutes les personnes qui étaient confuses, qui avaient des états déjà délirants préexistants. Ce sont des personnes qui parlent aussi clairement que vous et moi à cet instant même, et qui disent, ok, vous allez peut-être me prendre pour fou ou pour folle, mais je perçois régulièrement mon fils décédé d'un accident de moto qui m'est apparu et qui me dit, maman, bientôt tu me vient me rejoindre. Une autre patiente, mais vraiment qui m'a raconté, une dame hyper les pieds sur terre, vraiment très les pieds sur terre, et qui rêve souvent de sa maman décédée, donc elle rêve de sa maman décédée, et dans ce rêve, sa maman décédée lui dit un jour, une nuit, tiens, Marie, cette amie de sa maman décédée, va bientôt venir me rejoindre, elle arrive. Cette dame se réveille de ce rêve, il est 2h du matin, elle regarde sa montre et dit, il faut que j'appelle Marie. Il est 2h du matin, elle habitait au Mexique. Elle appelle et elle tombe sur son fils en pleurs qui lui dit, maman, Marie, vient de décéder. Elle a donc reçu l'information que sa mère décédée allait accueillir Marie, sans savoir que Marie était ni malade ni quoi que ce soit. Elle appelle et elle a la confirmation par le fils de Marie qu'elle vient de décéder. Vous voyez, c'est le cumul de choses comme ça. Une autre anecdote que je raconte dans le livre, une dame qui, pareil, est en fin de vie, raconte à l'infirmière, je rêve souvent de mon mari décédé, et que je vais le rejoindre. Bon, bah, l'infirmière n'en fait pas plus. Puis un jour, elle est un peu surprise, elle raconte à l'infirmière, mais je viens de voir mon mari avec ma sœur. Ma sœur qui habite en Chine, ma sœur jumelle qui habite en Chine, et un peu troublée. Et l'infirmière demande à la fille de cette dame, dit mais votre maman me parle de sa sœur. Et là, la jeune fille tombe en pleurs et elle dit, on n'a pas osé dire à maman que sa sœur, il y a quelques jours, est décédée en Chine. Donc la mère n'était pas au courant du décès de sa sœur et elle le perçoit dans son rêve en lien avec son mari décédé et elle s'étonne parce qu'elle ne devrait pas être avec son mari décédé puisqu'elle est vivante en Chine.
0: Donc, docteur Christophe, on a parlé là des expériences de fin de vie. J'aimerais qu'on parle maintenant de choses très troublantes aussi, c'est les vécus subjectifs de contact avec un défunt.
1: Voilà, qu'on appelle VSCD, vécus subjectifs de contact avec un défunt.
0: Alors déjà, comment définir ce que c'est?
1: Alors qu'est-ce que c'est? C'est vraiment quelque chose... À partir du moment du décès, où en moyenne 6 mois, parfois 1 an, mais parfois plus d'autres fois dans l'existence, mais parfois une fois pendant un temps très court, quelques secondes, c'est la perception de la personne qu'on a perdue. Soit on la voit en 3D, en face de soi, soit on la perçoit de façon un peu plus confuse, soit visuellement, soit auditivement, on l'entend, soit on sent une sensation physique de grande...
0: On sent comme une main sur l'épaule, on entend la voix de la personne qui dit « ne t'inquiète pas, je vais bien ».
1: Exactement, et c'est d'ailleurs la teneur essentielle de ces messages, « ne t'inquiète pas, je vais bien, tout va bien maintenant, je suis en sécurité maintenant, je n'ai plus mal maintenant hein. ». Et avec une grande proximité et ces événements-là, très très courts de quelques secondes, ont un impact vraiment considérable sur les personnes qui sont parfois très étonnées hein, de percevoir ainsi l'approche. C'est parfois en plein jour, hein, c'est parfois en pleine lumière, donc c'est pas un effet d'optique. C'est pas ça peut être à l'état de veille, ça peut être à l'état entre le veille et le sommeil, ça peut être lors de rêves, exactement comme pour les expériences de fin de vie. Mais il y a un impact très très apaisant. Et donc, c'est le contraire des hallucinations. Les hallucinations sont toujours dans un contexte anxiogène, avec un sillage dans l'hallucination, d'inquiétude, d'angoisse. Là, c'est toujours vécu de façon très sereine, très positive. Enfin, parfois, les personnes sont effrayés parce qu'ils ne comprennent pas ce qui se passe, mais dans l'immense majorité des cas, il y a quelque chose de très...
0: Je ne peux pas ne pas penser à la notion de fantôme. Il y a des gens qui
1: ça ne semble pas être, d'après ce qui est étudié, hein. Ces chercheurs font vraiment la différence avec des fantômes. C'est étonnant, hein. Fantôme qui serait quelque chose qui perdurerait, alors que là, les VSCD sont vraiment des expériences qui sont très... ponctuel. Alors, à nouveau, on peut dire l'objection. Oui, mais ces personnes qui perçoivent un proche décédé, ils ont tellement envie de le retrouver qu'ils génèrent de l'expérience. Deux objections à ça. Depuis toutes ces décennies que j'accompagne des personnes en deuil, notamment des parents en deuil, jamais je n'ai vu une maman, par exemple, qui ne souhaitait pas ardemment retrouver son enfant. Si le désir de retrouver son enfant était ce qui générait une VSCD, toutes les mamans feraient des VSCD. Or, ce n'est pas du tout le cas. On ne sait pas ce qui détermine la survenue d'une VSCD.
0: Ça, c'est une vraie question. Pourquoi certaines personnes peuvent faire ce type d'expérience?
1: Ce n'est pas lié au lien d'amour. C'est étonnant. On pourrait dire que plus on a un lien d'amour, plus on a un VSCD, alors que ce n'est pas le cas. Il y a parfois une étude qui montre qu'il y a presque 7% de personnes qui font des VSCD, de gens qui ne connaissent pas directement, à qui ils n'ont pas de lien et qui sont connus, c'est des voisins par exemple. Pourquoi ils feraient une VSCD alors qu'ils n'ont aucun lien émotionnel avec eux? La deuxième objection, c'est ce qu'on appelle les VSCD d'information, où la personne prend connaissance du décès de cette autre personne par le VSCD. Dans le bouquin, je parle d'une dame qui voit par la fenêtre sur le perron son fils, qui lui fait un petit coucou par la fenêtre. Elle sort joyeuse pour aller à la rencontre de son fils. Elle sort et il n'y a rien du tout. Il est pas là, mais elle est un peu étonnée. Le téléphone sonne et c'est la police qui l'appelle pour lui prévenir que son fils a eu un accident de moto et qu'il est décédé. au moment où elle a fait ce VSCD, elle n'était dans aucune souffrance. Donc il n'y avait aucune raison que son cerveau génère un mécanisme de protection pour, et génère une vision de son fils pour la protéger de la souffrance d'une perte dont elle n'avait absolument pas conscience. Donc il y a plein d'exemples comme ça également où il y a des VSCD où la personne apprend le décès de la personne, qui est confirmé après, très souvent, l'heure où la personne a eu le VSCD correspond très souvent à l'heure où la personne est décédée, information qui est parfois vérifiée un jour, trois jours, une semaine plus tard.
0: Mais vous qui êtes médecin, psychiatre, psychologue, vous le savez très bien, toutes les personnes qui perdent un être cher ont envie de communiquer avec cet être cher qui vient de mourir. Est-ce qu'il n'y a pas danger, en parlant de tous ces sujets, que les personnes se lancent dans des tentatives de communication avec les morts. C'est
1: justement ce à quoi je t'invite à faire attention. Toutes les expériences que je décris dans ce livre, Cette vie au-delà, sont des expériences spontanées.
0: Non recherchées.
1: C'est-à-dire qui ne passent pas par l'intermédiaire d'une tierce personne.
0: Pas de médium.
1: C'est-à-dire d'un médium. C'est pas que je ne suis pas intéressé, je m'intéresse à cela, mais je voulais cantonner aux expériences spontanées pour qu'il n'y ait pas le biais ou le filtre d'une autre personne ou de certains enregistrements qu'on appelle la TCI, qui, ou une tentative d'enregistrer des pratiques de spiritisme.
0: Voilà.
1: Et là, c'est vraiment l'expérience en direct de la personne avec l'authenticité de son expérience intime.
0: Parce que la plupart des religions déconseillent fortement d'essayer de communiquer avec les morts.
1: Moi, c'est pas que je le déconseille, mais je le conseille pas, en tout cas. Je dis jamais, de toute façon, au niveau déontologique, je ne peux pas dire à des patients, allez voir des médiums, parce que, au bout du compte, je suis plus sur les contacts spontanés. Mais de toute façon, même si demande aux personnes, n'y allez pas, je vous conseille pas, eh bien, ils y vont quand même. Et ils me racontent ce qui se passe. Et là, c'est intéressant de voir avec eux, qu'attendez-vous ? Alors, ils me parlent de leur intention d'aller voir. Et là, ça ouvre quelque chose sur que souhaitez-vous recevoir comme réponse ? Que souhaitez-vous poser comme question ? Donc, ça permet aussi de creuser les choses. Mais ma réserve par rapport à la médiumnité, et je dois avouer qu'il y a des gens qui ont des réels talents, et je ne le mentionne pas dans le livre, mais il y a des protocoles de recherche, là encore, dans les pays anglo-saxons, qui sont extrêmement serré, extrêmement vissé pour éviter toute fraude, qui tendent à démontrer que certaines personnes ont des talents pour percevoir quelque chose qui serait de l'ordre d'une conscience d'une personne décédée.
0: Mais c'est intéressant parce que aujourd'hui le monde scientifique s'ouvre de plus en plus à des recherches poussées, sérieuses, pointues sur ce qu'on appelle le paranormal.
1: Oui, c'est, je suis pas fou, Thierry. Je ne vais pas.
0: Je vous aurais pas invité. Sinon,
1: voilà. Je ne vais pas mettre en danger ma crédibilité professionnelle si je n'appuyais pas tout ce que je vous dis sur des études vraiment reconnues. Ce sont des choses qui sont reconnues et qui permettent justement de faire avancer la science, parce que tout ceci invite à encore plus de science. Si on sort du paradigme que la conscience n'est pas localisée au cerveau, ça ouvre un autre champ des neurosciences, c'est pas une opposition, mais un élargissement considérable des neurosciences pour étudier cette conscience non localisée. Qu'est-ce que c'est ? Quelle est sa nature ?
0: Et toutes ces expériences. Mais vous pointez du doigt la nécessité de l'humilité de la science occidentale pour reconnaître que dans le domaine des connaissances actuelles, nous pouvons dire ceci ou cela, mais le champ est beaucoup plus large. Et je pense que c'est peut-être un des problèmes de l'Occident de se croire très sachant, alors qu'il ignore encore beaucoup de choses.
1: Vraiment, je crois au 19e siècle, quand il y a eu cette séparation majeure entre la science et la religion, ça a pu être nécessaire, parce qu'il y avait certaines prises de pouvoir, en tout cas. Mais cette séparation, maintenant, persiste et elle est contre-productive, parce qu'il y a des expériences qui sont d'ordre spirituel qui émergent, comme celles qu'on décrit, et ce n'est pas du tout abandonner la science que de s'interroger sur et d'étudier ces expériences spirituelles. Il y a une complémentarité qu'on doit rechercher. C'est être, au contraire, de dire non, ça n'existe pas. C'est ça qui est anti-scientifique, parce que c'est un scientifique, il se penche sur toutes les données qui existent, accumulées, analysées et fait sa propre analyse, mais sur la base de ces données nouvelles. Et c'est ça qui va peut-être l'aider à changer de paradigme et dire que oui, on ne peut pas rejeter ces expériences-là. Et donc, on est obligé de remettre en question ce paradigme qui dit que la conscience n'est que le produit.

0: en dit deux mots, parce que là encore, hein, c'est très très étudié, et là encore, à l'université de Virginie, il y a un département spécifique qui s'occupe de cela. C'est le psychiatre Ian Stevenson qui a pu identifier, d'abord dans les pays en Asie du Sud-Est, mais aussi maintenant aux États-Unis, dans les pays occidentaux, de jeunes enfants vers l'âge de 2 ans qui commencent à parler entre 2 et 17 ans. Après, beaucoup oublient quasiment, ils oublient les choses après 7-8 ans, et ils disent je veux rentrer, ils disent à leur maman, je veux rentrer à notre maison. Avant de mourir, je faisais tel métier, j'habitais dans tel village. Et donc, Stevenson a fait des 2600 cas très répertoriés de façon extrêmement détaillée, extrêmement précise, et on a pu retrouver 1700 cas qui corroboraient exactement les noms des villages, les circonstances de décès, enfin, tout ce que l'enfant avait décrit et que l'enfant ne pouvait absolument pas avoir connaissance à 2 ou 3 ans.
1: Avec parfois des détails absolument intimes de vie relationnelle.
0: Et même des marques de naissance qui correspondent, des marques de naissance sur l'enfant qui correspondent à aux circonstances de décès de la personne dont il parle dans son souvenir. Mais ça demanderait à être creusé plus en détail, parce que c'est vraiment l'aspect le plus troublant, mais qui parle là encore d'une continuité de la conscience.
1: Alors, docteur Christophe Fauré, pour terminer, j'aimerais qu'on récapitule un petit peu, parce qu'on a évoqué beaucoup de choses. Moi, j'aimerais savoir en quoi ces études, ces recherches, nous invitent à un autre rapport à la vie, et pas seulement à la mort.
0: Ok. Toutes ces expériences montrent qu'il y a continuité de la conscience. Et que pendant ces expériences-là, ce qui ressort toujours, il y a deux choses. Hein, on va se répéter, mais ce n'est pas grave. L'amour et la sagesse sont les boussoles de nos existences. Hein. Comment on va décliner ces deux axes d'amour et de sagesse dans nos existences, c'est véritablement cela qui va déterminer une existence accompli.
1: Et quand vous dites sagesse, qu'est-ce que vous voulez dire?
0: Sagesse, c'est l'intelligence émotionnelle, c'est la connaissance du réel, c'est la connaissance scientifique également, c'est la connaissance de soi, connais-toi toi-même, sur le temple de Delphes, c'est vraiment connaître l'intimité de ce qui constitue le réel, et la physique quantique hein, nous ouvre aussi à ces choses-là. Donc c'est vraiment, mais au bout du compte, de faire résumer, c'est comment est-ce que j'aime dans mon existence?
1: La fine pointe, l'amour comme nature même de la conscience, quelque part.
0: Et dans ce contexte-là, cette vie est le cadre dans lequel on doit apprendre à vivre cela. Donc cette vie a un sens. Quelles que soient les souffrances, quelles que soient les épreuves, et Dieu sait si nous sommes confrontés à des souffrances et des épreuves, mais elles semblent-ils à travers ces expériences rapportées par la science, mais qui nous disent des choses sur notre vie, cette vie n'est pas absurde, au-delà de son apparente absurdité, et il y a quelque chose de très, très profond, de très, très essentiel à vivre dans cette existence.
1: Un grand merci, docteur Christophe Fauré. C'est un défi de parler de tous ces sujets aussi dense, même en une heure. Mais je renvoie bien sûr à votre livre intitulé « Cette vie, 3 petits points et au-delà » avec comme sous-titre « Enquête sur la continuité de la conscience après la mort ». Un livre publié aux éditions Albin Michel. Je vous remercie beaucoup d'être venu et je vous laisse vite repartir parce que je sais que vous avez des patients
0: qui m'attendent. Voilà. Merci. Merci beaucoup. Au revoir.
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0: Cette émission que vous venez d'écouter provient des archives de RCF Notre-Dame. Des années se sont écoulées depuis les enregistrements. Ne soyez pas étonnés que certains aspects de la vie de nos invités ne soient pas abordés et même d'entendre des voix de personnalités qui nous ont quittés. Vous êtes bien sur RCF Notre-Dame. Dans un instant, nous vous proposerons de rencontrer un nouveau témoin de la foi.
1: Je vous propose cette rencontre exceptionnelle avec cet ancien banquier d'affaires devenu prêtre. Le père Stéphane Mayer a fondé l'incubateur Saint-Joseph. Il nous en dit plus dans un instant.

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2: Dans Témoin, cette semaine, je reçois le père Stéphane Mayor, ancien banquier d'affaires. Il a quitté les tours de verre et les chiffres pour devenir prêtre et se consacrer à une mission d'un genre nouveau, entrepreneur de Dieu. Il a fondé en 2024 l'incubateur Saint-Joseph, unique en son genre. Cet incubateur est destiné à accompagner des porteurs de projets dans leur aventure entrepreneuriale. Un lieu où former, coacher ne rime pas seulement avec business, mais aussi avec sens, valeur et foi. Père Stéphane Mayor, bonjour.
3: Bonjour.
2: Alors, vous êtes devenu prêtre il y a quelques années, mais avant cela, vous avez été banquier d'affaires. On va revenir un petit peu sur votre parcours, mais avant cela, je voudrais que vous nous parliez de cet incubateur Saint-Joseph que vous avez créé en 2024. Quel est son but et à qui s'adresse-t-il ?
3: L'incubateur Saint-Joseph s'adresse à des personnes qui veulent monter leur entreprise, quel que soit le secteur d'activité, je le précise. Pas uniquement dans des choses qui sont immédiatement sociales, par exemple, ça peut l'être évidemment, mais ça peut être des choses, des logiciels informatiques, de la biotech, tout ce que vous voulez, ou des services à la personne ou de la restauration. On a vraiment de tout à l'incubateur Saint-Joseph. Le point commun de tous nos entrepreneurs, c'est qu'ils ne sont pas tous des piliers de sacristie, mais ils sont tous d'accord pour se dire que la doctrine sociale de l'Église, ce que propose l'Église en matière de réflexion autour de l'entreprise, est une bonne chose, à la fois moralement et même, je dirais, aide à la performance. Et donc, ils sont là pour avoir des locaux qui les aident à être hébergés en espace de travail, puis ensuite avec des services, des formations, du mentorat. Donc, ils ont des personnes qui les accompagnent, des personnes expérimentées qui les accompagnent bénévolement. Et puis, une formation spirituelle aussi, qui est donnée par l'aumônier de l'incubateur, que je fus jusqu'au 31 août 2025, mais maintenant c'est mon successeur, le père Mathieu Janin, qui est l'aumônier, puisque c'est situé sur la paroisse Notre-Dame des Otages, cet incubateur, donc voilà. Mais c'est, le point commun, c'est ça, j'ai envie de monter mon entreprise, mais je connais déjà plein de choses, bien sûr, sur mon métier, mais j'ai besoin d'approfondir l'entrepreneuriat, de le mettre en lien avec ma vie spirituelle.
2: Est-ce que le choix de l'entreprise, est-ce que ce sont des projets qui ont un impact social, voilà, est-ce qu'il y a, un sens dans le projet ou c'est plutôt la personne qui compte ?
3: Nous incubons des personnes. Donc c'est d'abord l'entrepreneur. On a un incubateur d'entrepreneurs, pas tellement d'entreprises en fin de compte. Nous incubons des personnes. Donc c'est d'abord l'entrepreneur qui compte. Il faut bien sûr que le projet ne soit pas insensé.
2: Vous avez des exemples ?
3: De projets sensés ?
2: Oui, je crois oui. Qu'il y a une cinquantaine de
3: Ah non, plus. Là, non. Il y en a, actuellement, il y a à peu près un peu plus d'une vingtaine, 25 entreprises hébergées. En un an, c'est déjà beaucoup. En revanche, on a dû recevoir une bonne cinquantaine de dossiers, ou même plus. Donc on en élimine une bonne partie. Parce que il y a soit des projets ne sont pas mûrs, peuvent être très intéressants, mais pas mûrs ou trop mûrs. Nous, on est très en amont dans la phase du projet. Soit ça n'avait pas de sens à nos yeux. La chose, voilà. Aujourd'hui, on a des projets qui sont dans un logiciel de ce qu'on appelle de fintech. Donc, c'est des logiciels qui sont destinés à la finance. On a de l'intelligence artificielle pour aider à l'éducation. On a un restaurant qui a fini son incubation, qui s'est lancé. On a une boîte de conseil qui est en train de se monter sur un concept assez original, qui mêle un peu de la philosophie, du trek dans la montagne, enfin, c'est un truc un peu de team building, on va dire. Voilà, on a plein de choses différentes. On a des logiciels, on a aussi des applications sur des téléphones, enfin, il y a de tout.
2: Il y a de tout. Voilà. Vous le disiez, ce n'est pas forcément des piliers de sacristie, ceux qui s'adressent à vous. Qu'est-ce que vous percevez de ce qu'ils viennent chercher, de ce que vous pouvez leur apporter, justement ?
3: Et c'est-à-dire qu'en fait, nous, on a... Bon, ce sont des gens qui ont regardé d'autres incubateurs aussi. Il y a énormément d'incubateurs d'entreprises à Paris aujourd'hui. Hein. C'est vraiment saturé, on peut le dire. Donc, on est dans un secteur qui est très concurrentiel. Ce qui fait notre différence à leurs yeux, c'est d'abord une ambiance fraternelle réellement, c'est-à-dire qu'il y a une vraie collaboration entre entrepreneurs qui se donnent des coups de main, qui vivent vraiment la fraternité. Il y a un lieu de prière qui n'est pas obligatoire, mais qui est proposé en plein cœur du plateau de travail. Donc c'est pas du tout mis de côté, c'est vraiment en plein cœur la petite chapelle. Donc c'est un ressourcement spirituel, il y a un accompagnement, il y a une aide, il y a un tarif qui est intéressant aussi, il faut le dire. Et surtout, contrairement à beaucoup d'incubateurs, nous ne prenons, comme on est une œuvre d'église, nous ne prenons pas de part. Hein. Beaucoup d'incubateurs se rémunèrent en prenant des parts dans votre société. Nous, on ne fait pas ça du tout. Les gens payent un petit abonnement qui est très bon marché pour bénéficier des services et c'est tout. Et donc il y a à la fois donc ce côté fraternel et puis le fait que économiquement et patrimonialement c'est intéressant parce que nous on respecte beaucoup le patrimoine de l'entrepreneur. Quoi. L'idée n'est pas de le piller dès le début. Quoi.
2: C'est le premier incubateur qui vient, qui est proposé par l'Église, par une paroisse. Est-ce qu'il y en a d'autres ?
3: Alors par une paroisse, oui, ça c'est sûr. Il y a eu des petites tentatives d'espace de coworking. Mais un espace de coworking, c'est vraiment juste un espace où les gens viennent travailler. Il n'y a pas vraiment de service. Nous, on a vraiment des services très pointus. On a vraiment des mentors de très très haut niveau qui aident gracieusement et de façon très compétente les entreprises. Donc une entreprise chez nous, elle avance beaucoup plus vite qu'ailleurs. Hein. Donc c'est pas juste un espace de coworking. Il y a eu des tentatives d'espace de coworking pour rentabiliser des salles paroissiales, disons-le. Mais si vous voulez, le point, nous, ce qu'on a voulu faire, c'est quelque chose qui ne ressemble pas à une salle paroissiale. C'est un lieu pro, vraiment. Quand vous êtes à l'incubateur Saint-Joseph, vous êtes dans des locaux qui sont strictement équivalents à ce que les meilleurs incubateurs de Paris proposent en plus petit, parce qu'on n'est pas très gros. Mais voilà. Donc ça, c'était notre but. Et puis après, effectivement, il y a des choses qui sont pas très très loin. Vous avez les jésuites proposent quelque chose à la maison Maguis qui est à côté de Sèvres Babylone, qui ressemble un peu, qui est très bien aussi. Mais pareil, c'est encore plus en amont que nous. Donc on est assez proche d'eux parce qu'on a récupéré certains de leurs dossiers qui étaient déjà suffisamment mûrs pour rentrer chez nous. Donc d'églises comme ça, de paroisses, de diocèses, parce que c'est le diocèse quand même qui est aussi derrière. Non, ça à ma connaissance, il y en a pas.
2: Sur les profils, on va revenir un instant sur les profils des personnes qui viennent à l'incubateur Saint-Joseph, de ces entrepreneurs. Et c'est des jeunes, des plus âgés. Il n'y a pas de critères. Est-ce que vous avez des profils qui sont plus attirés par votre proposition ?
3: La moyenne se situerait autour de 35 ans à peu près, je pense, dans ces eaux-là, 35-40. Mais il y a tous les âges. On a des jeunes vraiment jeunes, quasiment sortis d'études. Et puis, d'autres qui ont déjà une expérience professionnelle plus ancienne, qui sont quinquagénaires, et qui montent leur boîte un peu plus sur le tard. Mais disons que la moyenne, c'est ça, c'est 35 ans, quoi, à peu près.
2: Et au bout d'un peu plus d'un an, vous vous tirez quoi comme bilan sur cette aventure, sur ce début d'aventure ?
3: Alors, le vrai bilan, pour être tout à fait honnête, on ne pourra pas le tirer avant de nombreuses années, parce que, pour moi, le succès de cet incubateur sera de voir des entreprises, d'abord, qui ont réussi à se développer. Elles sont pas toutes appelées à devenir des poids lourds du CAC 40, hein, bien sûr, mais il y a des choses très simples et des choses plus ambitieuses, mais en tout cas, à se développer, à assurer la pérennité économique de leur modèle, et tout en faisant un peu des affaires autrement, quand même. C'est-à-dire que de voir qu'elles ont retiré dans leur management, dans leur relation client, dans ce genre de choses, quelque chose de la fraternité du Christ qu'elles ont reçu à l'incubateur Saint-Joseph. Et pour ça, il faudra plusieurs années pour voir effectivement les résultats. Pour l'instant, c'est-à-dire qu'au niveau simplement de notre efficience à incuber des entreprises, ça marche plutôt bien, puisqu'on a quand même des entreprises qui ont fini leur incubation déjà, et qui se sont lancées, ou qui sont parties dans des incubateurs plus gros, mais qui sont sur une trajectoire de développement. Donc je dirais que pour l'instant, c'est positif, mais honnêtement, on manque vraiment de recul encore. Ouais.
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2: Et cette semaine, dans Témoins, je reçois le père Stéphane Mayor qui a créé l'incubateur Saint-Joseph. Et avant de devenir prêtre, eh bien, père Stéphane Mayor, vous avez eu une première vie dans la finance. Vous leviez des fonds pour des startups de la tech. Est-ce que vous pouvez nous raconter cette partie de votre vie?
3: Alors, c'est ça. Merci. Je préfère le mot partie de ma vie que autre vie. C'est la même vie, mais c'est ça. Voilà. Mais elle s'est vécue un peu différemment. Évidemment. Moi, je n'ai vraiment rencontré le Seigneur qu'à 21 ans, pendant mes études. Et j'ai eu un gros coup de Jésus à ce moment-là. Mais la question de la vocation ne s'est pas du tout posée à ce moment-là. Donc j'ai fait plutôt de bonnes études, grâce vraiment à ma rencontre du Christ, parce qu'avant j'étais plutôt moyen, assez médiocre même. Et je suis devenu vraiment bon parce que le Christ m'a boosté, quoi. Enfin, m'a donné de la motivation.
2: Vous l'avez rencontré comment, vous disiez qu'avant 21 ans...
3: Avant 21 ans, oui, parce que je ne suis pas issu d'une famille particulièrement croyante à la base. Hein. C'est des gens qui ont fait un peu de chemin depuis, mais pour l'instant, enfin, au début, ce n'était pas tellement ça. J'étais un petit peu perdu dans ma vie, on va dire, à 21 ans, et je me suis rappelé que quand j'étais au Front Bourgeois, parce que je suis passé par cet établissement scolaire catholique parisien, on me disait « va te confesser si jamais t'as des choses à te reprocher ». Bon, donc je suis allé me confesser pour la première fois depuis de très nombreuses années, je pense que la dernière fois c'était pour ma première communion, quelque chose comme ça. Bon. Et en sortant de la confession, j'ai vraiment été saisi par l'amour de Dieu, voilà, tout simplement. Une émotion spirituelle, un saisissement par l'amour de Dieu, donc ça m'a profondément marqué. Et je suis redevenu, on va dire, un catholique pratiquant, devenu même, on peut le dire, un catholique pratiquant, parce qu'avant je ne l'étais pas. À partir de ce moment-là, je n'ai pas fait grand-chose d'autre, mais vraiment la messe dominicale. Et voilà. Et puis deux pèlerinages à Medjugorje aussi, à l'époque. Il y a longtemps, c'était au tout début des apparitions.
2: Et alors, ça c'est pour votre parcours de foi, vous avez une vingtaine d'années. Mmh. En parallèle, vous faites des études, vous choisissez la finance. Pourquoi ? Qu'est-ce qui vous attirait dans cette voie-là ?
3: Alors moi j'ai une double formation. D'abord j'ai un père informaticien, qui était un informaticien à l'époque où il y en avait très peu en France. C'était un des premiers. Et il m'a donné un petit peu le virus de l'informatique. Donc j'ai fait des études d'informatique à l'université Pierre et Marie Curie. Et ensuite, je me suis rendu compte assez vite que la technique m'intéressait, mais qu'en fait, j'étais plus intéressé par le côté produit, le développement, ce genre de choses. Et donc, j'ai fait un master de finance à Dauphine. Et c'est pour ça que j'avais cette espèce de double casquette à la fois d'ingénieur et de financier qui plaisait bien aux entrepreneurs de la tech. Parce qu'évidemment, quand vous êtes entrepreneur de la tech, vous venez de la tech. Et donc avoir un financier qui parle un peu votre langage, aujourd'hui je serais complètement has-been, hein, mais à l'époque j'étais à peu près à la page, et ça leur plaisait beaucoup, donc c'était plutôt pas mal.
2: Ça leur plaisait pas mal, donc là, oui. Là vous faites vos études, vous intégrez le milieu de la finance, vous êtes épanoui, vous aimez ça, vous vous plaisez?
3: J'étais moins épanoui dans le sacerdoce aujourd'hui, mais c'était très bien, et je gagnais bien sûr extrêmement bien ma vie pour un homme de mon âge. J'avais aussi une amie, enfin voilà, je passe là-dessus, voilà, ça allait très bien. J'ai aimé mon métier à tel point que là, avec l'incubateur Saint-Joseph, je retrempe un peu de temps, bien sûr, sous un angle très différent. Mais c'est un métier que j'ai beaucoup aimé parce que c'est de la finance d'entreprise. Si vous voulez, vous n'êtes pas derrière un écran. Vous disiez en introduction, il était dans ses tours de verre, tout. Oui. Pas du tout. Absolument pas. C'était dans ce genre de petite banque d'affaires dans laquelle je travaillais. Elle s'appelle Cambon Partners, qui a pignon sur rue aujourd'hui, qui était tout à fait microscopique à l'époque. Eh bien, c'est des bureaux feutrés du boulevard Haussmann ou ce genre de choses. C'est pas du tout.
2: On est bien loin des gros.
3: Voilà. Donc c'est de la moquette rouge bien épaisse et puis c'est voilà. Et donc ça m'a beaucoup plu d'accompagner ces entrepreneurs-là, et la personne de l'entrepreneur m'a toujours intéressé. Après, évidemment, moi j'ai reçu un appel, donc l'appel a été plus fort, si vous voulez, que la vie que je menais, qui était très agréable par ailleurs.
2: Alors justement, voilà. Quel a été peut-être cet élément déclencheur de l'appel au sacerdoce, puisque la conversion, on peut dire qu'elle était déjà faite.
3: Oui, oui. Alors après, la conversion, c'est une œuvre d'une vie, hein, mais en tout cas, ça avait démarré. J'étais à une messe de Noël en 1999. C'était une messe vraiment pas géniale, en fait, hein, parce que j'étais en province chez ma grand-mère, qui est morte quelques années, enfin, peu de temps après. Et c'était vraiment une messe dans une église très reculée de campagne, qui faisait avec les moyens du bord, on va dire. Mais pendant cette messe, qui n'avait rien de séduisante, j'ai senti le désir d'être prêtre, quoi. Et ce désir-là, je l'ai trouvé très stupide. Donc je l'ai repoussé pendant 2 ans. J'ai continué à travailler comme si de rien n'était, mais ça revenait tout le temps. Je n'arrivais pas à m'en détacher. Ça commençait à prendre de la place dans mon espace mental, si je puis dire. Donc au bout d'un moment, en fait, j'ai décidé de démissionner. Je me suis dit que si le Seigneur m'avait permis de gagner un peu de sous, c'était aussi pour que je puisse prendre du temps. Donc j'ai démissionné de mon travail. Et j'ai pris plus quelques mois, donc pour d'abord j'ai pris un père spirituel qui m'a appris à prier. J'ai commencé vraiment à prier sérieusement. J'ai pris des cours de théologie à ce qui était à l'époque l'école cathédrale, qui est devenue maintenant les Bernardins, mais qui n'était pas du tout dans ce beau bâtiment qu'on a actuellement. J'ai fait une retraite ignatienne pour avoir un discernement clair. Et pendant la retraite, le discernement a été extrêmement clair. Donc j'ai plus hésité. Je suis rentré au séminaire là, en septembre d'après, quoi.
2: Donc, comment est-ce qu'on passe finalement du monde de la finance au séminaire? Parce que c'est finalement. Alors, vous avez eu cette période de discernement, mais c'est quand même un peu violent.
3: Non, en fait, c'est pas si violent que ça, parce qu'en réalité, quand on sait qu'on est sur la bonne voie, le reste. J'ai pas senti ça comme violent. La chose qui était un tout petit peu difficile, c'est que moi, j'étais plutôt un solitaire. Je suis fils unique. Je n'ai jamais vraiment vécu avec plein de monde autour de moi. Et là, évidemment, je me retrouvais à la maison Saint-Augustin, qui est une espèce d'année zéro du séminaire, qui est une année vraiment quasi monastique, on pourrait dire. Donc on est les uns sur les autres pendant toute une année. Alors, les uns sur les autres, non, on avait quand même des espaces assez agréables. À l'époque, c'était rue de la Santé, chez les sœurs. maintenant, c'est à Picpus. Mais je dirais ça, ça ne m'a pas tellement pesé. Je m'y suis fait assez bien. Le séminaire a été plus dur vers la fin, en fait.
2: Pourquoi ?
3: Mais parce qu'en fait, c'est comme quand on arrive, on a plus mal aux jambes à la fin de la course qu'au début, parce que d'abord, il y a la course dans les pattes, mais il y a aussi qu'on voit l'arrivée. Et du coup, il y a besoin d'un second souffle à ce moment-là. Et la question de l'obéissance, notamment, c'était difficile, parce que moi, j'étais quelqu'un quand même d'assez un peu plus âgé que la plupart de mes confrères, pas tous, j'étais pas le plus vieux de la promo, mais bon.
2: Indépendant.
3: Assez indépendant. Et là, je me retrouvais effectivement à devoir obéir sur des trucs qui me semblaient, moi, un peu enfantins. Après, a posteriori, en relisant, mais en fait, c'est une bonne humilité. C'est-à-dire que c'est nécessaire aussi de passer par des périodes où, justement, on accepte de s'en remettre en confiance à l'Église, parce qu'après, on aura à le vivre très souvent dans le ministère. Donc c'est très formateur, mais sur le moment, évidemment, il faut tenir, je dirais, à son appel et se dire que c'est la voie que le Seigneur a choisie, et on avance, quoi. Mais...
2: Se tenir à son appel, on avance, des petites résistances, mais pas de doute
3: Non.
2: Pas de doute.
3: Non, vraiment pas, non. J'ai eu un ou deux petits challenges, mais qui n'étaient pas de l'ordre du doute, voilà. Mais pendant ma vie de séminariste, voilà, pour des questions, soit effectivement que je supportais plus d'être au séminaire, soit que il y avait des rencontres dans ma vie qui ont fait que il y a des moments où je me suis posé la question. Et en fait, j'arrivais pas à me retirer de l'esprit que, à part prêtre, je voyais pas ce que je pouvais faire, quoi.
2: Et alors, au début de cette émission, vous disiez que vous étiez issu d'une famille peu croyante, pratiquante, peut-être. Il y a eu des résistances. Est-ce qu'ils ont compris votre choix? Ça a été difficile?
3: Oui, c'est pas très simple. Alors, du côté de ma mère, je suis fils unique. Du côté de mon père, s'est remarié. Il a eu une fille de son deuxième mariage, qui a 15 ans de moins que moi, avec qui je m'entends très bien. On est très proches. Mais... si vous voulez, La vie d'un les parents qui sont déjà des parents croyants, oui, accepter que leur fils parte dans les ordres, ne fonde pas de famille, etc., c'est pas si simple. Alors des parents qui sont pas très pratiquants, je sais pas qu'ils sont pas croyants, il y a quand même un fond religieux chez eux, mais voilà, c'est pas des piliers d'église, quoi. L'église, il suffit pas d'être croyant, je dirais, pour accepter une vocation, il faut comprendre l'église. Alors là, c'était un peu abscon. Alors je dirais que mon père, lui, il a fait comme beaucoup de papas, c'est si c'est ton choix, je le respecte, et si t'es heureux comme ça, tout va bien. Pour ma mère, ça a été un peu plus difficile, et j'ai bien senti que jusqu'au diaconat, c'est-à-dire jusqu'à ce que je m'engage dans le célibat, elle a dû prier jour et nuit pour que je trouve une dame qui m'enlève de cet enfer, quoi. Voilà. Et en fait, voilà, donc, mais une fois que l'engagement était pris, c'était terminé, les choses étaient réglées. Jamais ne m'embêter sur quoi que ce soit.
2: Alors, justement, pour revenir peut-être à cet incubateur Saint-Joseph, mais il y a un lien, selon vous, entre justement la foi et l'entrepreneuriat, et si oui, quel lien vous faites ?
3: Alors, il y a plein de liens. D'abord, il y a un lien naturel, c'est-à-dire que Dieu est le premier grand entrepreneur, il a créé à partir de rien, c'est ce qui le distingue de nous. Il faut toujours quand même qu'on ait une base de travail. Mais il a lancé cette espèce d'aventure incroyable qui est la création. Et il a pris un peu cette initiative un peu folle, voilà. Et il faut bien comprendre que ça rejoint l'entrepreneur, parce que souvent, quand un entrepreneur lance sa boîte, il ne le fait pas uniquement par opportunisme, ça sort des tripes. C'est quelque chose qu'il a en lui, vous voyez, c'est un accouchement. Et le Seigneur, lui, quand il crée à partir de sa parole, qui est une des personnes de la Trinité, donc il crée de son propre, et de son esprit. Donc il crée à partir de son propre fond. Donc ça sort vraiment de lui. Donc j'essaie d'expliquer déjà aux entrepreneurs que ce qu'ils font est tout à fait normal, puisqu'on est créé à l'image de Dieu, et qu'en fait, on est fait pour faire des choses. Voilà. Ensuite, le Christ lui-même a fondé une structure qui dure depuis 2000 ans, qui est la seule structure humaine qui dure depuis aussi longtemps, puisque vous savez qu'on n'est pas la religion la plus ancienne, bien sûr, mais on est la seule structurée de cette façon, mondialement, avec une hiérarchie, etc. Aucune structure humaine n'a tenu cette durée. Les grands empires se sont effondrés, les entreprises pareilles, tout ce que vous voulez. Et donc, il y a quelque chose, si vous voulez, dans l'Église catholique particulièrement, enfin dans l'Église en tout cas, d'un état d'esprit dont on peut vraiment s'inspirer. Je ne dis pas qu'on va copier, on va faire une entreprise qui va durer éternellement, mais en tout cas, il y a quelque chose de vertueux dans la subsidiarité, qui est très forte dans l'Église, contrairement à ce qu'on pense, ce n'est pas du tout pyramidal. Dans la charité comme principe de relation humaine, plus que simplement les rapports de force. Voilà. Et je pense qu'il y a des choses vraiment dont on peut s'inspirer.
2: Alors justement, comment est-ce que vous accompagnez ces entrepreneurs dans leur discernement ? C'est quand ils arrivent avec leur projet, il faut arriver à discerner, alors à la lumière peut-être de l'Évangile ou de ce que peut dire l'Église ?
3: Alors, il faut bien comprendre que nous, on ne prétend pas savoir mieux que l'entrepreneur quel est son métier. Quand il a passé le comité de sélection, parce qu'on trouve que le projet a du sens aussi loin que nous, on puisse émettre un avis, à partir de ce moment-là, on va lui donner les outils pour essayer d'y voir plus clair. On a notamment une personne, Serge Chanchol, qui est responsable de la formation, qui est un des fondateurs de l'incubateur de Polytechnique, qui fait toute la formation business. Et une de ses missions principales, c'est justement d'aider les entrepreneurs à formaliser leur projet et à l'affiner, parce que souvent, ils arrivent avec, on va dire, des choses intéressantes, mais qui ont besoin vraiment d'être mûries. L'offre produit, le machin, etc. Donc, sur la question, en tout cas business, on les aide vraiment à affiner leurs propositions. Et du point de vue spirituel, moi, un de mes grands soucis, c'est de leur redonner confiance. L'entrepreneur a besoin d'être remis en confiance continuellement, parce qu'il passe par des périodes de découragement qui sont importantes, qui peuvent être assez dévastatrices pour lui et pour son entourage. La question de la famille, on n'en a pas trop parlé, mais c'est un des éléments dont on tient compte aussi dans notre accompagnement. Et donc le but pour nous, c'est vraiment de lui donner confiance, parce qu'au fond, comme dirait Saint Ignace de Loyola, aucun bon discernement ne se fait dans la désolation. C'est-à-dire que quand je suis dans le trouble et l'agitation, je ne dois pas décider. Donc il faut que je retrouve ma sérénité, il faut que je retrouve le cap de ma vie pour pouvoir poser une décision juste, qui peut être d'arrêter d'ailleurs le projet. On l'a pas encore eu beaucoup, mais ça peut très bien. On se voit très bien à un moment donné dire aux personnes, écoutez, est-ce que vous avez suffisamment d'éléments pour savoir si vous voulez continuer ou pas. Bon. Mais en tout cas, au moins pour passer toutes les périodes difficiles, quand on commence à vouloir lever des fonds, c'est très difficile en démarrant de zéro. Nous, on s'attache quand même à accompagner des entrepreneurs souvent qui n'ont pas beaucoup de moyens personnels. Voilà. Donc c'est des gens qui peuvent être d'avoir de très bons diplômes, tout ce que vous voulez, ou même un bon parcours professionnel, mais pas forcément une famille qui les aide. Oui. Et ces gens-là, donc, ils peuvent démarrer dans leur boîte avec presque rien, en fait. Et donc c'est des phases qui sont vraiment difficiles.
2: Alors, vous parliez de la famille, justement, vous aidez ces porteurs de projets, mais vous accompagnez finalement toute la cellule familiale, si je comprends bien.
3: Vous aidez. Non, on rentre pas, justement. Il faut pas tomber dans l'esprit totalitaire de certaines entreprises qui veulent envahir votre vie privée. L'incubateur Saint-Joseph est là d'abord pour l'entrepreneur, voilà. Mais il se trouve que, en tout cas, dans les formations spirituelles que nous donnons, la question de l'équilibre familial est forcément abordée. Voilà. Alors après, leurs situations sont très différentes. Hein. Vous avez des célibataires, bon, c'est un peu plus facile, on va dire. On va parler d'équilibre personnel de vie, mais voilà. C'est... Puis vous avez, il y en a qui sont mariés, donc avec enfants, même pour certains, en bas âge. C'est là où on les remet toujours devant cette vérité que s'il y a un sacrement de mariage dans l'histoire, ça veut dire que le consentement mutuel est à la base de leur vie de couple et que le projet qu'ils sont en train de développer doit accueillir un vrai consentement de la part de leur époux ou de leur épouse. Voilà. Et même, d'ailleurs, d'une certaine manière, s'ils sont en mesure de le faire, des enfants. Parce que on peut pas monter son projet contre sa famille, c'est pas possible. Sinon, on va droit dans le mur.
2: Puisque c'est votre spécificité à l'incubateur Saint-Joseph, qu'est-ce que, finalement, l'Évangile a à dire à ces porteurs de projets ?
3: Elle a à dire que il y a vraiment énormément à recevoir, à grandir dans ce type d'aventure. Humainement, j'entends, et spirituellement, et en profondeur personnelle. Que ce n'est pas une aventure qui est simplement une aventure stressante ou une aventure lucrative, ou même qui peut coûter beaucoup d'argent si on se plante. C'est une aventure qui fait vraiment grandir dans les échecs et dans les réussites. Et l'Église, en fin de compte, c'est... Vous voyez, le Christ ressuscité, c'est un passage qui m'a toujours beaucoup marqué chez saint Matthieu. Matthieu rassemble les disciples en Galilée, le Christ ressuscité leur apparaît et leur dit, voilà, tout pouvoir m'a été donné au ciel et sur la terre, allez, de toutes les nations, faites des disciples. Donc on a à la fois le Christ qui dit, moi, je suis tout puissant. Et en même temps, je veux passer par vous. Voilà, allez, de toutes les nations, faites des disciples. Il pourrait faire des disciples lui-même. Mais en fait, ça passe par nous. Ça veut dire que le Seigneur met un point d'honneur à nous faire participer. Pourquoi ? Parce qu'en fin de compte, c'est la seule façon pour nous de grandir profondément. Donc l'entrepreneuriat, c'est une participation à la construction du royaume de Dieu. Enfin, du moins, on essaye justement que ça le soit. Ça ne l'est pas forcément de fait, hein, mais on essaye que ça soit, dans les faits, une participation au royaume de Dieu, pour pouvoir justement faire grandir ces personnes-là et voilà, leur faire vraiment goûter la joie du Créateur et qui voit le monde surgir comme un cadeau extraordinaire qui vient de son propre fond. Voilà.
2: Merci beaucoup, Père Stéphane Mayor. Merci d'être venu témoigner cette semaine. Je rappelle que vous avez créé cet incubateur Saint-Joseph, unique en son genre. Il a vocation à accompagner les porteurs de projets dans leur aventure entrepreneuriale. Évidemment, vous formez, vous coachez, mais vous accompagnez aussi spirituellement ces porteurs de projets. Merci. Vous pouvez évidemment retrouver cette émission sur rcf.fr et sur toutes les plateformes. Merci.
3: Merci.
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0: Dieu notre Père. Voici le temps où se manifeste ton amour. Voici le temps où ta grâce, source de salut, s'offre à tous les hommes. Tu nous sauves, non en vertu des œuvres que nous aurions de nous-mêmes accomplies dans la justice, mais en vertu de ta seule miséricorde. En Jésus le Christ, tu deviens l'un de nous, afin que nous devenions héritiers de ta vie. En lui, tu nous fais renaître. En son esprit, tu nous renouvelles et nous donnes la paix. Afin que d'une humanité qui t'appartienne, monte l'offrande juste, la seule que tu cherches. Des hommes qui accomplissent la justice, qui aiment avec tendresse, et qui marchent humblement avec leur Dieu. Des fils dans le Fils, l'unique en qui nous te rendons gloire à jamais.
1: Amen.
2: Dieu est présence. Il n'est pas à définir, mais à expérimenter.

Lecture du livre d'Osée au chapitre 11. Quand Israël était jeune, je l'aimais, et d'Égypte j'appelais mon fils. Mais plus je les appelais, plus ils s'écartaient de moi. Au Baal, ils sacrifiaient. Aux idoles, ils brûlaient de l'encens. Et moi, j'avais appris à marcher à Éphraïm. Je le prenais par les bras, et ils n'ont pas compris que je prenais soin d'eux. Je les menais avec des attaches humaines, avec des liens d'amour. J'étais pour eux comme ceux qui soulèvent un nourrisson tout contre leurs joues. Je m'inclinais vers lui et le faisais manger.

Dieu, notre Père, voici le temps où se manifeste ta grâce et ton amour des hommes en Jésus le Christ, notre Sauveur. Il se donne lui-même afin de nous libérer et de nous rassembler en un peuple qui t'appartienne. En son nom, nous t'avons prié. En lui, nous te rendons grâce et nous te glorifions pour tous les âges et tous les temps.

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2: La ferveur d'un enseignant peut-il transformer sa façon de transmettre? Eh bien, pour le savoir, l'exemple de quelques grandes figures chrétiennes d'éducateurs est instructive. Ces fondateurs d'établissements religieux ont-ils encore quelque chose à nous dire sur ce qui fait grandir les enfants? Sans être copiés à l'identique, ils peuvent peut-être être une source d'inspiration. 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
1: Comment l'éducation scolaire peut-elle conduire à bien plus que le savoir? Comment l'école, l'université peuvent-elles être un chemin vers Dieu? Eh bien, tout au long de cette semaine, nous essayons de répondre à ces questions en nous appuyant sur de grandes figures spirituelles et plus précisément à travers des éducateurs. Et nous le faisons avec vous, Ambroise Turnul-Duclos. Bonjour.
2: Bonjour.
1: Vous êtes auteur de plusieurs livres sur l'éducation, vous êtes aussi professeur et parmi les grands éducateurs que vous avez choisis, il y a Jean-Baptiste Delasalle. Alors des établissements portent son nom, mais dites-nous en quelques mots en quoi il est vraiment un enfant de son temps, c'est-à-dire fin du XVIIe, début du XVIIIe siècle.
2: Oui, alors Jean-Baptiste Delasalle, donc il vient d'une famille de notables de Reims, une famille bourgeoise plutôt aisée du côté de la robe et des activités, on va dire, juridiques. Et donc il était destiné à entrer dans la cléricature, mais plutôt comme un chanoine, voilà, donc dans une position plutôt installée. Et puis, bien, ce Jean-Baptiste Delasalle fait le choix de la pauvreté. Il fait le choix de se défaire de son canonicat et pour être un éducateur des milieux populaires de Reims, puisqu'en 1680, pour la première fois, il réunit des prêtres autour de lui avec le désir d'aller chercher les gamins qui traînent dans les rues de Reims et de leur donner les rudiments d'une éducation classique. Alors on est au XVIIe siècle et l'éducation classique, le classicisme, hein, c'est un courant important qui vise à remettre de l'ordre dans la nature. Et donc de cette idée, si vous voulez, découle des principes éducatifs. Il faut arracher l'enfant à ses instincts sauvages et l'aider à se redresser. Si vous voulez, c'est un peu l'anti-Rousseau, un siècle avant les mille, cette idée que l'éducateur, c'est d'abord celui qui permet de remettre de l'ordre. Voilà.
1: Ambroise Turnul-Duclos, dans quelle mesure est-ce qu'il est à contre-courant de ce qu'il a reçu? C'est pas le seul éducateur qui va vouloir aller vers les pauvres, leur donner ce que lui-même a pu recevoir. Pourquoi est-ce qu'il est attiré par ça et quel geste marquant il va poser justement?
2: Alors, sa source première, c'est l'Évangile. C'est un mystique, c'est un ascète qui passe de longues heures en prière, qui au départ effraie d'ailleurs un peu ses confrères par la frugalité de ses repas, par les nuits courtes et le temps passé en adoration. Donc, installé dans la cléricature comme un état confortable, c'est quelqu'un qui veut suivre le Christ. Mmh. Et donc, comme Vincent de Paul, quelques dizaines d'années plus tôt, et qui ouvre le XVIIe siècle, Jean-Baptiste Delasalle veut absolument porter le salut des âmes par l'éducation, par l'enseignement. Et il est convaincu que pour le faire, il faut des prêtres qui soient profondément animés de ce désir de salut et de ce désir aussi de formation intellectuelle.
1: Est-ce qu'il faut comprendre à travers ce qu'il propose que le fait d'être ordonné, le fait de sortir d'un chaos ou d'un état sauvage, entre guillemets, ça peut conduire à Dieu? Quel lien vous faites?
2: Oui, alors oui, il y a une grande confiance dans la raison, une grande confiance dans la formation de la raison et de l'intelligence pour savoir poser les choix, des choix libres. On retrouve ici quelque chose qui appartient à l'anthropologie chrétienne, une liberté formée, c'est une liberté capable de choisir ce qui est bon, ce qui est juste et ce qui va permettre à l'homme d'atteindre sa vocation. Or, cette vocation est surnaturelle. Et donc, Jean-Baptiste Delasalle, certes, s'appuie sur... à l'époque, vous avez déjà les oratoriens, vous avez déjà les jésuites, il s'appuie sur des ressources pédagogiques qui existent autour de lui. Il décide d'ailleurs au passage de les amender et par exemple d'enlever le latin pour pouvoir toucher plus facilement les classes populaires, ce qui fait un peu scandale dans un XVIIe siècle qui reste encore très classique et soucieux des héritages.
1: Alors on parlait du chaos. Jean-Baptiste Delasalle, il est très sensible à l'organisation, y compris des salles de classe.
2: Oui, tout à fait. On pourrait en faire d'ailleurs, au risque d'un petit anachronisme, un précurseur du design scolaire. On parle beaucoup aujourd'hui de design scolaire, c'est-à-dire de la manière avec laquelle les salles de classe peuvent favoriser les apprentissages. Et bien en fait, Jean-Baptiste Delasalle se pose la question dès son ouvrage maître, si vous voulez, La conduite des écoles, 1706. Donc on est 26 ans après la création des Frères des écoles chrétiennes. Et dans cet ouvrage, il désigne très concrètement comment doit s'articuler une salle de classe, 40 mètres carrés à peu près, de grandes fenêtres ouvertes sur l'extérieur, mais pas trop basses pour que les élèves ne soient pas distraits, une chaire, une estrade pour l'enseignant qui va faire cours de manière simultanée. Ça, c'est une révolution pour l'époque. Jusque-là, l'enseignant passait d'élève en élève. Désormais, il donne cours à tous en même temps. Et puis, une organisation des élèves en fonction de leur avancement. Parce que dans la salle de classe, il peut y avoir des niveaux différents. Donc, les plus avancés sont sur les côtés, les moins avancés au centre. Et donc, il y a aussi un relais qui est recherché à travers les élèves les plus avancés vis-à-vis de ceux qui sont les moins avancés.

0: Ambroise Tourniol-Duclos, qu'est-ce qui va séduire les autres professeurs qui vont venir le rejoindre justement? Pourquoi est-ce que ça suscite un intérêt, ce goût justement que va développer Saint-Jean-Baptiste de la Salle?
1: Alors, l'intérêt n'est pas immédiat, et je dirais que comme tous les fondateurs, il doit d'abord essuyer beaucoup d'avanie et le mépris de ses supérieurs ou de ses collègues déjà bien installés dans la fonction, qui se demandent quel est cet original qui veut plus de pauvreté que les autres. Donc au départ, on lui met beaucoup de bâtons dans les roues, à Reims, puis à Paris. Mais c'est vrai que, j'allais dire, petit à petit, la fécondité de son œuvre parle pour lui. Mmh. Elle plaide en sa faveur. Les écoles se multiplient dans le nord de la France, principalement. Mais très vite, elles atteignent un certain succès qui est lié à cette organisation, qui est lié aussi à la qualité des professeurs. Jean-Baptiste de la Salle met beaucoup d'efforts à recruter de jeunes professeurs laïcs. Ça aussi, c'est quelque chose d'assez nouveau, à l'époque où le prêtre-professeur est encore assez quelque chose de courant.
0: Quel donc, intérêt, pourquoi est-ce qu'il pense, Ambroise Tourniol-Duclos, que ça vaut la peine justement d'élargir et qu'il n'y a pas que le clergé qui peut transmettre quelque chose?
1: Alors je crois qu'il veut ainsi avoir des professeurs entièrement dévoués à leurs élèves et qui ne soient pas partagés, si vous voulez, entre des activités paroissiales et l'inquiétude de l'école. Et donc pour cela, il faut imaginer une congrégation qui pourrait permettre justement d'être entièrement donnée à cet effort pédagogique.
0: Quelle va être la vie de prière que Saint Jean-Baptiste de la Salle va proposer? Est-ce que ça doit faire partie de la vie d'un professeur? Est-ce que c'est pendant, avant les cours?
1: Alors c'est, j'allais dire, tout le temps. En fait, cette vie de prière, elle est nourricière. Et donc, les frères commencent leur journée à 4h30 du matin par la messe. Ils se rendent en cours au début de la matinée, puis en début d'après-midi, en récitant le Veni Sancte Spiritus, donc une prière qui a traversé les âges. À midi, à table, ils doivent écouter une page d'évangile ou des actes des apôtres. Et j'en oublie encore un peu, mais si vous voulez, mis à part la prière des heures, la vie de prière des frères des écoles chrétiennes est d'une intensité impressionante.
0: Ambroise Tourniol-Duclos, pourquoi est-ce que Saint-Jean-Baptiste de la Salle a été proclamé saint patron de tous les éducateurs? C'est un geste que va poser le pape Pie XII en 1950.
1: Alors je crois que d'abord l'attention aux plus petits, le fait que ça touche, c'est une école gratuite hein, qui touche donc les classes populaires les plus précaires, et puis ce renouvellement pédagogique, cette attention à la fois à l'intelligence et à l'âme des élèves, je crois qu'on est ici vraiment au cœur de la pédagogie chrétienne dans ce qu'elle a de plus classique et qui va passer à travers les âges. On fait grandir le sens de la liberté, de l'intelligence et en vue du salut. Donc il y a une dimension eschatologique qui est évidemment très forte dans cet ordre, cette congrégation.
0: Ambroise Tourniol-Duclos, vous évoquez le fait de le faire en

0: enfants par rapport à la religion. Est-ce que justement, il y a là une différence majeure, c'est-à-dire soit de penser qu'il faut signifier la présence du Christ, soit de laisser l'enfant avoir ce goût. Comment est-ce que c'est interprété à l'époque le fait justement de marquer cette présence du Christ ?
1: Alors oui, je crois que vous pointez du doigt quelque chose d'important, c'est la définition moderne de la liberté telle qu'on l'a définie à partir du XVIIIe siècle comme une indépendance ou une capacité à se donner soi-même sa propre règle, une autonomie. Je crois que l'Église a une autre définition de la liberté qui est la capacité à choisir ce qui est bon. C'est-à-dire choisir ce qui est la vocation de l'homme, ce qui lui permettra d'atteindre cette vocation. À partir de là, eh bien, rien ne doit être refusé qui pourrait permettre à l'enfant de découvrir l'horizon surnaturel de son existence. Et ça n'est pas pensé comme un conditionnement, évidemment. Cette éducation n'a de sens que dans la mesure où elle rencontre une liberté qui, d'étape en étape, qui peuvent passer par des chutes, eh bien, consiste à choisir par soi-même ce qui nous a d'abord été présenté.
0: Est-ce qu'il y a eu des réticences à ce moment-là ? Est-ce que, justement, Ambroise Tournieul Duclos, ça a été mal compris ? Ou, en fait, l'époque fait que, après tout, ça ne posait pas de questions ?
1: Alors je crois que l'ordre rencontre un grand succès, puisque si vous voulez, il aurait pu se faire un peu étouffer par la double concurrence des jésuites et des oratoriens. Or ce qui se passe au XVIIIe siècle, c'est que ces deux ordres qui le précèdent de plus d'un siècle, eh bien périclitent, alors qu'à la veille de la Révolution française, vous avez quasiment 33 000 enfants scolarisés chez les frères des écoles chrétiennes. Donc les chiffres parlent d'eux-mêmes.
0: Merci beaucoup Ambroise Tournieul Duclos, on vous retrouve demain pour une nouvelle figure spirituelle.

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2: Bonjour et bienvenue dans Génération Laudato Si, votre émission hebdomadaire pour prendre soin de notre maison commune et des plus fragiles de nos sociétés. Cette semaine, je vous propose de découvrir un pilier de la spiritualité orthodoxe. Paix, beauté, sobriété, tranquillité, toutes ces notions prennent un nom, la philokalie. Comment cette tradition des pères du désert peut-elle nous aider à retrouver notre monde souvent bruyant et agité? Comment rentrer en nous-mêmes pour trouver de la paix et la présence de Dieu au cœur du silence? Eh bien, je vous propose de nous rendre au centre spirituel Sainte-Croix, au cœur de la Dordogne. Nous allons y rencontrer le prêtre orthodoxe Philippe Dautet, qui enseigne la philokalie depuis 40 ans. Je le retrouve tout de suite, c'est parti.
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1: Père Philippe, bonjour.
2: Bonjour.
1: Merci beaucoup de nous accueillir ici chez vous au monastère Sainte-Croix, dans ce centre spirituel. C'est un lieu qui est magnifique, il y a beaucoup d'herbes autour de nous, d'arbres, de pâquerettes partout au printemps. Nous sommes dans le petit village de Monestier. Père Philippe, vous êtes vous-même prêtre orthodoxe. L'orthodoxie, c'est assez peu connu du grand public, en particulier en France, où on est un pays à majorité catholique. Est-ce que vous pouvez nous dire à quel patriarcat orthodoxe vous êtes rattaché ?
2: Donc, tout d'abord, dire que l'Église orthodoxe et l'Église catholique étaient la même Église pendant 1000 ans, premier millénaire. C'est très important, nous avons des fondements communs. Ensuite, deuxièmement, il y a une sphère orientale et une sphère occidentale. Sphère orientale avec sa sensibilité, une sphère occidentale avec une autre sensibilité. Et puis ces deux sphères se sont éloignées l'une de l'autre pendant 1000 ans. Et ensuite, l'Église orthodoxe est restée dans la sensibilité d'une pratique de l'expérience de l'Évangile et de la présence de Christ. Dans la sphère occidentale, on est parti plus sur la dimension rationnelle. Et maintenant, dans l'Église orthodoxe, nous avons des églises locales, ça veut dire c'est la même église, la même théologie, la même approche, le même fondement, simplement enraciné dans une langue et une culture, en Grèce dans la langue grecque et la culture grecque, en Roumanie dans la culture roumaine et la langue roumaine, et pour moi je suis dans l'église roumaine.
1: Alors nous marchons ensemble dans le jardin du Centre Sainte-Croix. Père Philippe, on va plonger peu à peu dans le thème de notre épisode, la philokalie. Si on prend l'étymologie de ce mot, la philokalie, ça veut dire l'amour du beau. Vous, quelle première définition est-ce que vous pourriez en donner de la philokalie ?
2: Philokalie, amour de la beauté. Et l'amour de la beauté, c'est l'amour de cette beauté, de cette lumière qui palpite dans le vivant. Nous voyons la beauté des paysages, la beauté d'un coucher de soleil, mais il y a une palpitation du vivant dans le cosmos. Et donc, l'amour de la beauté, c'est l'amour du rayonnement d'une présence divine au sein de la création. Dans la création, nous percevons le Créateur, Dieu Créateur, et la création qui est le fruit, l'œuvre, où se réverbère la présence divine.
1: Alors, on est déjà au cœur de notre sujet, mais on va y aller doucement pour nos auditeurs. Avant d'être une tradition, la philokalie, c'est d'abord, je crois, un ensemble de recueils et de textes mystiques qui ont été rédigés entre les 4e et les 15e siècles, il me semble. Il en existe plusieurs versions, plusieurs traductions. Est-ce qu'on en connaît les auteurs principaux ?
2: On connaît les auteurs principaux, mais le principe général, c'est de revenir à l'Évangile. Je voudrais dire juste une chose, c'est que je suis en train de reprendre toute l'œuvre de saint François d'Assise, qui est en relation avec la Laudato Si, et saint François revient à l'Évangile. Il refuse toutes les règles, et c'est exactement les bases qui étaient au 1er, 2e et 3e siècle. Tradition philokalique, c'est l'héritage des premiers chrétiens, 1er, 2e, 3e siècle. C'est ça qu'il faut d'abord sentir. Et donc, dans cet héritage, on revient à l'Évangile. On revient aussi à l'auteur d'Évangile, qui est le Christ. Et on revient aux origines pour dire on veut se situer au plus près de l'Esprit du Christ et ne pas s'éloigner de l'Esprit du Christ. C'est ça qui est important.
1: Donc, les auteurs sont les pères du désert, pour la plupart.
2: Voilà. Donc, les pères du désert, ce sont des êtres qui, après la reconnaissance de l'Église par l'empereur romain Constantin, qui s'est déplacé

0: passée à Byzance, aujourd'hui appelée Istanbul, mais qui s'est fait appeler Constantinople du nom de Constantin. C'est un empereur romain qui se déplace à l'est de tout l'empire chrétien. Et il reconnaît l'église chrétienne, et les chrétiens peuvent sortir des catacombes, peuvent sortir des grottes, peuvent sortir des endroits où ils étaient mis et exclus. Et par là, certains qui étaient tellement conscients du trésor qu'ils avaient reçu par une tradition orale partent au désert. Mais c'est un phénomène qui a concerné 10 à 15 000 personnes en 20 ans. Donc ils partent au désert pour sauvegarder la richesse de l'héritage de l'évangile vécu, expérimenté par les héritiers des évangiles. Et c'est ça au fondement de la tradition philokalique. Et ils reviennent à l'originel. Donc c'est revenir aux origines, et je crois qu'aujourd'hui nous avons besoin de revenir aux origines. Si je reprends saint François d'Assise, qu'est-ce qu'il a voulu faire? De dire, très bien, il y a eu 11 siècles de tradition chrétienne, revenons aux origines pour revenir à ce qui était au plus proche du Christ. C'est exactement l'état d'esprit de la philokalie.
1: Donc on comprend bien avec ce que vous dites, la démarche spirituelle de tous ces premiers chrétiens ont écrit les textes qui font maintenant la tradition philokalique. Donc on continue de se balader dans le centre Sainte-Croix. On a face à nous des logements, vraiment de l'hôtellerie, l'hébergement. Il y a le bâtiment derrière nous, il y a la cuisine, la salle à manger. Puis on a l'église là-bas au loin, derrière les prairies. Père Philippe, vous-même, quand est-ce que vous avez découvert cette tradition de la philokalie?
0: J'ai découvert la tradition de la philokalie en 1980, après avoir rencontré un prêtre d'église orthodoxe roumaine qui m'a parlé des Pères du désert. Et ce qu'il m'en a dit m'a fait précipiter en Égypte. Donc je suis là en Égypte et j'y suis allé pendant 25 ans, 15 jours par an, pour m'imprégner de l'esprit en rencontrant les Pères du désert et m'imprégner de ce qui les animait. Et ce qui les animait, c'était de revenir aux sources. Et revenir aux sources, c'est revenir au cœur, c'est revenir à l'essentiel. Et c'était là tout ce qui m'a propulsé donc depuis 45 ans.
1: Eh bien, Père Philippe, nous allons nous plonger dans cette spiritualité des Pères du désert et de la tradition orthodoxe. Je vous propose de nous installer pour en parler ensemble. Je vous suis.
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1: Père Philippe, nous allons maintenant essayer de comprendre vraiment ce qu'est l'enseignement traitant qui vient ici au centre Sainte-Croix. On parle, je crois, parfois de tradition philokalique. Est-ce que vous pouvez nous expliquer un petit peu la différence entre philokalie, tradition philokalique?
0: Donc, philokalie, c'est le retour à l'origine, le retour à l'émerveillement, découvrir que Dieu est présent dans sa création en étant transcendant. Il n'est pas, le cosmos n'est pas Dieu, mais Dieu est dans le cosmos. Et maintenant, tradition, ça veut dire transmission. Ça veut dire transmission du témoignage de l'expérience des anciens qui sont accueillis par les nouveaux, qui vivent l'expérience, qui transmettent leur propre expérience et qui essaient d'être fidèles à l'esprit de la philokalie, c'est-à-dire à l'esprit de l'évangile. Donc la tradition nous dit l'œuvre de l'Esprit Saint de génération en génération.
1: Père Philippe, les Pères du désert disent que notre source intérieure est encombrée. En quoi cela nous parle de la philokalie? Voilà, comment est-ce que la philokalie intervient?
0: Donc, en fait, philokalie, c'est amour de la beauté, originelle. Donc, il s'agit de désensabler la source et de désencombrer le cœur. Autrement dit, nous n'avons pas accès à la source. Il s'agit de désencombrer, d'enlever ce qui empêche d'accéder à la source. Et qu'est-ce qui empêche d'accéder à la source? C'est tous les préjugés, tous les conditionnements culturels, tous les conditionnements de ce monde dont on s'est revêtu. Pour le dire rapidement, quand un enfant vient, il vient innocent. Et il est obligé de s'adapter à la réalité familiale, à la réalité socioculturelle dans laquelle il est plongé. Pour être accepté, pour être reconnu, pour être pris en considération. Et donc, nous nous déportons de nous-mêmes, de la profondeur de nous-mêmes, pour nous adapter au monde. Ce régime d'adaptation, c'est ce qui forme ce qu'on appelle la persona, c'est-à-dire le personnage ou la personnalité. Et donc, nous sommes dans cette projection de la personnalité, dans l'adaptation au monde, mais nous avons perdu le lien avec la dimension originelle en nous. Et donc, la tradition philokalique nous invite à revenir à cet originel. Ça veut dire à nous désidentifier du personnage que nous sommes pour retrouver cet élan et retrouver ce lien avec celui qui habite dans nos cœurs, c'est-à-dire Dieu et Jésus-Christ.
1: Mais alors cette démarche dont vous parlez de désensabler la source, de retrouver une certaine transparence dans notre cœur pour être capable d'accueillir Dieu, oui. Est-ce que c'est une démarche spirituelle ou psychanalytique?

0: Non, c'est une démarche spirituelle. Donc, ça veut dire, la démarche spirituelle, si je prends l'évangile. Donc, nous lisons en Matthieu 5, « Si tu veux prier, dit le Christ, si tu veux prier, entre dans ta chambre, ferme la porte, et là, prie le Seigneur qui est présent. » Donc, entre dans ta chambre, ça veut dire dans un lieu d'intimité, ferme la porte au bruit du monde. Mais une fois que nous avons fait cela, il s'agit aussi de descendre dans la chambre du cœur et de nous mettre à l'écart des pensées, à l'écart des émotions, pour les regarder et ne plus être emporté par les pensées et les émotions. Donc c'est un changement de rapport. Changement de rapport, ça veut dire au lieu d'être dans un asservissement, ça pense en nous ou ça agit en nous, comment je peux regarder les mouvements qui sont à l'intérieur sans me laisser emporter par ces mouvements. C'est tout l'art ici de la spiritualité. Et cet art de la spiritualité vaut en tradition chrétienne et vaut dans toutes les spiritualités. Vous pouvez les retrouver, c'est valable pour tout être humain.
1: Vous parlez de ces mouvements intérieurs, de ces émotions, et c'est ce qu'on appelle les passions pour les pères du désert.
0: Voilà, exactement. Donc nous aspirons tous à aimer, et nous aspirons tous à être en plénitude de vie. Et par là, nous portons cette aspiration, et pourtant, nous avons du mal à vivre cette relation d'amour dans le quotidien avec les autres. Qu'est-ce qui déforme? Eh bien, ce qui déforme, c'est le fait de l'attachement, de vouloir s'attacher l'autre ou de s'attacher à l'autre, de vouloir le posséder au lieu d'accompagner la liberté de l'autre ou de respecter la liberté de l'autre. Et donc, les passions déforment le désir en convoitise, cupidité, domination. Et c'est ça, les passions. Il s'agit de revenir, selon saint Maxime le Confesseur, au 7e siècle, de ce qui est dévié contre nature, du rapport de domination, vers un rapport d'ajustement à l'autre, accepter l'autre tel qu'il est, au lieu de vouloir que l'autre corresponde à ce que je voudrais qu'il ou elle soit.
1: Est-ce que c'est exactement ce que dit saint Jean Chrysostome quand il parle des passions en disant « on ne se fait mal qu'à soi-même » C'est ça qui est en jeu?
0: Qu'est-ce que ça veut dire ici? Ça veut dire que, par exemple, quelqu'un m'agresse. Et donc, moi, je réagis. Et puis, je vis mal l'agression de l'autre. Et je vais commencer à ruminer, à entrer dans le ressentiment, la rancune, et puis peut-être le désir de vengeance. Mais l'autre m'a agressé, j'ai mal vécu l'agression, et je commence un processus mortifère à l'intérieur, ressentiment, rancune, désir de vengeance. Je suis en train de me faire mal à cause de mal subi. Je regarde, j'ai vérifié, il y a beaucoup de psychothérapeutes, et nous avons une équipe ici de psychothérapeutes et de psychanalystes qui viennent ici. On est d'accord sur la question. Souvent, quand on accueille des gens qui ont 40 ans, 50 ans, ils se sont fait plus de mal à cause du mal qu'ils ont engendré eux-mêmes, à cause d'un mal subi. Ils ont été blessés, ils ont été abusés quelquefois. Et comment on peut s'autodétruire à partir d'un mal subi? Ça demande d'être médité profondément pour éviter de se faire mal à soi-même à cause du mal subi.
1: Alors, Père Philippe, quand on a pris conscience de toutes ces passions, ces émotions qui s'expriment au fond de soi, qui peuvent être positives ou négatives, qu'est-ce qu'on fait? Que nous enseignent les Pères du désert? Que nous permet la philokalie à cet endroit-là?
0: Les Pères du désert nous enseignent que nous avons à observer. Donc, le grand principe, c'est au lieu de subir, observer. Donc, je précise ça. Quelqu'un, encore une fois, dans le relationnel, ou bien on va dire un événement m'arrive. Un événement m'arrive et vient me heurter ou m'irriter à l'intérieur. Donc, il y a quelque chose où je réagis profondément à l'événement qui arrive. Et là, au lieu de réagir et de vivre en victime de ce qui se passe, comment je peux observer ce qui se passe en moi à l'occasion de l'événement? Quand, par exemple, je dis « l'autre me met en colère ». D'accord, l'autre, il a appuyé où il ne fallait pas et ça me met en colère. Mais la colère, elle vient de moi. Donc, ça vient révéler un état de colère que je porte à l'intérieur. Et donc, les pères nous disent, au lieu de s'intéresser à l'événement, d'observer que je porte de la colère et qu'est-ce que je vais faire de la colère. Avec le fait que la question, ce n'est pas ce qui m'arrive, et la grande question, c'est qu'est-ce que je vais faire de ce qui m'arrive? Parce que le futur, mon avenir, je vais le construire à partir de ce que je fais de ce qui m'arrive. Et donc, je peux, à partir de ce qui m'arrive, entrer dans des spirales mortifères. Je peux, à partir de ce qui m'arrive, entrer dans des ouvertures de conscience et un chemin de transformation qui est un chemin de sainteté, littéralement. Et donc, vous voyez, on pourrait dire que, en fait, les saints, qu'est-ce qu'ils ont fait de différent de nous ? Ben, ils ont, au lieu de se laisser entraîner dans des processus, des spirales mortifères, ils en ont fait des occasions de sainteté. On voit, Sainte Thérèse de Lisieux, par exemple, n'était pas parfaite au niveau psychologique, mais elle a transformé toutes les irritations, toutes les colères, toutes les réactions intérieures en occasion d'ouvrir à Dieu pour faire un sursaut de sainteté.
1: Alors, Père Philippe, en fait, dans ce que vous nous dites, c'est quasiment que la philokalie et les pères du désert ont inventé l'une des premières psychanalyses de tous les temps.
0: Oui, pour eux, littéralement, ce n'était pas la psychanalyse au sens freudien, on a bien compris, mais au sens de l'analyse de la psyché, psychanalyse, analyse de la psyché, regarder les comportements plutôt que de les entretenir et de les cultiver au-dedans. Ne pas cultiver un état de colère, ne pas cultiver un état de tristesse. Et disaient les pères, que nous soyons blessés et que nous soyons attristés par une mauvaise nouvelle, que nous soyons en colère parce qu'il y a quelque chose qui nous contrarie. Ça, c'est pleinement humain. Mmh. Mais qu'on entretienne un état de tristesse ou un état de colère, ça, c'est la passion. Et donc, comment accueillir un événement, voir que ça vient susciter une émotion en nous, mais ne pas cultiver cette émotion-là, tout de suite remettre dans la prière pour ne pas se faire mal à cause du mal subi.
1: Quel est le lien avec l'émerveillement dont vous nous parlez tout à l'heure, Père Philippe ? Est-ce que le lien, c'est qu'une fois qu'on a été capable de traverser ces passions, est-ce qu'on a un cœur plus élargi qui nous permet de retourner vers Dieu, d'être plus en cohérence avec le monde qui nous entoure ?
0: C'est parce qu'on est retourné vers Dieu qu'on peut vivre ce chemin de conversion. C'est le contraire. Donc, par exemple, je prends l'exemple de François d'Assise. Saint François d'Assise.
1: Que nos auditeurs et auditrices connaissent probablement.
0: Voilà. Donc, Saint François d'Assise, il développe une œuvre extraordinaire. Au bout de 12 ans, il a 5000 disciples. Simplement, il est débordé par les disciples. Il n'arrive plus à gérer parce qu'il y en a qui veulent tirer dans un sens, qui veulent faire des études, d'autres qui voudraient un monastère comme les bénédictins, les cisterciens, d'autres qui voudraient être reconnus par ceci, cela, etc. Et lui, il dit non, c'est pas l'esprit de l'évangile que j'ai voulu infuser. Il tombe en dépression à la fin de sa vie, à 42 ans. Il va partir à 44. Il tombe en dépression. Et là, le Christ vient et lui dit « Mais François, ce sont tes disciples ou mes disciples ?» Donc, pourquoi tu te soucies de cela ? Et ça veut dire ici, comment tu peux t'assombrir à cause de quelque chose qui ne t'appartient pas ? Et François, tout de suite, mais immédiatement, c'était dans la nuit du Vendredi Saint, tout de suite, il se remet en Christ, qu'il a nourri. Il a nourri cette présence en lui, il se remet et tout disparaît. Et il est joyeux, il va voir ses frères, il bondit de joie parce qu'il a enlevé ce qui le séparait de Dieu. Mais ça veut dire qu'avant, il était revenu. Donc ça veut dire, en fait, l'esprit philokalique, c'est revenir à Dieu par la prière, c'est revenir vers l'intériorité, c'est revenir vers l'origine. On a dit, hein, revenir vers l'origine, vers l'intériorité, revenir vers Dieu. Donc il y a un enracinement dans la prière. L'enracinement de la prière, nous avons vu tout à l'heure, ferme la porte et entre dans ta chambre et ferme la porte. Donc on se met à l'écart, on entre dans la prière, et c'est parce qu'on peut se mettre à l'écart qu'on peut changer de rapport au monde et que nous pouvons nourrir une relation avec Dieu. Et c'est à partir de là possible, car avec lui tout est possible, mais sans lui rien n'est possible.
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1: Père Philippe Dautet, vous êtes prêtre orthodoxe et nous sommes ici avec vous au centre spirituel Sainte-Croix en Dordogne pour parler de la philokalie, cette tradition des pères du désert pour nous rapprocher de Dieu et revenir à l'origine, à notre intériorité. Dans une première partie d'émission, vous nous avez un peu expliqué ce qu'était la pratique de la purification du cœur, en quoi consistait la philokalie. J'aimerais maintenant qu'on comprenne un peu avec vous comment nous pouvons la mettre concrètement en pratique dans nos vies, qui que nous soyons en retraite spirituelle ou bien dans nos vies quotidiennes. Alors, Père Philippe, comment est-ce que vous enseignez la philokalie ici au Centre Sainte-Croix ?
0: Nous enseignons la philokalie à travers 5 modules de 4 jours que nous appelons chemin de guérison, qu'effectivement un chemin de guérison, nous ne promettons pas la guérison, nous promettons la guérison de l'ennui, parce qu'après il y a tellement à s'exercer qu'on ne s'ennuie plus jamais dans la vie. Donc nous prenons 5 modules avec des étapes, 5 étapes évidemment dans ces 5 modules, pour dire ici tout le chemin de purification du cœur, car nous avons bien compris que Dieu rayonne comme le soleil rayonne, et qu'il s'agit pour nous d'accueillir les rayons du soleil, et donc d'accueillir Dieu qui veut parler dans notre cœur, et donc de nous disposer intérieurement, et tout est axé sur cette disposition du cœur. Et par là, comme nous venons de le décrire avant, ce qui va être important, c'est de voir ce qui se lève comme résistance et comme obstacle en nous, pour non pas se laisser siphonner par ces obstacles, mais en faire des occasions de passage.
1: Alors, on entend parfois parler dans le monde catholique de la prière du cœur, qui est, je crois, centrale dans la spiritualité orthodoxe. Cette invocation très courte et très simple qui dit « Seigneur Jésus-Christ, Fils de Dieu, aie pitié de moi, pécheur ». Est-ce que cette prière du cœur, c'est un bon moyen de pratiquer la philokalie pour vous ?
0: C'est au cœur de la philokalie.
1: Alors, dites-nous en plus.
0: Au cœur de la philokalie, la pratique de la prière, c'est la prière répétitive. Cette prière répétitive, qui est dans sa formule étendue, est « Seigneur Jésus-Christ, Fils de Dieu, aie pitié de moi, pécheur », est une prière monologique. C'est dire qu'on remplace les pensées, donc les pensées parasites, les pensées passionnelles, par le fait d'invoquer le nom du Seigneur Jésus, « Seigneur Jésus-Christ, Fils de Dieu, aie pitié de moi, pécheur ». Donc, vous voyez, dans cette discipline, au lieu de partir dans des ruminations, au lieu de s'encombrer l'esprit avec des choses qu'on ne sait pas gérer et on ne se dépatouille pas avec, on revient à la prière, c'est-à-dire on revient vers l'invocation du nom pour se remettre en relation avec le Christ, en sachant que c'est lui qui va agir en nous, parce que nous nous égarons facilement. Et donc, c'est tout le sens ici de remplacer la multiplicité des pensées par une pensée qui est une invocation à la présence du Seigneur. Je ne sais pas gérer, mais toi, tu vas gérer en moi tout ce qui se passe à propos des événements ou des lèvres en cours.
1: Eh bien, justement, nous avons rencontré Christine, qui est orthodoxe, qui est très proche du Centre Sainte-Croix, qui pratique la philokalie. Elle nous explique ce qu'est la philokalie pour elle. Écouter.
3: C'est certainement ici à Sainte-Croix que j'ai découvert la philokalie. L'amour de la beauté, c'est le langage du cœur, le langage de l'amour, le langage de la joie. C'est prendre conscience qu'on a le cosmos en nous, prendre conscience que Dieu nous a fait ce don de cette création, mais il nous a créé aussi. Et donc, la beauté, elle est aussi dans l'être humain, parce que nous avons le divin en nous. Le royaume des cieux est en nous. On englobe le cosmos, on fait partie du cosmos, ce qui fait qu'on est tous liés les uns les autres. La philokalie, ça représente l'amour, ça représente le service, ça représente la joie. Et moi, j'ai cette joie en moi. Et pour moi, ici à Sainte-Croix, c'est une joie d'accueillir, c'est une joie d'être au service en cuisine, c'est une joie de vivre. Je crois que c'est une grâce aussi que j'ai reçue de Dieu, parce que j'avais peut-être le cœur disponible, le cœur ouvert.
1: Père Philippe, on entend Christine, que vous connaissez très bien, qui nous dit que la philokalie, pour elle, c'est notamment s'émerveiller sur le monde qui nous entoure. Est-ce que vous êtes d'accord avec cette manière de parler de la philokalie ?
0: Absolument, puisque philokalie, c'est toute l'approche de l'émerveillement. Et s'émerveiller, c'est même le mot enthousiasme. Enthousiasme, c'est entheo, c'est en Dieu. Donc, s'émerveiller, c'est voir Dieu comme une présence palpitante en toute chose, et voir toute chose en Dieu. Comment on peut ouvrir le regard et de ne pas s'arrêter au visible, à la dimension matérielle de la réalité, mais voir que la réalité, elle est beaucoup plus lumineuse que ce qu'on pourrait croire a priori, et que cette lumière, cette palpitation, cette vibration, elle nous dit la présence du vivant au sein de la réalité cosmique. C'est la vie au cœur de la vie.
1: Alors parfois, Père Philippe, la réalité à laquelle nous sommes confrontés peut sembler quand même pas si lumineuse que ça. Je pense à l'actualité qui nous entoure, à notre monde actuel qui est traversé de conflits, de beaucoup de violences. Vous nous disiez tout à l'heure que la philosophie

0: focalise, c'est revenir à l'intériorité. Est-ce que pour vous, il y a une urgence à retrouver notre intériorité? Est-ce que rentrer en soi-même, c'est quelque part une solution face au monde qui nous entoure?
1: C'est complètement la réponse. Je vais vous citer Georges Bernanos, 1927, dans un livre qui s'appelle « La France des robots ». Et il dit « Nous ne comprenons rien à la modernité si nous n'avons pas compris qu'elle fait tout pour nous déporter de l'intériorité. Les écrans nous déportent de la rencontre avec nous-mêmes et nous rendent esclaves. Si nous voulons sortir de l'esclavage et si nous voulons vraiment aller vers la liberté intérieure, puisque c'est à ce à quoi nous aspirons à l'amour, à la liberté intérieure, alors il faut prendre une distance intérieure. C'est accessible à tout le monde. Tout le monde peut, a la possibilité de prendre une distance. Mais nous ne le faisons pas. Nous ne le faisons pas parce que ce n'est pas prioritaire. Mais jusqu'au jour où ça va tellement mal que peut-être on va voir qu'il faut se mettre à l'écart. Donc, en fait, pour les pères du désert, il s'agit de se mettre à l'écart. Si on regarde les évangiles, le Christ, il parle à la foule et ensuite, il se met à l'écart sur la montagne. À l'écart sur la montagne, sur une hauteur. Donc, il s'agit de se mettre à l'écart et de prendre de la hauteur. Dans le sens philocalique, il ne s'agit pas de lutter contre la dérive du monde. Saint François de Assise avait très bien compris. Il s'agit de retrouver la lumière. Parce que si nous retrouvons la lumière, si nous retrouvons la paix, des milliers autour de nous vont trouver la paix et la lumière. Mais si nous sommes en conflit avec ce qui va mal, nous sommes entraînés par les processus négatifs. Donc, ne pas lutter contre, mais suivre sa voie et vivre un renouvellement intérieur, vivre dans l'émerveillement de ce que la réalité est beaucoup plus vaste que ce qu'on croit et que Dieu est totalement transcendant et en même temps présent. Il vient nous rejoindre dans notre cœur. Si nous vivons cela, alors il y a une possibilité de mutation extraordinaire qui peut advenir.
0: Père Philippe, on comprend bien l'urgence en vous entendant de retrouver cet esprit évangélique qui habite nos vies, qui est cette source ensablée en nous qu'il faut désensabler. Comment on fait quand on n'a pas les moyens financiers en temps, qu'on n'a pas les moyens de venir en retraite chez vous au Centre Sainte-Croix? Comment on vit la philocalie au quotidien?
1: Tout le monde peut venir au Centre Sainte-Croix, puisqu'il n'y a pas de questions financières. Nous faisons payer, évidemment, les retraites, mais ceux qui n'ont pas les moyens, ils peuvent venir même quelquefois gratuitement. On leur demande toujours une petite participation pour que quand même il y ait quelque chose. On peut demander 100 euros donc, pour tout, hein, aussi bien le logement, nourriture que l'enseignement. Donc pour nous, ça ne peut pas être une question de moyens financiers. Mais c'est vrai qu'il y a besoin d'une certaine mise en route et on ne peut pas s'improviser tout seul. Voilà, donc ça veut dire qu'on, pour nous, c'est absolument essentiel que ça soit mis à la portée de tout le monde. L'important, effectivement, c'est la pratique. Ce n'est pas la connaissance intellectuelle, ça n'apportera pas grand-chose, hein, mais ça peut nous aider dans une pratique. L'important, c'est la pratique, parce qu'un exercice qui n'est pas pratiqué ne produit pas de fruits. Ce qui est important, c'est comment ça va changer ma vie. Et changer ma vie, ça veut dire comment je vais vivre bien, même dans une société malade. C'est ça la question, comment je vais vivre bien, même dans une société malade, car il s'agit qu'il y ait un petit reste et des gens qui vont bien pour sauver la société malade. Donc, j'encourage les personnes à aller bien, prenez soin de la vie, prenez soin des vivants, prenez soin de vous-même, ça c'est le plus urgent, et sauvegardez votre âme.
0: Eh bien, merci beaucoup, Père Philippe Dautet, d'avoir été avec nous pour ce très bel épisode sur la philocalie. Merci de nous avoir accueillis chez vous, au Centre Sainte-Croix. Un grand merci à Stéphanie Tesson et à Laurent Sarraoui pour la préparation de cet épisode. Et merci à Raphaël Ferreira pour les moyens techniques. Moi, je vous dis à la semaine prochaine pour un nouvel épisode de Génération Laudato Si.
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5: Le baptême du sultan de Zubaran, c'est une toile sans doute oubliée, détruite, simplement introuvable. Le baptême du sultan, intervient-elle? Qu'est-ce que ça veut dire? Ça sonne comme un blasphème, non? Tout dépend de quel point de vue on se place. Pour les chrétiens, ça sonne plutôt comme une revanche. Ce sont les jésuites qui ont véhiculé cette légende, une sultane, d'origine corse d'ailleurs, qui gardait en cachette la foi de ses ancêtres et qui aurait baptisé son fils en secret. C'est le sujet du tableau. De ce tableau introuvable. Même Madame Alessandri, conservateur en chef du musée de Bastia, n'a pas trouvé trace de cette œuvre qui vraisemblablement a transité par la Corse, mais n'y figure plus. Vous pensez qu'elle connaît sa Corse comme sa poche, Madame Alessandrini? C'est ce tableau qu'un universitaire parisien, Maxime, accompagné de Denis, la fille d'un puissant homme d'affaires à Eri, actuellement incarcéré à Istanbul, c'est ce tableau qui est au centre de la quête que raconte ce roman, La Sultane de Corse. Bonjour Julien Donadille.
6: Bonjour Christophe.
5: Vous signez ce roman, publié aux éditions du Rocher, outre votre amour pour l'île de beauté. Que vouliez-vous raconter ?
6: C'est important de commencer par l'amour pour l'île de beauté, effectivement. Amour et attachement familial, puisque ma mère est corse, que j'ai beaucoup fréquenté l'île depuis ma plus tendre enfance, je dirais même avant le souvenir. Et j'écris depuis une vingtaine d'années, et depuis une vingtaine d'années, j'ai envie d'aborder le sujet de la Corse. Il m'aura fallu du temps pour trouver l'angle sous lequel le faire. L'histoire que vous avez évoquée, celle de cette sultane corse, donc une esclave qui aurait été rasiée sur les côtes de Corse au point d'être amenée jusqu'à Istanbul dans le harem du sultan, d'être choisie par le sultan pour devenir la mère de ses enfants d'une part, et puis ensuite son épouse et la mère de son héritier, exactement. C'est une histoire qui me traînait dans la tête depuis l'adolescence, hein, puisque dans le village de ma mère, que j'ai donc beaucoup fréquenté, que je continue de fréquenter évidemment, à plusieurs reprises, au XVIe, au XVIIe siècle, les barbaresques ont débarqué et ont opéré des razzias. Ce qu'on appelle les barbaresques, c'était des corsaires généralement originaires d'Afrique du Nord, mais qui étaient armés par le sultan, pour le sultan ottoman, et qui donc razziaient régulièrement les côtes de Corse pour à la fois y récupérer des richesses éventuellement, mais surtout pour y récupérer de futurs soldats pour le sultan et de futures épouses, ou en tout cas de futurs esclaves pour les harems.
5: Et le voyage n'est pas facile, vous le racontez, elle est dans la cale, c'est absolument horrible, elle est attachée, elle a son visage qui trempe dans son vomi, et puis petit à petit, elle va quand même pouvoir sortir, aller sur le pont, elle est mal lavée, elle est sale, elle est tout en haillons avec d'autres femmes, d'autres filles, et c'est absolument des conditions horribles.
6: Alors le voyage est effectivement terrible, l'arrachement déjà de sa terre et puis le voyage. Et cette histoire, en réalité, dans le roman, elle n'est pas racontée par moi, mais elle est racontée par l'un des personnages,
5: par Denis, qui écrit dans un cahier ce qui lui semble être les mémoires de son aïeul qui fut enfermé donc dans le harem, et la naissance du fils du sultan. Cette narration entrecoupe le récit et permet des va-et-vient dans l'histoire. On est à la quête du tableau, mais on est aussi à la quête des origines, finalement.
6: Tout à fait. Et au-delà des origines, l'un des sujets que je voulais aborder dans ce roman, peut-être l'angle dont je parlais tout à l'heure, qui m'a permis de parler de la Corse, c'est le sujet de l'émigration corse et des diasporas corses. Dans le sens où il y a 300 000 Corses qui habitent en Corse, de 250 000, 300 000, mais il y a des millions de Corses qui habitent sur le continent et puis un peu partout dans le monde. Et c'est plutôt de ces Corses-là que je parle dans le roman, même si le roman se passe intégralement
5: alors,
6: en Corse.
5: Alors justement, il y a Maxime qui est un universitaire, qui a aussi une bisaïeule corse. Il retrouve la maison de famille abandonnée depuis 40 ans, dans un petit village sur la montagne qui domine la mer. Est-ce qu'il va y prendre sa retraite ou est-ce qu'il veut y reprendre racine? On a aussi le personnage de Stéphanie, qui est une figure qui revient sur ses origines corses pour y terminer sa vie. Elle a des antécédents de danseuse dans des clubs au Venezuela. Elle a une réputation sulfureuse. Elle en joue. Il y a aussi Abel, un très jeune médecin juif parisien qui revient à ses origines corses lui aussi. Mais sont-ils vraiment, vraiment acceptés, ces gens-là? Parce que vous dites qu'il y a deux faces de l'île. Vous dites, les deux faces de l'île, la rigidité morale puisée dans une vie austère et pieuse, la rébellion, un brin cynique qu'autorise une longue habitude de l'oppression. Et peut-être, écrivez-vous, une troisième encore, la Corse du dehors, celle qui se reproche de ne plus l'être. C'est vous ?
6: C'est d'une certaine façon moi, effectivement.
5: C'est Maxime, c'est Abel, c'est Stéphanie, c'est Denis, c'est tous vos personnages.
6: Tout à fait, je ne crois pas être le seul dans ce cas, effectivement. Disons qu'il y a un rapport à la terre en Corse, qui relève de l'insularité, qui est en partie irrationnel, c'est-à-dire qu'il y a un attachement viscéral à cette terre de la part des gens qui y vivent, et puis y compris et peut-être surtout de la part des gens qui l'ont quittée. Et je le dis quelque part dans le roman, toute la chanson populaire de Corse, je pense notamment à quelqu'un comme Antoine Chiosi, qui est vraiment la figure tutélaire de la chanson corse, de langue française et de langue corse, toute cette chanson populaire parle de l'exil, des gens qui sont partis. Pour ma part, ma mère vient d'une famille nombreuse de 10 enfants. Sur les 10 enfants, il y en a... alors, il y a un enfant qui est mort en bas âge, mais sinon, il y a 8 enfants qui ont quitté la Corse et un qui est resté en Corse. Et c'est pour ça que j'étais attaché à ce sujet de l'émigration corse, qui, au fond, n'est pas propre à la Corse, mais qui dit quelque chose de ce qui s'est passé dans toutes ces montagnes méditerranéennes, que ce soit en Italie, que ce soit en Espagne, que ce soit... Voilà.
5: Et alors justement, enfin, il y a une très jolie mer du village où on voit que les Parisiens ou les métropolitains viennent en premier dans la maison comme s'ils passaient devant tout le monde, mais ils ne veulent pas non plus s'incruster. Donc il y a une espèce de... c'est une présence-absence, si vous voulez, que je trouve formidable parce qu'il y a une mauvaise conscience... tout en ayant un attachement viscéral à l'île de Beauté.
6: Oui, tout à fait. En fait, dans le roman, il y a un peu toutes les strates. C'est-à-dire qu'il y a les Corses qui n'ont jamais quitté la Corse, mais éventuellement, parmi eux, il y a ceux qui sont restés au village, et puis il y a ceux qui, quand même, sont allés à la ville. Bastia, Ajaccio, etc. Et puis il y a les Corses qui ont quitté la Corse, je dirais à leur échelle, de leur vivant, en quelque sorte. Et puis il y a ceux dont ce sont les parents qui ont quitté la Corse, les grands-parents, jusqu'à cette Denise, qui est donc l'un des protagonistes principaux du roman, dont c'est la lointaine aïeule dont elle raconte l'histoire, cette fameuse sultane ottomane qui a quitté la Corse au XVIIe siècle.
5: Alors Denise, elle, tout à fait au début du roman, elle arrive sur un yacht absolument superbe avec, qui appartient à son père, avec Maxime, donc, qui est beaucoup plus âgé qu'elle, ce n'est pas du tout un couple, hein. Lui c'est un ami de son père, et elle se trimballe avec un tableau.
6: Tout à fait.
5: Et ce tableau, c'est le portrait de la sultane.
6: Exactement.
5: Mais ce tableau fait-il partie du retable que l'on recherche ou est-ce une copie de ce fameux baptême du sultan de Zurbaran ?
6: Alors c'est une copie, effectivement, ça on le sait assez vite dans le roman, on le découvre assez vite. Vous dites que Maxime et Denise ne forment pas un couple, effectivement, même si... il y a pour les habitants du village arrivé une espèce d'ambiguïté.
5: Bien sûr.
6: On se demande qui sont ces gens qui arrivent, d'une part parce que, effectivement, Denise a l'air quand même foncièrement étrangère, et puis d'autre part parce qu'ils viennent d'une autre histoire, d'un autre milieu socio-culturel.
5: Ambiguïté, Julien Donadi, que vous cultivez dans votre roman, puisqu'on va attendre le moment de la séduction entre Stéphanie et Maxime, séduction qui n'est pas gagnée d'avance, malgré le corps magnifique de Stéphanie. Jusqu'à ce moment de séduction, on a l'impression que Maxime et Denise ont une vie un peu sentimentale, ou en tout cas possible.
6: Tout le monde se pose la question, effectivement. Alors, malgré
5: Mais vous
6: tout,
5: en jouez
6: J'en joue, oui. J'en joue, bien sûr. J'utilise beaucoup dans mon écriture le style indirect libre, c'est-à-dire ouais. qu'on voit beaucoup l'histoire à travers les pensées des personnages.
5: Absolument.
6: C'est même presque exclusivement comme ça qu'on voit l'histoire, à part la partie sur la sultane corse,

0: qui racontait effectivement, non pas à la troisième personne, mais à la deuxième personne, mais voilà, qui racontait de façon extérieure. Et en utilisant le style indirect libre, je permets de pénétrer les pensées des personnages, et quand même, on voit bien que Denise, elle, n'a pas d'attirance particulière pour Maxime. Mais en revanche, c'est vrai que tout leur entourage se pose la question. Alors, il y a une grosse différence d'âge, donc ça fait qu'en plus, il y a un côté un peu sulfureux derrière
1: tout ça. Il suffirait de quelques rien, voilà. De quelques années au moins, pour que je te dise « je t'aime », chanterait Jenny.
0: Ça. Et puis, bon, il y a aussi beaucoup de fantasmes autour de ce couple, c'est-à-dire au-delà de la question de est-ce que c'est un couple ou est-ce que ça n'est pas un couple, on imagine que ce sont des gens qui sont venus se cacher, que ce sont peut-être des terroristes, que ce sont peut-être des... voilà.
1: Mais oui, parce que la Corse, votre Corse, celle du roman, se partage entre Saint-Mantour au bord de la mer et Nocciolo dans la montagne. Votre regard et votre style nous y emmènent en toute saison.
0: Tout à fait. Alors, cette distinction entre le village et la marine, c'est quelque chose qui est vraiment très propre, non seulement à la Corse, mais je dirais même au Cap Corse.
1: Oui.
0: Il y avait un slogan touristique à un moment donné qui disait que le Cap Corse, c'était l'île dans l'île. Et effectivement, le Cap Corse, j'allais dire, ça n'est pas tout à fait la Corse, non, n'exagérons rien, mais je veux dire, c'est une partie de la Corse qui a une histoire, une géographie singulière. D'ailleurs, une histoire singulière parce que une géographie singulière. Et notamment, le Cap Corse est beaucoup plus tourné vers la mer que ne l'était, je parle au passé, l'île. Désormais, l'île, elle est très tournée vers la mer du fait du tourisme, etc. Mais ça n'a pas toujours été le cas. En revanche, le Cap Corse, par sa géographie, a toujours été très, très tourné vers la mer. Et donc, toutes les communes du Cap Corse sont conçues un peu sur le même principe, c'est-à-dire qu'il y a le village dans la montagne, qui est en réalité le cœur de la commune, et puis une marine au bord de la mer qui servait à exporter les productions du village. Simplement, avec le développement du tourisme, des loisirs balnéaires, etc., le rapport entre le village et la marine a eu tendance à s'inverser, c'est-à-dire que le village se dépeuplait pendant que la marine, elle, au contraire, se construisait. Et alors là, dans le cas de Nocciolo et Saint-Mantour, qui sont des villages fictifs, j'ai un peu outré justement cette différence.
1: Mais c'est ça qui est très réussi. C'est-à-dire qu'on n'est pas sur le continent Corse, on est vraiment sur une métonymie de la Corse, entre ces deux pôles, le pôle balnéaire et le pôle montagnard.
0: C'est ce que j'ai cherché à faire, effectivement. Et donc, la marine, elle est assez importante. Il y a des anneaux de plaisance, il y a des équipages de pêche. Enfin, j'en ai fait vraiment un gros village.
1: Et on s'y baigne.
0: Et on s'y baigne. Alors que le village, en revanche, le cœur historique de la commune, lui, s'est très largement dépeuplé. Et au fond, les 10 personnages du roman sont, en quelque sorte, les 10 habitants du village.
1: Et alors, Maxime, reviens dans cette maison qui a été abandonnée depuis 40 ans. Il veut s'y incruster, il veut y passer sa retraite. Qu'est-ce qu'il veut faire?
0: Alors, on ne sait pas trop, on le découvre au fur et à mesure.
1: Oui.
0: En réalité, je ne veux pas non plus dévoiler complètement
1: non,
0: le pot aux roses, mais c'est ça. Mais ces deux personnages, effectivement, sont venus se réfugier en Corse, et ils ont effectivement quelque chose à fuir. On découvre assez vite dans le roman que le père de Denise, qui est un très riche homme d'affaires azéri, ou turc d'origine azéri, a été emprisonné,
1: il est incarcéré.
0: Voilà, par le pouvoir d'Erdogan, pour un motif qu'on découvrira petit à petit dans le roman. Mais à un moment donné, Denise, sa fille, a eu besoin de se cacher parce qu'elle ne connaissait pas les intentions du pouvoir turc et elle ne savait pas si elle-même était menacée de prison, d'expulsion.
1: Et donc elle fuit avec, comme tout bagage, ce tableau.
0: Elle fuit avec comme tout bagage ce tableau et comme accompagnateur ou comme chaperon, ce Maxime, qui est un ami de son père, qui est un universitaire parisien spécialiste du monde turcophone dans les différentes disciplines des sciences humaines et sociales. Et ce Maxime lui sert de chaperon, mais un chaperon paradoxal puisqu'elle elle-même s'en méfie un peu. Toujours est-il que c'est lui qui lui fournit une solution de fuite puisqu'il a cette maison qui est restée fermée depuis 40 ans, donc qui est peu suspecte d'être connue ni du pouvoir turc ni de qui que ce soit et qui est un bon lieu pour se cacher, enfin jusqu'à ce qu'on découvre en tout cas que le toit a été percé par les intempéries.
1: Mais sait-on jamais. Julien Donadi, votre roman La Sultane Corse est à la fois un roman, je dirais, policier, familial, artistique, et puis il y a surtout cet amour extraordinaire pour la Corse. Et j'aimerais que les auditeurs goûtent de votre style, parce que je trouve ça absolument épatant. Nous sommes en Corse, donc l'hiver passe. À l'exception des rares journées piquantes, la température n'est jamais descendue très bas. On ne se rend d'abord pas compte de sa remontée, c'est la nature plutôt qui le signalera. Puis un jour, parfois très tôt dans la saison, à la fin de février ou au début du mois de mars, une douceur anormale viendra rappeler au corps des sensations exquises, non pas celles récentes de l'année passée, mais au contraire d'ancestrales réminiscences. La nature, elle, aura déjà planté le décor de cette renaissance par la floraison précoce des premières plantes du maquis. Pour exiguë que soit la vallée de Nocciolo et de Saint-Matour, elle n'en recèle pas moins entre ses flancs une variété de climats. Si le maquis, enchevêtrement luxuriant d'arbustes bas, domine partout, il est toutefois parcouru par un entrelac de petits cours d'eau qui préservent sur leurs berges une fraîcheur et une humidité propres à laisser foisonner une flore plus tendre. Ces cours d'eau aboutissent à des plages, à des grèves, où, en revanche, la végétation séchée par le vent et le sel se fait plus rare, plus rase, d'un vert pâle et comme délavé. Étagés au-dessus de ces règnes, il y a les rochers, ceux des falaises au bord de mer, ou ceux des sommets escarpés, dans les anfractuosités desquelles la végétation doit arracher péniblement sa substance. Puis les bois de noisetiers, de chênes, d'oliviers, enfin, la montagne, où l'altitude et la raréfaction de l'air dictent des conditions de vie différentes. Sur tous ces milieux, le printemps passe comme une caresse. Chacun l'accueille selon ses grâces. Tout au long de l'année, le romarin, à l'haleine persistante, aura entretenu l'espérance du renouveau, prodiguant avec générosité ses petites fleurs bleu pâle, comme un ciel de février, ce même ciel qui verra le maquis et la rivière donner ensemble leur premier bouquet.
0: C'est pas mal, hein?
1: On y est, Julien Donadi, La Sultane Corse, publiée aux éditions du Rocher. On est vraiment dans cette Corse que vous aimez et que vous nous donnez encore plus à aimer.

0: Les polyphonies corses par Affiletta. C'est un peu convenu, mais ça reste inspiré.
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0: Je suis avec Julien Donadi, auteur de La Sultane Corse que publient les éditions du Rocher. Louer et chanter la Corse aujourd'hui même, où l'Assemblée nationale discute de la loi sur l'autonomie de l'île de Beauté, je trouve que ça manque pas d'allure. Et d'ailleurs, vous avez vu que dans le texte, il y a quelque chose qui a été retiré pour l'Assemblée nationale aujourd'hui, c'est l'attachement à la terre.
2: Alors, je n'avais pas compris que ça avait été retiré, mais effectivement, moi, j'ai bien lu ce projet de loi constitutionnelle. J'avais bien noté cette mention. On n'avait pas prévu, j'avais pas organisé la sortie du roman pour que nous nous retrouvions aujourd'hui à la radio du passage, effectivement, du texte devant l'Assemblée nationale. Moi, je trouve que ce texte, il est mesuré, il est prudent. Je suis un peu étonné par les éternels cris d'orfraie jacobin qui accompagnent son passage devant l'Assemblée nationale. Pour ma part, je suis Corse, d'origine corse, très attaché à la Corse, mais j'ai aussi une autre histoire, c'est Venol, par mon père, deux régions qui d'ailleurs ont beaucoup de points communs. Donc j'ai un pied en Corse et un pied en dehors. Loin de moi, la défense d'une quelconque indépendance corse, ça n'est pas mon histoire, ça ne correspond pas à mon vécu. En revanche, il me semble qu'on ne peut pas ne pas tenir compte de deux scrutins successifs qui, à deux reprises, ont donné une majorité, et même dernièrement une large majorité, aux nationalistes à l'Assemblée de Corse.
0: Alors revenons sur le tableau de Francisco de Zubarán. Francisco de Zubarán, vous savez qu'il est né à Fuente en 1598 et il est mort à Madrid en 1664. C'est un peintre du siècle d'or espagnol. Il est contemporain, il est très pote d'ailleurs avec Diego Velázquez. Il se distingue dans les peintures religieuses où son art révèle une grande force visuelle et un profond mysticisme. Et il devient l'artiste emblématique de la contre-réforme. La contre-réforme, elle a son bras armé. Eh bien oui, c'est la Compagnie de Jésus. Et en une demi-douzaine de touches, vous nous racontez l'histoire. Que viennent faire les jésuites en Corse, Julien Donadi?
2: Alors ça, pour le coup, bon, il y a un certain nombre de choses qui sont inventées dans le roman, notamment le tableau de Zurbarán qui n'existe pas.
0: Ah non, il ne faut pas dire ça, on ne va pas divulgacher. On va le trouver, on va le chercher, on va le trouver. La Sultane Corse, on va la trouver, c'est aux éditions du Rocher. Continuez.
2: Mais en revanche, ce qui est vrai dans le roman, c'est ce passage des jésuites par la Corse au moment où ils sont expulsés d'Amérique latine. Les jésuites ont eu un certain nombre de problèmes avec les monarchies européennes, que ce soit la française, l'espagnole, la portugaise, pour des raisons différentes. Le film Mission de Roland Joffé raconte ça, l'expulsion des jésuites des missions Guarani d'Amérique latine. Quand ils ont été expulsés, ils sont rentrés à Rome. Ils ont été rappelés par le pape à Rome, mais sur leur chemin, pour ma part, je ne savais pas grand-chose de cet arrêt ou de cette étape des jésuites en Corse, mais j'ai trouvé intéressant d'imaginer un détour de l'intrigue par ce passage des jésuites en
0: Alors
2: Corse.
0: Justement, Murat, du fond de sa geôle à Istanbul, écrit, parce qu'il arrive quand même à avoir une correspondance avec sa fille au bout d'un moment, et il lui écrit ceci. « Je m'intéresse aux jésuites encore et toujours. J'ai appris une chose intéressante. » Parle-en à Maxime, il t'expliquera. La Compagnie de Jésus a été expulsée des Amériques dans les années 1760. Ses navires se sont naturellement dirigés vers les États pontificaux, mais dans un premier temps, le pape a refusé de les accueillir. Ils ont été déroutés vers la Corse. Ce n'est pas grand-chose, mais voyez ce que vous pouvez faire de ça. Et effectivement, c'est un tout nouvel indice qui fait que peut-être que le tableau, on peut le retrouver dans une chapelle ou dans une église jésuite.
2: Oui, ce tableau dont on a perdu la trace, dont ce qu'on sait, on le sait grâce à Murat d'ailleurs, puisque Murat, avant d'être emprisonné, a beaucoup fait travailler ses limiers. Murat, c'est un grand collectionneur d'art. Hein. Il a chez lui de grandes toiles, de maîtres, à la fois contemporains et puis plus anciens. Et il était très attaché à l'idée de retrouver ce tableau de Zurbarán, puisqu'il en possède une copie. Il y a quelques copies qui ont été faites sur commande des jésuites qui voulaient diffuser cette légende du baptême du sultan. Ils en possèdent une copie qui était restée dans la famille de sa femme pendant des années, des décennies, des siècles. Et il veut retrouver l'original. Tout ce qu'il sait, Murat, c'est qu'effectivement, cet original, il a été commandé pour un couvent du Nouveau Monde. Donc oui, à un moment donné, cet original de Zurbarán, le baptême du sultan, se trouvait dans un collège jésuite du Nouveau Monde. À partir de là, on perd sa trace. Simplement, on sait que les jésuites ont quitté le Nouveau Monde. Ce tableau ne se trouve nulle part, ni à Rome, où les jésuites ont fini par arriver, ni en Amérique latine, où on n'en retrouve pas la trace. On sait que cette toile qui représente une sultane corse, d'origine corse, est peut-être passée par la Corse avec les jésuites. Alors pourquoi, après tout, ne se trouverait-il pas toujours quelque part dans l'île?
0: Oui, enfin, ce que je disais en introduction, Madame Alessandrini, qui est quand même la grande patronne du musée de Bastia, qui connaît sa Corse comme sa poche, elle ne l'a pas trouvé et elle le cherche, ce tableau.
2: Elle a même publié un livre sur les églises baroques de Corse. Elle connaît bien le sujet du baroque en Corse, en long, en large, en travers, effectivement.

0: Tout le monde cherche.
1: Il y a peut-être des mafieux aussi.
0: Mais voilà, en tout cas, la piste Madame Alessandre ne permettra pas à Denise et Mourad, et Maxime, pardon, de mettre la main sur le tableau.
1: Alors moi j'adore parce que c'est vraiment du roman, c'est du roman un peu à la Dumas, c'est-à-dire que tout est vrai, tout est faux, on ne sait plus, on se laisse porter. C'est une quête du Graal à travers le maquis et les silences des autochtones qui nous emportent, qui nous transportent. Sans divulgâcher, vous écrivez une scène d'incendie qui nous tient en haleine à la fin du roman, mais on est plongé dans cette Corse et on est plongé dans l'esprit corse, c'est-à-dire qu'on se méfie de tout le monde.
0: Oui, alors quelque part, un des personnages dit, ou pense plus exactement, c'est encore du style indirect libre, une de ces histoires corses qui finissent toujours mal. De fait, le roman lui-même finit assez mal par cet incendie.
1: On n'en dit pas plus.
0: Qui est terrible pour le village. Pour moi, c'était important de parler du feu parce que le feu, il est au cœur de l'histoire corse contemporaine. Et pour de très mauvaises raisons, pour des raisons plus traditionnel, plus ancestral, mais aussi pour de très mauvaises raisons. Et voilà, à un moment donné, l'étincelle a pris presque sans que j'en ai la maîtrise.
1: Alors, autre étincelle, l'arrivée de la fille de Maxime. Parce que Maxime a une fille qui, elle-même, comme Stéphanie, danse dans des cabarets. Est-ce un fantasme ou est-ce vrai, est-ce faux? Enfin, on est toujours avec vous dans le vrai ou le faux. Et puis, elle arrive, elle est d'une beauté stupéfiante. Et là, on se rend compte que lui, il est père. Donc là, on se rend compte qu'il est vraiment plus âgé que les protagonistes.
0: Alors, vous avez raison d'insister sur la beauté de Camille. La beauté est, on peut dire, l'un des fils conducteurs ou l'un des thèmes du roman.
1: La beauté et la sensualité.
0: Et la sensualité, je vous remercie de le dire. La beauté, parce que tout simplement, et là je vais enfoncer une porte ouverte, mais la Corse, c'est l'île de beauté. Et tous les visiteurs de la Corse sont marqués par la beauté de ces paysages. Pas seulement de ces paysages, je parle de beaucoup des odeurs. Mmh. C'est vrai que, encore récemment, pour un salon du livre, je suis allé en Corse, j'ai atterri à l'aéroport d'Ajaccio. Sur un aéroport, c'est quand même pas l'endroit où on s'attend à respirer les meilleures odeurs. Mais je suis désolé, quand on sort de l'avion à Ajaccio, on est pris par ce parfum. Et c'est de l'ordre du parfum, effectivement.
1: Merci Julien Donadi pour votre roman La Sultane Corse que publient les éditions du Rocher. C'est un roman absolument envoûtant et on est déjà là-bas. Merci Cédric Coba pour la réalisation. Merci également à François Dieudonné, Philippe Malpeuch et Camille Meyer pour la réussite technique de notre rendez-vous. Demain, nous irons au cinéma pour parler de Spielberg, de Quentin Dupieux, entre autres. D'ici là, portez-vous bien. N'hésitez pas à porter des bouteilles d'eau aux personnes âgées. Et puis soyez heureux, c'est très urgent. Je vous embrasse.

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1: Nous sommes très heureux de vous accueillir sur RCF Notre-Dame pour cette nouvelle édition de notre émission Où va la vie ? Au micro Frédéric Mounier, chaque semaine, je vous accompagne au long de cette conversation consacrée aux nouvelles questions éthiques. Et nous sommes, comme chaque semaine, en partenariat avec les facultés Loyola Paris, les facultés jésuites de Paris. Notre thème aujourd'hui, pour ouvrir une nouvelle série de 3 épisodes d'Où va la vie, face à la transition écologique, j'ai bien dit écologique, mais aussi énergétique, quel choix de transport ? Sommes-nous condamnés à passer au vélo ? Sommes-nous condamnés à la voiture électrique ? On va essayer de resituer cette problématique avec des témoignages et avec des regards d'experts. Je rappelle que les prix du pétrole explosent, que le secteur des transports représente plus de 30% de la consommation d'énergie en France et qu'il s'agit du premier poste d'émission de gaz à effet de serre du pays. Avec nos invités, nous allons tenter d'y voir plus clair dans ces choix si difficiles, aussi bien dans nos trajets quotidiens que dans nos trajets de loisirs ou pendant le temps long des vacances. Je salue à ce micro Dominique Coatanea. Bonjour.
2: Bonjour.
1: Merci beaucoup d'être avec nous. Vous êtes enseignante-chercheure à la faculté de théologie Loyola à Paris et vous êtes présidente de l'ATHEM, l'association œcuménique de théologiennes et théologiens pour l'étude de la morale. Nous sommes également en duplex avec Aurélien Bigot. Bonjour Aurélien Bigot.
3: Bonjour.
1: Merci beaucoup d'avoir accepté notre invitation. Vous êtes chercheur sur la transition énergétique des transports. Vous participez aux travaux de la chaire Énergie et Prospérité qui travaille à éclairer les décisions des acteurs publics et privés dans le pilotage de la transition énergétique. Avec vous, nous allons essayer donc d'y voir plus clair sur notre thème aujourd'hui. Face à la transition écologique, quel choix de transport ?
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1: Alors Aurélien Bigot, quel choix de transport aujourd'hui ? Nous sommes tous, en tant que Français, attachés, accrochés, parfois à l'insu de notre plein gré, attachés à la voiture individuelle. Pour certains d'entre nous, c'est une obligation. Certains de ceux qui nous écoutent ne peuvent vivre qu'avec 2 voitures, parce qu'ils sont loin de tout système de transport en commun. Comment est-ce que vous voyez l'évolution de la place de la voiture individuelle dans nos modes de vie ?
3: Bien, disons que la voiture a pris une place vraiment croissante dans les modes de vie depuis les années 50. En gros, il y a eu une très forte phase de croissance de l'usage de la voiture. On est passé d'environ une voiture en moyenne pour 25 habitants en 1950 en France à désormais plus d'une voiture pour 2 habitants en moyenne sur la population. C'est un peu plus de 80%, 80, 85% en gros des ménages qui sont motorisés, donc qui ont au moins une voiture, dont pour 35% de ces ménages qui ont 2 voitures. Et puis si on regarde aujourd'hui sur l'ensemble des déplacements que l'on peut faire, sur l'ensemble du temps qu'on passe dans les transports ou dans les distances parcourues, en gros la voiture représente quasiment 2/3 de notre mobilité. Donc ça veut dire que c'est pas non plus l'ensemble des déplacements, l'ensemble de notre mobilité qui est lié à la voiture, mais ça en constitue une très forte part. Et puis il y a des problématiques aussi de dépendance à l'automobile pour certaines, c'est-à-dire que cet usage de la voiture n'est pas toujours un choix en l'occurrence, même dans la minorité des cas, et c'est pour beaucoup aussi des ménages qui préféreraient, des personnes qui préféreraient utiliser davantage la marche, le vélo, les transports en commun, etc., mais qui n'ont pas forcément les alternatives à disposition.
1: Alors voilà, justement, vous évoquez cette dépendance, d'autres parlent d'addiction, d'esclavage, certains aussi parlent de plaisir. Est-ce que c'est inéluctable ? Est-ce que nous avons, est-ce que nous aurons la possibilité de sortir de cette dépendance à la voiture individuelle ? Comment vous voyez les choses, Aurélien Bigot, vous qui cherchez sur la transition énergétique des transports ?
3: Disons que la voiture a pris une telle place aujourd'hui dans la mobilité, dans les modes de vie, aussi dans la manière dont on a construit cet aménagement du territoire qu'on a actuellement, que c'est pas vraiment une disparition de la voiture à laquelle on peut se projeter. Par contre, réduire la part de la voiture dans les mobilités pour développer davantage d'autres alternatives, changer les pratiques de mobilité pour essayer d'aller vers des distances de mobilité qui sont moins importantes au quotidien, donc en revoyant aussi les questions d'aménagement du territoire, les pratiques de mobilité, essayer davantage de se tourner vers la marche pour les plus courtes distances, pour le vélo également qui

0: un potentiel de développement très fort en France au vu de sa pratique assez limitée aujourd'hui de l'ordre de 4% des déplacements. Et puis là où c'est pertinent aussi, développer davantage l'offre de transport en commun, c'est surtout dans les villes ou entre les villes qu'il y a le plus finalement d'usage du train ou des transports en commun routiers. C'est aussi là que c'est quand il y a des flux de déplacement aussi suffisants finalement qu'on peut aussi mettre en place des transports en commun efficaces. Mais on pourrait avoir une offre. Il faudrait avoir une offre aussi plus développée aujourd'hui, parce que même là où il y a une pertinence pour ces autres modes de transport, eh bien, justement, la possibilité d'utiliser ces modes n'est pas toujours possible, soit parce que pour les transports en commun, il n'y a pas forcément d'offres de qualité suffisantes, ou bien, par exemple, pour la pratique du vélo, il n'y a pas d'infrastructure suffisamment sécurisée, notamment pour pouvoir permettre le développement de la pratique.
1: Aurélien Bigot, on comprend en vous écoutant tous les freins qui peuvent exister à cette transition énergétique en matière de transport. Je me tourne vers Dominique Coatanea. Je rappelle que vous êtes théologienne et donc vous connaissez de l'intérieur tous les grands textes, l'encyclique Laudato Si. J'imagine que pour vous, cette transition énergétique en matière de transport, elle est inéluctable et qu'il faudra bien, d'une façon ou d'une autre, un jour, revaloriser la marche, revaloriser le vélo, valoriser les transports en commun. Est-ce que c'est inéluctable, Dominique Coatanea?
2: Aurélien a tout à fait raison d'insister sur les enjeux structurels. Pour modifier des comportements, des pratiques, on voit bien que la voiture est entrée dans l'histoire de nos vies, progressivement, comme aujourd'hui les technologies de l'intelligence artificielle sont rentrées dans notre vie et elles façonnent à la fois, on pourrait dire, un milieu de vie, si on pense de manière écosystémique, un nouvel écosystème dans lequel les transports, la voiture s'est imposée. Mais c'est pas une fatalité et c'est pas un horizon ni un destin. Donc en fait, il est tellement important, et l'encyclique du pape Léon XIV, du coup je la souligne,
1: Magnifica Humanitas,
2: voilà, qui vient de sortir, met en évidence que dans ce monde façonné par des techniques hyper puissantes, on pourrait imaginer des rythmes de voitures automatisés avec des flux de voitures sur les autoroutes.
1: La voiture autonome pour bientôt peut-être.
2: Voilà, l'enjeu c'est de penser quel est cet avenir commun et comment en délibérer démocratiquement.
1: Donc vous voyez, vaste programme.
2: Vaste programme, oui, et le pape insiste énormément sur l'exigence que ces défis posent à l'ensemble de l'humanité en soutenant l'effort et en disant nous avons les moyens d'y répondre si et seulement si nous avons en tête de manière permanente ces enjeux de justice sociale. Alors il donne les grands principes de la pensée sociale et notamment la dignité de la personne humaine, la visée d'un bien commun, mais il me semble sur les enjeux de transport, cet horizon d'un bien à construire en commun, c'est comment se déplacer de la manière la plus ajustée pour une vie qui soit respectueuse à la fois des équilibres de chaque personne, mais aussi des relations entre les personnes, d'où les infrastructures, les villes qui proposent un plan d'urbanisme et qui permettent d'enclencher des transports en commun accessibles, avec cet enjeu de justice sociale et environnementale. Voilà.
1: Alors Aurélien Bigot, comment vous réagissez quand Dominique Coatanea envisage cet avenir commun dont nous devons, dont nous allons devoir, d'une manière ou d'une autre, délibérer démocratiquement? Sommes-nous bien engagés sur ce chemin, Aurélien Bigot, vous qui êtes un expert en matière de transition énergétique des transports?
0: Bien, disons qu'aujourd'hui, les politiques publiques environnementales ont un peu du plomb dans l'aile. Il y a un peu ce qu'on appelle le backlash écologique. Alors, c'est, disons, une expression, en tout cas, qui exprime plutôt d'un point de vue politique ou d'un point de vue médiatique, finalement, la contestation des politiques environnementales. Quand on regarde auprès de la population, il n'y a pas du tout de backlash aussi important. Et au contraire, la population est plutôt en attente d'une ambition plus importante de ce point de vue-là.
1: Oui, vous sentez vraiment cela. C'est ce que vous disent vos capteurs, Aurélien Bigot. Que la population...
0: Pardon ?
1: C'est ce que vous disent vos capteurs, Aurélien Bigot. C'est-à-dire que la population serait en attente d'une véritable politique de transition énergétique aujourd'hui.
0: Oui, c'est ça. En tout cas, ce que montrent différentes enquêtes vont dans ce sens-là. En tout cas, sur le fait qu'il y a une attente pour des politiques publiques qui soient plus structurées, un accompagnement, en tout cas, sur les politiques pour, par exemple, changer de mode de transport, aller vers une facilitation d'autres alternatives. J'évoquais la marche, le vélo, les transports en commun. Aussi, le fait d'aller vers des usages plus partagés par exemple de la voiture avec des possibilités de covoiturage, de partage, la possibilité aussi d'aller davantage vers l'électrique. On voit à quel point aussi ça devient une exigence aussi d'un point de vue social, d'un point de vue géopolitique qui est particulièrement forte, rendre aussi accessible des véhicules plus petits, plus légers, plus abordables du coup pour la population. Il y a aussi en tout cas une forte prise de conscience globalement dans la population qui a besoin d'aller dans ces directions-là, mais il y a vraiment des attentes d'accompagnement qui sont beaucoup plus fortes que ce qu'il peut y avoir aujourd'hui, d'où le rôle des politiques publiques justement pour cadrer ça, pour accompagner cette transition et puis faire en sorte, ça a été évoqué aussi, que ce soit fait dans un dialogue avec toutes les parties prenantes et dans une logique de justice sociale, c'est-à-dire aussi de faire contribuer tout le monde mais aussi d'accompagner notamment les plus vulnérables dans ces transitions.
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1: Nous sommes en partenariat avec les facultés Loyola Paris et nous abordons ce premier épisode d'Où va la vie, ce sera une série de trois. Nous abordons la question de la transition écologique. Face à la transition écologique, quel choix du transport ? Nous sommes aujourd'hui en dialogue avec Aurélien Bigot, chercheur sur la transition énergétique des transports, et puis également avec Dominique Coatanea, théologienne aux facultés Loyola Paris. Alors Aurélien Bigot, vous évoquiez avec nous cette nécessité de réfléchir tous ensemble sur cette transition énergétique en matière de transport. Il y a la première chose qui vient à l'esprit, c'est évidemment la voiture électrique. Tout le monde disait, il n'y a encore pas si longtemps, la voiture électrique en France, c'est compliqué, il n'y a pas beaucoup d'autonomie, c'est encore très cher. Et puis voilà que le détroit d'Ormuz a été fermé et on a constaté que, peut-être en réaction à l'explosion des prix du litre d'essence, eh bien, la voiture électrique semble aujourd'hui connaître un regain de faveur. Alors quel est votre regard d'expert là-dessus ? Est-ce que la voiture électrique aujourd'hui a les moyens de tenir ses promesses, Aurélien Bigot ?
0: Disons que sur l'électrification, en tout cas, c'est un levier qui est indispensable pour réussir à sortir du pétrole. Il y a à la fois des intérêts d'un point de vue climatique à cela, bien évidemment, si on le voit bien en ce moment d'un point de vue géopolitique, parce que on est très vulnérable d'un point de vue économique, d'un point de vue social, à chaque fois qu'il y a des hausses des prix des carburants. Il faudra voir aussi si cette crise dure plus longtemps et nécessite, y compris aussi en termes de volume d'approvisionnement, mais de réduire notre consommation. Aujourd'hui, il y a beaucoup de débats aussi sur la question du prix des carburants, mais c'est aussi pour beaucoup, pour répondre, pour prendre cette problématique à la base, l'enjeu c'est de réussir à réduire cette dépendance qu'on a actuellement au pétrole via les différents leviers que j'ai évoqués. Et bien évidemment, le passage à l'électrique est aussi un levier assez central, notamment pour les ménages qui ont cette dépendance à la voiture, pas forcément d'autres solutions de mobilité, et qui, du coup, ont un intérêt à passer à ces véhicules qui sont beaucoup moins chers à l'usage, mais pour lesquels, bien évidemment, il y a un enjeu en termes d'accessibilité. Et là, c'est vrai que dans ce contexte de crise, de hausse du prix des carburants, avec des prix particulièrement élevés, l'électrique apparaît encore plus comme une solution d'un point de vue du pouvoir d'achat. Alors maintenant, le prix est vu en tout cas comme principal frein à l'accessibilité, à l'accès aux véhicules électriques. Alors bien évidemment, ce frein existe toujours parce que le principal frein est à l'achat. Mais du coup, l'enjeu,
1: les prix baissent en ce moment,
0: de rendre ces véhicules plus accessibles.
1: Si je vous ai bien compris, Aurélien Bigot, ces millions de Français qui habitent dans des maisons individuelles, dans des logements, vivre avec deux voitures parce qu'il y a sport en commun, vous leur dites en tant qu'expert en transition énergétique, la voiture électrique que vous allez pouvoir recharger chez vous, dans votre garage, c'est la solution pour la transition énergétique. C'est ça que vous dites, Aurélien Bigot ?
0: Disons en tout cas que c'est la meilleure ou la moins mauvaise des technologies qu'on a pour remplacer le pétrole. Donc ça veut dire que ça va devenir l'avenir pour les voitures. Pour autant, ça ne veut pas dire qu'il faut garder la même place de la voiture dans nos mobilités. Il faut aussi réussir à transformer cela. Mais en tout cas, pour les ménages qui sont utilisateurs de la voiture, eh bien, quand il y en a la possibilité, en tout cas, l'idéal est de pouvoir passer à l'électrique, ce qui permet ensuite à l'usage, déjà avant la crise et la hausse des prix des carburants, d'avoir des coûts à l'usage pour des recharges à domicile, en tout cas, de l'ordre de 3 à 4 fois moins élevés pour une distance donnée en termes de coûts d'énergie. On a aussi des coûts d'entretien qui sont moins importants. Mais après, comme je le disais, l'enjeu, c'est l'accessibilité à l'achat. Donc, c'est pour ça qu'il y a toujours besoin d'aide à l'achat, donc de soutien public. Il y a aussi besoin de faire en sorte que les véhicules électriques soient davantage disponibles sur le marché de l'occasion.

0: l'importance d'une flotte d'entreprises.
1: Oui.
0: On sait qu'un peu plus de la moitié des voitures neuves en France, chaque année, ce sont des véhicules qui sont achetés par les personnes morales, c'est-à-dire pour beaucoup par les entreprises, et qui remettent ces véhicules-là sur le marché de l'occasion au bout de 2, 3, 4 ans. Et donc ça, ça permet d'avoir des véhicules électriques ensuite sur le marché de l'occasion avec des prix qui sont bien moins élevés. Et puis enfin, un dernier élément, si on veut rendre ces véhicules électriques plus accessibles, c'est aussi d'avoir des véhicules plus légers, plus sobres.
1: Oui.
0: En gros, un véhicule électrique d'environ une tonne aujourd'hui, son prix moyen, ça tourne autour des 20 000 euros, ce qui est déjà loin d'être négligeable. Mais si jamais on va sur des véhicules électriques, des voitures électriques de 2 tonnes, on est autour des 50 000 euros à l'achat.
1: Donc à plutôt, chaque fois qu'on plutôt des petites voitures.
0: Poids, voilà, c'est ça. Quand on augmente le poids d'une centaine de kilos pour une voiture électrique, eh bien en moyenne, son prix va augmenter de l'ordre de 3 000 euros. Donc bien évidemment, si on veut des véhicules électriques qui soient moins coûteux sur le marché du neuf, mais aussi quelques années plus tard sur le marché de l'occasion, aller vers des véhicules plutôt avec une batterie de taille relativement raisonnable, des véhicules pas
1: trop gros, etc., compris.
0: Ça va davantage dans le bon sens.
1: On vous a bien compris, Aurélien Bigot. Vos conseils sont très très précieux pour ceux de nos auditeurs qui pourraient envisager l'acquisition d'une voiture électrique. Dominique Coataner, la voiture électrique, c'est la solution dans cette crise énergétique, dans cette transition énergétique inéluctable que nous allons devoir vivre.
2: Il me semble que, comme le disait Aurélien tout à l'heure, en fait, la voiture est aujourd'hui le moyen de transport lorsqu'il n'y a pas d'autres offres plus satisfaisantes. Et il me semble qu'il faut bien hiérarchiser. C'est-à-dire que l'enjeu structurel des politiques publiques, c'est pas forcément la voiture. C'est d'abord de permettre qu'on ait des transports publics, des transports, que les villes soient soutenues pour des engagements sur des tramways, avec des lignes de tramways beaucoup plus efficaces qui permettent à l'ensemble de la population des villes, et pour les périphéries, comme le disait Aurélien, qu'on ait un réseau ferré avec des transports qui permettent aussi, on sait très bien que le train est beaucoup plus intéressant d'un point de vue environnemental que la voiture, même la voiture électrique. Donc du coup, tout l'enjeu du collectif...
1: C'est global. Vous nous encouragez, Dominique Coataner, à adopter une vision globale de la transition énergétique. Aurélien Bigot, le Conseil constitutionnel s'est prononcé il y a quelque temps autour de la question des ZFE, des zones à faible énergie, sauf erreur de ma part.
0: Et, à faible émission.
1: À faible émission, pardon. Voilà, à faible émission. On se souvient de la polémique, on se souvient de la, comment dire, de la très forte opposition qui avait été construite face à ces zones de faible émission qui se développent dans la plupart des grandes métropoles européennes, où en fait les centres-villes vont être interdits aux voitures pour favoriser les véhicules de service de transport en commun et les taxis et les VTC. Quel est votre regard sur ces zones de faible émission, Aurélien Bigot, vous qui êtes chercheur sur la transition énergétique des transports?
0: Mais disons que c'est un outil qui a son intérêt pour réduire la pollution de l'air en ville, c'est-à-dire d'essayer progressivement de sortir les véhicules les plus anciens qui avaient du coup les niveaux de pollution à l'échappement les plus importants. Donc il y a un vrai intérêt à ces zones à faible émission. Elles ont montré leur impact positif sur la pollution de l'air. Toute la difficulté qu'on a bien vu dans les débats, c'est comment avoir une mise en œuvre qui ne soit pas défavorable d'un point de vue social au plus vulnérable, parce qu'on sait aussi que ces véhicules plus anciens sont davantage possédés par des ménages qui ont moins de moyens financiers.
1: Et si moi j'ai une si moi j'ai une voiture diesel qui a 300 000 km au compteur, qui a des phares jaunes et qui consomme 12 litres au 100, mais j'ai pas les moyens de la changer et je dois absolument livrer parce que je suis artisan au centre-ville, comment je fais, Aurélien Bigot?
0: Mais en effet, c'est toute la question. Il y a eu à la fois différentes mesures d'accompagnement en général qui ont été mises en place par les collectivités ou éventuellement par l'État, ou certaines exemptions, par exemple pour les petits rouleurs, bien souvent. Donc ça, c'est à la main des collectivités, donc ça dépend des villes et des zones à faible émission, pour faire en sorte qu'il y ait aussi certains besoins indispensables qui puissent malgré tout accéder aux ZFE. Mais après, bien évidemment, c'est un besoin plus large d'accompagnement pour passer à d'autres types d'alternatives, donc soit d'autres véhicules qui peuvent rentrer dans ces ZFE, des véhicules moins polluants, ou bien, comme ça a été évoqué aussi, d'autres alternatives de mobilité au-delà de la voiture, ou bien, par exemple, pour y compris la ZFE pour la livraison.

0: de marchandises, bien de développer la cycle logistique, etc. Donc c'est aussi ces alternatives globalement qu'il faut davantage mettre en place. Aujourd'hui, les ZFE à ce stade sont toujours en vigueur, en tout cas dans les villes qui les ont mises en place, avec des niveaux plus ou moins ambitieux, disons, dans leur mise en œuvre. Ce qu'il faut avoir en tête, en tout cas, si ces ZFE venaient à avoir des reculs, c'est qu'il faut mettre en place d'autres mesures qui permettent d'avoir des impacts tout aussi importants sur la baisse de la pollution de l'air et tous les impacts sur la santé qu'il peut y avoir en lien avec notre mobilité, en lien avec la place de la voiture importante. Il y a à la fois la pollution de l'air, il y a aussi la pollution sonore qui va avoir des impacts en termes de qualité de vie, mais aussi en termes de santé, et puis d'autres enjeux de partage de l'espace public, etc., sur lesquels il faut agir aussi.
1: Alors, parmi tous ces leviers sur lesquels on agit déjà et sur lesquels on va devoir agir de plus en plus, il y a la question du vélo, dont on n'a pas encore parlé. Alors, vous connaissez aussi bien que nous, Aurélien Bigot, les reproches qui sont faits au vélo, le vélo ne s'adresse que aux populations en bon état de santé. Les plus jeunes ne sont pas concernés, les plus âgés ne sont pas concernés, ceux qui transportent des colis ne sont pas concernés. Qu'est-ce que vous dites à ces objections, Aurélien Bigot, dans le vélo ?
0: Disons que ça, ce sont en tout cas des arguments qui sont valables dans un pays ou à certains endroits où la pratique du vélo, les politiques publiques ont très peu été structurées jusqu'à maintenant. Il suffit de regarder dans d'autres pays, alors souvent les Pays-Bas sont cités en exemple, mais où la pratique du vélo, y compris chez les plus de 70 ans, est encore très développée. Ce sont trois quarts des enfants qui vont à l'école à vélo parce que la pratique est sécurisée. Et pour le coup, du coup, en termes de santé publique, pour ces enfants,
1: ça fait du bien
0: pour
1: à tout le monde.
0: Autonomie aussi, c'est tout à fait favorable aussi de développer la pratique pour ces publics. Et y compris pour des personnes à mobilité réduite, il peut y avoir des vélos adaptés aussi pour permettre la pratique du vélo pour ces publics. Ce que je veux dire par là, c'est pas que le vélo est adapté absolument à tous les publics et pour tous les types de déplacements, mais en tout cas qu'il y a un potentiel de développement qui est extrêmement élevé, y compris pour des personnes, des usages aujourd'hui qui sont très peu développés en France.
1: Ce qu'on comprend en vous écoutant, Aurélien Bigot, vous qui êtes chercheur sur la transition énergétique des transports, c'est qu'il existe en fait une gamme de solutions beaucoup plus vaste qu'on pourrait croire au premier abord pour mener cette transition énergétique. Alors, Dominique Coetanea, vous qui êtes théologienne et qui travaillez sur ces questions-là, en fait, est-ce qu'on ne pourrait pas cultiver un certain optimisme de la transition énergétique, c'est-à-dire que voir la sobriété à venir non pas comme une imposition, mais en fait comme une occasion, comme une opportunité, est-ce que finalement c'est plus facile qu'on ne pourrait y croire de vivre cette transition énergétique des transports, Dominique Coetanea?
2: Merci Aurélien d'avoir cité les Pays-Bas parce que toutes les personnes qui se rendent aux Pays-Bas et qui se rendent compte de l'infrastructure qui permet que les vélos circulent, ce que vous disiez, c'est-à-dire une ville qui s'organise de sorte qu'on sécurise la pratique du vélo.
1: Sachant que ce sont des plats pays, comme leur nom l'indique.
2: Oui, mais le vélo électrique peut être une solution lorsque ça monte et ça descend. Mais simplement pour dire que l'enjeu, il est vraiment un enjeu structurel de politique sociale et de politique publique. C'est-à-dire que les collectivités peuvent, à un moment donné, de manière démocratique, évidemment, engager cette transition en montrant les bienfaits. Alors, on a souligné tous les enjeux.
1: Une vision positive et non punitive.
2: Exactement. Tous les enjeux d'engagement dans cette habitabilité de la Terre, parce que ça n'est pas simplement le problème de la pollution de l'air, de l'eau, la pollution sonore. C'est vraiment les limites planétaires qui sont affectées sur les 7 limites planétaires. Et donc, du coup, il y a vraiment un enjeu de passer, on pourrait dire, à une vision absolument systémique en se disant que la part que chacun peut faire en choisissant un système de transport qui est porté collectivement comme ce vers quoi nous pourrions aller. Nous avons des villes en transition. Nous avons des villes qui ont structuré une mobilité douce. Et donc, c'est vers cela qu'il faut avoir du désir.
1: Ça existe déjà.
2: Voilà.
1: Il s'agit de prolonger, il s'agit d'aller plus loin. Aurélien Bigot, un dernier mot avant de nous quitter. Vous partagez cette vision optimiste de la transition énergétique des transports ?
0: Oui, disons en tout cas sur le fait qu'il y a tout un tas de bénéfices à faire cette transition, tout à fait. Après, disons, là où je peux être plus pessimiste parfois, c'est de voir le manque d'action publique et les débats qui sont toujours pas toujours au bon niveau sur ces enjeux pour répondre justement aux défis qu'on a devant nous. Mais en tout cas, il n'y a pas que un enjeu climatique et il n'y a pas que cette exigence-là dans la transition. Il y a aussi beaucoup d'éléments de santé publique, on l'a cité, de réduction des inégalités d'accès à la mobilité qui peuvent être permis grâce à cette transition, des enjeux de qualité de vie aussi qui sont très importants et qui sont des vrais intérêts aussi à faire cette transition, à changer nos mobilités actuellement.
1: Un grand merci à vous Aurélien Bigot, vous nous dessinez l'avenir d'un bien commun en quelque sorte. Je rappelle que vous êtes chercheur sur la transition énergétique des transports et que vous participez aux travaux de la chaire Énergie et Prospérité qui essaye d'éclairer les décisions des acteurs publics et privés dans le pilotage de la transition énergétique. Un grand merci à vous pour votre contribution et pour avoir éclairé notre lanterne, qu'elle soit électrique ou pas. Un grand merci également à Dominique Coatanea, enseignante chercheur à la faculté de théologie Loyola Paris, qui est le partenaire de cette émission Où va la vie. L'occasion pour moi de rappeler que au fil de ce partenariat, eh bien, il faut mentionner l'existence d'un diplôme universitaire d'éthique qui est piloté en conjointement par les facultés Loyola Paris et par l'Institut catholique de Paris. Il s'agit d'un parcours de formation diplômant intitulé « Soins et santé dans une société pluraliste », accompagné, discerné, décidé, et qui vise à permettre aux médecins, aux soignants, aux aidants, aux bénévoles, aux travailleurs sociaux, aux cadres d'établissements médico-sociaux et aux acteurs politiques de gérer des situations éthiques problématiques et de savoir décider dans l'incertitude, l'incertitude qui devient aujourd'hui un facteur majeur de notre vie publique. Si vous souhaitez aller plus loin, nous vous invitons à visiter le site du département d'éthique biomédicale des facultés Loyola Paris sur loyolaparis.fr. Un grand merci pour terminer également à notre réalisateur Eric Koba. Je rappelle que vous pouvez écouter, réécouter où vous voulez et quand vous voulez les différentes éditions de Où va la vie. Je vous remercie tous pour votre fidélité. Sachez que la semaine prochaine, nous poursuivrons notre travail, nos conversations autour de cette question de la transition écologique et des choix de transport, et nous nous interrogerons sur comment ça se passe au sein des communautés religieuses. Vous allez voir, c'est passionnant et c'est plein d'enseignements. Merci de votre fidélité. À la semaine prochaine.

0: Dans un instant, vous allez retrouver la prière monastique.
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0: Dieu notre Père. Voici le temps où se manifeste ton amour. Voici le temps où ta grâce, source de salut, s'offre à tous les hommes. Tu nous sauves, non en vertu des œuvres que nous aurions de nous-mêmes accomplies dans la justice, mais en vertu de ta seule miséricorde. En Jésus le Christ, tu deviens l'un de nous, afin que nous devenions héritiers de ta vie. En lui, tu nous fais renaître. En son esprit, tu nous renouvelles et nous donnes la paix. Afin que d'une humanité qui t'appartienne, monte l'offrande juste, la seule que tu cherches. Des hommes qui accomplissent la justice, qui aiment avec tendresse, et qui marche humblement avec leur Dieu. Des fils dans le Fils, l'unique en qui nous te rendons gloire à jamais.
1: Amen.
2: Dieu est présence. Il n'est pas à définir, mais à expérimenter.

Lecture du livre d'Osée au chapitre 11. Quand Israël était jeune, je l'aimais, et d'Égypte j'appelais mon fils. Mais plus je les appelais, plus ils s'écartaient de moi. Au Baal, ils sacrifiaient. Aux idoles, ils brûlaient de l'encens. Et moi, j'avais appris à marcher à Éphraïm. Je le prenais par les bras, et ils n'ont pas compris que je prenais soin d'eux. Je les menais avec des attaches humaines, avec des liens d'amour. J'étais pour eux comme ceux qui soulèvent un nourrisson tout contre leurs joues. Je m'inclinais vers lui et le faisais manger.

Dieu, notre Père, voici le temps où se manifeste ta grâce et ton amour des hommes en Jésus le Christ, notre Sauveur. Il se donne lui-même afin de nous libérer et de nous rassembler en un peuple qui t'appartienne. En son nom, nous t'avons prié. En lui, nous te rendons grâce et nous te glorifions pour tous les âges et tous les temps.

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0: 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Bonjour à tous. Léon XIV est issu de l'ordre des Augustins. Il en a même été le prieur de 2001 à 2013. Dès son apparition à la loggia de la basilique Saint-Pierre au soir de son élection, le pape américain s'est présenté comme le fils de Saint Augustin. Mais qui était plus précisément Saint Augustin, qui fut l'évêque d'Hippone? Comment sa foi s'est-elle façonnée? Que peut-on dire de sa pensée, de la spiritualité augustine? On en parle cette semaine dans le béaba du christianisme avec Jean-Marie Salamito, professeur d'histoire spécialisé dans le christianisme antique à Sorbonne Université. Son dernier ouvrage, Travailleuse, Travailleurs, les pères de l'Église et l'économie, s'est paru chez Salvator en 2023.
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0: Jean-Marie Salamito, bonjour.
2: Bonjour à vous.
0: Alors, pour commencer, replongeons-nous au IVe siècle pour comprendre où grandit Saint Augustin et quel est son parcours, un parcours qui n'a pas été un long fleuve tranquille.
2: Oui, tout à fait. La vie d'Augustin est mouvementée, et notamment sa jeunesse. Augustin naît en 354, milieu du IVe siècle, dans l'Afrique romaine. C'est un Africain, comme ses parents. Il naît dans une toute petite ville qui est de nos jours dans l'Algérie, tout près de la frontière tunisienne. Il est le fils d'un couple mixte, son père est un païen et sa mère est une chrétienne très pieuse que l'Église catholique vénère aujourd'hui comme Sainte Monique. Augustin, élevé dans la foi chrétienne, se détache de celle-ci à son adolescence, ce qui l'amène à un parcours très compliqué, y compris à devenir manichéen, à prendre une autre religion pendant une petite dizaine d'années. Et puis à 31-32 ans, il redevient chrétien, il connaît une conversion, c'est un recommençant. Il est baptisé enfin dans la nuit du 24 au 25 avril 387. Et puis en 391, alors qu'il est un chrétien qui écrit des livres pour défendre la foi chrétienne, il est appelé par les gens d'Hippone, l'une des plus grandes villes de l'Afrique romaine, à devenir prêtre. Il n'a pas du tout envie de devenir prêtre, mais il devient prêtre malgré lui, à la demande du peuple chrétien, et par la suite, il devient évêque en 395. Il sera évêque pendant environ 35 ans au service du peuple chrétien.
0: Saint Augustin, Jean-Marie Salamito, c'est un homme tiraillé finalement qui a longtemps cherché Dieu. C'est ce qui fait un petit peu sa particularité.
2: Tout à fait. C'est un homme qui a longtemps cherché Dieu, et le verbe « chercher » s'impose quand on parle de saint Augustin. Il a longtemps cherché Dieu, il a eu une jeunesse de recherche, mais également, quand il écrit en tant qu'évêque sur la Trinité, il conclut son ouvrage par une prière dans laquelle il demande à Dieu qu'il lui soit accordé de toujours chercher sa face. Autrement dit, la grande idée d'Augustin, de toute sa vie, c'est que l'on cherche Dieu constamment jusqu'à ce que l'on arrive à trouver Dieu dans l'éternité.
0: Alors justement, comment peut-on finalement résumer sa pensée, sa spiritualité? Je crois que finalement, pour lui, ce qui est important, c'est que l'être humain ne peut trouver la paix intérieure qu'en Dieu, c'est un peu ça?
2: Tout à fait. C'est une phrase que nous avons au début des confessions de saint Augustin, une sorte d'autobiographie spirituelle. Augustin dit à Dieu « Tu nous as fait pour aller vers toi et notre cœur est sans repos jusqu'à ce qu'il repose en toi ». En d'autres termes, on pourrait dire « Pour Augustin, tout homme cherche le bonheur, la paix intérieure et tout homme, tout être humain, trouve en Dieu son bonheur. Le bonheur est la vocation de l'être humain, et le bonheur de l'être humain, c'est Dieu. En fait, c'est, je dirais, le fond même de la pensée chrétienne, de la spiritualité chrétienne. Trouver Dieu, trouver le bonheur en Dieu, trouver l'intimité avec Dieu, c'est l'amour pour Dieu qui rend heureux, qui permet de vivre dans ce monde-ci et qui permet d'avoir la vie éternelle.
0: Donc finalement, tout être humain cherche le bonheur de tout être humain, c'est Dieu. C'est comme cela que l'on peut résumer finalement la pensée de saint Augustin. On est dans une spiritualité qui, c'est l'amour pour Dieu qui rend heureux en quelque sorte.
2: Tout à fait. C'est de savoir qu'on est aimé de Dieu et d'aimer Dieu. Alors, l'amour est un concept très important chez Augustin. L'amour, c'est la force qui porte toute personne vers ce qui est important pour elle. Et il se trouve qu'on peut se tromper dans l'amour. Un être humain, quel qu'il soit, peut aimer des choses inférieures, il peut aimer l'argent, il peut aimer les biens matériels, il peut aimer son plaisir charnel. Or, Augustin explique que l'amour doit être ordonné par la réflexion, par la prise de conscience de ce que le bonheur est en Dieu. Et donc, ce qui rend vraiment heureux, c'est d'aimer Dieu plus que tout le reste. Et à partir de l'amour pour Dieu, on peut s'aimer soi-même de manière juste et aimer le prochain d'une manière parfaitement adaptée, parfaitement harmonieuse. Donc, un amour de Dieu qui conditionne, qui permet l'amour de soi et l'amour du prochain.
0: En quoi finalement a-t-il fait l'expérience de cet amour, de cet amour de Dieu, saint Augustin, si on devait donner quelques exemples?
2: Oui, eh bien, il l'a fait, je dirais, tout au long de sa vie, c'est-à-dire il montre bien dans ses confessions que son itinéraire, c'est un itinéraire dans lequel son cœur est impliqué, dans lequel ses entrailles, il le dit lui-même, sont impliquées. Par exemple, au début du livre 9 des confessions, saint Augustin dit que Dieu lui a lancé une flèche dans le cœur par son amour, que l'amour de Dieu est entré dans son cœur comme une flèche. Et précisément, les religieux augustins ont dans leur blason un cœur avec au-dessus un feu et à l'intérieur du cœur une flèche qui le transperce. Or, cet élément du cœur à la fois enflammé et transpercé se retrouve dans le blason du pape Léon XIV. Et ça, c'est très typique de la spiritualité d'Augustin. Augustin est toujours représenté avec un cœur en feu. C'est l'ardeur de l'amour pour Dieu, d'un amour qui est tellement fort qu'il donne précisément un bonheur, et un bonheur que personne ne peut enlever à personne, parce que personne ne peut être privé de Dieu.
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0: Cette semaine, dans le béaba du christianisme, on s'intéresse à saint Augustin, à sa pensée, à sa spiritualité. Pour en parler, Jean-Marie Salamito, professeur d'histoire spécialisé dans le christianisme antique à Sorbonne Université. Jean-Marie Salamito, saint Augustin est l'auteur de deux règles monastiques, deux règles centrées sur l'amour. On peut dire que c'est leur particularité à ces deux règles monastiques.
2: Oui, c'est l'essentiel. Alors, c'est un petit peu compliqué, en fait, que l'authentification de ces règles monastiques. Disons qu'on a deux textes, peut-être que ce n'est qu'un seul dont on a deux versions. En tout cas, ce qui est très important, c'est que la règle que nous avons de saint Augustin, dans son texte le plus authentique, s'adresse à la fois aux femmes et aux hommes, et peut-être même a été adressée à une communauté de femmes avant d'être adressée à une communauté d'hommes. Et c'est une règle qui est très brève, c'est un texte extrêmement concentré et qui part des Actes des Apôtres, qui part de l'image de la première communauté chrétienne de Jérusalem, telle que nous l'avons dans les Actes des Apôtres, c'est-à-dire des gens qui ont un seul cœur et une seule âme. C'est cette fraternité essentielle qui consiste à tout partager, qui est pour Augustin l'essentiel de la vie monastique. Autrement dit, être moine, c'est revenir au mode de vie des premiers chrétiens.
0: On va aller plus loin, Jean-Marie Salamito, saint Augustin, vous l'avez dit tout à l'heure, il a été évêque d'Hippone. Et Léon XIV, à peine élu, justement, a repris une phrase de saint Augustin. Pour vous, je suis un évêque. Avec vous, je suis un chrétien. Quel évêque était-il? Qu'est-ce que ça nous dit, justement, de sa charge d'évêque, de sa mission d'évêque? Saint Augustin était un berger proche de ses brebis?
2: Oui, tout à fait. Et ça, je dirais, c'est un signe, à mon avis, pour le pontificat de Léon XIV qui commence. En effet, il faut bien voir que Augustin a été évêque pendant 35 années, hein, une grosse trentaine d'années. Et nous voyons, à travers les plus de 500 sermons que nous avons conservés de lui dans des manuscrits, nous voyons très bien qu'il est un évêque très populaire, extrêmement proche de son peuple. Alors particulièrement, la phrase qu'a citée Léon XIV le soir même de son élection est très importante, parce que c'est une phrase dans laquelle Augustin dit « Oui, je suis

0: ça résumerait en quelque sorte finalement sa vie, sa pensée, sa spiritualité.
1: Oui, tout à fait, avec une très grande humilité chez Augustin, une manière de ne pas se prendre au sérieux, de toujours se considérer comme un bénéficiaire de la miséricorde divine, comme au service du peuple chrétien, comme dépendant de Dieu. Je dirais que la spiritualité augustinienne, c'est au fond le cœur normal de la spiritualité chrétienne. On ne la ramène pas. On est bénéficiaire d'abord comme créature, ensuite comme être qui a été sauvé par la croix du Christ. Et c'est pourquoi Augustin parle non seulement de l'humilité humaine, mais il parle de l'humilité de Dieu, c'est-à-dire en fait de l'abaissement de Dieu dans la croix. Il dit que Dieu est descendu jusqu'à l'orgueil humain. L'humilité de Dieu est beaucoup plus haute que l'orgueil humain et l'être humain doit reconnaître ce qu'il reçoit de Dieu.
0: Jean-Marie Salamito, merci.
1: Merci à vous, Pauline de Torsiac.
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1: Monsieur, bienvenue à Pointe-à-Pitre, aéroport Guadeloupe pour le Caraïbes. Il est 18h05 en heure locale. Vous pouvez dès à présent vous déplacer.
2: Nous comptons vos hôtes. Bienvenue en Guadeloupe. Suivez le guide est en France, la France d'outre-mer. Nous sommes aux Antilles, dans les Caraïbes. La Guadeloupe est un archipel constitué de 7 îles, la Grande en forme de papillon, avec la Grande Terre à l'est et Basse-Terre à l'ouest. La capitale économique est Pointe-à-Pitre. Administrativement, la Guadeloupe est un département français, le 971. La Guadeloupe, bordée par la mer des Caraïbes à l'ouest et l'océan Atlantique à l'est, à 575 km au nord des côtes du Venezuela, 2176 au sud-est de Miami et 6732 km de Paris.
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2: La région se compose de plusieurs îles et îlets, la Guadeloupe continentale et ses dépendances, l'archipel des Saintes, la Désirade, Marie-Galante et d'autres îlets inhabités. À moins 3000 ans avant Jésus-Christ, la Guadeloupe est peuplée de populations amérindiennes, puis s'installent les Arawaks, un peuple pacifique d'agriculteurs et de pêcheurs. Vers le 8e siècle, ils sont décimés par de nouveaux venus, les Indiens Caraïbes. C'est à eux que la Guadeloupe doit son nom, Karukera, l'île aux belles eaux. En novembre 1993, embarque à Sainte-Marie, sur l'île qu'il nomme Guadeloupe, en référence au monastère de Santa Maria de Guadalupe d'Estrémadure. Néanmoins, ce ne sont pas les Espagnols, mais les Français qui en prennent possession le 28 juin 1635.
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2: C'est notre 7e rendez-vous en Guadeloupe. Nous sommes à Pointe-à-Pitre, au centre de l'île Papillon, face à la mer des Caraïbes. Deux visites au programme. Vous découvrirez le musée Saint-Jean-Perse, 9 rue Nozières, rien à voir avec Violette. Louis Vital, Auguste de Grégoire, comte de Nozières, gouverneur général des îles du Vent dans les années 70-1700. Vous ferez également connaissance dès le début de ce Suivez le guide avec la reine des glaces, Fabienne Youyout.

0: 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Bienvenue à Pointe-à-Pitre.
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2: Une visite incontournable à Pointe-à-Pitre. Nous allons entrer chez Fabienne Youyout. Alors je lis l'enseigne, pâtissier, glacier, confiseur, chocolatier, les meilleures glaces de Guadeloupe. Chez Fabienne Youyout, allez, j'entre. Bonjour. Bonjour Fabienne Youyout.
3: Ah ben bonjour.
2: Je suis ravi de découvrir votre univers dont je n'avais jamais entendu parler avant d'arriver ici en Guadeloupe. Vous êtes dans le sucré, dans les glaces, des pâtisseries, une véritable institution et un incontournable en Guadeloupe, notamment à Pointe-à-Pitre et à Sainte-Anne aussi. Hein.
3: Pointe-à-Pitre, Sainte-Anne et Saint-François, Pointe-des-Châteaux.
2: Plusieurs personnes m'ont dit mais c'est impossible d'aller à Pointe-à-Pitre et de ne pas goûter les glaces. Alors on a beaucoup parlé des glaces de Fabienne Youyout.
3: Oui, ben c'est vrai que les gens ont tendance à dire que c'est un passage incontournable. Hein. Moi, je ne m'en rends pas compte parce que je suis dedans, je ne prête pas forcément attention. Je fais ce que j'aime. Je vis ma passion. Je dégage de l'amour dedans. Et ce que je suis contente que ça renvoie cet amour aux gens et que les gens sortent un peu de partout, viennent. Et ça me fait très plaisir.
2: Mais d'où vient-elle cette passion? Alors, notamment pour les glaces. La passion, vous diriez, c'est pour et les glaces et les pâtisseries, enfin
3: voilà,
2: les desserts.
3: C'est ça, c'est ça.
2: Votre métier premier?
3: Mon métier premier, c'est la pâtisserie. Où j'ai fait une formation, ça remonte à plus de 30 ans. Je suis parti me former en métropole.
2: Il y a plus de 30 ans, vous? Vous étiez enfant, enfin petit bébé.
3: Ah ben c'est parce que vous ne connaissez pas mon âge, c'est pour cette raison que vous dites ça. C'est ma grand-mère, où on n'avait pas les moyens, on était des gens pas aisés du tout. Et donc on mangeait avec le si peu qu'on avait.
2: Vous étiez où?
3: J'étais à Morne-Rouge-Sainte-Rose. C'est une petite commune où il y a une seule entrée, une seule sortie.
2: Où il y a un écomusée à Sainte-Rose.
3: Oui, il y a un écomusée, mais à l'époque, il n'y avait pas encore ça, où on était vraiment, on n'avait pas les moyens et on mangeait ce qu'on cultivait. Et voilà, c'est resté ces goûts au niveau de tout ce qui est papilles gustatives. Je me suis dit, un jour, pourquoi pas valoriser, refaire vivre ces saveurs, telles que la douceur patate, telles que la farine de manioc, le kilibibi, le piment, le bon dame en jacques, la canne à sucre où j'allais dans les champs de canne attachée de la canne avec ma grand-mère de mon passé entre les rails de train. C'est tout ça qui a tout fait dans ma tête et qui était au niveau des papilles gustatives et je remets en scène, je refais vivre.
2: Votre grand-mère faisait de la glace aussi. Enfin, il y a une photo d'ailleurs avec une sorbetière. On pouvait faire.
3: Voilà, c'est ça.
2: Ça c'est une vraie photo ancienne.
3: Oui, ça c'est une vraie photo ancienne.
2: Tout à l'heure, j'essayais de voir si c'était vous qui étiez.
3: Non, pas du tout. Non, pas du tout. Je n'habitais même pas en ville, donc.
2: Je pensais que c'était une reconstitution.
3: Non, pas du tout, pas du tout.
2: C'est une vraie photo ancienne.
3: C'est une vraie photo ancienne.
2: De la marchande de sorbet.
3: Voilà, à Pointe-à-Pitre.
2: Moi, j'ai vu dans un musée à Marie-Galante une sorbetière comme celle-ci.
3: Oui, c'est ça. Ça existe. Mais maintenant, la vue le modernise. On a des plus grosses machines.
2: Si le modernisme tombe en panne, on peut la réutiliser.
3: Ah oui, sans problème, mais j'en ai deux comme ça, parce que pour moi, c'est authentique, c'est nous. En Guadeloupe, c'est des sorbetières. Mais quand je fais de grosses quantités, donc je peux me permettre de tourner ça à la main.
2: Donc sorbetière, des sorbets avec les fruits de l'île.
3: Voilà, produit pays, produit saison. C'est la saison des mangues, on fait la saison des surettes, des quenettes, de toutes sortes. Produit pays, produit saison.

0: faut bien dire qu'aujourd'hui, il y a des glaces qui sont faites sans vrais fruits. Hein. Ça existe. Hein.
1: Ah oui, ça existe.
0: Avec des poudres. Oui, ce n'est pas des produits saison, mais ce sont des poudres. Hein.
1: Ouais, mais ça, c'est pas la qualité, ça.
0: Ah non, c'est pas bon.
1: La
0: hein.
1: qualité, non.
0: Ah non, non, non. Donc vous utilisez, Fabienne, de vrais fruits.
1: Des vrais fruits, voilà. Des vrais fruits, des légumes. J'ai mes agriculteurs qui cultivent que pour moi, où je prends tout leur stock. Voilà.
0: Et du coup, aujourd'hui, vous avez votre... Alors, comment dire, votre renommée est déjà au niveau de toute l'île, de Guadeloupe et au-delà.
1: Oui, au-delà aussi. Hein. Moi-même, je ne m'en rends pas compte parce que je n'aurais pas imaginé que les gens auraient apprécié le travail que je fais. Parce que je n'ai pas vu ça comme ça quand j'ai commencé. Simplement, j'ai pris déjà 5 ans pour faire une glace au coco. 5 années pour faire une glace au coco. Les gens me disaient, comment ça, tu es une Guadeloupéenne, tu ne sais pas faire la glace au coco, ferme ton magasin, c'est inadmissible qu'une Guadeloupéenne ne se faisait. Mais c'est que quand j'étais enfant, j'avais goûté une glace au coco qui était restée au niveau de mes papilles gustatives. Et je voulais reproduire exactement.
0: Tant que vous ne l'aviez pas.
1: Tant que je l'avais pas fait, je ne vendais pas la glace au coco. Eh bien, je peux vous dire, je me suis fait incendier parce que les gens trouvaient ça inadmissible que je suis une Guadeloupéenne, que je n'ai pas la glace au coco dans ma vitrine. Et le jour après les 5 ans que j'ai trouvé la recette, j'ai dit yes, c'est ça. C'est pourquoi c'est important, Fabien, toutes ces recettes sont marquées. C'est pas fait au pif, voilà, on met ça aujourd'hui, demain. C'est pour cette raison que j'ai des gens qui sont en Allemagne, tout ça, et quand ils reviennent, ils disent, mais c'est pas possible, c'est toujours le même goût qui est resté dans leur bouche et ils retrouvent la même chose. Et ça, c'est très important, ça.
0: Est-ce que vous avez un projet d'ouvrir une boutique, par exemple, enfin, dans l'Hexagone?
1: C'est un rêve. Mais selon moi, il faut mieux s'asseoir chez soi avant et aller ailleurs. Pour moi, c'est un rêve.
0: Après tout, c'est le monde entier vient chez vous, vos glaces. Alors, on dira un mot des pâtisseries aussi, mais parlons déjà au des glaces. Je ne sais pas si on peut goûter un peu aussi. Là, on enregistre au mois de février. On va tout doucement vers la fin du mois de février. Donc, vous disiez des fruits de saison, des produits de saison. Quelles sont les glaces vedettes en cette saison? Et puis après, si on passe l'année un peu dans ce qui arrivera à la suite.
1: Alors, on a en ce moment, j'ai Coco la Veuve.
0: Ah, bah, alors attendez, n'allons pas trop vite. Coco, on comprend, mais la veuve, la veuve, c'est quoi la veuve?
1: Alors, c'est une variété de patate qui est violette. Chez nous, en Guadeloupe, on a 3 couleurs de patate.
0: C'est pas la pomme de terre.
1: La patate douce.
0: C'est la patate douce.
1: On en a 3 variétés. On a la blanche, la jaune et la violette.
0: C'est pour ça que je pensais violette, parce qu'il y a aussi des pommes de terre violettes.
1: Non.
0: Rien à voir. Donc la patate violette.
1: Voilà, c'est la patate violette. Donc on a 3 variétés. Et donc j'ai décidé, je me suis dit, mais je fais la glace au coco. Et chez nous en Guadeloupe, quand on voit le mauve, la couleur violette, c'est signe de mort.
0: Ah oui?
1: Et or, à l'Hexagone, ben, c'est le luxe, c'est le haut de gamme. Et donc je me suis dit, pourquoi pas marier le violet et le blanc. Et j'ai dit, voilà, elle est veuve. Parce que comme chez nous, c'est la mort, le violet, tout ça, les nids de mort à mon époque, c'était toujours violet. Donc je me suis dit, eh ben voilà, eh ben, elle est veuve.
0: Coco la veuve.
1: Ouais. Voilà, Coco la veuve.

0: Donc, faut dire que vous faites pas mal de mariages hein, aussi.
1: Voilà, c'est important parce que.
0: Donc, avant la veuve, il y a le mariage. Le mariage
1: voilà,
0: des.
1: Voilà, le mariage.
0: D'un fruit. Alors, par exemple, la mangue, mais la mangue est épicée.
1: Voilà, la mangue épicée avec du gingembre. On a le sirop de batterie de Marie Galante. Je travaille beaucoup aussi avec les agriculteurs de Marie Galante. Donc, on a le sirop de batterie de Marie Galante. Et ça, c'est vraiment le visou avant de passer à l'étape du rhum, du sucre. C'est le visou de la canne. On a la douceur patate, qui est la patate douce. Je vais vous faire goûter tout ça.
0: Oui.
1: La douceur patate. J'ai mélangé aussi la passion et la litchi, qui est vraiment très doux. L'ananas et la goyave. On a le chocolat piment, j'en ai, mais j'ai tout ça, mais je change à chaque fois. Les trois épices.
0: Je vois l'amour de ma vie.
1: L'amour de ma vie. Alors, Fabien Nuyut fait ici et d'ailleurs.
0: Ah, vous dites Fabien Nuyut quand vous parlez de vous, alors?
1: Oui.
0: C'est comme Alain Delon. Alain Delon parlait de lui aussi comme ça. Vous citez la marque, peut-être.
1: Voilà, c'est ça, je cite la marque. J'ai tendance à marier les parfums d'ici et d'ailleurs. Amour de ma vie, c'est framboise et chi. Et ça fait une alchimie, mais quand c'est au niveau des papilles, parce que je parle souvent des papilles, parce que c'est où est-ce que où, ça mémorise tout.
0: La mémoire, c'est pas dans le cerveau, mais c'est dans les, c'est
1: oui,
0: dans les papilles.
1: Au niveau, pour moi, les papilles, gustatif. Ça, gustative, ça mémorise très bien. Qu'est-ce que vous voulez, monsieur? Coco, je viens de tourner, je viens de turbiner. Si vous passez plus tard, à 14h, je viens de le faire là. Ok, à tout à l'heure. Je dis souvent aussi que quand on sort au restaurant, la note finale, c'est le dessert. Où on mémorise la dernière chose qu'on a mangée. Et quand on n'aime pas le dessert, on ne se rappelle même pas du repas.
0: Ça a tendance à gâcher tout le repas.
1: Tout le repas. Ça change tout le temps chez moi, voilà.
0: Ça veut dire que vous êtes aussi tout le temps en train de réfléchir et de créer, et puis que ça prend parfois du temps, vous disiez 5 ans pour les cocos, et que ça prend du temps jusqu'à ce que vous trouviez l'équilibre parfait.
1: Tout à fait. En fin de compte, je dis souvent aussi que les gens aiment les papilles de Fabien Nuyut. Donc ils ne se rendent pas compte. Hein. Moi, je fais en fonction de moi, de ce que j'aime. Donc le plus souvent, voilà, les gens aiment mes papilles gustatives, sans se rendre compte, voilà, en fonction de ce que j'aime.
0: Et vous, on peut dire, alors on disait, c'est une expression un peu du passé, que quand on allait travailler, on allait au turbin, mais vous, on peut dire que vous allez au turbin, parce que vous turbinez finalement.
1: Ah oui, je turbine, je turbine tout le temps. Fabien Nuyut n'a pas de jour, hein. Je suis là tous les jours.
0: Et si on dit un mot des pâtisseries, vous avez une pâtisserie un peu vedette aussi, signature pour vous?
1: Moi, je fais des pâtisseries à la carte, comme un restaurant. C'est-à-dire, durant le mois de février, j'ai coco pistache, la douceur patate, la mousse exotique, j'ai le Mont Blanc. Chocolat passion, j'ai...
0: C'est très coloré, en attendant, c'est très coloré.
1: C'est la couleur, c'est ça, nous. Moi, en tant que Guadeloupéenne, c'est les couleurs. J'aime pas trop les couleurs sombres, parce que, voilà, on doit briller, on doit dégager une bonne onde. On a le fameux doukoun, c'est des gâteaux très anciens, que j'allais avec ma grand-mère chez une dame qui s'appelle Deto, à la campagne à Morne-Rouge, où j'achetais les gâteaux d'antan. On râpe ça à la main, le coco, et on fait la confiture. C'est des trucs authentiques, quoi. C'est moi, c'est nous.

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1: Nous retrouverons Fabienne Huyout et ses glaces multiparfumées pour une dégustation. Mais avant, avec Rosie Jals Bambuc, notre guide au cœur de Pointe-à-Pitre, responsable du patrimoine, nous nous dirigeons vers le musée Saint-John-Perse.
2: Nous commandons autres aussi des suivre guides là pour arriver la pointe. Bienvenue à Pointe-à-Pitre.
3: Quand on arrive au musée Saint-John-Perse pour parler de la maison, je vous poserai une question. Vous préférez l'info ou l'intox?
1: Écoutez, déontologiquement, l'info, alors.
3: Alors, je commence par l'intox.
1: Bon. Voilà.
3: Alors, pourquoi je commence par l'intox? C'est qu'on prétend que cette maison était destinée à doter deux filles d'un riche planteur louisianais, donc aux États-Unis. Malheureusement, le bateau va subir des avaries et sera obligé de faire escale en Guadeloupe. Il y avait deux maisons, celle-ci et celle de Zévalos. C'est en fait une structure métallique.
1: Zévalos, c'est quoi?
3: Zévalos, c'est au moule.
1: Ah,
3: une
1: d'accord,
3: maison qui est très visitée aussi.
1: Le moule.
3: On parle de la maison hantée.
1: Donc,
3: voilà, ces deux maisons étaient sur un bateau empilé avec la structure. Donc, elles ont été montées sur place.
1: Ouais, mais elles venaient d'où? Mais le bateau venait d'où? Alors, elles ont été.
3: De la France.
1: Ah, de la France, d'accord.
3: Métropolitaine.
1: Ah, oui,
3: voilà.
1: Mais quand on réalisé voit, en France métropolitaine.
3: Voilà, tout à fait. Mais quand on sait qu'en fait, à cette époque, on commençait à rentrer dans l'époque de l'architecture métallique, qu'il y avait de grands congrès, des rencontres entre les différents architectes, on voyait en fait que lors d'expositions, les expositions universelles, il y avait ce type de construction métallique qui était proposée. Les deux ont appartenu à deux grands propriétaires, deux grands usiniers. Donc en fait, c'était en réalité les seuls qui auraient pu se payer de telles maisons sur la Guadeloupe. Donc on pencherait plutôt pour l'hypothèse où cette maison a été vraiment commandée par Ernest Souk.
1: Mais il y a l'idée à l'époque pour une maison comme celle-ci qu'elle résiste aux tremblements de terre, par exemple, enfin, et aux cyclones aussi.
3: Oui, justement, résister aux cyclones, résister aux tremblements de terre et aussi résister aux incendies.
1: J'allais le dire.
3: Puisque le bâtiment, comme je vous disais, date d'après le gros incendie de 1871.

0: Dernière étape, Rosie, de notre découverte du cœur historique de Pointe-à-Pitre. Nous arrivons devant une grande et belle maison avec balcon en fer forgé. Moi, je dirais une maison de style colonial.
1: Oui, on pourrait garder cette acception. Et de suite, quand on regarde cette maison, on a vraiment une impression de légèreté, n'est-ce pas ?
0: Avec cette façade claire, alors il y a un peu de vert, du blanc.
1: Et puis la couleur ocre aussi qui caractérise
0: ocre.
1: En fait, oui, par rapport à l'appareillage en maçonnerie qui est en fait le comblage de la partie métallique. Alors tout de suite, on rentre dans le vif du sujet puisque cette construction, c'est une construction métallique et spécifique aux Antilles.
0: Alors, maison à un étage et jolie maison des illustres. Il y a tout ce réseau donc partout dans le monde, dans l'Hexagone, ici aux Antilles aussi. Maison des illustres, bon, après, on va découvrir de quel illustre il s'agit. Nous allons pouvoir rentrer dans cette maison. Ce qui frappe aussi, c'est des carreaux de faïence. Il y a de la faïence hein, sur la façade.
1: Oui, alors la faïence imite les azulejos d'Espagne. Quand vous allez frapper dessus, vous verrez qu'il s'agit de tôle, en fait. C'est de la tôle,
0: ah oui.
1: C'est un élément métallique qui imite la
0: faïence. C'est de la fausse faïence.
1: Exactement, de la fausse faïence, mais c'est tout aussi joli que la faïence.
0: Alors ensuite, je lis un autre panneau qui n'a rien à voir. Bah tiens, il y a une poule qui nous accueille aussi. Et je lis « Dangereux en cas de cyclone ».
1: Oui, puisque différents bâtiments de la ville de Pointe-à-Pitre doivent pouvoir accueillir des gens en cas de cyclone. Voilà, donc il y a certains abris qu'on ne peut pas utiliser comme...
0: Donc on ne vient pas se réfugier ici.
1: Non, du tout.
0: À qui, Rosie, allons-nous rendre visite ?
1: Alors, à qui allons-nous rendre visite ? Nous allons rendre visite à quelqu'un. Si je peux parler, l'âme du lieu. Puisqu'il s'agit de la maison d'Ernest Soupe, qui était l'ancien propriétaire de l'usine d'Arboussier et qui est actuellement donc décédé, bien sûr. Et deuxième personne, ce bâtiment porte le nom de Musée Saint-Jean-Perse. Donc c'est en l'honneur d'un grand diplomate et poète guadeloupéen qui a pris le pseudonyme de Saint-Jean-Perse.
0: Et sinon, c'est Alexis Léger, c'est ça ?
1: Alexis Léger de son vrai nom.
0: Eh bien, nous allons découvrir de façon légère, finalement, cette maison des illustres, ce musée Saint-Jean-Perse.

0: Bonjour. Bonjour. Et nous sommes accueillis par
1: deux collègues, Marie-Céline Nanette et Ginette.
0: Ah, bah alors moi je suis content de faire la connaissance de Marie-Céline, puisque j'étais en contact avec Marie-Céline et Ginette dans ce musée, cette maison Saint-Jean-de-Perse. Vous êtes un peu chez vous ?
2: Oui, nous sommes un peu chez nous. Déjà, c'est une maison créole, maison coloniale. Je n'ai pas connu cette maison coloniale quand j'étais petite, mais j'étais dans une maison à peu près comme ça.
0: Une grande maison comme ça ?
2: Pas une grande.
0: Vous étiez gâtée alors ?
2: Pas une grande, mais c'était une maison en bois. C'était une case, la maison créole, quoi.
0: Donc on peut dire aussi que c'est une grande case, ce musée, cette maison ?
3: Je parlerai plutôt de pavillon, entre
0: de pavillon. Vous pouvez même dire hôtel particulier, je ne sais pas.
3: Voilà, de pavillon.
0: Moi, je suis ravie de vous rencontrer, puisque si je suis aujourd'hui dans ce musée Saint-Jean-de-Perse, c'est grâce à vous, hein, Marie-Céline.
4: Et c'est avec beaucoup de plaisir qu'on vous reçoit. On a envie de vous présenter, on va dire, l'homme de la maison, on va dire ça.
0: Saint-Jean-de-Perse.
4: Voilà. Normalement, c'est le gardien, mais je peux dire que c'est un agent vraiment polyvalent, comme chacun de nous ici.
0: Et quel est votre prénom, monsieur ?
5: Hugues.
0: Hugues, alors c'est vous qui veillez...
5: Ces femmes-là, oui. Ah, oui, je suis le protecteur.
0: Ah ben, vous avez de la chance.
5: Pour la bonne marche du musée, il faudrait quand même quelqu'un qui régularise tout ça. Et
0: vous êtes gâté, hein ?
5: Ah, bien sûr.
0: Bon, on va pouvoir rentrer. Moi, j'ai l'impression qu'on est accueilli directement par Saint-Jean-de-Perse, qui est assis sur son fauteuil.
3: Alors, il ne s'agit pas de Saint-Jean-de-Perse.
0: Non, pas lui.
3: Saint-Jean-de-Perse, on le verra seulement, en fait, des photos de lui, des images qui retracent une biographie de lui au premier étage. Là, nous sommes au rez-de-chaussée.
0: On est dans les belles pièces.
3: Dans les belles pièces, justement, on parle de salon et salle à manger. On a vraiment, comment dire, une structure et une double pièce.
0: Alors avec des mannequins pour montrer les robes traditionnelles. Et puis, donc il y a quand même ce monsieur qui a un beau costume blanc, qui est un mannequin. Hein.
3: Oui, donc c'est exactement ça. Ici, c'est pour retracer l'histoire du costume traditionnel de Guadeloupe et des Antilles. Hein. Donc il faut savoir que le costume traditionnel prendra plusieurs sources. Les sources européennes, l'Espagne pour le foulard que les femmes portent sur les épaules, anglais quand on parle de la robe, la gaule, la robe ample. Et puis, bien sûr, on n'oublie pas les composantes d'Afrique et aussi de l'Inde par rapport à l'utilisation du madras.
0: Oui, alors ces jolies robes sont des robes de quelle époque ?
3: On trouvait ça en France. Donc, en Guadeloupe, c'est vraiment à partir du 17e que
0: 17e.
3: Les femmes vont commencer à porter ces robes. Alors, quand je parle de porter les robes, il faut savoir aussi qu'il y avait une hiérarchisation, une catégorisation de la population. Donc, ces vêtements n'étaient pas portés au début par tout le monde, notamment par les anciens esclaves. Pour les esclaves, il y avait un vêtement très spécifique. C'est celui qui est ici, là, et qui constitue le vêtement le plus simple, qu'on appelle le trois trous.
0: Trois trous.
3: Juste un trou pour faire passer la tête et les deux autres pour faire passer les épaules. Ceci dit, quand même, les esclaves avaient ce souci de coquetterie. Donc, au fur et à mesure de l'évolution, on va voir ce costume, ce vêtement, prendre beaucoup plus d'ampleur. Et notamment, il y avait un vêtement particulier que les esclaves portaient. On parlait de tenue du dimanche ou alors aussi la robe pour la danse.
0: Ah, une robe pour la danse. Alors là, il y a un peu plus de trous que trois. Il y en a des petits aussi, mais c'est l'usure.
3: Oui, ça, c'est dû à l'usure.

0: très fière.
1: Alors, on va revenir sur la robe créole.
2: Que vous ne portez pas, vous, Rosie, aujourd'hui. Hein.
1: Je porte, nous portons la robe à corps. Ça s'est modernisé et adapté. Sous la robe, en général, on trouvait le jupon. Donc, le jupon, il y a trois jupons que les femmes portaient, Thierry. Vous imaginez, à cette époque, oui, c'était très lourd. Voilà.
2: Oui, il faisait chaud, pourtant. Hein.
1: Tout à fait. Et pour voir la modernisation, c'est qu'on va avoir aujourd'hui des shorts. Ce sont des vêtements que les gens portent, notamment lors des noces, dans les cortèges de mariage. Vous parliez de la chaleur. Justement, fin 17e, début 18e, c'était essentiellement de la soie, ce type de tissu qui était porté. Ensuite, il a fallu bien s'adapter au climat et c'est pour cette raison qu'on va utiliser essentiellement le coton. Alors, je ne sais pas si ça vous intéresse de savoir ce qui se passait sous ces robes-là.
2: Ah bon ?
1: Est-ce qu'on peut se permettre
2: il se passait quelque chose sous les robes.
1: Oui, il y a une belle histoire sous la robe. Vous avez un jupon, le premier jupon.
2: C'est Souchon qui a chanté sous les jupes des filles, on va regarder.
1: Ben, ça sera vraiment sous la jupe des filles. Toujours la taille doit être toujours marquée pour avoir la taille de guêpe, une taille très fine. Le jupon avec de la broderie anglaise, de la broderie qui venait d'Espagne et puis par la suite sur Vieux Habitants en Guadeloupe. Donc ce jupon s'appelle la friponne. C'est un jupon où la femme ne devait même pas laisser apparaître ses chevilles. Ensuite, beaucoup plus bas, quand vous la soulevez, vous trouvez la modeste qui se trouve au niveau du genou et une autre encore plus courte qu'on appelait carrément la secrète et qui devait vraiment pas être visible. Voilà. Est-ce qu'on poursuit?
2: Ah oui, ouais, poursuivons.
1: On peut poursuivre plus loin avec la culotte, en fait, qui était portée, on dit un pantalon, qui était fendue au milieu pour les commodités de la femme. Puisque vous imaginez, avec tous ces vêtements, comment ça devait être difficile pour les femmes. Il y avait tout un système d'adaptation caché par rapport au climat et aussi par rapport à ces jolies robes qui étaient difficiles à porter.
2: Et selon, je ne sais pas si on peut dire ça, selon le degré d'intimité, la personne aimée de cette femme avait accès à l'une ou à l'autre de ses dessous.
1: Alors ça, c'est la particularité où nous laissons les visiteurs libre cours, on leur donne libre cours à leur imagination.

0: On peut signaler aussi dans cet espace des meubles, en fait, des meubles anciens qui rappellent le décor d'un intérieur, toujours des intérieurs chez les bourgeois, de la bourgeoisie, avec des essences qui sont des essences de Guadeloupe. On a donc le sofa, la méridienne et aussi les consoles.
1: Pour compléter ce que Rosie disait, on a essayé de recréer le bas, l'époque de ses jeunes pères. Donc, quand il était petit, c'est ce genre de meubles, ce genre d'époque qu'il a connu, pas le tout moderne comme nous.
2: Il a vécu, lui, une bonne partie, enfin disons, grosso modo, une grosse moitié du XXe siècle.
1: Hein. Jusqu'à l'âge de 12 ans, il était ici.
2: C'est une pièce dans laquelle le visiteur se sent bien. Et...
0: Lorsque vous dites qu'on s'y sent bien, en effet, en plus vous êtes en Guadeloupe, non seulement vous vous sentez bien, parce que si vous n'avez pas chaud.
2: Non, parce que la pièce est aérée.
0: La pièce est aérée.
2: Climatisation naturelle.
0: Exactement, ventilation naturelle. Et on pouvait déjà parler de bioclimatique à cette époque. C'est une construction qui date d'après 1871, suite à un incendie pour la maison actuelle.

0: Nous monterons à l'étage du musée Sainte-Jeanne-Perse avec Rosie Jals Bambuc dans ce Suivez le Guide à Pointe-à-Pitre après la dégustation des glaces de Fabienne Youyout dont les désirs du palais ne sont qu'à 800 mètres du musée.
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2: Nous comme des autres, suivez le guide là qui est sorti de la Guadeloupe. Suivez le guide en Guadeloupe.
3: Vous allez souvent en métropole, enfin dans l'Hexagone plutôt, pour des présentations. Est-ce que ça vous le faites? Je pense là, on enregistre un peu avant le salon de l'agriculture, par exemple. Vous y allez parfois?
4: J'ai réussi au concours du salon de l'agriculture avec le boutin gourmand. Je suis sortie première. Je fais des fois tellement de choses. Je reste pas dessus, je suis là pour avancer. Histoire que voilà, j'ai été meilleur artisan de France en 2019, je représente l'Outre-mer. Je fais beaucoup de choses en fin de compte. Je fais pour faire. Parce que j'aime ce que je fais. Mais je vais souvent me former en métropole parce que je dis si les Français, ce sont les meilleurs. Et après, je mets à la sauce de chez moi. C'est pour cette raison que vous allez voir, j'ai un petit gâteau, douceur patate. J'ai des trucs du chocolat avec la passion. J'ai mangue coco, j'ai le Mont Blanc qui est avec le coco frais râpé, des petites touches voilà, qui est nous quand même, c'est important.
3: Je pense que ça rappelle de bons souvenirs à toutes celles et ceux qui sont entrés ici. Fabienne Youyout, c'est bon.
4: Moi, ce qui me fait plaisir aussi, c'est que je vois les gens qui parlent, qui sortent de très loin, qui viennent. J'ai des gens très connus, mais quand ils viennent, encore, ils te disent c'est le passage incontournable. Où je me retrouve des fois du clochard au gars le plus friqué qui viennent faire la queue. J'ai une queue pas possible et tout le monde est ensemble et personne se querelle. Les policiers viennent, tout le monde est là et une petite famille. Et ça, c'est bien ça.
3: Tout le monde fait dans la file d'attente
4: voilà.
3: Pour.
4: Voilà, tout le monde fait la queue, ils sont apaisés, ils discutent entre eux. C'est un petit moment de bonheur.
3: Et là, plus tard dans l'année, quels sont les fruits qui vont arriver plus tard dans l'année?
4: On aura la citère.
3: La citère.
4: Oui. Ah ouais, tu vois, c'est des trucs.
3: Mince alors, mince.
0: La prune ou pomme de citère, un fruit méconnu de couleur jaune-orangé. L'arbre peut, figurez-vous, atteindre 20 mètres de haut et ne supporte pas les températures proches de zéro. On le trouve en Polynésie et aux Antilles.

0: c'est la Guayave aussi en ce moment. On a pas mal de trucs, hein. Surette, on a le Mont-Bain, tu vois, bientôt. Il y a beaucoup de choses quand même.
1: Est-ce que vous êtes sûr d'avoir déjà créé ce qui restera comme votre meilleure glace?
0: Ma meilleure glace à moi, c'est la glace de mon enfance, qu'on n'avait pas les moyens. Ça s'appelle Mana, mais c'est la farine de manioc et les trois épices. Viens là, Jessie, juste une photo avec nous, toi là, Jessie. Voilà, c'est Jessie qui va venir faire une formation chez moi.
2: Enchanté.
1: Enchanté.
0: Voilà, donc pour moi, c'est un honneur. C'est la transmission, non? On ne peut pas tout garder pour soi. Hein.
1: Tout le monde n'a pas forcément envie de transmettre. Hein.
0: De tout garder, ça ne sert à rien.
2: D'autant plus qu'on n'est pas éternel.
0: Voilà.
1: Plaisir. Donc, au 22e siècle, par exemple, dans 100 ans, on puisse goûter les glaces.
0: Mais regardez Bertillon. Bertillon m'a reçu chez eux.
1: En l'île Saint-Louis.
0: L'île Saint-Louis. Quand je suis allé à l'île Saint-Louis, Bertillon m'a reçu, mais moi-même, je n'ai pas compris. Là, c'est son beau-fils qui a opié avec la fille de Bertillon. Parce que je suis sorti parmi les trois plus grands glaciers de France. Avec Géomini, Bertillon et moi. Et je peux vous dire que sa femme, séquence photo, m'a dit « Oui, il y a une fille de la Guadeloupe. » Je lui ai dit de passer au magasin. Et quand j'ai cherché l'île Saint-Louis, je suis allé et sa fille qui s'appelle Fabienne m'a dit « Je vous attendais. C'est vous Fabienne ?» Alors moi, j'étais toute perdue, je me suis dit, mais comment elle sait mon nom? Oui, parce que quand ma mère est sortie faire sa séance photo, elle a parlé de vous. Et on a fait des échanges. C'était magnifique. Il m'a fait visiter et il m'a dit, franchement, je ne fais personne rentrer dans mon labo. Mais toi, je ne sais pas quoi, mais il y a quelque chose qui se passe. Je t'autorise à rentrer chez moi. Mmh. Et tu as le droit de me poser toutes les questions que tu veux. Et tu seras la Bertillon en Guadeloupe. Vous vous rendez compte?

0: ceux qui ne sont pas encore venus ici chez Fabien Nuñez, mais c'est vrai que quand on va à Paris, il faut aussi passer chez Bertillon, les glaces chez Bertillon. Et donc cette fameuse glace, alors
1: La fameuse glace Manna, qui est le nom de ma grand-mère d'ailleurs, que j'ai donné, c'est la farine de manioc où on prenait le lait des vaches, on mettait dedans un bâton de cannelle, comme on n'avait pas à l'époque des céréales, parce qu'on n'avait pas les moyens, mais on avait la farine de manioc. Et avec la farine de manioc, on mettait dans le lait et ça gonflait. Et ça me remplissait le ventre, ça avait un petit goût.
0: C'est une glace nourrissante.
1: Voilà, c'est une glace nourrissante. Et là, j'ai réalisé la même chose et ça fonctionne.
0: Et elle est là ?
1: Je vais faire goûter.
0: Merci. Je passe derrière. Ici, on est vraiment soumis à la tentation. Hein.
1: C'est la manioc et les trois épices.
0: Voilà, c'est doux. C'est très soyeux, enfin...
1: Là, c'est coco la veuve.
0: La fameuse coco la veuve.
1: Voilà, c'est du coco avec la patate douce violette.
0: Il y a une texture assez épaisse quand même. Hein.
1: Voilà.
0: Mais on pourrait presque dire qu'on la mâche.
1: Oui,
0: il y a de la mâche.
1: Et voilà, il y a un peu... Alors, le fameux sirop de batterie de Marie Galante.
0: Oui.
1: On voyage sur l'île. La manioc aussi, c'est un produit typique parce que ma grand-mère était de Marie Galante. Donc, j'achète mes produits aussi à Marie Galante.
0: C'est une glace, enfin, moi je dirais crémeuse.
1: Crémeuse, ça c'est le visou de la canne. C'est le sirop de canne.
0: Alors, bon.
1: On a douceur patate.
0: Très franchement, ce sont des saveurs auxquelles je ne suis pas habitué du tout.
1: C'est normal, vous n'êtes pas habitué. Alors, il faudrait dire aussi que j'ai voulu aussi changer la donne parce que avant les gens connaissaient 6 parfums. Vanille, fraise, chocolat, pistache, c'est passion, fraise. Là, je pense, là, il faut... Bonjour. Là, il faut arrêter quand même. On a des saveurs, mettons nos produits en scène et ça, c'est beaucoup mieux. Mangeons ce qu'on cultive et ce qui est de chez nous, quoi. Voilà.
0: Ah oui.
1: Je suis la passion litchi.
0: Ce mélange de fruits de la passion et de litchi. Passion litchi, c'est redoutable. Hein.
1: Ah, voilà,
0: qu'est-ce que c'est parfumé?
1: Voilà. Là, c'est le fameux coco que j'ai pris 5 ans.
0: On sent bien le coco.
1: Voilà, c'est très onctueux.
0: Très onctueux.
1: Voilà, donc voilà, c'est ça, j'ai pris au moins 5 ans pour la réaliser. Voilà.
0: Qu'est-ce que c'est bon? Après, je pense que c'est difficile de retourner vers des glaces de moins bonnes. Hein,
1: et si industrielles. J'ai des parents qui conçoivent leurs enfants avec les glaces Fabien Nuñez. Les femmes viennent tous les jours. Il y avait un client, et ça c'était formidable, c'est lui qui a porté la grossesse de sa femme. Et il mangeait 6 boules de glace. 2 fois 6 boules de glace. Il avait un ventre énorme. Il venait tout le temps manger la glace.
0: Alors, sa femme était enceinte. Lui
1: sa
0: mangeait.
1: Femme ne mangeait pas, mais lui qui mangeait. Mais c'est un truc de malade. Donc j'ai tous ces enfants-là, ça, qui naissent avec ce goût-là au niveau de leur papille. Donc ils ont du mal à ne plus manger.

0: Je vous donne une boule.
1: Ah oui, je veux bien.
2: Ouais. On fait les cornets nous-mêmes aussi.
1: Ah là, vous avez des... ce qui ressemble un peu à des gaufriers.
2: Oui, oui.
1: Merci. Mmh. Donc là, vous faites des, les cornets.
2: Les cornets mais maison.
1: Minute.
2: Ah, minute. Ça, c'est important, ça. La qualité.
1: Ça, j'ai jamais vu. Hein.
2: Sérieux.
1: Un glacier qui fait des cornets minute.
2: Ah non, mais c'est comme ça hein, chez moi. Ah non, partout dans tous mes magasins. Hein. Ah non, c'est important, ça. Il faut respecter sa clientèle.
1: Donc vous allez rouler le cornet après.
2: Voilà, on enroule le cornet après. Ça puisse pas coller, on beurre un peu.
1: Et c'est toujours comme ça.
2: Toujours comme ça. Vous avez vu l'état de gaufrier.
1: Oui, non, mais même s'il y a une file d'attente.
2: Les gens attendent.
1: Les gens attendent.
2: Oui, oui. Ils savent que ce n'est pas des cornets qui sont faits 5 ans ni 3 ans à l'avance. Ils voient que c'est fait et quand il n'y a pas, ils sont tellement furieux, ils partent. Parce que des fois, ça arrive que la vendeuse, elle est toute seule ou un qui est en arrêt. Eh bien, elle ne peut pas faire. Il y a une grosse demande et ils ne sont pas contents, on les voit plus souvent.
1: Ouais. Mais ça ne changera pas la donne. Vous n'irez pas chercher un carton avec des cornets.
2: Non.
1: Bah non.
2: J'ai fait tout ça de chemin, c'est pas pour.
1: Donc le client doit aussi être patient.
2: Oui, oui. Voilà.
1: Et la récompense, c'est que ce sera l'excellence.
2: L'excellence. Il sait que voilà, c'est pas du n'importe quoi. Il voit, il fait la queue, donc il a une vision. De ce qu'on fait, il ne va pas dire « Ah, mais c'est... » Voilà, quoi.
1: Si on est plus pressé, ben, on peut prendre un pot aussi.
2: Oui, voilà, si on est pressé, on peut prendre un pot aussi.

0: vraiment une passion pour vous. Il y a les fruits de la passion, mais il y a la passion.
1: Oui, il y a les fruits de la passion, il y a la passion.
0: Alors c'est marrant, votre nom, Yuyut, moi je pensais que c'était un patronyme, mais que c'était un nom de marque. Je lui ai dit, Yuyut, ça doit faire, je pensais glace, je veux dire un peu un côté yaourt finalement, quelque chose comme ça. Je me suis dit, ça doit être un nom commercial.
1: Non, c'est vraiment... Et pourtant, je n'aimais pas mon nom, Yuyut, parce qu'à l'école, on est toujours la dernière, on vous fait pas toujours au premier.
0: Ah oui, ça c'est vrai.
1: Et je n'aimais pas du tout. C'était Yuyut, et le prof retenait toujours mon nom. Je dis, mais comment il n'arrive pas à retenir les autres? Et moi, c'est facile à retenir. Et maintenant, là, je commence à accepter mon nom, mais je n'aimais pas du tout. Et
0: cela dit, au moins pour une marque, ça fonctionne bien.
1: Ça fonctionne très bien.
0: Ça, tout le monde retient.
1: Ah oui, tout le monde. Ça me rappelle, j'avais été à Plaza Athénée. Michalak m'avait dit, parce que j'ai une amie Claire Esclair, qui est une chef, et il disait, mais Yuyut, ça me dit quelque chose. Yuyut, Yuyut, mais c'est mignon ça. Et il s'était rappelé qu'il avait vu mon nom marqué dans un magazine. Donc voilà, donc ça sert quoi. Mais ça m'a fait rire quand vous avez vu mon nom, vous pensez que c'était... C'est un côté un peu rigolo, Yuyut.
0: Et chez Yuyut, c'est très sérieux.
1: Ah oui, ah non, non, non. Moi, je prends l'exemple de l'Hexagone parce que je dis toujours, hein, les Français, ce sont les meilleurs au point de vue art gastronomique, que cuisine, que pâtisserie. Bon, après, on met à sa façon, on met à sa sauce. Sachant que je dis tout le temps que la Guadeloupe, on est riche de saveurs, on n'a rien envie à qui que ce soit. Mais des fois, il faut regarder un peu ce que les autres font à l'extérieur et pour mettre à sa sauce.

0: Alors maintenant, on va faire un petit cornet.
1: Alors, comme je viens de faire, j'aime bien laisser une journée pour ça puisse s'asseoir, refaire, tu vois, se détendre et pour développer encore plus les arômes. Là, ça vient d'être turbiné, donc ça a un goût, c'est bon. Mais plus que ça va vieillir, mieux que ça sera.
0: Ça sera meilleur demain.
1: Oui, ça sera meilleur demain. Tu vois, là, tel que le client là, qui est venu, il est venu chercher du coco. Mais je ne voulais plus lui donner. Mais selon moi, plus tard, quand il viendra, ça sera mieux.
0: Donc ça veut dire que vous êtes aussi, quand même, Fabienne, commerçante, hein, quand même.
1: Ah ben oui.
0: Vous préférez laisser repartir le client les mains vides plutôt que de lui donner un produit qu'il aurait pu prendre aujourd'hui.
1: Il faut donner un produit de qualité. Sinon, il va dire, ah, j'ai acheté ça, mais il ne va pas comprendre, hein. Il va dire, ah, c'était pas comme
0: les autres fois.
1: Voilà. Il voulait dire aussi une chose qui est très importante aussi, que le coco, à chaque commune, chaque endroit que tu prends ton coco, a un goût différent. Un coco qui est près d'une plage a un goût, un coco qui est dans la forêt a un goût, c'est en fonction du tiroir, de la terre, et ça te donne des goûts différents. Moi, j'ai appris ça avec le temps.
0: Alors, moi, il y en a une que j'ai pas goûtée, que j'aurais bien aimé juste goûter, c'est mangue épicée. Elle est vraiment très très crémeuse, très onctueuse. Et la petite touche finale de...
1: Oui, j'appelle ça le love commercial. Le love commercial. C'est important pour moi de donner aux clients, parce que comme ils connaissaient, et c'est ça que je pense qui a fait mon succès, parce qu'avant, ils connaissaient que les mêmes choses, fraises, et chaque fois qu'ils achetaient chez moi, je mets toujours une petite pointe. C'est le love commercial. Tu vois ça comme ça? Mais ça changera tout à l'heure. Hein. On change au fur et à mesure. Dès qu'un bac se termine, on change.
0: Ce ne sera pas le même, il y aura autre chose.
1: Non, ça sera autre chose. Dis-moi, tu as le chocolat rhum vieux ?
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1: Terminons ce suivi le guide au musée Saint-Jean-Perse avec Rosie Jals Bambuc, responsable du patrimoine à la ville de Pointe-à-Pitre.
2: Nous commandons autres aussi des suivre guide là pour arriver la pointe. Bienvenue à Pointe-à-Pitre.
1: Prenons l'escalier et nous allons cette fois vraiment rendre visite à Saint-Jean-Perse.
3: L'escalier a été rajouté. L'escalier d'origine se trouve sur notre droite, dans une partie qu'on appelle le boudoir.
1: Il n'y avait pas de grand escalier dans la maison, et il y a un écho. Donc cette fois-ci, nous sommes chez Saint-Jean-Perse. On va vraiment commencer en faisant découvrir qui était Saint-Jean-Perse. Je ne sais pas quelle est la notoriété aujourd'hui de Saint-Jean-Perse. Alors, peut-être en Guadeloupe est-elle très grande. Dans l'Hexagone, je ne suis pas certain.
3: Apparemment, il n'est pas très connu. Et pourtant, c'est un homme qui a reçu le prix Nobel de littérature.
1: 1960.
3: Tout à fait. Grand écrivain qui a été en tant que diplomate. Il a été à plusieurs endroits, notamment en Chine.
1: Il est né en Guadeloupe.
3: En 1887. D'une mère blanche créole et aussi d'un père blanc créole. À l'âge de 12 ans, il va devoir malheureusement quitter la Guadeloupe avec ses parents pour des raisons politiques et puis ils vont regagner la France métropolitaine. Là, il va poursuivre ses études, notamment à Bordeaux. Il fera de brillantes études. Et puis, quand on parle de ses études, il faut dire que sa grand-mère était particulièrement fière de lui, puisque lors des échanges, elle avait déjà perçu cet art de l'écriture qu'il avait. Mmh. Et en effet, il va développer cet art en commençant à rédiger des poèmes. L'un des premiers poèmes, il va revisiter l'histoire de Crusoé et il va appeler ce poème « Image à Crusoé ». Ensuite, il va écrire « Éloge », un peu plus tard, qui sera publié à la Revue Nationale de France.
1: Ouais. Alors, sur ces photos, où est-il Saint-Jean-Perse?
3: Alors, à votre avis?
1: Sur cette photo, c'est pas très compliqué. Photo, alors là, il n'y a que des filles et il y a un garçon. Donc, j'en déduis que c'est le garçon.
3: Exactement, donc, c'est le garçon avec sa grand-mère et ses sœurs.
1: Combien de sœurs ça lui fait? Ça lui fait quatre sœurs.
3: C'est cela.
1: Quatre sœurs et la grand-mère. Et puis, sur cette autre photo, donc, c'est facile. Il est un petit peu plus âgé. Il a un petit peu de moustache, là. Et il est à droite.
3: Oui, c'est bien. Alors, on revient. C'est vrai que toutes ces femmes, elles sont toutes aussi jeunes les unes que les autres, mais il y a bien la grand-mère, ouais, la mère et ses trois sœurs.
1: Mais on peut penser que c'est le petit dernier, alors, du coup
3: qui... Oui, c'est lui, le dernier, ouais, qui a la main rassurante de la grand-mère, comme pour dire « Toi, je te protège
1: ». Enfin, il aime bien poser pour les photos, il aime bien regarder l'objectif.
3: Alors là, on peut voir qu'il est en train de jouer sur une plantation. Là, c'est l'air qu'on faisait sécher le café. Ses parents, en fait, avaient deux habitations, la Joséphine et le bois debout.
4: Ô toi, hanté comme la mer de choses lointaines et majeures, j'ai vu tes sourcils joints tendres plus loin que femme. La nuit où tu navigues n'aura-t-elle point son île, son rivage? Qui donc en toi toujours s'aliène et se renie? Mais non, tu as souri, c'est toi. Tu viens à mon visage avec toute cette grande clarté d'ombrage, comme d'un grand destin on marche sur les eaux. Ô mer soudain frappée d'éclat entre ces grandes emblavures de limon jaune et vert. Et moi, couché sur mon flanc droit, j'entends battre ton sang nomade contre ma gorge de femme nue.
3: Alors là, on commence à rentrer dans une autre période de Saint-Jean-Perse. Il faut dire qu'il a changé plusieurs fois de pseudonyme. Hein. Il s'est aussi appelé Alexis Léger-Léger avant de prendre complètement le pseudonyme de Saint-Jean-Perse. Il a tenu à avoir un pseudonyme pour différencier sa vie de diplomate et sa vie de poète.
1: Alexis Léger, voilà, le diplomate, Saint-Jean-Perse, le poète, est la même personne.
3: Ah, tout à fait. Donc là, on peut le voir sur des photos où il est en Chine. Et il profite, en fait, lorsqu'il est en Chine, il a eu aussi plusieurs inspirations et il écrira Anabase.
1: Rappelez-nous, quand a-t-il vécu ici, alors, Saint-Jean-Perse?
3: Saint-Jean-Perse a vécu ici jusqu'à l'âge de 12 ans.
1: Ah oui, c'est
3: et
1: ça.
3: Et après, il a quitté la Guadeloupe. Et justement, lorsque vous évoquez cela, le peuple guadeloupéen se sent un peu délaissé par rapport à cet homme qui n'est jamais revenu en Guadeloupe.
1: Jamais, même jamais, pour une simple visite de non, son vivant, jamais.
3: Jamais. Mais pourtant, beaucoup de ses poèmes, c'est vraiment d'inspiration de son enfance et vraiment de ce qu'il a vécu à Pointe-à-Pitre. À travers ses poèmes, on peut voir comment il brosse carrément hein, une image de Pointe-à-Pitre. Et on devine, pour ceux qui connaissent, on devine Nadars, on devine plusieurs lieux qu'il décrit sur Pointe-à-Pitre.
1: Et pourtant, on ne peut pas dire que c'est quelqu'un qui ne voyageait pas, parce qu'il voyageait, il était diplomate, il voyageait partout dans le monde. Donc pour lui, je suppose que ça aurait été facile de revenir. Hein.
3: Tout à fait. Facile de revenir. Vous parlez des voyages. Il a eu un voyage qui a été un voyage forcé, puisqu'il part en exil. Lors de la Seconde Guerre mondiale, la Gestapo viendra dans son appartement. On va carrément fouiller son appartement. Il partira en exil en Amérique. Mais en Amérique, il va trouver quand même son bonheur, puisqu'il va épouser une Américaine fortunée, Dorothy Milburn.
1: Donc il va s'installer après aux États-Unis. Je sais qu'il meurt en France, mais...
3: Après, il revient en France, tout à fait.
1: En plus, aux États-Unis, il n'était pas très loin non plus des Antilles, non plus, quand il était aux États-Unis, enfin, probablement.
3: Mm-hmm. Oui, bien sûr. Oui,
1: donc on pourrait presque se dire, mais St. John Perse n'a pas fait beaucoup d'efforts pour revenir, ou n'avait-il pas envie de revenir ici?
3: Là-dessus...
1: On ne sait pas.
3: Non, on ne sait pas.
1: Ah si, Marie-Céline le sait. Marie-Céline a eu des confidences.
5: Mais selon... puisqu'on avait une association dont il y avait sa grande cousine, Madame Doro, moi, de Rivry, de ministre, qui nous disait qu'apparemment, il voulait revenir, mais il ne voulait pas retrouver la Guadeloupe qu'il n'avait pas connue. Il voulait chérir l'image de son enfance. Mais selon sa famille, il paraîtrait que vraiment, qu'il chérissait la Guadeloupe dans ses écrits.
1: Il voulait rester sur ses souvenirs d'enfant.
5: Nous avons des Guadeloupéens de nos jours, hein, qui sont passés très jeunes en France, qui ne reviennent pas parce qu'ils veulent garder la Guadeloupe qu'ils ont connue et non la Guadeloupe d'aujourd'hui.
3: Et c'est vrai qu'on entend dire qu'il était arrivé lors d'une escale à l'aéroport de Guadeloupe. En fait, il est resté sur le tarmac. Donc, est-ce qu'il a même foulé le sol? Non. En tout cas, ce qu'on peut noter, puisque c'est aussi sujet à polémique, mais ce qu'on peut noter, c'est que ses souvenirs sont restés intacts.
6: Mon cheval arrêté sous l'arbre plein de tourterelles. Je siffle un sifflement si pur qu'il n'ait promesses à leurs rives que tiennent tous ces fleuves. Feuilles vivantes au matin sont à l'image de la gloire. Et ce n'est point qu'un homme ne soit triste, mais se levant avant le jour et se tenant avec prudence dans le commerce d'un vieil arbre, appuyé du menton à la dernière étoile, il voit au fond du ciel à jeun de grandes choses pures qui tournent au plaisir. Mon cheval arrêté sous l'arbre qui roucoule, je siffle un sifflement plus pur. Et pèse à ceux s'ils vont mourir qui n'ont point vu ce jour. Mais de mon frère le poète, on a eu des nouvelles. Il a écrit encore une chose très douce, et quelques-uns en eurent connaissance.
5: Il dit beaucoup de bien sur la femme guadeloupéenne, puisqu'il a eu le sein d'une femme guadeloupéenne.
1: Donc la femme guadeloupéenne ne lui en veut pas.
3: On a l'exil américain, mais on a vu plus loin, lorsqu'il recevait son prix Nobel. Là.
1: À Stockholm.
3: Donc là, on le voit en train de prononcer son discours à Stockholm. Ouais. Il a eu, quelques... mésentente avec le gouvernement français après, puisque là, il n'y a eu aucun représentant de la France. Il n'y a eu qu'un seul représentant il me semble que c'était André Malraux.
1: C'était probablement à l'époque quand André Malraux était ministre de la Culture,
3: voilà,
1: probablement.
3: C'est exactement cela.
1: C'est son chapeau ?
3: Donc on retrouve quelques effets de St. John Perse, donc son chapeau, sa canne, et puis là, un service qu'il a eu, oui.
1: Ah, ça vient de Chine.
3: De Chine, voilà.
1: Donc c'est un service pour boire quoi ?
3: Le saké.
1: Le saké. Marie-Céline, quand on travaille à la maison St. John Perse, enfin je pourrais demander à tout le monde, est-ce qu'on est forcément, dans ce musée St. John Perse, est-ce qu'on est forcément en mesure de citer des vers de St. John Perse ?
5: Je ne vais pas vous mentir, ce fut un temps qu'on aurait pu dire plein de choses, mais pour l'instant, sincèrement, après 2 ans de fermeture, on est plus contente de revenir sur les lieux, de remonter une exposition que quand on va ouvrir au public, que les gens revoient toute la vie de St. John Perse. On a essayé de faire des panneaux pour vraiment que les gens aient de quoi lire, de quoi voir, pour dire que voilà, St. John Perse, il était quand même un Guadeloupéen qui a eu un prix Nobel et que pour nous, à Pointe-à-Pitre, c'est quand même important.
1: Je pense, effectivement. Pendant ces 2 années, vous n'avez pas récité tous les jours des vers de St. John Perse.
5: Ah non, on s'occupait du Covid.
3: Alors, par rapport aux vers, vous avez là, voilà, juste un extrait. de son poème « Amère ».
1: Allons-y, oui, Rosie.
3: « Étroits sont les vaisseaux, étroite notre couche, immense l'étendue des eaux, plus vaste notre empire, aux chambres closes du désir. Ouais. Entre l'été qui vient de mer, à la mer seule nous dirons quel étranger nous fume aux fêtes de la ville et quel astre montant des fêtes sous-marines. S'en vint un soir, sur notre couche, flairer la couche du divin. Voilà. » On ne va pas tout lire, ouais. Mais vous voyez bien qu'il garde vraiment ce lien avec la mer, donc ce lien d'Ilien. Il décède en 1975
1: dans le Var.
3: Gien, je crois. Saint-Jean-Perse, à sa mort quand même, les médias nationaux, en tout cas les journaux, lui ont fait un bel hommage.
5: Il y a récemment, il a dédié pas mal de ses œuvres à la Fondation Aix-en-Provence, dont nous avons récolté ce qui appartient à la Guadeloupe. Et le reste, vous pouvez le voir dans cette fondation. Alors, je voulais vous attirer sur juste un truc. On dit qu'il n'est jamais revenu, c'est un fait. Mais quand on regarde quand il était à son bureau, vous allez voir.
1: Donc là, il y a une série de photos. Hein.
5: Il avait la Joséphine en main. Donc, il avait toujours un lien étroit.
1: Donc la Joséphine, c'est
5: l'une des habitations de ses parents.
1: Ah, la Joséphine, ici, en Guadeloupe.
5: En Guadeloupe. Donc, quelque part, il l'avait dans l'âme, son île, là, quand on regarde. Ouais.

0: Et alors, ce musée, quand a-t-il ouvert, ce musée ? Après la mort de Saint John Perse ?
1: Non,
0: pas du tout.
1: Du tout. C'est après 1970.
0: Donc, de son vivant ? Non, il est mort en 60.
1: En 1975, tout à fait. Et c'est après. Donc, pour l'histoire, c'est vrai qu'on va quand même retracer un peu l'histoire de ce bâtiment, qui était, comme je vous disais, une maison qui a appartenu à l'ancien propriétaire de l'usine d'Arboussier. Et ensuite, tous les directeurs de l'usine d'Arboussier y seront. Ensuite, cette maison était vouée à être démolie et la municipalité fait jouer son droit de préemption et décide en fait de faire de ce lieu un musée. Et ça sera un musée qu'il va dédier à Saint John Perse. Ouais. Voilà. Et c'est un monument qui est aussi classé.
2: Et pour compléter ce que Rosie a dit, quand le maire Henri Mango, qui est un historien, qui était un fou amoureux de Saint John Perse, a décidé pour le centenaire de la naissance de Saint John Perse, de 1887 à 1987, le musée a vu le jour.
0: Pour le centenaire.
2: La maison a été achetée depuis dans les années 70.
0: Alors nous montons maintenant au deuxième étage, dans les hauteurs. Alors là on est sous le toit, hein, dans les combles.
2: Dans les combles. Et là vous avez pas mal de tableaux et aussi des sculptures autour de ces jeunes pères. On a essayé de faire un truc contemporain un peu avec des artistes, des sculpteurs autour de ces jeunes pères.
0: C'est une belle visite, hein, la visite du musée Saint-Jean-de-Perse. Si on vient à Pointe-à-Pitre, il faut absolument visiter cette maison.
1: Tout à fait, oui. Alors cet étage, en fait, montre qu'il y a eu ce lien transversal entre la poésie de Saint-Jean-de-Perse et d'autres artistes, en fait, qui ont mis sous forme de tableaux, sous forme de sculptures, ces poèmes.
0: Eh bien, il me reste à vous remercier pour ce moment passé chez et avec vous et avec Saint-Jean-de-Perse.
2: Alors, nous vous remercions, l'équipe du musée, pour votre déplacement en Guadeloupe, pour venir chercher des informations. Okay. Je remercie aussi le guide de conférence de Guadeloupe,
0: oui.
2: Qui est de Pointe-à-Pitre, qui est Rosie.
0: Ben alors moi, je vais remercier Rosie aussi pour la visite dans Pointe-à-Pitre et ce bouquet final au musée Saint-Jean-de-Perse et inciter les visiteurs, enfin,

0: Nous ne sommes pas toujours dans la tête de touristes.
1: Eh ben moi non plus, vous voyez, j'ai mis un pantalon long. Hein. Ouais, je ne suis pas en short non plus. Hein.
0: Voilà.
1: Okay. Bon, merci.
2: Ça me fait vraiment plaisir.
1: Moi aussi, vraiment. Thierry tout court.
2: À Thierry.
1: Oui.
3: Et nous quitterons dès notre prochain rendez-vous Pointe-à-Pitre et la Grande Terre pour la Basse Terre, l'autre aile du papillon. C'est la fin de ce 7e Suivez le Guide sur les îles de Guadeloupe. Grand merci Rosie Jals, Bambuc et Fabienne Yuyout. Francine Marguerite pour le prêt de sa voix. Réalisation Romane Feocchio. Le site internet lesîlesdeguadeloupe.com.

0: 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Écoutons le psaume 95. Il vient, le Seigneur, il vient pour juger la terre.
1: Allez dire aux nations, le Seigneur est roi. Le monde, inébranlable, tient bon. Il gouverne les peuples avec droiture. Joie au ciel, exulte la terre. Les masses de la mer mugissent. La campagne tout entière est en fête. Les arbres des forêts dansent de joie devant la face du Seigneur, car il vient pour juger la terre. Le Seigneur vient pour juger la terre. Il jugera le monde avec justice et les peuples selon sa vérité. »

0: Stevlan Chesy-Gostovitch, très heureux de vous retrouver pour ce magazine L'été des festivals. Et je vous emmène sur la Côte d'Azur, dans le département des Alpes-Maritimes. Nous allons à Antibes fêter la 35e édition du Festival d'Art Sacré d'Antibes. Et vous venez de l'entendre à l'instant. Nous venons d'écouter le Gloria de Vivaldi, Antonio Vivaldi. Ce sera notamment au programme de ce vendredi 11 septembre, puisque c'est au tour du Gloria de Vivaldi que va s'ouvrir cette série de concerts pour débuter l'automne et finir l'été. Et avec nous, Philippe Depetris, bonjour.
1: Bonjour.
0: Merci d'être avec nous aujourd'hui. Vous êtes le directeur artistique de ce festival d'art sacré d'Antibes qui commence donc le 11 septembre et qui se tient jusqu'au 4 octobre 2026 à la cathédrale et dans les chapelles d'Antibes, Juan-les-Pins. Un événement sous la présidence d'honneur de Mgr Jean-Philippe Nau, l'évêque de Nice, et du président du département Charles-Ange Genesi, ainsi que du maire d'Antibes, Juan-les-Pins, Monsieur Jean Leonetti. On commence donc avec cette soirée autour du Gloria de Vivaldi. Comment vous est venue l'idée d'ouvrir cette 35e édition avec Vivaldi, Philippe Depetris?
1: Eh bien, d'abord parce que j'ai le bonheur de recevoir un orchestre italien qui est dirigé par un de mes amis, Maurizio Donès. C'est l'orchestre de l'Accademia Nuova Cameristica di Milano qui s'est produit quelques fois donc dans le festival et qui nous a toujours donné des programmes magnifiques. Et bien sûr, anniversaire des 35 ans oblige, nous voulions commencer par une œuvre très marquante, très festive, et c'est tout naturellement que le Gloria de Vivaldi s'est imposé à nous, d'autant que nous aurons la participation d'un des meilleurs chœurs italiens à l'heure actuelle, le chœur Licabella, de l'Ecco en Italie, et vraiment, ce Gloria de Vivaldi sera l'œuvre majeure qui ouvrira ce festival.
0: Justement, vous l'accompagnez tout de même, ce Gloria de Vivaldi. Il peut se suffire à lui seul, mais pas tout à fait pour une soirée, pour l'écoute, oui. Mais vous l'accompagnez notamment avec Pergolesi et Marcello.
1: Oui, alors puisque l'Italie est à l'honneur,
0: Autant aller au bout.
1: Bien sûr, Pergolesi et son célèbre Stabat Mater, et également Marcello et son concerto pour hautbois, pour lequel nous aurons la participation de Vincent Tison, qui est le hautbois solo de l'Orchestre National de Cannes, et qui est un merveilleux instrumentiste, et qui d'ailleurs joue très souvent en Italie, et joue très souvent par exemple avec l'Orchestre de la Fenice de Venise. Donc nous sommes, voyez, complètement environnés de cet horizon musical italien.
0: Et on continuera bien évidemment de parler de l'Orchestre National de Cannes dans quelques instants, puisqu'ils font partie de la programmation. 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Voici donc le Gloria d'Antonio Vivaldi.

0: Magnifique Gloria d'Antonio Vivaldi sur RCF Notre-Dame. Et nous sommes avec Philippe de Petris pour aborder le Festival d'Art Sacré d'Antibes qui se tient du 11 septembre au 4 octobre 2026. Je sais, chers auditeurs, que vous êtes nombreux, nombreuses à venir passer le mois de septembre sur la Côte d'Azur. C'est très agréable. Les vacances sont terminées et le temps scolaire est aussi très bien pour profiter de la région et d'en profiter également en musique avec le Festival d'Art Sacré qui va se produire en ville aussi, de manière gratuite, sans réservation pour tout un chacun. Ce sera samedi 12 septembre.
1: Et oui, nous allons profiter de la venue de ce chœur ensemble choral Licabella et chœur de femmes Fonte Gaia d'Italie pour leur proposer de donner un concert sous le kiosque de la Place Nationale en plein centre-ville. Vous savez, en Italie, il y a souvent ces grands concerts. On se rappelle des concerts de Luciano Pavarotti à Vérone ou des concerts qui se donnent aussi sur la Place Saint-Marc à Venise. Eh bien nous, notre Place Saint-Marc, c'est la Place Nationale et il y a un kiosque et nous voulons absolument offrir, ça s'appelle le Festival d'Art Sacré dans la ville, donc nous voulons offrir cette possibilité à nos auditeurs de venir passer un moment avec un des meilleurs chœurs d'Italie sur un programme qui s'appelle Voix d'Italie et du Monde. Donc voilà un peu la genèse de ce concert.
0: Et ce qui nous permettra d'en profiter en plein centre-ville d'Antibes. Le mardi 15 septembre, ce sont des cantates sacrées à la chapelle Saint-Bernardin, avec un ensemble qui s'appelle Concerto Soave.
1: Oui, la chapelle Saint-Bernardin, c'est un haut lieu du patrimoine d'Antibes. C'est une chapelle très, très ancienne. Elle a été bâtie aux environs de 1520 et dédiée donc à Saint-Bernardin de Sienne. Et elle bénéficie d'une décoration magnifique et d'une acoustique non moins magnifique. Et là, nous allons y donner donc des cantates d'inspiration italienne, mais composées par des musiciens français, André Campra et Nicolas Bernier, qui sont des musiciens de la fin du règne de Louis XIV, qui est musicien très très à la mode, avec de très très belles cantates, vraiment inspirées par le goût italien. Et cet ensemble Concerto Soave sera accompagné du baryton Romain Beauclair, et bien sûr de son fondateur Jean-Marc Haïms qui sera au clavecin et à l'orgue, mais il y aura aussi des violons, de la viole de gambe, il y aura du théorbe et ce sera vraiment une soirée baroque exceptionnelle.
0: Avec des instruments peu communs à voir et à écouter dans cette chapelle Saint-Bernardin. Racontez-nous justement cette chapelle pour nos auditeurs qui ne sont pas forcément très proches d'Antibes.
1: Alors cette chapelle, pendant une cinquantaine d'années, elle a été quasiment à l'abandon. Et il y a un Antibois qui s'appelait Paul Martelli, qui habitait tout près de cette chapelle et qui ne supportait pas de voir cette chapelle en état d'abandon. Et donc il a suscité une association. La mairie a abondé bien sûr dans son sens. Et il y a environ 10 ans, une restauration magnifique et complète de cette chapelle qui était vraiment tombée en désuétude et qui maintenant est rendue au culte et nous permet aussi d'organiser des concerts parce que il y a une proximité dans cette chapelle qui fait qu'on est immergé dans la musique et dans la beauté de ces fresques qui représentent Saint Bernardin aussi, les évangélistes. C'est vraiment un endroit exceptionnel qu'on peut visiter d'ailleurs et dans lequel nous organisons aussi une exposition à l'occasion de ces 35 ans. Nous en reparlerons peut-être après.
0: Exactement, on va continuer à en parler, cette exposition. Restez donc avec nous sur RCF Notre-Dame. Je vous propose à présent d'écouter Laudate Dominum, André Campra.

0: L'été des festivals vous accompagne au Festival d'art sacré d'Antibes du 11 septembre au 4 octobre 2026. On triche un tout petit peu, on sera plus tout à fait en été, mais au début du festival, on est encore en été. Alors, ça vaut le coup d'en parler dans l'été des festivals avec notre invité Philippe de Petris, qui est avec nous et qui est en charge de ce magnifique festival à Antibes. Et là, on va parler d'un grand nom de la musique classique. Voici Renaud Capuçon le vendredi 18 septembre à 20h45 à la cathédrale d'Antibes.
1: Oui, Renaud Capuçon dans un programme exceptionnel qui se donne d'ailleurs dans les plus grands festivals d'Europe et que nous avons la chance de recevoir. Renaud Capuçon sera accompagné de l'altiste Paul Ziantara et du violoncelliste Christophe Michalski pour une exécution des variations Goldberg de Jean-Sébastien Bach dans une transcription pour trio à cordes. Vous savez que c'est une œuvre qui a été composée par Bach pour le clavecin, bon, qui est souvent jouée au clavecin, au piano, mais là c'est une transcription en trio. Ça donne la juxtaposition des voix, donne une dimension différente à cette œuvre. Et puis bien sûr, autour de Renaud Capuçon, nous avons bien sûr deux musiciens exceptionnels, deux jeunes musiciens qui l'entourent et avec qui il a fait une tournée européenne très importante.
0: Alors justement, Paul Ziantara a été nommé notamment Victoire de la musique classique 2025 dans la catégorie Révélation soliste instrumentale. Quant à Christophe Michalski, il a remporté le deuxième prix du concours international de violoncelle à Munich, ainsi que le prix de la meilleure interprétation de l'œuvre imposée. Donc ce sont des personnalités de renom du monde de la musique qui seront là le vendredi 18 septembre à 20h45.
1: Et ce sont d'éminents chambristes, c'est-à-dire que autour de Renaud, ils ont cet abord de la musique, cet abord du partage qui est l'apanage des grands ensembles de musique de chambre. Et nous sommes très heureux de les recevoir.
0: Et on écoute dans l'été des festivals sur RCF Notre-Dame, Variation Goldberg de Jean-Sébastien Bach.

0: RCF Notre-Dame, l'été des festivals. Au Festival d'Art Sacré d'Antibes, on vous plonge dans cette 35e édition qui aura lieu du 11 septembre au 4 octobre prochain. Vous pouvez d'ailleurs d'ores et déjà aller chercher vos places sur le site www.antibesjuanlespins.com. Si vous passez par chez nous et par notre belle Côte d'Azur en ce mois de septembre. Et à présent, avec Philippe de Petris qui est toujours avec nous, on va parler d'une création mondiale qui est la vôtre, Philippe. Alors là, je vous laisse complètement carte blanche pour en parler.
1: Mais oui, j'ai voulu, pour ce 35e anniversaire, fêter un petit peu mon instrument favori qui est la flûte. Avec ce programme qui s'appelle Souffle d'esprit, qui va donc englober plusieurs siècles de musique autour de la thématique du souffle, de l'air, donc de la vie. Et ce souffle d'esprit va faire l'objet d'ailleurs d'une tournée, donc après cette création, et également de l'enregistrement d'un disque. Donc il y aura des œuvres de Jean-Sébastien Bach, Carl-Philippe Emmanuel Bach, ça ira jusqu'à Debussy, et il y aura aussi des créations comme celle que j'ai demandé à mon ami Jean-Baptiste Robin, qui est l'organiste de la Chapelle Royale de Versailles, qui est un merveilleux compositeur et donc qui m'a composé spécialement pour cette circonstance une pièce qui évoque justement toute la nécessité de ce souffle vital qui anime la musique, qui anime ces édifices dans lesquels nous sommes, ces églises merveilleuses. Et voilà, c'est un petit peu autour de cette thématique que j'ai voulu travailler donc c'est une création.
0: Mais oui, il y a peut-être plus rien à prouver sur la flûte, sur cet instrument, mais peut-être rappeler à nos auditeurs que oui, elle a quand même la capacité d'émouvoir, de surprendre et d'enchanter.
1: La flûte, vous savez, c'est un des plus vieux instruments du monde. Donc, c'est vrai que elle a une, notamment dans la mythologie, une connotation assez magique. Et je crois beaucoup que cette magie vient justement du souffle. Vous savez, c'est un petit peu comme une voix humaine, en fait. Tout part de l'intérieur, et la flûte aussi, le souffle part de l'intérieur, et le souffle, c'est ce qui donne la vie finalement.

0: Vous écoutez RCF Notre-Dame, nous sommes ensemble avec Philippe de Petris au Festival d'Art Sacré d'Antibes qui a lieu du 11 septembre au 4 octobre 2026 à la cathédrale et à la aux chapelles d'Antibes Juan Lépin. On vous plonge dans l'ensemble de cette programmation et je vous emmène, chers auditeurs, au vendredi 25 septembre à 20h45 à la cathédrale. Voilà les voix divines pour Vivaldi, Mozart et Haydn. L'Orchestre National de Cannes qui propose d'ailleurs Exultate le 24 et le 26 septembre dans les Alpes-Maritimes et dans le Var. Il sera présent donc à Antibes au Festival d'Art Sacré. C'est un honneur, j'imagine, mais ce sont aussi des amis pour vous en voisins.
1: Alors l'Orchestre National de Cannes, ben, c'est un partenaire indissociable de l'histoire du festival. Le festival a 35 ans, l'Orchestre de Cannes a plus de 40 ans. Et donc il y a toujours fait étape avec de nombreux programmes intéressants. Nous avions reçu d'ailleurs avec le même orchestre le chœur de l'armée française. Bon, c'est une collaboration exceptionnelle que nous maintenons. Et là, nous avons beaucoup de chance parce que l'orchestre a une collaboration avec le violoniste et chef d'orchestre Julien Chauvin, le concert de la loge. Julien Chauvin, c'est un merveilleux violoniste qui a un abord particulier de la musique baroque et qui s'est intéressé à cette expérience qui consiste à faire jouer des œuvres baroques par un orchestre moderne, avec une étude particulière des phrasés, de tout ce qui fait le charme de la musique baroque, des tempi, sur instruments modernes. Et bien sûr, ce laboratoire musical, en quelque sorte, donne de merveilleux résultats, ce qui fait que donc l'Orchestre de Cannes s'est attaché les services de Julien Chauvin, justement, pour travailler ce type de répertoire. Et nous avons donc la chance d'avoir un de ces concerts qu'on a appelé Exultate, parce qu'il se termine par l'Exultate Jubilate de Mozart, une pièce célébrissime. Et nous avons le bonheur de recevoir une formidable soprano qui s'appelle Michèle Bréhan, dont on devrait entendre parler, bien sûr, beaucoup, parce qu'elle a une voix merveilleuse, elle a des interprétations toujours très, très profondes, un timbre d'une grande clarté. Et vraiment, ça va être, je pense, par l'abord de cette musique baroque jouée sur instruments modernes, ça va être un événement.
0: Et on va écouter quelques extraits de la création de Joseph Haydn sur RCF Notre-Dame, la création qui sera à l'intérieur de cette programmation de cette soirée du vendredi 25 septembre. C'est à 20h45 à la cathédrale d'Antibes.

0: RCF Notre-Dame, nous sommes ensemble pour parler dans l'été des festivals, du Festival d'Art Sacré d'Antibes qui fête sa 35e édition, si vous venez de nous rejoindre. Les Jardins de Lumière, voici un concert scénarisé dans ce magnifique lieu qu'est la Chapelle de la Garoupe. Avant de parler de ce concert, Philippe de Petris, parlons à nos auditeurs de la Garoupe, quel magnifique endroit.
1: Alors la Chapelle de la Garoupe est sur le cap d'Antibes, c'est le point culminant de la ville et c'est une chapelle qui est dédiée à Notre-Dame de Bonport. C'est la sainte patronne des marins. Il y a des fêtes millénaires qui s'y déroulent, des processions et c'est un endroit aussi d'une grande profondeur. C'est un lieu patrimonial exceptionnel qui a été complètement réhabilité aussi par la ville d'Antibes. La ville d'Antibes est très très attachée à la conservation et à la promotion de son patrimoine. Et on peut dire que, comme la chapelle Saint-Bernardin, la chapelle de la Garoupe a été complètement refaite. Il y a une collection magnifique d'ex-voto qui sont en voie de classement. Et puis le lieu est magique. Vous dominez bien sûr Antibes, Jean Lépin d'un côté. Vous allez la vue. Vous avez
0: sur la mer Méditerranée,
1: sur les îles de Lérins. Voilà. Et là, dans ce lieu, donc nous avons choisi de donner ce concert scénarisé avec l'ensemble Les Itinérantes. Alors Les Itinérantes, ce sont trois chanteuses soprano, Manon Cousin, Pauline Langlois de Swart et Élodie Pont. Et elles font un programme qui est composé de chants de traditions spirituelles diverses, du christianisme, l'islam, judaïsme, hindouisme, taoïsme, animisme, mythologie nordique et égyptienne. Et c'est une création qui a été effectuée à l'abbaye de Sylvanès et que nous avons... j'ai entendu ce programme, j'ai été enthousiasmé. Et il y a cette scénarisation, cette pérégrination des chanteuses à l'intérieur de la Garoupe dans divers endroits. Vous savez que la chapelle de la Garoupe contient cette statue de Notre-Dame de Bonport qui est vénéré par les marins chaque année, mais il y a aussi des reliques de Saint Jean-Paul II qui ont été déposées dans cette chapelle. Donc c'est un haut lieu de la spiritualité et je pense que ce programme qui est aussi vraiment un résumé de toute la spiritualité du monde va s'adapter parfaitement à ce cadre.
0: Et pour vous donner un avant-goût, chers auditeurs, je vous propose d'écouter l'Ave Maria des Itinérantes qui ont créé une composition originale sur ce texte de l'Ave Maria. Voici les Itinérantes, tout de suite sur RCF Notre-Dame.

0: RCF Notre-Dame, l'été des festivals, et on parle du festival d'art sacré d'Antibes, mais on se rapproche finalement aussi de ce qui est le nom de notre radio, avec le cœur de la maîtrise de Notre-Dame de Paris qui va clôturer ce 35e festival d'art sacré d'Antibes ce dimanche 4 octobre à 15h à la cathédrale. Philippe de Pétris, j'ai envie de vous demander, mais comment vous avez pu avoir les cœurs de la maîtrise de Notre-Dame de Paris à Antibes ?
1: Mais écoutez, c'est en fait c'est une collaboration que nous avons avec l'Académie de musique de Villecroze et l'Abbaye du Thoronnais. La maîtrise va être en résidence à l'Académie de musique de Villecroze avec son chef, bien sûr, Henri Chalet, pendant toute la semaine, et elle va donner deux concerts exceptionnels. Un à l'abbaye du Thoronnais, donc le samedi 3, et la clôture du Festival d'Art Sacré, donc le dimanche 4 à la cathédrale. Et nous avons beaucoup de chance parce que cette venue de la maîtrise de Notre-Dame de Paris s'inscrit une semaine après la visite de Sa Sainteté le pape Léon XIV en France, et la maîtrise va animer la messe, la grand-messe qui va être donnée à Paris, bien sûr, et à Notre-Dame de Paris, et puis bon, il y a d'autres lieux, je crois, qui sont prévus.
0: Notamment au Stade de France.
1: Voilà, et donc, cette maîtrise va bénéficier de cette aura extraordinaire, puisque l'événement va être abondamment télévisé par toutes les télévisions du monde, et la semaine d'après, bien, donc, ils seront chez nous, au Thoronnais, et à la cathédrale d'Antibes. Je dois dire que le directeur artistique que je suis est pleinement comblé par cette venue qui, dans l'acoustique de la cathédrale d'Antibes, va prendre vraiment une dimension exceptionnelle.
0: On reste dans l'univers de l'Italie, comme au début finalement de ce festival, puisque ce sont des musiques baroques italiennes qui seront proposées.
1: Voilà. Alors le programme n'est pas encore tout à fait défini, puisqu'il va dépendre aussi de la résidence donc de cette maîtrise à Villecroze. Ce devrait être un programme à la tonalité aussi italienne, mais il y aura peut-être quelques pièces françaises aussi. Mais de toute façon, bon, ça sera un bonheur d'entendre ces voix, les voix de cette maîtrise, qui sont, il y a un travail vocal extraordinaire qui est fait par Henri Chalet et par les diverses entités de la maîtrise de Notre-Dame de Paris, parce que vous savez qu'il y a plusieurs chœurs, il y a un chœur d'enfants, il y a un chœur d'adultes, et bien sûr, on peut dire une des meilleures maîtrises de France que nous aurons pour cette clôture.
0: Et je vous propose d'écouter la maîtrise de Notre-Dame de Paris tout de suite sur RCF Notre-Dame.

0: Nous arrivons bientôt à la fin de cette émission et il est temps de parler également de ce qui fait ce festival chaque année. C'est son côté culturel, mais pas forcément musical, puisque c'est une exposition qui a eu déjà son vernissage le 23 juillet dernier et qui se poursuit donc jusqu'au 4 octobre. L'exposition s'appelle « Un chemin de croix » de Gérard Raymond Pierre, qui est peintre, et ce sera à la chapelle des Bernardins. Hein.
1: Alors, chapelle Saint-Bernardin, dans la crypte. Vous savez que la crypte de la chapelle Saint-Bernardin recèle un véritable trésor, qui est une descente de croix attribuée à un peintre dont on ne sait pas grand-chose, qui s'appelle Aoundi. Cette œuvre magnifique qui est conservée sous caisson spécial, parce que c'est une œuvre d'art exceptionnelle, fait partie des collections nationales et elle est en dépôt dans les musées de la ville d'Antibes et donc dans cette crypte. Et là, le peintre Gérard Raymond Pierre a conçu un chemin de croix tout à fait original avec 14 stations inspirées d'un chemin de croix que le pape Jean-Paul II avait réalisé au Colisée, et c'est vraiment une symphonie de couleurs, mais aussi de spiritualité. C'est une œuvre extrêmement inspirée. Gérard Raymond Pierre me disait, lorsque nous avons parlé de cette création, pour moi c'est un véritable acte de foi, et c'est merveilleux de pouvoir exposer ces 14 tableaux dans ce cadre-là, dans cette chapelle. Et je vous invite aux heures d'ouverture de la chapelle, même en dehors des concerts, à venir visiter cette exposition que nous faisons vivre jusqu'au 4 octobre. Il s'agit vraiment d'un endroit exceptionnel, d'une exposition exceptionnelle, qui est amenée d'ailleurs à pérégriner un petit peu dans d'autres lieux. Nous sommes en train de monter cette organisation, parce que c'est un travail gigantesque de un an et demi de ce peintre, vraiment animé par une foi intense. Moi, je suis en contemplation devant ces tableaux qui me bouleversent.
0: Et la crypte de la chapelle Saint-Bernardin et 14 rue Rostand à Antibes. Elle est fermée le dimanche et le lundi, mais ouverte bien évidemment jusqu'au 4 octobre pour vous proposer l'exposition Un chemin de croix de Gérard Raymond Pierre. Je rappelle donc que vous avez toute la programmation de ce 35e Festival d'Art Sacré à Antibes, qui a lieu du 11 septembre au 4 octobre sur le site festivalartsacre-antibes.fr. Vous pouvez d'ailleurs y faire vos réservations.

0: Dans un instant, place à Frédéric Mounier pour les racines du présent.
1: Dans quelques instants, avec notre invité, le journaliste Jean-Claude Raspienjas, nous allons partir à la découverte de l'incroyable histoire des cartes routières, de ce qu'elles disent de notre histoire. Et Dieu sait si ces cartes routières parlent. Nous allons découvrir l'histoire du pneu à air, l'histoire de Bibendum, l'histoire des guides verts, l'histoire des guides rouges, l'histoire des panneaux de signalisation. Vous allez voir, c'est toute une époque, c'est toute l'histoire de France. À tout de suite.
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1: Bonjour à tous, bienvenue dans le studio de RCF Notre-Dame pour cette nouvelle édition des Racines du Présent, comme chaque semaine. Au micro, Frédéric Mounier, et voilà, les vacances commencent. Chacun prend la route, et oui, mais quelle route? Pour aller où? Comment? Pour suivre quel chemin? Faut-il privilégier la rapidité, la sécurité, le butinage culturel, les haltes gastronomiques? Nous avons décidé pour cette édition des Racines du Présent de chausser les lunettes de l'histoire à travers l'histoire de nos cartes routières. C'est toute une partie de notre histoire commune, de nos manières de voyager, de sillonner nos paysages que nous allons découvrir avec notre invité Jean-Claude Raspienjas. Bonjour.
3: Bonjour Frédéric.
1: Jean-Claude Raspienjas, vous êtes journaliste, vous avez été chroniqueur au Masque et la Plume à France Inter, vous avez longtemps travaillé au quotidien La Croix et vous publiez aujourd'hui un beau cadeau, un petit plaisir, un livre intitulé « La France est là à la carte ». C'est aux éditions des Équateurs, avec une couverture magnifique qui reproduit la une de beaucoup de cartes dans lesquelles nous avons grandi, les cartes Michelin dont on reparlera. Avec vous, nous allons retracer l'incroyable histoire des cartes routières et surtout ce qu'elles disent de notre histoire.
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1: Alors, qui dit carte dit parfum de nostalgie, dit carte Vidal Lablache, carte routière d'avant le GPS, à l'époque où il fallait calculer, envisager, choisir l'origine et le but. Et vous, Jean-Claude Raspienjas, eh bien, vous êtes parti à la découverte de cette histoire, l'histoire des cartes, la longue et patiente histoire des tracés, la marqueterie de ce vieux pays, la France. Vous scrutez l'écorché du pays à traverser. Vous voyez les cartes comme un manuel de lecture. Vous sentez le parfum des légendes. Pourquoi donc vous êtes-vous emparé de ce sujet, Jean-Claude Raspienjas?
3: Alors, c'est une ancienne histoire qui remonte à un livre précédent que j'avais consacré au monde des routiers, où j'étais parti en immersion pendant plusieurs mois.

0: dans les camions et j'avais vécu avec les routiers, parce que je dormais même dans les camions, enfin voilà, j'avais beaucoup. Et je me suis retrouvé à plusieurs reprises avec eux où ils étaient en difficulté. Or, aujourd'hui, les routiers, ils ont 3 systèmes de GPS.
1: Ah oui, tout est automatisé.
0: Oui, tout est automatisé.
1: C'est comme un commandant de bord d'un Airbus.
0: C'est ça, c'est ça. Et à plusieurs reprises, ils étaient en difficulté sur des routes un peu compliquées et je les voyais sortir leur carte routière.
1: En papier.
0: En papier. Et je leur disais, mais pourquoi? Et ils disaient, parce que c'est la carte routière qui fait foi. C'est-à-dire, c'est notre juge de paix. Et quand on sent que le GPS va nous égarer, on regarde la carte routière et on sait que là, les informations sont vérifiées, elles sont sûres. Et ils avaient ajouté, et ça m'est arrivé avec tous et toutes que j'ai suivis, et ils ajoutaient, on les change tous les 2 ou 3 ans. Et moi je leur disais, mais les routes, c'est les routes, ça bouge pas. Ils me disaient, erreur. Les routes, ça bouge, ça vit, ça meurt, ça se transforme, ça se dévie, enfin voilà. Donc tous les 2-3 ans, ils changent leur carte routière. Donc cette idée était restée dans un coin de mon esprit, elle s'était même assoupie. Puis un matin, je me suis dit, mais comment est-ce qu'on a cadastré ce pays et dans l'histoire de la cartographie, comment les cartes routières se sont-elles imposées?
1: Et alors, justement, vous remontez cette histoire de façon tout à fait étonnante. Vous remontez aux années 1570, 1632. Vous évoquez la carte de Cassini et vous nous rappelez qu'à l'époque, la France était, je vous cite, un embrouillamini de chemins disparates et défoncés d'où n'émergeaient que les grandes routes royales. Les routes françaises, c'était des pistes africaines, en quelque sorte.
0: Oh oui, c'était vraiment dans un état même d'abandon. Il faut surtout pas superposer sur le mot route, tel qu'on la voit aujourd'hui, tel qu'on la pratique. C'était en dehors des routes royales. Le reste, c'était totalement à défricher. C'était dans un état lamentable. Et alors, il y a eu une conquête un peu de la route jusqu'à l'arrivée du chemin de fer, et le chemin de fer a contribué à délaisser les routes. Car quand on superpose la carte de chemin de fer au début du XXe siècle et la carte routière, on s'aperçoit qu'il y a très peu de routes, en tout cas répertoriées, comme des routes praticables, et en réalité, elles ne l'étaient pas. Et le chemin de fer a failli tuer les routes. Et c'est quand on a inventé l'automobile, enfin c'est l'objet de tout le début du livre,
1: voilà.
0: On a reconquis les routes et les routes ont fini par l'emporter sur tous les autres moyens de transport.
1: Il faut rappeler que les fleuves étaient des moyens de transport. Il faut rappeler aussi que pendant les siècles des siècles, nos aïeux voyageaient très peu.
0: Bien sûr, ils voyageaient très peu, ils allaient tout au plus jusqu'à la préfecture. Et quand c'était un grand voyage qui prenait toute une journée, et il fallait rentrer dardard.
1: À pied ou à cheval.
0: Voilà, à pied ou à cheval, c'est ça. Et en plus, ce genre d'expédition n'était pas sans conséquences, parce que c'était d'un inconfort total. Prendre la route, ce qui est une expression qu'on n'employait pas encore à l'époque, c'était un exercice de tape-cul. L'expression, elle est intéressante. Cette expression de tape-cul, c'est que vraiment, elle témoignait de quelque chose qui
1: était... Ça secouait ferme.
0: Ça secouait ferme, c'était un exercice physique qui laissait des traces.
1: Alors, c'est pour ça que vous commencez l'un de vos chapitres, tout à fait au début du livre, par cette indication, au commencement était le pneu. Et on va s'apercevoir qu'avec le pneu, eh bien, on sort du tape-cul. Et alors, c'est ça qu'on découvre de façon absolument hallucinée. Alors, évidemment, derrière le pneu, vous brossez, Jean-Claude Raspienjas, la saga des Michelin. André et Édouard Michelin, qui ont compris qu'on pouvait rouler sur de l'air. C'était une révolution impensable.
0: Ah ben c'est une révolution totale. Alors c'est les premiers à l'avoir compris. C'est-à-dire que c'est pas les inventeurs du pneu à air.
1: Parce que les pneus étaient pleins avant.
0: Les pneus étaient pleins, ils étaient bandages pleins, collés à la jante de ce qui était des roues. Voilà. Avant eux, au début du 19e, il y a Charles McIntosh qui commence un peu à travailler là-dessus. Il y a 15 ans plus tard, Dunlop qui s'y met. Et surtout, il y a Charles Goodyear. Et Charles Goodyear est vraiment l'inventeur, lui, du caoutchouc qui va permettre la chambre à air. Et quand les frères Michelin comprennent qu'on peut rouler sur de l'air, c'est la révolution et tout va partir de là. En effet, au commencement était le pneu et surtout, au commencement sera le pneu.
1: Alors, les frères Michelin, c'était quand même des hommes de génie, à la fois génie industriel, mais génie marketing aussi et génie publicitaire. Vous racontez qu'ils ont imposé le pneu sur l'air, donc avec des pneus, par des courses de vélo, mais alors absolument hallucinantes. Racontez-nous, Jean-Claude Raspienjas.
0: Alors, ils l'ont imposé. Alors, en réalité, ils n'ont pas organisé de course, sauf une sur laquelle on va s'arrêter, mais il y a, au moment où on invente le vélocipède, il y a une folie de découvrir cet instrument de locomotion qui d'abord suscite beaucoup de ricanements, de commentaires négatifs. Le vélo, quand il est arrivé, a été vraiment brocardé. Mmh. Et les amateurs de vélo ont décidé de faire des grandes courses. Alors la première est une course terrible, puisque c'est Paris-Brest-Paris, 1200 km.
1: Aller-retour,
0: sans étape.
1: Donc jour et nuit.
0: Jour et nuit, exactement.
1: Sur des routes pourries.
0: Sur des routes qui sont même pas... Enfin, oui. C'est qui sont des trucs complètement défoncés. Sur des machines qui faisaient 21 kilos. Évidemment, pas des railleurs, pas de lumière. Évidemment, pour les coureurs, pas de diététicien ni de masseur. Mm-hmm. Nous sommes d'accord. Et donc c'est une pure folie. Voilà, c'est donc cette course, la première, donc qui est en 1891, suscite un engouement absolument extraordinaire au départ de Paris. Et là, les Michelin s'alignent, c'est-à-dire qu'ils viennent de découvrir l'intérêt de rouler sur l'air, et ils alignent un coureur, mm-hmm. qui est le seul à partir en Michelin.
1: Tous les autres étaient en pneu plein.
0: Et il y avait un grand favori. Voilà. Mm-hmm. Et lui n'est pas un favori, c'est une sorte d'outsider, mais en réalité, la course, elle est déjà pour son côté spectaculaire. C'est-à-dire que ça attire une foule énorme au départ de Paris. Et surtout, il y a le goût du sang. C'est-à-dire, mm-hmm. on se dit, mais dans quel état vont-ils revenir? Et surtout, vont-ils revenir, quoi. Et il se trouve que c'est le coureur avec un pneu Michelin qui va l'emporter et qui va battre le crack et qui va le battre de 8 heures. Voilà. Et à partir de là, les Michelin comprennent que ça y est, c'est vraiment une révolution. Et donc, ils vont prouver... Par une course folle, ils organisent une course internationale Paris-Clermont-Ferrand. Mmh.
1: Et Clermont-Ferrand, qui est le siège historique de Michelin.
0: Voilà, c'est ça. Et là, ils exigent que tous les coureurs soient des amateurs et tous soient équipés en pneus Michelin, mmh. c'est-à-dire à air, et les pneus sont évidemment plombés et vérifiés. Et il découvre qu'il y a deux coureurs professionnels, car il commence à y avoir des coureurs professionnels, qui se sont alignés en douce. Donc ils sont furieux. Mmh. Et là, ils imaginent tous les deux, parce que c'est vraiment des génies, hein, ils imaginent à trois moments de la course de mettre des clous sur la route, pointe en l'air, pour montrer que leur pneu à air est supérieur au pneu à bandage plein, puisque changer des pneus à bandage plein prenait plusieurs heures et que le manuel technique qui permettait de faire faisait 60 pages. Mmh. Or, changer les pneus à air prenait à peine 15 minutes. Il n'empêche que c'est quand même un coureur professionnel qui arrive le premier à Clermont. Donc, il est immédiatement disqualifié. On l'oublie. Il sort de l'histoire et le premier qui arrive est Henri Fermann, qui a 18 ans et qui sera le premier pilote d'avion au monde. Voilà.
1: Voilà. Alors, on voit bien que on est là pour parler des cartes. Des cartes Michelin. Là, on parle d'autre chose. Hein. On parle du vélo, de la folie du vélo. Vous nous rappelez que le tsar Nicolas II et Émile Zola étaient des cyclopédistes ou des bicyclettistes, je ne sais pas comment on disait à l'époque, qui ont contribué à le pneu plein. Il y a quand même un personnage que les Michelin André et Édouard ont créé, c'est Bibendum. Alors, Bibendum, c'est du latin, vous le rappelez. Quelle est l'étymologie du mot Bibendum, Jean-Claude Raspienjas?
0: Alors, avant l'étymologie, il faut revenir du logo, enfin du personnage. Il se trouve que les frères Michelin, en 1894, vont à un des premiers salons de l'automobile à Lyon. Et quand ils arrivent devant leur stand de Michelin, ils découvrent des pneus Michelin entassés, et entassés en blanc. Alors pourquoi en blanc? C'est parce que le pneu était un objet très cher, un objet de luxe, et il était livré dans une enveloppe de soie blanche. Et là, l'un des frères Michelin dit à son frère, tu vois là, si on ajoutait des bras et une tête, ça ferait un personnage. Donc il lance un concours pour essayer d'inventer ce qui va singulariser, figurer leur travail. Et parmi les dessinateurs qui se pointent, arrive Marius Rossillon, qui se fait appeler Au Galop et qui est un dessinateur de presse très très connu et qui est un affichiste, car c'est la grande moque des affiches colorées. Et il se trouve qu'il a fait un personnage pentagruélique pour un brasseur allemand qui lui a été refusé. Donc il arrive, il monte des croquis, puis il montre ça. Et là, les Michelin sautent en l'air en disant, mais c'est ça qu'il nous faut.
1: Alors qu'est-ce qu'on voit sur ce croquis ?
0: Alors ce qu'on voit sur ce croquis, ben, c'est ce personnage qui déborde, qui envahit tout. Et ils lui disent, retravaillez ça et essayez de voir un petit peu avec des pneus ce que ça pourrait donner. Et c'est lui qui invente Bibendum. Alors Bibendum, ça veut dire qu'il boit. Bibendum, il faut boire, puisque c'était...
1: Il faut boire, c'est la traduction latine.
0: C'est ça. Et, voilà. Et qui donc fait rappel l'origine de cette affiche qui était pour un brasseur de bière.
1: Mais quel rapport entre la boisson et l'obstacle ?
0: Eh bien voilà, c'est que Bibendum boit l'obstacle. C'est-à-dire que le pneu à air avale l'obstacle, boit l'obstacle, et ça va marcher tout de suite. C'est-à-dire que l'invention de Bibendum va envahir les esprits du début du XXe siècle, si bien que Clémenceau, à un moment, qui avait eu des changements de gouvernement, avait fini par dire je bois l'obstacle. Voilà, et tout le monde comprenait quelle était l'allusion.
1: Et alors, Bibendum a parcouru les générations. Je vais vous faire entendre Jean-Claude Raspienjas, un premier extrait sonore. C'est le groupe Trio. Le groupe Trio avec ce titre, Monsieur Bibendum.

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0: C'était le groupe trio Monsieur Bibendum. Vous avez entendu, il est vraiment énorme, le bonheur en personne. Avec aujourd'hui Jean-Claude Raspienjas, journaliste, ancien chroniqueur au Masque et la Plume, ancien journaliste à La Croix, à travers son livre La France à la carte, les Équateurs, eh bien, nous retraçons l'incroyable histoire des cartes routières, ce qu'elles disent de notre histoire. Et voilà pourquoi nous parlons de Bibendum, dont je rappelle l'étymologie. Nunc est Bibendum, il faut boire. Pourquoi? Eh bien, parce que le pneu à air boit l'obstacle. Jean-Claude Raspienjas, à partir de ce triomphe des pneus Michelin, donc, qui ont été créés et vendus et surtout popularisés par André et Édouard Michelin, eh bien, nous en arrivons aux cartes avec ce fameux bureau d'itinéraire qui a été créé par les frères Michelin. Racontez-nous.
1: Oui, alors, juste avant, il faut quand même dire que s'ils ont prouvé la supériorité du pneu à air sur les vélocipèdes, il fallait ensuite prouver qu'on pouvait l'adapter sur tous les modes de transport. Et il y avait une grande incertitude sur, c'est très bien, un homme sur un vélo peut-être, mais est-ce que sur une voiture, est-ce que même sur des fiacres, on peut mettre des pneus à air? Donc ils ont réussi à prouver ça. Au passage, puisque vous faites une émission historique, vous savez que les historiens disputent beaucoup de savoir quelle est l'origine exacte du XXe siècle. Eh bien, moi j'apporte ma pierre à l'édifice.
0: Allez-y.
1: Et je date le début du XXe siècle au mercredi 12 juin 1840. 95 à Bordeaux.
0: Que s'est-il passé?
1: Il y a eu une grande course automobile, c'est les débuts de l'automobile, et on fait une course Paris-Bordeaux-Paris. Et le premier qui arrive à Bordeaux va plus vite que le vélo. Et donc là, tous les journaux s'étonnent en disant « mais c'est extraordinaire, l'automobile peut donc aller plus vite que le vélo ». Et donc, je situe ça.
0: Voilà la révolution.
1: La révolution. Donc c'est 1895 pour moi, puisque la même année, les frères Lumière inventent le cinématographe et que Marius Berliet, à 800 mètres du domicile des frères Lumière, lui invente le moteur de poids lourd.
0: Donc, c'est là que tout commence.
1: Voilà. Imaginez le XXe siècle sans les pneus à air, sans le cinématographe et sans le poids lourd.
0: Et c'est la mort du petit cheval.
1: Voilà.
0: Et la vapeur, vous avez oublié la vapeur aussi.
1: Voilà.
0: Alors revenons-en à ce bureau d'itinéraire. Je m'appelle Monsieur Dupont. Nous sommes en 1920. Je veux aller de Paris à Bergerac. Eh bien, je demande au bureau d'itinéraire Michelin, qui est un service personnalisé, je leur demande de me tracer la route, Jean-Claude Raspienjas.
1: Oui. Le préalable de tout ça, c'est que les frères Michelin, il ne faut jamais oublier ça, n'ont qu'un but dans la vie, c'est de vendre des pneus.
0: Voilà.
1: Tout est subordonné à cet impératif.
0: Qui sont quand même des objets complexes, salissants, dont l'achat n'est jamais une partie de plaisir. Ils ont rendu ces pneus désirables et attachants, écrivez-vous.
1: Absolument. Et ils font tout pour les vendre.
0: C'est hallucinant.
1: Mais oui, et donc le bureau de l'itinéraire, qui est aussi le bureau du tourisme, contribue évidemment à ça. Alors c'est une invention formidable. Donc en effet, Frédéric Mounier, en 1920, téléphone chez Michelin, ou écrit à Michelin en disant « je veux faire Paris-Bergerac ». Et là, il y a toute une armada d'employés de chez Michelin qui va vous envoyer votre parcours, mais kilomètre par kilomètre, en vous indiquant tout ce qu'il y a à éviter, à faire, et sur certains parcours, vous allez recevoir un courrier qui va faire 100 pages.
0: Ah oui.
1: Tout sera décrit. Et alors évidemment, c'est un succès considérable, si bien qu'en 1925, il déborde de demandes. On est quand même à 155 000 demandes.
0: Et c'est par an.
1: Par an, bien sûr.
0: C'est hallucinant.
1: Et il y a 120 employés chez Michelin, dont beaucoup sont des licenciés en histoire et en géographie.
0: Et oui.
1: Et qui mâchent le travail. Et évidemment, cette connaissance accumulée par Michelin va donner la naissance au guide vert. Le guide vert est l'émanation de ce bureau du tourisme et va donner aux premiers automobilistes des indications touristiques et aussi sur l'état des routes.

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1: Au micro, Frédéric Mounier, dans cette édition des Racines du Présent, nous sommes en conversation avec le journaliste Jean-Claude Raspienjas, ancien chroniqueur au Masque et la Plume, ancien journaliste à la Croix, qui publie aux éditions des Équateurs un livre absolument savoureux intitulé « La France à la carte » et qui retrace l'incroyable histoire des cartes routières, ce qu'elles disent de notre histoire. Alors on a évoqué la naissance de Bibendum, son étymologie sur le pneu qui boit l'obstacle, on a évoqué le bureau des itinéraires proposé par les frères Michelin, la création des guides verts. Et puis, il y a quelque chose dont on a oublié le caractère révolutionnaire, Jean-Claude Raspienjas, c'est le pliage en accordéon des cartes Michelin. Qui a inventé cela ?
2: Alors, c'est eux. C'est eux, et c'est assez vite. Et c'est notamment lors de la course au clou, ils dressent le parcours pour les coureurs. Et ils font un ruban de papier qui va faire 5,50 m.
1: Ah oui.
2: Quand il est totalement déplié. Et à partir de là, ils vont imaginer le pliage en accordéon qui va devenir extraordinairement populaire et qui va faire aussi la fortune de la carte Michelin. Parce qu'il faut quand même se rendre compte qu'au moment où ils commencent à faire les cartes routières, alors la première officielle vendue est en 1910. Et en 3 ans, les frères Michelin cartographient toute la France. Toutes les routes de
1: France.
2: En trois ans. Ce qui est phénoménal. Mais ils ne sont pas les seuls. Tout le monde a envie de faire des cartes routières.
1: Donc c'est une initiative privée.
2: Ah oui, totalement privée.
1: Et que fait l'État devant ce...
2: L'État s'occupe pas réellement des cartes. Là où l'État va reprendre un peu... Alors, juste quand même, sur les cartes routières, tout le monde se met à faire des cartes routières. Ah. C'est-à-dire, ils ne sont pas les seuls à faire des pneus. Tout le monde s'y met. Il y a beaucoup de constructeurs de pneus. Il y a beaucoup de constructeurs automobiles. C'est un peu une foire d'empoigne. Et dans le monde des cartes routières, une fois qu'on a compris qu'on pouvait cartographier les routes, beaucoup commencent à faire des cartes routières. Et ils ont un concurrent qui s'appelle Taride, qui est un libraire sur les grands boulevards à Paris, qui à un moment tient la corde. Et seulement, c'est pas très lisible. Et la grande innovation des Michelin, en plus du pliage en accordéon, c'est que leurs cartes sont parfaitement lisibles. Elles sont très confortables d'usage et on comprend tout. Et ils vont imposer leur propre signalétique. Alors là où l'État va intervenir, c'est que les Michelin, toujours dans un seul but qui est de vendre des pneus, va réclamer la signalisation des routes. Car quand on sortait des villes, on savait absolument pas où on était.
1: France n'avait pas de panneaux indicateurs.
2: Non.
1: Ça a commencé quand alors ?
2: Eh bien, ça a commencé, eux, ils ont réclamé en 1912.
1: Ah, oui.
2: Ils ont fait une grande campagne, ils ont fait une énorme pétition à travers la France en disant ça suffit.
1: On ne sait plus où on va.
2: Exactement.
1: Voilà, au sens propre.
2: Exactement. D'ailleurs, les villes, quand on rentrait dans des villes ou des villages, le seul endroit où était noté le nom de la ville, c'était à la gare. Voilà. Mais sur les routes, c'était une partie de Colin Maillard, c'était un jeu de piste.
1: Donc les gens du CRU savaient où ils étaient.
2: Oui.
1: Mais pas les autres.
2: Mais c'est ça, exactement.
1: Voilà.
2: Pas les autres.
1: Donc c'était difficile de voyager.
2: Exactement. Donc tout le monde était égaré. Eux réclament parce que l'Automobile Club de France et le Touring Club de France commencent à mettre quelques panneaux, mais c'est un peu disparate. Et donc eux exigent qu'il y ait une vraie campagne de signalisation. Et le gouvernement résiste. Donc ils lancent une pétition et ils arrivent, tour de génie, ils arrivent à faire signer le président de la République, qui était Armand Falière, lors du deuxième salon de l'aéronautique, et ils lui font signer ce que lui croit être le livre d'or. Et dès le lendemain de la presse, ils mettent « Faites comme le président de la République, signez la pétition », si bien qu'ils vont se retrouver avec 200 000 signatures.
1: C'était de sacrés roublards, Michelin, quand même.
2: Ah, mais c'était très, très fort.
1: Oui.
2: Et ils vont aller au ministère de l'Intérieur avec leurs 200 000 signatures, les huissiers vont s'opposer à eux, et là, ils vont se mettre à crier « Mais laissez passer la volonté du peuple !» Et le gouvernement va céder. Donc, on va pouvoir signaliser.
1: Voilà.
2: Et sur les 36 000 communes, Michelin va fournir 30 000 panneaux. Très vite.
1: C'est hallucinant. Et gratuitement.
2: Gratuitement.
1: C'est grâce à Michelin que nous savons d'où nous allons et où nous allons. Alors, revenons un moment, Jean-Claude Raspienjas, sur la qualité des cartographes Michelin. Vous dites qu'ils étaient des véritables moines copistes, qu'ils allaient sur le terrain avec un dictaphone. Il fallait 5 ans pour faire une carte, Jean-Claude Raspienjas.
2: Oui, alors si je dis moine copie, c'est que d'une génération à l'autre de cartes, ils recopiaient, et surtout c'était des enlumineurs. Alors il y a ceux qui dessinaient les cartes, et ceux qui partaient faire les relevés, enfin les lever sur le terrain, et en effet, ils partaient dans des voitures spéciales, très lentes, avec tout un tas d'appareils pour mesurer les routes, ça allait des cordes à des instruments un peu plus sophistiqués. Ils avaient un dictaphone, quand ils étaient au volant, ils avaient un dictaphone, et ils ramenaient les indications qu'ils avaient prises sur la route, et là, les cartographes, ceux qui dessinaient, faisaient un vrai travail de moine copiste, en effet, dans l'humineur, c'est-à-dire que il faut se rendre compte de la beauté des cartes et du travail considérable des cartographes. Et c'est un métier de l'ombre, c'est un métier qui n'est pas connu. Et c'est grâce à eux que les cartes sont si claires, si lisibles et répondent à un cahier des charges qui est absolument extraordinaire.
1: Alors ce travail absolument incroyable de signalisation des routes, de cartographie, dans un instant on verra à quel point tout ça est devenu d'une certaine façon automatisé avec la naissance de cette nouvelle discipline que vous appelez la géomatique, Jean-Claude Raspinjas. Mais avant cela, je voudrais rappeler quand même que ces innovations techniques ont permis à la civilisation de l'automobile d'exploser, notamment durant les 30 glorieuses. Il faut se rappeler qu'après la Deuxième Guerre mondiale, assez rapidement, la France a connu 16 millions de véhicules, et avec ce chiffre noir qu'on a complètement oublié aujourd'hui, 18 000 morts sur les routes, alors qu'aujourd'hui, nous n'en comptons que 3 ou 4 000, je crois. Voilà. Alors, je voudrais vous faire écouter cet extrait sonore qui date du 2 août 1975. Le 2 août 1975, la France a été bloquée par l'automobile. Écoutons ce qu'en disaient les actualités de l'époque.
3: Depuis ce matin, on frôle la paralysie totale, surtout sur deux grands axes, la Nationale 10 entre Tours et Hendaye et la Nationale 9 entre Narbonne et Le Perthus. Sur ces deux axes, les bouchons sont permanents. Il faut en moyenne 3 ou 4 heures pour parcourir 10 km. Et ça n'est pas fini. Cette situation va encore durer toute la nuit et la journée de demain. Des bouchons également en Bretagne et en Normandie, où la circulation est très ralentie. Pare-choc contre pare-choc, sous un soleil écrasant, l'excitation des touristes est à son comble. 6 000 km de bouchons, cela représente 720 000 voitures bloquées dans la chaleur et les effluves d'essence. Les responsables de la circulation savaient que ce week-end serait difficile, mais ils n'avaient jamais envisagé une telle asphyxie. En fait, que s'est-il passé? Bien sûr, il y a eu tout d'abord les mouvements de colère des viticulteurs du Languedoc-Roussillon qui, en barbouillant de noir les panneaux de signalisation, ont empêché les automobilistes de profiter des itinéraires de délestage, provoquant ainsi d'énormes bouchons. Informés de cette situation, beaucoup de vacanciers se rendant en Espagne ont préféré éviter le Languedoc-Roussillon et emprunter la Nationale 10, une route déjà saturée qui a connu cette année un trafic de 40% supérieur à celui de l'année dernière. Mais ça n'est pas l'unique raison de cette asphyxie. L'année dernière, les départs du 1er août s'étaient étalés sur 4 jours. Cette année, sur 3 seulement. 8 millions de voitures ont pris la route contre 6 l'an passé. Beaucoup d'étrangers, Hollandais, Belges, Allemands, s'ajoutent aux automobilistes français. 20% des automobilistes tractent des caravanes, ce qui ralentit encore la circulation. Et puis aussi, les vacanciers préfèrent les grands axes aux petites routes. Ils se sentent plus en sécurité sur les nationales, même si elles sont surchargées. Enfin, il est évident que l'an prochain, lorsque l'autoroute A10 entre Tours et Hendaye sera ouverte, beaucoup de problèmes disparaîtront.
1: Voilà, nous étions le 2 août 1975, 6 000 km de bouchons, 8 millions de voitures bloquées. Et tout ça, Jean-Claude Raspinjas, vous expliquez dans votre livre « La France à la carte » publié aux éditions des Équateurs, qui retrace l'histoire des cartes routières en France. C'est la faute des Michelin, d'une certaine façon.
2: Oui, enfin...
1: Accompagner la civilisation de l'automobile qui connaît là une thrombose définitive.
2: Ah oui, alors d'une certaine façon, ils ont même provoqué la civilisation de l'automobile, oui. Puisque toujours pareil, vendre des pneus. Et on voit à un moment que la signalisation est occultée par les grévistes en colère. Ça prouve bien l'utilité
1: de ces fameux panneaux qu'on a évoqués tout à l'heure.
2: Voilà, ces fameux panneaux. Et vous me posiez la question de l'État. Alors l'État, précisément, parce que tout le monde pose des panneaux, les Michelin vont l'emporter, vont devenir la signalisation majoritaire, mais tout le monde met des panneaux, même Émile Zola a mis des panneaux de signalisation. Émile Zola s'est pris de passion pour le vélo, est devenu un prosélyte du vélo, et il a lui aussi, alors tous ceux qui mettaient des panneaux mettaient don de machin. dans oui. le truc. Dans
1: et
2: le
1: on
2: machin.
1: Le voit encore.
2: Mais on le voit encore, c'est ça. On voilà. le voit encore.
1: Ce sont et des monuments historiques, en quelque
2: exactement,
1: sorte.
2: Exactement, mais exactement, c'est ça. Et Émile Zola en avait placé deux, il avait mis dans de monsieur Émile Zola. Donc il y en avait partout. Et à un moment, en 1946, donc après la guerre, le gouvernement dit maintenant ça suffit, c'est à l'État de et signaliser oui. les routes.
1: Quand
2: et,
1: même.
2: Et c'est pas à l'initiative privée.
1: C'est une prérogative régalienne.
2: Voilà, c'est ça. Mm-hmm. Et jusqu'en 1970, Michelin va continuer à donner des panneaux de signalisation qui là il va faire payer voilà et en 70 l'État dit c'est fini on arrête avec les panneaux Michelin notamment qui étaient des panneaux en béton notamment les bornes d'angle qui faisaient 500 kilos et il y avait beaucoup d'accidents et c'était devenu dangereux donc à partir des années 70 on enlève tous ces vieux panneaux, et on les remplace par des panneaux plus modernes, plus flexibles, moins dangereux, voilà.
1: Alors on a évoqué tout à l'heure, Jean-Claude Raspienjas, le fameux bureau des itinéraires, l'ancêtre du guide vert, lesquels guides verts ont connu un succès absolument considérable. Vous allez nous expliquer dans un instant pourquoi et comment ils sont en phase d'effondrement aujourd'hui, mais il y a aussi le guide rouge, le fameux guide rouge Michelin, le guide rouge qui est né en 1900, c'est une France disparue avec ses modes, ses besoins, ses goûts. Écrivez-vous, avec le guide rouge, on pouvait savoir où et comment faire le plein, réparer les pneus par un maréchal ferrant, éviter les punaises dans les haltes. Jean-Claude Raspienjas, c'est toute une époque.
2: Ah oui, c'est vraiment toute une époque. Et puisque vous parlez des punaises, ça a été un des grands combats. Les punaises de lit étaient un vrai...
1: Déjà.
2: Déjà, était un vrai problème. Et les Michelin étaient... Vous savez, Victor Hugo, dans ses récits de voyage, se plaignait.
1: Ben oui.
2: Des punaises de lit. Et il se plaignait aussi de l'inconfort des routes avant qu'elles soient...
1: Et des auberges.
2: Et des auberges. André Michelin, en 1901, met à contribution les femmes. Et dans la presse, il écrit ceci. « Introduisez les merveilles de votre corps délicat dans un lit que le guide mal renseigné vous recommande et d'où, horreur, vous vous échappez couverte de petites lentilles brunes aussi désagréables. » aussi désagréablement odorante qu'anthropophage. Et vous avez le vice-président du Touring Club de France qui écrit ceci, ça c'est absolument savoureux, mais ça dit quelque chose de l'époque. Les sous-préfectures du Nord, de l'Est et de l'Ouest ont la punaise, la blatte et le grillon. La supériorité du Midi s'affirme par l'addition du cafard aux précédentes. Quant aux araignées, elles font partie inhérente du matériel des hôtels et on se fait un devoir sacré de respecter leur toile. Les souris ont également leur utilité, elles sont préposées à la disparition des rognures, épluchures et autres détritus qui couvrent le sol et elles évitent ainsi des frais inutiles de balayage. Quand les morceaux à supprimer sont trop gros, le rat est tout indiqué.
1: Mon Dieu, tout ça donne pas très envie de voyager. Alors il y avait d'autres voyageurs sur les routes françaises qui ont été des voyageurs militaires. Vous nous expliquez, Jean-Claude Raspienjas, dans votre livre « La France à la carte » aux éditions Équateur, que la Wehrmacht en 1940 a utilisé le guide rouge pour envahir la France, pour contourner la ligne Maginot par l'Est, et que plus tard, les Alliés, 4 ans plus tard, les Alliés ont utilisé aussi les cartes Michelin pour libérer le territoire français.
2: Alors, ils ont utilisé les deux, les nazis et les Alliés ont utilisé à la fois les cartes Michelin et le guide rouge. Mmh. Alors les cartes Michelin par exemple les aviateurs du débarquement avaient superposé aux cartes aériennes les cartes Michelin pour bien identifier et notamment les plans de ville du guide rouge, parce que dans le guide rouge vous aviez des plans de ville et on avait agrandi les plans de ville pour préciser les cibles à bombarder. Et de la même façon, les nazis avaient préparé la campagne de juin 40 en étudiant de très près les cartes Michelin et le guide rouge pour savoir ce qui les attendait par rapport aux populations civiles. Mmh. Oui, ça a été... Moi, je suis très étonné que les historiens ou même les cinématographes qui ont parlé du débarquement aient quasiment peu abordé, moi j'ai pas souvenir d'avoir dit que dans le pactage des officiers du débarquement du 6 juin 44, ils avaient ça dans leur pactage, ils avaient le guide rouge.
1: Des photocopies du guide rouge
2: oui.
1: qui avaient été faites par le département de la défense américain. Ouais. Alors vous abordez dans votre livre une bascule essentielle dans l'industrie de la création des cartes routières, Jean-Claude Raspienjas, c'est dans les années 90, eh bien, la bascule vers le numérique qui va, vous permettez un mauvais jeu de mots, l'arrivée du numérique va rebattre les cartes, mais c'est vrai, c'est physiquement vrai, c'est-à-dire que la carte va devenir une base de données. Et à partir de ce moment-là, tout va changer, Jean-Claude Raspienjas.
2: Oui, alors c'est très exactement, ça se joue en 2 ans. Et je connais peu de professions dont on puisse dire tout s'est joué en 2 ans et c'est identifié. Donc c'est 1990, entre 1990 et 1992, d'un seul coup arrive l'informatique et les cartographes à l'ancienne vont être confrontés à ils ont perdu leur métier. C'est-à-dire que c'est comme si vous disiez à un charpentier, tous les outils que vous utilisiez jusqu'à aujourd'hui, bah c'est fini. C'est fini, c'est même pas la peine, oubliez. Et donc il y a eu un vrai désarroi chez les cartographes à l'ancienne, parce qu'il fallait apprendre un nouveau métier, et surtout ils n'avaient plus de travail. Parce que vous avez dans l'univers de la cartographie, y compris routière, beaucoup de cartographes indépendants, là, qui sont à façon.
1: Si artisanaux.
2: Voilà. Ah, voilà. Oui. Ouais, c'est ça, c'est un artisanat. Mmh. Et donc, en effet, ça s'est joué en deux temps, donc en deux ans. Donc, il a fallu vraiment réapprendre un métier. Et l'informatique est arrivée, et elle a tout bouleversé. Je fais tout un chapitre avec le chef actuel de la cartographie de chez Michelin, qui y est depuis 20 ans.
1: Philippe Sablerol.
2: Voilà, Philippe Sablerol, et qui était un cartographe indépendant avant de rentrer chez Michelin, et qui raconte très, très bien. Comment, d'un seul coup, tout a été modifié, bouleversé, et combien il a... Et il raconte que quand il faisait ses études à l'Institut de géographie, à la fin des années 80, on lui avait dit, il y avait un Macintosh qui traînait dans une pièce, on lui avait dit, les professeurs avaient dit, il n'est pas exclu qu'un jour, peut-être, l'ordinateur aidera à faire des cartes, mais soyez tranquille.
1: Et voilà, et ils ont été balayés.

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1: Au micro, Frédéric Mounier, dans cette édition des Racines du Présent, nous sommes en conversation avec le journaliste Jean-Claude Raspienjas, qui publie aux éditions des Équateurs un petit livre absolument savoureux intitulé « La France à la carte » et qui retrace l'incroyable histoire des cartes routières, ce qu'elles disent de notre histoire. Et nous en sommes au moment crucial de cette conversation, Jean-Claude Raspienjas, avec l'avènement du GPS. Le GPS qui n'est pas votre ami, Jean-Claude Raspienjas.
2: Non, c'est pas tout à fait ça, parce qu'il est indispensable. Hein. On peut pas s'en priver. Enfin, on en a besoin. C'est une révolution tout à fait considérable et utile. Mais ce que je déplore, c'est qu'il faut pas enterrer la carte routière. Parce que le GPS, il a beaucoup de vertus, mais il a aussi beaucoup de défauts. Et parmi les défauts qu'il a, il ampute votre regard. Il vous condamne au pur présent de votre trajet. Il ne vous donne pas l'origine de votre trajet. Il ne vous donne pas la destination finale. Il vous donne le pur présent. Il n'a aucune mémoire. Or, évidemment, la nostalgie qui s'attache aux cartes routières, c'est que dès que vous ouvrez une carte routière, vous avez à la fois l'histoire du pays, l'histoire collective et votre propre histoire, l'histoire familiale, l'histoire de votre passé, de vos vacances. Et c'est aussi à la fois...
1: Il y a une épaisseur.
2: Oui, il y a une épaisseur, exactement. Il y a une épaisseur. C'est à la fois un précis de géographie, c'est aussi un traité d'histoire, c'est un recueil de poésie. Si vous prenez le temps de regarder...
1: De poésie,
2: mais oui,
1: carrément.
2: Mais oui, si vous prenez...
1: Vous faites allusion à la toponymie, peut-être.
2: Exactement, exactement.
1: À ces noms de lieux en France.
2: Exactement. C'est une somme extraordinaire. Quand vous vous penchez sur une carte et vous prenez le temps de regarder, vous voyez surgir des noms qui ont forcément une histoire, qui représentent une énigme quand vous ne les connaissez pas. C'est aussi une radiographie tout à fait esthétique du pays, c'est-à-dire qu'on voit bien qu'il y a un cœur battant qui est Paris, puisque je rappelle que le kilomètre zéro est sur le parvis de Notre-Dame.
1: Et ça n'a pas bougé.
2: Oui. Donc si tous les chemins mènent à Rome, en tout cas, en France, toutes les cartes, toutes les routes partent ou remontent vers Paris ou en dépendent. Voilà. Et c'est aussi, vous voyez ruisseler toutes les veines et les artères de ce pays à partir du cœur battant qui est Paris. Ça aussi, un avantage, c'est que ça permet de comprendre comment le territoire s'est constitué au fur et à mesure. Alors que le GPS, sans se payer de mots, il y a un petit changement anthropologique qui s'opère.
1: Oui, allez-y. Vous écrivez du reste, Jean-Claude Raspienjas, la carte parle au cerveau, le GPS parle à l'oreille.
2: Oui, alors c'est ce que me dit Philippe Sabérol, qui est le patron des cartes Michelin, qui est une très belle formule. Mais par exemple, il nous coupe de quelque chose qui est un apprentissage de l'humanité, qui est le sens de l'orientation. Le GPS ne vous oriente en rien du tout, c'est-à-dire il suit votre propre direction.
1: Nous pouvons perdre le nord.
2: On peut exactement perdre le nord.
1: On peut se déboussoler.
2: Exactement, voilà. C'est ça. Ben, le GPS, c'est ça. Par ailleurs, il introduit un autre changement et qui est assez intéressant parce qu'il est lié au siècle. Il ne vous indique plus réellement les kilomètres, il vous indique le temps. Or, le temps est devenu aujourd'hui notre principale unité de mesure. Or, c'est pas la même chose de dire je vais rouler 80 km ou je vais faire 300 km que de dire je vais passer une demi-heure ou je vais passer 3 heures. Il y a une sensation physique dans le kilométrage, et vous l'observez même sur les panneaux de civilisation de signalisation aujourd'hui, où on n'indique plus les kilomètres. On indique la direction, mais vous n'avez plus le kilométrage. Et donc évidemment, tout ça est assez... Et moi, je déplore qu'on s'éloigne de la carte routière, qu'on la range au rayon des vieilleries, alors que c'est une mine de rêveries absolument extraordinaire. Et puis, l'autre chose, c'est que le GPS est combinatoire, c'est-à-dire qu'il vous donne des ordres. Il vous dit, il faut faire tourner à droite, tourner
1: faites
2: à gauche.
1: Faites
2: demi-tour, exactement.
1: Et ça, c'est agaçant.
2: Mais c'est agaçant, et la carte ne vous fera jamais ça.
1: Oui.
2: Et le GPS ne vous indique jamais les routes secondaires, les routes pittoresques, les petits détours. Et surtout, avec la carte routière, vous récupérez votre liberté. C'est-à-dire que vous êtes vous-même l'artisan du chemin que vous allez faire. Alors que le GPS, vous confiez au GPS, c'est de l'ordre de la servitude volontaire. Hein. C'est, vous confiez au GPS...
1: Mais c'est une forme d'aliénation à vos yeux.
2: Oui, d'une certaine façon, oui. Puisqu'il ne vous laisse pas le choix que de suivre ce qu'il a décidé, et il vous le rappelle de façon combinatoire.
1: Donc je comprends, Jean-Claude Raspienjas, que dans votre voiture, vous avez des cartes routières.
2: Et j'ai aussi le GPS.
1: Oui,
2: oui bien sûr que j'ai
1: les cartes.
2: Les deux. Absolument.
1: Alors, vous tracez la route, Jean-Claude Raspienjas, et dans votre livre dont je rappelle le titre « La France à la carte » aux éditions des Équateurs. Vous avez parcouru, muni peut-être de votre GPS, mais en tout cas de votre carte routière, vous avez parcouru une route qui est iconique, comme on dit à la radio, la Nationale 7, dont vous nous rappelez qu'il s'agissait de la Via Aurelia, qui rejoint Rome, puisque tous les chemins mènent à Rome, à défaut de mener à Notre-Dame de Paris. Alors vous allez nous raconter, c'est votre odyssée sur ce qui reste, carte en main de la Nationale 7, mais avant on va se faire un petit plaisir, on va écouter Charles Trenet.
3: De toutes les routes de France, d'Europe, celle que je préfère, c'est celle qui conduit en auto ou en autostop vers les rivages du Midi. Nationale 7, il faut la prendre qu'on aille à Rome à 7, que l'on soit 2, 3, 4, 5, 6 ou 7, c'est une route qui fera 7. Route des vacances qui traverse la Bourgogne et la Provence, qui fait de Paris un petit faubourg de Valence et la banlieue de Saint-Paul-de-Vence.

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0: National 7, Charles Trenet. Alors, que reste-t-il de cette National 7? Eh bien, Jean-Claude Raspienjas, vous avez voulu la parcourir, et en page 180 de votre livre « La France à la carte » publié aux éditions Les Équateurs, vous écrivez « La National 7 n'est plus qu'un ruban mité, truffé de ronds-points et de ralentisseurs, envahi de centres commerciaux, de panneaux publicitaires qui occultent le paysage, jalonné de villages sans relief, boutiques fermées, troquets désertés, maisons et pas de portes à vendre, lambeaux de murs peints aux réclames écaillées que les intempéries achèvent d'effacer. » C'est sinistre, Jean-Claude Raspienjas.
1: Ben, c'est sinistre. Il se trouve que moi, je ne connaissais pas la National 7. C'était pas, c'était mon tropisme me portait pas vers la Méditerranée. J'allais plutôt vers le sud-ouest. Et donc, en m'occupant de cette histoire de carte routière, je me suis bien aperçu, et on a parlé tout à l'heure des Trente Glorieuses, que c'était un des axes majeurs. Et la curiosité m'a poussé à refaire cette National 7 pour voir un peu ce que c'était. Et donc, je suis parti la tête farcie de la mythologie de la National 7. Évidemment, la chanson de Trenet, mais aussi des films, mais aussi des livres. Beaucoup de travaux d'historiens. Enfin, la National 7 était le symbole des Trente Glorieuses et le grand symbole.
0: Est-ce qu'elle existe encore sur les cartes?
1: Non, alors elle n'existe plus sur les cartes parce qu'elle déjà elle a changé de nom. Elle est par moment encore la National 7, mais elle a 13 noms différents en cours de route et par moment elle disparaît des cartes. Mmh. Voilà, elle a été avalée par des passages d'autoroute, tout ça. Enfin bon, c'est devenu. Et alors, ça a été un voyage très triste parce que autant cette mythologie était amusante, gaie, légère, symbole des vacances, et aujourd'hui c'est en effet un symbole d'abandon. Trenet dit à un moment dans sa chanson, il dit c'est une route qui fait recette, et en effet, il y avait énormément de restaurants, énormément d'estaminets, évidemment des stations-service partout, et puis il y avait les bouchons de la National 7 c'était le marronnier de l'été. Sauf que route qui fait recette. Par exemple, Montélimar, il n'était pas rare de passer 3 heures dans les bouchons, si bien que sur place on s'était organisé, et que comme le symbole de Montélimar, c'est le nougat, les marchands de nougat venaient aux portières des voitures avec des paniers en osier pour vendre... sous le cagnard et...
0: Des bouchons.
1: Et, astuce suprême, il fallait se mettre du côté... Tous les marchands de nougat se plaçaient leur boutique... se placer à droite de la route dans le sens des départs, parce qu'ils savaient qu'au retour, les gens avaient épuisé leur budget de vacances et que ce n'était pas la peine, même s'il y avait un bouchon retour, de se placer là.
0: Alors, il subsiste quand même quelques oasis que vous avez explorées sur ce qui reste du cadavre de la National 7, donc Jean-Claude Raspienjas, dans votre livre « La France à la carte aux Équateurs », au kilomètre 325, vous évoquez le relais de la route bleue.
1: Oui, alors ça, c'est pas le plus spectaculaire. C'est un restaurant, enfin un hôtel-restaurant, qui est resté dans son jus de l'époque, et qui est en effet. Mais alors, il reste des vestiges sur la National 7
0: de ce qu'on était.
1: Oui, il y a 200 bornes, il y a un hôtel-restaurant qui était très important, qui est resté là. Il y a des stations-service qui ont été reconstituées. Et puis, vous avez des associations qui essaient de faire revivre cette mythologie de la National 7. Et notamment, ils organisent tous les ans des bouchons monstres avec des véhicules.
0: Ils réorganisent des bouchons.
1: Exactement. Ils réorganisent des bouchons avec les véhicules de l'époque, les deux chevaux, les Dina Panhard, les Arondes, les Versailles, tout ça, enfin tout ce que vous pouvez imaginer de les DS. Et tout le monde arrive habillé comme à l'époque, avec une fausse maréchaussée qui arrive avec son uniforme, qui fait semblant d'être très mécontente.
0: Le gendarme de Saint-Trope.
1: Exactement. Voilà. Qui essaie d'organiser ce bazar. Et alors, il y a un monde fou, il y a beaucoup de badauds, et ça se passe dans une ambiance très, très, très marrante, mais ça témoigne aussi d'une nostalgie.
0: Alors vous racontez au kilomètre 567, Jean-Claude Raspienjas, la station BP tenue par la famille Ducol. Elle existe toujours ?
1: Oui, elle existe toujours. Alors elle n'existe plus vraiment comme station-service, mais elle existe encore comme garage. Oui, c'est un conservatoire de ce qu'a pu être la National 7, et elle est vraiment dans son jus, c'est-à-dire avec la rotonde BP, cette rotonde qui était, dit-on, inspirée de la Maison Blanche, et ils ont fait aussi un petit musée populaire sous la station qui rappelle aussi ce qu'a pu être National 7, mais ce qu'ils vous racontent, c'est la fin d'un âge d'or. C'est-à-dire, ils ont connu la grande ruée sur la National 7 et ils ne peuvent que constater, cette famille-là ne peut que constater, qu'il n'y a presque plus rien. Quoi.
0: Et j'imagine que c'est la même chose pour une autre station que vous évoquez, la station Ozo, au kilomètre 385.
1: Alors ça, c'est encore une autre histoire. Ouais. La station Ozo, elle était totalement détruite. Alors d'abord, on a oublié ce qu'a été la marque Ozo, qui a été une marque très importante.
0: Une marque d'essence.
1: Marque d'essence, ah, ouais. Et qui avait un logo extraordinaire avec des flèches très élancées en béton. Et cette station a fermé. Elle a été envahie par la végétation et tout ça. Et sur la National 7, il y a beaucoup d'associations de nostalgie qui essaient de faire revivre des éléments de National 7. Et là, dans ce coin-là, ils se sont retroussés les manches et ils ont reconstitué à l'identique cette station aux eaux qui ne délivre plus d'essence, même si certains parfois s'arrêtent en croyant que c'est revenu, parce qu'elle ressemble vraiment et comme si elle était neuve. Et c'est le refuge d'une association qui fait revivre la nostalgie de National 7. Ouais.
0: Alors peut-être probablement dépité par cette déception autour de la National 7, vous suggérez à vos lecteurs d'emprunter la route Napoléon.
1: Oui, alors ça, c'est né
0: de la National 6.
1: Alors, c'est né de mon expérience. Une fois que j'avais fait l'aller, je me suis dit, je me la...
0: À ce point-là,
1: ah,
0: oui.
1: Oui, je me suis
0: dit, une vraie déception.
1: Ah oui, je me suis dit, je ne me la recogne pas au retour. Mm-hmm. Non, c'est vraiment, j'ai pas envie de revivre ça. Mm-hmm. Et donc, comme je ne connaissais pas tous ces trajets, j'ai regardé la carte de prix, la carte routière, c'est pas le GPS qui allait me le donner, ça. Et j'ai vu que à partir de Cannes, partait la route Napoléon et que je pouvais remonter par la National 6. Je me suis dit, tiens, je vais faire ça. Et là,
0: c'est vos cartes
1: évidemment,
0: qui vous ont indiqué cela.
1: Évidemment que c'est
0: jamais le GPS ne vous l'aurait dit.
1: Mais non,
0: oui.
1: Bien sûr que non. Mmh. Et c'est en regardant la carte. En effet. Et là, merveille. La route de Napoléon est une pure merveille, magnifique, très bien entretenue. Il n'y a personne.
0: Oui.
1: Il n'y a personne, puisqu'il y a des virages. Mais c'est une merveille. Et après, vous remontez à Paris par la National 6. Et là, c'est extrêmement roulant, c'est très agréable. Elle est beaucoup moins abîmée que la National 7. C'est-à-dire, tout à l'heure, vous lisiez le passage sur les ronds-points, les centres commerciaux.
0: Oui.
1: Et en réalité, parce qu'après, j'ai discuté avec des historiens de la National 7, ils me disaient, mais c'est en réalité par la National 6 qu'on descendait principalement.
0: Ah, voilà.
1: Véritablement. Mm-hmm. C'est sur la National 6 que s'est tué Albert Camus et Michel Gallimard. Et les restes sont... Enfin, c'est une route qui est pas vraiment abîmé, à la différence de National 7 qui est très très très abîmé, enfin pour ce qu'il en reste. Donc en effet, si le cœur vous en dit de regarder la carte routière, de remonter de la Côte d'Azur, emprunter la route Napoléon et finissez par la National 6, si vous décidez, mais c'est vous qui le décidez, c'est pas le GPS, le GPS il va vous dire de prendre l'autoroute.
0: Absolument.
1: C'est à vous de décider de quitter l'autoroute pour découvrir les beautés de la France.
0: Voilà une belle proposition d'itinéraire de vacances. Alors autour de l'histoire des cartes que vous retracez dans votre livre, Jean-Claude Raspienjas, La France à la carte des Équateurs, vous avez découvert, exploré des univers de ceux que vous appelez les carteux, qui sont des collectionneurs de cartes, ce sont des frappadingues.
1: Ah, c'est même. Alors, non seulement c'est des frappadingues, en apparence, c'est des névrosés. Ils le revendiquent.
0: Mais ils sont gentils.
1: Oui, ils sont gentils, puis surtout, ils disent qu'on fait de mal à personne.
0: Oui.
1: Donc, des collectionneurs de cartes et surtout, alors c'est des chartistes en réalité.
0: Ah oui, à ce point-là, vous utilisez ce mot-là.
1: Oui, absolument,
0: oui,
1: absolument.
0: Ce sont de grands intellectuels.
1: Oui, mais oui, parce que eux, voient les cartes comme un recueil de poésie, comme un livre d'histoire et évidemment comme un précis de géographie. Et ils sont imbattables. Alors eux, ils lisent les cartes comme on lit une partition, comme on lit un livre. Dès qu'ils ouvrent une carte, ils comprennent ça. Ils sont extrêmement enrichissants quand ils parlent de la carte, avec une vraie passion.
0: Est-ce que les cartes routières d'aujourd'hui conservent le fameux liseré vert?
1: Bien sûr.
0: Route pittoresque.
1: Bah évidemment,
0: oui.
1: C'est ce qui fait la différence.
0: C'est ça la différence. Et jamais le GPS.
1: Mais non. Oui. Le GPS, il est utilitariste. Et même pas, il n'y a pas place à la moindre poésie ni à la moindre fantaisie. Le GPS, vous lui dites, je veux aller de Bordeaux à Bergerac, de Paris à Bergerac, il va vous le faire, mais il va vous faire passer par l'autoroute. Et puis, il ne va pas du tout vous indiquer, vous savez, il y a peut-être une petite route, là, en effet, le liseré vert, là, peut-être le coup d'y aller. Alors, le liseré vert, c'est évidemment une invention de Michelin.
0: Forcément.
1: Oui. Et c'est la promesse, à coup sûr. Vous êtes certain, quand vous prenez une route verte, le liseré vert, vous êtes certain que vous allez avoir des belles surprises, que ça va être... Et ça renvoie à ce que disaient les routiers, c'est-à-dire à l'origine de ça. C'est-à-dire que tout ça a été vérifié, tout ça a été expérimenté. Philippe Sablerol a une très belle définition. Il dit, quand il est rentré chez Michelin, il était cartographe indépendant. Il dit, j'y suis rentré avec humilité, parce que je rentre dans une histoire qui est plus grande que la mienne. Et surtout, il dit, quand on travaille sur la carte routière, en l'occurrence Michelin, il dit, on travaille sur un galet qui a été poli pendant plus d'un siècle par des artistes. Eh ben, je vous mets bien au défi d'avoir la même définition du GPS.
0: J'entends d'ici nos auditeurs et auditrices qui vont se précipiter pour trouver des cartes Michelin. On les trouve facilement encore aujourd'hui ?
1: Alors, c'est une des questions. Alors, d'abord, il y a souvent, et Philippe Sabayrol le dit, souvent on lui dit, mais les cartes routières, ça existe encore ?
0: Et voilà.
1: Oui, si, ça existait encore et on les trouve. Et eux disent, alors il y a eu un effondrement des cartes routières, il ne faut pas se le cacher, mais chez Michelin, on donne le chiffre d'une carte vendue toutes les 25 secondes.
0: Ah oui, encore aujourd'hui.
1: Encore aujourd'hui.
0: Alors, vous évoquez ce monde de passionnés. Comme dans tous les passionnés, les objets qu'ils recherchent ont une valeur. Et vous retracez une quête assez hallucinante. C'est la quête d'un guide Michelin rouge de 1900, c'est bien ça ?
1: Eh bien, c'est le premier guide rouge, oui, celui de 1900. Alors là, c'est le Graal des collectionneurs. Mmh. Et il y a une vente aux enchères tous les ans à Clermont-Ferrand, et qui est devenue une vente mythique, qui existe depuis 25 ans, et qui a atteint des sommes folles. C'est une vente aux enchères, qui a atteint des sommes folles. Et on est arrivé à des sommes pour un guide rouge 1900, le premier. À l'époque, il y a 3500 voitures. Les frères Michelin le donnent gratuitement à 35 000 exemplaires.
0: Ah oui.
1: Gratuit. Mmh. Et aujourd'hui, il est vendu à la vente aux enchères de Clermont-Ferrand jusqu'à 60 000 euros.
0: Est-ce qu'on sait combien d'exemplaires subsistent à travers
1: Alors,
0: le monde ?
1: Alors, on ne sait pas. Quand ils ont fait la première vente aux enchères en 2000, ils estimaient qu'il y en avait à peu près 7, quelque part.
0: Ah oui.
1: On ne savait pas où il y en avait. Ils ont réussi à en faire surgir un pour la première vente aux enchères. Le commissaire-priseur n'y croyait absolument pas. Il ne voulait d'ailleurs même pas l'organiser. Enfin, il ne comprenait pas. C'était une vente d'objets Michelin. Mais celui qui avait organisé la vente savait que le Graal, c'était le guide 1900. Donc, ils ont réussi à en avoir un, et jusqu'à présent, ils en ont trouvé 35-40, mais il en sort tout le temps maintenant. Mais ça n'est pas le Graal absolu. Le Graal absolu, on s'en est aperçu en cours de route, c'est le guide Grande Marge 1903-1904. Il se trouve que là encore, les frères Michelin, toujours pour vendre du pneu, avaient donné aux grands restaurants et aux grands hôtels un guide rouge avec des grandes marges qui permettaient aux clients de donner leurs appréciations. À charge pour les restaurateurs et les hôteliers, de leur envoyer à Michelin pour que le guide rouge soit amélioré l'année suivante.
0: C'était participatif, comme
1: c'était
0: on dit aujourd'hui.
1: Exactement participatif, sauf que beaucoup d'hôteliers, de restaurateurs ne les ont pas renvoyés puisqu'il y avait des critiques sur eux. Donc, c'est devenu un objet extrêmement rare puisque ça n'était pas revenu chez Michelin. Et d'ailleurs, quand Michelin les recevait et donc corrigeait le guide rouge à venir, après, ils envoyaient au pilon les observations qu'ils avaient reçues.
0: Ah oui.
1: Donc, c'est un objet extrêmement rare. Bon. Et là, ça a fait exploser.
0: Avis aux amateurs, ouvrez vos malles, fouillez vos greniers si vous trouvez un guide rouge. C'est peut-être l'affaire du siècle. Un dernier mot avant de nous quitter. Jean-Claude Raspienjas, vous avez rencontré beaucoup de passionnés, professionnels et amateurs. Pour finir, vous nous racontez votre rencontre avec un sculpteur de panneaux routiers. Ça existe ?
1: Oui, il s'appelle Fernando Costa, il est à côté de Sarlat, et lui, il sculpte les panneaux routiers, et quand je l'ai rencontré, une des premières choses qu'il m'a dit, c'est « Vous avez déjà caressé un panneau ?»
0: Caressé ?
1: Oui, un panneau Michelin. Il m'a dit, mais regardez, alors il m'a indiqué, il m'a dit, voilà, faites-le. Il m'a dit, vous allez voir, c'est doux comme de la peau de bébé.
0: Ah
1: et
0: oui.
1: C'est vrai.
0: C'est la passion. Donc, vous vous êtes prêté à cela.
1: Oui, je me suis prêté à ça.
0: Oui.
1: Et donc, il sculpte ça, c'est-à-dire qu'il les découpe, il les compose. Il explique très très bien qu'il y a des coulures liées au temps, aux intempéries, à la façon dont ces panneaux ont vécu sur les bords des routes. Et il travaille cette matière, et il est totalement fasciné par cette matière. Il comptait au début travailler 4-5 ans là-dessus, et depuis, ça fait plus de 30 ans qu'il travaille sur les panneaux routiers, et donc il s'appelle Fernando Costa.
0: Et il expose ?
1: Il expose et il vend.
0: Et il vend
1: très cher.
0: Ah oui.
1: Oui, oui.
0: Donc
1: il est très coté.
0: Tout cela a un prix.
1: Oui.

peut-être aussi d'une certaine poésie française. Un grand merci à vous. Un grand merci également à notre réalisateur Cédric Coba. Et vous pouvez évidemment retrouver cette émission ainsi que les références des livres de Jean-Claude Raspienjas, notamment sur les camionneurs, et bien sur les sites et applications de RCF Notre-Dame. Vous pouvez évidemment nous écouter, nous réécouter tout au long de l'été sur les applications de balado-diffusion, de podcast, où vous voulez, quand vous voulez, le long peut-être de la Nationale 6. Bonnes vacances à tous, un grand merci pour votre fidélité.

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2: Bonjour à tous. Pour ce nouveau portrait sur RCF Notre-Dame, mon invité est avant tout connu pour son amour du sport, mais la foi occupe une place très importante pour lui.
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2: Bonjour Nelson Montfort.
4: Bonjour Simon, bonjour à vous tous.
2: Le sport et la foi, ça vous habite, et pourtant, on pourrait penser que les deux sont moins proches qu'il n'y paraît, mais ils ont tellement à s'apporter l'un et l'autre finalement.
4: Oui, je pense aussi. D'ailleurs, je pense que les organisateurs des Jeux Olympiques de Paris 2024 l'ont parfaitement compris en créant, vous êtes sûrement au courant, une chapelle des sportifs. Tout d'abord à l'église de la Madeleine, puis à l'église de la Porte de Saint-Cloud. Et j'ai eu la chance de visiter ces deux endroits. Et je pense que la foi peut, c'est peut-être assez nouveau, hein, peut se faire rencontre aux sportifs qu'elle peut leur apporter pas mal de satisfaction, voire de consolation à certains moments.
2: D'ailleurs, le sport, est-ce qu'on peut dire que le sport est lui-même une religion? Je pense par exemple à un sport populaire tel que le football. On parle parfois de communion entre les supporters. Il y a même parfois une déification des joueurs. Ou est-ce que c'est un raccourci un petit peu facile?
4: J'aimerais pouvoir vous répondre oui à cette question. Enfin, pour moi qui pratique évidemment, je vous réponds très sincèrement, hein, qui pratique les sportifs depuis pas mal d'années. Je pense quand même qu'il ne faut pas trop attendre, il ne faut pas espérer davantage que ce qu'ils ont à donner. Et pour moi, les sportifs ne sont pas des dieux. Alors, ce sont des dieux dans leur sport. Mais de là à y chercher un semblant de foi, non, j'y vais un petit peu avec des pincettes.
2: Mais dans le sport, il y a un certain nombre de valeurs qui sont revendiquées, que l'on peut aussi retrouver dans la religion.
4: Ça c'est exact. Le respect d'autrui, le fair play, la politesse, je souris moi-même en disant cela parce que j'ai connu une telle évolution par rapport à mes jeunes années. Je dirais que toutes ces considérations là, je veux pas dire qu'elles sont entièrement mises de côté. Enfin, il est évident que le sponsoring énorme qui est arrivé dans le sport petit à petit et qui a apporté évidemment des sommes considérables éloigne un petit peu peut-être des valeurs essentielles, non seulement de la foi chrétienne, mais également de la vie.
2: Vous avez évoqué tout à l'heure la chapelle de la Madeleine. C'est vrai qu'il y a des supporters qui prient pour les résultats de leur équipe, des chapelles donc, qui sont mises en place aussi pour les sportifs. Il y en a d'autres que la chapelle de la Madeleine pendant les Jeux de Paris d'ailleurs.
4: Oui, alors, plus récemment, donc, il y a eu celle de Sainte-Jeanne de Chantal, donc Porte de Saint-Cloud, à laquelle je faisais allusion. Je n'en connais pas d'autres actuellement dans Paris, mais je suis persuadé que c'est quelque chose, ça c'est un mouvement qui ne s'arrêtera pas. Mais vous avez raison quand vous dites que ce sont souvent les supporters qui prient pour les sportifs. Les sportifs eux-mêmes, je